autour de qui les apôtres ont pu se rassembler à nouveau. Ce qui est clair, c'est que Jésus a sans doute commencé sa vie terrestre comme un homme, un rabbin itinérant, quelqu'un qui allait de village en village et qui annonçait la parole de Dieu en accompagnant cette prédication d'exorcisme, l'expulsion des démons et de guérison des malades. Une chose qui est tout à fait intéressante lorsqu'on lit les évangiles, c'est qu'il n'y a pas d'hésitation sur le fait que Jésus a réellement expulsé les démons et a réellement guéri les malades. Il y a un passage assez curieux où le chef de la synagogue ne met pas en doute la réalité des faits, mais accuse Jésus d'avoir accompli ses gestes le jour du sabbat. Ça montre bien que le problème n'est pas de savoir si Jésus a oui ou non expulsé les démons, le problème est de savoir reconnaître quelle est la portée de ce geste, la portée spirituelle de ce geste. Et c'est là-dessus que s'est établie la controverse. Et ce que nous constatons, c'est que dès le début, un groupe est choisi par Jésus et il est mis à part, formé par Jésus, associé au ministère de Jésus. Eux aussi doivent annoncer la parole de Dieu, chasser les démons et guérir les malades. Et il est clair que Jésus va ainsi lancer un mouvement dans lequel un très grand nombre de pauvres vont se reconnaître. Et ce premier ministère de Jésus, ce début de son ministère, va lui attirer des foules. Et puis il y a un tournant qui s'opère et qui est assez clairement expliqué dans l'Évangile selon saint Jean au chapitre 6. Et nous constatons que la foule, après la multiplication des pains, veut faire de Jésus le roi, c'est-à-dire reconnaît Jésus comme Messie d'Israël. Et Jésus se retire. Alors, ce qui est clair, c'est qu'il y a eu un moment où les événements ont basculé parce que les foules qui admiraient Jésus restaient dans une conception très politique, nationaliste du Messie, avec une espérance de libération de type social et politique, et sans avoir perçu la portée du message spirituel de Jésus, la portée de sa prédication. Et ce que nous voyons, c'est que c'est cela qui est au cœur du procès de Jésus. La question est de savoir si Jésus est véritablement le roi des Juifs. Alors, la question est on comprend que la question est très difficile à traiter, car d'un côté, Jésus vient accomplir les prophéties, mais d'un autre côté, donc, il les accomplit à sa manière, en outrepassant ce qui est dit, en allant au-delà de ce qui est dit, en interprétant les textes bien au-delà de la signification trop étroite, trop nationaliste, que la plupart des hommes de cette époque avaient du Messie. Et si Jésus avait accepté d'être le Messie conformément au désir de ceux qui étaient autour de lui, on voit que ce désir était celui des pèlerins d'Emmaüs, celui des apôtres, un désir de concevoir le Messie de façon assez limitée. Si donc si Jésus avait accepté cela, il n'aurait pas pu transmettre ce message de la miséricorde de Dieu destiné à faire entrer le peuple dans la nouvelle alliance. Il n'aurait pas découvert le projet de Dieu qui est non seulement d'apporter le salut aux 12 tribus d'Israël, mais à la multitude des hommes.
Et c'est cela qui est la crise, qui est exposée dans les récits évangéliques. Si je prends, si nous lisons par exemple dans Saint Marc, au chapitre 14, versets 53 à 65, nous voyons que le grand prêtre cherche à accuser Jésus, mais n'y parvient pas, parce que les témoins, les faux témoins qui ont été sollicités ne parviennent pas à se mettre d'accord. Et le grand prêtre l'interrogeait et il lui dit « Es-tu le Christ, le Fils du béni ?» Et si Jésus, Jésus aurait pu dire « Oui, je le suis simplement » de façon très en disant que parce que de fait, il est celui qui accomplit les prophéties. Et ça aurait pu être, le grand prêtre avait d'ailleurs l'occasion de le livrer aux Romains en disant, voilà, Jésus se prétend le roi des Juifs, c'est un danger pour vous. Bon. Mais ça n'aurait pas, le grand prêtre aurait considéré cela comme une prétention exorbitante ou fausse, mais finalement, il y a des hommes, et bien, Jésus aurait été considéré comme un être humain ordinaire. Et c'est lorsqu'il a dit, lorsque Jésus dit, et vous verrez le Fils de l'homme siéger à la droite de la puissance et venir sur les nuées du ciel. Donc, lorsque Jésus montre que le Messie et qui est attendu est un personnage céleste, alors que le grand prêtre déchire ses vêtements, parce que c'est cela qu'il n'accepte pas. Et c'est cette espèce d'outrepassement, ce dépassement de la conception ordinaire du Messie qui constitue, aux yeux du grand prêtre, l'insupportable. Et c'est cela qui est pour qui est dans le dialogue entre juifs et chrétiens, le point d'achoppement, que Jésus soit le Messie, au sens humain du mot, c'est une chose que l'on peut accepter ou rejeter, mais qui ne porte pas matière à déclarer que c'est un blasphème. Tandis que cette affirmation suivant laquelle Jésus se présente comme un personnage céleste, c'est cela qui est insupportable pour celui qui n'a pas été touché par le Père et par le Saint-Esprit. Pour comprendre que Jésus est Messie en ce sens supérieur, en ce sens élevé, il faut le don de Dieu. Nous avons donc ici la trace de ce qui a été le cœur du conflit et de ce qui a conduit Jésus à la passion et donc aussi à la résurrection. La résurrection qui est attestée par les apôtres, mais qui est un événement qui dépasse, qui échappe à l'historien proprement dit, puisque ce n'est pas un objet conforme à ce qu'un historien va chercher. Donc l'historien, il va dire, il y a des gens qui ont vu Jésus ressuscité. Mais la confession de foi, bien sûr, au-delà, elle consiste à dire, il est ressuscité. Mais il y a là, on voit quand même se rapprocher quand même l'acte de foi et la recherche de l'histoire. On voit, ce ne sont pas deux choses qui sont séparées, même si l'historien, par méthode et par principe, dit, voilà, je ne peux pas aller au-delà. Il y a une sorte d'ouverture vers le mystère de la résurrection, vers le mystère de Jésus, qui est le Fils de l'homme, qui siège à la droite du Tout-Puissant. Et il y a une ouverture de notre recherche vers ce Messie
tant attendu et que, à juste titre, nous disons divin Messie. Divin Messie, et Messie envoyé, Messie qui est celui qui rassemble Israël, divin Messie, car ce Messie n'est pas un homme comme les autres, c'est un homme qui vient de Dieu, comme le dit un ouvrage, un auteur récent. Il est celui qui vient d'ailleurs, comme dit un autre auteur. Il est celui qui vient d'ailleurs, qui vient de Dieu. Il est celui qui vient. Et celui qui vient dans ce temps de l'Avent et qui vient nous visiter, qui vient frapper à la porte de notre cœur. Il vient et donc il est déjà venu une première fois, il reviendra à la fin des temps, mais il vient sans cesse. Ici, nous faisons mémoire durant le temps de l'Avent de la première venue de Jésus, et si nous espérons sa venue à la fin des temps, du point de vue de notre vie spirituelle, ce qui est important, c'est sa venue dans notre cœur. Le Seigneur cherche à prendre place dans notre vie. Et le temps de l'Avent va trouver toute sa dimension spirituelle si nous lui donnons cette place, si nous lui ouvrons notre cœur, si nous mettons à l'écoute de sa parole, si notre vie se laisse transformer par la sienne. Conclusion de la première partie de cet exposé, les documents, bien sûr, ne suppriment pas le sceau de la foi. Les documents doivent être lus dans la lumière de la foi. Celui qui cherche, celui qui fait une enquête sur Jésus, celui qui s'interroge sur Jésus, est placé devant la question de son identité. Qui est ce personnage si extraordinaire? Alors, je voudrais, dans une deuxième partie de l'exposé, brièvement vous donner les éléments de la réponse de l'Église à la question de qui est le Messie, qui est Jésus en tant que Messie d'Israël. C'est ce que nous proclamons dans le « Je crois en Dieu » que je vais brièvement maintenant exposer. Donc je vais exposer ce mystère de Jésus en trois points. Tout d'abord, Jésus est vraiment Dieu. Ensuite, Jésus est vraiment homme. Et enfin, Jésus est une personne divine qui a pris part à notre humanité. Alors, premier point, Jésus est vraiment Dieu. C'est ce que nous proclamons dans le « Je crois en Dieu ». Cette affirmation provient de l'enseignement même de Jésus qui s'est identifié au Fils de l'homme du livre de Daniel. Mais seulement, on voit qu'il a fallu un certain temps pour que cela soit développé de manière assez précise dans le Nouveau Testament. Et cette affirmation de l'éternité de Jésus, de la participation de Jésus à l'éternité de Dieu, est affirmée par saint Paul dans son hymne aux Colossiens. C'est en lui et par lui que tout fut créé. Et surtout dans le prologue de saint Jean, qui identifie Jésus avec la parole créatrice. Donc, ici, nous avons les auteurs du Nouveau Testament qui se sont laissés guider par la foi, qui se sont laissés guider par le Saint-Esprit, et qui ont pu découvrir cette dimension d'éternité qui caractérise le mystère de Jésus.
Et par la suite, cette affirmation a été contestée. Certains ont voulu revenir à une vision plus rationnelle, si j'ose dire, entre guillemets. Mais l'expérience chrétienne s'insurge contre cette réduction. Si on réduit Jésus à n'être qu'un homme parmi les hommes, comment peut-il nous apporter ce que Sainte Thérèse de l'Enfant Jésus recherche, cette proximité avec Dieu? Il est certain que qu'il y a eu des grands courants de pensée qui ont réduit le mystère de Jésus. Le plus célèbre, maintenant, le plus puissant, c'est bien sûr le courant de l'islam, qui reconnaît un très grand nombre de prérogatives à Jésus, mais qui refuse de voir en Jésus celui qui donne l'accès à Dieu. Mais si, dans ces conditions, comment avons-nous un accès à Dieu? Si Jésus n'est pas Dieu de toute éternité, comment Dieu peut-il vraiment se donner à nous? Et c'est cela que l'Église a développé. C'est parce que Dieu s'est fait homme pour que l'homme entre dans le mystère de Dieu. Deuxième point à remarquer, c'est que Jésus est distinct du Père. Donc j'ai rencontré un certain nombre de personnes qui ne voyaient pas bien cette distinction entre Jésus et Dieu le Père. Et il y a eu des courants de pensée, là encore, des courants religieux qui ont eu tendance à ne pas voir cette distinction. Mais ce qui est raconté dans l'Évangile, c'est quand même la relation filiale de Jésus avec Dieu. S'il n'y a pas une distinction réelle entre Jésus et Dieu le Père, comment pourrait-il y avoir dialogue? Et donc, si l'on veut être fidèle à l'enseignement traditionnel de l'Église, si on veut être fidèle à la révélation qui a été faite aux apôtres, on est bien obligé, on est tenu, on est conduit vers cette affirmation que Jésus est distinct du Père. Alors bien sûr, bon, je n'entre pas dans les détails, je ne suis pas là pour rentrer dans trop de détails, mais simplement pour donner une introduction au temps de l'Avent. Donc, il est bien entendu que cette distinction, que c'est difficile à saisir comment Jésus peut être vraiment Dieu, comment il peut être distinct du Père et comment on reste monothéiste, comment le christianisme affirme un seul Dieu, mais qui admet dans son intimité une distinction entre Jésus et le Père, et puis nous allons, comme vous le savez, entre Jésus, le Père et le Saint-Esprit. La clé qui nous permet d'avancer quelque peu dans ce mystère, vous le savez, c'est la question de l'amour. C'est que ce qui est Dieu est vraiment Dieu, Dieu se révèle comme Dieu en tant qu'il est amour. Et c'est là qui est le cœur du mystère divin, le cœur de l'objet central de notre foi. Donc il faut maintenir à la fois que Jésus est dans l'éternité de Dieu, et d'autre part, qu'il est réellement distinct du Père, et qu'il y a entre le Père et lui un dialogue éternel. Enfin, troisième point, alors ce qui est, il y a cette parfaite égalité entre Jésus et le Père, bon, qui viennent, donc, je voudrais pas rentrer là encore dans des exposés trop théologiques, hein, ce n'est pas l'objet de cette de ces entretiens. Ce qui me paraît décisif, c'est que dans notre vie spirituelle,
et nous soyons attentifs à la prière de Jésus. Je reviendrai sur ce point demain.

que nous devenions comme Jésus, tournés vers le Père. Voilà. Dieu, Jésus, qui est tourné vers le Père de toute éternité, veut nous communiquer cette manière nouvelle et extraordinaire d'être, qui est d'être tourné vers le Père. Et le temps de l'avant, le temps de la venue de Dieu, c'est le temps de cette venue de Jésus tourné vers le Père pour nous tourner nous aussi, pour nous tourner vers le Père. Voilà donc ce que nous pouvons développer dans un premier point pour célébrer le mystère de Noël, le mystère de l'incarnation, de la venue parmi nous du Fils éternel de Dieu. Deuxième remarque, cela n'empêche pas que Jésus n'a pas vraiment pris l'humanité, une humanité semblable à la nôtre. Il y a là-dessus un combat qu'a mené l'Église, parce que une des tentations très fortes qui existent chez beaucoup de chrétiens, c'est de ne pas prendre au sérieux l'humanité de Jésus. Et alors là encore, on a l'exemple parfait de cette vision, de cette réduction. C'est dans l'islam, lorsqu'on dit que Jésus n'a pas été sur la croix, il n'a pas souffert sur la croix, et que c'est Simon de Cyrène qui a été crucifié à sa place. Lorsque l'on ne veut pas admettre que Jésus a vraiment connu l'expérience humaine dans sa totalité, si on ne l'admet pas, eh bien, c'est tout le mystère de notre salut qui se retrouve remis en cause. Car si Jésus n'a pas pris une humanité semblable à la nôtre, comment notre humanité pourrait-elle devenir le lieu d'une rencontre avec Dieu ? Il faut, si Jésus, dans son humanité, n'avait pas réellement été celui qui s'offre, comment nous aussi pourrions-nous nous offrir à Dieu ? Si Jésus est venu parmi nous, c'est pour que nous puissions, comme lui, être tournés vers le Père et offrir notre vie à Dieu le Père. Cela conduit à affirmer que Jésus a vraiment partagé notre humanité. Les grands évêques théologiens de l'Antiquité ont répété « Ce qui n'a pas été assumé n'a pas été sauvé. » L'humanité de l'homme qui doit être sauvée en totalité. Ceci parce que bon, il y avait des tentations de réduire l'humanité de Jésus, de nier sa parfaite humanité. Mais Jésus a pris une humanité en sa totalité pour restaurer l'humanité, toute l'humanité, en divinisant, en donnant la vie divine à cette humanité. Il s'agit d'une humanité véritable, et notre foi doit tenir ces deux affirmations: il est vraiment Dieu, il est vraiment homme. C'est cela que nous allons célébrer. Alors, cela que nous allons célébrer à Noël, et ces deux affirmations qui se trouvent rassemblées dans la perspective qui est la nôtre de ce Dieu qui vient vers l'homme pour que l'homme aille vers Dieu. Dieu envoie son Fils pour que le Fils nous conduise vers Dieu. Et c'est là que nous avons le lien, c'est en regardant les choses sous cette lumière que nous comprenons que ces deux affirmations de Jésus vrai Dieu et Jésus vrai homme sont liées l'une à l'autre. Le mystère de l'incarnation, c'est ce mystère d'un don que Dieu fait à l'humanité

d'une transformation. Et c'est parce que cette transformation de notre humanité, elle nous est accordée en l'humanité de Jésus. Et cela, donc, cela conduit à affirmer que Jésus est vraiment celui qui vient de Dieu et il a vraiment une humanité en tout semblable à la nôtre. Alors, je reviens à un troisième point, c'est que cette unité en Jésus de la divinité et de l'humanité, de ce qui est divin et de ce qui est humain, ça n'a pas été toujours bien compris. Il y a une tendance qui a existé à séparer en Jésus, ce qui vient de Dieu et ce qui vient de l'homme. Et c'est là que la Vierge Marie va jouer un très grand rôle. C'est que Marie a été sollicitée par Dieu pour permettre à Dieu de prendre chair, pour prendre une humanité. C'est l'humanité de Dieu qui est donnée à Dieu par la Vierge Marie. Donc c'est ce qui montre la grandeur inouïe, inexprimable de la Vierge Marie. Mais lorsque la Marie engendre Jésus, elle engendre cette personne de Jésus dans sa totalité. Une mère est mère d'une personne. Enfin, une mère n'est pas simplement mère d'une partie de son enfant, elle est mère de la totalité de son enfant. Donc Marie est véritablement mère de la totalité de Jésus, ce qui lui vaut, elle est mère du Fils de Dieu. Elle est mère du Fils de Dieu fait homme. Alors bon, je ne sais pas si vous connaissez la controverse célèbre où un patriarche avait critiqué l'expression Marie, mère de Dieu, en disant que la critique montrait que pour lui, Marie n'avait engendré que la partie humaine de Jésus. Donc il avait méconnu, il n'avait pas compris que Marie est mère de Jésus en sa totalité. Et que c'est à ce titre qu'il est permis de la déclarer mère de Dieu. Alors, je ne vais pas entrer dans les détails historiques qui sont intéressants par rapport au débat actuel, par rapport au débat tel qu'il s'est posé dans l'histoire. Sachant qu'au Concile d'Éphèse, en 431 après Jésus-Christ, Marie a été proclamée mère de Dieu. C'est pour cela que c'est sous ce nom-là qu'elle est invoquée aussi bien en Orient qu'en Occident. Et on voit comment c'est grâce à Marie que nous allons découvrir le mystère de l'incarnation. Parce que, au fond, à la fois nous affirmons que Jésus est vraiment Dieu et vraiment homme, mais nous avons du mal parfois à le saisir par notre intelligence et par notre cœur. Nous allons privilégier tel ou tel aspect et on aura des difficultés à saisir l'unité profonde de la personne de Jésus. Et c'est là que Marie va jouer un rôle. C'est en priant la Vierge Marie, en regardant Jésus avec le regard de Marie, que les difficultés vont se dissoudre. L'importance de notre dévotion à Marie, c'est que elle est celle qui empêche toute séparation de l'humain et du divin en Jésus-Christ. Elle est celle qui nous tourne vers la singularité d'une personne qui est son propre fils. Donc ce que l'Église a développé avec la notion de personne, qui est distincte de la notion d'individu. Jésus n'est pas il a une humanité,
mais il est le Fils de Dieu. Et alors, c'est pour cela qu'on va mettre en place l'idée de personne, sur lequel je ne peux pas non plus trop m'étendre, mais qui est très différente de l'individu. Un individu, c'est l'individu qui est d'une espèce. Voilà, on a, dans l'humanité, voilà, nous avons dans le monde animal, il y a des espèces qui sont formées d'individus, et chaque représentant de l'espèce est un individu. Mais la personne, c'est celui qui, dans une communauté, va jouer un rôle. Et ce qui nous est raconté dans l'Évangile, c'est le rôle de Jésus au milieu des hommes. C'est la place de Jésus au milieu des hommes. C'est pour cela qu'il peut être une personne divine qui ne triche pas avec avec l'humanité. C'est pas parce qu'il est une personne divine qu'il n'est pas véritablement homme, il n'a pas véritablement pris une nature humaine en tout semblable à la nôtre, à l'exception du péché. La Vierge Marie va nous aider à découvrir cette personne, va découvrir que en Jésus, nous avons le contact avec une personne divine. Et cela va nous conduire à la découverte de ces relations extraordinaires entre les trois personnes divines, du Père, du Fils et du Saint-Esprit, qui s'aiment d'un amour éternel. Et cela parce que l'un d'entre eux est devenu l'un d'entre nous. Et désormais, nous formons, eux et nous, les trois, la communauté, Dieu en tant que famille, en tant que communauté, parce que l'un d'entre eux est venu parmi nous, va établir une communion entre notre communauté humaine et lui. Dieu va, par Jésus, établir une communion où chacun d'entre nous va jouer un rôle. C'est pour cela que nous aussi, nous sommes des personnes. Alors, nous trouvons ici un point fondamental. Notre foi a un côté de relation personnelle. Et cela apparaît dans « Je crois en Dieu », cela apparaît dans le sacrement du baptême. Crois-tu au Père ? Crois-tu au Fils ? Crois-tu au Saint-Esprit ? Est-ce que tu as une relation vivante avec la personne du Père, une relation vivante avec la personne de Jésus, une relation vivante avec le Saint-Esprit de Dieu ? Et on est baptisé dans cette relation vivante avec les trois personnes divines. Nous confessons la foi toujours sous cette forme de confiance en Dieu le Père, en Dieu le Fils, en Dieu le Saint-Esprit. Alors, nous avons possibilité dans notre prière d'accueillir Jésus qui nous tourne vers le Père. J'insiste bien là-dessus. Notre religion, notre foi, notre vie spirituelle, c'est l'entrée dans une communauté d'amour. Et c'est Jésus qui, en tant qu'il est celui qui est tourné vers le Père et qui attend tout du Père, qui va nous aider, nous aussi, à être tournés vers le Père et à tout attendre du Père. Ce que nous avons dit, ainsi se termine ce bref exposé sur le Messie de Dieu, sur le Messie qui est attendu pendant le temps de l'Avent, qui est admiré pendant le temps de Noël et de l'Épiphanie, qui est loué, admiré. Ce Jésus, c'est donc une personne divine qui a pris une nature humaine pleine et entière afin de se communiquer à nous, afin de nous faire entrer, nous aussi, dans une relation vivante avec Dieu le Père. Alors, cela a des conséquences, deux conséquences majeures. Tout d'abord, au point de vue spirituel,
l'humanité de Jésus nous est accessible. C'est pour ça qu'on va lire l'Évangile, et c'est souvent en lisant l'Évangile que l'on va être touché au cœur. Donc, tout au long de notre vie, nous avons cette relation, possibilité d'une relation vivante avec une personne vivante et très proche de nous, une personne qui a pris une humanité en tout semblable à la nôtre. Et donc, en étant attentif à cette personne, nous pouvons l'aimer et nous pouvons vivre dans une grande communion d'amour, dans une grande intimité. Le fait que Jésus soit une personne divine qui a pris une nature humaine a bien sûr des conséquences aussi sur la vie sacramentelle. C'est parce que Dieu a agi comme cela dans l'histoire des hommes, qu'il est entré dans notre histoire de cette manière-là, que nous pouvons, par les sacrements, être touchés par le Christ lui-même, dans notre corps. Les sacrements nous concernent au point de vue du corps. Ce n'est pas des idées, ce sont des gestes de Jésus dans son Église qui nous atteignent dans la totalité de notre être. Nous pouvons être unis au Seigneur et être transformés parce que le Seigneur est venu parmi nous, parce qu'il a pris une humanité en tout semblable à la nôtre, parce qu'il a agi par cette humanité et qu'il continue d'agir par l'Église qu'il a rassemblée autour de lui. Enfin, cette réflexion nous conduit à une espérance sur notre transformation, sur notre manière de vivre. Nous sommes invités à le suivre. Et c'est ce qu'il y a là qui est raconté dans l'Évangile selon saint Luc. Les apôtres et toute la foule suivent Jésus, en étant bien sûr un peu effrayés, parce qu'on se demande comment ça va se terminer. Alors, je ne suis pas là, bon, ce n'est pas le lieu de développer ce point qui mériterait lui-même de longs développements, mais simplement souligner qu'en affirmant que Jésus, c'est véritablement une personne divine qui a pris une véritable humanité, nous avons une indication très forte sur la vie morale. Tel est donc le point auquel je voulais dire pour vous présenter qui est le Messie, pour vous montrer comment le Messie qui est entendu dans le temps de l'Avent et qui est reçu à Noël, qui est le Messie d'Israël, et ce Messie d'Israël est reconnu comme plus grand que tout ce que nous pouvons concevoir, il est reconnu comme le Fils éternel de Dieu. Alors que ce temps de retraite nous soit profitable, qu'il nous permette de vivre dans une communion plus grande avec le Seigneur Jésus, guidé en cela par la Vierge Marie.

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2: Celui qui donnera à boire, même un simple verre d'eau fraîche, à l'un de ses petits en sa qualité de disciple, amen, je vous le dis, non, il ne perdra pas sa récompense. Matthieu 10, 42.

0: Le Seigneur soit avec vous.
1: Et avec
0: Évangile de Jésus-Christ selon saint Luc. Jésus disait cette parabole. Si l'un de vous a 100 brebis et en perd une, ne laisse-t-il pas les 99 autres dans le désert pour aller chercher celle qui est perdue, jusqu'à ce qu'il la retrouve? Quand il l'a retrouvée, tout joyeux, il la prend sur ses épaules et, de retour chez lui, il réunit ses amis et ses voisins. Il leur dit « Réjouissez-vous avec moi, car j'ai retrouvé ma brebis, celle qui était perdue. Je vous le dis, c'est ainsi qu'il y aura de la joie dans le ciel pour un seul pécheur qui se convertit, plus que pour 99 justes qui n'ont pas besoin de conversion. » Acclamons la parole de Dieu.
2: Chers frères et sœurs, peut-être certains d'entre vous êtes surpris de ce que les lectures de la fête du Sacré-Cœur, cette année en tout cas, ne nous montrent pas directement, si je puis dire, le cœur de Jésus. Nous aurions pu penser que tous les ans, nous entendrions le même passage de l'Évangile selon saint Jean sur le côté transpercé, définitivement ouvert. Ces lectures de cette année nous donnent de regarder la figure d'un berger. Pas de n'importe quel berger, d'un berger résolu. Résolu de veiller, de secourir et de soigner ses bêtes. Dans le pays charolais où nous nous trouvons, on voit bien ce que veut dire soigner ses bêtes et s'occuper d'elles. On voit même d'ailleurs comment on fait pour les vendre. Dans un marché à Saint-Christophe qui est un des plus modernes au monde peut-être, en tout cas, avec les choses très automatiques et très bon, bref. L'image peut aujourd'hui nous paraître impropre, celle d'un homme qui s'occupe de son troupeau. Comment cette image peut encore nous entraîner dans la vision de foi, c'est-à-dire dans la vision de ce que Dieu fait pour les hommes? Et pourtant, que nous disent vraiment les lectures de cette fête? La première, qui est un extrait du livre du prophète Ézéchiel, nous fait poser une question. À quelle conversion du cœur sommes-nous entraînés quand nous écoutons la parole de Dieu qui nous apparaît comme celle d'un homme qui est presque en colère amoureuse pour son troupeau? L'Esprit Saint inspire les Écritures et notre existence aujourd'hui. Et nous l'avons entendu, ce passage d'Ézéchiel est comme une sorte de chant vibrant d'amour, mais d'un amour adulte, fort, actif et attentif de Dieu envers son enfant, c'est-à-dire envers son peuple. L'amour vrai ne vit pas de sentiments et d'eau fraîche seulement, mais d'action et de volonté résolue. Parce que le cœur de celui qui aime vraiment est tourné vers le bien effectif de ceux qui sont aimés. Il ferait beau voir, par exemple, des époux qui passeraient leur temps à se regarder dans le blanc des yeux pour se dire éternellement un « je t'aime » pathétique, les isolant tous les deux du reste du monde. Ce n'est pas sérieux, cela. En tout cas, c'est passager. Franchement passager au sens du monde, c'est-à-dire que ça dure le temps d'une adolescence, parfois prolongée, mais pas plus. Écoutons au contraire, ou plutôt mieux, plus profondément, avec quelle force, quelle volonté résolue, nous sommes nous-mêmes aujourd'hui cherchés, appelés par l'amour de notre Dieu. Écoutons, laissons-nous saisir. Oui, il y a comme un accent de très grande force. On ose presque utiliser le mot biblique, difficile, de colère. Dans les paroles que le prophète Ézéchiel entend de la part de Dieu, « J'irai moi-même, dit le Seigneur, à la recherche de mes brebis. J'irai les délivrer dans tous les endroits où elles ont été dispersées, un jour de brouillard et d'obscurité. Je les mènerai paître. C'est moi qui ferai paître mon troupeau. C'est moi qui le ferai reposer. » Et cela n'est pas seulement le fait d'une volonté efficacement amoureuse de l'ensemble. C'est le fait d'un cœur volontairement ouvert à chacun. Dans l'ensemble des brebis, se trouvent, ou plutôt vont se retrouver, des brebis qui s'étaient égarées, des brebis malades qui seront soignées, des brebis déjà vaillantes et grasses qui demanderont un soin particulier pour qu'elles puissent paître dans une juste mesure, que l'Écriture appelle la justice, au milieu des autres. Mes frères, mes sœurs, c'est comme si, en écoutant le prophète Ézéchiel ce matin, nous nous laissions de nouveau aimer davantage. C'est comme si nous nous laissions ramener davantage ensemble dans la communion. Et comment, ou plutôt par qui? Par Dieu, par son activité, l'activité de ce cœur veillant du berger d'Israël. Nous laisserons-nous porter tels que nous sommes, par le vrai berger, pour être conduit vers le bon pâturage, c'est-à-dire le pâturage où tous, sans exception, trouvent leur repos. Nous laisserons-nous conduire dans la communion avec tous grâce à Dieu, ce Dieu dont saint Paul nous dit, dans la seconde lecture, qu'il nous a aimés alors que nous étions encore pécheurs. Plus, le Fils éternel a donné sa vie pour nous qui étions pécheurs. Son sang nous justifie, nous purifie de tout mal, de tout péché. Le psaume de ce jour chante « J'habiterai la maison du Seigneur ». C'est une autre image. Mais c'est vers cette maison que conduit le vrai berger. Il y a bien des isolements, bien des petits pavillons égoïstes ou franchement mortifères, dans lesquels le cœur actif et résolu du berger veut nous retirer, desquels le cœur actif et généreux veut nous retirer, pour nous conduire vers les eaux du repos réel, c'est-à-dire là où se trouvent les frères, unis par la charité, et là où la maison accueillante de tous sera enfin ouverte et remplie des chants de joie et d'actions de grâce. J'habiterai la maison du Seigneur pour la durée de mes jours. Un autre passage de l'Écriture dit que cette maison est celle pour tous les peuples. Je n'habiterai plus isolément de l'amour fraternel et de l'amour dont Dieu aime et dont nous sommes saisis jusque dans nos détresses. Si je traverse les ravins de la mort, je ne crains aucun mal. Tu es avec moi, tu me guides et me rassures. L'Évangile, qui accomplit en plénitude l'Écriture, reprend l'image du berger, mais d'une manière tellement plus délicate encore que dans les accents déjà très beaux transmis par le prophète Ézéchiel. Lequel d'entre vous, s'il a 100 brebis et en perd une, ne laisse-t-il les 99 autres dans le désert pour aller chercher celle qui est perdue jusqu'à ce qu'il la retrouve? Comme si dans cette question, le Seigneur nous invitait à être avec lui, à un niveau de relation fraternelle dont nous n'avions plus idée, à un niveau de joie que nous ne soupçonnions plus, à un niveau d'église dont nous n'avions pas encore une idée suffisamment large, ouverte, belle. Si l'un de vous, comme s'il ne voulait pas simplement nous dire une vérité, mais nous impliquer dans la sienne, nous entraîner dans sa quête rédemptrice de chacun. Ce matin, en venant en voiture, ici, un ami m'a conduit, il est allé travailler d'ailleurs dans ces forêts, à l'heure qu'il est, et il m'a dit, l'évangile d'aujourd'hui, tout de même, me surprend toujours. Pourquoi est-il dit qu'il y a plus de joie pour le pécheur qui se convertit, un seul, que pour tous les autres? Tout de même, c'est un peu difficile à comprendre, m'a-t-il dit. Alors nous avons échangé, nous avons réfléchi, nous avons écouté ensemble, et nous pouvons le faire aussi ici, maintenant. Oui, pourquoi Jésus, dans cette parabole, nous ouvre-t-il à une joie plus grande encore? Et qui ouvre-t-il à cette joie? Bien sûr, la brebis perdue, c'est trop clair. C'est trop clair. À chaque sacrement du pardon, à chaque retrouvaille avec Dieu et nos frères, nous sommes saisis par une joie inimaginable. Franchement, ce serait dommage de s'en priver. En attendant, nous le savons fort bien. Les frères orientaux, le jour des funérailles, chantent cet hymne. Béni sois-tu Seigneur, apprends-moi tes volontés. Je suis la brebis perdue. Appelle-moi Sauveur, sauve-moi. Nous savons très bien que c'est à partir du moment où nous sommes perdus et que nous laissons porter par le vrai berger que nous savons très bien ce que veut dire la joie débordante, une joie du ciel. Mais à qui Jésus, dans la parabole, il nous semble qu'il veuille inviter à une joie plus grande que celle de ceux qui sont, disons, déjà convertis ou qui n'auraient pas besoin d'une conversion nouvelle? Ce n'est pas simplement pour dire que nous avons toujours besoin de nous convertir. Ça, c'est trop clair aussi, que ceux qui considèrent qu'ils n'ont pas besoin du Sauveur, alors ceux-là sont dans la tristesse définitive, c'est une autre question. Mais il est écrit dans l'histoire que les voisins et les amis sont convoqués à la joie du berger, les voisins et les amis. Et nous pouvons nous demander aussi, peut-être que les 99 autres aussi sont convoqués à la joie. À ne pas simplement dire, tiens, tu es rentré, hein, maintenant tu es avec nous dans le troupeau, il était temps hein, quand même. Ah non, non, non, non, non, pas comme cela du tout. Comme si les 99 pouvaient regarder de haut celle d'entre elles, disons qu'ils s'étaient laissés égarer ou qu'on avait égaré ou qui un moment dans le brouillard n'avait pas retrouvé le chemin. Comme si les 99 qui peut-être connaissent la joie d'être dans la bergerie étaient invités à être dans une joie beaucoup plus profonde que la joie d'une perfection. Allez, même celle des saints et des saintes, mais appelés à la joie du berger qui convoque les amis et les voisins pour dire « Partagez ma joie d'avoir retrouvé celle qui était perdue. » Et à cet endroit-là, oui, les 99 ont besoin de s'ouvrir à une joie plus grande que celle qu'ils connaissent déjà. Il me semble que c'est le mystère de l'Église qui se continue toujours lorsque nous sommes appelés à connaître aujourd'hui ici, à ce que nous vivons les uns les autres là où nous cherchons à être des écoutants de l'Évangile. En tout cas, ce qui est sûr, c'est qu'on ne peut jamais s'installer dans la joie et de dire aux autres, venez partager ma joie. Quand vous serez à la hauteur, peut-être vous connaîtrez la joie qui est dans mon groupe. Tu parles, tiens, C'est une joie plus grande que celle de ton groupe que je cherche. C'est une joie plus grande que celle que tu vis déjà, parce que toi aussi qui es dans la bergerie, tu es invité à te réjouir avec les amis et les voisins de la joie du berger qui a pris le risque qu'aucun éleveur charolais ne prendrait jamais. C'est de risquer la perte de 99 pour aller chercher une. Ça n'existe pas. Et que ceux qui disent que ça existe lèvent la main, je ne connais pas ça. Ah oui, il va tout faire pour que quelqu'un aille chercher la brebis perdue, mais il va bien prendre soin, lui, de continuer à ce que les 99 restent dans l'enclos. Et là, il semble que la parabole dise quelque chose de beaucoup plus large. Mais ceci est encore une affaire moralisatrice qu'il faut quitter très vite, parce qu'il y en a assez des moralisations, comme si c'était cela que le Seigneur venait nous dire. C'est beaucoup autre, c'est tellement autre chose. C'est de renverser la perspective, de changer de point de vue, de repenser toute notre existence à partir de la sienne à lui, qui nous a appelés à l'existence par pur amour, qui ne cesse de nous sauver par pur amour, et qui appelle toute l'humanité, non pas en nous demandant de nous isoler de l'humanité, mais en nous envoyant comme lui a été envoyé dans le monde, pour être pas seulement les témoins, mais les ouvreurs permanents de la joie du ciel, qui n'est pas à conserver dans un enclos, une joie du ciel qui sera toujours croissante. Peut-être pouvons-nous d'ailleurs penser ici à cette parole de Jésus, « Je vous ai dit tout cela, tout l'évangile, pour que ma joie soit en vous et qu'elle devienne cette joie parfaite. » Amen.

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2: Celui qui entend de moi ces paroles sans les mettre en pratique est comparable à un homme insensé qui a construit sa maison sur le sable. Matthieu 7, 26.

Nous allons réfléchir à ce que c'est que cette histoire de charisme, d'onction charismatique. On entend parler tout ça. Vous avez entendu parler de paroles de connaissance, bien sûr du champ langue aussi. Vous avez entendu parler de ça? Oui. Bon, mais on en parlera un petit peu pour. Voilà. Qu'est-ce que c'est que tout ça? À la fois, ça se développe. C'était très présent, bien sûr, dans notre communauté depuis le départ, comme dans beaucoup d'autres communautés qu'on a d'ailleurs appelées pour cela charismatique, mais ça concerne tout le monde. Et puis aujourd'hui, ça se répand dans l'Église de plus en plus, et puis dans des paroisses, voilà, la prière des frères, tous ces éléments-là. C'est pas une spécialité de qui que ce soit. C'est d'ailleurs, ça a des racines très profondes dans la tradition de l'Église. Pourquoi? Parce que les charismes sont en chacun de nous, tous. Le catéchisme de l'Église catholique en a parlé aussi. Donc le mot redevient un peu nouveau, mais en fait c'est quelque chose de très ancien dans l'Église. Alors nous sommes ici cet après-midi pour entrer dans une sorte d'intelligence des charismes. Pas penser que ça vient comme ça, c'est un peu irrationnel. Non, non. Il y a une rationalité comme il y a une rationalité de la foi. Il s'agit donc pour ces charismes de les accueillir, de les discerner, et puis ensuite il faut se lancer. C'est pour ça que vous ferez cette expérience avec quelques exercices à la fin. Tout d'abord, nous allons parler du Saint-Esprit. Qu'est-ce que c'est? Comment il peut être présent dans notre âme? Le Saint-Esprit est présent dans notre âme, tout vient de là. Quel est son rôle vraiment par rapport à la grâce, ce que l'on appelle la vie dans l'esprit? Et puis nous placerons les charismes par rapport à tout ce qui se passe dans les vertus, les dons, les sacrements. Voilà. Comment tout ça fonctionne entre le ciel et nous, si vous voulez. Et puis ensuite, je vous dirai exactement qu'est-ce que c'est que les charismes. Et on finira avec précisément les paroles de connaissance, qu'on appelle aussi prophétiques, paroles prophétiques. Alors, le Saint-Esprit, c'est vrai qu'il est largement encore peut-être un peu méconnu des cathos, un peu plus connu des protestants. Pourtant, cette présence immanente depuis le début de la création, l'Esprit Saint qui planait sur les eaux, c'est un peu aussi la trace de Dieu dans l'histoire. C'est ce sillon qui est dans notre âme et qui est habité par l'Esprit Saint. Donc l'Esprit Saint est à la fois en nous et en même temps, il est tout à fait transcendant. Cette présence de l'Esprit Saint, elle est à la fois universelle et ignorée. Curieusement, universelle et pourtant ignorée, elle est extérieure, mais elle est aussi très intérieure à nous-mêmes. On va trouver le Saint-Esprit partout parce qu'il est dans le beau, dans le vrai, dans le bon. Il recouvre toutes choses. C'est aussi et surtout, on le voit avec l'évangile de Saint Jean, c'est la présence de grâce du Seigneur. C'est l'habitation de Dieu dans l'âme du juste. C'est ce qui nous permet d'être en relation avec Dieu, une présence d'amour surnaturel. Dans 1 Corinthiens 12, c'est surtout Saint Paul qui a beaucoup parlé des charismes, vous savez, 1 Corinthiens 12, il est dit, nul ne peut dire que Jésus est Seigneur si ce n'est par l'Esprit Saint. Cet Esprit Saint qui gémit en nous. Et il gémit quoi? Essentiellement le nom du Père. Voilà, c'est ça cette présence d'un hôte intérieur. Une présence qu'on va retrouver par exemple dans les sacrements, par le baptême, la confirmation, le sacerdoce, sacrement des malades, etc., etc. Romains 8, 14 à 16. En effet, tous ceux qu'anime l'Esprit de Dieu sont fils de Dieu. Aussi bien nous avons reçu un esprit de fils adoptif qui nous fait nous écrier Abba Père. Cet esprit lui-même atteste à notre esprit que nous sommes enfants de Dieu. Donc voilà, nous sommes avec un hôte divin, celui qui devrait être justement familier, alors que, osez le dire, il n'est pas familier de votre vie courante. On est d'accord. Pas vraiment familier. Je sais que vous le connaissez avec votre esprit, avec votre tête, mais il faut rentrer dans une plus grande intimité de l'Esprit Saint.
Il y a aussi dans l'Esprit Saint une sorte de rôle maternel. Comme on dit que Dieu est paternellement maternel, l'Esprit Saint se trouve beaucoup aussi dans la compassion, la consolation, l'Esprit consolateur, on dit dans le Credo, Esprit consolateur, cet esprit qui va toujours traduire ce qu'est la tendresse de Dieu, ce refuge que l'on trouve en lui, l'amour, l'origine de la vie. L'Esprit nous guérit, il panse nos plaies, il console toutes nos tristesses. Et donc l'Esprit Saint a un rôle presque fondamental dans l'œuvre de la grâce, ce qui s'appelle la vie dans l'Esprit. Voilà ce que dit le catéchisme de l'Église catholique. La vie dans l'Esprit accomplit la vocation de l'homme. Elle est faite de charité divine et de solidarité humaine. Romains 8. C'est ça donc vivre selon l'esprit et non la chair, comme le dit Saint Paul. Alors vous connaissez aussi le rôle entre la grâce et la nature, très développé par Saint Augustin et puis aussi plus tard par Thomas d'Aquin. La grâce suppose la nature. Ça, c'est très important parce que quand je vais vous dire ce que sont les charismes, c'est pas en dehors de notre nature. Ça utilise notre nature. Et la grâce n'ignore pas la nature, elle la suppose et mieux que ça, elle va l'élever. La grâce élève la nature, elle l'embellit et elle la perfectionne. C'est comme ça que notre parole peut être porteuse de quelque chose qui va la dépasser. C'est ce qui va se passer dans la prophétie. Ce n'est pas une conversation habituelle. C'est Dieu qui parle à travers la nature humaine, à travers notre nature. Donc la nature, elle appelle la grâce à son secours et elle va le faire par des vertus, par la prière, par les actes bons. Nous avons pour cela plusieurs outils, et ces outils, ben ils sont là sur ce, vous voyez ce schéma qui est là-bas. Vous voyez sur ce schéma que les missions du Saint-Esprit, c'est-à-dire la façon dont le Saint-Esprit travaille au milieu de nous, en chacun de nous comme au milieu de nous. Il travaille de façon invisible ou de façon visible. Alors, c'est pas forcément par les yeux, mais ça veut dire que c'est concret, on le voit, ça nous est accessible, ou alors ça nous est pas accessible, même si c'est déjà là. Quand c'est visible, ça a une finalité intérieure pour chacun de nous, et ça s'appelle les dons du Saint-Esprit. Vous connaissez ça. C'est ce que l'on reçoit, un peu comme dans une caisse à outils. On a ces sept dons pour commencer sa vie chrétienne dès le jour du baptême. Les dons du Saint-Esprit, c'est sagesse, intelligence, science, conseil. Et puis piété, force et crainte. Ce sont des outils. Voilà déjà au départ quelque chose qui nous habite et dont on se sert plus ou moins. Il y a des gens qui s'en servent pas de ça, manifestement. Mais un chrétien qui accomplit sa vie chrétienne, il s'en sert de plus en plus. Il y a d'une façon invisible, invisible, autre chose qui se développe en nous. Alors ça, c'est pas au départ, mais ça va se développer. Ce sont les vertus. Alors les vertus, là, il y en a énormément. Les vertus, et voilà. Voilà l'arbre des vertus. La vertu la plus essentielle, presque une base, c'est l'humus. La terre, c'est l'humilité. Et puis, cette humilité, on en trouve aussi un peu plus haut, avec comme des racines. La vertu d'obéissance, de chasteté, la pureté, la sobriété, la patience, la vertu de religion. Parce que tout homme est religieux. Vous savez, même les plus incroyants, il y a quelque chose en eux qui sommeille là, qui s'appelle le désir de Dieu. Ça, c'est une vertu qui est en nous. Une vertu, c'est ces forces
qui sont embryonnaires et que on va développer. Ensuite, il y a les fameuses vertus théologales, la charité, alors qui couvre tout, qui est une sorte de résumé de toutes les autres. C'est pour ça qu'elle constitue le tronc de l'arbre, la charité, la vertu de charité. Deux autres importantes, la foi et l'espérance. Et sur ces trois vertus théologales qui nous sont directement données par Dieu, il y a ces vertus cardinales qui sont en nous, dans notre nature humaine, la prudence, la force, la tempérance et la justice. Et puis, les vertus se relient les unes aux autres, elles s'engendrent les unes les autres. C'est comme ça qu'on va trouver la tolérance, la docilité, qui vont être plutôt greffées sur la prudence, un peu plus haut la pudeur, la bienveillance, l'audace. On peut avoir aussi la force, la miséricorde, la générosité. Sur l'espérance, on va trouver sur la tempérance et la justice, on va trouver la tendresse, la fidélité, la gratitude, la magnanimité, la piété, etc., etc. Car je n'ai mis peut-être que les celles que l'on connaît le plus, les plus développées, les plus courantes. Mais il y en a beaucoup d'autres, beaucoup d'autres. On peut dire qu'il y a des dizaines et des dizaines de vertus. Tout à fait au sommet, ce sont des fruits. C'est pas la même chose que les vertus. Les vertus, c'est en nous, c'est à la fois très humain, mais ça se cultive dans le sens où je vous disais que la nature est élevée par la grâce et ça devient en nous des vertus. Voilà donc cette action du Saint-Esprit très importante en nous. Et ça donne des fruits. En principe, ce sont les fruits du royaume. Mais on en a déjà des arts dans ces fameux neuf fruits de l'esprit en Galates 5, l'amour, la joie, la paix, la patience, le service, la bonté, la confiance, la douceur, la maîtrise de soi. Voilà donc sorte d'aboutissement des vertus qui s'appellent les fruits. Ensuite, on revient à notre tableau de tout à l'heure pour comprendre que le Saint-Esprit agit aussi de façon plus visible, c'est-à-dire plus concrète, et ça va passer d'abord par les sacrements. Les sacrements ont aussi une finalité intérieure pour chacun de nous. Vous connaissez bien sûr les sept sacrements, baptême, confirmation, eucharistie, pénitence, mariage, ordre et malade. Onction des malades, voilà des sacrements assez divers. Il y en a sept. Et enfin, dans les missions visibles, c'est-à-dire qui vont avoir de la consistance, que l'on peut entendre, voir, il y aura pour une finalité extérieure, c'est-à-dire c'est pas pour nous, c'est pour les autres, il y aura les charismes. Ça va? Voilà comment on situe l'action du Saint-Esprit en nous par de multiples façons. Mais on ne peut pas nier qu'il y a pour l'extérieur, pour les autres, des choses qui nous sont données à chacun, mais pour tous. Ce qui n'est pas le cas des dons ou des sacrements ou des vertus. Encore que les vertus ont aussi cette faculté de profiter aux autres. Quand on vit avec quelqu'un qui est très généreux, qui est très audacieux, c'est super, parce que, évidemment, ça a des conséquences dans les relations sociales. C'est pour ça que les vertus ont aussi une finalité extérieure, mais d'une façon plus invisible. Voilà. Tandis que les charismes, c'est pas pour nous. Ah voilà, les charismes, c'est pas pour nous. Si vous avez un charisme de guérison, de prophétie, d'enseignement, etc., c'est pas fait pour vous. Non, non, non, non, non, non, non. Alors qu'est-ce que c'est donc les charismes? Eh bien, c'est pas autre chose que un don. C'est presque l'étymologie, c'est un don, une grâce qui est offerte et qui est gratuite. Donc ça ne dépend pas de ma sainteté, de mes compétences, etc. Pas du tout. C'est l'expression de la grâce de Dieu dans la vie de quelqu'un, mais qui est fait pour les autres. Attention, ce n'est pas fait pour vous. Voilà ce que dit le catéchisme de l'Église catholique, 799.
Alors, sortez de votre tête que tout ça vient des charismatiques, que ça vient tout ça, comme ça, quand ça arrive au XXe siècle. Non, non, je répète, c'est dans la tradition de l'Église. Pour ça qu'on trouve ça dans tous les textes de l'Église. Alors, catéchisme de l'Église catholique, ce sont des grâces extraordinaires ou simples. Entendez bien, ça peut être extraordinaire ou simple. Je pense au charisme de guérison. Hein, si quelqu'un, je prie pour lui, et puis paf, il sort de son handicap avec une main coupée, etc. Ça, c'est une guérison on peut parler de charisme extraordinaire. Mais c'est aussi des charismes très simples qui sont pour l'Église le bien des hommes et le bien du monde. Ce sont des capacités surnaturelles données par l'Esprit Saint aux croyants pour l'Église ou pour le monde. Augustin dit que ce sont des réalités infinies qui attirent notre attention afin que grâce à eux, nous puissions comprendre les réalités sublimes et spirituelles qui ne se voient pas. Alors ça, c'est très vrai pour les charismes prophétiques. Ce sont donc des choses insolites, dit Augustin, et ardues, ardues pour l'intelligence. Insolites et ardues, qui sont au-dessus de l'espérance et de la compétence du témoin admiratif. Voilà, il ne s'agit pas d'être un simple témoin. Je vais vous mettre au travail tout à l'heure. C'est un don spirituel qui est toujours pour la fécondité d'une mission, de l'évangélisation, ou de la communion et de l'édification du peuple de Dieu. Donc c'est pour le peuple à l'intérieur, on dit aujourd'hui de l'Église, ou alors c'est pour les incroyants et pour le monde. C'est ce que dit saint Paul à chacun en vue du bien commun. 1 Corinthiens 12, 7. Alors par rapport au ministère, on peut être un enseignant, hein, en faculté de théologie, on peut être un prêtre, on peut être un responsable d'une grosse association caritative, etc. Dans l'Église, il y a des ministères. Saint Paul, il en parle aussi, il parle des apôtres, des prophètes, parce que ça peut devenir un ministère d'être prophète. Mais ça repose sur un charisme de prophète. Donc les ministères reposent sur des charismes. Et c'est souvent parce que quelqu'un a développé ou reçu un charisme que on peut lui demander tel ou tel ministère. Vous voyez? Mais ce n'est pas la même chose, il ne faut pas confondre. Et ce n'est pas parce qu'on a un charisme qu'on a droit à un ministère, surtout pas. C'est parce que c'est l'Église qui ordonne et qui discerne les charismes. Donc on ne se fait pas tout seul son petit charisme dans son coin. Voilà, moi j'ai un charisme d'enseignement, donc je commence à parler à droite et à gauche. C'est complètement déconnecté de l'Église, voyez? Alors que c'est au cœur de l'Église que ces charismes sont donnés, mais à certains et pour le bien de tous. La caractéristique des charismes, c'est quatre choses, même cinq, pardon, cinq. D'abord, c'est immérité, c'est gratuit, c'est immérité parce que justement, c'est pas comme les vertus. Ce n'est pas parce que j'ai beaucoup de vertus que j'aurai beaucoup de charisme. Non. Donc c'est immérité. Il n'y a pas de lien avec la sainteté. Ce n'est pas forcément parce que je suis très saint que j'ai beaucoup de charisme. Bien que ça peut y participer indirectement, parce que d'être traversé par des paroles de connaissance, par recevoir telle force pour prier pour les autres, prière de guérison, etc., tout ça, bien sûr, me remue moi-même de l'intérieur et me pousse à désirer la sainteté. Donc c'est comme indirectement. Mais ce n'est pas directement lié au fait que je suis saint. Et vous voyez bien que là-dessus, on n'est pas responsable du charisme. Parce que ça ne vient pas de nous, ça vient entièrement de l'Esprit Saint. Pourtant, on est responsable de ce que l'on en fait. Et on va voir ça. On peut faire des bêtises avec tel ou tel charisme, on peut devenir aussi dans le temps, on peut virer, hein, et on peut faire des choses qui ne sont plus de l'Esprit Saint. Voilà, c'est pour ça qu'on est responsable d'un charisme, de ce que l'on en fait,
mais pas de ce que je l'ai reçu ou pas. Donc c'est gratuit, c'est immérité. Deuxièmement, c'est toujours dans le sensible. Ah oui, ce n'est pas dans le mystique, c'est dans le pastoral, dans le direct. Et c'est aussi sensible parce que c'est subjectif, puisqu'on va voir, c'est quelque chose que je sens qui n'est pas, c'est pas de l'écriture qui s'écrit comme ça, tac, tac, tac, tac, tac, tac, tac, tac, tac, tac. Je ne lis pas quelque chose que le Seigneur me donne d'une façon extérieure, mais d'une façon intérieure, d'une façon subjective. Et la plupart des charismes passent par la sensibilité, par notre façon de parler ou d'agir. Ça mobilise en nous l'affectivité, l'imagination aussi, et puis la mémoire. Je pense à la mémoire de la parole de Dieu, tout ça qui peut bien sûr nous influencer et le

nous confie quelque chose et on peut se tromper. Est-ce que c'est trop humain pour être justement divin? Ben non, c'est parce qu'il y a les deux. C'est humano-divin. Il y a du divin, mais ça se traduit par de l'humain. C'est-à-dire qu'il y a notre part qui va jouer. Notre part à nous va jouer dans l'expression d'un charisme. Troisièmement, c'est transitoire, c'est-à-dire qu'on est un tuyau, c'est tout. Le Saint-Esprit traverse la personne, ça vient du ciel, ça vient de l'Esprit-Saint, et puis ça traverse une personne pour rejoindre d'autres personnes ou tout un groupe. Donc c'est pas fait pour la personne, c'est transitoire, ça lui appartient pas. Et pourtant le tuyau, vous voyez, peut être encombré. Ben oui, là aussi on voit que le Saint-Esprit prend des risques, pourquoi pas. Et donc c'est adapté en même temps, c'est transitoire parce que ça va s'adapter à un moment, à un lieu, à une communauté, à tel moment de prière, etc. Quatrièmement, ça c'est pour le redire, c'est au service des autres, de l'Église ou des païens. Sauf un seul petit charisme, c'est le plus petit, c'est le chant en langue. Celui-là, il n'est pas fait pour l'extérieur. Encore que des païens qui rentrent dans une église, qui en chantent de chants en langue, très souvent ils sont surpris, ils sont saisis. Quelquefois, c'est la porte d'entrée pour qu'ils écoutent la parole de Dieu, qu'ils voient peut-être des choses qui se passent. Donc, le chant en langue est plutôt pour chacun, pour soi, pour fortifier surtout la communion, parce que c'est le même esprit qui s'exprime dans des sons différents et variés, chez chacun. Donc le chant en langue, qui, je répète, c'est parler, le chant en langue, c'est parler de Dieu à Dieu. C'est laisser monter dans son cœur une prière qui n'est pas formulée par des mots et qui rejoint, pour ce qui est du chant en langue, ça rejoint notre langue native. Quand un enfant babille, vous avez vu les petits bébés là? Il y en a ici quelques-uns, là. Les bébés, ça crie aussi, ça c'est autre chose. Ça, on peut dire, c'est le cri primal, c'est l'animal qui a faim, qui a soif. Non. Mais le bébé qui babille, qui est heureux, il sourit. Il y a des enfants même qui voient des anges, des choses comme ça, ça existe. Des tout petits bébés nous rappellent ça, que nous avons chacun de nous, nous avons ce babillement profond, intérieur du bébé. Et qui sans doute se réveille justement avec le chant en langue. On est là à exprimer des sons. Ce sont des chants qui, il n'y a pas de son compréhensible pour la raison. Pourtant, j'exprime ma prière à travers le chant en langue. Ça, c'est personnel. Mais tous les autres sont au service des autres. Ensuite, le dernier trait, c'est que les charismes sont simples. C'est nous qui compliquons ça quand on y met un peu trop de raison résonante, parce que la raison c'est bien, mais cette raison résonante qui veut avoir des explications à tout. Eh bien, Dieu est simple. Et c'est parce que Dieu est simple que les charismes sont simples. Que ce soit des paroles, des gestes, n'importe quoi, c'est une expression d'ailleurs qui est pour tous. C'est pour ça aussi que souvent c'est concret. Vous entendrez une parole de connaissance, par exemple, il y a une personne dans cette chapelle qui est avec un pantalon et un chapeau rouge, pourquoi pas. Il peut y avoir des détails comme ça qui interpellent une personne. Mais ça peut être aussi des détails, des choses très concrètes de la vie d'une personne qui vont l'aider à s'approprier ce qu'elle entend. Sinon, on entend une personne qui a beaucoup de tristesse, le Seigneur la visite pour lui dire telle et telle chose. Je peux dire, ben, ça, je sais pas qui, ça peut être n'importe qui. Pourtant, il y a une personne qui, tiens, c'est exactement moi, ça, en ce moment, c'est ça que je vis. Donc, vous voyez, du détail, du concret, parce que le charisme est simple, il ne reste pas intellectuel, si vous voulez. Alors, maintenant, qu'est-ce que c'est que les charismes? On va en faire une petite géographie. Eh bien, il est déjà là. Oui, c'est ça, l'arbre des charismes. Alors, là aussi, je fais l'arbre des charismes.
qui repose au départ, au fondement, sur la

Vertu de foi et d'espérance, c'est pas ce que je crois et c'est pas ce que j'espère que je dis Esprit Saint, viens, viens au milieu de nous, donne-nous tes charismes. Et à partir de ce chant en langue aussi qui exprime la communion aussi de toute une communauté, là on parle de Dieu à Dieu, chacun, il se trouve que nous allons trouver trois sortes de charismes. Alors je les classe. Ça vous va si je fais des classements pour essayer de pas de distinguer. Un premier grand classement, c'est ce qui est à gauche. Des charismes qui sont plutôt de l'ordre du discours. C'est le charisme de sagesse, le charisme d'exhortation. Quelquefois, on dit aussi de texte quand des gens ont le charisme d'ouvrir la parole de Dieu et de lire un verset qui va pile tomber sur le besoin de quelqu'un. Vous voyez, c'est toujours pour les autres. C'est aussi l'enseignement, bien sûr. Il y a des gens qui ont un charisme d'enseignement ou aussi de prédication. La prédication, c'est plutôt le commentaire de la parole de Dieu. L'enseignement, c'est ce qui vient par le secours de la raison, éclairer notre foi. Donc on a besoin de ces charismes de discours, c'est aussi le conseil dans l'accompagnement spirituel, le charisme de conseil. Il y a des gens qui accompagnent spirituellement très très bien, ils vous disent toujours le mot qu'il faut, etc. Au centre, une autre classe de charisme qu'on va appeler les charismes de connaissance. Connaissance, ça repose sur le don de science, c'est savoir quelque chose que tout le monde ne sait pas. C'est le discernement des esprits, c'est la parole de connaissance qui est une forme de la prophétie. Les prophéties, les différentes formes de prophétie sont ces charismes de connaissance. Il y a aussi là-dedans le parler en langue, comme on le voit dans l'Écriture. Les apôtres parlaient une langue que les autres ne comprenaient pas. Plutôt, ils parlaient une langue inconnue pour eux, mais que les autres comprenaient. Quand ils parlaient en parthe, mède, etc., des langues inconnues. Et souvent, quand on dit une prophétie en langue, c'est-à-dire qu'on ne la comprend pas, c'est une langue inconnue. C'est arrivé que des gens, tout d'un coup, quelqu'un qui est un Européen, il parle en hindi ou une autre langue, et ben ça lui sort comme si. Et il faut qu'il y ait une interprétation derrière, un charisme d'interprétation pour redonner la parole, la prophétie en langage pour tout le monde. Voilà. Voilà tout ce genre de paroles. Vous voyez, il y a là-dedans paroles de connaissance. Je vais développer ça tout à l'heure uniquement et on va faire des exercices sur les paroles de connaissance. La troisième catégorie de charisme, vous suivez là, ça va? Ça va, c'est bon. Au milieu de deux petits roupillons, c'est bon, hein? La troisième catégorie, c'est ce qu'on va appeler des charismes de puissance, c'est-à-dire plutôt dans l'ordre de l'acte. Ce sont les charismes de gouvernement, un peu particuliers, pour le bien de la communauté. C'est les charismes de compassion, de délivrance, de guérison, bien sûr. Et puis encore plus haut, miracle ou prodige. C'est plus rare. Enfin, vous savez, des Padre Pio, c'est certains comme ça, saints ont vraiment eu ces charismes-là aussi. Hein. Je pense à aussi Charbel Marclouf. Alors lui, il était bourré de charisme, c'est incroyable. Auprès de lui, il se passait beaucoup de choses. Il y a aussi le charisme de foi. Charisme de foi, c'est pas la vertu de foi, c'est pas je crois, c'est je pose un acte de foi. Je dis à un arbre, lève-toi et va-t'en dans la mer. Et il le fait. Ça, c'est un charisme de foi. Jésus nous a dit, vous êtes capable de faire ça. Vous voyez qu'il faut un sacré coup du Saint-Esprit pour ça, hein? Mais pourquoi pas? Des charismes de multiplication. Vous savez, il n'y a pas que la multiplication des pains. Moi, j'ai assisté à une multiplication de poulets dans un immense rassemblement. J'ai assisté. On a creusé tout ça. On a dit, c'est pas possible. Ça s'appelle plutôt des miracles. Voilà. Donc voilà, vous voyez cet ensemble de charismes. Vous voyez bien? Ça va? Et ces charismes-là s'appuient sur des dons. Vous voyez comment on est dans l'humain, parce que nous avons ces dons du Saint-Esprit en nous qui peuvent porter aussi le développement de ces charismes.
Par exemple, le don de sagesse peut aider beaucoup à la prophétie, le don d'intelligence, au discernement, le don de science, c'est pour l'enseignement ou pour les paroles de connaissance. La piété, ça joue beaucoup pour le chant en langue, le don de piété, cette capacité de se laisser aller à chanter sa foi en Dieu, la force dans le charisme de foi ou l'exhortation. L'exhortation, ça relève d'un charisme de force. Voilà. Alors, ne confondons pas ça avec des phénomènes mystiques qui sont rares, qui sont personnels et qui sont très souvent en lien avec la sainteté. C'est tout à fait autre chose. Les phénomènes mystiques, les charismes ne sont pas des phénomènes mystiques. Ce sont des choses simples, je vous l'ai dit, des paroles, des gestes qui sont là pour bousculer les cœurs. Voilà. Moi, je dis que les charismes, ça a été inventé par le bon Dieu pour toucher les cœurs. Donc, c'est au service de l'évangélisation essentiellement. L'exercice des charismes, bien sûr qu'il y aura des obstacles, puisqu'on est dans la nature et la grâce vient se saisir de la nature pour l'élever. Mais la nature est toujours là, hein. Et donc, dans la nature, on va avoir des obstacles à l'éclosion des charismes. Un des premiers obstacles importants, c'est la peur. Alors, non pas la crainte, qui, vous avez compris, la crainte, c'est un don de Dieu, c'est magnifique, c'est être persuadé de la grandeur de Dieu, c'est ça la crainte, le don de crainte. Là, je vous parle de la peur d'être jugé, je vais parler, qu'est-ce que vont dire les autres? Vous imaginez ça dans votre paroisse, vous sortez une prophétie comme ça? Et qu'est-ce que vont dire les gens autour de vous? Qui c'est cela? Mais pour qui elle se prend? Etc. Vous voyez, on peut imaginer tout ça. La peur de se tromper. Je dis ça, mais en fait, pourquoi je dis ça? Mais j'en suis pas sûr du tout. C'est mon imagination, etc. Oup, oup, oup, oup, oup, la folle du logis, ça part là. C'est un obstacle. Il peut y avoir la peur d'être orgueilleux. Ben oui, un charisme, parce que ça me fait faire des choses qui sont souvent un peu hors du commun. Je peux en tirer de l'orgueil. Et ça peut arriver, absolument. Surtout au bout d'un certain temps. Ça peut être aussi la peur de décevoir ceux avec qui je prie, ou décevoir même le Seigneur, je ne sais trop rien. Voilà. On a des peurs, voilà. Et c'est un obstacle très important. On n'ouvre pas la bouche parce qu'on a peur. C'est déjà le cas dans le chant en langue, mais encore plus dans les paroles de connaissance. Vous voyez ce que c'est la peur? Vous comprenez ça? Si je vous dis maintenant, allez, ouvre la bouche et prophétise, ben comment? Non, moi je peux pas. Moïse disait ça, si moi je suis rien, je suis bègue et tout ça. Et Dieu lui a dit, non, non, non, c'est toi. Voilà. Il avait peur, Moïse. Ils ont tous eu peur, hein. Élie, tous, tous, tous. La peur, ça c'est l'humain. L'humain bien, bien comme il faut. La peur. Deuxième obstacle, le doute. Eh oui! Le doute, là, c'est plutôt la raison qui travaille. C'est le doute sur la réalité que je vis. Le doute de la présence de Dieu. Terrible, ça. Et puis, on a aussi, tout simplement, du côté de la volonté, quelque chose qui se met pas en route parce qu'on est dans un refus. Non, tu me demandes pas ça à moi, hein, pas question. Le refus d'être un instrument de Dieu. Oh là là. Bien sûr qu'il y a aussi la liberté. Ah, la liberté, d'accord, la liberté. Mais bien sûr que tu es libre. Mais tu ne crois pas qu'il y a quelque chose qui est à faire quand Dieu te le demande? Est-ce que tu crois ça? Seigneur, voilà, je suis ton instrument. Se laisser guider. Il peut y avoir aussi de la paresse, bien sûr, de la fatigue. Ah oui, la fatigue. Moi, j'ai prié dans des assemblées, enfin, c'est long, 2 heures, 3 heures. À la fin, on dit, bon, ça suffit, stop. Ça veut dire, Seigneur, je suis fatigué. Et alors quoi? Tu penses pas au don de force? Vous voyez que l'Esprit Saint, il arrive quand même à récupérer peut-être tous ces obstacles. Être dans l'exercice des charismes, c'est pas une sécurité, pas du tout. Voilà, c'est pour ça qu'on voit bien qu'il y a de la foi qui est à mobiliser là-dedans. S'abandonner à l'Esprit Saint, c'est très actif. C'est, je crois, aussi fatigant, et en tout cas, ça demande un sacré combat intérieur. Voilà, il faut pas s'étonner de ça. Écoutez, le Saint-Esprit, c'est avec sa raison et son intuition.
il y a sans doute plus d'intuition que de raison. Mais les deux, c'est écouter sa mémoire, c'est se laisser faire quelquefois aussi par son imagination. Quand je donne une image, c'est une façon prophétique de donner une réalité sous forme d'image. Les paraboles sont un peu de cet ordre-là aussi. C'est d'ordre prophétique, les paraboles. Voyez bien tout ça? Alors, parole de connaissance, et puis on va travailler là-dessus. Parole de connaissance, c'est, vous voyez où ça se situe, ça c'est presque au centre de l'arbre, là, parole de connaissance. C'est donc un acte de discours. C'est un acte de discours, ça veut dire que c'est d'abord en moi, je reçois une pensée, une idée, une image, une intuition. C'est quelquefois presque, ça ressemble à un verset biblique, pourquoi pas, c'est tout ça, voilà. Mais je vais l'exprimer. Et ça devient donc une parole. C'est pour ça qu'on va l'appeler parole de connaissance. Une connaissance qui est en moi et qui va déboucher sur une parole. Et quel est le but de ça? C'est pas de dire le petit chat est gris. Vous comprenez, c'est pas de dire que le petit chat est gris. C'est de révéler l'amour de Dieu. Ou la volonté de Dieu pour une personne ou un groupe. La parole de connaissance, très souvent, dit ce que le Seigneur est en train de faire dans le cœur du monsieur qui est là-bas, ou de la dame, ou de cet enfant. Voilà. La révélation de ce que Dieu fait au milieu de nous, c'est ça qui fait connaissance et qui devient une parole pour que tout le monde le sache. Je sais bien qu'on tient beaucoup à la pudeur, tout ça, mais Dieu, le Seigneur travaille dans chacun de nos cœurs et puis chacun reste comme ça tout seul avec son truc. Ça se passe pas comme ça dans l'Église. On est dans le même bateau. Et donc, ce que fait le Seigneur dans un cœur, ça peut être dit. Pas toujours, mais ça peut, d'ailleurs très souvent ça n'est pas dit, bien sûr. Mais c'est très souvent dit parce que ça constitue quoi? Ça constitue un encouragement pour tout le monde. Ça exhorte tout le monde à la foi, à l'espérance. Ça précise des discernements. Quand on est un peu perdu, hop, une prophétie vient nous, hop, nous donner la direction. Ah, je vous assure que c'est super ça. Elle professe, la prophétie, ça professe, ça dit. Quelquefois, ça prédit. Mais ne confondez pas une prophétie avec une prédiction. Surtout que les prédictions, les malins, les esprits malins, les esprits mauvais savent faire ça. Ils peuvent donner des prédictions dans le cœur de certaines personnes. Donc la prédiction, c'est dire quelque chose du futur. C'est rarement ça, une parole prophétique. On se fiche du futur, ça appartient à Dieu. Par contre, c'est dans le présent que l'on sait que le Seigneur fait ceci ou cela, qui veut ceci, qui veut cela. Donc, ce n'est pas une prédiction, c'est une prophétie. Et ça se passe, bien sûr, une parole de connaissance, ça se passe dans un environnement de prière, de louange. Parce que ça favorise beaucoup l'ouïe, la vue, etc., à reconnaître les merveilles de Dieu. C'est ce qu'on appelle l'onction charismatique. Quand à un certain moment, on est de plus en plus abandonné dans les mains de Dieu. Et c'est là que Dieu se réjouit de consoler, de guérir, d'exhorter, de redresser, de voilà. Dieu agit parmi nous. Ok? Alors, eh bien, maintenant, on va faire des exercices. Et à propos de ces exercices, on pourra préciser des choses qui demanderaient peut-être des questions, qui susciteraient des questions chez vous. Alors, je préfère qu'on soit dans le concret avec cette petite introduction que je vous ai faite. Vous allez prendre des psautiers. Si vous en avez pas, vous en avez dans votre portable. S'il y en a ici, pour ceux qui n'en ont pas, vous avez ça dans vos portables, vous prenez AELF Bible et puis Psaume. Et vous allez chercher dans vos psautiers plutôt les derniers psaumes, parce que la fin du psautier, ce sont beaucoup des psaumes de louange.
Nous allons maintenant nous mettre dans la louange. Premier exercice, on se met dans la louange. Donc pour l'instant, on ne parle pas de prophétie, hein, mais on dispose nos cœurs à écouter le Saint-Esprit. Donc premier exercice, on écoute notre cœur en mettant notre bouche et notre intelligence à lire et à dire la beauté, la grandeur de Dieu, la gloire de Dieu. Ou le faites quand vous récitez le gloire à Dieu, par exemple. Et quelquefois, c'est un peu distrait quand vous le faites, vous avez remarqué. Alors, prenez ces psaumes parce que ça vous est moins familier. Peut-être ces psaumes de louange, vous en choisissez un, n'importe lequel. On va dire à propos de 135, vous voyez, 133, c'est déjà bien, 132. Mais 133, 134, 135, etc. 138, c'est super, c'est un long psaume qui est... Et puis les psaumes surtout, alors après 144 à 150, c'est les six derniers. Alors vous en prenez un, n'importe lequel, on ne regarde pas tout, hein. On en choisit un comme ça au pif, allez paf, on démarre dans le 145, vous voyez. Oui, oui, tenez, allez-y. Et alors tous ensemble, peut-être vous avez déjà entendu ça, on va faire de la psalmophonie, ça veut dire que chacun est dans son psaume, c'est pas le même psaume pour tout le monde. Chacun va murmurer dans un premier temps. Murmurez un psaume en vous tournant vers le Seigneur. Donc c'est pas vers moi que vous tournez, c'est vers le Seigneur. Si ça peut vous inspirer, il est derrière. Il est là-haut, là. Il est derrière, voilà. On peut aussi, au bout d'un moment, quand on a fini de psalmodier quelques versets, on peut aussi fermer les yeux et on continue, c'est dans la continuité, on continue à exprimer des mots et quelquefois ça devient des choses qui ne sont plus des mots et ça va devenir du chant en langue. Vous voyez où je vous mène là? Je vous mène là, vous voyez, au chant en langue, hein, en partant d'un chant qui pour l'instant est plus facile pour vous parce que vous lisez un psaume et vous le chantonnez, c'est-à-dire vous le lisez pas. Je t'exalterai, mon Dieu, mon roi, je bénirai ton nom à jamais, mais vous le chantonnez. Je t'exalterai, mon Dieu, mon roi, je bénirai ton nom toujours et à jamais. Je te bénirai, je louerai ton nom toujours et à jamais. Il est grand, etc. Hautement loué, ça va? Alors, on démarre. Un, deux, trois. Chacun dans son psautier. Je t'exalterai, les seigneurs, soutiens tous ceux qui tombent. Il redresse tous les accablés, il répond au désir de ceux qui le craignent. Il écoute leurs cris, il les sauve, le Seigneur gardera tous ceux qu'il aime. Mais il détruira tous les impies. Amen, amen, amen, amen, Seigneur mon Dieu. Gloire à toi, Seigneur Jésus, béni sois-tu. Que ma bouche proclame les louanges du Seigneur. Ou bagnale de gauche. Je me dis, je me dis, je me dis, je me dis.

Voilà, stop, stop. Voilà, nous allons nous arrêter. Voilà. Alors là, on sort de notre cœur, pour ainsi dire. Regardez là tout de suite, là, sans rien réfléchir, quel est le mot qui vous vient tout de suite? Un mot, une image, peut-être. Qu'est-ce qui a occupé maintenant votre pensée, après avoir dit tant de belles choses au Seigneur? Alors, allez-y. Un mot, une image. Des frissons, donc ça s'est ressenti dans votre corps. Ensuite, vous avez eu la joie. Ensuite, la paix. Il y en a qui ont des images, des choses. On peut voir un grand. Comment? Parlez plus fort. Une grappe de raisin. D'autres qui voient un ruisseau d'eau, une cascade. Non. À quoi vous avez encore. Vous avez reçu quoi? Moi, je dis, vous avez reçu quelque chose. Je suis le Seigneur ton Dieu, ça c'est une parole, voyez, qui est déjà comme un parfum de prophétie, encore quoi d'autre? Tu as mis la main sur moi, voilà. Voyez que vous avez quelque chose que vous recevez. Vous n'êtes pas des cailloux. Vous êtes de la chair vivante, vous êtes les fils et les filles de Dieu. Dans sa maison, et il vous parle, il instruit quelque chose en vous. Ça va? Donc ça, c'est ce que l'on fait et on le sent beaucoup plus souvent en général dans le chant en langue. Est-ce que certains d'entre vous chantent en langue, même en balbutiant? Ayez le courage de le dire, oui, un petit peu, beaucoup, passionnément, à la folie. Ouais. Enfin voilà, ça vous arrive quand même, ça commence. Vous avez déjà entendu ça pour la plupart d'entre vous, même si vous ne le pratiquez pas, mais vous avez déjà entendu ça. Oui, on peut en dire ça. Voilà. Alors moi, je crois qu'il faut grandir là-dedans. Là, ça va être court, mais un petit exercice ce soir, c'est ça, c'est de vous ouvrir beaucoup plus à ce qui se passe dans votre intérieur. En écoutant, écoutez le Saint-Esprit, c'est écouter son cœur. C'est pas écouter extérieurement. Comme on a un téléphone, c'est pas ça. C'est écouter à l'intérieur de soi. Et ça, vous voyez que c'est en lien beaucoup avec l'oraison, avec la prière. Une âme de prière, très vite, elle arrive à ça. Au chant, langue, à recevoir des paroles, des images. Allez, je suis sûr, vous allez le devenir de plus en plus. Pour moi, je ne fais que semer dans vos cœurs une appréciation que vous allez goûter de plus en plus. Voilà. Alors maintenant, on va faire un deuxième exercice. Ça va commencer de la même façon. Préparer son cœur, lire un psaume, peut-être déboucher assez vite sur du chant en langue, exprimer ce que vous pouvez murmurer, vous pouvez faire simplement Alléluia, Alléluia, Alléluia, mais c'est votre cœur qui s'abandonne de plus en plus et vos sens spirituels, vos sens intérieurs sont tendus vers ce Dieu qui veut vous parler, vous donner quelque chose. Et donc, dans ce deuxième exercice, vous allez particulièrement prier pour une personne. Donc, c'est pas pour n'importe quoi. On a vu tout à l'heure qu'il peut venir n'importe quoi de cette façon-là. Mais cette fois-ci, parce que vous le décidez vous, bien sûr, vous demandez au Saint-Esprit qui vous montre quelque chose pour une personne pour laquelle vous allez maintenant prier réellement. Donc vous pensez à quelqu'un pour qui vous allez prier. Ça peut être quelqu'un qui vous est très cher, auquel vous tenez beaucoup. Donc le prier pour l'exhorter, le soutenir, ça peut être quelqu'un qui est votre ennemi, quelqu'un qui vous veut du tort, vous voulez prier pour lui. Ça peut être quelqu'un qui a en ce moment justement de grosses difficultés. C'est ce que l'on fait quand on fait la prière des frères. Les gens viennent souvent confier des difficultés, des souffrances, des maladies, des choses comme ça. Alors vous prenez là tout de suite. 3 secondes, vous pensez à quelqu'un, quand vous avez bien, bien distingué de qui il s'agit. Voilà, vous lui donnez un nom, vous savez qui c'est. Et maintenant, vous allez faire ce deuxième exercice en priant, vous louez le Seigneur, toujours avec cette personne qui vous habite. Imaginez qu'elle est devant vous. Voilà. Mais vous fermez les yeux, vous demandez au Seigneur qui vous éclaire, qui vous dise, qui vous donne quelque chose à redonner à cette personne, vous voyez, c'est pour elle. Ça va? Vous comprenez l'exercice? Tout le monde comprend bien l'exercice.
Alors, on recommence maintenant, on se met dans la prière avec un psaume et on s'abandonne à l'Esprit Saint, on l'écoute. Ah, Seigneur, je t'appelle à cours vers moi, écoute mon appel, je crie vers toi, que ma prière devant toi s'élève comme un encens et mes mains comme l'offrande du soir. Mets une garde à mes lèvres, Seigneur, veille au seuil de ma bouche, ne laisse pas mon cœur. Les impies tomberont de leur piège, seul moi je passerai. Gloire au Père, au Fils, au Saint-Esprit. Béni sois-tu, Seigneur, notre Dieu, pour elle, pour tout ce qu'elle a pu faire. Béni sois-tu pour tout ce qui est dans sa joie.

Alors, qu'est-ce que vous avez entendu, reçu, vu, senti pour cette personne pour laquelle vous venez de prier? Hein? Donc, c'était menaçant, hein? C'était pas une pluie bienfaisante, c'était l'inverse. Et donc, vous sentiez qu'il était protégé. Voilà. Bon, vous voyez, souvent c'est très simple, on est bien d'accord, et ça reste simple, il ne faut pas surtout chercher autre chose. Parce que plus on va chercher, plus on va se donner des explications, on va commenter, ça devient dangereux parce que là c'est moi qui rajoute, c'est plus l'esprit saint. C'est pour ça qu'il faut toujours viser la simplicité. Alors, votre exemple est très intéressant parce que vous priez pour quelqu'un, vous n'êtes pas obligé de dire d'ailleurs ce que c'est votre mari là tout de suite. Mais en tout cas, pour la personne de qui vous priez, vous avez à la fois quelque chose qui est une image. Mais surtout, vous avez en même temps des petits éléments pour que ça ne reste pas extérieur, que ce soit bien avec un message, autrement dit. Une prophétie, ça porte un message. Et le message, c'est que on peut être attaqué, mais on est aussi protégé. On n'est pas à tout vent comme ça. Et que le Seigneur, peut-être c'est le Seigneur, vous avez senti qui agissait là pour le protéger. Oui, alors attention, c'est mon imagination. Non, ça vous est venu comme ça. C'est forcément l'imagination, ça vient comme ça. Mais il ne faut pas dire tout de suite, c'est l'imagination. Bien sûr, mais le Saint-Esprit se loge dans votre imagination. C'est tout. Donc ce que vous dites là, ça me semble très vrai, très juste, très pneumatique. C'est tout à fait ce genre de choses dont on est habité quand on commence à prier pour quelqu'un. Voilà, donc voilà un excellent exemple. Vous voyez? Alors, d'autres exemples, allez-y. Vous n'êtes pas obligé de dire pour qui vous avez prié, mais comment ça s'est passé dans votre prière? Vous avez reçu une parole qui était le Seigneur prend, espère le Seigneur prend courage. Vous voyez, là, ça peut être des choses qui nous viennent aussi de notre mémoire, cette fois-ci, non pas d'imagination, c'est plutôt la mémoire, parce que vous avez lu ça il n'y a pas longtemps. Je suis sûr, vous l'avez lu il n'y a pas longtemps, c'est le thème de notre session aujourd'hui. Mais ça fait rien, c'est ce qui vous habite. Et donc le Saint-Esprit se sert de quelque chose qui est dans votre mémoire pour que ce soit donné à une personne pour qui ça va faire un autre effet, voyez, etc. Ça va? Voilà, c'est souvent de cet ordre-là, c'est bien une parole qui vient au secours de quelqu'un. Et vous sentez que la personne pour qui vous priez, c'était cette parole qui pouvait être peut-être assez, comment dire, adéquate. Même si on ne sait pas ce qui se passe dans le cœur de la personne, hein, on n'est pas maître de ça. Quand on prie, on n'est qu'un tuyau, hein, on donne. On ne sait pas ce que la scène. Quelquefois, on peut dire, ah, ben, il ne se passe rien, alors je suis nul. Mais non, t'en sais rien. Tu ne sais pas ce que le Seigneur fait maintenant dans la personne, avec cette parole que tu lui as dite. Voilà, encore d'autres exemples. Tu es mon fils bien-aimé, en toi j'ai mis tout mon amour. Là aussi, c'est comme tout à l'heure, c'est un peu de la mémoire qui fait remonter. Vous avez eu ça à la messe il n'y a pas très longtemps, etc. Vous voyez bien. Mais c'est pas pour ça que dire, non, je suis nul, parce que de toute façon, c'est forcément. Non, c'est aussi que c'est ce qui vous est venu, parce que c'est ce qui vous habite en l'instant présent. C'est ça qui compte. Hein? Et ça correspondait à la personne pour qui vous priez. Voilà. Ensuite, un autre exemple. Ah oui, alors ça c'est quoi? C'est des soucis, des distractions, des choses comme ça. C'est-à-dire que vous vous surveillez comme du haut par la raison, comme ça. C'est ça. Vous réfléchissez à ce que vous êtes en train de dire, des choses comme ça. Vous êtes tout le temps là. Oui. Et vous n'avez pas l'habitude quelquefois de vous livrer comme ça, dans les émotions, on dit ce qui passe comme ça, sans réfléchir, comme on dit. De laisser du mou comme ça, voilà, de pas contrôler. On ne contrôle pas. C'est ça qui est un peu déroutant, hein. Surtout quand on est très rationnel, on a plus de mal, c'est vrai. Mais ça va venir. Mais vous tracez là qu'il y a des obstacles, bien sûr, un obstacle important. On ne dit pas que la raison n'est pas bonne, c'est pas ça. Mais dans cet exercice-là, d'écouter le Saint-Esprit, il faut y mettre tout le reste et pas se dire c'est la raison qui commande. Ben, la raison, elle a sa part, mais elle n'a pas tout. Voilà. D'accord? C'est ça, hein? Voilà.
Ensuite, autre chose. Alors là, il y a du flou. Parce que notre humanité, elle est habitée par l'Esprit Saint et ça fait du flou. Donc il faut accepter qu'il y ait ce mélange. C'est-à-dire que nous sommes des gens incarnés. On n'est pas des anges. On n'est pas dans le ciel où tout est clair, tout est nickel. On est dans du flou, je dirais, par nature. Donc il ne faut pas avoir peur de ce flou. Par contre, il faut exercer ses capacités spirituelles pour discerner, pour creuser. Non, ça c'est bizarre. Non, c'est plutôt ça. Là, je vois de la lumière de ce côté-là. Oui, on a un chemin à faire. Quand je reçois une parole, elle a besoin d'un peu de temps pour être, pour ainsi dire, digérée, pour que, et c'est mon esprit qui joue là, c'est ma raison aussi, qui me permet de dire non, ça je vais pas dire parce que c'est bizarre. Et puis c'est pas très conforme à la parole de Dieu, ça. Hop, un petit indice comme ça. Vous voyez, donc il y a des choses dans ma nature humaine, qui sont des perturbateurs. C'est pour ça qu'on ne peut pas affirmer, je dis quelque chose et j'en suis sûr. On n'est jamais sûr. Voilà. Une parole de prophétie, une parole de connaissance. Le prophète, celui qui l'a dit, il n'est pas sûr, c'est pas vrai. Mais il en a une sorte de conviction intérieure, vous comprenez? Il sent que c'est ça, voilà. Mais oui, je ne peux pas dire, ouais, j'en suis sûr. Parce que c'est pas la raison qui vient au secours de ça. C'est la simple, tranquille, habitude de dire, ben, Seigneur, voilà, j'ai senti ça et je dois le dire. Je ne sais pas pourquoi, mais je dois le dire. Vous voyez, je dois le dire, même si je n'ai pas une certitude.

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2: Scrute-moi, mon Dieu, tu sauras ma pensée. Éprouve-moi, tu connaîtras mon cœur. Psaume 138, 23.

Bonsoir. Je vais tâcher de parler du célibat des personnes célibataires. Le titre, c'est Ludovic qui l'a inventé, donner un sens à mon célibat. Je me permettrai simplement d'ajouter un point d'interrogation. Et c'est vous-même qui, au terme de cet enseignement, pourrez retirer ou non le point d'interrogation. Tout d'abord, l'introduction. Je voudrais vous citer une petite phrase de Jean-Paul II, Redemptor hominis au numéro 10, qui est absolument splendide. C'est la première encyclique de Jean-Paul II. L'homme ne peut pas vivre sans amour. Il demeure pour lui-même un être incompréhensible. Sa vie est privée de sens s'il ne reçoit pas la révélation de l'amour. Ce sont des mots de feu, hein. Sa vie est privée de sens s'il ne reçoit pas la révélation de l'amour. S'il ne rencontre pas l'amour, s'il n'en fait pas l'expérience, s'il ne le fait pas sien, s'il n'y participe pas fortement. Ce besoin d'aimer, fin de citation, ce besoin d'aimer quelqu'un et d'être aimé est inscrit très profondément en chaque personne. Toujours Jean-Paul II, dans sa magnifique lettre Mulieris Dignitatem au numéro 29, écrit ceci: L'amour est le seul type de relation qui correspond à ce qu'est une personne. Je redis, l'amour est le seul type de relation qui correspond à ce qu'est une personne, aussi bien d'ailleurs celle qui aime que celle qui est aimée. L'amour, fin de citation, l'amour est la vocation fondamentale et innée de tout être humain. Nous sommes tous faits pour non seulement aimer, mais être aimés. Qu'en est-il des personnes célibataires? Quel écho ces paroles de feu peuvent-elles trouver dans nos cœurs lorsqu'elles retentissent, parfois même de façon douloureuse? Quel sens la vie peut-elle encore avoir pour des personnes restées entre guillemets, et c'est important de bien mettre les guillemets, restées pour l'instant seules dans l'existence? Alors je ne vais pas m'engager dans une phénoménologie, dans une description des différentes formes de célibat. Il y en a évidemment énormément. Certaines personnes n'ont pas le désir, de facto, de contracter une alliance, ou alors de rentrer dans une forme ou l'autre de vie consacrée. C'est important de respecter cela et de l'écouter. Pour d'autres, il serait imprudent qu'ils s'engagent dans une de ces deux voies, soit le mariage, soit la vie consacrée. D'autres voudraient se marier, mais en fait, il se fait que pour l'instant, ils ne se marient pas. Et donc, ils vivent leur célibat sous le mode d'une attente d'alliance, d'une promesse, ou alors sous le mode d'une mémoire suite à des ruptures, ou d'un regret même parfois, de divorce, de veuvage. Alors, aujourd'hui, cet après-midi, je voudrais avec vous me poser une question, nous poser une question très, très simple, mais très fondamentale. Je vous propose de nous engager dans une recherche proprement théologique et non pas psychologique ou sociologique, même si ces recherches sont importantes aussi. La question que je voudrais me poser, nous poser, c'est est-ce qu'il y a une consistance propre? Quelle est l'originalité au niveau spirituel et théologique de l'état de célibataire? Je propose d'aborder trois points. Tout d'abord, premier point, le célibat, deux points, consistance propre, point d'interrogation, à la recherche de sa consistance propre. Deuxième point, célibat et maturation humaine. Troisième point, célibat et liberté. C'est un peu théorique, les titres, hein, ne vous inquiétez pas, les choses vont se clarifier, j'espère, au fur et à mesure de l'exposé. Tout d'abord, premier point, donc, quelle est la consistance propre
de l'état de célibataire. Il nous faut tout d'abord affirmer avec force l'insuffisance d'une description purement négative de l'état de célibataire. Le célibataire ne serait ni une personne mariée, ni un consacré. C'est parfois ce qu'on entend. Et alors on se demande, mais finalement, quelle est ma place ? Le célibataire n'aurait aucun statut, aucune réalité. On le définit par le vide par rapport au mariage ou par rapport à la vie consacrée. Eh bien, pour ma part, j'estime que cette façon de décrire les choses est profondément indélicate et injuste. Il est aussi profondément indélicat et injuste de décrire, excusez-moi, j'essaye de trouver des mots pour parler, mais on entend cela, le célibataire comme quelqu'un qui serait, qui aurait des problèmes d'ordre psychologique ou de blessure et dont la solution miracle serait une thérapie. Je trouve que ce n'est pas juste de définir cela comme ça. Il peut y avoir ça, mais ce n'est pas d'abord ça qui définit. D'ailleurs, les gens mariés aussi. Vous savez, il y a Daniel Ange qui, pour le mariage, donnait un critère minimum. Il disait, pour se marier, il y a un critère minimum, ce n'est pas suffisant, mais il faut s'assurer que les blessures de l'un et de l'autre ne sont pas incompatibles. Bon. Une autre description qui est insuffisante serait celle d'une maladie, entre guillemets, morale. Il faut sortir de votre égoïste. Si vous n'êtes pas marié, c'est parce que vous êtes trop égoïste. Bien sûr, les gens ne nous diront pas ça comme ça, mais on sent qu'il y a ce regard qui est posé à certains moments. Encore une fois, l'égoïsme n'est pas le privilège d'un état de vie par rapport à un autre. Que dire des couples mariés où tout va bien jusqu'au divorce ? Et avec son compta de relecture des événements. Il y a un livre qui s'intitule « Le mariage ou solitude à deux ». De telles analyses ratent le niveau proprement humain ou spirituel où se situe le mystère d'une vie, la trajectoire d'une vie. Il est aussi insuffisant de décrire l'état de célibataire à partir des souffrances endurées. C'est un discours aussi qu'on entend. Il est clair qu'il faut écouter ces souffrances, qui sont réelles, pas imaginaires. Mais il importe, me semble-t-il, je vous partage en fait une réflexion personnelle, donc j'espère, voilà, assez humblement, hein, donc comment je réfléchis à cette question. Il me semble qu'il est important de ne pas se laisser engloutir par une approche de l'état de célibataire par les souffrances. De nouveau, on raterait le niveau profond où se jouent les choses. Et en plus, une telle approche rend le célibat complètement invivable. Ces descriptions et d'autres dont je vous fais grâce viennent de l'extérieur, du regard des autres. Pourquoi ? Parce qu'un célibataire, quelque part, dérange. Se présenter seul, à un repas ou en société, c'est d'une certaine manière remettre en cause les autres dans leur lien affectif et dans leur lien aussi qui est tissé entre les générations. La conscience commune entend cet état, consciemment ou non, comme un non à l'amour, au désir, au partage et à l'avenir. Et donc, il y a une tentation réelle de la part du regard extérieur, même plein de bienveillance, d'élaborer un discours négatif sur les célibataires. Il y a aussi des descriptions négatives qui viennent de l'intérieur même de la personne célibataire. On peut être très dur vis-à-vis de soi-même. On peut porter un regard très négatif. Je ne suis pas aimable, ou je ne suis pas où je suis incapable d'aimer vraiment. Je pense que vous avez abordé ces questions-là. Alors, dans cette recherche que je vous propose cet après-midi, je voudrais discerner avec vous, tâcher de discerner théologiquement la réalité positive du célibat,
de son sens, tout en respectant profondément sa part de souffrance, de non-sens. Alors, je sais bien que certains ne seraient pas d'accord avec moi, mais voilà, je vous partage une position. Et moi, je suis prêt à tenir le pari que le célibataire est, d'une certaine manière, un réel état de vie qui a sa consistance propre et positive, son originalité, avec ses forces et avec ses fragilités. Le célibataire est autre chose qu'une personne consacrée ou mariée. L'intelligence et l'intelligence du cœur doivent se convertir pour entrer aux différents niveaux de profondeur de la signification de ce qui est donné de vivre. Alors, voilà, j'écarte une description négative. Maintenant, je voudrais aborder concrètement l'aspect positif. Pour découvrir la consistance théologique et plénière d'une réalité quelle qu'elle soit, il convient d'en discerner son rapport avec Dieu. Quand on veut discerner quelque chose de solide, qui bouge pas, qui sur lequel on peut fonder une existence et qui, s'épanouir, pour trouver sa réalité profonde, il faut découvrir sa relation avec Dieu. La question qui surgit alors à l'esprit de beaucoup au sujet des célibataires, s'agirait-il d'une vocation ? Je mets vocation entre guillemets. Ne vous inquiétez pas, je vais expliquer ce que je veux dire. Mais j'affronte la problématique en face, loyalement. Je vais jusqu'au bout de questions qu'on n'ose parfois même pas se formuler à soi-même. Dieu appellerait-il certains, certaines, à rester seuls, et ce, dans certains cas, contre le gré de ces personnes ? Dit de façon violente, Dieu imposerait-il à certains, certaines, le célibat en forçant leur liberté ? Il y a quelque chose, me semble-t-il, d'insupportable, voire de blasphématoire, dans cette manière de poser la question. Toute l'Écriture témoigne du contraire. Dieu passe son temps à servir l'homme. Et Dieu ne passe pas son temps à se servir de l'homme. Il faut donc poser la question autrement. Parce qu'en fait, poser cette question-là, et de cette manière, c'est être trop abstrait. On reste dans un monde idéal, qui n'a finalement jamais existé, mais il convient de sortir de ce monde idéal et de partir de la réalité concrète, telle qu'elle se donne dans les tourments lumineux de chaque histoire. Chacune de nos histoires est pleine de lumière et pleine de tourments aussi. En d'autres termes, il convient de changer de perspective, de passer d'une attitude utopiste à celle d'un saint réalisme. Donc il ne s'agit pas de se dire « Est-ce que Dieu m'appelle à avoir une vocation de célibataire ?» alors que je désire de tout mon cœur ne pas suivre ce chemin-là. Mais il s'agit de poser la question suivante, parce que quand on pose mal la question, après, on ne trouve pas la solution. La vraie question, me semble-t-il, mais vous pouvez réagir tout à l'heure, dans la situation que je vis aujourd'hui, à quoi Dieu m'appelle-t-il ? Dans la situation que je vis aujourd'hui, à quoi Dieu m'appelle-t-il ? Cette situation est marquée par les méandres de mon histoire personnelle, qui est indissociablement spirituelle, psychique et corporelle. Elle est aussi engendrée par celle des autres, pour le meilleur et pour le pire. Je suis fort déterminé, je suis même fort conditionné par ce que j'ai vécu dans ma famille, pour le meilleur et pour le pire, par mes relations que j'ai eues dans le passé, etc. Bon. Dans cette situation-là de ma vie, quel est le chemin que je suis appelé à inventer, à tracer ? Ça va ? Vous me suivez ? Vous voyez, c'est assez important. J'ai souvent entendu partager avec des personnes célibataires cette question où on en veut à Dieu parce que finalement on a l'impression que Dieu veut que je sois célibataire, moi je ne veux pas que je sois célibataire, etc. Mais il me semble que ce n'est pas poser la question de façon juste. La façon juste de poser la question, c'est à quoi Dieu m'appelle-t-il dans l'histoire qui est la mienne aujourd'hui, le 21 ou 22 juillet,
22 juillet 2009, ici, à Paray-le-Monial. La réponse peut paraître étonnante aux yeux de beaucoup. Dieu m'appelle à marcher sur un chemin de vie et d'amour, non de mort et d'indifférence. Il m'appelle à un épanouissement humain, ici et maintenant, à une maturation humaine, aujourd'hui. Alors tout de suite, une objection peut se lever. Le célibat chrétien est-il en mesure d'intégrer les différents éléments de la personnalité, de ma personnalité, propre et originale, y compris dans ses dimensions sexuelles et affectives? Et donc on a l'impression que le célibat ne peut pas être une voie d'épanouissement. Les personnes consacrées ont aussi cette objection-là, hein, quelque part. J'ai la grâce de servir les futurs prêtres dans un séminaire. C'est une question qu'il faut aborder. Alors la réponse, si on peut parler de réponse, on peut la découvrir dans ce magnifique texte de Gaudium et Spes 22, hein, c'est un texte de Vatican II. Le Christ manifeste pleinement l'homme à lui-même et lui découvre la sublimité de sa vocation. Il est l'homme parfait. Le Christ qui est demeuré vierge est donc l'être humain achevé et accompli. La virginité, de tout temps, a été considérée par l'Église comme ayant sa consistance propre, sa valeur propre, et même spécialement une valeur éminente. Je cite Familiaris Consortio au numéro 11, qui est le grand texte du XXe siècle sur le mariage. La révélation chrétienne connaît deux façons spécifiques de réaliser la vocation à l'amour, la vocation à l'amour de la personne humaine dans son intégrité, le mariage et la virginité. Notez bien, il n'est pas marqué, la virginité est consacrée. Le mariage et la virginité. L'une comme l'autre, dans leur forme spécifique, sont une concrétisation de la vérité la plus profonde de l'homme, qui le fait être à l'image de Dieu. Familiaris Consortio 11. Alors, on a souvent interprété ce texte comme étant, soit c'est la virginité consacrée, soit c'est le mariage. Non, on parle de virginité et de mariage. Le Christ est donc présenté comme l'homme parfait, l'homme achevé, le nouvel Adam. Ça ne signifie pas que le Christ, et là il faut purifier nos imaginaires spirituels, soit un être autosuffisant. Personnellement, j'aime beaucoup contempler dans l'Évangile l'immense vulnérabilité du Christ. L'immense vulnérabilité du Christ qui éclate sur la croix lorsqu'il dit « j'ai soif ». Sensibilité, vulnérabilité à son Père, sensibilité, vulnérabilité à toutes les personnes qui sont autour de lui. Le Christ qui n'a pas peur d'aller vers les autres, qui réagit avec une justesse extraordinaire et une liberté, y compris dans des gestes physiques. Il n'a pas peur de se laisser toucher. Il n'a pas peur d'embrasser les enfants qu'on lui présente et de les bénir. Il n'a pas peur non plus de faire éclater, avec colère parfois, avec une sainte colère, les relations hypocrites que certaines personnes entretiennent les unes avec les autres. En fait, l'autosuffisance est le problème majeur des pharisiens. Et c'est contre cela que le Christ a lutté toute sa vie. Et ça peut être aussi le problème majeur de nous tous, et y compris des personnes mariées. Qu'est-ce qui fait qu'il y a dans un couple souvent des graves problèmes? C'est qu'on a deux personnes autosuffisantes qui vivent en parallèle. Le célibat chrétien, qu'il soit consacré ou non, peut être donc dans la foi, après il faut creuser évidemment cette piste-là, hein, de façon concrète, mais je pense que vous avez pendant ce séjour-là déjà eu certaines indications, et puis surtout chacun a sa propre expérience. Le célibat chrétien peut donc être une voie de maturation humaine.
peut être des lieux de croissance extraordinaire. Regardez comment une adolescence bien vécue peut être un lieu de croissance magnifique. Certes, le mariage apparaît comme une forme de cette intégration et de cette maturation humaine au niveau de l'affectivité, la sexualité et de d'autres dimensions aussi, mais cette voie du mariage n'est ni infaillible, ni surtout la seule. En quoi consiste cette... On a tous l'image de personnes mariées qui arrivent à la fin de leur vie, malheureusement, terriblement dures et fermées et peu relationnelles et renfermées en eux-mêmes. Et on a tous aussi dans la tête, me semble-t-il, l'image de personnes qui sont restées célibataires toute leur vie et qui arrivent au terme de leur vie avec une plénitude humaine tout à fait magnifique. Des visages, ça ne veut pas dire qu'ils ne sont pas passés par toute une série de souffrances, mais voilà, on a tous, enfin moi en tout cas, j'ai en tête concrètement toute une série de personnes comme ça qui ont suivi, alors on peut être aussi célibataire et arriver à la fin de sa vie amer et dur, etc. Hein. Donc, vous voyez, l'état de vie n'est pas une voie infaillible. C'est pas parce que je suis marié qu'infailliblement je vais m'épanouir. C'est un point important à bien voir. En quoi consiste cette maturation de la personne ? Alors, il y a différents éléments, évidemment, intellectuels, sociaux, psychologiques. Mais il y a un élément central auquel tous les autres sont ordonnés. C'est l'appel à aimer et à se laisser aimer. Ça, c'est vraiment l'épanouissement de la personne, c'est cela. Pas simplement le don de soi, ce don, ce n'est, ce dé. Si on se donne, on se donne, on se donne, on se donne, à la fin, on s'épuise. On a besoin de recevoir. Magnifique encyclique de Benoît XVI, Eros et Agapé. L'agapé ne détruit pas l'Eros, au contraire. Il y a une certaine

peu de temps, j'essaye d'aller tout de suite à l'essentiel. Vous voyez que c'est une recherche, hein, et on essaye d'avancer pas après pas. Nous passons donc à la deuxième grande partie, célibat et maturation. Quelle est la spécificité de cette maturation? Encore une fois, je vous dis, c'est une recherche personnelle et donc c'est marqué aussi par, si vous faisiez l'enseignement, vous pourriez très bien le faire, vous auriez sans doute un autre type d'approche. Mais voilà comment, personnellement, je conceptualise les choses et je vous le partage. La maturation spécifique, la maturation relationnelle spécifique des personnes célibataires est marquée par une certaine solitude, d'une part, et d'autre part, par une très grande ouverture à autrui. Tout d'abord, quels sont les lieux d'inscription de la solitude du célibataire? La solitude d'une absence de communion conjugale, avec toute une série de souffrances relationnelles que cela peut entraîner. Ne pas avoir de communion privilégiée avec quelqu'un qui nous a choisi et que l'on a choisi. Par exemple, que faire pendant nos vacances? Il y a une chanson qui avait été proposée initialement à Edith Piaf, je pense qu'elle a refusé, et puis c'était une autre grande chanteuse qui a repris cette chanson-là, et puis après Edith Piaf l'a prise aussi à son compte, c'est « Je hais le dimanche », vous voyez, hein? « Je hais le dimanche », hein? Moi j'aime beaucoup le dimanche, c'est pas ça, mais c'est, si vous voulez, voilà, les lieux de repos peuvent être des lieux de souffrance. Et cette solitude, il faut le dire, est plus importante pour les célibataires consacrés, qui ont leur communauté, pour les entourer, pour manger ensemble peut-être plus facilement, etc. Avec le sentiment de sécurité que les consacrés ont en général, en tout cas les prêtres, d'avoir un travail relativement stable, nous n'avons pas de problème de chômage, et nous avons un boulot assez relationnel. Je pense aussi que les célibataires, qu'on le veuille ou qu'on ne le veuille pas, sont moins reconnus que les célibataires consacrés. Non seulement reconnus d'un point de vue social, mais aussi à leurs propres yeux. La solitude par rapport au travail aussi, les incertitudes qui peuvent... Parce qu'en fait, quand on est célibataire, le travail prend une place importante. Coëlette au chapitre 4, versets 8 à 10, dit ceci: « Deux hommes valent mieux qu'un seul, car ils ont bon salaire pour leur travail. En effet, s'ils tombent, l'un relève l'autre. Mais malheur à celui qui est seul. S'il tombe, il n'a pas de second pour le relever. De plus, s'ils couchent à deux, ils ont chaud. Mais celui qui est seul, comment se réchauffera-t-il ? » Bon, je vous cite Coëlette 4, 8, 10, c'est pas moi qui invente. La question aussi qui est lancinante, à qui me donner? Alors je peux organiser des soupers, etc., et des trucs, des brôles, etc., mais à la fin, bon, quand je parlerai les langues des hommes et des anges, si je n'ai pas l'amour, je ne suis qu'airain qui sonne ou cymbale qui retentit. J'ai beau apprendre l'anglais, le flamand, enfin en Belgique il faut apprendre le flamand, si je n'ai pas l'amour, je ne suis rien. Un autre lieu d'inscription de la solitude, c'est celui du non-exercice de la sexualité. Je ne vais pas aborder beaucoup ce point-là, mais c'est un point qu'il ne faut pas du tout sous-estimer, surtout dans la société actuelle, mais dans toutes les sociétés, mais surtout dans cette société actuelle. Il y a une réelle solitude sexuelle. Il y a une frustration, une impuissance du désir. On pourrait parler d'un éros crucifié, et qui est l'expression, finalement, plus profondément, d'une solitude. La sexualité n'étant pas une dimension qui est à l'extérieur de nous, mais qui est au cœur même de notre personne. Et donc, les souffrances que l'on peut endurer au niveau de notre sexualité sont l'expression, plus ou moins voilée, d'une souffrance plus radicale, d'une solitude plus radicale. Je ne vais pas, dans cet enseignement, parce qu'on ne peut pas tout faire à la fois, mais je ne vais pas aborder cela, mais ça vaudrait la peine d'avoir un enseignement spécifiquement sur cette question-là. Donc, absence de communion conjugale, avec tous, non-exercice de la sexualité. Troisièmement, absence de descendance, une solitude générationnelle, avec la tentation qui va avec, une tentation sur l'avenir. À quoi bon? Je vous cite ici un petit poème.

0: poème de Charles Péguy, qui peut faire mal, mais c'est important de l'entendre. « On ne travaille jamais que pour les enfants », écrit Péguy. Est-ce que le père aurait à cœur de travailler s'il n'y avait pas ses enfants, si ce n'était pas pour ses enfants? Et l'hiver, quand il travaille dur, dans la forêt, quand il travaille le plus dur, dans de la serpe et de la scie, et de la cognée et de la hache, et les enfants et ses enfants passent devant ses yeux, dans un éclair, devant les yeux de sa mémoire, devant les yeux de son âme. Ils habitent sa mémoire et son cœur et son âme et les yeux de son âme. Ils habitent son regard. Dans un éclair, il voit ses trois enfants qui jouent et qui rient au coin du feu. Ses trois enfants, deux garçons et une fille. Et il pense avec tendresse à ce temps où il ne sera plus. Ses enfants feront mieux que lui, bien sûr, et le monde marchera mieux. Il n'en est pas jaloux, au contraire. Ni d'être venu au monde, lui, dans un temps ingrat, ni d'avoir préparé sans doute à ses fils peut-être un temps moins ingrat. Quel insensé serait jaloux de ses fils et des fils de ses fils? Est-ce qu'il ne travaille pas uniquement pour ses enfants? Donc c'est magnifique, hein, comme poème. Mais quand on n'a pas d'enfant, eh bien on peut être pris réellement, et il faut pouvoir le voir en face, par un sentiment de déréliction, à quoi bon, d'inutilité, d'être de trop. Bref, si vous voulez, les lieux principaux de cette solitude sont assez radicaux, c'est-à-dire inscrits à la source même de notre existence, dans la raison même de se lever chaque matin, de mettre un pied par terre sur la moquette. Et donc, elle se cristallise, cette solitude, sur trois points, la communion, la fécondité et la sexualité. Comment une maturation humaine est-elle possible dans ces conditions? Ça, c'est la question, me semble-t-il. Ce que je tiens toujours, gardons la petite phrase de Gaudium et Spes 22, hein, que l'état de célibataire peut être une voie de maturation. Mais c'est une voie de maturation qui passe par ces trois types de solitude, autour desquels on peut articuler bien d'autres types de solitude. Donc, trois lieux principaux, celle de la communion, de la fécondité et la sexualité. Et la maturation humaine doit rencontrer, doit se déployer à l'intérieur de cette triple dimension de la solitude. Mais il y a encore d'autres dimensions, la dimension sociale aussi. Alors vous allez me dire, oui, mais c'est beaucoup plus facile d'être célibataire aujourd'hui que hier. Tout simplement parce qu'il y a beaucoup plus de personnes célibataires. C'est vrai, et en même temps, c'est vrai que les médias véhiculent une image positive du célibataire à qui tout réussit, etc., entre parenthèses, et ceux qui n'y arrivent pas. Hein. Bon. Mais néanmoins, mais ça c'est une question d'appréciation sociologique, hein, mais il me semble que le célibat est quand même plus difficile à vivre aujourd'hui que hier. Pourquoi? Parce qu'aujourd'hui, on assiste à un éclatement des corps intermédiaires, à commencer par les familles. C'était sans doute plus facile d'être dans un village où les gens se connaissaient, s'invitaient, où les familles, etc., que d'être tout seul dans un appartement en ville. L'éclatement des corps intermédiaires. Et donc, le célibataire se retrouve en général assez directement en face à face, en vis-à-vis de la société avec un grand S et avec tout son aspect d'anonyme. Donc, si vous voyez, ne disons pas trop vite que c'est plus facile aujourd'hui que hier. C'est vrai qu'il y a des acquis, je m'en réjouis de tout cœur, et en même temps, il y a quand même des choses qui sont plus difficiles. J'aurais beaucoup de choses à dire sur l'aspect proprement social, mais je laisse tomber. Alors, je voudrais parler aussi de l'inscription proprement créaturale, ne vous inquiétez pas, je vais expliquer, de la solitude. Je pense que tous, mariés ou non, consacrés ou non, nous avons fait cette expérience que lorsque nous vivons une retraite, quand on rentre, eh bien, la relation en général avec les gens est plus simple. Je ne sais pas si... Ou quand on prie, la relation va mieux. Vous pouvez contester ça, mais enfin, moi, j'ai remarqué ça. Il y a une sorte, quand on vit un temps de retraite, quand on vit face à Dieu, on se retrouve en diapason, plus immédiat avec l'autre. Donc, si vous voulez la communion avec Dieu, loin d'isoler, relie. Le monde est redonné et renouvelé. Pour ça que, entre parenthèses, dans la vie de couple, c'est important qu'il y ait des moments de solitude. Bref, il faut tordre le cou, les deux mains, à l'idée selon laquelle la solitude est le mal absolu à combattre. Il y a une mauvaise solitude et il y a une bonne solitude. Il y a un sens positif à la solitude. Il y a même une nécessité de la solitude. La solitude n'est pas uniquement à voir comme un manque, mais comme une forme de présence à soi et à Dieu. Dans le deuxième récit de la création, l'homme est contemplé d'abord comme étant seul. Jean-Paul II a des belles phrases là-dessus dans son commentaire, dans ses catéchèses du mercredi. La solitude est donc la condition de possibilité de toute relation. Je redis, la solitude est la condition de possibilité de toute relation. Et si nous ne rencontrons pas la solitude d'une façon ou d'une autre sur notre route, eh bien, nos relations ne seront jamais profondes avec les autres. J'avance. Je suis toujours dans cette voie de maturation et j'étudie les conditions de maturation, les lieux. Qu'est-ce que doivent rencontrer cette trajectoire? Je voudrais m'arrêter sur l'inscription proprement baptismale. Tout à l'heure, c'était créaturale, maintenant baptismale de cette solitude. Les célibataires chrétiens, donc je ne parle pas ici des célibataires non chrétiens, mais je parle ici des célibataires chrétiens, sont des baptisés. Qu'est-ce que cela signifie d'être baptisé? C'est-à-dire que quand on est baptisé, nous avons été chacun personnellement choisi, élu. Nous avons tous été choisis et élus comme prêtres, prophètes et rois. Je disais que le célibataire pouvait avoir comme démon contre lequel il fallait lutter le sentiment de l'inutilité. Une petite histoire qui est très belle, là, pendant les vacances, il y avait un vieux monsieur de 80 ans qui vient de perdre son épouse. Et alors je lui dis comme ça, il y a vraiment la moitié de vous-même qui a été arrachée. Je lui dis comme ça. Et alors il me dit avec un beau regard, bien plus que la moitié mon père, bien plus que la moitié. Et maintenant j'ai l'impression d'être complètement inutile. C'était émouvant de voir ce vieil homme de 80 ans. Bon. Eh bien, pour les célibataires, il y a à lutter contre le sentiment d'être parfois inutile. Eh bien, dans le baptême, nous avons été choisis et nous avons été envoyés en mission. Nous avons été embauchés pour aller à la vigne. Personne n'a été laissé sur le bord du chemin, absolument personne. Comme pour tout chrétien, l'état de vie de célibataire se situe en seconde position par rapport à cet appel au royaume. Et cette inscription ecclésiale de l'état de célibataire les insère évidemment dans le grand corps qu'est l'Église. Et ce sera mon dernier petit point dans cette deuxième partie, c'est l'inscription ecclésiale de la solitude. Les autres membres de l'Église qui ont un autre état de vie doivent pouvoir accueillir la personne célibataire comme telle. Le célibat ne se vit pas tout seul. C'est peut-être un peu paradoxal de dire ça, mais la tâche, parce que le célibat est une tâche à accomplir, la peine et le travail du célibat n'est pas uniquement relié, n'est pas uniquement le fruit du travail du célibataire. C'est aussi le travail de l'ensemble des personnes. C'est pour ça d'ailleurs, entre parenthèses, que je pense que c'est très important que des personnes mariées aient l'occasion de réfléchir et de partager des enseignements sur les célibataires, vous voyez, l'état de célibat. Je pense que, je ne sais pas s'il y en a beaucoup parmi nous ici dans l'Assemblée, mais les enseignements sur les célibataires, comme les enseignements sur les mariés, ne sont pas réservés aux états de vie. En fait, nous sommes insérés dans un grand corps et c'est très important que les différents états de vie se connaissent les uns les autres. Voilà. Alors, je voudrais maintenant passer à ma troisième partie. Donc, après avoir posé la question de la consistance propre du célibataire, après avoir montré le lien entre maturation humaine et célibat, en insistant sur les réalités que le célibataire doit traverser, je voudrais maintenant réfléchir avec vous sur le rapport entre célibat et liberté. Je vais vous donner une petite phrase qui va peut-être dans un premier temps vous faire bondir, mais c'est à dessein. Il faut pouvoir choisir à un certain moment le célibat non choisi. Je vais m'expliquer tout de suite. Tout de suite, vous pouvez objecter, mais attention, vous nous enfermez dans un état de vie que nous ne souhaitons pas, etc. Non, je voudrais en montrer humblement, pauvrement, mais fortement la consistance propre, sa beauté et sa grandeur. Pour certains, pour certaines, cette maturation humaine peut conduire à la découverte d'une vocation consacrée ou à la rencontre d'un conjoint. Pour d'autres, non. Mais j'ai envie de dire, dans le propos de cet après-midi, peu importe. Le choix est nécessaire pour que le célibat non choisi, je préfère moi parler du célibat ouvert, puisse être une voie de sainteté et d'épanouissement. Qu'est-ce que l'on choisit en fait ? Eh bien, on choisit de vivre son célibat avec une profonde ouverture à l'autre, marquée par une très grande disponibilité, et notamment aussi sans doute par une certaine instabilité. Donc si vous voulez, à un certain moment, il faut pouvoir non pas s'enfermer dans un état de vie, mais dire voilà, je choisis de vivre le mieux que je peux cet état de vie qui est le mien pour l'instant et qui a comme caractéristique d'être pour l'instant provisoire ou qui est peut-être définitif. Ce choix n'est pas automatique. Et si on n'engage pas sa liberté dans cette direction-là, on peut aboutir à certains moments à une certaine déshumanisation et même à une certaine déstructuration. Même chose pour le mariage. Il peut y avoir à certains moments où je subis mon conjoint plus que je ne le choisis, ou bien pour le célibataire consacré aussi. Donc il s'agit de choisir et non de subir un état de vie. Une bonne fois pour toutes et chaque jour que Dieu fait. Choisir d'accepter son état de vie tout en restant ouvert à la possibilité d'une rencontre, si tel est mon désir profond. Ceci permet d'échapper en partie à une manière un peu éteinte de vivre son célibat comme quelqu'un qui le subit ou qui s'installe dans certains palliatifs, certains conforts, certaines résignations. Ça ne veut pas dire qu'il ne faut pas se connaître et qu'il ne faut pas trouver des lieux de repos. Mais l'important réside, me semble-t-il, dans ce fait qu'à un certain moment, excusez-moi de la comparaison, ce n'est qu'une analogie, donc ce n'est qu'une comparaison un peu pauvre, mais pour un adolescent, vivre son célibat sans le choisir est extrêmement difficile à certains moments et l'engagement qu'ils vont faire sous la tente est quelque chose de magnifique. Et voilà, je choisis de vivre bien mon célibat pour l'instant. Eh bien, de même en est-il pour les célibataires, qu'ils soient consacrés ou non, il faut pouvoir choisir cet état, engager sa liberté tout en restant ouvert à la rencontre. Il s'agit de l'œuvre d'un combat spirituel et qui a ses différentes étapes de vie, qui a ses différents moments, etc. C'est une tâche qui peut passer par des crises. Alors ça, c'est un point aussi à bien voir. Ce n'est pas parce qu'on passe par un moment de crise qu'on soit nécessairement dans le monde des ténèbres ou des péchés, vous voyez, ou de la culpabilité ou de la faute. Les crises font partie de la croissance humaine. Je ne dis pas que c'est bien, je ne dis pas que c'est mal, c'est comme ça. L'histoire du célibat peut impliquer un certain nombre de péripéties, mais pas nécessairement. Donc il s'agit d'une histoire de la liberté qui a un caractère qui peut avoir un caractère assez onéreux à certains moments. Et il s'agit de le reconnaître avec simplicité. Alors, donc, il s'agit de choisir. Alors, qu'est-ce qu'on choisit ? Eh bien, tout d'abord, il y a le choix de soi-même, avec toujours cette tentation, mais je ne vais pas y insister parce que je pense que vous avez eu l'occasion d'y réfléchir déjà la fois passée, si je n'ai pas l'amour de l'autre, c'est que je ne vaux rien. Avec tout le problème du manque d'amour de soi ou d'estime de soi. Comment quelqu'un pourrait nous aimer si on ne s'aime pas un minimum ? Choix de soi-même aussi dans sa dimension corporelle, avec un juste rapport au corps. Prendre soin de son corps, l'habiter, mettre le corps à sa juste place, ni trop ni trop peu. C'est d'ailleurs la définition de la pudeur, c'est mettre le corps à sa juste place. Le choix aussi d'une certaine solitude, de pouvoir le reconnaître comme tel. Ce que nous faisons de notre solitude dépend de nous. Avec les mêmes matériaux, on construit des temples et des mausolées. C'est la même solitude qui peut rendre triste ou heureux. C'est une citation, mais je ne sais plus de qui. La solitude peut aller soit du côté de l'isolement et de l'isolement, de la fermeture en soi. On s'est laissé enfermer dans son château intérieur et on relève la passerelle contre le mur. Personne n'arrive plus à nous atteindre. Ou au contraire, peut être l'occasion d'une ouverture. L'importance aussi de pouvoir nourrir l'intelligence. Oui, vous avez eu toute une série mais moi je crois très fort aussi, qu'est-ce qui construit notre identité finalement ? C'est ce qu'on regarde, c'est ce qu'on voit en grande partie. Et si on n'a pas un minimum de nourriture qui nous construise, eh bien on va se laisser construire par les films qu'on regarde. Moi j'adore regarder des films, je le confesse humblement. Et du coup, notre identité va en être affectée. Alors je ne dis pas du tout qu'il ne faut pas regarder des films, c'est très très bon de regarder des films aussi, mais de pouvoir prendre le temps de lire, de se cultiver, etc. Parce que non pas pour avoir des connaissances, etc., ça n'a pas nécessairement un intérêt pour elle-même, mais spécialement pour pouvoir pour se construire. Alors, il y a le choix, donc choisir, choix de soi, choix de l'autre, choix d'une disponibilité. Le non-engagement avec une personne privilégiée rend possible une plus grande disponibilité à autrui. Peut rendre possible, c'est pas automatique, une plus grande disponibilité à autrui. Alors, de façon active, notamment dans les échanges, dans le temps livré, on consacre du temps à des personnes, et aussi de façon plus passive. On accepte d'être disponible sans nécessairement entrer dans l'activisme. Voilà, alors il y a un troisième dimension au choix, qui est le choix de Dieu qui m'a choisi. Je pense que une vie de célibataire épanouie implique nécessairement une vie mystique. N'ayons pas peur des mots. Implique une vie mystique dans le quotidien, notamment avec l'importance de l'Eucharistie. L'Eucharistie. Il ne suffit pas de croire à la résurrection du Christ, ni même à la présence du Seigneur dans sa vie. Il faut encore vouloir que le Christ pose dans notre vie des gestes, une action dont on devient passif et qui se passe dans tel espace et dans tel temps à la manière d'un événement. Donc si vous voulez vraiment vivre en communion avec le Seigneur, pas avec l'idée du Seigneur, mais en communion avec lui. Voilà. Alors je voudrais tout simplement conclure. Bon, voilà, vous voyez, c'est bien, c'est quelques mots qui sont des balbutiements, qui ont leurs limites aussi, évidemment. Mais conclure avec une petite carte que j'ai reçue à Noël, de vœux d'un célibataire, parce que en Belgique, je ne sais pas si en France c'est la même chose, mais souvent les familles envoient des cartes avec leurs deux enfants, leurs trois enfants, leurs 25 enfants, etc. Et puis quand on est célibataire, bon, on ne se voit pas très bien, vous voyez ce que je veux dire, quoi. Il y a un jour un célibataire qui s'était photographié en vieux monsieur. Donc il avait mis une petite moustache blanche et puis s'était mis tout blanc et il avait fait avec un chapeau forme comme ça. Mais c'était quelqu'un un peu original. Mais en général, on n'envoie pas de photos de soi pour les vœux. Enfin, vous pouvez, moi j'aime beaucoup. Je dois dire que je trouve ça formidable. Mais c'est plus difficile d'envoyer une photo de soi pour des vœux de Noël quand on est célibataire que quand on a un enfant, deux enfants, trois enfants, ou septième merveille du monde, etc. Bon. Et j'avais reçu une petite carte d'une célibataire avec une citation toute simple de Christiane Singer et qui disait ceci: Ne jamais oublier d'aimer exagérément, c'est la seule bonne mesure. Alors, avec cette petite histoire, je voudrais vous remercier de votre attention. Merci. Donc, les questions. Il y a un petit panier.
1: Oui, chez les juifs, célibat est vraiment considéré, d'après ce que je sais, sauf erreur de ma part, comme un péché.
0: Donc, je répète la question. Ne devrait-il pas avoir une consigne pour que les célibataires soient davantage intégrés à la vie sociale des personnes, qu'ils soient mariés ou non? Vous disiez dans votre question que les Juifs considéraient le non-mariage comme un péché. Je serais beaucoup plus nuancé. Hein. Mais c'est vrai qu'il y a une très forte mise en évidence du mariage chez les Juifs. Mais c'est un des points qui nous distingue du christianisme, les chrétiens et les Juifs, c'est que nous croyons que le Messie est venu et que nous sommes dans les derniers temps et que le royaume n'est pas simplement une réalité pour le futur, le royaume est là, il est là. Et que donc, le célibat acquiert une valeur qui est relativement inaccessible aux juifs qui attendent toujours le royaume. Mais ceci étant dit, il y a certains juifs, certains rabbis qui ont perçu déjà cela. Il y en a un qui dit « j'ai un amour jaloux pour la Torah, d'autres se préoccuperont de la procréation ». Qui était resté célibataire. Donc. Mais voilà, la distinction avec les Juifs, c'est nous, chrétiens, nous croyons pas simplement que le royaume est à venir, mais que le royaume est déjà là. Et le royaume, c'est quelqu'un, ce sont les noces de l'agneau. Et du coup, le célibat, pour un chrétien, est, j'allais pas dire plus facile à vivre, mais oui, enfin oui, on est là dans les temps les derniers, vous voyez. Il y a un séminariste un jour qui m'a dit voilà, moi je suis prêt à être célibataire pour toute ma vie. Bon, voilà quoi. Mais alors, mon gros problème, c'est que je ne me vois pas célibataire dans le ciel tout le temps, quoi. Bon. Cette objection était bonne, était excellente. Et je pense que nous pouvons nous la poser, enfin, les célibataires non consacrés peuvent aussi se la poser. Bon. Je suis prêt à avoir dur cette vie-ci, mais bon. Eh bien, m'est venue en tête l'histoire de la femme aux sept maris. De qui sera-t-elle l'épouse? Eh bien, dans le royaume de Dieu, on ne se marie plus, parce que Dieu est tout en tous. On sera comme les anges, etc. Et donc, ce que je veux dire par là, et Cyprien dit aux chrétiens qui étaient mariés, tout évêque qu'il était, vous avez commencé à être ce que nous serons. Et donc, le célibataire chrétien qui vit à fond sa foi, en fait, révèle la présence déjà actuelle du royaume. C'est quelque chose d'extraordinaire. Alors, pour en venir à votre question plus précise, je suis tout à fait d'accord avec vous. Il convient, non pas de donner des consignes, parce que je pense que ce serait inefficace, encore que, mais il convient que les personnes prennent conscience que nous formons un tout, que nous sommes une église et que l'on se soutienne les uns les autres dans nos différents états de vie. Et plus précisément, il importe que la personne mariée ait un regard juste sur le célibataire et qu'il y discerne sa beauté spécifique, sa grâce propre, son charisme. Et pas simplement comme quelqu'un qui n'est pas marié et donc il pourrait me chiper mon mari, enfin excusez-moi de dire comme ça, ou bien quelqu'un qui, il a peut-être un vice secret parce qu'il n'est pas marié, ou bien etc. Il y a une sorte de suspicion et tout et tout. Je pense, c'est pour ça que j'ai dit tout à l'heure, c'est vrai dans les miens. Mais ici je parle pour l'instant pour le célibataire chrétien et dans l'église. Je ne voudrais pas aborder pour l'instant la question du célibataire non chrétien. Moi je crois que la question du célibataire non chrétien ne se pose qu'en deuxième lieu. Un célibataire non chrétien, qu'est-ce qu'on peut lui souhaiter de meilleur que de rencontrer Jésus? Bon. Et puis après on discutera. Mais je ne vais pas m'engager dans une réflexion sur comment aider. Oui, je vois bien. Oui, oui. Donc, il y a une question qui est posée sur les célibataires chrétiens et non chrétiens. Le célibataire chrétien est entouré en général de pas mal de célibataires non chrétiens.
2: Oui, voilà.
0: Alors, donc, la question, c'est donc le oui, oui, oui. La question est celle de l'amitié, l'importance de l'amitié. Moi, je voudrais dire deux choses humblement, encore une fois. La première, c'est que le célibataire a vraiment quelque chose de spécifique à apporter. Voilà, il faut le découvrir en soi. Il y a vraiment quelque chose d'important. C'est un grand plus. Deuxième chose, c'est que le célibat, je l'ai dit tout à l'heure, ne se vit pas tout seul. Il se vit dans un tissu de relations. D'où l'importance des amitiés, d'où l'importance d'avoir des amis qui vivent les mêmes valeurs que nous. Parce que sinon, on n'y arrive pas. On n'y arrive pas. Et ça, ce n'est pas une loi qui est réservée aux célibataires. C'est dans un enfant qui est mis dans une école qui a... Il n'a aucun copain qui a les mêmes valeurs que lui dans un mouvement scout qui n'a aucun les mêmes valeurs que lui, ben, il va se perdre. On a besoin d'être avec des gens qui nous entraînent. C'est pour ça que le Christ a fondé l'Église. Sinon, il n'avait pas besoin de fonder l'Église. Voilà. Donc, ce n'est pas facile de pouvoir jauger, pouvoir d'un côté être présent avec des amis non chrétiens et en même temps d'être avec des amis chrétiens. Mais je pense qu'il faut pouvoir avoir les deux aspects. Alors, je vais lire rapidement les questions ici. Hein. Comment fait-on, peut-on choisir le célibat pour... Je n'ai pas répondu à votre question, qui était précisément laquelle ? Donc, je vais reformuler la question. Comment fait-on quand la porte se referme d'amis qui se marient et qui sont chrétiens ? Eh bien, il faudrait voir... Je pense que les expériences sont multiples dans ce domaine-là. C'est pas parce qu'on est chrétien qu'on est parfait, donc il peut y avoir aussi des loin de là, donc des imperfections ou des peurs. Voilà, je pense que on ne peut jamais s'imposer. Il y a parfois des gens auxquels on tient beaucoup et qui finalement s'éloignent de nous pour des tas de raisons qui sont difficilement compréhensibles, qui sont vécues comme un abandon, un rejet, un jugement. Je ne pense pas qu'il y ait une réponse univoque à cela. Moi, je crois qu'il y a à accepter humblement, à vivre sa vie comme tout le monde, même quand on est marié aussi. Parfois, on change d'horizon, ou bien il y a des ménagements, etc. Mais le point sur lequel je veux insister, c'est le fait que le célibat est la tâche qui n'est pas réservée aux célibataires. Voilà. Et que donc les gens mariés, entre autres, doivent avoir le souci aussi des célibataires. Voilà. En même temps, le célibataire doit avoir le souci aussi de ne pas s'imposer au cœur d'un couple et de rentrer dans des relations triangulaires. C'est délicat parfois, voyez, même avec la meilleure volonté du monde. Dans les couples, quand on ouvre un peu les portes, on se rend compte qu'il y a énormément de souffrance. Et donc, partir en vacances, par exemple, avec un couple... C'est quand même difficile. Partir en vacances avec deux couples, c'est beaucoup plus simple. Mais le problème, c'est de trouver une grande maison. Hein. Oui. Donc, l'idéal, c'est de partir dans un petit groupe, un peu plus nombreux. Hein. Mais en même temps, je crois qu'il faut qu'on respecte comme célibataire, et je le dis aussi comme prêtre, parce que moi aussi, parfois, j'ai des longs dimanches. Enfin, que comme prêtre, en général, le dimanche, on est bien occupé. Mais vous voyez, hein, de pouvoir respecter la vie des familles, de ne pas s'imposer. Et en même temps, c'est aussi un rôle, notamment des différents responsables ecclésiaux, de veiller à ce qu'il y ait cette communion des vocations. Et de pouvoir, encore une fois, découvrir dans les personnes célibataires une richesse pour l'Église, une chance pour l'Église. C'est une richesse pour l'Église que les célibataires. Je vous remercie.

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2: 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Luc 7, 50.

0: Galates 5, 25, puisque l'esprit est notre vie, vous êtes d'accord sur cette assertion, puisque l'esprit est notre vie. Oui? Bon. Eh bien, la suite, c'est que l'esprit nous fasse aussi agir. Hein? Que l'esprit nous fasse aussi agir. Donc, on va voir comment nous sommes appelés à participer à l'œuvre de Dieu. Mais plutôt que de vous faire un enseignement qui va vous endormir, on va écouter le laboratoire de la vie. C'est-à-dire qu'on va voir comment, dans différentes zones de nos vies, le Seigneur peut passer et comment on participe à son œuvre à travers des choix, des petites décisions, des renoncements, aussi des moyens de croissance. Hein. Alors, on va tout de suite commencer. Puis si par hasard parmi vous, il y en a un qui a un petit témoignage, parce que vous savez, on est en famille, hein, ici, vous êtes d'accord? On est vraiment entre nous, le Seigneur est là au milieu, la Sainte Vierge, les saints, et nous aussi, qui seront bientôt des saints, qui le sont déjà. Et nous allons nous écouter les uns les autres, parce que la vie chrétienne, c'est un chantier. C'est un chantier qui se construit progressivement avec l'action du Saint-Esprit et avec notre bonne volonté. Amen. Ça, c'est l'Afrique. Hein. Alléluia. Bon, ça, on fait ça en Afrique parce que comme ça évite aux gens de s'endormir. Oui, c'est tout simple. Hein. Alors, on a plusieurs. Il y a plusieurs lieux dans lesquels nous sommes impliqués dans ce monde. Il y a la famille, toutes les relations. Il y a mes études ou mon travail. Ça prend quand même un certain temps dans ma journée. Vous êtes d'accord? Ou la recherche de travail. Il y a toutes les informations que je reçois quotidiennement, le nombre de messages par les images et le reste. Il y a tout ce qui touche aussi à mon temps libre, loisirs, la musique. Il y a aussi des attitudes. Il y a aussi la parole, la langue, ça on va en parler aussi parce que ça prend de la place. Puis il y a aussi des situations dans lesquelles je me trouve. Sans doute le Seigneur, dans ce forum, nous a éclairé sur tel ou tel point qui a besoin d'être réformé dans notre vie. Hein, il y a des dépendances, et ces dépendances, le Seigneur veut nous en libérer pour que nous soyons vraiment libres. Alors je suis certain que le Saint-Esprit a déjà éclairé des choses dans votre vie durant ce forum, et si l'Esprit-Saint les a éclairées, c'est qu'il est, vous êtes mûrs pour prendre votre décision. Hein? Donc le but, c'est qu'à la fin de cet enseignement, enfin de ce patchwork de témoignages, on va dire, eh bien, vous puissiez, que nous puissions chacun nous décider pour être celle de la terre et lumière du monde. Alors,
1: on s'est dit, un des premiers points de nos vies que l'on pouvait aborder, ce sont tout ce qui est relations dans la famille. Parfois, c'est pas forcément évident. On peut avoir des choses que le Seigneur nous montre dans ce secteur-là. Peut-être les choses peuvent être conflictuelles. Donc on va écouter deux petits témoignages sur les relations dans la famille. Le premier est de Peter. On a nommé son témoignage « Retour du ciel sur la terre ». Donc Peter va nous parler.
2: Bonjour, je m'appelle Peter, je viens de Slovaquie. Et je vais vous raconter ce qui s'est passé il y a quelques ans. En 99, mon père est décédé, c'était en octobre, et en décembre, j'ai eu la chance d'être à l'ouverture de la Porte Sainte et de l'année jubilaire à Rome. Alors je suis allé, et pendant mon séjour à Rome, j'ai eu une intuition que je dois aller me confesser et aussi demander pardon à mon papa, tout ce qui s'est mal passé entre nous, et aussi de lui pardonner. Parce que notre relation n'était pas toujours facile. Et voilà, et aussi qu'il est mort d'une manière inattendue. Alors je n'ai pas eu le temps de lui demander pardon. Alors en rentrant à la maison, je me préparais à la confession. Je lui pardonnais, je lui ai demandé pardon. Et le Seigneur m'a rempli d'une paix. Et voilà, Voilà, ça se passait très bien. Et voilà, c'est tout.
0: Donc c'est très simple. Avec le Seigneur et le Saint-Esprit, tout peut être repris dans l'amour. C'est ça le but. Et ces situations existent. Alors, un autre témoignage, c'est le dialogue renoué. On va demander à Jean-Michel. Jean-Philippe, pardon.
3: Voilà, je m'appelle Jean-Philippe, j'ai 23 ans. Mon histoire est assez simple. Il y a 3 ans, mes parents se sont séparés. C'est en fait mon père qui est parti. Donc pour moi, c'était quand même assez dur. Je lui en ai beaucoup voulu. Au bout de quelques mois, le contact a été complètement coupé. Donc pendant environ 6 mois, nous ne nous sommes pas parlé, pas écrit, rien du tout. À tel point qu'un jour, on n'en pouvait plus. Donc il y a de cela à peu près, donc un petit peu moins d'un an, nous avons repris contact. Nous nous sommes accueillis l'un à l'autre. Donc la situation n'était pas encore rose. Un mois après, donc il y a maintenant un an, papa est allé faire une retraite pendant 8 jours. Pendant 8 jours, toute la famille a prié pour lui vraiment. Et au sortir de cette retraite, nous nous sommes vraiment accueillis l'un à l'autre et nous avons pu échanger le pardon. Donc je lui ai pardonné, il m'a pardonné. Et c'était vraiment à la fois le fils prodigue et le père prodigue. Et lui pouvait me dire « Fils, je suis ton père ». Et moi, je pouvais lui dire « Père, je suis ton fils ». Et maintenant, la famille est à peu près en paix.
0: C'est Jean-Michel, Jean-Michel. Alors, vous voyez ce qui est arrivé pour Jean-Philippe. Il n'y a pas de raison que ça ne puisse pas arriver dans les familles qui vivent cette même situation. Et l'Esprit Saint veut l'union et la communion dans les familles, et nous pouvons être instruments de cette communion à travers ce que nous avons reçu ici. Alors il y a beaucoup d'autres témoignages qu'on pourrait donner sur les familles, mais on est limité par le temps. Donc on va passer à d'autres relations. Alors,
1: les relations d'amitié. On passe beaucoup de temps avec nos amis et parfois, on ne sait pas trop comment faire, se situer. Ça peut être des instants chouettes, mais aussi des instants douloureux. Alors, on vous propose d'écouter le témoignage de Sylvie. Chez moi, mais sans moi.
4: C'est beau, hein? Bonjour. Donc, je m'appelle Sylvie. Ce que je vais vous partager, ça date d'il y a quelques années, quand j'étais étudiante. Et on avait constitué un petit groupe de travail avec des camarades étudiants pour travailler, pour préparer les dissertations, etc. Et après le travail, on faisait cuire des pâtes, on buvait un petit peu, on buvait beaucoup. Et puis parfois, mes camarades fumaient des joints. Et le joint circulait, et puis à chaque fois, je ne fumais pas. Et puis ces soirées s'organisaient chez les uns, chez les autres, une fois chez moi, une fois chez l'autre. Durant l'année, j'ai participé à un groupe de prière et je suis allée aux Journées mondiales de la jeunesse. Et j'ai pris conscience que ces petites soirées, je n'allais pas pouvoir résister longtemps pour fumer des joints. Et puis d'autre part, je ne savais pas comment faire parce que j'aimais mes amis, j'aimais ces petites soirées. Et je ne voulais pas les décevoir. Bref, je n'étais pas libre. Et puis arrive un moment où la soirée doit avoir lieu chez moi et je ne sais plus quoi faire. Alors j'en parle à quelqu'un du groupe de prière. Je lui dis, je n'arrive pas à leur dire que je ne peux pas les accueillir. Et elle me dit, c'est pas grave, tu laisses l'appartement, tu les laisses faire ce qu'ils veulent faire chez toi et tu viens dormir chez moi. Et c'est ce que j'ai fait. Et après la soirée, les relations n'ont pas été pour autant détruites. On a continué l'année, on s'est vus. Et ça a même été l'occasion de temps en temps de témoigner, de pouvoir leur dire ce que je vivais comme chrétienne. Voilà. Merci.
0: Et Vous voyez que tout ne se fait pas d'un seul coup avec le Seigneur, il prend son temps et il nous enseigne progressivement comment devenir sel de la terre et lumière du monde. Ça prend du temps, hein, ça prend toute une vie. Hein. Donc le Seigneur est très patient et il est très fidèle. Alors ensuite, dans les relations d'amis, eh bien, on est appelé à découvrir et à faire découvrir les dons et les talents et les qualités des autres, ce qui n'est pas toujours le cas. On va entendre le témoignage de Claire sur chardon et fleurs. C'est beau, hein?
5: Donc bonjour, je m'appelle Claire, j'ai 27 ans et je viens de Paris. Et en fait, un jour, on avait décidé avec des amis d'aller passer le dimanche au vert. Donc on commence notre journée, tout très bien. Et puis on s'est rendu compte qu'en fait, sans arrêt, on se lançait ce qu'on a appelé donc des chardons, des piques, on était un petit peu ironiques les uns avec les autres et tout ça. Et puis on s'est dit qu'en fait c'était pas très juste et qu'on allait transformer nos chardons en fleurs. Donc au lieu de se dire des choses pas très sympas, et bien on allait essayer de à chaque fois qu'on avait ce genre de phrase qui nous venait, de la transformer pour que ça devienne un compliment ou au moins une gentillesse. Et on a passé une super journée. Deuxième petite chose, on revient d'un week-end où on avait prié et on nous avait parlé justement de petites décisions concrètes comme ça à prendre et par exemple choisir un talent qu'on avait et puis le développer pendant tout le mois ou toute la semaine. Alors en rentrant dans la voiture, on était 5, on a décidé de faire ça et en fait on a cherché les talents des uns et des autres. Donc on n'a pas cherché pour nous, mais on a cherché pour les autres. Et en fait, ça a été l'occasion de mieux connaître les uns et les autres parce qu'on cherchait quelque chose de précis, quelque chose qui caractérise bien vraiment la personne et qui soit vrai. Et ça a vraiment renforcé nos liens d'amitié en plus. Voilà.
6: Alors, vous voyez, parfois, ce n'est pas très compliqué, c'est des petites choses. Et on vous invite vraiment peut-être à faire cet exercice avec vos amis autour de vous, de chercher les qualités que chacun peut avoir, vraiment, de le faire simplement et de faire cet exercice. Parfois aussi, on passe du temps avec ses amis, mais parfois, on se donne beaucoup à l'extérieur, on s'engage, mais on se rend compte que les gens autour de nous, eh bien, on n'y fait pas très attention. Alors, on va écouter le témoignage de Stéphane sur l'esbéton.
7: Alors, je vais vous partager une petite expérience. Je participe au pain des pauvres à Paris, donc ça consiste, alors, j'explique, ça consiste en fait, on se rassemble une fois par semaine avec un petit groupe de jeunes, on prie ensemble et on va à la rencontre des plus démunis dans le métro, donc en leur apportant du café, des gâteaux, et voilà. Et en fait on passe un petit moment d'écoute gratuit avec eux, et c'est l'occasion d'être avec eux, de prier, de les écouter et de leur accorder du temps. Et en fait, cette expérience m'a complètement ouvert le cœur en me disant « Mais finalement, je suis capable de passer un peu de temps avec des personnes que je ne connais pas. Et les gens que je vois tous les jours, je ne leur accorde pas le temps dont ils auraient besoin. » Et du coup, concrètement, sur les bancs de l'école, j'ai décidé de faire un peu plus attention et d'aller un peu plus loin qu'un simple bonjour et d'écouter aussi les amis qui avaient besoin que je passe du temps avec eux.
0: Merci. Vous voyez que tout ce qu'on vous raconte, c'est accessible. C'est accessible ? C'est possible ? Bon, Sainte-Thérèse de Lisieux, hein, c'est ça. Des petits sacrifices, des petits moyens, des petites décisions. Et puis alors, surtout, ce qui est important, ce qu'on vient de me rappeler, c'est que on peut nous décider de faire des choses, mais c'est beaucoup plus efficace quand on laisse l'Esprit-Saint éclairer notre conscience pour nous montrer ce qui est bon à faire maintenant. Pas demain, hein, maintenant. Et si on écoute, c'est ça, la vie dans l'esprit. Laissez-vous conduire par l'esprit. Et si l'esprit est votre vie, que l'esprit vous fasse aussi agir. C'est-à-dire que le Saint-Esprit nous donne une grâce aujourd'hui pour poser un acte, pour faire un pas qui va nous faire grandir dans la vie en Dieu, dans la charité, dans le don de nous-mêmes, au milieu des réalités de ce monde. Parce que vous n'êtes pas dans un couvent. Vous êtes dans le couvent du monde, qui est un couvent un peu spécial. Hein? D'accord ? Alors, on va passer toujours... alors là, ça va être un peu... Oui. Alors, les hommes qui aiment les femmes, qui aiment les hommes. Ça, c'est vraiment...
8: pour
0: les hommes qui aiment les femmes, qui aiment les hommes. Ça vous dit quelque chose ? Non. Bon, alors, Marie-Aurélie va vous dire un petit mot là-dessus.
8: Bonjour, je m'appelle Marie-Aurélie, j'ai 27 ans. Voilà, et je voudrais vous partager de comment le Seigneur m'a fait grandir dans ma féminité. Voilà. C'est, la féminité, c'est un don très important pour moi, enfin quelque chose de très précieux et que je me suis toujours appliquée à développer, en fait. Voilà. Alors pour les, je vais rassurer tout de suite les messieurs, c'est aussi un témoignage sur comment le Seigneur m'a appris à mieux aimer les hommes, à être une femme qui aime les hommes aussi. Voilà.
9: C'est à dire,
6: à être une femme qui aime les hommes aussi.
8: Alors la féminité, elle passait de différentes façons, mais elle passait aussi à travers la tenue vestimentaire. Alors j'étais loin d'être Pamela Anderson, mais dans ma tenue vestimentaire, il y avait des moments quand même où je me sentais obligée de devoir tirer sur ma jupe droite parce que j'étais un peu gênée, de remettre un pull sur mon t-shirt parce qu'il était un peu trop moulant, ou, voilà. Et mais bon, ça me gênait pas trop. Et puis j'avais toujours en bouclier l'idée qu'il fallait être catho, mais qu'il fallait pas être catho coincé. Donc pour moi, c'est un argument. Jusqu'au jour, en fait, où il y a eu plusieurs petites remarques autour de moi. Et un jour, j'ai croisé le regard d'un prêtre qui était gêné par ma tenue. Et j'ai été très touchée par ça, parce que j'admire beaucoup les prêtres. Et j'ai réfléchi, et du coup, j'ai commencé un peu à changer. Et je changeais, enfin, je faisais attention à la façon dont je m'habillais pour aller à l'église. Ou quand je me trouvais en situation de rencontrer des personnes consacrées. Et puis, au fur et à mesure, il me semblait que ce n'était pas tout à fait cohérent d'avoir une tenue pour l'église et une tenue pour la ville. Et puis là, le Seigneur m'a montré que ce qui était valable pour les prêtres aujourd'hui, ce qui était valable pour les hommes mariés d'aujourd'hui, c'était aussi valable aujourd'hui parce que les prêtres de demain, ils étaient autour de moi. Les hommes mariés de demain, ils étaient autour de moi. Ils étaient parmi vous, ils étaient sur le podium et ils étaient parmi mes amis. Et là, j'ai mesuré que, en tant que femme, j'avais une responsabilité dans leur vocation et que leur vocation, ça allait très loin dans le service de l'Église. Du coup, j'ai vraiment choisi de changer. Alors, au début, j'ai trouvé ça difficile. Mais en fait, ce qui est très beau, c'est que j'ai accueilli un nouveau regard sur moi, de leur part, de la part de mes amis, et j'ai découvert une autre forme de féminité qui était beaucoup plus belle, beaucoup plus grande, beaucoup plus profonde. Et je pensais en perdre un peu, et en fait, le Seigneur m'a révélé beaucoup plus femme que je ne pensais, par une toute petite décision comme ça. Gloire à Dieu.

0: Alors, vous vous rendez compte que l'œuvre de l'Esprit-Saint, c'est d'unir, c'est-à-dire que notre vie ne soit pas coupée en deux ou en trois selon le lieu où je me trouve, mais que progressivement, toute notre vie soit illuminée par l'Esprit-Saint, et ça nous donne la joie et la paix. Et je pense que Marie-Aurélie a son cœur en paix, parce qu'elle sait que maintenant, le Seigneur la regarde dans tous les moments de sa vie, et que finalement, elle est la même, qu'elle soit ici à Paray-le-Monial, qu'elle soit dans le monde, elle est aimée, et elle a ce témoignage à porter là où elle se trouve. Alors on va continuer. Alors la danse, vous aimez danser, hein? Moi aussi. Alors on va demander à Angel de nous raconter un peu son affaire.
1: Bonjour. Bonjour, je m'appelle Angel, je viens du Pérou, j'ai 30 ans. En fait, je vais vous partager quelque chose que j'ai vécu il y a 10 ans, quand j'avais 18 ans à peu près. En fait, c'est la danse. J'aimais beaucoup danser et jusqu'à maintenant. Et dans mon village, à 2004 mètres d'altitude, on organisait des danses, concours des danses. Et en plus, la mode dans cette époque, c'était la danse salsa et rock, mélangés tous les deux. Et donc, dans la salsa et rock, le plus important, c'était l'expression du corps. Et on dansait avec tous les corps, et puis voilà, on inventait plein de choses, quoi. Et dans ce moment-là, j'étais vraiment très, très accroché à ça. Et pour moi, la chose plus importante, c'était danser et inventer dans l'imagination et aussi dans l'expression du corps à travers la danse, des pas, et puis voilà, autre chose. Et en fait, il prenait la première place dans ma vie. Et en fait, il ne s'arrêtait pas seulement dans la danse, sinon il allait plus loin, dans l'imagination. Et un jour, quand j'avançais 19 ans, quand je rencontrais le Seigneur, vraiment, j'ai pu avoir une expérience très forte avec lui, qu'il m'a changé, m'a purifié la façon de danser et aussi la façon de mon regard envers la fille, ma partenaire. Et puis maintenant, comment dire, la danse, j'aime beaucoup, mais ça a changé un peu dans la manière de voir ma partenaire et puis la façon de danser. Et une petite question, je sors, maintenant je suis séminariste. Et la seule question que j'ai posée à mon père spirituel avant de rentrer au séminaire, c'était est-ce que danser, ça empêche, cheminer vers les sacerdoces? Il m'a dit non, tu peux aller.
2: En fait, on peut voir que tous ces petits points qui nous sont révélés au fur et à mesure, c'est pour notre bonheur. À chaque fois, on voit dans Marie-Aurélie, on voit pour Anne-Rel, ça a été source de joie pour eux, d'être vraiment pleinement ce qu'ils sont. Donc c'est vraiment une ouverture vers le bonheur et vers la joie. Alors, on voit en fait que dans notre vie, l'Esprit-Saint nous appelle à être en vérité. Et c'est ça qui nous guide et qui à quoi on est appelé. Et on va voir aussi à travers le témoignage de David, comment il a vu cette nécessité aussi d'être en vérité. Alors là, c'est pas à pas.
3: Dans le travail.
4: Bonjour, je m'appelle David, j'habite à côté de Toulouse. J'ai 27 ans. Je travaille avec mon père et mon frère dans une scierie. Et au fur et à mesure que je travaillais avec eux, je trouvais que la fonction, comment on travaillait, c'était pas trop juste envers les autres. Je savais très bien que c'était pas pour nous enrichir personnellement, que c'était pour cette petite entreprise. Mais au fond de moi-même, ça me gênait. Et en fait, en tant que chrétien, je trouvais que c'était pas bon. Et j'ai insisté pour qu'on soit un peu plus juste. Moi, c'est pas encore gagné, mais tout doucement, on y arrive, voilà.
0: Là encore, vous voyez que devenir celle de la terre et lumière, c'est progressif, ça prend du temps. Mais il y a des moments où on doit prendre des décisions. Il y a le moment de la décision que l'Esprit Saint nous montre. Alors, on va écouter...

humaine pour que je dise toutes les choses négatives que je pouvais trouver sur cette personne. Et il se trouve qu'elle était donc sur mon équipe, et moi je trouvais qu'elle travaillait très bien. Voilà. Et mon directeur des ressources humaines m'a vraiment mis une pression pas possible pour que je dise ce qui n'allait pas. Et en fait, cette personne en fait m'impressionne beaucoup, donc le directeur des ressources humaines. Et je savais vraiment pas comment réagir. Donc avant d'être convoquée chez lui, je me suis très simplement en fait confiée au Seigneur. Et pendant l'entretien, j'avais une parole qui m'habitait. C'était « Je ne vois en elle aucun motif de condamnation ». Et voilà, en fait, j'avais que ça en fait en moi. Et donc, je n'ai rien dit.

0: Il y a des silences qui sauvent. Alors ensuite, eh bien, vas-y.
1: Alors, le lieu du travail, c'est aussi un lieu où parfois, en tant que chrétien, on se dit, ben voilà, comment je peux témoigner de ma foi? Donc, on va écouter le témoignage de Xavier jusqu'au bout.
2: Pas trop vite. Alors, je m'appelle Xavier Miura, je suis de Bordeaux, je suis infirmier en réanimation. Et alors, en fait, c'était un soir, un médecin anesthésiste m'a amené une patiente alors que j'étais à une demi-heure de la débauche. Et donc, j'ai accueilli ce patient qui était un peu endormi. Et donc, le médecin m'a expliqué un peu pourquoi la personne, de quoi elle avait été opérée. Et, voilà. Et j'ai posé la question au médecin, mais est-ce que la famille a appelé en salle de réveil pour prendre des nouvelles de ce malade? Et il me dit, il me semble pas, je crois pas que la famille ait appelé. Donc, du coup, je me suis dit, mais peut-être que les gens sont pas au courant que l'opération est terminée. Et ils s'inquiètent peut-être. Voilà. Donc, j'ai installé la personne, j'ai fait les premiers soins qu'il fallait faire. Et après, j'ai pris le dossier administratif et j'ai cherché le numéro de téléphone de la famille. Et puis, j'ai pris le téléphone, j'ai appelé la famille chez eux. Et j'ai eu le fils et qui a été profondément bouleversé, que je l'appelle chez lui pour lui dire que l'intervention s'était bien passée pour son père, qu'il n'avait pas à s'inquiéter. Voilà.
0: Merci. Merci Xavier. Être chrétien jusqu'au bout, c'est des petites décisions. Alors je vous donne une petite référence de texte. 1 Corinthiens. Ça y est, je me suis trompé de référence. Bon. 1 Corinthiens. Bon, 1 Corinthiens. Je vais vous donner la suite après. Veillez, veillez. Demeurez fermes dans la foi. Soyez des hommes, des femmes, soyez des hommes, soyez forts. Que tout se passe chez vous dans la charité. Dans la charité. Hein, c'est la... Alors attendez, quand même, je vous donne la référence. Oui, c'est ça. C'est 1 Corinthiens 16. Verset 13. Gardez ces paroles, elles vont être des lumières pour votre vie.
1: Alors, on parlait de l'unité de la personne, et si on travaille, bien sûr, si on a une vie familiale, des amis, on a aussi des loisirs. Et au milieu de ces loisirs aussi, il est possible de faire venir et d'accueillir l'Esprit Saint. On va entendre le témoignage de Charlie. Le titre, c'est 1 et 1 et 2 et 3.
0: 0.
3: Voilà. Alors, bonjour, moi, je m'appelle Charles-Henri, j'ai 23 ans et j'aime le football. Alors, en fait, tout commence le 12 juillet 1998. Alors on a un peu oublié, mais en fait l'équipe de France était championne du monde.
4: Arrête, arrête.
3: Et donc j'étais dans le métro avec trois amis et on s'était dit

0: pas assez de sport. Et dans l'euphorie de la victoire, on s'était dit, c'est l'année prochaine, on prend un ballon, on va sur un terrain et on joue. Donc, à la rentrée de septembre, là, on a fait ça. Un samedi matin, on est allé à Bercy, sur un terrain, et on a commencé à jouer à 4. Et puis, on est revenu la semaine d'après et les semaines qui ont suivi. Et finalement, en nous voyant jouer, il y a des jeunes qui sont arrivés. Si bien qu'au bout de quelques mois, tous les samedis, on était plus d'une vingtaine. Avec toutes les nations qui sont sur ce monde, non j'exagère, mais beaucoup de nations représentées, beaucoup de jeunes Africains, de jeunes Maghrébins, de jeunes Asiatiques. Et à un moment, on s'est dit, parce qu'on est chrétiens, on s'est dit, il n'est pas possible qu'on passe à côté d'eux sans leur dire d'une façon ou d'une autre qu'on est chrétiens et que c'est ça qui nous fait vivre. Seulement, on n'allait pas leur parler de Jésus qui était mort pour eux et qui a été ressuscité. Ce n'était pas possible.
1: Pour le moment.
0: Pour le moment, bien sûr. Alors...
1: c'est les trois mots de la miséricorde. Hein.
0: Donc, on a... Tout simplement, on a un peu réfléchi, on s'est dit finalement qu'est-ce qui les touche et qu'est-ce qui fait aussi qu'eux reviennent. C'est qu'on est capable, ou on essaye en tout cas, de garder l'esprit de compétition qui nous anime parce qu'on ne fait pas semblant de jouer au foot, quoi. En général, on joue au foot pour gagner et moi le premier. Mais en même temps, on avait un comportement qui incitait au fair play. C'est-à-dire que c'était pas seulement la victoire pour la victoire, mais c'est aussi parce qu'on savait qu'on prenait un temps avec des amis pour se rencontrer et pour se détendre. Et je pense que ces jeunes qui sont là, ils sont marqués par notre amitié et par l'attention qu'on peut leur porter, parce qu'ils doivent sentir quelque part que franchement on les aime, quoi. Et la deuxième chose, c'est qu'on s'est dit, pour que ce témoignage soit crédible, eh bien, il faut qu'on s'engage dans cette activité de foot. Ça peut paraître ridicule, mais on a persévéré en venant semaine après semaine parce que eux ils étaient là et que nous on se devait finalement d'être présents. Et alors que en plein hiver ou bien en plein été, c'était la même chose. On était là, qu'il pleuve ou qu'il y a un grand soleil. Et ça, je pense que cette régularité, eh ben ça nous a permis de créer de véritables liens avec de liens d'amitié assez forts avec ces garçons. Et ce qui fait que finalement, 4 ans après, j'attends que la rentrée de septembre pour retourner au foot.
2: Alors, s'il y a des sportifs, il y a aussi des musiciens. Donc on va écouter Claudine avec « Pour les autres ».
3: Bonjour. Alors, je voudrais vous raconter que à l'âge de 13 ans, moi, je n'ai pas rencontré Dieu, mais j'ai rencontré la guitare. Et en fait, c'est le début d'une histoire, au début un peu triste, parce que je me suis mis à beaucoup, beaucoup aimer la musique, mais en fait, je suis passé des journées dans ma chambre à jouer, à chanter, et en fait, j'étais complètement renfermée sur moi-même, je ne faisais que ça. Et puis j'ai même carrément laissé tomber toute pratique religieuse et je disais que la religion c'était la musique et puis que voilà, que j'avais pas besoin d'autre chose. Et c'était comme un but dans ma vie et je voulais toujours progresser, faire plus de musique, toujours plus, toujours plus. Et en fait ça m'enfermait sur moi-même et au bout d'un moment j'étais vraiment pas heureuse. Et il se trouve que à l'âge de 20 ans j'ai eu l'occasion de venir à Paray-le-Monial, et là j'ai retrouvé l'église, j'ai retrouvé comme une famille, et j'ai retrouvé la joie, et petit à petit je me suis mis à cheminer, à rencontrer Dieu dans la prière, et j'ai découvert le silence, et en fait j'ai découvert qu'entre le silence et la musique, finalement c'est le silence qui m'attirait maintenant, et qu'en même temps j'aimais toujours bien la musique, mais quelque part, elle prenait sa juste place et que dans le silence je pouvais rencontrer Dieu. Et alors à un moment j'ai eu envie de tout laisser tomber, la musique, tellement j'aimais Dieu et le silence. Et en même temps un jour, j'ai eu comme une inspiration de l'Esprit-Saint, je pense, qui me dit, il me semblait que j'étais pas libre par rapport à la musique, que j'avais toujours besoin de musique, et j'arrivais pas à m'en dépêtrer comme un chewing-gum. Et un jour, je me suis dit, je veux prendre la décision de ne plus écouter de musique, pas parce que c'est mauvais, c'est super la musique, mais parce que je n'étais pas libre. Et je voulais me prouver que j'étais capable de ne plus en écouter pendant, je m'étais dit, jusqu'à la fin de l'année scolaire, ça devait faire 3-4 mois. Et je me suis donné une limite comme ça. Et là, c'était très éclairant parce que je me suis aperçue qu'en fait, en rentrant chez moi, j'avais un réflexe, c'était d'allumer la chaîne Ifi. Et que c'était vraiment incroyable, c'est-à-dire que j'étais pas libre, j'avais un réflexe. Et je me disais non, j'ai décidé que je le fais pas pendant jusqu'au mois de juin. Alors au début, c'était dur, c'était comme un vide. Et puis petit à petit, dans ce silence, j'étais plus en présence de Dieu et j'étais plus heureuse, plus en paix. Et du coup, j'ai pu après retrouver la musique et la pratique de la musique au sein de la communauté de l'Emmanuel et du service de l'Église. Et c'était plus le but en soi. Mais je me suis mis, au lieu de faire de la musique pour moi, seule dans ma chambre, à m'enfermer sur moi-même, en faire avec les autres, à tisser des liens d'amitié, de fraternité vraie et juste, et à avoir beaucoup de joie, beaucoup de joie. Et en fait, c'est vraiment le Christ qui est ma joie, que je trouve dans le silence. Et en même temps, c'est lui aussi qui m'inspire de pouvoir jouer pour lui, chanter pour lui, composer des chants pour lui. Et en fait, le Seigneur m'a pas dit « Maintenant, c'est moi et tu laisses la musique », mais il m'a dit « Maintenant, c'est moi, mais avec aussi la musique, parce que c'est ça que je t'ai donné aussi pour les autres. »
4: Donc, vous voyez, la vérité vous rendra libre. Hein, soyez des fils de lumière. On voit bien que dans nos vies, on a des hypertrophies de choses qui finalement ne nous rendent pas libres. Alors on va écouter un autre petit témoignage très simple. Recevez-le dans votre cœur. Fumez hors notre fumée. Alors on va voir ce que c'est.
5: Philippe, c'est Philippe.
6: Voilà, alors je m'appelle Philippe. J'ai fumé pendant très longtemps. Et je me suis arrêté de fumer. Et j'ai repris de fumer il y a 10 ans. Attendez. J'ai repris la cigarette il y a 10 ans à l'occasion de la venue aux lèvres de cigarettes chez certains de nos enfants. Vous voyez ? Donc ça fait 10 ans que je m'étais remis à fumer et à fumer petit à petit assez sérieusement. Et alors, je me disais, d'une part, c'était un besoin parce que dans le stress du boulot, etc., on se laisse prendre par l'habitude et de plus en plus par l'habitude. Et en même temps, je savais que pour avoir expérimenté déjà la libération du tabac, que c'était un désir profond que je portais, mais franchement, je n'avais aucun courage pour m'arrêter de fumer. Et je n'avais d'autant moins de courage que autour de moi on fumait. J'avais quand même quelque part aussi dans le cœur et dans la tête cette idée suivante. Je suis au contact de beaucoup de jeunes dans l'année et je me disais, Philippe, toi qui es un peu plus avancé en âge, tu fumes comme eux. Vraiment, c'est un exemple qui est pas génial. Mais enfin, je mettais ça dans ma poche. Bon, je vous raconte ma petite histoire. Je suis parti avec Marie-Luce, mon épouse, il y a 5 mois en mission de la communauté de l'Emmanuel en Slovénie. Et nous avons rencontré un groupe de jeunes. Donc il y avait un week-end de jeunes avec des enseignements, des temps de prière, enfin un petit paré en 2 jours, vous voyez. Bon. Et à l'occasion d'un break que j'attendais avec impatience, je suis sorti à l'air libre pour respirer, c'est-à-dire surtout aspirer. Alors, j'ai sorti mon paquet de cigarettes rapidement, j'ai commencé à en griller une, et puis autour de moi, je voyais que il n'y avait pas beaucoup de fumeurs. Alors, je me suis fait discret. Les fumeurs reconnaîtront le geste. Vous savez, c'est comme ceci. On a la cigarette à l'intérieur de la main, et puis on la porte discrètement aux lèvres. On aspire et on rejette de l'autre côté. Bon, je pensais être très discret, mais ça n'a pas suffi. au bout d'un petit moment, il y a un jeune couple avec deux enfants qui s'approche de moi pour parler. Donc on commence à parler, à baragouiner, parce qu'on ne comprend pas bien ni l'anglais, ni a fortiori le slovène. Et le tout petit dit quelque chose à son père. Un tout petit, je ne me rappelle plus son prénom, mais mettons que ça soit Mitya. Il dit quelque chose à son père, et son père me le traduit, parce qu'il parle français, lui. Et il me dit, Mitya dit que tu fumes et que ce n'est pas bien.
1: Expiration.
6: Et alors là, j'ai su profondément qu'à travers Mitya, c'était le Seigneur qui me parlait. Et j'ai gardé ça dans mon cœur. J'ai continué dans les semaines à venir à fumer. Et le carême est arrivé. Le carême, vous savez, c'est le moment où on prend des bonnes résolutions. On va faire des sacrifices. Et moi, j'ai dit au Seigneur, surtout pas celui-là, je ne suis pas capable. Donc, si tu veux que je fasse ce sacrifice-là, eh bien, c'est toi qui vas le faire. Tu veux bien ? Et le vendredi saint, j'ai donné mon paquet de cigarettes au Seigneur. Et depuis, eh bien, continue à prier pour moi. Mais je ne fume plus et je n'ai plus aucun désir de cigarette.
4: Alors, vous pouvez prendre en référence, toujours dans l'Épître aux Corinthiens, la première épître, 1 Corinthiens 10, 12, 14, chapitre 10, verset 12, 14, je vous lis. « Aucune tentation ne vous est survenue qui passa la mesure humaine. Dieu est fidèle, il ne permettra pas que vous soyez tentés au-delà de vos forces. » Mais avec la tentation, il vous donnera le moyen d'en sortir et la force de la supporter. À méditer. Alors, d'autres petits liens. Vous savez, on est un petit peu dans quelques toiles d'araignée. Alors, c'est quoi ? Là, c'était bouffée d'oxygène. Hein, vous n'avez pas dit le titre. Hein, bouffée d'oxygène. Et maintenant, c'est halte aux esprits. Halte aux esprits. Magnolia. Tu ne savais pas ? Tu n'étais pas au courant ? Halte aux esprits.
7: Alors, je m'appelle Magnolia, je viens d'Espagne. À l'âge de 16 ans, avec mes sœurs et des autres amis, on a commencé à s'amuser autour d'une table. On mettait un verre au-dessus de la table. On mettait deux mots, oui ou non. On commençait à poser beaucoup de questions à ces verres-là. On mettait les doigts par-dessus et voilà, on sentait que ça bougeait d'un côté ou de l'autre. On croyait sentir. En fait, on les confiait toutes les questions de notre avenir. Est-ce que je vais me marier ? Est-ce que je vais être heureuse ? Voilà, toutes les questions que je pense qui... Ok. Vous m'entendez ? Ça va ?
1: Si, si, si.
7: Et alors, on a... Voilà. On a pris ça comme habitude pendant l'été. Et en fait, on le prenait comme un jeu, mais quand même, voilà, ça nous... On était très liés à ces jeux-là. Et en fait, moi personnellement, je m'aperçois aujourd'hui que j'avais commencé à avoir peur. J'ai commencé à avoir peur quand j'étais toute seule. Voilà, il y avait une question de peur qui était nouvelle pour moi. Alors, ce qui s'était passé, c'est qu'avec ma sœur aînée, on a rencontré un groupe de jeunes chrétiens avec lesquels on a commencé à cheminer. On était très intéressés par ce qu'on vivait. Donc là, on pouvait poser beaucoup de questions. Et voilà, on a posé cette question-là. Est-ce que jouer avec ça, est-ce que c'est bien, est-ce que c'est pas bien ? Et en fait, on nous a répondu très simplement. On ne nous a pas fait de la théologie. On nous a dit Et ce n'est pas les moyens par lesquels j'ai su parler. Et par un verre, Jésus ne parlait pas. Et en fait, et c'est une porte ouverte au mal. C'est une porte ouverte au mal. Et voilà, parce qu'on engage notre foi quelque part à quelque chose qui ne vient pas de Dieu. Alors, pour ma sœur et pour moi, ça est devenu clair. C'était la vérité. On n'avait pas besoin de plus. On n'avait pas besoin de grandes théologies pour comprendre cela. Et on s'est dit, voilà, on arrête de jouer. Après, dans les rencontres des vacances avec ses amis, ces amis-là, encore s'est posé la question, est-ce qu'on joue, on s'est mis à jouer au vert et ma soeur et moi, on était clairs là-dessus. On disait, écoute, on croit que ça, c'est pas bien. Et je ne vais pas confier ma vie autour d'un vert. Voilà, on fait confiance à Dieu plus qu'un verre. Donc voilà, ça ne nous intéresse plus. Les autres, ils se moquaient de nous un peu, mais quand même, ils ne jouent plus. Donc ça, c'était bien. Et nous, du coup, on a retrouvé une liberté et on a grandi dans la confiance au Seigneur plus qu'aux choses matérielles. Merci.
2: Alors c'est vrai que souvent on peut toucher, vous savez, à différentes petites choses, à droite, à gauche, en disant c'est un jeu, l'astrologie, l'horoscope, les cartes, et on se dit ouais, c'est pour jouer, c'est pour regarder. Eh bien non, dans l'évangile, le Christ nous demande, il dit que votre oui soit un oui, que votre non soit un non. Donc je ne sais pas trop la référence, Gabriel.
8: Excusez-moi. Matthieu, entre 5 et 7.
2: Donc, le Seigneur nous appelle à faire des choix clairs et de ne pas hésiter, de dire les choses, avoir un oui, avoir un non, mais d'être clair. Et on va écouter justement le témoignage de Claire, que l'on a intitulé « Un filtre clair ».
9: Bien, alors, je ne me représente pas. Hein. En fait, il y a 7 ans, j'ai commencé à regarder comme ça à la télévision des films plutôt érotiques. Et je les regardais comme ça en zappant le soir. J'ai regardé 5 minutes, par-ci, par-là. Et puis, je me disais, on nous a toujours dit, appareil monial, qu'il ne fallait pas. Mais bon, vraiment, je ne vois pas pourquoi. Ça, voilà, on regarde, mais bon, c'est tout. C'est juste 5 minutes, c'est vraiment pas grave. Et puis en fait, tout d'un coup, je me suis rendu compte que mon regard sur les uns et les autres, et notamment sur les hommes, était devenu complètement embrouillé. En fait, j'avais plus un regard pur, je regardais plus les gens de la même manière. Et en fait, j'ai réalisé que oui, il y avait des images qui restaient en tête et que ça nous marquait vraiment profondément. Donc d'abord, ça m'a rendu vraiment très triste. Et puis, je me suis dit que je pouvais pas rester comme ça, qu'il fallait absolument que je fasse quelque chose. Que c'était pas possible. Mais d'un autre côté, on est pris aussi dans un engrenage, on a envie de continuer et tout ça. Donc, et en même temps, je participais à un groupe de prière, et en fait, un soir, je suis allée voir le prêtre, et puis j'ai demandé le pardon du Seigneur à propos de ça. Et le Seigneur m'a pardonné, mais du coup, il fallait que moi aussi, je prenne la décision de ne pas recommencer, en fait. Donc j'ai pris cette décision, ça n'a pas été facile, parce qu'il a fallu lutter quand même assez régulièrement. Mais d'un autre côté, avec le secours du Seigneur et sa miséricorde, j'ai vraiment pu avancer. Et je me suis rendu compte déjà que toutes ces images disparaissaient. Et puis que mon regard était devenu à nouveau pur, en fait. Voilà.
4: Alors Matthieu 6, 22. La lampe du corps, c'est l'œil. Si donc ton œil est sain, ton corps tout entier sera lumineux. Vous êtes la lumière, lumineux. Alors vous savez, il y a un autre problème. On n'a pas trouvé de témoignage, mais je pense que vous en avez. C'est le problème avec Internet. Vous voyez ce que je veux dire? Donc on est affronté soit à nos collègues de bureau qui nous envoient des images sympathiques, soit nous-mêmes qui sommes tentés pour aller se promener sur des sites. Alors l'autre jour, j'étais moi dans un cybercafé en Afrique, là, Et j'ouvre le truc, paf, en plein dedans. Et alors, je dis, j'ai fait un scandale dans Cyber. J'étais voir le directeur, j'ai dit, écoutez, c'est pas possible votre truc. Alors, ils avaient mis des petites cabines. J'ai dit, mais vous êtes complètement crétin. Vous mettez des cabines, alors forcément, ils vont tous aller regarder dans leur cabine. Personne ne les regarde. J'ai dit, enlevez vos cabines. Et puis comme ça, quand on regarde devant tout le monde, on est quand même un peu plus gêné. C'est pas vrai? Bon. Hein? Alors, je crois que de ce côté-là, il faut nettoyer vos ordinateurs. Hein? OK? Et vous décidez, vous mettez un icône de Marie sur votre ordinateur. Écoutez, vous faites quelque chose, parce que... pas possible. On doit... Nous devons refuser cette culture de mort et cette culture du vice. Nous sommes empêtrés dans un monde du vice. Et nous devons refuser, parce que nous voulons être témoins de lumière, nous voulons refuser cette culture. Et le Seigneur et le Saint-Esprit est bien créatif pour nous montrer comment. Et nous devons faire aider nos frères et sœurs avec de l'humour et de la simplicité à les aider à sortir de cette culture du vice. Amen. Alors,
10: c'est à moi.
4: Ah, alors, bon, on va terminer. Mais il y a un organe chez nous qui est très, très vivant. C'est la langue. Aïe, aïe, aïe. Alors, je vais laisser Gwenaëlle vous parler, puis je vous donnerai une petite référence après.
2: Alors, je travaillais en tant qu'éducatrice spécialisée et... J'avais une collègue, donc on avait des situations assez conflictuelles avec les jeunes, donc le travail en équipe était parfois assez difficile. Et j'avais une collègue qui n'avait pas forcément confiance en moi, donc elle calomniait beaucoup de choses sur moi, et plus spécialement auprès du directeur. Ce qui faisait que ce n'était pas tout le temps juste, mais c'était dur. Un jour, cette collègue a fait une erreur, on peut dire une erreur, mais c'est toujours relatif avec les jeunes, parce que quand on met les choses dans le contexte, c'est pas forcément ça. Et je me suis dit sur le coup, super, elle a fait une faute, ce sera pas du mensonge, je vais pouvoir dire ce qu'elle a fait. Comme ça, ça va être un petit peu ma vengeance. Et c'était pendant le carême aussi, et à ce moment-là, je me suis arrêtée, je me suis dit, mais à quoi ça va m'avancer de dire ce qu'elle a fait aux autres? Et du coup, j'ai décidé, eh bien, je ne vais pas le dire, vu que ça n'avait pas de répercussions sur les autres. Je me tairai et je ne le dirai pas. Et pendant 15 jours, c'était très dur, parce que, en fait, on se retrouvait avec les collègues, elle avait dit d'autres choses sur moi pendant ce temps-là. Et à chaque fois, j'ai eu plein de tentations où j'allais dire, mais vous savez, elle a fait ça, elle a fait ça. Et à chaque fois où je sentais que ça allait sortir, je disais, mais Seigneur Esprit Saint, aide-moi à ne pas parler. Et sur les 15 jours, il y a une fois où j'ai pas tenu et j'ai quand même dit, elle a fait ça. Et après, j'étais malheureuse parce que je me suis dit, ben, ça avance à rien, si ce n'est à l'enfoncer, elle, ce qui était dur, en fait.
4: Alors, référence, Jacques, Saint Jacques, chapitre 3, verset 2 à 6. Je vous lis quelques petites phrases. Vous savez, Saint Jacques, c'est un apôtre musclé, il dit les choses. Hein. Si quelqu'un ne commet pas d'écart de parole, c'est un homme parfait. Un petit truc pour la sainteté. Hein. Il est capable de réfréner tout son corps. Ah ah, tout son corps. Quand nous mettons aux chevaux un mort dans la bouche pour nous en faire obéir, nous dirigeons tout leur corps, ce qu'ils font du cheval. Hein? Voyez encore les vaisseaux, si grands qu'ils soient, même poussés par des vents violents, ils sont dirigés par un tout petit gouvernail au gré du pilote. De même, la langue est un membre minuscule et elle peut se glorifier de grandes choses. Il rajoute, voyez, quel petit feu embrase une immense forêt. Relisez ces textes, hein, c'est vraiment un apprentissage de la vie chrétienne. Il faut savoir que dans la vie chrétienne, il y a un combat spirituel et que dans ce combat, Dieu nous donne toutes les armes. Vous irez lire Éphésiens 6, verset 14, Éphésiens 6, 14 et suivant. Et pour terminer, donc si vous voulez une école d'approfondissement de tout ce qu'on vient de dire, vous allez à l'université d'été des étudiants, là, de... Tu te lèves ? Voilà. Hein ? Du 31 août au 8 septembre. Et bien tout ça, on va vous le redire, vous aurez le temps d'en reparler. Voilà. Donc vous allez les voir derrière la buvette, à côté de la buvette. Enfin, nous terminons, on vous donnera des moyens dans les carrefours. Vous avez compris qu'il faut se faire aider, il faut être ensemble, que l'Église est une mère qui nous donne tous les moyens de devenir des saints, et que le moteur de la guerre, c'est la prière. Hein ? Pour terminer, je vous lis Romains 12, chapitre 1, Romains chapitre 12, versets 1 et 2. Alors restez encore un tout petit peu attentifs, que cette parole nous aide, nous entraîne à la confiance. Je vous exhorte donc, frères, par la miséricorde de Dieu, à offrir vos personnes en hostie vivante, sainte, agréable à Dieu. C'est là le culte spirituel que vous avez à rendre. Et ne vous modelez pas sur le monde présent, mais que le renouvellement de votre jugement vous transforme et vous fasse discerner quelle est la volonté de Dieu, ce qui est bon, ce qui lui plaît, ce qui est parfait. Amen.

0: Il n'y a pas de commune mesure entre les souffrances du temps présent et la gloire qui va être révélée pour nous. Romains 8, 18.
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2: Cari fratelli e sorelle,
3: chers frères et sœurs, bon dimanche.
2: Considero un dono di Dio il fatto.
3: Je tiens pour un don de Dieu le fait que le premier dimanche de mon service comme évêque de Rome soit celui du bon pasteur, le quatrième du temps pascal. On proclame toujours en ce dimanche, lors de la messe, l'évangile de Jean au chapitre 10, où Jésus se révèle comme le vrai pasteur, celui qui connaît et aime ses brebis et qui donne sa vie pour elles. En ce dimanche, depuis 62 ans, est célébrée la journée mondiale de prière pour les vocations. De plus, Rome accueille aujourd'hui le jubilé des fanfares et des spectacles populaires.
2: Saluto.
3: Je salue avec affection tous ces pèlerins et je les remercie car par leur musique et leur représentation, ils égayent la fête du Christ, bon pasteur. Oui, c'est lui qui guide l'Église par son Esprit Saint. Jésus, dans l'Évangile, dit qu'il connaît ses brebis et qu'elles écoutent sa voix et le suivent. Comme l'enseigne en effet le pape Saint Grégoire le Grand, les personnes répondent à l'amour de celui qui les aime. Aujourd'hui, donc, frères et sœurs, j'ai donc la joie de prier avec vous et avec tout le peuple de Dieu pour les vocations, en particulier sacerdotales et pour la vie religieuse. L'Église en a tant besoin. Et il est important que les jeunes hommes et femmes trouvent dans nos communautés accueil, écoute, encouragement dans leur cheminement vocationnel et qu'ils puissent compter sur des modèles crédibles de dons généreux de soi à Dieu et aux frères. Faisons nôtre l'invitation que le pape François nous a laissée dans son message pour cette journée. L'invitation à accueillir et à accompagner les jeunes. Et demandons au Père Céleste d'être les uns pour les autres, chacun selon son état, des pasteurs selon son cœur, capables de nous aider mutuellement à marcher dans l'amour et dans la vérité. Et aux jeunes, je dis, n'ayez pas peur. Acceptez l'invitation de l'Église et du Christ, notre Seigneur. Que la Vierge Marie, dont toute la vie a été une réponse à l'appel du Seigneur, nous accompagne toujours dans la suite de Jésus.
2: Fratelli e sorelle,
3: frères et sœurs, la tragédie horrible de la Deuxième Guerre mondiale s'est achevé il y a 80 ans, le 8 mai 1945. 60 millions de victimes dans le scénario dramatique aujourd'hui d'une troisième guerre mondiale par morceaux, comme le pape François a souvent mentionné. Et je m'adresse moi aussi aux grands leaders du monde pour répéter cet appel toujours actuel, jamais plus la guerre. Je porte dans mon cœur les souffrances du peuple aimé ukrainien, que l'on puisse faire tout le possible pour arriver le plus vite possible à une paix authentique, juste et durable, que tous les prisonniers soient libérés, que les enfants puissent revenir dans leur famille. Je suis très touché par ce qui se passe dans la bande de Gaza, que les armes se taisent, que l'aide humanitaire puisse arriver à la population civile qui vit dans des conditions terribles et que les otages soient libérés. J'ai accueilli en revanche avec satisfaction l'annonce d'un cessez-le-feu entre l'Inde et le Pakistan. Et je souhaite qu'à travers les prochaines négociations, nous puissions arriver à un accord durable. Mais combien y a-t-il d'autres conflits dans le monde? Je confie à la reine de la paix cet appel, que ce soit elle qui présente au Seigneur Jésus pour obtenir le miracle de la paix.
0: Grazie a tutti voi.
3: Merci à vous tous. Bon dimanche à tous.

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1: Celui qui fait la volonté de mon Père qui est aux cieux, celui-là est pour moi un frère, une sœur, une mère. Matthieu 12, 50.

Je vais commencer par une citation du pape François. Bonjour. Comme vous le remarquez, c'est d'ailleurs le déroulé des thèmes de vos sessions jubilaires. Il y a toute une pédagogie dans ce jubilé de la miséricorde que nous a offert le pape François depuis le 8 décembre dernier jusqu'au 20 novembre prochain. Ce jubilé, cette pédagogie, elle tourne autour de cette fameuse porte sainte. Au fond, la porte sainte, elle fait partie de toutes les années jubilaires, mais qu'il a appelée la porte de la miséricorde. Et c'est tellement important, cette notion de porte de la miséricorde. La pédagogie tourne autour du symbole profond de cette porte. Il s'agit dans un premier temps de franchir la porte de la miséricorde pour se jeter dans les bras du Père, au sein de l'Église, qui est, comme disait le Concile Vatican II dans sa première constitution dogmatique, Lumen Gentium, sur le mystère de l'Église, dans le Christ comme le sacrement, c'est-à-dire le signe et l'instrument de l'union des hommes avec Dieu et de l'unité du genre humain tout entier. Et on voit bien que cela ne peut pas passer sans une œuvre de réconciliation, tant les hommes sont séparés de Dieu par le péché, et tant nous sommes divisés les uns des autres. Franchir la porte de la miséricorde, c'est entrer de plein pied dans cette communion d'amour avec Dieu et avec les frères, qui passe par une réconciliation acquise au prix du sang versé par Jésus sur la croix. Accueillir la miséricorde. Pour accueillir la miséricorde, il faut nécessairement franchir cette porte. Et nous l'avons tous franchie une première fois au jour de notre baptême. Et nous pouvons la franchir de nouveau chaque fois que nous recourons au sacrement de la pénitence et de la réconciliation, qui est, comme disent les pères de l'Église, un nouveau baptême ou un second baptême que nous pouvons recevoir à l'infini. Et nous la franchirons définitivement au jour de notre mort, lorsque nous entrerons dans la vie éternelle. Qui est cette porte, sinon Jésus lui-même, qui dit en Saint Jean au chapitre 10, dans le bel évangile du bon pasteur, « Je suis la porte ». Nul ne peut aller au Père, dit-il ailleurs, sans passer par moi. Et quelle est la clé qui ouvre cette porte, sinon la croix, qui ouvre la porte qu'est Jésus de manière même littéral du terme, à travers les plaies du crucifié, et en particulier la plaie du côté transpercé, d'où saint Jean a vu avec tant de solennité, de gravité, comme il le rapporte au chapitre 19 de son évangile, car il était témoin privilégié de cette scène, on jaillit le sang et l'eau, lui rappelant la prophétie de Zacharie et la vision d'Ézéchiel qui voyait l'eau comme un filet sortir du côté droit du temple et devenir un fleuve immense qui assainissait tout sur son passage. La croix, c'est la clé qui ouvre la porte. J'aime bien raconter cette anecdote car elle m'a fait peut-être entrer encore plus dans ce mystère de la croix comme clé de la porte de la miséricorde. J'ai dans mon diocèse une jeune fille trisomique qui s'appelle Claire-Marie. C'est un sourire du bon Dieu permanent. Elle passe son temps à sourire à tous. Elle a l'intuition des personnes qui ont le plus besoin de sa parole et de son sourire. Et quand elle approche de quelqu'un, elle dit toujours « Je prie pour toi, je prie pour toi ». Quand elle sait que je suis un peu dans la panade, parce qu'elle lit aussi un peu les médias, elle m'envoie des textos. Et elle me dit « Je prie pour toi, je te protège ».
Et je suis sûr que c'est mon paratonnerre. Nous avons besoin de la prière des fidèles, et c'est beau que vous ayez prié sur nous tout à l'heure. La prière des simples, la prière des humbles, la prière des enfants, qui comme une flèche de feu atteint si facilement le cœur de Dieu. Cette petite trisomique, elle évangélise. Vous la voyez au supermarché se planter devant la caissière, là, qui n'en finit pas de faire passer les personnes. Elle se plante là, elle dit « Tu vas à la messe ?» Allez dire ça à la caissière, vous, la prochaine fois que vous allez faire votre marché. Elle va vous envoyer bouler, non ? Là, non. Elle lui dit « Ben, tu sais, j'ai pas trop le temps. » « C'est dommage. Mais je prie pour toi. » Et la fille, elle fond en larmes. Et le jour où j'ai reçu, parce qu'elle insistait tant, son engagement religieux, figurez-vous, même si c'est pas une consécration au sens propre du terme, parce qu'elle a passé d'autonomie pour ça. Elle est avec sa mère adoptive, mais elle prie le chapelet tous les jours avec Lourdes, elle fait une adore d'adoration, elle prie les laudes et les vêpres et les complis, elle va à la messe tous les jours, extraordinaire. Il y avait une foule de paroissiens sans doute, mais aussi de ces personnes qu'elle rencontre en faisant le marché, qui mettaient pas les pieds à l'église depuis bien longtemps et qui étaient là. Et à la fin, elle a fait son petit témoignage à sa manière, où elle dit sans cesse que elle n'a pas été avortée, et elle ajoute, elle est belle la vie. Et elle a terminé son témoignage par cette parole de Claire, de Sainte Claire, « Béni sois-tu, Seigneur, de m'avoir créé !» Et un jour, je marchais avec elle, sur le bord du Gave à Lourdes, qui est tout à côté de mon diocèse, avec la Vierge Marie dans la grotte, là. Et puis sa mère était en train de me soumettre un problème matériel sans doute, mais insoluble. Et moi, un peu démuni, je dis « Je suis désolé, mais je n'ai pas la clé. » Alors elle me regarde, avec ses yeux, là, comme des billes. Et puis elle s'approche de moi, elle se saisit de ma croix pectorale, elle dit « Mais si tu l'as la clé !» Mais si tu l'as la clé, c'est la croix de Jésus la clé. La croix de Jésus la clé. Quand nous voyons que les portes se ferment à l'horizon de notre vie, quand nous sommes face à un mur, une impasse, et combien nous avons d'impasses dans nos vies, n'est-ce pas? Que nous cherchons la porte, c'est Jésus la porte. Venez à Jésus, c'est Jésus la porte. Vous êtes dans l'épreuve, regardez la croix de Jésus. Et ils regardèrent, comme le rapporte saint Jean, en regardant la plaie du crucifié et en se rappelant la prophétie du prophète Zacharie, et ils regardèrent celui qu'ils avaient crucifié. La croix qui ouvre les portes et qui nous fait passer, toujours malgré les épreuves, et qui nous fait accueillir la miséricorde du Seigneur au moment peut-être parfois on s'y attend le moins. Vous en avez fait l'expérience les uns et les autres, peut-être à travers une confession, que tout à coup la porte s'ouvre, la clé a fonctionné et la miséricorde vous a inondé de sa paix et de sa joie. Se laisser toucher par la miséricorde de Jésus. Pas seulement être ému, même si je sais que l'on a besoin parfois d'émotions et qu'il y a notre sensibilité, notre affectivité, notre corps même qui est touché par la grâce et donc qui nécessairement est appelé aussi à réagir par l'émotion pour que nous nous mettions en mouvement justement. Mais se laisser toucher physiquement par le sacrement de pénitence et de réconciliation, en nous approchant, comme dit le pape François, du confessionnal dans son petit livre, que vous avez sûrement lu, « Le nom de Dieu est miséricorde »,
où le pape François répond à un certain nombre de questions qui lui sont posées. On lui pose la question suivante. Quelles sont les expériences les plus importantes qu'un croyant devrait vivre durant l'année sainte de la miséricorde? Et il répond, en quatre lignes, s'ouvrir à la miséricorde de Dieu, ouvrir soi-même et son propre cœur, permettre à Jésus de venir à sa rencontre en s'approchant du confessionnal avec confiance, essayer d'être miséricordieux avec les autres. En s'approchant du confessionnal avec confiance, et je sais que sûrement pendant cette session, l'offrande vous en est faite presque tout le temps. Vous avez fait cette expérience et vous allez encore le faire. De vous approcher du confessionnal avec confiance, même si le confessionnal n'est pas aussi matérialisé que pour le curé d'Ars à Ars. Oui. Pour que l'Église soit vraiment le signe et l'instrument de l'union des hommes avec Dieu et de l'unité du genre humain tout entier, qu'elle soit le lieu de la communion avec Dieu et de la communion avec les frères, qu'elle en soit le signe visible, tangible et l'instrument pour tous, il faut remettre au centre de la vie de nos communautés ce sacrement de la miséricorde et ne pas s'étonner des divisions, des tensions redoutables qui affligent nos communautés, qui affligent nos diocèses, qui affligent notre nation et le monde. Si le sacrement de pénitence et de réconciliation a déserté nos communautés chrétiennes et notre vie chrétienne. Aujourd'hui, et c'est l'autre volet sur lequel il faudrait quand même que je m'appesantisse un peu plus, de cette pédagogie du jubilé de la miséricorde, il s'agit de devenir miséricordieux. Après avoir accueilli la miséricorde, nous sommes appelés à en témoigner auprès des autres. Et c'est parce que nous avons été miséricordiés que nous pouvons devenir miséricordieux. C'est parce que nous avons franchi la porte de la miséricorde pour nous jeter dans les bras du Père qui nous pardonne et qui nous manifeste son amour, qui nous guérit, qui nous libère, qui nous sauve, que nous sommes appelés à franchir la porte de la miséricorde dans l'autre sens. C'est bien cela, n'est-ce pas, que vous aspirez vous aussi à faire après avoir fait l'expérience de la miséricorde de Dieu, en particulier ici. Comment allez-vous franchir la porte de la miséricorde dans l'autre sens, cette porte que l'Église, en particulier au Concile Vatican II, a voulu ouvrir vers le monde, pour sortir vers le monde et témoigner à frais nouveaux de la miséricorde d'un Dieu qui va en Jésus sans cesse à la recherche de la brebis égarée, où nous savons bien d'ailleurs que les proportions de la parabole de la brebis égarée sont inversées aujourd'hui. Il ne s'agit plus seulement de laisser les 99 justes pour aller à la recherche de la brebis égarée, mais parfois de laisser la juste pour aller à la recherche des 99 brebis égarées. Comme disait Saint Jean 23, à l'ouverture du Concile Vatican II en 1962, et pour cet anniversaire, vous vous rappelez que le pape Benoît XVI avait ouvert une porte de la foi. Aujourd'hui, l'épouse du Christ, dit-il, l'Église préfère recourir au remède de la miséricorde plutôt que de brandir les armes de la sévérité. Et le pape Paul VI, dans le discours de clôture du Concile Vatican II, le 8 décembre 1965, disait « La vieille histoire du bon samaritain a été le modèle et la règle de la spiritualité du Concile ». Comprenez pourquoi le pape François
a voulu ouvrir un jubilé extraordinaire de la miséricorde le 8 décembre précisément 2015, alors que nous célébrions le 50e anniversaire de la clôture du Concile Vatican II qui a ouvert une porte vers le monde, la fameuse ouverture au monde dont on parle. Pour aller au monde avec le remède de la miséricorde, pour être ce que le pape François appelle, à la suite de ses prédécesseurs, une église en sortie missionnaire, l'ouverture au monde qu'il ne s'agit pas de comprendre comme une sorte de reddition au monde. Je ne dirais pas, comme disait Jacques Maritain de manière un peu brutale, d'agenouillement devant le monde, mais qui soit comme le témoignage de l'ouverture missionnaire du cœur du Christ, qui aspire à répandre ce sang et cette eau qui ont jailli de son côté transpercé comme un petit filet dont saint Jean a été le témoin extatique et qui est appelé à devenir un fleuve immense. Et à travers toute l'histoire de l'Église, il est devenu un fleuve immense qui assainit tout sur son passage, qui libère, qui sauve, qui guérit, qui ramène, qui réconcilie. Ouvrir nos cœurs à la miséricorde pour être, selon la devise même de cette année de la miséricorde, miséricordieux comme le Père. En ce sens, vous comprenez que la miséricorde est vraiment le sommet de la perfection chrétienne. Comme on le lit dans le sermon sur la montagne, vous savez ce que c'est que le sermon sur la montagne. On devrait d'ailleurs, comme saint Dominique, le savoir par cœur. Je ne le sais pas par cœur. Mais au moins sachez l'introduction de ce sermon sur la montagne par cœur, c'est-à-dire les béatitudes qui sont comme la récapitulation de tout ce discours de Jésus que saint Matthieu a rassemblé dans les chapitres 5, 6 et 7 de son évangile. C'est le texte fondamental du chrétien, de la vie chrétienne, de la perfection chrétienne à laquelle Jésus appelle ses disciples, d'une justice supérieure à celle des scribes et des pharisiens pour entrer dans le royaume des cieux. Je vous invite d'ailleurs, si vous ne l'avez jamais fait, à faire cet exercice en petit groupe, tenez, dans un lieu qui s'y prête. Quand il y a une petite colline, c'est encore mieux, ça rappelle le mont des béatitudes. Installez-vous. Rassemblez-vous au nom du Seigneur, priez le Seigneur, demandez son Esprit Saint et proclamez à voix haute pour le petit groupe ces chapitres 5, 6 et 7 ensemble d'une traite de saint Matthieu que les pères de l'Église appellent le Sermo Domini, le sermon du Seigneur par excellence, le sermon sur la montagne. Saint Augustin disait, c'est la charte parfaite de la vie chrétienne. Saint Thomas d'Aquin, un peu plus tard, dans le même renouveau évangélique qui a caractérisé le XIIe et XIIIe siècle, disait « C'est le

ces expressions météorologiques, toutes les épreuves d'une vie. Mais la maison ne s'est pas écroulée, car elle était bâtie sur le roc. Et celui qui écoute ces paroles et ne les met pas en pratique est comparé à un homme insensé qui a bâti sa maison sur le sable. Les torrents ont dévalé, la tempête s'est abattue, les vents ont soufflé, mais cette maison s'est écroulée. Et son écroulement a été complet. Voilà pourquoi elles sont importantes, ces paroles que Jésus vient de dire dans les chapitres 5, 6 et 7 de saint Matthieu. Ce discours qui est introduit par les béatitudes, qui récapitule, comme je viens de vous le dire, l'ensemble du sermon, qui n'est qu'un désenveloppement des béatitudes. En particulier au chapitre 5, à travers les fameuses antithèses que vous connaissez, entre ce que le pape Benoît XVI, dans son livre « Jésus de Nazareth », appelait la Torah, c'est-à-dire la loi de Moïse, la loi ancienne, les 10 paroles de l'Alliance et toutes les prescriptions qui l'entourent, et la Torah du Messie, c'est-à-dire la loi nouvelle que Jésus a précisément promulguée sur le mont des Béatitudes. Lui qui n'a pas aboli la loi ancienne, mais qui l'a portée à son parfait accomplissement. Il faut comprendre, en lisant les Béatitudes et l'ensemble du sermon, que le sommet de la perfection accessible ici-bas par tous les disciples de Jésus, c'est précisément la miséricorde. Dans la progression des béatitudes, elle est même le premier grand sommet à laquelle Jésus appelle ses disciples. Les trois premières, vous savez, heureux les pauvres en esprit, heureux les doux face à l'injuste agression, heureux les affligés dans toutes les afflictions, qu'elles soient celles du deuil, mais qu'elles soient celles aussi du corps, la maladie, celles de l'affectivité aussi. Jésus, dans ses trois premières béatitudes, invite ses disciples à se détourner de la recherche excessive des biens extérieurs, les richesses matérielles et les honneurs. Heureux les pauvres en esprit. L'agressivité, quand elle devient violence et domination sur les autres. Heureux les doux face à l'injuste agression. Le plaisir, heureux les affligés. On pleure ses biens comme on pleure un être cher quand on y renonce un peu. La quatrième, plus positive, invite à la justice. Heureux ceux qui ont faim et soif de la justice comme passion pour le bien d'autrui. La cinquième conduit à rendre le bien pour le mal. Et nous y sommes, car c'est dans ce sens précis qu'il faut comprendre la miséricorde que Jésus nous a enseigné. Merci beaucoup. Heureux les miséricordieux, car ils obtiendront miséricorde. C'est le sommet de la perfection ici-bas. La sixième et la septième, qui disent heureux les cœurs purs, car ils verront Dieu. Heureux les artisans de paix, car ils seront appelés fils de Dieu. C'est la béatitude de l'au-delà. Ce que les pères de l'Église appellent la béatitude future, celle que nous n'atteindrons en plénitude que dans le royaume des cieux, même si nous pouvons en avoir un avant-goût aujourd'hui, à travers en particulier la prière contemplative. Heureux les cœurs purs, car ils verront Dieu. Et vous remarquerez que dans cette sixième et septième béatitude, l'activité n'est pas du côté du mérite, comme pour les autres, la pauvreté, heureux les pauvres, heureux les doux, heureux les affligés, heureux les justes, heureux les miséricordieux, mais elle est du côté de la récompense. Heureux les cœurs purs, car ils verront Dieu. Et voir Dieu, c'est le bonheur auquel le Seigneur nous appelle, c'est la quête inlassable du peuple d'Israël qui aboutit à cette parole de Jésus à Philippe. Qui me voit, voit le Père, et nous verrons le visage de Dieu éternellement dans l'au-delà. Ce qu'il faut comprendre, c'est que la perfection

laquelle Jésus nous appelle, au terme de ce chapitre 5, verset 48, après ces antithèses entre la Torah de Moïse et la Torah du Messie. Vous donc, vous serez parfaits, comme votre Père Céleste est parfait, vient conclure son propos à travers la dernière antithèse sur l'attitude de miséricorde qu'il attend de nous. Je vous lis ce passage, il est essentiel, car c'est là que se situe le cœur même de la vie chrétienne. C'est là que nous évaluons si nous sommes vraiment chrétiens, et nous ne sommes jamais assez. Et nous le demandons, suppliant le Seigneur de nous donner la grâce de devenir vraiment des chrétiens. Verset 43, dernière antithèse de Jésus. Vous avez entendu qu'il a été dit, tu aimeras ton prochain et tu haïras ton ennemi. Eh bien moi je vous dis, aimez vos ennemis et priez pour vos persécuteurs, afin de devenir fils de votre Père qui est aux cieux. Car il fait lever son soleil sur les méchants et sur les bons, et tomber la pluie sur les justes et sur les injustes. Car si vous aimez ceux qui vous aiment, qui vous ressemblent, qui sont proches de vous, par l'affinité, la sensibilité, les opinions, la caste, que sais-je encore, quelle récompense aurez-vous? Les publicains eux-mêmes n'en font-ils pas autant? Et si vous réservez vos saluts à vos frères, que faites-vous d'extraordinaire? Les païens eux-mêmes n'en font-ils pas autant? Vous donc, vous serez parfaits, comme votre Père Céleste est parfait. Cette perfection qui est associée sans doute à l'ensemble des prescriptions nouvelles de Jésus, mais particulièrement à celle-ci. D'ailleurs, lisez le passage parallèle à ce serment sur la montagne en saint Matthieu, mais chez saint Luc, où il l'a résumé en quelques versets. Chapitre 6 de saint Luc, versets 20 à 49. Vous avez un abrégé du serment sur la montagne, qui commence aussi par des béatitudes, mais il n'y en a plus que quatre, et il a sorti ça de quatre malédictions. Ben voyons. Et ensuite, il va à l'essentiel, au cœur même du message du serment sur la montagne, qui, comme je vous le dis, est le sommet accessible ici-bas de la perfection chrétienne. Et il se contente de dire, tout de suite après, les béatitudes et les malédictions. « Mais je vous le dis à vous qui m'écoutez, c'est Jésus qui parle, aimez vos ennemis, faites du bien ceux qui vous haïssent, bénissez ceux qui vous maudissent, priez pour ceux qui vous diffament, à qui te frappe sur une joue, présente encore l'autre, à qui t'enlève ton manteau, ne refuse pas ta tunique, à quiconque te demande, donne, et à qui t'enlève ton bien, ne le réclame pas, ce que vous voulez que les hommes fassent pour vous, faites-le pour eux pareillement. » Que si vous aimez ceux qui vous aiment, quel gré vous en saura-t-on? Car même les pécheurs aiment ceux qui les aiment. Et si vous faites du bien ceux qui vous en font, quel gré vous en saura-t-on? Même les pécheurs en font autant. Et si vous prêtez à ceux dont vous espérez recevoir, quel gré vous en saura-t-on? Et il répète encore une fois, au contraire, aimez vos ennemis. Faites du bien et prêtez sans rien attendre en retour. Votre récompense alors sera grande, et vous serez les fils du Très-Haut, car il est bon, lui, pour les ingrats et les méchants. Et la conclusion, soyez miséricordieux, comme votre Père est miséricordieux, qui est l'exact parallèle de soyez parfait, comme votre Père est parfait, où l'on voit que la perfection par excellence à laquelle le Seigneur nous appelle, c'est précisément la miséricorde. C'est par la miséricorde que nous ressemblons le plus à Dieu, ce qui est corroboré par la cinquième demande du Pater qui correspond à la cinquième béatitude. Heureux les miséricordieux, car ils obtiendront miséricorde. Pardonnez-nous nos offenses, comme nous pardonnons aussi à ceux qui nous ont offensés. Et nous le disons tous les jours, non ? Nous le disons tous les jours. Et en même temps, résonne dans notre cœur ce précepte de Jésus.
Aimez vos ennemis. Priez pour ceux qui vous persécutent. Souhaitez du bien à ceux qui vous calomnient. Les ennemis, c'est pas la peine d'aller chercher très loin, non? Il y a les ennemis institutionnels de la France. Je sais plus si on en a encore d'ailleurs, aujourd'hui. Il y a les ennemis institutionnels, historiques. Mais qui est mon ennemi? Mon père, ma mère, mon époux, mon épouse, mes enfants, mes parents, mon compagnon de travail, mon évêque, mon curé, mes prêtres. Allons pas chercher trop loin, hein, et nous cachons pas derrière notre doigt. C'est mon meilleur ami qui, à certaines heures, devient mon ennemi. Mais qu'est-ce que la miséricorde que Jésus attend de nous? Alors là, je vais vous dire très vite quelque chose que vous avez entendu 100 fois. Donc je le répète. Même si je vais essayer de vous dire que dans cette étymologie que vous connaissez par cœur, et je voudrais vous le faire dire, mais on va aller plus vite et je vais le dire moi-même, pour vous. Il y a un point auquel nous sommes peut-être pas toujours très attentifs. Bon, miséricorde, d'accord, misericordia en latin, c'est l'assemblage de deux mots, misère, misérie et cor cordis. Misère, misérie, c'est celui qui est pauvre, celui qui est misérable et qui inspire la pitié ou la compassion. C'est important de préciser ça. Cor cordis, c'est le cœur, c'est-à-dire le siège de l'amour. Ici, dans la cité du Sacré-Cœur, c'est facile à comprendre. Comme dit saint Augustin, donc, vous l'avez déjà entendu, je vous le répète, mais il faut répéter les choses comme celles-là pour qu'elles s'impriment dans notre cœur. C'est le cœur de Dieu, rempli d'amour, qui se penche sur la misère de l'homme, pécheur. C'est le cœur de Dieu, rempli d'amour, qui se jette, qui se déverse dans la misère de l'homme. C'est la misère, la pauvreté de l'homme qui inspire, qui suscite, qui provoque la compassion du cœur de Dieu. Sans doute, toute pauvreté de l'homme inspire la compassion du cœur de Dieu, comme on le voit dans l'Évangile, chaque fois que Jésus est présenté comme saisi de pitié aux tripes, aux entrailles, qui est une autre étymologie en hébreu, du mot miséricorde. Mais la misère qui inspire au plus haut point la pitié du Père, c'est mon péché. Et c'est ça qui est inouï, chers amis. C'est cela qui est inouï, car la pauvreté, comme celle de la maladie ou du dénuement moral, qui inspirait la compassion de Jésus tant et tant de fois, lorsqu'il était saisi de pitié devant les malades, ceux qui étaient affamés, les paralytiques, ces foules qui étaient comme des brebis lasses et prostrées, sans berger, déboussolées, désorientées, qui cherchent un sens à donner à leur vie, toutes ces pauvretés, ces misères qui inspirent légitimement la compassion du cœur de Jésus, elles restent, pourrait-on dire, à l'extérieur du cœur du Christ, car elles ne l'atteignent pas directement, même s'il en est saisi de compassion. Mais le péché de l'homme, une offense directe faite à Dieu, un affront, une humiliation infligée à l'amour de Dieu, une ingratitude vis-à-vis d'un Dieu dont nous sommes redevables de tout. Voici ce cœur qui a tant aimé les hommes et qui n'en reçoit pourtant qu'ingratitude. C'est précisément cette blessure que nous infligeons au cœur de Dieu qui inspire à Dieu sa pitié, sa compassion. Vous êtes offensé par un autre, physiquement ou moralement. Quel est le premier sentiment qui vous vient dans le cœur ? Une réactivité, non? Un sentiment de colère, une aigreur, une amertume, la blessure chez nous devient immanquablement le plus souvent le lieu du péché. Bien sûr que c'est pas moi qui ai commencé, mais c'est lui qui m'a poussé à la faute, mais ma première réaction. Alors que Jésus, c'est complètement différent.
Pour Dieu, c'est complètement différent. Il est offensé, blessé dans son cœur, la blessure de Jésus, qu'il atteste là. L'humiliation et l'affront de mon péché. Et c'est le lieu de du pardon, de la réconciliation et de la guérison. Qui mieux que le prophète Osée a exprimé le caractère inouï de l'amour de Dieu, de la miséricorde de Dieu. Au chapitre 11, « Mon cœur, dit Dieu, après avoir exprimé sa colère vis-à-vis de l'infidélité de son peuple, qu'il compare à une femme adultère, qu'il a trahi alors qu'il l'avait choisi, choyé, qu'il l'avait tant de fois libéré, colère qui exprime simplement la passion d'amour qu'il a pour son peuple. Mais il dit, « Mon cœur se retourne contre lui-même. Car je ne suis pas Dieu, car je suis Dieu et non pas homme. Car je suis Dieu et non pas homme. La miséricorde, chers frères et sœurs, qui est la perfection par excellence, à laquelle Jésus nous appelle, n'est pas humaine. Elle est divine. Et nous n'avons pas à nous étonner qu'aimer nos ennemis et pardonner à ceux qui nous ont offensés, cela est parfois à vue humaine tellement héroïque que nous disons « c'est pas pour nous, pour moi c'est impossible, mais rien n'est impossible à Dieu ». Je sais bien qu'il aurait été de bon ton que je vous parle des œuvres de miséricorde corporelle et spirituelle, toutes ces pauvretés qui nous inspirent de la compassion. D'ailleurs, quand on regarde les œuvres de miséricorde spirituelle que nous avons appris à connaître ou à reconnaître avec le pape François, n'est-ce pas, et qui appartiennent à la tradition de l'Église, je ne suis pas sûr que ces pauvretés inspirent toujours notre pitié et notre compassion. Celui qui est dans le doute m'inspire-t-il de la compassion ? Le pécheur m'inspire-t-il de la compassion pour que je puisse faire miséricorde en avertissant le pécheur? Celui qui m'a offensé m'inspire-t-il de la pitié pour que je puisse lui pardonner? Oui, je vais pas tarder à terminer. Mais j'ai voulu insister sur le pardon des offenses, car c'est certainement celle qui est la plus caractéristique et la plus haute que Jésus ait pratiquée et qu'il nous invite à pratiquer. Il faut vraiment contempler Jésus sur la croix. Il faut vraiment entendre et recueillir, comme dans un écrin, celui de notre cœur, les sept paroles rapportées par les évangélistes de Jésus sur la croix. Il faut vraiment voir son attitude foncière pour comprendre ce que c'est que la miséricorde. Père, pardonne-leur. Ils ne savent pas ce qu'ils font. Devant ceux qui l'insultaient, qui lui crachaient au visage, qui le violentaient, il continuait d'avoir un regard d'amour. Je pense d'ailleurs aujourd'hui à Saint Maximilien Marie Kolb, dans le bunker de la faim, dans le camp de concentration d'Auschwitz, que beaucoup, beaucoup de pèlerins sont allés visiter pendant ces JMJ en Pologne, à Cracovie. Et qui, après avoir aidé ses compagnons d'infortune, qui d'ordinaire auraient crié leur désespoir pendant des heures jusqu'à mourir de faim, il leur a appris à chanter les litanies de la Sainte Vierge, les a accompagnés les uns après les autres, il leur a fermé les yeux. Et quand au matin du 14 août, c'est-à-dire aujourd'hui, le geôlier est entré pour libérer la place pour d'autres condamnés, il n'a pas pu supporter le regard d'amour de Maximilien Marie Kolb, exsangue mais toujours vivant, allongé sur ce tas de cadavres. Il n'a pas pu supporter ce regard d'amour et il l'a envoyé à de patresse avec une injection. Jusqu'au bout, il a aimé, même son bourreau. Ça n'est pas humain, c'est divin. Nous ne pouvons être miséricordieux que si nous accueillons cette miséricorde, qui est un don de grâce. C'est précisément cela la loi nouvelle que Jésus a promulguée, qui a l'air d'ailleurs tellement difficile à atteindre, puisqu'elle est encore plus exigeante que la loi ancienne. Vous avez entendu qu'il a été dit, « Tu aimeras ton prochain et tu haïras ton ennemi. » Et moi je vous dis, aimez vos ennemis.
La loi nouvelle que Jésus a promulguée sur la montagne, qui désormais nous lie à la perfection qu'il veut pour nous. Loi, selon une étymologie latine rapportée par saint Thomas, ça vient du mot latin ligare, qui veut dire lier. La loi, c'est ce qui me lie au bien, c'est ce qui me lie à la perfection. Qu'est-ce qui me lie? Non pas des prescriptions extérieures, impossibles à atteindre, pour laquelle il faudra avoir des concessions à notre faiblesse, mais ce qui me lie maintenant dans la loi nouvelle. C'est la grâce de l'Esprit Saint donnée à ceux qui mettent leur foi en Jésus, le Christ. Comme dit saint Thomas dans une formule lapidaire et qui résume tout, la loi nouvelle, c'est la grâce de l'Esprit Saint donnée à ceux qui croient au Christ. Si j'accueille la grâce de l'Esprit Saint, elle est capable de me faire agir de manière divine. Tout pécheur que je suis, il dit que les béatitudes qui sont à vue humaine impossibles à mettre en œuvre dans notre vie, on a envie de déchirer cette page chaque fois qu'on la lit, parce qu'elle me dénonce dans ma vie concrète. Les béatitudes, dit saint Thomas d'Aquin, ce sont les actes des vertus et des dons du Saint-Esprit. Les dons du Saint-Esprit qui nous font agir de manière parfois inattendue, surprise, insoupçonnée de nous, par instinct divin. Laissez-moi, pour conclure, vous donner quelques exemples, quelques témoignages frappants qui le montrent. D'abord saint Jean-Paul II, après son attentat sur la place Saint-Pierre, cet homme qui l'a visé, qui l'a bien visé, et qui était tout étonné quand il était visité par saint Jean-Paul II dans sa prison, qui venait lui dire « Je te pardonne, mon frère. Je te pardonne, mon frère. Ce qui m'importe, c'est pas tellement les mobiles, c'est de te dire « Je te pardonne ». Il dit « Je prie pour le frère qui m'a frappé, auquel j'ai sincèrement pardonné. » Et l'autre, il était là en train de se dire « Mais c'est pas possible que je vous ai raté. Je ne rate jamais ma cible. Et j'ai bien tiré. » Et il avait raison. Puisque la balle était tout à fait dans la bonne direction d'un organe tellement vital qu'il aurait dû mourir 100 fois. Mais, curieusement, alors que c'était dans le mou, la balle a été déviée. Et comme dira saint Jean-Paul II, en se rappelant que c'était le 13 mai, le jour anniversaire de la première apparition de Notre-Dame à Fatima, un doigt a appuyé sur la gâchette, mais un autre doigt a dévié la balle. Mais c'est surtout ce qui est important, c'est ce pardon inconditionnel qu'il a donné à son assassin. Je pense aussi, vous l'avez peut-être lu sur les réseaux sociaux, à cette petite chaldéenne de 12 ans. C'est il y a 2 ans que c'est arrivé ça, lorsque l'État islamique est entré dans Mossoul. Je suis allé à Erbil il y a 2 ans pour rencontrer ces réfugiés qui avaient été expulsés de leur maison de Mossoul et de la plaine de Ninive, de Karakoch en particulier, et qui vivaient entassés, mais pas dans la colère. Extraordinaire, ça. Ils n'étaient pas dans la colère. Ils n'étaient pas dans la colère contre Dieu. Ils n'étaient même pas dans la colère contre l'État islamique. Je vois encore cet homme qui vient me voir à la fin d'une messe en rite syriaque catholique, que j'ai concélébré comme j'ai pu, et qui vient me voir paisible, serein, me racontant comment il avait été expulsé en pleine nuit par l'État islamique qui avait fait irruption dans sa maison. Si tu ne veux pas te convertir avec ta famille, tu dois partir, sinon tu mourras. Il rassemble quelques affaires, quelques souvenirs précieux, son argent, ses enfants. Ils montent dans sa voiture. À la sortie, ils sont arrêtés à nouveau. On leur enlève tout, la voiture, l'argent, les biens. Ils ont fait 18 heures de marche à pied. Et lui me raconte ça. Et il me dit avec un beau sourire qui montrait combien il n'avait pas de haine dans son cœur vis-à-vis même de ses bourreaux. Il dit « Ils m'ont tout pris ». Mais il y a une chose, me dit-il avec un sourire qui éclairait son visage, qu'ils n'ont pas réussi à me prendre. C'est la foi, parce que Jésus est sauveur. Jésus est sauveur. Je pense à cette petite fille. Ils entrent dans la maison. Elle est avec sa fille seulement, la mère. Et elle dit seulement, laissez-nous un peu de temps, qu'on rassemble quelques affaires, puis ma fille est en train de se laver. Non, ils n'ont pas voulu laisser de temps. Ils ont mis de feu dans la maison. La fille était brûlée au dernier degré.
La maman réussit, alors que sa fille est encore vivante, à prendre sa fille dans ses bras et courir, courir de manière éperdue. Sa fille est morte dans ses bras. Mais avant de mourir, elle a dit à sa maman, « Je t'en supplie, maman, pardonne-leur ce qu'ils nous ont fait. » C'est pas humain, ça, mes amis. C'est divin. Et les martyrs franciscains qui ont été béatifiés par le pape Benoît XVI il y a quelques années, ce couvent franciscain qui attendait l'arrivée des hordes républicaines qui tuaient tout sur leur passage, en particulier les religieux. Le père gardien réunit ses frères et leur dit « Dans une heure, ils seront là et ils vont nous tuer. Alors vous qui n'avez pas encore fait vos vœux, dit-il en se tournant vers les novices, vous pouvez encore partir. » Et eux disent « Non, on reste là avec vous, parce qu'on veut donner notre vie totalement au Seigneur. » Alors, on va faire quelque chose, mes frères, on va se mettre à genoux. Puis on va dire à notre Père. Et quand on va dire « Pardonne-nous nos offenses, comme nous pardonnons à ceux qui nous ont offensés, eh bien on va pardonner à ceux qui vont nous tuer. » Et ils ont fait ça avec une grande ferveur. Sans doute que l'Esprit Saint a fondu sur eux à ce moment-là. Et quand ils sont arrivés, les républicains qui les ont tués, chacun disait « Je te pardonne, mon frère, je te pardonne, mon frère, je te pardonne, mon frère. » J'ai le temps d'en raconter encore une. Ça, c'est une femme dont j'étais témoin personnellement au cours d'un pèlerinage, je ne dis pas où, parce que c'était à Medjugorje, et je sais que l'Église n'a pas organisé tant que le jugement de l'Église, et je suis infiniment, et vous vous doutez bien, respectueux du jugement de l'Église, j'étais vicaire général de Toulon, et un groupe me demande de les accompagner, parce qu'on doit aussi apporter soutien spirituel aux pèlerins qui ont quand même le droit d'aller dans ce lieu. Et je demande à mon évêque, Dominique Ray, qui était là il y a quelques minutes, s'il me donne la permission. Il me la donne. Bon, j'y vais. Et puis à la fin du pèlerinage, après avoir beaucoup confessé d'ailleurs, je dis aux pèlerins belges que j'accompagnais, si vous avez un témoignage à me donner, quelque chose à me dire de votre pèlerinage, ben, venez me voir et partagez avec moi. Puis je vois entrer dans la pièce où je me tenais une femme, 65 ans, un peu tristounette, qui me raconte son histoire, très dépressive, qui ne s'en sortait pas et à qui une amie avait dit « Il faut absolument que tu ailles à Medjugorje, il se passe des choses extraordinaires, etc. Bon. » Lui donne deux numéros de téléphone, dont celui d'une personne qui était allée et une personne qui organisait le pèlerinage. Puis elle se trompe, elle téléphone à celle qui avait organisé le pèlerinage et puis au bout de la conversation, elle était, malgré elle, inscrite. Cette femme, ce qui lui était arrivé et qui était pour beaucoup dans sa dépression, quand elle était plus jeune, il y avait 28 ans, me dit-elle, j'étais tellement mal que je suis allé dans une maison de santé pour me refaire. Puis au bout d'un mois, j'ai vu des cas tellement plus graves que moi que j'en ne pouvais plus, donc j'ai décidé de partir et de rentrer chez moi. Comme j'avais pas de moyens de locomotion, j'ai fait l'imprudence de faire du stop. Un monsieur m'a pris, on a traversé un bois, il est parti dans un chemin et il m'a violé. C'est arrivé il y a 28 ans. Je me rappelle exactement le jour et l'heure. Bon, et puis elle me dit, je monte dans le car pour partir à Medjugorje, je rejoignais des pèlerins qui étaient déjà dans le car à Bruxelles. Et je reconnais parmi les pèlerins l'homme qui, 28 ans auparavant, m'avait violé. Et il était là assis avec son chapelet dans les mains. J'étais pris, me dit-elle, d'un sentiment de colère, de révolte, de haine, de vengeance terrible. Quand on est arrivé là-bas, dans la pension de famille où nous étions, me dit-elle, je l'ai coincé dans un couloir et je lui dis « Monsieur, vous vous rappelez tel jour, telle heure, le mal que vous m'avez fait. » Et lui, ne voulant pas croiser mon regard, paniqué, me dit « Non, non, c'est pas moi. » Sauf, me dit-elle, que le lendemain, il vient vers moi et il me dit « Ben oui, c'était moi, en larmes. » Mais je me suis converti en venant ici à Medjugorje. J'ai demandé pardon au Seigneur et depuis, je reviens tous les ans pour rendre grâce et pour réparer. Après ce témoin, je lui dis « Madame,
À coup sûr, c'est quand même la Vierge Marie qui vous appelait ici. Elle vous appelait ici pour que lui puisse vous demander pardon à vous. Mais aussi peut-être, et sûrement, pour que vous arriviez à lui pardonner. Parce qu'il n'y aura pas de guérison pour vous. Si vous ne parvenez pas, je ne sais pas quand, je ne sais pas comment, à lui pardonner du fond du cœur. Elle est sortie un peu sceptique de la pièce. Le lendemain, nous avons repris le bus. Je les ai quittés à Strasbourg. Ils ont continué jusqu'à Bruxelles. Une semaine plus tard, je recevais une lettre. Elle me dit « Mon père, je ne sais pas si vous vous rappelez de moi et de l'histoire que je vous ai racontée. » Comme si cette histoire, on pouvait l'oublier. Et elle me dit « Vous savez dans quel sentiment de haine, de vengeance, de colère j'étais quand je suis arrivé à Medjugorje. Là-bas, je me suis confessé. Et quand j'ai quitté Medjugorje, j'avais le cœur rempli d'un sentiment d'affection et de tendresse. Et quand nous sommes arrivés au terme, que nous nous sommes quittés, je l'ai embrassé sur les deux joues et il est parti le cœur léger. La miséricorde, chers frères et sœurs, elle est à notre portée. Elle est divine, mais c'est un don de grâce. Il suffit d'ouvrir son cœur pour devenir miséricordieux comme le Père. Amen.

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2: Jésus les interrogeait. Et vous, que dites-vous? Pour vous, qui suis-je? Pierre, prenant la parole, lui dit, tu es le Christ. Marc 8, 29.

Je voudrais simplement ce matin, avec vous, tourner les pages de l'Évangile de Saint Jean en demandant à l'Esprit Saint qu'il nous aide à découvrir ce que veut dire le verbe croire. Et j'aurais pu intituler cette conférence une leçon de lecture, spirituelle bien sûr. Ou plus exactement, croire dans la lumière de Saint Jean ou la symphonie de la vie et de la lumière. Il faudrait un certain nombre d'heures pour parcourir tout l'Évangile. Je commence et je m'arrêterai lorsque le temps sera parcouru. Comment ne pas entendre le récit de la création ? Tout en lisant le prologue de Jean. L'évangéliste nous invite, dès le premier verset, à tourner nos yeux vers le commencement. Au commencement était le Verbe, et le Verbe était tourné vers Dieu, et le Verbe était Dieu. Le Verbe, la parole, est là, présente et agissant. Son action est non seulement efficace, mais elle est bonne, et même très bonne. La première parole qui a jailli du cœur de Dieu fut de dire que la lumière soit. Comment ne pas y découvrir la présence agissante du Verbe, vie et lumière du monde ? Au commencement, Dieu fit le ciel et la terre. La terre était déserte et vide, et la ténèbre à la surface de l'abîme. Le souffle de Dieu planait à la surface des eaux, et Dieu dit que la lumière soit. Et la lumière fut, et Dieu vit que la lumière était bonne. Tout converge dès les premiers mots de l'Évangile vers une contemplation du Verbe, du Fils bien-aimé, tourné vers Dieu, en lien et en communion avec lui. Dieu Fils engendré du Dieu Père. Il est là dès le commencement. Tout fut par lui, et tout être créé s'enracine en lui. Chacun de nous peut regarder le Verbe et découvrir comment il ne peut exister que par lui et en lui. Dieu Père crée pas tout par son Verbe, son Fils. Je ne peux regarder aucune créature, aucun être, sans le découvrir marqué de l'empreinte de celui qui l'a fait. En lui était la vie. Toute vie s'enracine et jaillit du cœur de Dieu. Il n'y a pas de vie qui ne sourde, ne jaillisse de lui. Tout vivant se reçoit de lui, vit en lui, vit par lui. Chacun de nous est invité à découvrir les liens immense qui l'unissent à son Créateur. En lui était la vie, et la vie était la lumière des hommes. Quelle expression étrange ! Comment la vie peut-elle être lumière ? On peut peut-être le comprendre en pensant aux êtres que nous avons pu rencontrer et dont nous pouvions dire ils sont lumineux. Leur vie rayonne tout autour d'eux. Et voilà que l'évangéliste nous invite à regarder le Verbe et à découvrir comment la vie est la lumière des hommes. Comment le Verbe, la parole, le Fils, celui qui est à l'origine de toute vie, est à l'origine, par le fait même, de toute lumière. La lumière
qui va illuminer le monde jaillit de la vie qu'est le Verbe. Mais le drame s'est produit. Les ténèbres, tout à la fois, n'ont pu comprendre la lumière et elles n'ont pu la saisir, empêcher son rayonnement. Quel drame ! Les ténèbres ne comprennent pas la lumière et en même temps ne peuvent l'empêcher de rayonner. Et l'évangéliste continue, « Il y eut un homme envoyé de Dieu, son nom était Jean. » L'évangéliste contemple alors Jean, celui qui est envoyé par Dieu et dont le nom... Est-ce que je peux faire un peu d'interactivité en vous demandant ce que signifie le nom de Jean ? Dieu fait miséricorde. Face au drame des ténèbres, Dieu répond en nous donnant Jean, qui annonce le don de la miséricorde. Dieu fait miséricorde. Et entre parenthèses, lorsque le vieux prêtre Zacharie dans le temple entre pour la prière du soir, quelle prière fait-il ? Qu'est-ce qu'il dit ? Vous connaissez cet épisode de l'Évangile. Quelle est la prière que le prêtre faisait dans le temple à ce moment-là? On pense souvent qu'il demandait à un enfant parce qu'il n'en avait pas, mais ce n'est pas du tout ça. En réalité, le grand prêtre demandait à Dieu de faire enfin miséricorde à son peuple. Et l'archange Gabriel répond en disant « Ta prière a été exaucée. Le temps est venu où Dieu va faire miséricorde à son peuple. Et pour que tu en sois bien persuadé, tu vas enfanter un fils et son nom sera Jean. Dieu fait miséricorde. » Et sa mission est d'être témoin, témoin de la lumière. Il a vu et il peut témoigner. De plus, son témoignage a pour but de nous conduire tous à croire en lui. Notons-le bien, entre le témoignage et le jaillissement en celui qui entend ce témoignage d'un agir nouveau, d'une nouvelle façon d'être et de vivre, afin que tous croient par lui. Il n'était pas la lumière, mais il devait rendre témoignage à la lumière. La situation de Jean doit devenir la nôtre. En nous, Dieu fait miséricorde et nous avons à témoigner en gardant toujours à l'esprit que nous ne sommes pas la lumière, mais que nous sommes appelés à témoigner de la lumière. En un mot, nous ne sommes pas des lumières, mais celui qui est lumière a fait miséricorde en nous et nous appelle à être d'authentiques témoins de la miséricorde divine à l'œuvre en nous. Et ce témoignage sera lumière pour tous nos frères et les conduira eux aussi à croire en lui. Il était la lumière véritable. Jean nous invite de nouveau à contempler la lumière, la source de toute lumière, le Verbe, le Fils bien-aimé qui illumine tout homme en venant dans le monde. Le Verbe, le Fils, illumine tout homme. Quel mystère pour nous aujourd'hui! Je ne serai compréhensible, même pour moi-même, qu'à condition de laisser le Verbe incarné, lumière, m'illuminer de sa présence de lumière. Partout ailleurs, je ne trouverai que ténèbres. Il est venu dans le monde pour être lumière, source lumineuse, qui seule pourra illuminer toute créature, toute chose de sa lumière. Il était dans le monde, et le monde fut par lui, et le monde ne l'a pas reconnu. Quel drame !
Le monde fut par lui. Aucune créature qui ne soit revêtue de sa présence. Que n'as-tu que tu n'aies reçu? Il était dans le monde, il s'est fait l'un de nous. Il a dressé sa tente parmi nous, il est là, au milieu de nous. Et pourtant, le monde ne l'a pas reconnu. L'homme est devenu aveugle. Et il a entraîné dans son aveuglement tout l'univers, tout le cosmos. Quel mystère que ces ténèbres qui recouvrent toute la terre. Il est venu dans son propre bien et les siens ne l'ont pas accueilli. Lui, fils de David, de la descendance d'Abraham, il s'est incarné dans le peuple choisi par Dieu pour préparer sa venue. Il est venu chez les siens, mais les siens ne l'ont pas accueilli. N'est-il pas le fils de Joseph, le charpentier? Nous connaissons sa mère, ses frères et ses sœurs. Personne ne l'a reconnu. Même Pierre, le premier des apôtres. Je ne connais pas, je ne le connais pas, je ne vois pas de qui vous voulez parler. Tous les chefs des prêtres, les pharisiens, les docteurs de la loi, tous l'ont rejeté. Il ne reste plus que ténèbres, des ténèbres épaisses qui couvrent toute la terre. Mais l'évangéliste continue à ceux qui l'ont accueilli, à ceux qui croient en son nom, il a donné le pouvoir de devenir enfants de Dieu. Nous voilà au cœur de tout, avec une question, un choix à faire. Allons-nous l'accueillir? À chacun de nous de répondre et d'agir en cohérence avec son choix, sa réponse. Alors l'évangéliste s'embrouille, nous explique le mystère de croire. Il exprime tout simplement la similitude entre le fait d'accueillir le Verbe, le Fils bien-aimé, la lumière, et le fait de croire en son nom. Croire, ce n'est rien d'autre que d'accueillir le Verbe, le Fils bien-aimé. En même temps, impossible d'exprimer autrement que par un verbe la réalité de l'accueillir, de croire en son nom, car il s'agit d'une action qui englobe tout, qui illuminera toute ma vie, tout mon agir, pour transfigurer ma vie et lui permettre de devenir une vie divine. Si vous l'accueillez, si vous croyez en son nom, il vous donne le pouvoir de devenir enfant de Dieu. De notre côté, une seule chose nous est demandée, l'accueillir. En échange, il nous donne le pouvoir de devenir enfant de Dieu. Il féconde notre vie d'une vie nouvelle. Il dépose en nous le germe d'une vie divine. Alors, nous pourrons devenir enfants de Dieu. Oh, nous n'allons pas le devenir d'un coup, nous le deviendrons par toute notre vie. En quelque sorte, nous devenons un embryon d'enfants de Dieu. Cette vie divine devra se développer, déployer toute sa richesse pour arriver à naître à cette vie dont Jésus parlera à Nicodème, une vie qui nous dépasse totalement, puisqu'il s'agit d'une vie d'enfant de Dieu, de la famille de Dieu. Finalement, toute notre vie ne trouve-t-elle pas sa finalité nouvelle dans cette gestation divine qui sera l'œuvre de toute une vie et qui nous conduira au jour de notre dies natalis, au jour de notre mort, à entendre les anges dans le ciel chanter « Un enfant de Dieu vient enfin d'arriver à la plénitude de la vie », comme au jour de Noël,
où ils ont pu dire au berger, « Un enfant vous est né, un sauveur vous a été donné. » Une dernière chose à noter, je ne suis pas seul à devenir enfant de Dieu. Il en sera de même de tous ceux qui l'accueillent et l'accueilleront. Ils recevront eux aussi le pouvoir de devenir enfants de Dieu. En réalité, sans le dire, l'évangéliste annonce la venue au monde d'une nouvelle famille, la famille de tous ceux qui non seulement l'auront accueilli, mais qui auront permis à ce germe divin de prendre corps, de prendre vie et d'arriver à terme pour qu'enfin vienne au jour cette famille de Dieu qui est la finalité même du projet créateur. Ceux qui l'accueillent et reçoivent ce pouvoir de devenir enfants de Dieu, ils sont nés non du sang, ni d'un vouloir de chair, ni d'un vouloir d'homme, mais de Dieu. Cette nouvelle naissance donnée à ceux qui l'ont accueillie est l'œuvre exclusive de Dieu. Elle n'a rien à voir avec une réalité humaine, charnelle. Il s'agit d'une réalité divine qui vient donner à nos êtres d'hommes une dimension nouvelle. Cette nouvelle naissance signifiera également la célébration des noces de la nature et de la grâce et permettra enfin la réalisation du projet du Père. Il nous a élus en lui dès avant la création du monde pour que nous soyons saints et immaculés en sa présence dans l'amour, déterminant par avance que nous serions pour lui des enfants par adoption dans le bien-aimé. L'évangéliste nous invite maintenant à contempler celui qui s'est fait chair, qui est venu partager notre aventure humaine et qui est là, au milieu de nous, les croyants. Et le Verbe s'est fait chair. Le Fils a quitté la demeure paternelle. Dieu s'est fait homme. Il a assumé notre nature humaine pour devenir l'un de nous, hormis le péché, pour communier à notre humanité jusque dans sa pauvreté. Dieu est là au milieu de nous. Il est le pauvre par excellence, il n'a rien. Il se reçoit de son Père éternellement. Tel est le mystère qui est au cœur même de toute vie en Christ et qui demeure scandale et folie pour bien des hommes. Il a habité parmi nous, il a planté sa tente parmi nous. Ces mots évoquent la sortie d'Égypte et la vie du peuple au désert. Dieu cheminait pas à pas avec son peuple, et il y avait la tente de la rencontre, à la fois signe de la présence de Dieu et lieu de la rencontre avec lui. Je rencontrerai les fils d'Israël en ce lieu qui sera consacré par ma gloire. Je consacrerai la tente de la rencontre et l'autel. Aaron et ses fils, je les consacrerai afin qu'ils exercent mon sacerdoce. Je demeurerai parmi les fils d'Israël et pour eux, je serai Dieu. Ils reconnaîtront que c'est moi le Seigneur qui suis leur Dieu, moi qui les ai fait sortir du pays d'Égypte pour demeurer parmi eux. C'est moi le Seigneur qui suis leur Dieu. Nous avons vu sa gloire, cette gloire que Fils unique, plein de grâce et de vérité, il tient du Père. Nous voici conduits à contempler la gloire non plus du Verbe, mais du Fils. La gloire qui lui vient du Père
comme Fils unique engendré. Et cette gloire, nous n'en découvrirons la profondeur qu'au moment où le Fils bien-aimé sera glorifié, sera élevé de terre, sera crucifié. Alors, et alors seulement, nous contemplerons la profondeur de l'amour qui jaillit du cœur du Père et nous rejoint à travers la source d'eau vive qui jaillit du cœur transpercé de Jésus en croix, pour nous réconcilier avec lui dans sa miséricorde et nous donner la vie en nous engendrant à sa propre vie divine. Le Fils dans sa gloire sur la croix est plein de grâce et de vérité. La grâce et la vérité nous sont alors données en surabondance. Le témoignage de Jean le Baptiste interrompt la pensée de l'évangéliste. Il proclame « Voici celui dont j'ai dit « Après moi vient un homme qui m'a devancé » parce que avant moi il était. » Il rend témoignage afin que tous croient par lui. Celui qui vient est bien celui-là même qui est. Il est depuis toujours, il est Dieu qui vient au milieu de nous. Oui, de sa plénitude, nous avons tous reçu et grâce sur grâce. Il est la vie en plénitude. Il est la source de toute grâce par le sang de sa croix. Tous nous avons reçu et nous recevrons la grâce de lui. Cette grâce qui n'est autre que la participation à la vie même de Dieu en lui. Alors peut se réaliser ce qui nous a été dit à ceux qui l'ont accueilli. À ceux qui ont cru en son nom, il a donné le pouvoir de devenir enfants de Dieu. La loi, les 10 paroles de Dieu qui nous permettent de connaître Dieu, nous sont venues par Moïse. Mais la grâce et la vérité qui nous révèlent le visage de miséricorde de Dieu nous viennent par Jésus-Christ. Ainsi, le Verbe, en venant habiter parmi nous, se révèle comme le Fils unique engendré du Père. Il est Jésus. Il est Dieu qui vient nous sauver. Il est le Christ. Il est envoyé de Dieu pour faire toutes choses nouvelles. Nous le savons bien, Dieu, personne ne l'a jamais vu. Mais celui qui a dressé sa tente parmi nous, il est Dieu, le Fils unique. Il est dans le sein du Père et en même temps, il est venu parmi nous pour nous faire connaître le Père et nous conduire auprès de lui. Le dernier verbe du prologue de Jean contient la racine « conduire » et signifie donc non seulement « il nous l'a fait connaître », mais « il nous l'a fait connaître » en nous conduisant auprès de lui. L'évangéliste nous dit lui-même pourquoi il a écrit son évangile. Cela a été mis par écrit pour que vous croyiez que Jésus est le Christ, le Fils de Dieu, et pour qu'en croyant, vous ayez la vie en son nom. L'évangile a pour but de nous permettre de croire en Jésus et d'avoir la vie en lui. Mais arrêtons-nous sur ce verbe « croire » si important dans l'évangile de Jean. Il revient 98 fois. Jean écarte systématiquement le mot de foi, car pour lui, il ne s'agit pas d'une réalité statique, figée, mais d'une action qui engage l'homme tout entier. Saint Jean nous donne, à travers tout son évangile, la signification de ce verbe « croire » en utilisant de nombreux synonymes.
Croire, c'est accueillir Jésus, c'est venir à lui, c'est le chercher, l'écouter, garder sa parole, demeurer en lui. Quelques exemples. Vous refusez de me recevoir, comment pourriez-vous croire en moi? Celui qui vient à moi n'aura pas faim, celui qui croit en moi n'aura jamais soif. Vous ne me croyez pas parce que vous n'êtes pas de mes brebis. Mes brebis écoutent ma voix et je les connais et elles viennent à ma suite. Pour Jean, croire est au cœur de la vie du disciple. D'ailleurs, pour lui, la seule chose qui ait vraiment une importance dans la vie est de croire en Jésus, c'est-à-dire de le chercher, de l'accueillir et de demeurer en sa présence. Lui, il ne cesse de venir à nous, de nous enseigner, de nous appeler, d'accomplir des signes. Il a quitté ce monde, mais il vit et demeure en ses disciples. Il ne cesse de se manifester à travers des signes et nous invite, par-delà ces signes, à croire en lui, à le recevoir et à demeurer en sa présence, à demeurer en lui. Croire est l'activité fondamentale de tout disciple de Jésus. Le croyant

le pain quotidien du croyant qui ainsi devient enfant de Dieu. Oui, à ceux qui croient en son nom, il a donné le pouvoir de devenir enfant de Dieu. Toute notre vie n'a pas d'autre sens que de nous donner de naître à cette vie nouvelle. Et Jean, à travers tout son évangile, nous en montre le chemin. Interrogé sur son identité, Jean le Baptiste est clair. Je ne suis ni le Christ, ni Élie, ni le prophète attendu. Ma mission est d'être la voix qui crie dans le désert, rendez droit le chemin du Seigneur. Moi, je baptise dans l'eau, mais au milieu de vous se tient celui que vous ne connaissez pas. Vous avez bien entendu, au milieu de vous se tient quelqu'un que vous ne connaissez pas. Et Jean continue en affirmant, il vient après moi, et je ne suis même pas digne de dénouer la courroie de ses sandales. Ce n'est pas lui qui va devenir mon disciple, bien au contraire, c'est moi qui devrais diminuer pour le laisser grandir en moi. Oui, celui qui se tient là, au milieu de vous, c'est le Seigneur. Est-ce que vous réalisez vraiment cette réalité bouleversante? Dieu, le Seigneur, le Christ Jésus, le Fils bien-aimé du Père, est là, au milieu de nous. Et nous, nous continuons à vivre comme si de rien n'était. Puissions-nous accueillir le témoignage de Jean afin que par lui nous croyions. Accueillir son témoignage. Il ne faut pas oublier que ce témoignage, Jean le donna à Béthanie, c'est-à-dire dans la maison du pauvre, au-delà du Jourdain où il baptisait. Pour accueillir son témoignage, il faut avoir un cœur de pauvre. En voyant Jésus venir à lui, Jean continue à témoigner. Voici l'agneau de Dieu qui enlève le péché du monde. L'agneau de Dieu rappelle tout à la fois l'agneau pascal, symbole de la libération du peuple de Dieu de l'esclavage de l'Égypte. Mais il rappelle également le serviteur souffrant, entrevu par le prophète Isaïe comme l'agneau conduit à l'abattoir et qui porte les souffrances de tous. Jean nous invite à contempler Jésus comme l'agneau qui aujourd'hui encore par sa croix nous libère de tout esclavage et prend sur lui notre péché. Il peut alors continuer à témoigner. J'ai vu l'Esprit, tel une colombe, descendre du ciel et demeurer sur lui. L'Esprit qui planait sur le tohu-bohu primitif pour organiser la création, voici qu'il vient de nouveau pour demeurer sur le Christ, pour organiser la nouvelle création, le corps du Christ, l'Église. Là où est le Christ, là est l'Esprit Saint, là est l'Église. Jean peut alors conclure en affirmant « J'ai vu, et j'atteste qu'il est lui, le Fils de Dieu. » Nous sommes comme écrasés par la profondeur du mystère. Notre intelligence est comme dépassée, mais elle-même nous invite à poser un acte d'humilité en accueillant celui qui vient, en croyant en son nom. Alors il vient et il me donne le pouvoir de devenir enfant de Dieu. Une dernière fois, Jean, devant deux de ses disciples, fixe les yeux sur Jésus qui marche, et il témoigne, « Voici l'agneau de Dieu. » Alors les choses s'accélèrent. Le témoignage de Jean porte son fruit. Deux de ses disciples, l'entendant parler ainsi,
suivi

Jésus, voici les premiers disciples. Serons-nous, nous aussi, de ces disciples? Nous ne le serons qu'en découvrant comment devenir disciples. Et voilà que Jésus s'arrête, il se retourne. Attention, il ne s'agit pas d'un détail anecdotique, bien au contraire. Nous assistons à un tournant de notre histoire, de l'histoire de toute l'humanité. Dans tout l'Ancien Testament, impossible de voir Dieu sans mourir. Et pourtant, tous les saints de l'Ancien Testament nous disent leur désir de voir Dieu. Or, voici que Dieu lui-même s'arrête et se retourne. Enfin, en Jésus, je peux voir la face de Dieu. Dès maintenant, je peux voir Dieu. Il me suffit de le fixer, de fixer mon regard sur Jésus qui se retourne et pose son regard sur moi. Instant solennel où se vit la première rencontre. Dieu pose son regard sur moi. Un regard chargé de tout l'amour de son cœur. Voyant les deux disciples qui le suivaient, il leur dit « Que cherchez-vous ?» Cette question, Jésus la pose à chacun de nous ce matin. La question est importante. Ce sont même les premiers mots prononcés par Jésus dans l'évangile de Saint Jean. Ces mots continuent à résonner à travers l'histoire et ils viennent nous rejoindre aujourd'hui. Que cherchez-vous ? Jésus demande « Que cherchez-vous ? » Il fait appel au désir profond de ces hommes. Que cherchons-nous ? Pourquoi sommes-nous là ? Quels sont les désirs qui habitent notre cœur ? La réponse jaillit étonnante. Il ne lui demande pas ce qu'il faut faire pour avoir la vie éternelle ou quel est le plus grand commandement, non. Il lui demande « Rabbi, où demeures-tu » Et Jean prend soin de traduire le mot hébreu de « Rabbi » car cette réponse, chacun de nous est invité à la faire sienne. À pouvoir la dire dans sa langue, « Maître, où demeures-tu ? » Le désir de ces hommes n'est pas de savoir, mais d'être avec lui. Nous portons tous en nous ce désir de voir Dieu, de demeurer avec lui. « Maître, où demeures-tu ? » Et Jésus répond, non pas en nous disant où il demeure, mais il nous dit « Venez et voyez ». Les mots sont pesés. Il nous invite à suivre Jésus et à voir où il demeure. Jésus nous invite à faire l'expérience de cet être avec lui dont nous avons le désir. Aucune parole, aucun discours n'accompagne cette première rencontre. Ils allèrent donc ils virent où il demeurait et ils demeurèrent auprès de lui ce jour-là. Cette rencontre est la première d'une longue série qui conduira ces deux hommes, qui nous conduira non plus à demeurer auprès de lui, mais à demeurer en lui et lui en nous. Que cherchez-vous ? Cette première question de Jésus, nous la retrouvons au début de la Passion, au moment où la troupe et les gardes, avec torches, lampes et armes, entrent dans le jardin, Judas à leur tête. Ils s'approchent de Jésus qui est là, entouré de ses disciples. Par deux fois, Jésus leur demande « Qui cherchez-vous ? » Ils répondent en chœur « Jésus de Nazareth ». Alors Jésus mystérieusement leur déclare « Je suis ». Lui, l'homme de Nazareth,
s'approprie le nom de Dieu révélé à Moïse sur la montagne. Je suis. Quel mystère! Il cherche Jésus de Nazareth et y trouve Dieu en personne. Si vous voulez voir Dieu, il vous faudra prendre le temps de fixer les yeux de votre cœur sur l'homme de Nazareth, ce village dont il ne peut rien sortir de bon. Dieu est là, mais il est un Dieu caché. Il vous faudra également entrer dans le jardin et suivre Jésus sur le chemin du calvaire. La croix est le chemin de la rencontre avec Dieu, le chemin de l'intimité divine. Enfin, au matin de la résurrection, Jésus, une nouvelle fois, nous pose la question « Qui cherchez-vous ? » Marie de Magdala est en pleurs, le corps de son Seigneur a disparu, mais le ressuscité est là devant elle et lui demande « Femme, pourquoi pleures-tu ? Qui cherches-tu ? » Nous connaissons la réponse de Marie, si c'est toi qui l'as pris. Alors Jésus lui dit, Marie. Et elle de répondre, Rabouni, ce qui se traduit, ce que Jean traduit de nouveau pour que ce cri devienne le nôtre. Marie est venue au tombeau pleurer un mort, mais Jésus est vivant. Et l'invite à un tête-à-tête merveilleux. Marie, Rabouni, comme Marie de Magdala, bien souvent, nous cherchons Jésus parmi les morts, mais il est vivant. Il nous précède dans la Galilée de nos vies quotidiennes. C'est là que nous le rencontrerons, comme il nous l'a dit. Il est là en moi. Il est là. En croyant, je peux le toucher, je peux m'unir à lui, ne faire plus qu'un avec lui à chaque instant. Chacun de nous est invité à vivre cette expérience de Dieu toute simple. Viens et vois. Celui qui a rencontré Jésus, qui a répondu à sa première question et a fait l'expérience d'aller lui aussi demeurer auprès de lui, il ne peut plus se taire. Les deux premiers disciples s'en vont trouver leurs frères, leurs amis, et à leur tour témoignent de leur rencontre avec Jésus. Mais ils ne se contentent pas de témoigner. Ils amènent frères et amis à Jésus, et lui va toucher leur cœur. S'ils acceptent de l'accueillir, de croire en son nom, ils deviennent alors disciples à leur tour, et le nombre des disciples s'accroît. Le cheminement est simple. Il faut entendre le témoignage de Jésus. Alors le témoignage nous provoque à croire à notre tour. Il faut ensuite venir et voir. Il faut accueillir Jésus, croire en son nom. Alors, à notre tour, nous recevons de lui le pouvoir de devenir enfants de Dieu. Et nous pouvons désormais entrer dans la grande fraternité de la famille de Dieu. Philippe, à peine a-t-il répondu à l'invitation de Jésus à le suivre, qu'il s'en va trouver Nathanaël pour lui dire « Celui de qui il est écrit dans la loi de Moïse et les prophètes, nous l'avons trouvé, c'est Jésus, le fils de Joseph, de Nazareth. » Mais Nathanaël lui rétorque, « De Nazareth, peut-il sortir quelque chose de bon ?» Il a raison. Comment est-ce possible que celui dont la venue est annoncée dans la loi et les prophètes vienne de ce trou perdu de Nazareth ? Et pourtant, le Dieu trois fois saint a voulu naître dans la pauvreté et grandir dans ce village perdu de Nazareth. Il voulait ainsi nous inviter
à découvrir le lieu de la rencontre. Dieu nous attend dans le Nazareth de nos vies quotidiennes. C'est là que nous le rencontrons. Ne soyons pas comme Nathanaël qui se demande ce qui peut sortir de bon de ce village. Au contraire, livrons-nous à ce Dieu qui nous aime à ce point d'être venu partager notre aventure humaine dans son humble réalité de chaque instant. C'est là qu'il nous attend. Philippe, ne sachant plus que dire à Nathanaël, lui dit seulement « Viens et vois, toi aussi. » Lorsque Jésus voit Nathanaël venir à lui, il l'interpelle. « Voici un véritable Israélite en qui il n'est point d'artifice. » Et le dialogue s'établit. « D'où me connais-tu ? » Avant que Philippe t'appelât, quand tu étais sous le figuier, je t'ai vu. Nathanaël est bouleversé et proclame, « Rabbi, tu es le Fils de Dieu, tu es le roi d'Israël. » Jésus reprend la parole pour révéler à Nathanaël la profondeur du mystère. « Parce que je t'ai dit, je t'ai vu sous le figuier, tu crois ?» Tu verras des choses bien plus grandes. Et Jésus ajoute, en vérité, je vous le dis, vous verrez le ciel ouvert et les anges de Dieu monter et descendre au-dessus du Fils de l'homme. Jésus ne s'adresse plus à Nathanaël, il s'adresse à nous tous pour nous dire les liens qui désormais en lui existeront entre le ciel et la terre. Il nous le dit en reprenant l'image du songe de Jacob, qui autrefois avait vu le ciel ouvert et une grande échelle qui reliait la terre et le ciel. Et sur cette échelle, il avait aperçu une multitude d'anges qui montaient et descendaient pour assurer la liaison entre le ciel et la terre. Désormais, cette liaison, elle se fera en Jésus, si nous l'accueillons, si nous croyons en son nom, et si, à notre tour, nous apprenons à demeurer, non plus seulement auprès de lui, mais en lui. Lui, le Fils bien-aimé du Père, il est mon Sauveur, mon Seigneur et mon Dieu. Pour apprendre à demeurer en lui, il faut et il suffit de déployer toute la richesse du pouvoir qu'il nous donne, celui de devenir enfant de Dieu dans la puissance et la lumière de l'Esprit Saint. Il y eut des noces à Cana de Galilée. Il manifesta sa gloire et ses disciples commencèrent à croire en lui. L'évangéliste nous rapporte le commencement des signes opérés par Jésus. La mère de Jésus était là, à Cana, en Galilée, et Jésus aussi avait été invité à la noce, ainsi que ses disciples. Comme le vin manquait, la mère de Jésus lui dit, « Ils n'ont pas de vin. » Attentive à tout, comme toujours, la mère de Jésus s'adresse à lui. Elle lui présente simplement la situation. « Ils n'ont pas de vin. » Elle ne demande pas ceci ou cela. Non, elle présente simplement ce manque de vin qui va gâcher la noce. Elle nous apprend ainsi la véritable prière de demande. Il ne s'agit pas de dire à Dieu ce qu'il doit faire. Non, il suffit de lui présenter la situation et lui saura mieux que nous comment remédier ce qu'il convient de faire. Dans le cas précis, la réponse de Jésus apparaît étrange. Littéralement, il dit «
Quoi de moi à toi, femme? Qu'est-ce qui se passe de moi à toi, femme? Jésus a reconnu dans l'initiative de sa mère que sa mission doit commencer. De plus, il s'adresse à elle en l'appelant femme. Probablement une référence à la Genèse et à ce qui se passera au pied de la croix. Comme la femme a incité l'homme, Adam, à pécher, c'est la femme qui incite le nouvel Adam à commencer l'œuvre du salut. Et justement, au moment d'accomplir son œuvre de salut, sa mère deviendra la mère de l'humanité nouvelle au pied de la croix. Et Jésus s'adressera à elle en lui disant « Femme ». Certes, son heure n'est pas encore venue, mais déjà, Jean nous invite à entrer dans le mystère. Si le Fils de Dieu est venu parmi nous, il est venu pour célébrer ses noces avec l'humanité, avec chacun de nous. Oui, Dieu nous a élus en lui, dès avant la création du monde, pour que nous vivions en sa présence dans l'amour. Tu nous as fait pour toi, Seigneur, et notre cœur est sans repos tant qu'il ne repose pas en toi. Tout au long de la Bible, Dieu multiplie les images pour nous dire son amour. Et parmi les images, celle des noces émerge comme un phare qui éclaire son mystérieux projet d'amour. Je te fiancerai à moi pour toujours. Je te fiancerai dans la justice et dans le droit, dans la tendresse et la miséricorde. Je te fiancerai à moi dans la fidélité et tu connaîtras le Seigneur. Ce mystère des noces de Dieu avec l'humanité, annoncé tout au long de l'histoire sainte, par l'Alliance comme par les prophètes, ton époux sera ton Créateur. Ces noces commencent au bord du Jourdain, quand Jean le Baptiste, l'ami de l'époux, présente l'épouse à l'époux et la lui remet. Mais dans la célébration des noces, il faudra attendre le mystère de la croix. La croix est au cœur de cette histoire d'amour, sommet de la fécondité divine, où la nouvelle Ève jaillit du côté du nouvel Adam endormi sur la croix. Saint Jean nous aide à entrer dans le mystère. Debout au pied de la croix, le disciple bien-aimé, chacun de nous, contemple son Seigneur. Dès qu'il eut pris le vinaigre, Jésus dit « Tout est achevé ». Et inclinant la tête, il remit l'esprit, il donna l'esprit. Oui, tout est accompli de l'œuvre que le Père lui avait confié. Voici venue l'aube de la nouvelle création, et l'esprit qui planait sur les eaux du tohu-bohu primitif est de nouveau donné au monde. Jésus remit, donna l'esprit. Celui-ci est désormais à l'œuvre pour donner vie à cette nouvelle création et préparer ainsi les noces éternelles du Christ et de l'Église. Le mystère de l'épouse est à jamais indissociable de celui de l'esprit. Désormais, l'esprit et l'épouse ne font plus qu'un pour dire à l'époux « Viens, viens Seigneur Jésus ». Mais revenons à Cana, car l'heure de Jésus n'est pas encore venue. Entendons par contre Marie nous dire à nous aussi « Faites tout ce qu'il vous dira ». Pour entrer dans ce mystère de vos noces avec l'époux divin. Mystérieusement, l'eau destinée à la purification des Juifs
devient le vin des noces. L'eau du baptême ne sera-t-elle pas le lieu tout à la fois de notre purification et de la célébration de nos noces avec l'époux divin? Contemplant ce premier signe accompli par Jésus, l'évangéliste découvre dans ce mystère des noces l'objet même de la venue de Dieu parmi nous. Il a quitté la demeure paternelle pour célébrer ses noces avec nous. Celles-ci, commencées au bord du Jourdain, se consomment sur la croix. Elle sera par excellence le lieu de la manifestation de la gloire du Christ. Dès lors, Saint Jean le comprend, croire en Jésus, c'est se laisser attirer par lui. C'est répondre à la parole de Jésus « Et moi, élevé de terre, j'attirerai tout à moi. » C'est se laisser attirer pour entrer dans la célébration de nos noces en Église avec l'époux divin. Il nous faudrait relire toute l'Écriture pour découvrir la profondeur de ce mystère nuptial. Croire, c'est ne faire plus qu'un avec lui. La Pâque des Juifs approche, Jésus monte à Jérusalem, il entre dans le temple et il y trouve les vendeurs de bœufs, de brebis et de colombes et les monnayeurs assis. Jésus se fait un fouet de cordes et rien ni personne ne lui résiste. Enlevez cela d'ici, ne faites pas de la maison de mon Père une maison de trafic. En agissant ainsi, Jésus pense à toute l'humanité et à chacun de nous. Il veut nous permettre de retrouver notre beauté première, resplendissante de la beauté même de Dieu. Il brûle de zèle pour la maison du Seigneur. Oui, le temple de Dieu est sacré, et ce temple, c'est vous. Au moment où nous nous apprêtons à célébrer nos noces avec l'époux divin, laissons-le nous purifier, purifier son temple. Acceptons ces purifications par lesquelles l'âme doit passer pour atteindre l'union à Dieu. Mais ce geste de Jésus interpelle les autorités juives qui réagissent en lui demandant « Quel signe nous montreras-tu ?» pour agir de la sorte. La réponse de Jésus est incompréhensible pour eux. Détruisez ce temple et en 3 jours je le relèverai. Ils cherchent à comprendre. Il a fallu 46 ans pour construire ce temple et toi tu le relèverais en 3 jours. Ils ne comprennent pas qu'il parlait du temple de son corps. Pour que le temple que nous sommes soit purifié et devienne la maison du Père, il faudra que se réalise la mystérieuse parole de Jésus. Il devra être mis à mort, être détruit, pour se relever d'entre les morts le 3e jour. Il parlait du temple de son corps. Par sa mort et sa résurrection, nous sommes purifiés dans la lumière de Pâques, par les sacrements de l'initiation, les nouveaux chrétiens en Église, parés pour leur époux, célèbrent leurs noces pour ne faire plus qu'un avec le Christ. Les disciples, quand Jésus s'est relevé d'entre les morts, se souvinrent qu'il avait parlé ainsi, et dans la lumière de ce nouveau signe accompli par lui, ils crurent à l'Écriture et à la parole qu'il avait dite. Dans la lumière de la résurrection, les disciples crurent à l'Écriture et à la parole de Jésus. Les prophètes eux-mêmes avaient annoncé de diverses manières une résurrection le 3e jour. Alors le Seigneur dépêcha un grand poisson pour engloutir Jonas, et Jonas demeura dans les entrailles du poisson 3 jours et 3 nuits.
Il dit, dans l'angoisse qui m'étreint, j'implore le Seigneur. Il me répond, du ventre de la mort, j'appelle au secours. Tu entends ma voix, tu m'as jeté dans le gouffre, au cœur des mers, dans le courant où le courant m'encercle. Toutes les vagues et tes lames déferlent sur moi, si bien que je me dis, je suis chassé de devant tes yeux. Mais pourtant, je continue à regarder vers ton temple saint. Les eaux m'arrivent à la gorge, tandis que les flots de l'abîme m'encerclent. Les algues sont entrelacées autour de ma tête. Je suis descendu jusqu'à la matrice des montagnes. À jamais les verrous du pays de la mort sont tirés sur moi. Mais de la fosse tu m'as fait remonter, vivant, ô Seigneur mon Dieu. Alors je suis à bout de souffle. Je me souviens et je dis Seigneur. Et ma prière parvient jusqu'à toi, jusqu'à ton temple saint. Et le prophète Osée, à son tour, a pu nous dire, au bout de 2 jours, il nous aura rendu la vie. Au 3e jour, il nous aura relevés et nous vivrons en sa présence. Le mystère pascal permet aux disciples de croire en s'appuyant sur l'Écriture et sur la parole même de Jésus. Je m'arrête car il est l'heure.

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2: À celui qui te frappe sur une joue, présente l'autre joue. À celui qui te prend ton manteau, ne refuse pas ta tunique. Luc 6, 29.

C'est une grande joie d'être ici. Une grande joie parce que là où les saints passent, Dieu passe avec eux. Et donc on ne perd jamais son temps à venir dans des lieux sources comme ici. Même si je vais vous parler surtout, famille franciscaine oblige, fête de Sainte-Claire aussi aujourd'hui oblige, surtout des paroles de saints de notre famille franciscaine. Mais je voudrais auparavant vous donner deux références bibliques qui pourront accompagner votre journée. Le prophète Osée et saint Paul aux Philippiens. Le prophète Osée au chapitre 11. Ainsi parle le Seigneur, oui, j'ai aimé Israël dès son enfance. Quand je l'ai appelé, il s'est éloigné pour sacrifier aux Baal et brûler des offrandes aux idoles. C'est moi qui lui apprenais à marcher en le soutenant de mes bras, et il n'a pas compris que je venais à son secours. Je le guidais avec humanité par des liens d'amour. Je le traitais comme un nourrisson qu'on soulève tout contre sa joue. Je me penchais vers lui pour le faire manger, mais ils ont refusé de revenir à moi. Vais-je les livrer au châtiment? Non. Mon cœur se retourne contre moi et en même temps mes entrailles frémissent. Je n'agirai pas selon l'ardeur de ma colère, je ne détruirai plus Israël, car moi je suis Dieu et non pas homme. Au milieu de vous, je suis le Dieu saint et je ne viens pas pour exterminer. Et puis l'autre passage, c'est la lettre aux Philippiens au chapitre 3. Saint Paul dit, « Certes, je ne suis pas encore arrivé, je ne suis pas encore au bout, mais je poursuis ma course pour saisir tout cela comme j'ai moi-même été saisi par le Christ. » Voilà sans doute avec deux passages bibliques l'essentiel de ce qu'il y a à retenir, l'essentiel de ce qu'il y a à méditer. Tout d'abord, c'est que l'attitude miséricordieuse est une attitude proprement divine. C'est intéressant ce retour de Dieu en lui-même où il dit « Je ne suis pas homme, je suis Dieu. Et parce que je suis Dieu, je pardonnerai. Parce que je suis Dieu, je n'exterminerai pas. Parce que je suis Dieu, je ne me laisserai pas aller. Parce que je suis Dieu, je relèverai. » Et puis saint Paul, qui est bien entré dans le mouvement de la miséricorde, « Je cours, je poursuis ma course. » Si nous venons à Paray-le-Monial, c'est bien pour poursuivre notre course, pas pour nous arrêter, pas pour être comme repliés en nous-mêmes, c'est bien pour nous ouvrir. C'est bien pour poursuivre notre course. Et souvent, nous ne savons pas comment. Mais nous savons qu'ici, nous pourrons trouver ou la manière, ou les mots, ou les attitudes, la force, la persévérance, de poursuivre notre course, pour tâcher de le saisir, lui, le Christ, qui m'a déjà saisi. Reprenez conscience de cela. Vous êtes ici pour poursuivre votre course, pour tâcher de saisir le Christ, lui, qui vous a déjà saisi. Une des belles icônes que vous connaissez sans doute, c'est celle de la descente aux enfers du Christ. J'ai eu la chance de vivre en Turquie pendant 3 ans, donc j'ai été voir une des mosaïques les plus célèbres de l'anastasis, du relèvement lorsque Jésus, dans sa descente aux enfers, va chercher Adam et Ève et va les saisir vigoureusement par le bras, alors que lui est en train de marcher sur les portes de la mort. Voilà ce que nous vivons. Jésus descend aux enfers. Cette parole de notre credo, ce n'est pas une élucubration de théologiens qui se sont dit « qu'est-ce qu'on va dire entre la vie et la résurrection ?» C'est notre réalité. Jésus descend dans mes enfers. Et dans mes enfers, il veut y mettre le feu de sa miséricorde, le feu de son pardon, le feu de son relèvement. Alors à travers cette galerie de portraits franciscains que je vais vous proposer maintenant, eh bien, nous allons avoir quelques
moyen, concret, de laisser le Christ descendre de nos enfers, y mettre le feu de sa lumière, afin que nous devenions miséricordieux. Tout d'abord, juste une petite phrase qui finalement peut servir vraiment de ligne directrice. C'est dans son livre « Jésus de Nazareth », Joseph Ratzinger, Benoît XVI, écrit « Nous verrons Dieu quand nous entrerons dans les sentiments du Christ. » Entrer dans les sentiments du Christ. La montée vers Dieu advient justement dans la descente de l'humble service, dans la descente de l'humble amour qui est l'essence de Dieu. Si nous voulons entrer dans les sentiments du Christ, si nous voulons laisser Jésus venir dans nos enfers, si nous voulons aller vers Dieu, poursuivre notre course pour tâcher de le saisir, lui qui nous a déjà saisis, eh bien il faut prendre le chemin même de Jésus, le chemin de l'humble descente. Nous avons déjà ouvert un peu ce thème dans l'homélie. Le Père Martin a évoqué la figure de Saint François, la figure de Sainte Claire. Eh bien c'est d'abord avec François d'Assise que nous pouvons entrer dans un moyen de devenir miséricordieux. François d'Assise écrit dans des petits conseils spirituels qu'il donne à ses frères « Où règne miséricorde et discernement, il n'y a ni luxe superflu, ni dureté de cœur. » Où règne miséricorde et discernement, il n'y a ni luxe superflu, ni dureté de cœur. Nous avons déjà là deux critères, luxe superflu, dureté de cœur, qui sont comme des obstacles que nous mettons nous-mêmes à la vie de Dieu en nous. Et ce discernement, il est intéressant parce que, justement, une des expériences fondatrices dans la vie de François, c'est sa prière devant le crucifix de Saint Damien et sa rencontre du lépreux. Comme les deux faces d'une même réalité, parce que le visage du lépreux, c'est Jésus. François est saisi de surprise lorsqu'il est dans la plaine d'Assise, qu'il entend la clochette du lépreux, c'est-à-dire la lèpre, c'est la défiguration, c'est cette maladie en soi qui petit à petit vous ronge, vous rend d'une certaine manière inhumain. Et François, saisi de surprise de se retrouver face à face, s'arrête, descend de son cheval et embrasse le lépreux. Et un des biographes de François écrit « À cette rencontre inopinée, François éprouva de l'horreur, un intense rejet, mais se remettant en face de sa résolution de vie parfaite, et se rappelant qu'il avait d'abord à se vaincre, s'il voulait devenir soldat du Christ, il sauta du cheval pour embrasser le malheureux. » Pour être capable de ce geste, au-delà de ce que sa nature humaine appréciait et repoussait, François se remet en face de sa résolution d'être à Jésus. Voilà ce qu'il nous faut peut-être retenir comme premier moyen. Nous remettre en face, pas simplement avec nos sentiments, ce que nous avons envie, pas envie, mais nous remettre dans une finalité plus lointaine que simplement nos premières envies. Nous remettre en face de notre résolution d'être à Jésus, lui qui nous a déjà saisis. Et qu'est-ce que fait François à ce moment-là ? François fait le don de son cœur à un malheureux. Voilà un des sens du mot miséricorde. Faire don de son cœur à un malheureux. Faire don de son cœur à l'autre. Et pour cela, bien François a quitté sa supériorité, son esprit de domination, pour voir l'autre autrement,
pour voir la création autrement. Et un théologien capucin va même jusqu'à dire que le lépreux qui a été guéri, ce fut son cœur, le cœur même de François, au moment même où il employait l'huile de la miséricorde pour guérir les blessures des autres. C'est exactement l'image que nous avons sur le fond de cette scène. Lorsque l'huile de la miséricorde est déversée sur le malheureux. Et c'est à ce moment-là de ce geste de charité que le cœur de François est guéri. Et à tel point que dans son testament, François rapportera ce baiser au lépreux comme le signe de sa conversion en disant « Ce qui était amer est devenu doux ». Le passage de l'amertume à la douceur, lorsqu'il y a luxe superflu ou dureté de cœur, la miséricorde et le discernement sont comme entravés. Et là où nous laissons la miséricorde et le discernement nous marquer, eh bien il n'y a ni luxe superflu, ni dureté de cœur. François n'est plus le même. Le lépreux qui a été guéri, ce fut son cœur. Faire miséricorde pour être soi-même, pourrait-on dire, miséricordier. Le pape François, du fait de sa devise, nous autorise à jouer, à tordre un peu les mots. Faire miséricorde pour nous-mêmes, être miséricordier, c'est-à-dire entrer dans ce contraire de la dureté de cœur, du luxe superflu, entrer d'une certaine manière dans le cœur même de Dieu. Pour ce faire, le pape François a remis à l'honneur les œuvres de miséricorde. Alors il vous sera proposé à la fin de cet enseignement, un peu un jeu des 7 familles, enfin des 14 familles, ou des 14 œuvres de miséricorde, puisqu'il y a 7 œuvres spirituelles et 7 œuvres corporelles, et nous vous inviterons à en recevoir une, à la recevoir, non pas à la choisir avec un calcul rapide en disant « celle-là, je devrais pouvoir y arriver », en la recevant comme un cadeau du Seigneur, puisqu'en faisant miséricorde, il vous visitera. Il guérira les ténèbres, l'amertume de votre cœur. Ces œuvres de miséricorde, les œuvres corporelles, nous les trouvons dans Matthieu 25, le jugement dernier. Vous savez combien ça a été rappelé au début de l'homélie, combien le pape François en est imprimé, marqué, imbibé. Il s'agit de donner à manger, de donner à boire, de vêtir ceux qui sont nus, d'accueillir les étrangers, d'assister les malades, de visiter les prisonniers, d'ensevelir les morts. Ces œuvres corporelles, elles touchent le corps, comme leur nom l'indique, c'est-à-dire notre sensibilité, c'est-à-dire ce qui est constitutif de notre personne, ce qui exprime notre personne, ce qui est, pour dire un mot de la théologie du corps de Jean-Paul II, le langage de notre personne. Et saint Paul le dira en disant que nous sommes, notre corps est le temple de l'Esprit-Saint. Ces œuvres de miséricorde qui touchent le cœur, il y a aussi les œuvres de miséricorde spirituelles. Conseiller ceux qui sont dans le doute, enseigner les ignorants, avertir les pécheurs, consoler les affligés, pardonner les offenses, supporter patiemment les personnes ennuyeuses, prier Dieu pour les vivants et pour les morts. Conseiller, enseigner, avertir, consoler, pardonner, supporter, prier. Ces œuvres spirituelles, c'est progressivement que les pères de l'Église les ont énumérés,
et la liste probablement a été fixée au XIIe siècle. Donc il y a à la fois l'Évangile et la tradition de l'Église dans ses œuvres, œuvres de miséricorde, œuvres corporelles, œuvres de l'Esprit. Et dans la bulle pour ce jubilé de la miséricorde, le pape va même jusqu'à dire « Mettez-vous en vérité devant ces œuvres de miséricorde et demandez-vous si vous vivez en disciple du Christ ou non. » Et donc, entrer dans ces œuvres de miséricorde à la manière de François d'Assise, qui en versant l'huile de la miséricorde, permettait au Seigneur de venir guérir son cœur, entrer dans ces œuvres de miséricorde, c'est devenir miséricordieux parce que nous permettons au Seigneur de nous faire miséricorde. La vie chrétienne, vous voyez, c'est toujours dans cette dimension d'un mouvement. Pour saint François d'Assise, son insistance sur la vie fraternelle, son insistance sur cette réconciliation avec toute la création, c'est le fruit de sa contemplation de Dieu qui est Trinité. Parce qu'en Dieu, Père, Fils et Saint-Esprit, il n'y a que mouvement, il n'y a que circularité, il n'y a que don, un don qui ne s'arrête pas, un don qui est tellement substantiel que c'est l'Esprit Saint entre le Père et le Fils. Et donc notre vie chrétienne, et c'est pour ça que saint Paul a raison de dire « Je cours pour tâcher de le saisir, lui qui m'a déjà saisi. » Si nous venons à Parelmonial, si nous fréquentons les portes jubilaires, si, voilà, toutes les dimensions où il y a cette dimension d'une course, ben c'est bien pour ne pas quitter la route. C'est bien pour demeurer dans ce mouvement, parce que la miséricorde est un mouvement. Rien de figé dans la miséricorde, rien. Elle est dans un mouvement. Un autre saint maintenant, un peu moins connu, mais que le pape a voulu, dont le pape a voulu faire venir le corps à Saint-Pierre de Rome au mois de février dernier, c'est un capucin du nord de l'Italie, saint Léopold Mandich. On dit que lorsqu'on a proposé au pape François de faire venir le corps du Padre Pio à Saint-Pierre, le pape a dit « Je veux bien le Padre Pio, mais je veux saint Léopold ». Saint Léopold, c'est un frère originaire de l'Europe centrale qui dépendait de la province de Venise et qui n'avait qu'un rêve, c'était être missionnaire de l'œcuménisme. Mais le pauvre bonhomme, il était tout petit, il bégayait et il avait un bec de lièvre, disgracieux à souhait. Et donc, lorsqu'il a renouvelé auprès de ses supérieurs son désir d'aller en mission pour l'œcuménisme, on lui a dit « Tu es bien gentil, mais tu vas rester ici à Padoue, au confessionnal, c'est à peu près tout ce que tu sais faire. » C'est intéressant parce que le Padre Pio, c'est la même chose. Le Padre Pio qui rentre chez les Capucins et qui a une maladie qui le fait quitter le couvent pour retourner chez ses parents. Puis au bout de 5-6 ans, donc il est ordonné prêtre, il reste chez ses parents, les supérieurs finissent par dire « Bon, tu rentres ou tu sors ?»« Bon, ben je rentre. » Mais pareil, on va lui trouver un petit couvent complètement au fin fond de rien, en lui disant « Ben, t'es pas capable d'autre chose que d'être au confessionnal. » On pourrait multiplier les exemples dans l'histoire de l'Église de ces figures de rien, à partir duquel germe un grand bien. Alors ce brave Léopold, eh bien, il va prendre très au sérieux son service qui lui est demandé, qui est le service de la confession. Et dans son confessionnal, eh bien, il a été l'instrument de la miséricorde. Il appelait son confessionnal, c'est très très beau, pensez-y si vous allez vous confesser, le petit salon de la courtoisie. On imagine un petit boudoir de Marie-Antoinette à Versailles. Alors le confessionnal du père Léopold, si vous allez à Padoue, c'est assez austère. C'est du bois, un fauteuil, un agenouilloir, un crucifix. Et effectivement, c'est la courtoisie qui marquait saint Léopold.
Ça, c'est un deuxième moyen, la courtoisie. La courtoisie, c'est la gratuité. On raconte qu'une fois, il y avait un confesseur, un pénitent, qui ne savait pas trop comment se débrouiller dans le confessionnal. Alors, il s'est assis sur le fauteuil du père Léopold. Et lui, le père Léopold, il s'est mis à genoux sur la genouilloire du pénitent. Et puis, à la fin de la confession, il lui dit « Eh bien, maintenant, vous voyez, dans le Seigneur, nous sommes amis. Alors, revenez me voir. » Et le père Léopold était toujours comme ça avec ses pénitents, toujours à cultiver la courtoisie de l'amitié. Et c'est ce deuxième moyen que je voudrais évoquer rapidement avec un philosophe, Aristote. Vous voyez qu'on peut aller chercher très loin. Aristote parle de 3 degrés de l'amitié. Le premier degré, c'est l'amitié avec votre boulanger et votre médecin. C'est-à-dire une amitié utile. Utile au sens noble du terme, hein, c'est pas pour profiter, mais c'est utile, c'est-à-dire que si vous n'avez plus besoin du boulanger, vous n'y allez plus. Le médecin, c'est bien que les médecins aujourd'hui, c'est les confidents de tout. Donc, premier degré, l'amitié utile, c'est-à-dire un échange de services, un premier degré. Le deuxième degré de l'amitié, c'est l'amitié d'agrément, dit Aristote, mais on peut aussi en parler comme de l'amitié adolescente. C'est-à-dire qu'il s'agit plutôt de déverser ses propres émotions dans l'autre que de véritablement s'intéresser à l'autre. C'est beaucoup d'adultes aujourd'hui qui fonctionnent comme ça. Je n'ai rien contre Facebook. Ça permet des relations, ça permet des contacts, ça permet plein de bonnes choses, mais c'est aussi un peu un déversoir. Je déverse mes émotions, et puis les autres sont priés de les recevoir. Alors, Aristote reconnaît quand même que cette amitié, elle a quelque chose de bon en elle, au sens où elle permet aussi que je prenne conscience que je suis une personne dotée de raison, dotée d'émotions, de sensibilité. C'est comme un lieu de conscience de soi. Mais Aristote dit, il y a encore un troisième degré de l'amitié, c'est l'amitié vertueuse. L'amitié vertueuse, c'est l'amitié qui consiste à aimer l'autre en raison de la vertu qui est en l'autre, et non pas en raison de ce que l'autre me procure. Alors, cette amitié-là, elle est un véritable épanouissement de l'amitié utile, de l'amitié bienveillante, d'agrément ou adolescente, l'amitié vertueuse. C'est-à-dire, je répète, aimer l'autre en raison de la vertu qui est en l'autre. Alors ça, c'est particulièrement vrai et à développer, et ça participe de devenir miséricordieux dans la vie conjugale, dans la vie de famille, dans la vie au travail. Dans la vie conjugale, Dieu sait que les pièges sont nombreux. Dans la préparation au mariage, je donne parfois un conseil, mais d'ailleurs souvent c'est le seul que les fiancés retiennent, me disent-ils, c'est de se prendre 1 heure par semaine pour se poser 2 questions. Qu'est-ce que j'ai découvert de beau en toi durant la semaine? Et qu'est-ce qui m'a blessé dans tes paroles, dans tes attitudes durant la semaine? Alors, voyez, rien que ces 2 petites questions, il y a des froncements de cils devant, ça veut dire d'avoir fait un peu attention à l'autre. L'autre n'est pas un objet, l'autre est une personne. Ça suppose d'avoir ouvert les yeux sur l'autre et de petit à petit pouvoir dire à l'autre la vertu qui est en lui, ce que j'ai découvert de beau en toi.
faire découvrir à l'autre la vertu qui est en lui, et sur cette vertu, il va pouvoir s'appuyer. Alors, ce qui est vrai, par excellence, de la relation dans un couple entre un homme et une femme, l'est pour toutes les dimensions de notre vie familiale, de notre vie professionnelle. Chercher la vertu qui est en l'autre pour aimer l'autre avec la vertu qui est en l'autre. Et dans ce cas-là, on est dans un processus de croissance. On apprend très concrètement à devenir miséricordieux, c'est-à-dire à ne pas enfermer l'autre, ce que nous faisons tous, parce qu'il y a des personnes avec lesquelles ça se passe naturellement bien et des personnes avec lesquelles on ne sait pas pourquoi, mais ça ne passe pas. Ce n'est pas le problème que ça passe ou ça ne passe pas. Le problème, c'est qu'est-ce que j'en fais ? Qu'est-ce que j'en fais très concrètement dans ma manière de voir, dans ma manière de penser à la personne ? Et du coup, avec ce thème de la courtoisie, ce thème de l'amitié, vient un thème, toujours avec cette figure de Léopold Mandić, que le pape François aime beaucoup développer, qui est le thème de la correction fraternelle. Et vous voyez qu'on est tout à fait dans ces œuvres de miséricorde, hein, conseiller, avertir, consoler. La correction fraternelle. Alors c'est vrai dans une communauté de frères et sœurs comme l'Emmanuel, c'est vrai bien sûr dans une vie religieuse comme la mienne, et souvent ce qui nous asphyxie, je vais même être très

en a beaucoup parlé, comme il a beaucoup parlé aussi de toutes ces paroles de médisance. Si tu dois corriger un petit défaut chez l'autre, pense tout d'abord que tu en as personnellement de tellement plus gros. Reconnais que tu es plus pécheur que ton prochain, mais que toi, comme frère, tu dois le corriger. Un signe qui peut-être peut nous aider, c'est le fait de ressentir un certain plaisir quand l'on voit quelque chose qui ne va pas et que l'on estime qu'il nous faut exercer une correction. Il faut être attentif parce qu'alors cela ne vient pas du Seigneur. Nous, chrétiens, nous avons cette fâcheuse tentation de nous extraire du jeu du péché et de la grâce comme si nous étions des anges. C'est toujours les autres. On est assez doués là-dedans. On est assez doués. Et peut-être que le pape François a voulu aussi cette année de la miséricorde pour nous, pour ceux qui se disent bons chrétiens. Vous savez, au début de son pontificat, il a mis un peu d'eau dans son vin quand même. Au début de son pontificat, le pape était très dur à l'égard des prêtres, par exemple. À la fin, il y en a pas mal qui lui ont écrit en disant « Bon, ben, ça va, mais enfin, on est quand même là. Encouragez-nous un peu quand même. » Et le pape était très dur, un peu comme Jésus dans l'évangile de Matthieu, par exemple, qui est dur avec les pharisiens, qui se regarde être bon. C'est souvent ça notre problème, c'est de nous regarder être bon, plutôt que d'être bon, tout simplement. Et si François a été guéri en son cœur au moment où il versait l'huile de la miséricorde sur le lépreux, comme je l'ai souligné, c'est qu'il ne s'est pas regardé. Aujourd'hui, je suis un héros ou pas ? Il ne s'est pas regardé. Il s'est remis en face de sa résolution d'être au Christ, d'aimer le Christ, et pour cela d'être dans la conscience qu'il faut se vaincre. Autre, c'était toujours autour de septembre 2014, lors d'un Angélus, toujours sur ce même thème. Devant Dieu, nous sommes tous pécheurs et nous avons besoin de pardon. Tous. En effet, Jésus nous a dit de ne pas juger. Saint François disait même que juger, c'est blasphémer, parce que c'est se mettre à la place de Dieu. Alors que, dit François, la seule chose dont je peux m'enorgueillir, qui m'appartient en propre, c'est mon péché. Alors ça, ça calme en général. Mon péché, c'est à moi. Le reste, c'est Dieu en moi. Et donc François disait même de se réjouir du bien que le Seigneur faisait dans les autres. Ça nous a été dit hier matin dans le témoignage, il me semble que c'était hier matin, lorsque, par rapport aux jalousies qu'on peut éprouver lorsqu'il y a une guérison chez un autre. Et en se souvenant de la théologie de saint Paul en disant bien que lorsqu'un membre est guéri, c'est tout le corps qui en bénéficie. Et donc, sortons de la dureté de cœur que nous avons pour nous réjouir profondément. C'est un sens de la louange qui est toujours lié pour moi à cette dimension de l'amitié. Je cite un petit passage de la vie du frère Éloi Leclerc. Éloi Leclerc est un franciscain, un frère mineur qui est mort récemment, il y a un mois ou deux, et qui est l'auteur d'un best-seller depuis 60 ans, « Sagesse d'un pauvre ». Si vous voulez comprendre ce qu'est la miséricorde, vous lisez « Sagesse d'un pauvre ». Et le frère Éloi Leclerc raconte que, lorsque jeune frère étudiant, il a été déporté en camp de concentration. Ils étaient donc plusieurs frères dans les wagons à bestiaux, dans ces lieux d'inhumanité, dans ces lieux de mort, d'animalité. Et un des frères est mort. Et dans ce lieu de l'inhumanité, dans ce lieu de la bestialité où la dignité humaine est bafouée, ce qui est venu dans le cœur des frères, autour de leur frère mort, c'est le cantique de Frère Soleil. « Loué sois-tu, mon Seigneur,
pour messire frère soleil. Loué sois-tu, mon Seigneur, pour frère vent.

Sœur eau, sœur lune, frère feu, et notre sœur mère la terre, loué sois-tu, mon Seigneur, pour notre sœur la mort corporelle. La louange qui jaillit d'une forme d'amitié avec le Créateur et avec toute la création au cœur de ce qui est le plus inhumain. Eh bien, cela nous dit quelque chose de la courtoisie de Dieu avec nous. Qui peut mettre cela dans nos cœurs ? La correction fraternelle est un aspect de l'amour et de la communion qui doivent régner dans la communauté chrétienne. C'est un service réciproque que nous pouvons et que nous devons nous rendre les uns les autres. Corriger notre frère est un service, et il est possible et efficace uniquement si chacun reconnaît qu'il est pécheur et qu'il a besoin du pardon du Seigneur. Cette même conscience qui me fait reconnaître l'erreur de l'autre me rappelle encore auparavant que j'ai moi-même fait des erreurs et que j'en commets souvent. Voyez comme la correction fraternelle est un service de l'humilité. Dans les témoignages que nous avons eus hier matin et hier soir à la veillée, il y a eu notamment un point qui est revenu. Lorsqu'il s'est agi, non pas d'attendre que l'autre fasse le premier pas du pardon, mais de soi-même, alors que, humainement, selon les critères de justice humaine, il y avait préjudice, eh bien, la demande de pardon est venue d'abord de ceux qui avaient souffert et qui ont provoqué une ouverture du cœur, appelons-les, entre guillemets, les bourreaux. Toujours cette dimension d'un mouvement, d'une dimension d'une circularité. Et souvent, notre péché est d'arrêter, de figer la vie de Dieu, de figer la vie. Et pour saint François d'Assise, le péché par excellence, le péché originel, c'est le péché d'appropriation. Le péché qui consiste à interrompre le mouvement du don, à le figer, à s'approprier le don, plutôt que de le recevoir pour le partager. C'est ça le sens de la pauvreté pour François. C'est pas une idéalisation d'un état de misère, c'est de se mettre en situation d'être sans défense et d'avoir les mains vides. Et ça change tout. Parce qu'on se découvre à ce moment-là profondément libre. Libre d'accueillir le pardon et libre de donner, de demander le pardon. Alors ce charisme de l'amitié, eh bien, saint Léopold l'a mis au service de l'amitié divine que Dieu veut entretenir avec chacun. Et pensez simplement à cette interrogation de Dieu dans le jardin d'Éden après la chute. Vous pourrez lire dans le livre de la Genèse. Adam, où es-tu ? Eh bien, cette question, le Seigneur vous l'adresse ici, à Parelmonial. Où es-tu ? Où es-tu donc ? As-tu pris vraiment le chemin de ton cœur ? Car moi, je suis en toi. Comme dit saint Augustin, en parlant au Seigneur dans ses confessions, tu étais au plus intime de moi-même, mais moi je n'y étais pas. Avant de passer au Padre Pio, je vous invite à reprendre ce chant que vous connaissez sans doute, vous serez vraiment grand, dans la mesure où vous êtes petit

après Saint François, après Saint Léopold, Saint Pio, Saint Pio de Pietrelcina, cet homme stigmatisé pendant 50 ans dans le sud de l'Italie, cet homme persécuté par l'Église, peut le dire, interdit de célébration, soupçonné, accusé. Notre ministre général, récemment, lorsque les corps du Padre Pio et de Léopold Mandić sont arrivés à Saint-Pierre de Rome et que les cloches se sont mises à sonner, a été profondément ému de voir comment finalement l'obéissance du Padre Pio dans l'Église a été vraiment le creuset de sa sainteté. Jean-Paul II a insisté beaucoup lors de la béatification et de la canonisation du Padre Pio sur l'obéissance, beaucoup plus que les stigmates. L'obéissance. Les stigmates, le Padre Pio ne les a pas choisis. Il en avait même honte. Mais ce qu'il a réellement choisi, se remettant face à sa résolution de choisir le Christ, c'est d'être dans l'Église, obéissant dans l'Église et non pas contre l'Église. Le Padre Pio, donc, c'est connu, il y a des films qui sortent, ses heures passées au confessionnal, ses directions spirituelles, ses stigmates durant 50 ans, la création de l'hôpital du soulagement de la souffrance. Le Padre Pio, c'était d'abord ce très bon connaisseur des âmes. C'était assez fréquent que lorsqu'on allait se confesser à lui, il puisse dire « Vous m'avez vraiment tout dit ?» Voilà, une sensibilité particulière que le Seigneur lui avait donnée. Et ce que le Padre Pio, parce que c'est important de tout dire, c'est important d'être vrai dans le sacrement de la réconciliation et de la pénitence, c'est le sacrement de la vérité de l'être. Le Padre Pio disait toujours dans ses lettres qu'il fallait renoncer à ce qu'il appelait la perfection imaginaire. Et ça, c'est souvent un peu un obstacle dans notre manière d'accueillir la miséricorde du Seigneur. C'est pas rare qu'en confession, quelqu'un nous dise mais c'est trop facile ce bon Dieu qui pardonne. C'est trop facile. Je suis dégoûtant, je fais ci, je fais ça, et puis hop, parce que je lui demande, il me pardonne. Alors le Saint Léopold, je reviens un peu en arrière, j'ai oublié de vous le dire, mais ça me le rappelle. Saint Léopold, lorsqu'on lui reprochait d'être beaucoup trop bon au confessionnal, ben, il montrait la croix en disant ben, « je suis désolé, mais c'est lui le premier, il a été trop bon avec moi. » Alors il n'y a pas de raison de ne pas être trop bon avec le pécheur qui demande miséricorde. Et le Padre Pio recommandait, et ça c'est une manière de devenir miséricordieux. Là je vous parle d'expérience. Ne te décourage pas dans tes chutes, mais ouvre-toi à une nouvelle confiance et à une humilité plus profonde. Le découragement et l'irritation après une chute dans le péché, c'est un artifice de l'ennemi. Tu ne feras jamais cela, écrit-il, car la grâce de Dieu est prête à te secourir. Ne jamais se décourager dans le péché, parce que c'est comme si nous mettions en doute que Dieu est bon. C'est comme si nous disions à Dieu, tu es un menteur. Et ça, c'est le péché des origines. Dieu n'est pas un menteur. Éternel est son amour. Il prend patience. Il nous laisse libres de prendre le temps de l'accueillir. Lorsqu'on découvre cette patience de Dieu à notre égard, on en est bouleversé. J'ai entendu l'appel du Seigneur sur le chemin de Saint-Jacques de Compostelle en 89 avec Jean-Paul II. Viens et suis-moi. Et j'ai répondu 7-8 ans après. Et durant ces 7-8 ans, j'ai vraiment repris conscience que le Seigneur voulait être aimé librement par un cœur qui le choisisse pour lui-même
Et pour cela, il nous laisse le temps. C'est un pédagogue qui sait nous donner du temps. Dans ce sacrement de la confession, le pape François disait récemment que le Padre Pio est devenu, à travers le ministère de la confession, une caresse vivante du Père. Une expression que le pape emploie très souvent quand il parle de la miséricorde. Une caresse vivante qui guérit les blessures du péché et réconforte le cœur grâce à la paix. Et la manière pour le Padre Pio d'être miséricordieux, c'était de se comparer à Simon de Cyrène. Agir comme Simon de Cyrène. Il y a plein de manières d'agir comme Simon de Cyrène. Quand le Padre Pio parle dans sa correspondance de la miséricorde, il en parle très souvent à propos de la prière. En ce qui me concerne, je ne m'arrêterai pas de pleurer pendant tout le temps qu'il me reste à vivre. Vous savez en effet combien j'ai le cœur déchiré à la vue de tant de pauvres aveugles qui fuient comme la peste la douce invitation de notre divin maître à la miséricorde. Le Padre Pio avait cette sensibilité très forte qu'il exprimait dans cette parole « On ne comprendra jamais réellement ce que signifie se révolter contre Dieu ». Du fait de ces expériences de tentation un peu extrêmes, le Padre Pio faisait l'expérience dans sa chair, par les coups qu'il recevait, par les tentations qu'il avait, de ce que signifie être loin de Dieu. C'est quelque chose que nous banalisons beaucoup dans notre vie. Il y a un bon livre qui a été publié là-dessus, sur l'envers du décor, qui est aux éditions de l'Emmanuel, « La tactique du diable ». Ça fait froid dans le dos de voir les coulisses. On ne comprendra jamais réellement ce que signifie se révolter contre Dieu. Et donc la prière, disait le pape François, est une œuvre de la miséricorde, une œuvre spirituelle qui veut conduire tout le monde au cœur de Dieu. En effet, cela signifie confier. C'est intéressant de rapprocher la prière, prier, de ce verbe confier. Confier l'Église, confier les personnes, confier les situations au Père. Je te confie cela, Seigneur, pour que tu en prennes soin. Parce que moi, je ne sais pas comment faire. Parce que moi, je ne comprends pas. Je te confie cette personne pour qu'elle soit dans ton cœur d'une certaine manière. C'est pourquoi la prière, comme disait le Padre Pio, est la meilleure arme que nous avons. Une clé qui ouvre le cœur de Dieu. Une clé facile. Le cœur de Dieu n'est pas blindé comme tant de moyens de sécurité. Tu peux l'ouvrir avec une clé commune, avec la prière, car il a un cœur de Père. La prière est la plus grande force de l'Église que nous ne devons jamais négliger, car l'Église porte du fruit si elle fait comme la Vierge et les apôtres, qui étaient assidus et unis dans la prière quand ils attendaient l'Esprit Saint. Être Simon de Cyrène, c'est aussi agir de manière concrète. Vous voyez, le Padre Pio a créé les groupes de prière du Padre Pio, qui sont à peu près 2-3 000 groupes dans le monde, voilà, je ne sais pas combien de personnes, et en même temps l'hôpital du soulagement de la souffrance pour soigner la personne dans son âme, dans son corps et dans son esprit. Et les deux sont articulés. Les groupes de prière sont en communion avec les malades. Développer un agir concret qui prenne soin du corps. J'ai toujours en mémoire mon père, dans les années 80, j'avais 7-8 ans, qui s'était engagé dans une association pour accueillir les Cambodgiens, les migrants de l'époque, les boat people qui fuyaient la dictature au Cambodge. Et je me souviens de ces gestes très concrets de mon père à l'égard de ces Cambodgiens qu'on recevait à la maison pour qu'ils trouvaient un travail, un appartement, des meubles, etc. Un agir concret, comme Simon de Cyrène qui porte la croix
la croix du Christ, ici et maintenant, elle a un visage, la croix du Christ. Autre exemple, ces bénévoles dans un café chrétien à Clermont-Ferrand, le café Cappuccino, qui consiste à accueillir les gens en situation de solitude, simplement pour leur proposer comme un lieu familial, un lieu qui va petit à petit les guérir. Je me souviens d'un témoignage d'une personne qui, les premières fois qu'elle est venue au café chrétien, était vraiment dans la dureté. Tout était nul, tout était critiquable, c'était jamais bien. Et puis, insensiblement, 2 ans après, j'étais dans le café avec elle, et puis il y a une autre personne qui arrive, dure, critiquant tout. Et cette personne qui auparavant était dure lui a dit « Ici, on n'a pas le droit d'être comme ça. Parce qu'ici, on a été regardés comme des personnes et ça nous transforme. » C'est vrai que ça prend du temps. Souvent, on aimerait, d'un claquement de doigts, que de manière magique, ça agisse, ce que nous faisons. Mais avant d'attendre ce côté magique chez les autres, regardons-nous nous-mêmes. Moi, j'ai qu'à me regarder pour voir ma lenteur, la patience que j'inflige en quelque sorte. Mais ce n'est pas comme ça dans le Seigneur, au Seigneur. Vous savez, quand on est impatient, je dis parfois dans la confession et je me le dis à moi-même, reprenez conscience de la patience de Dieu à votre égard. Ça nous calme en général un peu. Voyez, c'est toujours important dans la vie spirituelle, et c'est ce que nous enseignent les saints, de nous remettre pas simplement dans l'impasse dans laquelle on est, relationnel, dans la vie de prière, mais « Ah, comment Dieu est avec moi ? Comment Dieu est à mon égard ? Et comment est-ce que, eh bien, petit à petit, il m'aide à être comme lui ?» Vous connaissez cette parole qu'on entend souvent liée à l'Emmanuel ? Et ça devient le projet pastoral de certaines paroisses, je pense à un prêtre là, être dans le monde le cœur de Dieu, être dans mon couple le cœur de Dieu, être sur mon lieu de travail le cœur de Dieu. Voilà, nous terminons avec une petite reprise de ce que j'ai dit jusqu'à maintenant, devenir miséricordieux, à la manière de saint François d'Assise, c'est-à-dire de nous remettre devant notre choix de saisir le Christ, lui qui nous a déjà saisis, et versant l'huile de la miséricorde sur le prochain, et à commencer par ceux qui me sont proches, sans forcément faire beaucoup de discours, eh bien, je permets au Seigneur de venir guérir mon cœur. Devenir miséricordieux avec ses œuvres de miséricorde, qui sont comme une sorte d'examen de conscience. Pour me mettre en vérité, suis-je disciple ou non ? Avec saint Léopold Mandić, pour nous fortifier dans l'amitié vertueuse, pour faire de beaucoup d'occasions que nous vivons des petits salons de courtoisie. Alors, il faut le prendre dans le sens noble du terme, pas dans le sens des petits boudoirs où ça cancane tant que ça peut. Salon de courtoisie dans le plus beau sens et le plus noble sens de cette expression. Entrer dans cette amitié vertueuse, sortir de l'amertume, nous réjouir du bien de l'autre. Et avec saint Pio, agir comme Simon de Cyrène par la prière et par le fait de porter autant que je le peux la croix du Christ ici et dans ce monde. Je voudrais aussi évoquer bien sûr sainte Claire d'Assise, qui n'a rien fait d'exceptionnel, si ce n'est qu'elle a accepté de passer petit à petit par des passages dans un véritable esprit de pauvreté, d'une pauvreté qui la faisait toute marquée par Jésus, qui le faisait dire à la fin de sa vie. Alors qu'elle a vécu dans des pénitences très fortes, elle a vécu une maladie pendant 30 à 40 ans, elle a vécu la mort de saint François, véritablement son guide,
Et elle s'est retrouvée assez démunie dans le fait de porter un charisme nouveau dans l'Église. Et elle pourra dire, c'est sans doute la plus belle conscience de la miséricorde de Dieu à notre égard. Au moment de mourir, elle dit, « Béni sois-tu, Seigneur, de m'avoir créé. Béni sois-tu, Seigneur, de m'avoir créé. » Et je termine avec Mère Teresa, bientôt sainte. Mère Teresa qui invite à passer du temps avec Jésus pour découvrir que lui, le premier, il a soif de nous aimer. C'est dans une lettre du 25 mars 1993, elle écrivait « Avez-vous vraiment fait connaissance avec Jésus vivant ? Non pas à partir des livres, mais pour l'avoir hébergé dans votre cœur. Tant que vous n'écouterez pas Jésus dans le silence de votre cœur, vous ne pourrez pas l'entendre dire « J'ai soif » dans le cœur des pauvres. Le diable essaiera de se servir des blessures de la vie, voire de vos propres fautes. Ça, c'est les découragements, c'est les duretés de l'existence, les souffrances qu'il y a dans l'existence. Pour vous persuader qu'il n'est pas possible que Jésus vous aime réellement. Pas seulement qu'il vous aime, mais davantage qu'il vous désire ardemment. Vous lui manquez quand vous ne vous approchez pas de lui. Il a soif de vous. Le cœur et l'âme des missionnaires de la charité consistent exclusivement en ceci, la soif du cœur de Jésus caché dans les pauvres. Notre charisme est d'étancher la soif de Jésus, soif d'amour pour les âmes, en travaillant au salut et à la sanctification des plus pauvres parmi les pauvres. Jésus, qui connaît votre faiblesse, désire néanmoins seulement votre amour. Il veut simplement que vous lui laissiez une chance de vous aimer.

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2: Fils de David, Jésus, prends pitié de moi. Marc 10, 47.

Bon, je veux commencer avec une question. Qu'est-ce que c'est la prière? Si nous, on parle de la prière, normalement, on pense tout de suite à, bon, à une prière toute déjà formulée, comme le Notre Père, Réjouis-toi Marie, ou on pense à un temps de prière. Mais si on regarde dans le catéchisme, dans la quatrième partie du catéchisme sur la prière, on y trouve une définition qui est assez étonnante. C'est le catéchisme numéro 2697. Là, c'est écrit: la prière est la vie du cœur nouveau. Elle doit nous animer à tout moment. Encore, la prière est la vie du cœur nouveau. Elle doit nous animer à tout moment. Donc c'est intéressant. La prière, c'est pas seulement un temps qu'on consacre à Dieu, c'est une vie. En fait, je crois que c'était le curé d'Ars qui a dit une fois, qui a comparé une fois la prière avec la respiration. Il a dit, ce qui est la respiration pour la vie naturelle, c'est ce que c'est la prière pour la vie surnaturelle, la vie dans l'esprit, la vie spirituelle. Si on ne respire plus, on meurt. Et si on ne prie plus, voilà, on meurt spirituellement. Donc la vie, c'est toute la prière, c'est toute une vie. C'est la vie nouvelle qui nous donne le Christ. Et donc, on est appelé à vivre dans cette vie nouvelle à chaque moment de notre vie. Et c'est pourquoi le catéchisme dit aussi, la prière doit nous animer à tout moment. Et c'est aussi la parole de Dieu. Priez sans cesse. 1 Thessaloniciens 5, 17, c'est ce que dit saint Paul, priez sans cesse. Donc, je vous invite de regarder la prière dans cette dimension plus large. C'est pas seulement un temps qu'on consacre à Dieu chaque jour, mais la prière, c'est voilà, toute cette vie intérieure avec le Seigneur. Bien sûr, peut-être vous l'avez déjà pensé, si vous avez lu ce verset dans la Bible, priez sans cesse, comment c'est possible? Comment on peut prier sans cesse? On ne peut pas dire le chapelet à chaque moment de la journée, ce n'est pas possible. Mais donc, si la parole de Dieu lui-même nous dit prier sans cesse, si en tant que chrétien, on est appelé à prier à chaque moment de notre vie, bon, la parole de Dieu ne peut pas exiger quelque chose de nous qui n'est pas possible. Et donc, le catéchisme aussi nous dit, prier, c'est toujours possible. 2743. En fait, je vais beaucoup citer cette quatrième de la partie du catéchisme parce que c'est vraiment un catéchèse très riche sur la prière. Prier, c'est toujours possible. Et dans cette carrefour, bon, on attrape trois parties du carrefour. J'aimerais vous proposer un chemin. Comment entrer dans une prière perpétuelle? Comment apprendre à prier sans cesse? Comment faire que la prière habite vraiment notre vie quotidienne, à chaque moment de notre vie? Parce que finalement, c'est ça le but. C'est ça notre appel, de vivre dans la prière toute notre vie. Voilà, et je vous propose comme structure de ces trois carrefours. Dans ce premier carrefour, on va parler du temps de prière, parce qu'en fait, le temps de prière chaque jour, justement, c'est le moyen pour entrer dans une prière qui se prolonge après, pendant toute la journée. Encore, le catéchisme, c'est très bien écrit dans le 2697. On ne peut pas prier en tout temps si l'on ne prie pas à certains moments en le voulant. Ce sont les moments forts de la prière chrétienne en intensité et en durée. C'est-à-dire, voilà, prendre un temps explicite pour Dieu chaque jour, c'est nécessaire pour pouvoir après entrer dans une vie en présence de Dieu, avec Dieu, qu'on vit toute notre vie avec Dieu. Donc, le temps de prière chaque jour, c'est pas seulement
pour prier ce temps-là, et après on ne prie plus, mais on travaille, mais c'est pour entrer dans une prière perpétuelle, continuelle. Mais il ne faut pas non plus avoir l'illusion qu'on peut vivre dans une prière continuelle sans consacrer à Dieu certains temps de prière qui sont vraiment exclusifs pour lui. Donc c'est pourquoi ce premier carrefour, c'est sur le temps de prière. Après-demain, il y a la deuxième partie, c'est je vais parler des difficultés dans la prière. Bon, tous qui nous essayons de prier, on fait l'expérience que prier, c'est pas toujours facile. Et voilà, je veux nommer quelques difficultés qui peuvent surgir. Et surtout, je veux essayer de donner quelques aide pour comment on peut surmonter ces difficultés. Et la troisième partie de ce carrefour-là, ça sera comment prolonger après notre prière dans toute notre vie quotidienne. Voilà, donc ce premier carrefour, le temps de prière. Peut-être vous avez déjà découvert dans votre petit carnet pour la session, il y a comme un manuel, une introduction, comment prier chaque jour, comment prendre un temps de prière chaque jour. Je pense que la plupart de vous essayez déjà chaque jour prendre un petit temps de prière. Donc peut-être je vous rappelle des choses que vous connaissez, mais voilà, c'est jamais mauvais de se rappeler des choses. Donc la première chose qui est importante pour ce temps de prière, c'est de prendre une décision, simplement de prendre la décision de le prendre vraiment chaque jour. Pas seulement si j'ai le temps, parce que de toute façon, j'aurai jamais de temps comme ça. Mais voilà, de prendre cette décision et de faire une décision fixe et vraiment délibérée de prendre ce temps de prière. C'est ce que conseille aussi le catéchisme en 2710. C'est écrit, le choix du temps et de la durée de l'horizon relève d'une volonté déterminée, révélatrice des secrets du cœur. On ne fait pas oraison quand on a le temps, on prend le temps d'être pour le Seigneur avec la ferme détermination de ne pas le lui reprendre en cours de route, quelles que soient les épreuves et la sécheresse de la rencontre. Voilà, c'est le catéchisme 2710. Ça, c'est très intéressant. Donc, le choix du temps et de la durée de l'oraison relève d'une volonté déterminée, révélatrice des secrets de cœur. Donc, si dans notre secret de cœur, on aime vraiment le Seigneur et on a vraiment ce désir de vivre la prière, de vivre avec lui. Donc, si ce désir est vrai, on va prendre aussi cette décision pour le temps de prière chaque jour. Si notre cœur n'est pas vraiment converti, notre amour pour le Seigneur, c'est pas encore très, très stable, donc le temps de prière, c'est pas très important. Si on trouve du temps, bien. Si on ne le trouve pas, on ne le trouve pas. Donc, c'est vraiment au profond du cœur que ça se joue, cette décision pour le temps de prière chaque jour. On ne fait pas en raison quand on a le temps, on prend le temps d'être pour le Seigneur, avec la ferme détermination de ne pas le lui reprendre en cours de route. Donc beaucoup d'autres dates dans notre vie, des obligations de travail, ou je sais pas, même des rencontres avec des amis, on le note dans notre agenda et on réserve du temps pour cela. Et donc pour le temps de prière, ça doit être la même chose. Il faut vraiment fixer ce temps et consacrer ce temps à Dieu et de ne pas le reprendre après. Bon, imaginons que maintenant on a fixé notre temps de prière, ou bien ici à Paris Mondial, on se dit maintenant après le carrefour, après les maisonnées, je vais prendre mon temps de prière de 5 heures à 5h30 ou de 5 heures à 6 heures, comme vous voulez. Chacun, c'est bien de fixer un temps qui soit réaliste et que c'est pas trop ni trop peu. Donc il faut trouver les bons moyens, les bonnes mesures aussi.
Et après, on va peut-être dans cette pelouse d'adoration, ou bien chez soi, on va dans sa chambre, peut-être vous avez un petit coin de prière, et on commence. Et en fait, la manière de commencer le temps de prière, c'est très important. Parce qu'en fait, comment on commence un temps de prière, ainsi va être le temps de prière. Parce que souvent, on fait cette faute-là, et voilà, on commence pas très consciemment. On commence et voilà, on s'assoit et on parle et on pense. Et en fait, des fois, on parle à Dieu comme s'il était absent. On parle à Dieu, mais en fait, en réalité, on tourne seulement dans ses propres pensées. Donc, et après, bien sûr, on a plein de distractions. Et ça vient parce qu'on n'a pas vraiment commencé la prière consciemment. On n'a pas fait ce qu'on appelle classiquement le recueillement. Le recueillement, se recueillir, ça veut dire simplement prendre conscience. Maintenant, je vais être en présence de Dieu. Lui, il est là. Maintenant, et moi, je suis devant lui, avec lui. Le catéchisme décrit le début du temps de prière de la manière suivante, c'est le catéchisme 2711. Rassembler le cœur, recueillir tout notre être sous la mouvance de l'Esprit-Saint. Habiter la demeure du Seigneur que nous sommes. Éveiller la foi pour entrer en la présence de celui qui nous attend. Ça peut nous aider aussi à entrer dans son temps de prière si nous on vient à Dieu avec le désir de le rencontrer. On peut penser que c'est lui qui nous attend déjà et avec bien plus de désir que nous de le rencontrer. C'est lui d'abord qui désire nous rencontrer. Donc si on est devant le Saint-Sacrement, ça, c'est, bien sûr c'est encore plus facile parce qu'on voit l'hostie consacrée, c'est lui personnellement qui est devant nous. Mais là aussi, il faut faire cet acte de foi. Seigneur, tu es là maintenant. Si on est chez soi, dans son compte prière, on peut aussi méditer ce qui est dit ici dans le catéchisme. Rassembler le cœur, se recueillir, ça veut dire habiter la demeure du Seigneur que nous sommes. Depuis le baptême, c'est le Dieu trinitaire qui habite en nous. Chaque jour, si on reçoit l'Eucharistie, ça veut dire Jésus qui vient habiter dans nos cœurs. Et se recueillir, ça peut dire aussi simplement de prendre conscience de cette réalité de la foi. Lui, il habite en moi. Et ce qui est important, c'est cet acte de se recueillir, c'est toujours possible, même si on est déjà fatigué ou si on a vécu des choses difficiles et on est encore un peu distrait. On peut toujours faire cet acte de foi. Maintenant, Seigneur, voilà, tu es là et moi je suis devant toi. Bien sûr, pour vraiment être recueilli, il ne suffit pas de faire seulement un acte humain. C'est nécessaire, il faut faire un acte de foi, mais après, il faut invoquer aussi l'Esprit-Saint. Parce que finalement, c'est seulement l'agir de l'Esprit-Saint qui nous donne vraiment cette certitude. Voilà, on est des enfants de Dieu, le Père, il est là. C'est pourquoi le catéchisme écrit « Recueillir tout notre être sous la mouvance de l'Esprit-Saint ». Donc, voilà, on fait un acte de foi, mais en même temps, on demande l'Esprit-Saint de nous aider à prier. Finalement, c'est lui qui écrit en nous « Abba, Père ». Donc, ça, c'est très, très important de commencer le temps de prière très, très consciemment. Bon, imaginons que nous, on a commencé notre temps de prière comme ça, on s'est bien recueillis, on est devant le Seigneur, avec le Seigneur. Qu'est-ce qu'on fait après dans notre temps de prière? On a maintenant une demi-heure ou toute une heure devant nous. On a fait peut-être pendant une ou deux minutes cet acte de recueillement. Mais qu'est-ce qu'on fait après?
Bon, j'ai entendu une image qui m'a beaucoup plu. Moi, je trouve ça très bien. C'est quelqu'un qui a comparé la prière avec un décollage d'un avion. Donc, le recueillement, c'est un peu comme le décollage. Donc, on élève notre âme vers Dieu. Mais après, aujourd'hui, dans les avions, ils sont très modernes. C'est pas le pilote lui-même qui conduit tout. Mais en fait, normalement, aujourd'hui, dans un avion, ils mettent les autopilotes. Ça veut dire l'avion, c'est avec sa technique, ça marche tout seul. Et nous aussi, on peut faire un peu pareil. Voilà, on s'est recueilli, on a commencé le temps de prière, et après, on peut mettre le autopilote. Donc, c'est pas nous-mêmes qui conduit notre prière, mais voilà, on demande l'Esprit Saint de nous conduire. On se laisse conduire par l'Esprit Saint pour notre temps de prière. C'est-à-dire, comment vivre cette demi-heure ou cette heure de temps de prière? Il n'y a pas un système fixe, il n'y a pas de règles. Bon, d'abord, il faut prier comme ça, la deuxième étape, c'est comme ça, après, c'est comme ça. Mais voilà, c'est très libre. Il faut se laisser conduire. Et c'est jamais pareil. Même, c'est jamais pareil dans les différentes personnes et c'est jamais pareil aussi dans un chemin spirituel. Pendant les années, cette manière de prier peut changer beaucoup. Et c'est bien comme ça, parce que, en fait, c'est l'Esprit Saint qui conduit chacun son propre chemin. Il n'y a pas deux chemins pareils, parce que chaque personne est unique. Et finalement, la prière, c'est rien d'autre qu'une histoire d'amour avec le Seigneur, une histoire très personnelle, une rencontre d'amour. Et aussi, il n'y a pas deux histoires d'amour pareilles. Chaque histoire est personnelle. C'est ce que écrit aussi le catéchisme en 2672. Il y a autant de cheminement dans la prière que de priant. Il y a autant de cheminement dans la prière que de priant. C'est très important de savoir parce que sinon, le danger, c'est gros de se comparer. Donc, voilà, quelqu'un me dit, ouais, je prie comme ça et c'est super. Et je compare ça avec ma propre prière et je vois que c'est pas comme ça chez moi. Et donc, je me juge ou je suis pas content de moi. Donc, il faut pas essayer à imiter les autres ou faire comme les autres, mais il faut, aller et trouver son propre chemin de prière. Et en fait, le Seigneur, il conduit chacun de nous. C'est ce que écrit aussi le catéchisme en 2699. Le Seigneur conduit chaque personne par le chemin et de la manière que lui plaise. Le Seigneur conduit chaque personne par le chemin et de la manière que lui plaise. Donc il n'y a pas un système ou une technique qui vaut pour tous, mais voilà, c'est toujours une relation d'amour très personnelle. Donc même, ceci étant dit, il faut dire aussi, bien sûr, on peut aussi apprendre à prier. Bien sûr, dans l'Église, il y a des personnes qui ont eu comme un charisme très fort, d'abord de prier eux-mêmes et d'aller ce chemin de la prière, et après d'enseigner aussi aux autres de trouver leur propre chemin de prière. Donc, c'est ce que aussi ce qui souligne le catéchisme en 2650. Il faut aussi apprendre à prier. Même si le véritable maître de la prière, c'est toujours l'Esprit Saint lui-même, nous avons quand même besoin d'aide et de conseils pour découvrir toute la richesse de la prière. Et c'est pourquoi on veut maintenant aussi écouter quelques témoins, quelques maîtres de la prière qui peuvent nous aider à trouver notre propre chemin. C'est pas en faire comme des copies de ces saints-là, mais pour écouter leur enseignement et après prendre pour nous ce qui est maintenant pour nous, ce qui peut nous aider où nous sommes maintenant. Voilà. Le catéchisme évoque surtout trois formes principales d'expression dans la vie de prière. Et nous voulons maintenant examiner ces trois formes principales pour découvrir un peu plus toute cette richesse qu'un temps de prière peut contenir.
ces trois formes principales, c'est la prière vocale, premièrement, deuxièmement, la méditation, et troisièmement, l'oraison, ou bien on pourrait dire aussi la prière contemplative. Donc on commence premièrement avec la prière vocale. Qu'est-ce que c'est la prière vocale? C'est pas seulement prier à haute voix, mais c'est simplement prier avec nos paroles. Ça peut être aussi en silence, mais on s'exprime on dit des phrases à Dieu. Donc on parle à lui. Ça peut être des demandes, des actions de grâce, des louanges. Voilà, ça peut être des prières libres, comme voilà, parler simplement à Dieu, comme à un ami, ou bien de prières déjà faites. Le catéchisme souligne que la prière vocale est une donnée indispensable de la vie chrétienne. Hein, c'est pas seulement que ceux qui débutent la vie de prière, que voilà, ils commencent avec la prière vocale, et après, si on est plus avancé, on est déjà on prie dans la méditation ou dans la contemplation, qu'on n'aurait plus besoin de cette prière vocale. Non, c'est toujours nécessaire. Si on prie comme ça, il y a différentes choses qui sont importantes. D'abord, dit le catéchisme 2700, le plus important est la présence du cœur à celui à qui nous parlons dans la prière. Le plus important, c'est la présence du cœur à celui à qui nous parlons dans la prière. Donc, simplement, il faut penser ce qu'on est en train de dire. Et c'est très important, déjà, par exemple, dans la louange le matin. Dans la louange, vous avez déjà découvert peut-être que les textes qu'on chante, ce sont des prières très belles, très profondes, souvent des textes de la Bible. Mais des fois, si on est seulement à moitié réveillé, on a la tendance de chanter un peu comme ça, et on ne se rend pas compte de ce qu'on est en train de chanter. Donc c'est important qu'on lit bien, qu'on chante, et qu'on en fait vraiment une prière, qu'on prie les chants, qu'on prie ces textes qu'on est en train de chanter avec tout notre cœur. C'est ce que veut dire le catéchisme quand il dit « Le plus important est la présence du cœur à celui à qui nous parlons dans la prière. » Mais ça vaut aussi pour la prière en silence, si on va à l'adoration. C'est important qu'on ne commence pas seulement à parler intérieurement, tout ce qui nous vient, tous nos désirs, nos soucis, mais qu'on réalise à qui on est en train de parler. Thérèse d'Avila, quand elle voulait enseigner à ses sœurs de prier de cette manière-là, elle utilisait une comparaison. Elle disait, imaginez-vous si vous aviez une audience auprès du roi d'Espagne. Donc, à ce moment-là, si vous aurez 5 minutes à le rencontrer, à le parler, bien sûr, vous réfléchirez très bien à ce que vous allez dire. Et à ce moment-là, vous êtes très conscient à qui vous êtes en train de parler. Mais en fait, si vous allez à l'adoration, vous allez à prier au roi du ciel et de la terre, qui est beaucoup plus puissant que le roi d'Espagne. Donc, si on entre dans dans la prière, dans l'adoration, pensons à qui on est en train de parler. Et là, on verra que nos paroles, ça va être beaucoup plus conscient. Les paroles qu'on choisit. Bien sûr, on sait aussi que Dieu n'est pas seulement le Père Tout-Puissant, il est aussi notre Père, et nous sommes ses enfants, donc on peut lui parler aussi dans une confiance filiale, mais si on
médite avant à qui on parle, c'est nos paroles vont être beaucoup plus profondes. Souvent aussi, ces prières qui sont déjà tout faites, ou ces chants-là, ça peut être comme une école de prière aussi. Ça peut nous pousser d'aller plus loin dans la prière. Je pense par exemple à cette prière de Charles de Foucault, c'est aussi un chant dans le Carnet vert. « Mon Père, je m'abandonne à toi. Fais de toi ce qui te plaît. » À peu près comme ça, ce sont les paroles. Je me rappelle une fois, quand j'ai bien aimé ce chant-là, et je voulais, j'ai bien aimé aussi de le chanter. Mais une fois, je me suis rendu compte, mais qu'est-ce que je suis en train de chanter là ? Père, je m'abandonne à toi, fais de moi ce qu'il te plaît. Et je me suis dit, est-ce que je peux vraiment dire cela à Dieu ? Parce que si on dit ça sérieusement, avec tout notre cœur, oui, c'est quand même dangereux. Hein? On peut dire qu'au moins, ça peut nous faire réfléchir. Est-ce que je peux vraiment dire ça ? Est-ce que je fais vraiment confiance à Dieu comme ça ? Parce qu'on peut dire ça à Dieu seulement si on a une confiance entière qu'il nous aime infiniment. Parce qu'on peut se livrer entièrement seulement si on est sûr qu'on est aimé absolument. Voilà. Et vous voyez, comme ça, les chants, si on les prie vraiment avec tout notre cœur, ça peut nous amener plus loin encore dans notre prière. Et ça peut vraiment être une école de prière pour nous. Le catéchisme nous donne une autre raison pourquoi cette prière vocale, c'est important. Et la raison, c'est le lien qu'il y a entre le corps et l'âme. Prier avec le corps fortifie l'âme. Et c'est pourquoi ça peut simplement nous aider. Si pour la louange, on lève les mains, hein, ça nous aide à élever notre cœur au Seigneur. Et ça peut être surtout aussi si on est dans les fatigues physiques ou bien dans les combats spirituels aussi. Si on fait un geste comme s'agenouiller devant le Saint-Sacrement, ça, c'est comme un acte de foi aussi qui nous aide à prier, à croire. Donc justement parce qu'il y a ce lieu entre corps et âme, c'est important d'exprimer notre prière, de prier aussi à haute voix. Le moine Silouane donne le conseil suivant. Si tu demandes à prier avec le cœur, mais que tu n'y parviens pas, fais alors monter la prière jusqu'à tes lèvres et attache ton esprit fermement aux paroles de la prière. Avec le temps, le Seigneur te donnera de prier avec ferveur. Voilà, même si pour l'instant on a des difficultés à prier, mais on prend une prière vocale et on le prie avec nos lèvres, mais on essaye d'y attacher aussi notre cœur. Après, ça fait rentrer aussi notre cœur dans une prière fervente. Voilà, tout ça sur la prière vocale, on en a besoin. Mais voilà, elle nourrit, elle fortifie notre esprit. Mais cette prière

dans le sens chrétien. En fait, dans la méditation, on peut dire simplement, il ne s'agit pas seulement de parler à Dieu, comme dans la prière vocale, là, c'est nous qui parlons à Dieu, mais d'écouter le Seigneur. Bon, c'est toujours un peu la tentation que nous, on parle beaucoup hein, dans la prière, et on oublie cette deuxième dimension de la méditation. Vous connaissez cette histoire de la Bible où le petit Samuel, le prophète qui est dans le temple, et c'est le Seigneur qui l'appelle dans la nuit, et le prêtre Élie, qui est présent aussi, il donne ce conseil au petit Samuel. La prochaine fois, si le Seigneur t'appelle, dis-lui, « Me voici Seigneur, parle-moi, ton serviteur écoute. Parle-moi, Seigneur, ton serviteur écoute. » Des fois, nous, on dit un peu le contraire au Seigneur, on dit « Écoute, Seigneur, ton serviteur parle. » Parce qu'on est toujours en train de parler. La méditation, c'est vraiment ça, écouter ce que dit le Seigneur. Comment nous parle le Seigneur? De manière bien différente. Écoutons la définition de la méditation du catéchisme, c'est en 2705. La méditation est surtout une recherche. L'esprit cherche à comprendre le pourquoi et le comment de la vie chrétienne, afin d'adhérer et de répondre à ce que le Seigneur demande. Il faut une attention difficile à discipliner. Habituellement, on cède d'un livre et les chrétiens n'en manquent pas. Les Saintes Écritures, l'Évangile singulièrement, les Saintes Icônes, les textes liturgiques du jour et du temps, les écrits des pères spirituels, les ouvrages des spiritualités, le grand livre de la création et celui de l'histoire, la page de l'aujourd'hui de Dieu. Donc vous voyez déjà, c'est vraiment une définition assez large. En fait, Dieu nous parle à travers de très différentes manières. Et en fait, il est en train de nous parler toujours. À chaque moment, il nous parle et à nous d'écouter sa voix. Donc, une première manière comme le Seigneur nous parle, c'est bien sûr l'Écriture sainte. Donc ça, on le sait bien, on peut, pendant notre temps de prière, on peut prendre notre Bible, l'ouvrir, peut-être reprendre le texte qu'on a reçu lors de la louange, peut-être méditer déjà le texte liturgique du jour. Et méditer, ça veut dire entrer dans cette parole de Dieu. Et ça peut être par la raison, donc on peut essayer à comprendre avec notre raison qu'est-ce que ça veut dire pour moi, qu'est-ce que voilà, ça signifie, simplement réfléchir. La méditation peut se faire aussi un peu plus, non pas avec la raison, mais aussi avec notre imagination. Donc, on essaye par exemple de se mettre vraiment dans cette scène-là pour méditer l'événement. Edith Stein, elle a écrit sur cette prière, sur ces différentes formes de prière, et elle décrit la prière de méditation de manière suivante. Ici, l'imagination présente à nos yeux, sous forme d'image, les événements qui composent l'histoire de notre salut, et elle cherche à s'en nourrir par tous ses sens. Et elle donne l'exemple du mystère de la naissance de Jésus, et elle dit, l'imagination de l'homme l'emporte dans la grotte de Bethléem, lui montre l'enfant dans la crèche, les parents, les bergers et les rois. Donc on peut méditer comment c'est la grotte, comment c'est les faces des bergers, comment c'est Marie, Joseph, on peut imaginer toute cette image. Mais après, aussi avec la raison, on peut réfléchir. La raison, elle écrit, mais sur l'immensité de la miséricorde divine, la sensibilité est submergée d'amour et de reconnaissance. La volonté prend la résolution de se rendre plus digne de l'amour divin.
Ainsi, la prière de méditation prend en compte toutes les forces de l'âme

0: Et pour peu qu'elle s'exerce avec fidélité et constance, elle est à même temps, elle est à même de transformer petit à petit l'homme tout entier. Donc si on médite vraiment les paroles de Dieu, ça, en fait, ça touche notre affectivité et aussi notre volonté. Méditer, ça veut dire avec toutes les capacités de notre âme, avec notre raison, avec notre imagination, on essaye de entrer dans la parole de Dieu, mais pour comprendre mieux. Et si on a mieux compris, et si on s'est laissé toucher par ce message, avec notre volonté, on trouve aussi des décisions pour s'approcher à Dieu. Voilà, le but de la prière, de la méditation, c'est pas seulement écouter la parole de Dieu, la mieux comprendre, mais aussi faire ce qu'il dit. Finalement, le but, c'est de mieux aimer Dieu. Bon, après cette carrefour-là, vous allez dans des petits groupes de partage. Et finalement, c'est un peu ça ce que vous allez faire. Vous allez partager comment vous allez ici et qu'est-ce qui vous a touché jusqu'à maintenant. Peut-être une parole dans une homélie ou dans un enseignement, ou peut-être un chant, peut-être un temps de prière. Et en fait, vous partagez ce que Dieu vous vient de dire. Et c'est comme une méditation tous ensemble. On partage ce qu'on vient d'écouter de Dieu. Et dans ces groupes de partage, ça nous efforce aussi à réfléchir, en fait, qu'est-ce que le Seigneur m'a dit. Voilà, ça nous pousse à cette méditation intérieure. Donc ce qui est important, c'est parmi ces livres, à travers Dieu nous parle, le catéchisme compte aussi non seulement l'écriture sainte ou les écrits des saints, mais aussi le livre de la création et celui de l'histoire, la page de l'aujourd'hui de Dieu. Ça veut dire, Dieu ne nous parle pas seulement à travers de la Bible ou avec des écrits des saints, mais aussi à travers des événements, à travers tous les événements au nord, voilà, qu'on rencontre chaque jour, des rencontres avec d'autres personnes, voilà. Tout peut nous parler de Dieu. Et plus on avance dans ce chemin de prière, plus on est ouvert à écouter le Seigneur aussi dans ces rencontres-là. Donc si pendant un temps de prière, on réfléchit sur sa journée et on réfléchit qu'est-ce que j'ai vécu aujourd'hui, à qui est-ce que j'ai rencontré, qu'est-ce que cette personne m'a dit, qu'est-ce que ça veut dire pour ma vie. En fait, ce n'est pas nécessairement des distractions dans la prière. La distraction, c'est seulement si on est en train de rêver, hein, et en oubliant Dieu. Mais si on réfléchit dans la lumière de Dieu à ce qu'on vient de vivre, ou bien à ce qui est devant nous, et voilà, dans la lumière de Dieu, on essaie de comprendre, Seigneur, qu'est-ce que tu veux dans cette situation-là, comment tu veux que je me décide. Quelle est ta volonté? Une prière comme ça, finalement, c'est une prière de méditation. Et je pense que dans une prière normale de chaque jour, dans un temps de prière, surtout si on est dans une vie active, c'est normal qu'une partie de notre prière soit ainsi une prière de méditation. Voilà, et maintenant je vais encore parler de la troisième forme de la prière, la prière intérieure ou bien l'oraison ou la prière contemplative. Qu'est-ce que c'est? Donc, contemplatif, ça vient du mot latin contemplari, et ça veut dire regarder, hein, seulement regarder. Voilà. Le catéchisme dit cette prière intérieure ou cette prière contemplative, c'est le temps fort par excellence de la prière. Saint François de Sales nomme la prière intérieure aussi le colloque des silences. Les yeux parlent aux yeux et les cœurs au cœur. Et nul n'entend ce qui se dit que les amants sacrés qui parlent. Donc, l'essentiel dans cette prière contemplative, c'est ce regard, c'est simplement se savoir en présence de Dieu, simplement d'être en sa lumière. dans la prière contemplative, on peut encore méditer, mais l'essentiel, c'est le simple regard fixé sur le Seigneur. Le catéchisme dit en 2715, la contemplation, c'est un regard de foi sur Jésus. Je l'avise et il m'avise. Et normalement, la prière vocale et la méditation, ça peut être comme un chemin vers la prière contemplative. Parce que c'est un peu comme un, voilà, dans une rencontre avec un ami, avec un ami humain. Normalement, si on se rencontre, une rencontre humaine, comment ça se fait? On se rencontre, on dit bonjour, on parle un peu, on échange des nouvelles. Voilà, on entre peut-être dans des questions, on réfléchit ensemble. Mais après, si on a parlé tout ce qu'il fallait parler, bon, on n'a plus rien à dire et on se réjouit simplement d'être ensemble. Bon, dans une relation amoureuse, voilà, peut-être on s'embrasse. Mais en fait, et ce chemin-là, dans une rencontre humaine, c'est un peu aussi le chemin dans les rencontres avec Dieu, dans le temps de prière. Au début, voilà, on se rend compte que Dieu, il est là, on le salue. Et après, on parle un peu de toutes les nouvelles, on réfléchit ensemble sur des questions, c'est la prière de méditation. Il y a un moment où, voilà, on a assez parlé, on a déjà tout demandé, ce qu'on avait à demander, on a dit merci pour tout ce qui était bien, on a réfléchi, et maintenant on a fini. Et il y en a beaucoup qui disent, maintenant j'ai prié, j'ai terminé, je peux m'en aller. Mais en fait, c'est maintenant que peut commencer une autre forme de prière. Et c'est justement le temps de prière contemplative. C'est-à-dire, on n'a plus rien à dire, mais simplement, on reste dans la présence de Dieu. Et on se réjouit simplement d'être avec Dieu. Et ça, c'est une dimension, et on va y entrer seulement si on a compris que voilà, c'est Dieu qui veut premièrement être en notre présence, que c'est lui notre ami qui s'est réjoui d'être avec nous. Et il nous invite à cette communion d'amour. Edith Stein, donc, elle dit, normalement, c'est par la prière vocale et par la méditation qu'on entre dans une prière contemplative. Mais en fait, Dieu peut donner ça aussi comme une grâce. Que nous, on n'a même pas cherché ça, mais on va à la prière et d'un coup, on est comme saisi d'une présence de Dieu. Et voilà, on n'a pas envie de faire d'autre chose que d'être en sa présence. En fait, une prière contemplative comme ça, c'est vraiment un don de Dieu. Nous, on ne peut pas faire ça. Hein. On peut la désirer, on peut la demander, mais voilà, que toutes nos pensées se calment et on arrive vraiment à entrer dans une prière de silence comme ça. C'est seulement, voilà, son cadeau. Pour prendre une image, on peut dire que la prière vocale et la méditation, c'est consiste à collecter du combustible et à s'exposer au feu de l'Esprit-Saint. Et l'étincelle qui embrase le cœur et le plonge dans la prière intérieure demeure pourtant don de la grâce divine. La prière humaine ne peut l'obtenir de force, elle ne peut que la demander. Là aussi, c'est le catéchisme qui nous dit « L'oraison, c'est un don, une grâce, qui ne peut être accueillie que dans l'humilité et la pauvreté. » C'est le catéchisme 2713. « L'oraison est un don, une grâce, qui ne peut être accueillie que dans l'humilité et la pauvreté. » Et en fait, c'est que nous, on peut aussi expérimenter. Je pense que nous tous qui essayons de prier, on fait l'expérience qu'il y a des temps de prière où voilà, tout est comme donné. C'est facile de prier, c'est facile. Dieu est là, on peut comme toucher sa présence, on peut lui parler. Et le temps passe très vite, on ne se rend même pas compte. Et il y a aussi d'autres expériences que déjà on n'a pas envie de prier. mais on y va quand même. Et après, on pense à 10 000 choses différentes. On n'arrive pas à se recueillir. Voilà, on est toujours distrait et ça nous semble d'être... On a déjà prié beaucoup et on regarde l'heure. Et, oh, j'étais seulement là 5 minutes, hein, encore. Il me reste encore 25 minutes. Donc le temps passe très lent. Je crois que nous, on peut expérimenter cet échange ou cette différente expérience. Une fois, c'est comme donner, l'autre fois, c'est très dur. Et je crois que le Seigneur, il fait exprès pour qu'on puisse comprendre une chose, c'est que la prière, ce n'est pas nous qu'on peut la faire, c'est lui qui la donne. On peut la désirer, on peut la désirer, la demander, mais après, c'est lui qui doit nous donner la grâce aussi. Et des fois, le Seigneur fait nous sentir notre faiblesse, notre pauvreté, pour que nous, on reste bien conscients que ça vient de lui et on reste dans l'humilité. Voilà, il ne faut pas non plus se décourager si on n'arrive pas à entrer dans une prière de silence comme ça. Parce qu'en fait, et c'est, moi je crois que c'est très important, la perfection de la prière, en quoi consiste-t-elle? Ce n'est pas des états très sublimes d'une prière contemplative, ce n'est pas des sentiments très intenses de l'amour de Dieu. Ce n'est pas ça la perfection de la prière. Le catéchisme 2712 dit « La sainteté ne réside pas dans les sentiments sublimes de l'amour, mais dans une offrande de soi humble et pauvre à la volonté aimante du Père. » La sainteté ne réside pas dans les sentiments sublimes de l'amour, mais dans une offrande de soi humble et pauvre à la volonté du Père. Voilà, et donc la prière parfaite, donc ce n'est pas la prière contemplative, silencieuse, parfaite, mais en fait c'est ça, c'est l'offrande de soi-même à Dieu comme je suis maintenant et comme je suis capable de prier maintenant. Il y a une sœur allemande, elle s'appelle Julita Ritz, elle n'est pas très connue en France je crois, maintenant c'est son procès de béatification qui a été ouvert. Et lui, elle a noté beaucoup de colloques avec Jésus. Et une fois, elle s'est plainte parce qu'elle n'est pas contente avec sa prière et elle n'arrive pas à se recueillir, elle est toujours distraite. Et voilà, elle s'est plainte, elle dit « Seigneur, pourquoi je n'arrive pas plus à prier et, pourquoi je ne suis pas capable de prier plus, de prier mieux. » Et Jésus lui répond, « Ne demande pas toujours ce que je fais de travers. Je veux que tu m'aimes tel que tu es maintenant. » Donc c'est ça le désir du Seigneur, pas qu'on ait déjà des priants parfaits, mais qu'on aime comme on est maintenant et qu'on aime dans la prière, qu'on prie comme on peut prier maintenant, qu'on se donne tout entier, avec toute notre pauvreté et faiblesse à lui. Bien sûr, c'est normal qu'on ait le désir d'avancer dans la prière, d'entrer toujours plus aussi dans une prière profonde, aussi dans une prière contemplative, dans une prière vraiment d'être profondément uni avec lui. Mais finalement, ça reste le don de Dieu. Saint Irénée, il disait, ce n'est pas de ses propres forces que l'homme verra Dieu, mais parce que c'est la volonté de Dieu, les hommes le verront quand il voudra et comme il le voudra. Donc, comment le Seigneur nous conduit sur notre chemin de prière, c'est vraiment lui seul qui connaît le temps, qui connaît le rythme. Nous, on peut, lui dire notre désir. Et c'est sûr que quand lui, il voit le désir de notre cœur, il va aussi nous guider sur notre chemin de prière. Voilà. C'est la fin de notre première partie du Carrefour. Merci pour votre attention.
1: Merci beaucoup, mon père. Donc maintenant, on va passer à la deuxième partie donc, de ce parcours, qui est le groupe de partage. Donc voilà, vous avez repéré qu'on a tous des superbes gilets rouges, myrtilles, je devrais dire plutôt. Et donc... Oui, pardon. Ah, pardon, oui, j'ai oublié. Est-ce qu'il y a des personnes qui auraient des questions à poser au père sur un point à éclaircir ou quelque chose comme ça? Bon, alors, oui.
2: Mais en résumé, la prière contemplative ou l'oraison est peut-être un plus, une gratification spirituelle, mais pas un passage nécessaire, un passage qu'on devrait intégrer dans une prière quotidienne.
0: En fait, c'est justement ce que disent les maîtres spirituels comme Jean de la Croix. Il dit que c'est une forme de prière qui est donnée, mais peut-être pas à tous, mais ce n'est même pas nécessaire pour tous qu'ils reçoivent cette forme de prière, parce que la sainteté, ça ne réside pas dans cette forme de prière. Donc voilà, c'est comme ça. Et c'est pourquoi j'ai dit au début, c'est important de se laisser guider par l'Esprit Saint. Si notre désir, c'est plutôt de parler avec Dieu dans cette prière vocale, c'est très bien, on parle comme ça. Et peut-être pour nous, dans ces cas-là, c'est la prière parfaite pour nous. Et c'est ça qui va nous aider à avancer sur notre chemin avec le Seigneur. Si nous, on a ce désir dans le cœur de réfléchir sur la parole de Dieu, de réfléchir sur des écrits des saints, donc si l'Esprit Saint met ce désir de méditation dans notre cœur, on prie comme ça, et pour nous, dans ce cas-là, c'est la meilleure prière qu'on peut avoir. Et si par contre on sent ce désir de ne plus rien dire et de ne pas non plus réfléchir beaucoup de texte de la Bible, mais simplement être dans la présence de Dieu, donc c'est, si on sent ce désir de la prière contemplative, il faut se laisser guider aussi et prier de cette manière. Et comme ça sera la prière parfaite pour nous. Donc il ne faut pas faire non plus le danger de croire la prière doit être comme ça ou comme ça. Une fois qu'une personne m'a dit, dans la prière, j'ai toujours envie de simplement d'être en présence du Seigneur, mais je ne lis plus la Bible et j'ai une mauvaise conscience, il faut que je reprenne la Bible. Et il venait même confesser ça comme un péché. Mais en fait, ce n'est pas un péché, hein, si on ne lit plus la Bible dans le temps de prière. Si on a ce désir de prier de cette manière contemplative, on peut avoir l'impression de ne plus prier, hein, parce qu'on ne fait rien. Mais en fait, ce n'est rien faire, ce n'est pas rien faire, mais c'est une prière qui contient tout en soi, qui peut être une prière très, très profonde aussi. Voilà, c'est à peu près clair. D'ailleurs, pardon pour mon accent allemand, hein, j'espère que vous avez tout compris quand même. Voilà, ça fait longtemps que je n'ai pas parlé en français en fait. Il y a d'autres questions?
1: Du coup, oui, moi je voulais vous demander pour la méditation, je n'ai pas compris vraiment le rôle de l'imagination.
0: Voilà, le rôle de l'imagination. En fait, l'imagination peut nous aider à comprendre plus profondément la parole de Dieu. Je prends un exemple. Prenons de cette histoire de la femme adultère. Donc c'est les pharisiens qui amènent cette femme, qui la jettent par terre et qui disent à Jésus, voilà cette femme adultère, elle a été prise en pleine action. Et Seigneur, qu'est-ce que tu dis? Et donc Jésus, il dit à la fin D'abord, il dit, celui qui est sans péché, qu'il jette le premier pierre. Et à la fin, il dit, personne t'a jugé, moi non plus, je te ne juge pas, va et ne pêche plus. Donc c'est très court cette partie de l'évangile, et on peut en réfléchir avec la raison, qu'est-ce que ça veut dire. Mais en fait, si on prend l'imagination, ça peut aller beaucoup plus loin. Par exemple, on peut imaginer la face et le regard de cette femme-là, tu vois, ses peurs dans son visage. Et on peut aussi, par exemple, s'imaginer le regard de Jésus sur cette femme. Imagine-toi comment Jésus a regardé sur cette femme. Essaye de t'imaginer ce regard miséricordieux, plein de miséricorde. Et après, tu peux méditer comme cet regard miséricordieux, ça repose aussi sur toi-même. C'est le même regard de miséricorde. Et donc, à travers cette méditation, avec cette prière, avec l'imagination, tu vas être saisi, peut-être beaucoup plus profondément, et touché dans ton cœur beaucoup plus profondément que si tu aurais seulement, avec ta raison, réfléchi sur ce texte. C'est à peu près clair ?
3: Oui, merci.
4: En fait, je pensais, peut-être que c'est bête, hein, mais je pensais que prier, c'est avoir une relation d'amour avec Dieu, mais aussi par rapport à nos relations avec les autres. Pour m'expliquer, je prends une relation, par exemple, une mère de famille qui fait un repas et qui le fait avec amour, donc, parce qu'elle aime Dieu, donc effectivement, elle aime sa famille, mais elle aime Dieu aussi, donc elle fait de son mieux, même si elle est nulle, hein, quel que soit, par exemple, imaginons qu'elle soit nulle, et qu'elle le fait de tout son cœur, parce qu'elle aime, par exemple, son mari, ses enfants et tout, ben, moi, comme c'était une relation d'amour, parce qu'elle le fait pour qu'il soit, bon, qu'il mange, mais pour qu'il soit heureux, puisqu'elle va faire un bon repas et tout, mais je pensais aussi que ça aussi, ça pouvait aussi être, dans la vie de tous les jours, une prière, vu que c'était une relation d'amour qu'on a avec Dieu et avec les autres, mais sinon...
0: En fait, maintenant, tu as pris un exemple que je voulais dire dans la troisième partie de Carrefour, comment prolonger sa prière dans toute la journée. Ça, c'est un très bon exemple pour ça. Maintenant, je me suis réduit seulement au temps de prière explicite. Mais ce que tu viens de dire, c'est une très bonne façon de continuer la prière même. Et je dirais, comme tu le dis, c'est une forme de prier sans cesse, de prier toujours, de faire tout ce qu'on fait dans l'amour. Voilà, dans l'amour pour Dieu et dans l'amour pour les autres. Très bien, merci beaucoup.

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2: Tu as prodigué la joie, tu as fait grandir l'allégresse. Ils se réjouissent devant toi. Isaïe 9, 2.

comme chaque dimanche, les passages de la parole de Dieu, les lectures qui nous sont données à entendre sont riches de beaucoup d'enseignements. C'est Dieu qui nous parle, c'est Dieu qui veut toucher notre cœur en proportion de ce que nous sommes capables d'entendre et de comprendre. C'est un peu ce que disait l'Évangile aussi. Jérémie, Benjamin, vous avez préparé votre baptême depuis de longs mois déjà. Vous avez découvert un peu qui est Jésus, ce qu'il vous propose, ce qu'il veut vous donner, c'est-à-dire son amour. Et pour en parler, il utilise une comparaison. Alors, je ne sais pas si parmi nous, sans doute la plupart, en tout cas beaucoup d'entre nous, ont fait cette expérience, et peut-être que même Jérémie ou Benjamin, vous l'avez faite vous-même, de mettre des petites lentilles dans du coton. Et puis à Parme aussi, j'ai l'impression qu'il y a eu toute une opération jardinage. Vous avez semé, vous avez fait des petites boutures. Et donc, c'est cette image que Jésus prend aujourd'hui pour nous dire que cette vie qu'il nous donne, elle a à grandir et elle a à se déployer sans que voilà, nous y comprenions grand-chose. Cela se fait que l'on se lève, que l'on dorme. Seulement voilà, Jésus nous avertit, tout ce qui se passe sans que nous en ayons conscience, cela ne doit pas nous inquiéter, parce que nous pourrions penser que ça tarde, que les choses pourraient aller plus vite. Mais non, il nous promet d'être là, il nous promet d'être à nos côtés. C'est bien ce qu'il a dit à ses apôtres au jour de l'ascension. Je suis avec vous tous les jours. Jusqu'à la fin du monde. Et pourtant, et là aussi peut-être que la plupart d'entre nous a eu ce sentiment ou cette impression que certains jours, nous avons du mal à y croire. Est-ce que Jésus est vraiment là? Est-ce que Dieu veille vraiment sur nous? Les informations à la télé, les journaux, tout ce qu'on peut entendre ici ou là, tout cela nous dit tellement le contraire. Alors oui, on peut s'interroger, se demander, où es-tu Seigneur? Qu'entends-tu un peu partout? Quand des épidémies conduisent à des morts affreuses? Quand il y a tant de gens affamés dans le monde? Eh bien, ce cri de désespoir, d'incompréhension, c'était celui des habitants de Jérusalem, déportés en exil, loin de chez eux, ils sont complètement désemparés. Ce peuple choisi par Dieu semble voué à la destruction. Et c'est là que le prophète Ézéchiel intervient, lui qui assiste à la chute de son pays. Il annonce à son peuple que rien n'est perdu. Ce qui n'est qu'une minuscule bouture va germer, devenir un grand arbre. Ceux qui sont totalement brisés, Dieu les fera vivre merveilleusement. Et le prophète trouve les mots justes pour redonner courage et espérance à son peuple. La haine, la violence et le mal ne peuvent avoir le dernier mot. C'est l'amour qui triomphera. Eh bien, c'est aussi cette bonne nouvelle qui nous est donnée d'entendre pour nous aujourd'hui. Rien ne doit ébranler notre foi au Dieu Sauveur. Nous allons être à nouveau témoins de ce cadeau, de ce don que Dieu veut faire dans le baptême, dans la communion, sans aucun mérite de notre part. Alors sans doute, Jérémie et Benjamin ont réfléchi, ils se sont préparés, ils ont découvert aussi ce que Jésus, encore une fois, avait à leur dire. Mais il y a tout ce qu'il veut leur dire encore, tout ce qu'il veut réaliser en eux encore. Et ça, c'est son secret. Et c'est leur secret.
Et puis dans la deuxième lecture, saint Paul, il nous parle aussi de cette espérance. Vous le savez sans doute, les premiers chrétiens, dans les premières années de l'Église, il y a eu des persécutions. L'apôtre Paul lui-même va rencontrer beaucoup de difficultés dans son ministère. Je ne sais pas si on arrive à s'imaginer ce qui pouvait se passer dans la tête ou dans le cœur de saint Paul. Parce que d'un côté, il quittait, on va dire, la religion de ses pères. Il passait aux yeux de ses co-religionnaires, des juifs, pour un traître. Puisqu'il disait que maintenant c'était le Christ qu'il fallait suivre, alors que beaucoup n'acceptaient pas, en tout cas, de reconnaître en Jésus le Messie. Et donc il passe pour un traître aux yeux des Juifs. Et puis, alors qu'il va vers les chrétiens se méfient de lui. Pourquoi ? Parce qu'il allait arrêter les chrétiens, les Juifs devenus chrétiens, pour éviter que se perdent la religion de ses pères. Voilà. Eh bien, Paul y va être touché par Jésus, rejoint par Jésus, et au milieu de ses difficultés, passant pour un traître d'un côté, passant pour un ennemi de l'autre, eh bien garder cette espérance. Car il a la ferme certitude qu'à travers tout cela, c'est la vraie vie qui est en train de germer. Alors sans doute, Jérémie, Benjamin, vous avez déjà reçu la vie que par vos parents, Dieu a voulu vous donner. Vous êtes bien vivant, on en sait quelque chose, patronage. Eh bien, cette vie que vous avez reçue, Dieu veut lui faire porter de plus beaux fruits encore, en vous faisant partager sa propre vie, la sienne, qui va grandir, qui va se développer, comme une petite graine qui pousse, encore une fois, sans qu'on ait grand-chose à y faire, qu'on se lève ou qu'on dorme. Et puis Dieu vous donnera, Dieu nous donnera, frères et sœurs, c'est bien ce qu'affirme saint Paul, une récompense. Là aussi, c'est plus Jésus, mais c'est saint Paul qui prend la comparaison avec une course. Quand il y a une course, ben voilà, il y a le vainqueur qui remporte la course et qui reçoit des lauriers, qui reçoit une médaille. Eh bien, pour nous aussi, il y a cette promesse d'une couronne de gloire, si nous tenons jusqu'au bout, sans forcément arriver les premiers, en tout cas en tenant jusqu'au bout. Voilà encore une bonne nouvelle pour nous aujourd'hui. Si nous restons reliés au Christ, et c'est bien ce qui vous sera demandé tout à l'heure, Benjamin et Jérémie, c'est bien ce qui est demandé à chacun, chacune d'entre nous, frères et sœurs. Si nous restons reliés au Christ, rien ne peut nous séparer de son amour. Et puis enfin, il y a l'Évangile. L'Évangile où saint Marc s'adresse à des chrétiens désemparés. Il se pose la même question que nous pourrions nous poser, je l'évoquais tout à l'heure en commençant. Dans ce monde où tout va si mal, et c'était déjà vrai à l'époque, où est-il notre Dieu ? Que sont devenues les promesses du Christ ? Comment garder la foi face à toute cette violence ? C'est le grand mystère du mal. Eh bien, saint Marc rappelle à ses chrétiens les paroles de Jésus autrefois, en parlant de cette semence qui germe et grandit toute seule. Mais entre les semailles et la moisson, il y a beaucoup de temps. La récolte viendra, mais ce sera pour plus tard. Alors oui, notre Dieu peut paraître absent, mais son action est bien réelle, elle est discrète et efficace. Avec nos yeux, nos oreilles, nous pouvons savoir ce qui se passe dans le monde. Mais pour reconnaître l'action de Dieu, il faut le regard de la foi. L'essentiel est invisible aux yeux. Alors vous vous souvenez peut-être de ce passage aussi où les disciples d'Emmaüs reconnaissent que Jésus est à leur côté quand il leur explique les Écritures. Et quand ils partagent avec eux le pain de la vie.
Puissions-nous découvrir, frères et sœurs, si ça n'a pas déjà été le cas, que dans les pires épreuves, Dieu jamais ne nous abandonne. Alors nous serons un peu comme le paysan de la parabole. Les choses se passent sans que nous n'en sachions rien, sans que nous comprenions comment. Quand nous voyons la vie germer, c'est Dieu qui est là, c'est lui qui agit. Un jour également, Jésus a dit qu'il était venu pour que tous les hommes aient la vie en abondance. Eh bien, vivre, c'est agir, mais aussi à certains moments, dormir. Alors oui, que nous dormions, que nous nous levions, la semence germe, porte du fruit. En attendant la moisson, il nous faut apprendre la patience et surtout la confiance. J'ai fait ce que je devais faire, pouvons-nous toujours dire cela, frères et sœurs, mais quand nous le pouvons, j'ai fait ce que je devais faire à toi, Seigneur, de jouer. Tu m'as demandé de semer des graines d'amour, de justice, de paix, de réconciliation, mais c'est toi et toi seul qui donne à la semence de pousser et de donner du fruit. Amen.

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2: Le Fils de l'homme est venu chercher et sauver ceux qui étaient perdus. Luc 19, 10.

0: On va vivre une grande soirée parce que vous savez pourquoi on va vivre une grande soirée? Parce que Dieu est grand et que Dieu fait pas des petites choses, Dieu fait que des grandes choses. C'est dans ta tête que tu crois que Dieu fait des petites bénédictions, des petites grâces, des petites ou une petite prière, une petite grâce. Non! Dieu fait des grandes choses. Okay, il y aurait Louis de Funès, il dirait là, là, là, là. Des grandes choses. Dieu fait toujours des grandes choses parce qu'il est grand. Moi, je suis grand, je peux pas faire un petit truc. Je fais des grandes choses, moi aussi. Non, mais pas. Dieu dit, oh, vous avez de la chance d'être grand. Vous avez qu'à être grand, vous verrez bien, vous. Vous avez toutes les mauvaises odeurs qui montent dans les bus. Dieu fait des grandes choses. Dans notre cœur, dans notre petitesse, ce verset, pour moi, 2 Corinthiens 12, c'est le secret de saint Paul. Et si vous devez vraiment retenir un verset, parce qu'on a tous l'expérience de la faiblesse. Amen ou pas amen?
1: Oui.
0: On a tous l'expérience des situations angoissantes, de la peur, de la jalousie, de notre péché. De avancer au large nous fait peur, de toute façon. Quand, le thème même de ce week-end, c'est avance au large, jette les va en eau profonde. Moi, je sais presque pas nager, donc allons au bout de nos profondes. Pouf. Non, mais je sais quand même nager. J'habite à Toulon, quand même. Non, mais t'es... pas besoin d'aller. Mais ça fait peur d'aller dans l'inconnu. C'est facile, même pour nous, prêtres, d'aller dans un ministère plus loin, d'aller. Moi, chaque prédication me fout la trouille. Et j'ai compris que quand j'ai peur, alors je suis fort. Paul dit, j'accepte de grand cœur les situations angoissantes, etc. Ah, il avait cette écharpe dans la chair. Vous connaissez 2 Corinthiens 12? Non. 2 Corinthiens 12, répète. C'est dans votre Bible, hein, en cas vous ne sauriez pas. C'est l'histoire de Paul qui se convertit, qui est zélé pour annoncer la parole de Dieu. Je fais bref parce que ce n'est pas le sens de la prédication de ce soir. Et puis tout d'un coup... il a cette écharpe dans la chair, toujours cette opposition entre le Saint-Esprit, l'Esprit ressuscité en lui, qui est virulent, qui est un tournoiement de Saint-Esprit qui va apporter l'évangile au monde entier. Et puis il a dans sa chair une écharde, un truc, il dit un ange de Satan chargé de me gifler. On ne sait pas ce que c'est, mais chacun d'entre nous, on a une écharde dans notre chair sur laquelle Satan vient appuyer. Aïe ! T'as déjà eu des échardes ? Quand t'appuies dessus, ça fait du bien? Ok, on est bien d'accord. Donc, Satan sait exactement où est-ce qu'il doit appuyer en toi. Ça peut être dans le cœur, tes sentiments, ta jalousie, ça peut être tes pensées, ça peut être n'importe quoi, ça peut être l'imaginaire sur l'extérieur. N'importe quoi pour que tu perdes ta paix, n'importe quoi pour te déstabiliser. Quelque chose qui devait discréditer Paul a ses propres yeux pour apporter ce message de l'évangile. Et donc il va proclamer, supplier Dieu. Par trois fois, il a supplié Dieu de lui enlever cette écharde dans la chair. Il est tout puissant, il peut guérir cette fragilité. Et on se rêve tous, vous allez me contredire si c'est pas vrai, mais on se rêve tous d'être des super chrétiens quand même. C'est quoi un super chrétien? Un mec qui n'a aucun problème pour aimer celui qui est détestable. Un mec, c'est un superman. Un mec qui est généreux sans jamais compter. Un mec qui ne commet pas de péché. Un mec qui est saint. Un mec qui ne voit que le bien. Un mec qui... super chrétien. Mais c'est normal de le désirer, c'est ce à quoi on est destiné. Mais quand, après, à la fin des temps, quand nous serons ressuscités. Mais en attendant, Dieu lui dit à Paul... vous connaissez? Voilà. Mais vous connaissez la Bible. Ma grâce te suffit. Ma puissance prend toute sa mesure dans ta faiblesse. Ma puissance prend toute sa mesure dans ta faiblesse. On parle de puissance, pas de petite bénédiction, mais de puissance. Et Jésus dit, quand il parle de l'Esprit Saint, vous recevrez une puissance. Hé, réveillez-vous les chéris. Vous recevrez une
1: puissance.
0: C'est votre promesse. C'est la promesse que Jésus nous a faite. Et il reprend une promesse qui est dans l'Ancien Testament. Il reprend la promesse en Ézéchiel 37. Il reprend la promesse en Ézéchiel 36. Il reprend la promesse en Ézéchiel 47 avec ce fleuve qui apporte la guérison. Jésus dit que la promesse contenue en Ézéchiel est bien avant. L'Esprit du Seigneur est sur moi. Donc en Isaïe, on a vu tout à l'heure, Tout ça, Jésus le prend pour lui et il dit que c'est accompli en lui et il le promet à nous. Aux apôtres, il dit, vous recevrez une force, une puissance, celle de l'Esprit-Saint, alors vous serez mes témoins jusqu'aux extrémités de la terre. Des fois, l'Église, on veut être témoin sans la puissance. Eh bien, c'est du blabla. Et le blabla, c'est caca. C'était juste pour la rime. Pas d'une grande valeur théologique. Non, ne le marque pas, s'il te plaît. Non, mais... T'as la journaliste de Midi Libéré, ou je ne sais pas quel est votre journal, là, qui dit « Le Père dit, à ce moment-là, le blabla, c'est du caca. » Cette phrase a changé ma vie pour l'éternité. Il n'y a pas de ministère dans l'Église qui ne puisse être inscrit dans le ministère du Saint-Esprit. Paul en parle en disant « Si le ministère de la loi était déjà glorieux, mais combien plus le ministère de l'Esprit, alors le sera-t-il » Dieu promet l'Esprit-Saint à son Église pour que nous puissions, son épouse, nous, l'Église, continuer l'œuvre du Saint-Esprit, son œuvre à lui par la puissance du Saint-Esprit. Jésus lui-même a reçu le Saint-Esprit. Jésus a été baptisé dans le Saint-Esprit, c'est quand même fou. Au Jourdain, alors qu'il posait le signe de franchir les eaux, de sa mort et sa résurrection, en étant englouti dans les eaux du Jourdain et en se relevant, c'est un signe prophétique qui annonce sa mort et sa résurrection. Et après, le Saint-Esprit, le ciel se déchire et l'Esprit-Saint vient sur lui. Qu'est-ce que dit le Père à ce moment-là ? Celui-ci est mon Fils bien-aimé, en qui j'ai mis tout mon amour, en qui j'ai toute ma joie, ou celui-ci est mon Fils bien-aimé. Écoutez-le ! Donc quand il y a l'Esprit-Saint, il y a la puissance, il y a la révélation de la Trinité entière, et puis après, il y a la force pour le mener au combat, et dans le au désert, il va être tenté 40 jours, et il va être victorieux, et puis après, l'Esprit-Saint le conduit à Nazareth, dans la synagogue, et il prend le livre et il va lire le rouleau d'Isaïe, « L'Esprit du Seigneur est sur moi parce que le Seigneur m'a consacré par l'onction. Il m'a envoyé porter la bonne nouvelle aux pauvres, annoncer, bon, etc. » Je n'arrive jamais à retenir la suite. « L'Esprit du Seigneur est sur moi. » Et vous savez quoi? Toutes les paroles qui sont dites par Jésus sont valables pour nous. Et j'aime tellement dire ça pour moi. « L'Esprit du Seigneur est sur moi parce qu'il m'a consacré par l'onction. » Avez-vous été consacré par l'onction? Quand? On n'a pas besoin de cette soirée alors? Le flottement. Mais si, on a besoin de cette soirée. Mais oui, au baptême, vous avez été consacré par l'onction de Dieu. Bien sûr, vous avez été saint-crémé. Je ne sais pas si ça se dit, hein, mais on a mis du saint-crème sur votre tête. Et c'est une huile très particulière consacrée par l'évêque pour que l'Esprit-Saint rentre dans votre âme et imprime un sceau, un caractère divin. Vous l'avez reçu au baptême, vous l'avez reçu à la confirmation, et nous les prêtres on l'a reçu à l'ordre en plus. Et les évêques, il est plus là l'évêque? Non, il est plus là. Même, non. Quand t'es évêque, on te met de l'huile sur la tête. Bon, bref, c'est le seul intérêt d'être évêque. Moi je voudrais qu'on me verse une bouteille entière. Ça sentirait bon. L'Esprit Saint nous est promis. Alors on va voir un peu ce Saint-Esprit parce que du coup, si on vit notre vie chrétienne en dehors de ce Saint-Esprit, d'abord est-ce que c'est possible? Un jour quelqu'un me dit, mon père, moi, je suis allergique au Saint-Esprit. Je lui dis, I wait well, hein? Goodbye. Si t'es allergique au Saint-Esprit, t'es foutu. En vérité, elle était allergique au côté charismatique de son pauvre vicaire qu'elle avait en face, ok. C'est-à-dire moi, elle espérait me provoquer. Moi je lui ai juste dit, fais gaffe hein. Si t'es allergique au Saint-Esprit, tu es allergique à la puissance de salut, tu es allergique à ce qui fait de toi un fils de Dieu, tu es allergique à l'amour et à la tendresse du Père qu'il répand en toi, je m'inquiéterais un tout petit peu pour si j'étais à ta place. En vérité, mais c'était un grand inconnu le Saint-Esprit, jusqu'à, peut-être pour certains d'entre vous, c'est encore un inconnu. Mais moi, c'était la barre transversale du signe de la croix, quoi. Du Père, du Fils et du Saint-Esprit. Voilà. C'est le truc qui était là. Mais dans les années 80, vous ne parlez pas du Saint-Esprit. Jamais. Jusqu'à ce que je rencontre le renouveau charismatique, où là, tout d'un coup, on me dit « Effusion du Saint-Esprit ». Qu'est-ce que c'est? Une effusion, une infusion. Moi, c'était une tisane pour moi, l'effusion. Une tisane du Saint-Esprit. Mais c'était pas loin. T'es plongé dans le Saint-Esprit. Le baptême du Saint-Esprit. Vous serez baptisé dans le Saint-Esprit. Et ça a changé ma vie. J'avais 16 ans. Du jour au lendemain, waouh! De catho, de famille catho, pratiquante et quand même croyante. Non mais croyante, c'est sûr. Mais déblatérant sur le curé, déblatérant sur la vieille qui fait chanter, déblatérant sur... bon, déblatérant tout le temps. S'engueulant à l'aller, déblatérant en retour, je vous dis pas le catho efficace. C'est-à-dire la messe avait transformé nos vies. De dimanche en dimanche, on était de pire en pire, quoi. Donc... C'était quand même le... Mais bon, vous riez, parce que peut-être que c'est votre cas. Je vous rejoins sans doute. Mais c'est un flagrant délit d'humanité. Et dans la semaine, on priait pas tant que ça, finalement. On allait le dimanche à la messe par éducation. Puis on y croyait quand même. Et quand j'ai eu cette effusion du Saint-Esprit, quand j'ai rencontré Jésus, parce que l'effusion du Saint-Esprit, on m'a dit, ok, tu vas recevoir l'Esprit Saint. Et vous savez là quoi, la première chose? Pas la peine qu'on t'impose les mains pour que tu reçoives l'Esprit Saint. D'abord, vous êtes trop nombreux, on va pas pouvoir le faire ce soir. Imaginez. Boum, boum, boum, boum, boum, boum, boum. Mais l'Esprit Saint est assez fou pour venir comme une vague vous saisir sur votre chaise. Vous faire cramer les cheveux qui vous restent. Moi, il m'a tellement cramé les cheveux que j'en ai plus. Je lui dis, tu peux en remettre? C'est quand même l'esprit créateur, quand même. Regardez Simon d'Artig, là, il a plein de cheveux, lui. Voilà, c'est un collègue, ex-collègue du séminaire. Bah, moi, non. Toi non plus. Mais t'es beau comme ça, hein? Ok. Quand l'Esprit Saint est venu sur moi, la première fois, j'étais dans le chapiteau, l'orateur dit, levez-vous tous. Alors on se lève, mettez la main sur votre cœur, et après je sais plus ce qu'elle a dit, mais moi j'étais tellement bien, j'étais comme ça. Puis quand j'ai rouvert les yeux, l'oratrice avait repris son speech, tout le chapiteau était assis, et moi j'étais debout comme ça. Frappé du Saint-Esprit dans une espèce de quiétude statique, un repos de l'esprit statique, on n'est pas obligé de tomber dans le repos de l'esprit, on peut être comme ça sur le Saint-Esprit. J'étais bien, j'étais waouh, dans cette plénitude qui m'envahissait pour la première fois. La plénitude de l'Esprit de Dieu qui m'envahissait pour la première fois. J'étais plongé dans l'Esprit Saint, où il m'avait plongé en lui. Et puis après, il y a eu l'effusion du Saint-Esprit, où on m'a imposé les mains, et là, ça a été la tornade. Parti en courant autour du chapiteau en disant « Dieu m'aime !» Et je pleurais, je riais, je pleurais, je riais. Au sel, j'étais avec mon plateau, et je pleurais, je riais, je pleurais. J'étais comme un fou. Je suis revenu à la maison, j'ai invité des copines pour leur raconter, je les ai foutues en oraison pendant trois quarts d'heure, on a prié en silence, oui Seigneur, tu es là, tout. Et elles n'en pouvaient plus, elles disaient, mais qu'est-ce qu'il fait, lui? C'est long, trois quarts d'heure, quand tu sais pas prier, mais quand t'es baigné dans le Saint-Esprit, trois quarts d'heure, ça passe comme une seconde. Et moi, j'étais là, oh, je goûtais suavement, tu sais, quand tu viens juste de recevoir le Saint-Esprit, et t'as un feu qui est naturel. J'allais voir les punks à 17 ans avec une crête comme ça, je leur disais, j'étais un pitbull, quoi. J'allais le voir, le gars, et je lui disais « Non, t'es pas heureux, non, t'es pas heureux, non, t'es pas heureux, Dieu t'aime, Dieu t'aime. » Et le mec, à la fin, au bout d'une demi-heure, il s'est mis à pleurer. « Oui, t'as raison !» Je suis incapable de faire ça aujourd'hui, mais quand t'es frappé du Saint-Esprit, t'es comme un fou. Et quand tu vois les apôtres à la Pentecôte, ils étaient comme des fous après. Ils reçoivent le Saint-Esprit, ça fait un bruit monstre, il y a plein de gens qui arrivent, et qu'est-ce que dit l'Écriture? On croyait qu'ils étaient pleins de vin à 9h du matin. On les prenait pour des bourrés, ils ont fait la fiesta toute la nuit. En fait, le Saint-Esprit les avait remplis. Une fois, j'étais à une convention, et ça, il y avait une onction de vin nouveau. Franchement, c'est comme si vous étiez dans une cave. La chapelle entière sentait le vin. C'était avec Silouane, à nous en le fuselier. La chapelle entière sentait le vin. On tenait plus debout. Bon, c'était un sacré vacarme. Pour vous dire quoi? Juste pour vous dire que si tu veux enfermer le Saint-Esprit dans un petit truc, ça va pas marcher. Dans ce que... Ah non, pas comme ça. Hein. Ah, moi, je veux pas mourir par terre en hurlant de rire. Hein. Si? Tous ceux qui croisent les bras, là, c'est ce qui va vous arriver. Pourquoi parce que quand on croise les bras, Simon, fais gaffe. Non, non, rassurez-vous, Dieu fait ce qu'il veut. Ce que je veux dire, c'est que parfois on enferme, en rigolant, parce qu'on enferme souvent le Saint-Esprit, ou on autorise le Saint-Esprit à très peu de choses dans notre vie. On n'autorise pas le Saint-Esprit à nous renouveler vraiment. Décroise tes bras. Et sinon, il va t'arriver grave. On n'autorise pas le Saint-Esprit à nous chambouler. Or, c'est un esprit de sagesse et de révélation qui nous fait vraiment connaître Dieu. Nous, notre esprit, il est marqué par le péché. Notre connaissance, elle est partielle. Même les charismes sont partiels. Nos prophéties sont partielles, nous dit l'Écriture. Mais la connaissance que Dieu donne de lui-même, elle nous introduit dans une nouvelle dimension. Et le Saint-Esprit, c'est celui qui nous amène, pas dans la quatrième dimension, mais dans la nouvelle dimension. La dimension surnaturelle de notre vie humaine, celle du royaume de Dieu. Tu peux vivre sur la terre, ou tu peux vivre les réalités de ce monde, ou tu peux vivre les réalités du royaume. Et Jésus dit, est-ce qu'on est du monde? J'aurais dit la question, est-ce que Jésus dit, vous êtes du monde? Il dit, vous êtes bien dressé, hein? Vous êtes dans le monde, mais vous n'êtes pas du monde. On ne vit pas selon les principes. On appartient à notre citoyenneté, celle du ciel. C'est important de se le redire. Ça veut dire que le démon, avec ses accusations, avec ses mensonges, avec ses lois, n'a pas d'autorité sur nous. Ne doit pas avoir d'emprise. Il n'y a plus d'accusation pour qui est en Christ. Nous sommes une créature nouvelle. Et Jésus le dit, on l'a dit ce matin, hein, nul ne peut entrer dans le royaume de Dieu s'il ne naît d'eau et d'esprit. Ce matin, on a vu le baptême d'eau, on pourrait dire, qui est toute l'œuvre de la croix que nous accueillons dans notre vie. La puissance de justification par la foi en ce que Jésus a accompli à la croix. C'est la puissance du salut, c'est le point de départ. Et vous comprenez que le problème, c'est quand je pense que ma vie chrétienne a pour point final ce qui en vérité doit être le point de départ. C'est quand je vis ma vie chrétienne pour être sauvé, c'est embêtant. Imaginez, tu as le point zéro et toi tu vis comme si tu étais à moins 50. Tu avances toute ta vie en espérant à la fin de ta vie, au moment avant ton dernier souffle, arriver au point salut. Enfin salut, bye bye, mais salut, je suis sauvé. Alors que ce qu'a fait la croix, c'est que ça c'était l'ancienne alliance, faire pour être sauvé. Jésus, il prend le truc, il la relève et il dit, je fais pour toi, à la croix j'assume et je paye le prix. Et le point zéro, c'est Jésus, et tu pars après dans le positif pour vivre un enfant de lumière. Et c'est pour ça qu'on a besoin du Saint-Esprit. Le premier baptême, c'est celui qui te sauve, qui te met au point zéro, celui de la croix, celui où il y a l'étendard du Christ qui est planté dans ton cœur et qui libère ce fleuve qui tous les jours te guérit, te transforme, te lave du péché et t'enivre de l'esprit. Vous me regardez comme ça, vous me faites peur ici là. Ça va ? Je parle français. Eh, mais la joie, c'est que il y a ce Saint-Esprit qui est notre hôte pour la sanctification, pour vivre la vie éternelle tous les jours.

Jésus, t'es dans la vie éternelle. T'es dans la vie éternelle. Ouh ! C'est mon héritage. Et Paul dit que le Saint-Esprit, c'est les arts de la vie éternelle. Quand vous avez le Saint-Esprit, vous avez les arts de la vie éternelle. Les arts, c'est comme une l'anticipation de toute la gloire. Parce que ce qu'on expérimente du Saint-Esprit sur cette terre, mais c'est une infime partie de Monsieur Saint-Esprit qui est infini. Puisque Dieu est infini. Et c'est déjà trop fort pour nous, parce qu'on est tellement limité que rien que quand le Saint-Esprit te touche, tu pleures, tu ris, tu t'en peux plus, tu tombes par terre et... Oh là là, est-ce que t'es fragile? Et t'as l'impression de vivre un bonheur absolu? Mais au ciel! Moi j'ai mon papa qui est mort le 1er juillet, je me dis au ciel, comment il doit se la péter là-haut? Mon papa, il doit être dans la gloire de Dieu maintenant, et je me réjouis tellement de penser à mon père dans la gloire. C'est un homme saint, un homme simple, un homme humble, et qui avait la foi, aucun complexe pour entrer au ciel. Et je me dis, waouh, il est devant la contemplation et le Saint-Esprit et sa plénitude. Paul nous dit que l'Esprit Saint est vie en raison de la justice. Redites cette phrase, oui. Il y a des sourcils qui se froncent. Faisons une phrase claire, française. L'Esprit Saint est vie en raison de la justice. C'est dans votre Bible, hein, je ne sais plus. L'Esprit Saint est vie, et il est vie en raison de la justice. Donc ce matin, on a vu la justice. Je suis justice de Dieu, donc. Ok, vous avez tout oublié, vous pouvez acheter tous les CD. Hein. Je suis justice de Dieu en Jésus qui m'a justifié à la croix et qui s'est identifié à mon péché. Eh bien, l'Esprit Saint, c'est la vie de Dieu qui est répandue en moi en raison de cette œuvre de justice. L'Esprit Saint ne peut pas être vie en moi si auparavant je ne suis pas justifié. C'est ça que ça veut dire. Si tu es encore dans le complexe de ton péché et que tu ne crois pas que le Christ t'a justifié, et que tu ne crois pas que ce qu'il a fait à la croix a marché, et que tu es sauvé, et que tu es saint et juste dans le Christ, alors comment tu veux que l'Esprit Saint libère sa puissance en toi puisque tu ne crois pas? L'Esprit Saint, il va être vie de Dieu, il va être vie éternelle, il va être révélation, il va être puissance, parce que tu as le point de départ qui est acquis en toi, c'est que tu es justifié, rendu juste par Jésus. T'as une première joie, c'est celui-là, et la deuxième joie, c'est celle d'expérimenter le Saint-Esprit qui est vie en toi, qui tous les matins se renouvelle. Tous les jours se renouvelle. Et il fait ce qu'il veut. Et là, t'as pas dit Amen. Le Saint-Esprit fait ce qu'il veut dans notre vie. Et parfois, il fait des trucs que toi, tu veux pas. Et tu résistes. C'est pour ça que Paul dit, ne contristez pas l'Esprit-Saint. Et quand on pêche, la plupart du temps, on contriste l'Esprit-Saint. L'Esprit-Saint nous inspire un truc bien, puis nous dit, oh non, allez, appelle ta grand-mère. Oh non, elle va me parler pendant 3 heures. J'ai plus de grand-mère, donc je parlais pas de moi. Hein. Appelle ta voisine. Rends visite à telle vieille dame, etc. C'est peut-être pour vous, les grand-mères. Vous appelez vos grands-parents, les petits, là? Ouais. D'accord. Vous recevrez une puissance, celle de l'Esprit-Saint, alors vous serez mes témoins. Et Paul nous dit, rendez-vous puissant dans l'Esprit-Saint et dans la vigueur de sa force. Rendez-vous puissant dans l'Esprit-Saint. C'est-à-dire que c'est quelque chose que nous devons faire nous-mêmes. Dieu a envoyé l'Esprit-Saint sur nous. Le Père et le Fils envoient leur esprit commun, l'Esprit-Saint. Mais d'ailleurs, en Dieu, est-ce que vous savez qui est l'Esprit-Saint et que fait l'Esprit-Saint et quel est l'intérêt de l'Esprit-Saint? À quoi sert le Saint-Esprit? Je trouve la phrase horrible d'ailleurs. Le Saint-Esprit, c'est le don du Père au Fils et du Fils au Père. C'est très théologique hein, ce que je dis là, mais c'est pas une théologie. Enfin, c'est pas. C'est le Père tout entier qui se donne au Fils. Et quand le Fils se reçoit tout entier, il devient Fils et il se donne au Père tout entier. Le Père est Père parce que le Fils se donne, le Fils est Fils parce que le Père s'est donné à lui. Il y a une communication de l'un à l'autre. Ils ne peuvent pas être l'un sans l'autre et ils ne peuvent pas être en dehors du don de l'un à l'autre. Théologie trinitaire très très raccourcie, mais digérez-la.
et le Saint-Esprit, ce tourbillon d'amour.

0: De l'un à l'autre. Et d'un côté, c'est très beau, on trouve ça dans la Bible, d'un côté, il y a un cri du Père. Le Saint-Esprit porte le cri du Père vers son fils, et il dit, ce qu'il dit au baptême, tu es mon fils bien-aimé, en qui j'ai mis tout mon amour, je t'aime. Voilà ce que dit le Saint-Esprit du Père au Fils. Et que dit le Saint-Esprit du Fils au Père? Romains 8. Abba, Père. Abba, Père. Il crie, Abba, Père. Si vous relisez Romains 8, c'est ce que fait l'Esprit Saint en nous. Il a une activité, le Saint-Esprit. Que vous le vouliez ou non, que vous y pensiez ou non, le Saint-Esprit qui vit en vous a une activité. Et c'est extrêmement important de libérer l'Esprit Saint. L'Esprit en personne, c'est pas du tout ça que je voulais dire, vous n'avez pas reçu, on reprend plus haut, 8, 14, tous ceux qu'animent l'Esprit de Dieu, ceux-là sont fils de Dieu. Tu veux être fils de Dieu? Il faut que tu aies l'Esprit Saint. Il faut que, pas juste avoir l'Esprit Saint parce que tu l'as reçu au baptême, il faut que l'Esprit Saint t'anime. Que le principe d'animation, c'est-à-dire dans ton âme, ce soit l'Esprit Saint. Ce soit plus juste toi. À ce moment-là, tu vas devenir fils de Dieu. On ne naît pas fils de Dieu. Je me suis fait tuer la dernière fois, incendié. Ah, oh, mais vous êtes sectaire, mon père. Je dis non! On ne naît pas fils de Dieu, on devient fils de Dieu par le baptême et par l'acte de foi. Mais on est potentiellement tous fils de Dieu, c'est la prédestination. Mais je deviens effectivement fils de Dieu que quand je recouvre que j'ai la foi. Que quand je rentre en Christ, je ne suis fils de Dieu que dans le Christ. Je suis désolé, un musulman n'est pas fils de Dieu. D'ailleurs, tu lui dis ça, il dira « Ah, Dieu n'a pas de fils !» S'il a un fils, il a une imperfection pour un musulman. Donc non, il n'y a que nous qui avons cette folie de la croix, folie pour les païens, folie que Dieu est un fils et qu'il a envoyé crucifié pour nous sauver et que nous-mêmes, il nous a adoptés pour être fils de Dieu et nous sommes fils de Dieu. Et pourtant, on ne vit pas selon la folie de Dieu pour nous. Ça devrait vous exciter un peu plus. Hein. Toi, tu commences à dormir là. Hein. D'accord. La folie, ils sont tous en train de chercher. De qui il parle? Vous en voulez, vous aussi, que je vous chambre? Attends, je vais vous chambrer. La folie de Dieu, c'est qu'il a voulu que je sois son enfant bien-aimé. Et je le suis. Eh bien, l'Esprit Saint, en Romains 8, dit, vous n'avez pas reçu un esprit d'esclave pour retomber dans la peur, mais vous avez reçu un esprit de fils adoptif qui nous fait crier. Crier. Ah ben voilà, vous savez crier, Abba Père! Il y a un cri, il y a une extase en Dieu. Il y a un cri du Père vers le Fils et un cri du Fils vers le Père. Voilà pourquoi moi je dis, quand on ne crie pas dans une église, on n'a rien compris à la Trinité. Il faut crier. Donc maintenant, les pères ici vont crier. Le Seigneur soit avec vous! Non? D'accord. Ça serait drôle. Jésus nous dit quelque chose d'extraordinaire. Quand il ressuscite, ses apôtres sont super contents. Ils retrouvent Rabbi Yeshua, il est là, il est revenu, il est ressuscité d'entre les morts. Ils sont témoins de cette résurrection, il est apparu à plein de gens, etc. Il a même mangé avec eux, il y a la pêche miraculeuse, jette les filets, et waouh, les filets qui arrivent de toutes les barques, etc. Bref, plein de miracles. Et puis Jésus leur annonce, padam, il faut que je vais repartir vers mon père. Ah non! Ah non, tu fais pas ça, toi. On a déjà vécu la croix, ça a été super compliqué à gérer. Ah non, tu fais pas ça, là, mon gars. On te tient, on te met des chaînes aux pieds. Mon Jésus. Non. Et Jésus leur dit, si je ne m'en vais pas, c'est votre intérêt que je m'en aille. C'est votre intérêt que je m'en aille. Il est plus intéressant que Jésus s'en aille. Je te trouve cette phrase absolument terrible. C'est votre intérêt que je m'en aille parce que si je m'en vais pas, vous ne recevrez pas l'Esprit Saint. C'est votre intérêt que vous receviez l'Esprit Saint. C'est votre intérêt que vous développiez une intimité avec le Saint-Esprit. C'est à votre intérêt que vous vous offriez au Saint-Esprit. C'est votre intérêt que vous commenciez à parler en langue, à libérer le Saint-Esprit dans votre vie. C'est votre intérêt. Mais ça sera quoi, mon père, prier en langue? Mon Dieu, si Jésus t'a fait ce cadeau, si le Saint-Esprit a créé le parler en langue, c'est que c'est utile. Qui parle en langue ici, mes chéris? C'est pas une honte si vous parlez pas, mais c'est juste que vous allez commencer dans un instant, c'est pour ça. Ok. Il y a de moins en moins de monde là, il n'y a plus que moi qui est en l'air. 2, 3, 4, levez la main, c'est pas une honte de parler en langue non plus. Korea Bacha. Allez, et 5%. Frère. Ok. Quand ils reçoivent l'Esprit Saint, les apôtres, ils prient en d'autres langues. Oh, vous savez la glossolalie, hein? Pas grand-chose. C'est tellement pas grand-chose que c'est ultra puissant. Mais c'est compliqué pour les sages et les intelligents. Parce que c'est aussi simple que faire areux, areux. Et on n'aime pas faire areux, areux quand on est grand, intelligent, beau, suave, subtil, comme moi, tout. À 16 ans, quand j'ai découvert le parler en langue, waouh! J'étais dans l'assemblée comme vous, puis on commence à chanter. C'était beau, je me dis, waouh, c'est quoi ça? Donc je vois, on regarde avec ma voisine, c'est quelle page? Et l'autre, elle nous dit, c'est un chant en langue. Ben oui, ça j'ai bien compris que c'était en langue, mais je sais pas si c'était en hébreu ou en... Je dis, oui, mais c'est quelle page? Et l'autre regarde comme un microbe, mais c'est un chant en langue. Et là, tu te rends compte que dans ta paroisse de 400 habitants, on t'a jamais parlé de le chant en langue. Et que t'as jamais lu les pages de Paul aux Corinthiens qui te parlent des charismes. Tu sais même pas qu'il existe des charismes. Et tu n'as jamais eu un quelconque intérêt sur ce truc-là. Puis tu commences à recevoir l'Esprit Saint, puis tu commences à prier en langue. Parce que tu veux toute la plénitude du Saint-Esprit. Et là, tu dis, je comprends rien à ce que je dis. Je sais que je parle, je sais que c'est à peu près un chant d'amour, quelque chose d'amoureux. Alors je suis allé voir une bonne sœur, je lui dis, ma sœur, je crois que soit je fais n'importe quoi, soit, enfin, je sais pas, je comprends rien à ce que je dis. Elle me dit, c'est normal. Ah bon? Vous vous comprenez pas non plus quand vous faites courir la bacha, là? Non? Tu comprends pas? Celui qui prie en langue, il prie avec son cœur directement à la bouche et il adore Dieu et ça... C'est comme vous l'avez fait quand vous étiez petit, ou maman, ou papa. J'aime bien faire ça parce que c'est, ça ne m'arrivera jamais. Je m'en plains pas. Vous avez le bébé là, et qu'est-ce qu'il fait la maman devant le bébé? Gazou, gazou, gazou, gazou, kala, kala, kala, kala, kala. Hein? Et qu'est-ce que fait le bébé? Aga, aga, aga, aga, aga, aga, aga, aga, aga. Il y a quoi? Il y a zéro phonème, zéro grammaire, zéro... un truc intelligent. Mais il y a tout le cœur qui passe et personne ne s'y trompe. Le gamin, il regarde sa mère comme ça et la mère, elle bouffe son fils comme ça. Goule, boule, mouniou, mouniou, mouniou, mouniou, mouniou. Mouniou, mouniou, tu peux chercher dans le dictionnaire, ça n'existe pas, mouniou. C'est un diminutif de mignon, agneau, mouniou. Ça n'existe pas, c'est ton cœur qui l'a inventé. Et t'as exprimé tout ton cœur par un langage. Et bien l'Esprit Saint te suscite, alors, ça c'est une explication affective qu'on peut expérimenter dans notre... Mais l'Esprit Saint saisit ton cœur aussi pour t'entraîner dans ce rapport, dans ce cri d'amour, dans ce chant d'amour qui effectivement ne passe pas par la tête. L'intelligence n'agit pas. Alors elle n'aime pas au début, c'est ça qui bloque les gens. Beaucoup essayent mais n'arrivent pas parce que ils disent « je suis ridicule ». Je suis super ridicule, quoi. Voilà, attends, ouais. Essayez, une fois, à Pentecôte l'an dernier, à ma paroisse super classique, Cato, Marine, j'ai fait prier en langue. C'était rigolo. Mais ils ont essayé. Et il y en a plein qui ont réussi. Je sais pas s'ils ont persévéré. Alors que tu peux dire, après, tu te peux t'éclater, tu t'entraînes dans la voiture et tu fais « Korya Shadambadoso !» Moi, je suis ténor aussi dans ma voiture. Hein. Une fois, j'ai croisé un paroissien, il m'a dit « Ouais, je t'ai croisé en voiture, t'étais à fond. Hein, t'étais... » Je me suis dit « Merde. » Je devais prier en langue. Je sais que j'allais à hier, je devais aller, je sais pas où, à la plage peut-être. Et il me dit « T'étais à fond, tu chantais. » J'ai dit « Oh là là. » Oui, oui, je devais louer le Seigneur. Un jour, dans ma voiture, j'allais à Notre-Dame-de-Vie pour être... Je faisais une année de formation et je priais en langue sur tout le trajet jusqu'à Aix-en-Provence. Et je me suis... En fait, quand vous priez en langue, vous cramez, vous libérez le Saint-Esprit dans votre âme. La gloire de Dieu a rempli la voiture. J'ai dû m'arrêter. J'ai commencé à pleurer. Je voyais plus rien. J'avais les larmes et tout. Je suis arrivé à Notre-Dame-de-Vie. J'avais les yeux myxomatoses. Rouge. Puis les copains ils me disent, Et qu'est-ce que t'as, ça va?
1: Oh oui, mais vous pouvez pas comprendre.
0: J'avais pas à leur expliquer que j'avais prié en langue et que le Saint-Esprit avait touché mon cœur et que je m'étais mis à pleurer. Bah, et ça va, quoi. Un peu de discrétion. Ou un peu de fierté, quoi. L'Esprit Saint atteste à notre esprit que nous sommes enfants de Dieu. Le Saint-Esprit est un esprit de sagesse et de révélation qui révèle qui est Dieu, mais qui nous révèle, nous, qui nous sommes aussi. Enfants de Dieu, fils de Dieu, je sais qui je suis, on va chanter ça dans un instant. Je sais qui je suis, enfin, dans un instant ou je sais pas quand. Enfants de Dieu, mais c'est le Saint-Esprit qui l'atteste à notre esprit. Nous avons besoin d'être convaincus de ça. Et le Saint-Esprit a cette capacité de conviction. Quand j'ai reçu l'effusion de l'Esprit à 16 ans, mon premier cri, c'est Dieu m'aime. C'était une expérience et une conviction en même temps. Une expérience sensible, elle n'est pas toujours. Le Saint-Esprit après vit en nous, sans pour autant être dans une extase ou dans une expérience sensible, où il l'est parfois dans des rassemblements, mais la plupart du temps, quand le Saint-Esprit vous transforme, vous travaille, c'est une douce brise légère. Mais pour l'effusion de l'Esprit Saint, c'est le feu de Pentecôte. C'est pas pareil. C'est l'ouragan. C'est le vent. C'est une bourrasque. Et c'est un feu. Et première conséquence, le premier effet que vous avez vraiment reçu le Saint-Esprit, c'est que vous êtes sûr que vous êtes devenu enfant de Dieu. Et ça vous réjouit le cœur. Première chose. C'est pas que t'as senti, c'est pas que t'es tombé dans le repos, c'est pas que t'as ri, c'est pas que t'as pleuré, c'est pas que t'as eu les cheveux confrisés. No. C'est arrivé une fois, ça. Non, pas qu'elle veut friser, mais que tu sens comme si on tirait les cheveux tout le temps. Si tu avais du chaud au niveau du crâne, c'est rigolo. C'est pour ça que j'ai plus de cheveux. La vérité du Saint-Esprit, la vérification du Saint-Esprit, c'est le fruit de l'Esprit qui va être libéré dans ton cœur. Le Monseigneur l'a dit ce matin tout à l'heure. Le principal vérification que l'Esprit Saint te transforme, et là c'est l'action transformante de Saint-Esprit, donc la grâce qui te sanctifie, qui te transforme, c'est qu'il va libérer en toi son fruit, le fruit du Saint-Esprit, qu'on a vu tout à l'heure. T'as le fruit de la chair d'un côté, alors celui-là il est terrible, c'est tout ce qu'on n'aime pas et tout ce dont on est capable. Vous connaissez les différents fruits? Le silence veut dire non. Le fruit de la chair, les chéris, c'est ce que vous menez tous parfois, non, avant que vous convertissiez. On sait bien ce que produit la chair. Fornication, impureté, débauche, idolâtrie, magie, haine, discorde, jalousie, emportement, dispute, dissension, scission, sentiment d'envie, orgie, ripaille et choses semblables. Je vous préviens, comme je l'ai déjà fait, ceux qui commettent ces fautes-là n'hériteront pas du royaume de Dieu. Ça, c'est des homélies de Paul. Quand tu te prends ça à la tête, tu repars chez toi, la queue entre tes jambes, quoi. Et Paul, il les cache. Hein, les beuveries du samedi soir entre bien mondains, là, entre les copains, etc., là. 4h du matin, on est torché charpette alors qu'on est chrétien, bah, tu n'hériteras pas du royaume de Dieu. C'est une orgie, c'est une ripaille. Zéro mesure. Donc, t'as intérêt à te mettre à genoux et dire pardon Seigneur, là, j'ai un peu déconné. Et j'ai produit un fruit de la chair. Voilà, c'est ce que produit ta chair. Ta chair va produire ce genre de choses. Mais grâce à Dieu, parce que t'es sauvé et que t'as été baptisé dans l'eau et que t'as été plongé dans l'Esprit Saint, le Saint-Esprit, par sa grâce, va produire un autre fruit qui est nettement plus intéressant. Le fruit de l'Esprit, grand E, est charité, joie, paix, patience, serviabilité, bonté, confiance dans les autres, douceur, maîtrise de soi. Tout ce que moi je maîtrise 100%. Tu me crois pas? Mais tu ne me connais pas. Mais t'as raison de pas me croire. Mais c'est seul le Saint-Esprit, c'est intéressant parce que si tu veux y arriver par tes propres forces, tu y arriveras plus jamais. Seul le Saint-Esprit peut accomplir ça. L'orgueilleux veut l'accomplir par lui-même. Allez, je vais être un bon chrétien, je vais être tout doux. Donc t'as cette espèce de race chrétienne avec cette douceur douceâtre. Alors moi, ça me met dans une rage intérieure que je n'essaye de ne pas montrer. Mais si tu me parles avec une petite voix débile et douceâtre, je t'aime. D'une manière silencieuse, mais je t'aime. Non ! La douceur du Saint-Esprit, elle est pas mièvrerie non plus. Mais douceur, patience, qui sont pas naturelles chez moi, ne peuvent venir que
1: bon, ça vous avez tous compris, ne peuvent venir que du Saint-Esprit. Mais du coup, je ne désespère pas de moi. Je sais que le Saint-Esprit a la puissance de réaliser ce que je ne peux pas réaliser en moi. Le Saint-Esprit peut transformer mon âme. Le Saint-Esprit peut infuser mon âme. Mais il le fait si tous les jours je suis rempli du Saint-Esprit. Si tous les jours je me plonge dans le Saint-Esprit. Si un jour je ne me plonge pas dans le Saint-Esprit, si je ne prie pas, si je ne me mets pas sous l'influence du Saint-Esprit, qu'est-ce qui se passe? Ma chair reprend ses droits. Et elle reproduit ce qu'elle est naturellement capable de produire. Donc la jalousie, la dissension, etc. Bon, ça, après il y a des choses que tu as bloquées, en tout cas les premiers. Mais j'espère. Vous voyez? On a besoin d'être plongé dans le Saint-Esprit. Quand Jean-Baptiste était en prison et que il demande à ses disciples d'aller se renseigner si Jésus est le Messie que l'on attend, qu'est-ce que dit Jésus? C'était absolument pas ce que je voulais vous dire, mais c'est pas grave. Jésus dit, les aveugles voient, les boiteux marchent, les sourds entendent, etc. Très bien. Un autre passage. Quand les gens viennent à Jean-Baptiste plutôt et qu'ils lui disent « Es-tu le Messie que nous attendons ou devons-nous en attendre un autre ?» Eh bien là, ils lui disent qu'il n'est pas le Messie. Il dit « Moi, je vous baptise avec de l'eau, mais il vient derrière moi celui qui est plus puissant que moi, dont je ne suis pas digne de défaire la courroie de ses sandales. Lui vous baptisera dans l'Esprit Saint et dans le feu. » Jésus est venu pour nous sauver, mais pas que pour nous sauver, il est venu nous baptiser dans l'Esprit Saint et dans le feu. Et si je m'arrête juste au salut, en pensant que ma vie chrétienne, le but de la vie chrétienne, c'est le salut, le but de la vie chrétienne, c'est la vie éternelle. Et le point de départ, c'est le salut. Amen. Donc on va prier dans un instant, je ne sais pas combien de temps j'ai, c'est à peu près ça. Encore un quart d'heure, ou on commence à prier maintenant? Ça se termine à quelle heure? Tu peux, avec des mots, tu peux me parler? Ça, c'est mieux avec des mots, quand même. 22h30. Oh, mais on a le temps. Très bien. Je regarde si j'ai oublié des trucs. Il est l'esprit de résurrection. Il est l'esprit de puissance. Les arts du royaume, je vous l'ai dit. Il est la promesse de Jésus, etc. Très bien. Ok. Saint Paul dit, encore une dernière chose, priez inlassablement dans l'Esprit Saint. Soyez continuellement remplis du Saint-Esprit, priez inlassablement, priez dans l'Esprit Saint, apportez-y une inlassable vigilance, plus exactement. Priez sans cesse dans l'Esprit Saint, apportez-y une inlassable vigilance. Ça veut dire quoi prier dans l'Esprit Saint? Est-ce que je peux prier en dehors de l'Esprit Saint? Oui. Je peux prier en dehors de l'Esprit Saint. Je peux faire une œuvre purement humaine de religiosité et adresser des prières à un Dieu. Je peux me planter devant une statue et allumer une bougie. Je peux y mettre mon cœur ou je peux ne pas y mettre mon cœur. Je peux prier un chapelet, ne pas y mettre mon cœur ou y mettre mon cœur. Je peux vivre la messe, ne pas y mettre mon cœur ou y mettre mon cœur. Ça dépend comment je vis les choses. La religiosité, c'est vider la chose de son contenu. Et le contenu, c'est la relation avec Dieu, c'est l'alliance, c'est être en Dieu. Je peux faire des choses, ça n'a absolument aucun intérêt de faire une chose sans la volonté de rencontrer Dieu et que Dieu me rencontre et que ça favorise cette alliance, cette unité de lui avec moi. Et le Saint-Esprit, c'est lui qui nous unit. Il est le principe d'unité entre le Père et le Fils, mais il est celui qui m'unit à Jésus. Et il est celui qui m'unit au Père, en Jésus. On comprend pourquoi quand on fait l'expérience du Saint-Esprit, quand on reçoit le Saint-Esprit, quand Jésus nous plonge dans l'Esprit Saint, ça veut dire ça, baptiser, ça veut dire plonger, immerger. Quand Jésus nous plonge dans l'Esprit Saint, eh bien on se dit quoi? J'ai rencontré Jésus. C'est l'expérience favorable. C'est l'expérience comme ça qu'on dit, j'ai rencontré Dieu, j'ai rencontré Jésus. J'ai fait l'expérience du Saint-Esprit, ça c'est clair, mais j'ai rencontré Jésus. Parce que le Saint-Esprit, il atteste que Jésus est vraiment fils de Dieu. Et il atteste que tu es fils de Dieu. L'Esprit atteste à ton esprit que tu es enfant de Dieu, fils de Dieu. Mais tu n'es pas fils de Dieu hors Jésus. Donc, c'est l'Esprit Saint tout entier te mène à Jésus et te mène au Père en Jésus. L'Esprit Saint, c'est pas... Quand tu pries l'Esprit Saint, au début, quelqu'un m'a dit « Oui, mais alors si je prie l'Esprit Saint, Jésus va être jaloux. » Moi, j'ai l'habitude de prier Jésus, le Saint-Esprit, Jésus va faire la gueule. Mais t'as fumé la moquette, toi. Pas celle-là, mais celle de chez toi. C'est projeter ces trucs humains sur Dieu. Il est parfaitement un. Tu pries l'Esprit Saint, tu pries forcément, il est l'Esprit du Père et du Fils. Tu pries le Fils, tu pries le Père et l'Esprit Saint. Tu pries le Père, tu pries le Fils et l'Esprit Saint. Tu pries, dès que t'en as un en contact, t'as les deux autres qui sont là, automatiquement. Automatiquement. Automatically, tu préfères. Et l'Esprit Saint... est fou. Là, il y a un grand suspense. Hein. Il est fou de toi. Il est fou de toi. C'est un amoureux, le Saint-Esprit. En fait, j'ai découvert le Saint-Esprit il n'y a pas longtemps, il y a au début du réveil. J'ai lu un petit bouquin d'un pasteur bénin qui s'appelait L'Onction. Je connaissais le Saint-Esprit, j'étais charismatique, j'étais issu du renouveau charismatique, etc. Bon, d'accord, ça va. Je faisais shabadabada. Mais je parlais jamais au Saint-Esprit. Je lui parlais jamais, je parlais à Jésus, je parlais au Père. Mais je parlais jamais au Saint-Esprit. Le Saint-Esprit, je l'invoquais avant une réunion, ou le Saint-Esprit, je l'invoquais pour me consoler. Ou j'utilisais le Saint-Esprit, en fait. C'était un outil, c'était un moyen. J'instrumentalisais le Saint-Esprit. Comme on le fait souvent hein, dans nos réunions pastorales. Hein. Avant une réunion, hop, allez, prenons un petit chant à l'Esprit Saint. Un petit chant pour une petite bénédiction, pour une petite réunion. Hein, ma petite dame. Emballé, c'est pesé. Au lieu de chercher la présence de Dieu dans le Saint-Esprit, au lieu de demander au Saint-Esprit de nous envahir, au lieu de l'adorer, au lieu de rentrer dans la nuée lumineuse, on a eu ça il n'y a pas longtemps. Le peuple d'Israël a été baptisé dans la traversée de la mer, dans l'eau et dans la nuée. Il y a eu deux baptêmes. Nous aussi, on est baptisés dans l'eau et dans l'esprit. Alléluia. Pardon, on peut le dire en hors liturgie. C'est frustrant quand même pour un chrétien de ne pas dire Alléluia. C'est tellement notre identité, notre colonne vertébrale de dire Alléluia, puisque nous sommes ressuscités. Mais la perception de notre résurrection, elle vient du Saint-Esprit aussi. Il est l'Esprit qui a ressuscité Jésus d'entre les morts, et il est l'Esprit qui ressuscite notre âme, et il est l'Esprit qui ressuscitera notre corps à la fin des temps. Il est l'Esprit qui ressuscite. Vous avez un super passage, c'est... Là, il y a eu un bug. C'est... Ézéchiel 37. Ouais. Ézéchiel 37, les ossements desséchés, c'est un super passage et complètement terrifique. Non, pas terrifiant. C'est les ossements desséchés. Et j'aime ce passage parce que je le prends pour ma vie. Je prends comme Dieu qui me dit, ok, ma chair, ma nature humaine, elle est comme ces ossements desséchés. Je combats tous les jours contre ma chair, je combats tous les jours contre une humanité qui est lente à convertir et qui, jusqu'à la fin des temps, va être tête de mule et comme la vôtre, quoi, hein, en d'autres termes. Et la main de Dieu, vous savez, vous connaissez ce passage des ossements desséchés. Hein, il amène le prophète dans une vallée devant des ossements complètement secs, donc plus rien, les vautours ont tout raclé. Et la question que Dieu pose, dis-moi, ces ossements-là, vont-ils revivre? Ça appuie sur ton problème d'espérance et de foi, là, quand même. Quand ton couple fout le camp, quand t'as plus de boulot à 50 ans, quand, etc., ces ossements vont-ils revivre? La situation va-t-elle changer? Dieu va-t-il intervenir? Devant ta jalousie congénitale, devant tous tes problèmes intérieurs, devant ta manière de penser, devant ta dépression, devant ton cœur toujours... Ça va-t-il changer? Ta nature humaine va-t-elle revivre? Cette mort que tu sens toujours en toi, va-t-elle devenir vie? Ces ossements vont-ils revivre? Et franchement, moi, j'aurais été à la place du gars, j'aurais dit, bah, comme lui, remarque, il répond pas, vous avez remarqué, il dit, c'est toi qui sais ça. Mais j'aurais dit, mais non, tu vois bien qu'il n'y a plus que des bouts d'os. Un bout d'os, c'est juste bon pour mon chien. Ces ossements revivront-ils? Et donc, le Seigneur dit, prophétise sur ces ossements. Parle à ces ossements. Il y a un CD là-bas à mon stand, prophétise ta guérison. Prophétise sur les ossements, prophétise sur ta situation, prophétise. Mais il faut l'Esprit Saint. Puis après, donc il va prophétiser et ça va se remettre en place. Et après, il dit prophétise à l'Esprit pour que l'Esprit vienne dans ces ossements, vienne dans la vie. Il y a les ossements qui vont se remettre en place, la chair, les nerfs, tout se remet en place, la peau, mais il manque la vie. Prophétise à l'Esprit pour que l'Esprit vienne. C'est exactement ça. On peut prophétiser sur nos circonstances, on peut prophétiser sur nos familles, on peut prophétiser sur notre vie, on peut prophétiser sur notre paroisse en tant que curé. Vous devez, j'imagine que vous faites ça tous les jours. Et en tout cas, c'est notre travail de prophétiser et en même temps de souffler le Saint-Esprit. Parce que si c'est juste prophétiser sur la situation sans insuffler le Saint-Esprit, alors ça reste... Il manque un truc, il manque l'essentiel. Si tu prophétises sur ta vie, tu prophétises aussi à l'Esprit de venir dans ta vie. Viens des quatre vents et souffle sur moi. Viens des quatre vents et souffle sur ma vie. Viens des quatre vents et souffle sur mon ministère. Viens des quatre vents et souffle sur ce pays, sur Toulouse. Toulouse ne se réveillera que si tu fais « Viens les quatre vents et souffle sur Toulouse ». Il y a eu un « Amen ».« Viens les quatre vents et souffle sur Toulouse ». Mais tu le fais parce que l'Esprit-Saint t'a toi-même réveillé. Il faut qu'il ait soufflé dans ta vie. Il faut que tu te sois devenu de la folie même de Dieu folle et fou. Ce qu'il y a de fou dans le monde, voilà ce que Dieu a choisi. Et il y a vraiment trop de sagesse du monde dans l'Église. Vous n'êtes pas assez fou. Développez votre folie. Développez votre folie en Dieu. Si on vous dit, mais t'es complètement frappé, toi. Ouais, merci, c'est un compliment. Enlève ton serre-tête. Quand tu vas à Paray-le-Monial, enlève le serre-tête. Tu passeras pour un fou. C'est une blague. Il y en a qui ont ri jaune. Oh, mais quand même. Ça va. Si tu ne sais pas rire de toi, tu ne sauras pas rire de ton péché. Tu ne pourras pas prendre de distance par rapport à toi-même. Il faut rire de soi. Tu ne ris pas de soi, t'es foutu. T'es foutu parce que tu te jugeras, tu te condamneras et tu te maudiras. Alléluia. Quelqu'un veut-il l'Esprit Saint ici? Ah, ça fait plaisir. Il y en a, ils veulent pas. Hein. Je t'ai vu, madame, c'est bon, tu peux baisser. Alléluia. On va prier pour que vous receviez l'Esprit Saint. C'est tout simple, hein, l'Esprit Saint. Jésus dit, si vous qui êtes mauvais, vous savez donner de bonnes choses à vos enfants. Bon, c'est sympa pour nous, hein. Si vous espériez être bon devant Dieu, par nature, vous êtes mauvais. Si vous qui êtes mauvais, vous savez donner de bonnes choses à vos enfants, combien plus le Père donnera-t-il l'Esprit Saint à ceux qui le lui demandent? Donc, ça dépend pas du ministère, ça dépend pas des sœurs, ça dépend pas des pères, des frères, des pasteurs, ça dépend juste, est-ce que vous demandez au Père Céleste de vous donner l'Esprit Saint? Et est-ce que votre cœur est ouvert à l'Esprit Saint, pas à la petite bénédiction? L'Esprit Saint n'est pas l'effet sensible que vous allez recevoir. Une fois, j'étais à Londres pour me former à Alpha. Et puis, j'étais avec mon curé, mais qui me coinçait un peu à l'époque. C'était il y a très longtemps. Et donc, moi, j'avais envie de me faire imposer les mains, quoi. Une espèce de « Ouaha !» Et bien, que dalle. Et j'étais là, il était à côté de moi, et lui, pas question, il se levait pas. Il disait « Oh là là, je pouvais pas lever les mains. » J'étais bloqué, quoi. Quand t'as un mec bloqué à côté de toi, t'es bloqué. C'est se communiquer, une espèce de frigidité qui se déplace comme ça là. Enfin, frigidité, je ne sais pas si c'est très bon le mot, mais les gens coincés te coincent. Voilà. Fréquente des gens fous pour décoincer ta folie. Et Et à un moment donné, les mecs de devant, ils nous disent, vous voulez qu'on prie pour vous? Oh, je dis, ouais, yes. Et là, quand je les ai entendus parler, je me suis dit, je suis tombé sur les pires. C'était, je crois qu'il parlait de la salade, il disait, rafraîchis sa foi, rafraîche. Mon anglais était quand même pas extraordinaire, mais rafraîche, ok. Et ok, je dis, ok, super. Rien senti. Même pas un... En plus, on était resté assis, donc aucune chance de tomber dans le repos de l'esprit. Moi, j'étais un peu déçu, quoi. J'ai envie d'un truc un peu power, quoi. Que dalle. Bon, je dis, c'est pas grave. On était venu pour être formé alpha, on a eu ce qu'on a voulu. Je rentre au séminaire, je me couche dans mon lit qui était en mezzanine, en hauteur, et là, impossible de fermer les yeux. Et là, ça commence à monter. C'était à Toulon. Et, oh là là, mais je suis parti dans la louange. 3 jours, ça m'a duré, 3 jours sans dormir. Mais j'étais en pleine forme. J'étais comme un fou. L'évêque passe au séminaire, je dis, Monseigneur, faut faire des alphas partout. Il me dit, ça y est, t'es devenu fou. Je dis, oui. Il me dit, c'est pour ça que je t'avais envoyé à Londres. En fait, il avait trouvé que le séminaire m'avait complètement écrasé. Il m'avait dit, il va falloir le rallumer, ce petit gars. Et il m'avait envoyé à Londres. Et c'est exactement pour ça, pour que ça crame. Frères et sœurs, Toulouse, réveille-toi. C'est Toulouse, crame-toi dans le Saint-Esprit. Cramer ce soir. Alors vous allez le sentir, vous n'allez pas le sentir, mais ce qui est sûr, c'est que l'Esprit Saint va vous être donné. Ne n'écoute pas Satan qui va dire « Oh ben j'ai rien ressenti ». Libère en toi le Saint-Esprit par la foi. Merci Saint-Esprit parce que tu viens. Je ne sais pas comment on peut faire là, parce que c'est quand même compliqué. Si on demande une imposition à tout le monde, on va durer 50 minutes ou une heure et demie. Mais on peut faire ça très rapidement en mettant juste une main sur la tête. Prophétiquement, qu'est-ce que vous en pensez, mes chers pères et pasteurs? Vous mouillez pas, hein, ça veut dire oui. Mais on va d'abord prier collectivement. Vous voulez bien? Saint-Esprit, il planait sur les eaux à la création, et j'aime l'imaginer dans l'assemblée, il plane sur les eaux comme ça. Alors levez-vous.

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2: La crainte que le Seigneur inspire est pure. Elle est là pour toujours. Psaume 18, 10.

0: Déjà, je voudrais vous remercier. C'est une grande joie pour moi de pouvoir parler de la vie éternelle. Quand j'étais séminariste, Benoît XVI, ça m'avait beaucoup marqué, mais Benoît XVI reprochait à ses prêtres de ne pas parler assez de la vie éternelle pendant l'homélie ou la catéchèse. Et le sanctuaire de Montlégion est un lieu vraiment propre, avec une grâce particulière, où nous pouvons transmettre, autant que nous le pouvons, eh bien, ces quelques notions sur la vie éternelle, sur cette espérance chrétienne qui nous habite. Alors, je voudrais commencer par la parole de Dieu, tout simplement, puisque c'est par là qu'il faut commencer le plus souvent, puisque ce sont les paroles même de Jésus qui nous dit, justement, qui nous rappelle que la vocation de l'homme est la vie éternelle. Et la vie éternelle, qu'est-ce que c'est? Nous aurons l'occasion de développer un peu plus tard. C'est Jésus, tout simplement. C'est la vie avec Jésus qui commence, cette vie éternelle qui commence dès ici-bas dans la foi, dans le labeur de la foi, et qui s'achève, qui se consomme, si je puis dire, au ciel, dans le repos de la charité, nous dit saint Augustin. Quelques versets de la parole de Dieu. C'est saint Paul qui nous rappelle, dans la deuxième épître aux Corinthiens, « Nous avons un édifice, œuvre de Dieu, une demeure éternelle dans les cieux, qui n'est pas faite de main d'homme. » Voilà. Et il poursuit, « Pour nous, notre cité se trouve dans les cieux, d'où nous attendons ardemment comme sauveur le Seigneur Jésus-Christ, qui transfigurera notre corps de misère pour le conformer à son corps de gloire, avec cette force qu'il a de pouvoir même se soumettre toutes choses. » Alors il est important de rappeler que le Concile de Vatican II, enfin toute l'histoire, tout le magistère, toute la tradition de l'Église a rappelé, justement, à travers ce que l'on appelle l'eschatologie. L'eschatologie, ça vient d'un mot latin, eschata, le discours sur les fins dernières. Justement, cette importance pour l'homme de se repositionner, Dieu, face à sa vocation. Je l'ai dit tout à l'heure, nous avons une vocation éternelle qui est de voir Dieu face à face. Alors, je commencerai effectivement par la vie éternelle, puisque nous sommes tous appelés à cette vie éternelle. Je vous rappelle, Dieu nous dit, la parole de Dieu nous dit, Dieu veut que tout homme soit sauvé. Dieu veut que tout homme soit sauvé. Donc, que nous soyons chrétiens ou non, baptisés ou non, que nous le sachions ou plus ou moins consciemment, tous nous sommes appelés à partager cette vie même de Dieu. Et c'est le catéchisme de l'Église catholique qui nous rappelle, qui nous dit que la vie éternelle est cette entrée au sein même de la Trinité. Et la Trinité, c'est cette communion d'amour qui existe entre le Père, le Fils et l'Esprit Saint. Alors je voudrais ouvrir une petite parenthèse sur la vie sacramentelle, parce qu'il y aurait un danger, c'est un petit peu de cloisonner notre vie de baptisé et de se dire que ici-bas nous vivons, nous avons un devoir d'État, nous sommes prêtres, consacrés, parents, pères de famille, et nous vivons, nous faisons ce que nous pouvons, et puis à notre mort, eh bien il y a peut-être quelque chose qui va commencer. Eh bien, ce peut-être quelque chose, il commence dès ici-bas, je l'ai déjà dit, mais il nous est communiqué de façon particulière dans la vie sacramentelle. C'est saint Paul qui nous dit que la vie éternelle, c'est cette semence de gloire qui est déjà déposée en nous le jour de notre baptême et qui est appelée à être déployée, fructifiée tout au long de notre vie, hein, et en particulier par cette vie de charité. Alors, cette vie sacramentelle, eh bien, c'est principalement l'Eucharistie et la confession. L'Eucharistie, je commencerai par l'Eucharistie. L'Eucharistie, dans l'Eucharistie, saint Thomas nous dit qu'il nous est donné la grâce et l'auteur de la grâce. Et c'est Jean-Paul II qui insistait beaucoup sur cet aspect d'Eucharistie comme aliment sur notre pèlerinage. Il disait la vie ici-bas est un immense retour à la maison du Père. Et il disait que l'Eucharistie était là, enfin pas que Jean-Paul II d'ailleurs, mais Jean-Paul II l'a beaucoup déployé, exprimé dans ses catéchèses, l'Eucharistie est notre nourriture qui nous accompagne, qui nous soutient jusqu'au ciel. Et c'est important, et je voudrais le rappeler bien simplement, de revivifier en nous cette foi et cet amour dans les sacrements. et en particulier le sacrement de l'Eucharistie. À chaque fois que je communie, c'est Jésus, son corps, son sang, son âme et sa divinité qui viennent alimenter, qui viennent vivifier en moi cette vie éternelle qui demande à se déployer, à s'épanouir en moi. Seigneur,
1: j'ajouterai juste la phrase de Jésus dans son discours à la synagogue de Capharnaüm, en Jean 6, hein, « Celui qui me mange a la vie éternelle et je le ressusciterai au dernier jour ». Donc effectivement, la vie éternelle est déjà commencée, je le soulignais déjà tout à l'heure, et elle commence en chacun de nous par le baptême. Et elle est développée, nourrie, fortifiée dans l'Eucharistie. Il ne faut pas non plus oublier le sacrement de la réconciliation qui vient nous redonner, nous faire entrer à nouveau dans la vie éternelle, dans la mesure où, par le péché, surtout le péché grave, nous avons fermé la porte. Et pour rejoindre ce que disait mon frère Alban tout au début, je précise pour nos auditeurs quelque chose de très simple. Je donne un petit truc, si vous voulez, pour se remémorer que la vie éternelle est la fin de notre vie. C'est que c'est la fin de notre credo. Le credo commence par le « je crois en Dieu » et il se termine par la vie éternelle. Et nous savons que ce qui est à la fin de l'acte, c'est ce qui préside à tout acte humain. Donc ce qui est à la fin de notre credo préside à toute notre vie. Le cœur du credo, c'est véritablement cette dernière phrase, c'est ce que Jésus est venu nous révéler, ce que Jésus est venu nous ouvrir, ce que Jésus est venu nous donner, la vie éternelle. De la même manière, dans le Pater Noster, dans notre Père, la dernière phrase, c'est « délivre-nous du mal ». Eh bien, Jésus est venu pour nous délivrer du mal. L'enseignement du Notre Père se termine, atteint sa plénitude dans cette délivrance de l'homme de l'esclavage du péché, dira saint Paul aux Romains. Voilà. Et donc, c'est très facile pour nous, chrétiens, pour chaque chrétien, à la messe, particulièrement le dimanche, de repenser que, lorsque je récite le credo, toute cette révélation du Père par le Fils dans l'Esprit m'est donnée non pas pour une espèce de connaissance ésotérique, une connaissance gnostique, elle m'est donnée pour ma vie, pour me faire avancer dans la vie et pour que cette vie aboutisse dans la vie éternelle.
0: Merci Monseigneur. J'aurais peut-être dû le rappeler au début de l'entretien, mais c'est le catéchisme catholique qui nous donne justement des éléments précieux pour jeter un regard de chrétien, un regard de foi sur la mort. La mort, je le rappelle, c'est la séparation du corps et de l'âme. Et c'est très important de maintenir que Dieu n'a pas voulu la mort. Ça nous est rappelé dans le livre de la Sagesse, au premier chapitre, au deuxième chapitre aussi d'ailleurs. C'est par le péché de l'homme que la mort est entrée dans le monde. Ça n'était pas destiné à l'homme. Et je me permets juste de vous lire ce numéro, le numéro 1010 du catéchisme, qui nous dit « Grâce au Christ, la mort chrétienne a un sens positif ». Et c'est saint Paul qui nous dit « Pour moi, la vie, c'est le Christ, et mourir est un gain. C'est là une parole certaine, si nous mourrons avec lui, nous vivrons avec lui ». Et le catéchisme poursuit, et je termine avec ça. La nouveauté essentielle de la mort chrétienne est là. Par le baptême, le chrétien est déjà sacramentellement mort avec le Christ pour vivre d'une vie nouvelle. Alors, cette vie éternelle, je le disais un petit peu au début de cet entretien, c'est quelque chose que nous devons déployer à travers cette vie sacramentelle, mais cela nécessite aussi pour nous un engagement concret de notre part. Et c'est le point que je voudrais aborder maintenant, cette préparation à la vie éternelle. C'est saint Jean de la Croix qui nous dit « Nous serons jugés sur l'amour ». Nous serons jugés sur l'amour. Qu'est-ce que cela veut dire? Cela veut dire que ici-bas, nous avons tous des talents. Nous avons tous, le Seigneur nous a donné des talents différents qu'il faut faire fructifier. Mais ces talents doivent être toujours subordonnés justement à cette vie éternelle, à cette charité. Comment, jour après jour, comment mes journées sont pour moi, je dirais, un tremplin pour grandir dans la charité et me préparer ainsi à la vie éternelle. Encore une fois, je le dis souvent au groupe de passage ici, je n'irai pas au ciel avec ma maison, avec ma voiture, avec toutes ces réalités matérielles, encore une fois, qui sont importantes, qui nous sont données ici-bas. La seule chose que j'emporterai au ciel, c'est ma charité. Et c'est le cardinal Journet, un grand théologien suisse, qui disait « Ma mesure de gloire au ciel, de bonheur au ciel, elle sera directement proportionnelle à ma charité que j'aurai accumulée ici-bas. » Et la charité, c'est parfois pour nous un grand mot. On se dit « Oui, il faut être charitable, il faut grandir dans la charité. » Mais cette charité, c'est quelque chose de très concret qui se construit encore une fois au long de nos journées. Des actes de bienveillance, des actes de bonté, de bénédiction, toutes ces choses qui font que nous grandissons, que nous nous configurons à Jésus. Je le rappelle, le but de la vie chrétienne, Monseigneur l'a un petit peu dit tout à l'heure, c'est cette configuration à Jésus. Nous sommes appelés à reproduire en nous les sentiments qui habitaient le Christ lui-même.

0: Monseigneur, j'aimerais m'arrêter sur un petit point, si cela vous semble possible. Don Alban nous a parlé de bien entendu, de la communion pendant la messe. Est-ce qu'on peut s'arrêter sur ceux qui, pour des différentes raisons, ne peuvent pas s'approcher de la Sainte Communion, mais peuvent avoir entièrement une vie spirituelle?
1: Tout à fait.
0: Même si elle n'est pas parfaite.
1: Tout à fait. Vous faites bien de poser cette question. Et je dirais que l'essentiel de la messe ne se passe pas tant à la communion qu'à l'offertoire. Lorsque le prêtre offre le pain sur la patène et le vin dans le calice, nous devons nous offrir avec lui, avec le prêtre, et nous devons nous offrir avec Jésus. C'est-à-dire que nous présentons au Seigneur toutes nos capacités, nos potentialités, nos puissances, c'est l'offertoire du pain. Nous présentons toutes nos faiblesses, nos fragilités, nos fautes, nos maladies, nos amenuisements, c'est l'offrande du vin, comme Jésus a fait lui-même. Et en fonction de ce dépouillement, je parlais tout à l'heure de la pure capacité de Dieu à devenir, en fonction de ce dépouillement de nos puissances et de nos fragilités, nous recevons ensuite, soit par la communion eucharistique, soit par la communion spirituelle, de manière identique, nous recevons l'Esprit qui s'est emparé des puissances de Jésus et l'Esprit qui s'est emparé des faiblesses de Jésus. Ce qui nous permet de communier à chaque minute, chaque seconde de la vie de Jésus. Et entre ces deux actes fondamentaux que sont l'offertoire et la communion, vous avez l'acte de la consécration qui représente et qui rend présent cette offrande effective que Jésus a fait de tout lui-même et dans ses puissances, dans son enseignement, dans sa puissance de miracle, dans ses prodiges, etc., et dans sa fragilité, dans son amusement, dans sa passion. Donc véritablement, la messe est de manière visible et concrète le moyen pour chaque chrétien qu'il puisse ou pas communier de manière sacramentelle à l'hostie, le moyen pour chaque chrétien de s'unir au sacrifice de Jésus et d'en recevoir, en proportion de cette union, d'en recevoir toutes les grâces, c'est-à-dire d'en recevoir l'Esprit de Jésus. C'est ce que dira Jésus à la fin du chapitre 6 de Saint Jean que je citais tout à l'heure. La chair ne sert de rien, c'est l'Esprit qui vivifie. Donc lorsque je communie à l'hostie, ou lorsque je communie spirituellement, je pense par exemple à des personnes qui ne peuvent plus s'approcher du sacrement de la communion, ils peuvent, par l'offertoire qu'ils font d'eux-mêmes à la messe, recevoir absolument les mêmes grâces que le prêtre ou que tout autre fidèle qui lui communie à l'Eucharistie, à l'hostie. Voilà, ça il faut que les chrétiens en soient bien persuadés. Mais nous ne pouvons pas nous approcher de l'hostie, de la communion sacramentelle. Nous avons les mêmes devoirs, les mêmes droits et la même vocation à la sainteté, à communier au Christ et à entrer dans la vie éternelle.
2: Merci, Monseigneur. Nous poursuivons un petit peu notre réflexion sur l'eschatologie, ce que je vous disais, ce discours sur les fins dernières. Et il y a un point qu'il me semble important d'aborder, c'est celui du jugement. Le jugement, que ce soit le jugement particulier ou le jugement universel. Et parfois, dans l'esprit de beaucoup, cet aspect de jugement est mal compris, peut-être parce qu'il a pu être mal expliqué, mais pourtant c'est une réalité importante qu'il faut maintenir dans notre foi et dans cet ensemble du discours sur les fins dernières. Alors le jugement, je partirai à nouveau de la parole de Dieu, c'est aux épîtres aux Hébreux. Dans l'épître aux Hébreux, il nous est dit « Le sort des hommes est de mourir une seule fois, après quoi vient le jugement. » Et Saint Paul, dans la deuxième épître aux Corinthiens, nous dit « Il nous faudra tous comparaître à découvert devant le tribunal du Christ, afin que chacun recueille le prix de ce qu'il aura fait durant sa vie corporelle, soit en bien, soit en mal. » Alors, c'est Benoît XVI qui a beaucoup développé cet aspect de jugement après notre mort, en disant que ce jugement était notre espérance, pas d'abord une crainte. Je vous rappelle, dans la vie spirituelle, il y a une différence entre la crainte servile et la crainte filiale. La crainte filiale, c'est celle que nous devons avoir envers le Seigneur et qui nous positionne avec justesse aux yeux de Dieu. Toujours confiant dans sa miséricorde, son infinie miséricorde, mais aussi dans sa justice. Et d'ailleurs, toujours pour citer Benoît XVI, à l'époque il n'était que cardinal, et il disait « Il y a une justice, les injustices du monde ne sont pas le dernier mot de l'histoire ». Et il poursuivait « Si nous prenons au sérieux le jugement et la gravité de la responsabilité qui en découle pour nous, nous comprenons bien l'autre aspect de cette annonce, à savoir la rédemption ». Pourquoi ce jugement est important ? Parce qu'il nous rappelle que les actes que nous posons ici-bas ont une importance. Dieu nous prend au sérieux, Dieu nous a créés avec une liberté qui nous donne cette possibilité de faire le bien ou de faire le mal. Alors bien sûr, nous avons été blessés par ce péché originel, c'est ce qui fait dire à saint Paul « Le bien que je veux faire, je ne le fais pas, et le mal que je ne veux pas faire, je le fais ». Ça, c'est tout le drame de la nature humaine blessée par le péché. Mais encore une fois, Jésus est là, et avec la grâce qui nous est donnée, nous avons tout ce qu'il faut pour vaincre ce mal et grandir jour après jour dans le bien. Alors, le jugement, ce jugement se situe au moment de notre mort. Lorsque nous mourrons, nous verrons Jésus face à face, nous rencontrerons Jésus et nous verrons toute notre vie. Nous verrons le bien que nous aurons fait, nous verrons aussi le mal. Nous verrons le bien aussi que nous aurions pu faire et que nous n'avons pas fait. Et en fonction de cela, il y a une rétribution. Alors là, je voudrais dire, faire une petite remarque, c'est vrai que ces mots pour parler de la vie après la mort sont pauvres. Ces mots sont pauvres, et pour parler de toutes ces choses, de la vie éternelle, mais nous sommes humains et nous avons besoin de les nommer. Donc, après notre mort, il y a ce jugement particulier, et en fonction de ça, ce que je disais, cette rétribution. Alors, deux choses, la vie éternelle, ou cette possibilité, il faut le dire, cette possibilité de l'enfer. Nous dirons un petit mot après. Donc, mais je reviens sur cet aspect de jugement. Et c'est Benoît XVI qui le développe. Moi, je vous encourage à aller voir l'encyclique Spe Salvis, Sauvé dans l'espérance, où au numéro 47, Benoît XVI, en des termes très beaux, développe justement ce jugement en nous rappelant que ça n'est pas quelque chose de vicieux, de pervers chez Jésus, mais ce jugement, c'est le regard même de Jésus qui vient nous... faire en sorte que nous nous découvrons en toute vérité. Et telles sont ses paroles au numéro 47. La rencontre avec lui est l'acte décisif du jugement. Devant son regard s'évanouit toute fausseté. C'est la rencontre avec lui qui, en nous brûlant, nous transforme et nous libère pour nous faire devenir vraiment nous-mêmes. Et il poursuit. Les choses édifiées durant la vie peuvent alors se révéler paille sèche, vantardise vide et s'écrouler. Mais dans la souffrance de cette rencontre, où l'impur et le malsain de notre être nous apparaissent évidents, se trouve le salut. Le regard du Christ, le bâtiment

0: Je disais au début de ce petit entretien sur l'importance de la charité. C'est la seule réalité qui a de la consistance, qui a une consistance qui dure, c'est notre charité. Je l'ai déjà dit. Donc, au jugement particulier, eh bien, le Seigneur ne retiendra de notre vie que cette charité, cette réalité de notre charité. Donc, je le disais, en fonction de ça, il y a une rétribution, la vie éternelle ou l'enfer. Et là, j'ouvre une petite parenthèse sur l'enfer. C'est toujours un petit peu compliqué d'en parler. Parfois, des personnes en ont mal entendu parler, si je puis dire. On a pu mal s'exprimer sur cette réalité de l'enfer. Et pourtant, c'est important. Pourquoi l'enfer est toujours à relier à notre liberté? Dieu nous a créés libres. Et je prends souvent cet exemple dans une famille, des parents, cette relation d'amour qui peut exister, même au sein d'un ménage ou entre des enfants et des parents, elle se construit sur une liberté. Je ne peux obliger quelqu'un à m'aimer. Il y a toujours cette liberté qui est là, qui me laisse cette possibilité d'aimer, de dire oui à l'amour, ou de refuser, de dire non à l'amour. Et avec le Seigneur, c'est exactement la même chose. Dieu respecte infiniment sa créature et lui donne la possibilité de l'aimer, d'accepter cet amour, de se laisser envahir par cet amour ou bien de refuser. Et encore une fois, Benoît XVI disait, c'est dramatique, c'est mystérieux, c'est douloureux, mais il y a cette possibilité pour des âmes de dire non à Dieu pour toujours. Et c'est le catéchisme de l'Église catholique qui nous rappelle que l'enfer, c'est un état d'auto-exclusion. C'est-à-dire que c'est pas Dieu qui me jette, qui me prend et qui me jette en enfer, c'est Dieu qui me laisse cette possibilité, encore une fois, de lui dire non. Et c'est quelque chose de mystérieux. Et d'ailleurs, l'Église n'a jamais dit, l'Église maintient cette réalité de l'existence de l'enfer, mais n'a jamais dit, il y a tant de personnes en enfer. Ça, c'est très important.
1: Pour aller dans le sens de ce que dit mon frère Alban, et pour en venir sur un point peut-être plus concret, et nous faire mieux comprendre cette question de la liberté que Dieu nous laisse, Dieu ne nous laisse pas la liberté de manière, indifférente. Tu fais ce que tu veux, ça m'est égal, tu veux pas de moi. Et puis il faut comprendre aussi que Dieu nous poursuit de son amour, qui est un amour fou, un amour inconditionnel. Il est toujours à la recherche de l'homme, il est toujours à la recherche de l'âme, ce qui fait que dire non de manière définitive, volontairement, pugnace à Dieu, nous paraît véritablement une folie, quasiment une impossibilité. Et j'en ai pour preuve les révélations que fait Jésus à Sainte Gertrude. Jésus dit à Gertrude, tu sais, lorsque tu offres ta journée le matin, lorsque tu offres ces actes pour qu'ils soient bons, pour qu'ils soient pour moi, pour qu'ils me plaisent, même si ensuite tu n'arrives pas à tenir ta promesse et tu fais des actes mauvais, ce que je retiens, c'est ton désir d'avoir fait du bien, et c'est ça que je retiendrai. Donc, voyez, c'est vrai que Dieu nous laisse libre d'offrir notre journée dans le bien, et il nous laisse libre aussi, avec notre fatigue, nos limites, notre mauvaise volonté, de nous reprendre, mais au final, ce que Jésus retiendra dans son immense amour, c'est notre désir premier d'avoir fait du bien. Et un autre exemple, lorsque Jésus dit toujours à Sainte Gertrude, lorsque tu as fait du mal, lorsque un homme a fait du mal, il suffit qu'il me demande de suppléer pour que tout de suite, immédiatement, mon sacrifice sur la croix, lorsque je regardais le Père, supplée aux actes mauvais qu'il a posés. Il suffit qu'il demande que mes yeux, ma bouche, mon cœur, mes mains, remplace ce que ses yeux, son cœur, sa bouche, ses mains ont fait de mauvais pour que, immédiatement à sa demande, son acte soit effacé et remplacé par le mien auprès de Dieu. Donc, oui, nous sommes libres, mais voyez comment, de quelle liberté il s'agit et comment Dieu fait tout pour, je dirais, orienter, aider, accompagner et retenir le moindre aspect positif, le moindre désir de bien que cette liberté a posé. Voilà. Donc, comme disait Sainte Thérèse, il ne faut pas s'inquiéter lorsque nous nous présenterons devant le juge, car nous avons affaire à un juge qui est plein d'amour.

0: N'oublions pas que notre juge, c'est notre sauveur.
1: Merci Monseigneur pour ces précisions. Je reviens sur ce que je disais, ce qui est un petit peu technique, mais il faut le dire, cette différence entre le jugement particulier et le jugement universel. On se dit parfois, pourquoi deux jugements? Alors, le jugement particulier, je le disais tout à l'heure, c'est quelque chose qui est personnel. C'est le Seigneur me demandera des comptes sur ma vie. Et en fonction de ça, ce que je disais, il y a une rétribution immédiate qui se situe au niveau de l'âme. Et il faut attendre le jugement universel qui sera joint à la résurrection des corps pour que le Seigneur me montre l'impact de mes actes sur ceux avec lesquels j'ai vécu. Je m'explique. Je prends souvent cet exemple, je dis du mal, je suis dans un groupe, et je dis du mal de quelqu'un. Je pêche contre la charité. Vous voyez, c'est quelque chose qui me blesse à un niveau personnel, et je blesse la charité. Mais je peux entraîner aussi, par une médisance ou une critique, ou voire même une calomnie, d'autres personnes de ce groupe, à blesser elle-même la charité. Je les entraîne à critiquer, je les entraîne à médire. Et c'est là que je me rends compte que, et je reprends cette expression de Benoît XVI qui dit « L'homme n'est pas une monade fermée sur elle-même ». C'est-à-dire que mes actes m'engagent moi et engagent aussi mon prochain. Et je reprends cette expression d'une femme spirituelle du XIXe siècle, Elisabeth Le Sœur, qui disait « Toute âme qui s'élève, élève le monde, et toute âme qui s'abaisse, abaisse le monde ». C'est-à-dire que cela nous rappelle bien, par ce mystère de la communion des saints, que nous sommes responsables les uns des autres. C'est-à-dire que je peux aider mon prochain à grandir dans la charité, et à partir de là, à se sauver. C'est d'ailleurs saint Thomas d'Aquin qui disait « La plus grande des charités, c'est de prier, c'est d'œuvrer pour le salut de mon prochain. » Parce qu'il est important de se rappeler que nous ne sommes pas, des marionnettes qui vivons les unes à côté des autres. Le Seigneur nous a donné véritablement cette responsabilité d'œuvrer à la sanctification, d'abord à la nôtre. C'est saint Philippe Néri qui disait « J'ai beaucoup d'âmes à sauver, mais d'abord la mienne. Mais aussi, je suis responsable, et je l'ai déjà dit, mais je pense que c'est important de le rappeler, du salut de mon mari, de ma femme, de mes enfants, de mes paroissiens. Et indirectement aussi, je reçois des grâces de salut par l'intermédiaire de ceux qui prient pour moi, qui me font grandir dans la charité. » Donc, ce jugement universel, il se situe à la fin des temps, au moment de la parousie où le Christ va revenir en gloire, et je verrai l'impact de mes actes sur tous ceux qui auront vécu autour de moi. Et à ce moment-là, il y aura une rétribution, je dirais une nouvelle rétribution, qui se situera non plus au niveau de l'âme, puisque cette rétribution au niveau de l'âme aura été faite au moment du jugement particulier, mais au niveau du corps, de mon corps glorifié. C'est Daniel qui nous rappelle qu'à la fin du monde, tous nous ressusciterons, les bons et les méchants, et qu'il y aura une rétribution qui se situera, au niveau de mon corps glorifié. Voilà, c'est la petite distinction, encore une fois, on n'entend pas souvent parler de ça, mais qui est importante quand même entre le jugement particulier et le jugement universel.
0: Oui, Alban fait bien de souligner cette distinction. Pourquoi ? Pour nous mieux faire prendre conscience des conséquences de nos actes. Le pape François, depuis quelques temps, insiste beaucoup sur ce péché, cette faute des cancans, de la médisance qui pourrissent les relations entre les hommes, et en particulier entre les chrétiens, au sein même de l'Église. Et c'est vrai que nous ne nous rendons pas suffisamment compte comment un mot que nous avons laissé échapper peut blesser non seulement ma charité, comme le disait Don Alban, la présence de Dieu dans mon cœur, mais peut entraîner celui qui m'a écouté, mon auditeur, a eh bien lui aussi à son tour catégorisé une personne, porté sur elle un jugement négatif, un jugement téméraire, et finalement se mettre à la place de Dieu. Donc je crois qu'il faut vraiment faire très très attention. Nous serons jugés aussi sur nos paroles. La vanité de nos paroles, c'est-à-dire des paroles vides, des paroles creuses, des paroles fausses, et certainement que nous serons jugés en partie aussi sur les conséquences du mal que nos paroles auront entraîné autour de nous.

0: cette dernière étape de notre petit entretien sur la vie éternelle, je voudrais rappeler, et puis surtout le sanctuaire de Montlygeon est propre à cela, toute l'importance de la prière pour les défunts. Alors, je prendrai un exemple. Lorsque j'étais en paroisse et que j'enterrais une personne, bien souvent, la personne qui présentait la défunte faisait un discours grandiloquent. J'avais l'impression, moi, en tant que prêtre, d'enterrer une sainte ou un saint. Et c'est vrai que les obsèques sont le lieu justement pour raviver notre espérance, où nous sommes là aussi pour rendre grâce pour toutes les qualités de nos défunts, pour remercier le Seigneur pour tout ce qu'il y a pu y avoir de beau et de bon dans la personne qui nous a quittés. Mais il est important, et c'est le sens aussi des obsèques, de confier l'âme à la miséricorde du Seigneur. Et ce souci de prière, ça n'est pas simplement quelque chose qu'il faut faire le jour des obsèques, et puis après, la peine passe. Non, la peine est toujours là, il y a toujours ce déchirement de la séparation, mais on oublie un petit peu. On oublie quand même, je l'ai constaté, la prière pour nos défunts. Et tous, aujourd'hui, nous sommes touchés par des deuils plus ou moins douloureux, brutaux, tragiques. Et l'Église nous rappelle avec force, et c'est ce que nous essayons de faire dans ce sanctuaire de Montlygeon, qui est un centre mondial de prière pour les défunts, eh bien, nous essayons de rappeler cette importance, cette nécessité, cette urgence, pour reprendre un mot de Monseigneur Buguet, le fondateur de l'œuvre de Montlygeon, de la prière pour les défunts. Alors pourquoi prie-t-on pour les défunts? Donc Monseigneur Le Gall vous en a parlé tout à l'heure un petit peu, mais nous allons le développer. Nous prions pour nos défunts parce que nos défunts ne peuvent plus rien pour eux. Si aujourd'hui quelqu'un me pose la question « Où est ma grand-mère ? Où est mon mari ?» Je lui réponds « Je ne sais pas. Je ne sais pas, mais je suis dans l'espérance, j'ai confiance que la miséricorde de Dieu poursuit, voire même achève, ce travail de purification, cette œuvre de purification pour votre défunt. Mais je n'ai pas cette assurance que mon défunt est au ciel et déjà auprès de Dieu. Cette assurance, je l'ai pour tous les saints et les saintes, pour Jean-Paul II, par exemple, pour tous les saints et les saintes, ils sont auprès de Dieu. Donc, je ne prie pas un saint ou une sainte pour qu'il aille au ciel. Je prie un saint ou une sainte afin qu'il me vienne en aide. C'est ce qu'on appelle la prière d'intercession. En revanche, je peux toujours prier, et c'est ça qui est merveilleux, c'est que la prière pour les défunts est un puissant fond. Je peux et je dois toujours prier pour quelqu'un de ma famille, même quelqu'un qui est mort il y a longtemps. Pourquoi ? Parce que je ne sais pas où elle est. Mais encore une fois, cette question que je me pose ne doit pas me laisser dans une crainte. Je dois toujours prier avec cette espérance, hein, mais prier avec persévérance. Voilà. Et alors, la chose la plus importante, enfin la chose, si je puis m'exprimer ainsi, le cadeau le plus beau que je puisse faire pour un défunt, qu'est-ce que c'est ? C'est la messe, c'est l'Eucharistie. Parce que à chaque messe, c'est véritablement Jésus, le sacrifice de la croix, qui est rendu présent de façon sacramentelle, non sanglante, hein, disait un pape, mais c'est les grâces qui jaillissent de la messe au moment de la consécration, ce sont les mêmes qui ont jailli du cœur transpercé de Jésus il y a 2000 ans sur la croix. Voilà. Donc le plus beau cadeau, l'œuvre la plus puissante que je puisse faire pour mon défunt, c'est de prier pour lui et en particulier de faire célébrer des messes. Et là, nous pouvons dire un petit mot, je vais laisser la parole à Monseigneur Le Gall, mais sur la fraternité de Montlygeon. Justement, cette communion d'amour, de prière pour nos défunts, ce qu'on appelle, avec d'autres mots, la messe perpétuelle. Cette communion, cette chaîne de prière à travers chaque messe qui est célébrée jour après jour au sanctuaire pour le repos de l'âme de mes défunts. Tous mes défunts peuvent bénéficier, profiter de toutes ces grâces de la messe, des messes qui sont célébrées au sanctuaire et dans le monde entier, par ce mystère de la communion des saints.
1: Je préciserai juste après Don Alban, Sur cette question que l'on peut se poser, est-ce qu'il faut encore je prie pour mon arrière-grand-père, il est peut-être déjà au ciel, etc. Et Sainte Thérèse d'Avila nous assure qu'il faut prier pour tous les défunts, quel que soit le lieu où ils sont, et que, dont nous ne savons pas précisément, justement, là où ils sont. Et je ferai le rapprochement, le parallèle avec la prière pour les vivants, puisque la prière pour les défunts, la prière pour les vivants, la prière pour moi-même relève exactement de la même charité, relève de la même action de l'Esprit Saint. C'est l'Esprit de Jésus qui est en moi et qui prie, qui s'élève vers le Père et qui va toucher les âmes, ma propre âme pour m'éclairer, pour m'illuminer, pour me renforcer, l'âme de mon frère, de ma sœur, de mon prochain et l'âme des défunts. Et je vais prier pour mon prochain vivant, quel que soit son état. Je ne prie pas seulement pour les personnes qui me semblent en difficulté. Je prie pour mon prochain. Je prie pour l'accroissement de sa vertu. Je prie pour son cheminement vers le ciel. Et de même, je prie pour les défunts, quel que soit leur état, sauf, encore comme le précisait Don Alban, sauf pour ceux qui sont canonisés et dont je sais que pour eux, je reçois au contraire le fruit de leur prière à mon égard. Voilà, donc je voudrais insister sur ce point-là qui me paraît essentiel. La prière pour les défunts, c'est comme la prière pour les vivants, c'est comme la prière que j'adresse au Seigneur pour moi-même. Ça a exactement le même effet que lorsque, dans ma vie sacramentelle, je participe à la messe ou je célèbre la messe si je suis prêtre, pour une intention qui regarde ma sanctification, qui regarde la sanctification de mon frère ou qui regarde un défunt qui nous a précédés dans la foi. Et je terminerai juste en disant que, parce que je viens de parler de sanctification, que le but et le cœur de la prière, c'est la sanctification. Il ne s'agit pas de dire des mots, comme dit Jésus lorsque vous priez, ne rabâchez pas comme font les païens, mais dites « Notre Père ». Dire notre Père, prier notre Père, c'est se reconnaître comme un enfant. C'est invoquer que sa volonté se fasse en moi, c'est-à-dire la venue de l'Esprit en moi. Donc, prier pour moi, prier pour un frère, prier vivant ou défunt, c'est avant tout me mettre dans une posture d'attente de la grâce, une demande de la grâce, un désir de sainteté pour avancer dans le cœur de Jésus, et en avançant dans le cœur de Jésus, y emmener, comme le disait Don Alban tout à l'heure, en fonction de cette célèbre phrase, une âme qui s'élève élève le monde, plus je m'avance dans le cœur de Jésus, plus j'y entraîne ceux qui me sont liés, invisiblement ou visiblement, dans le mystère de cette communion des saints.
0: Merci Monseigneur. C'est vrai que cette prière pour les défunts, rejoint, on en a un petit peu parlé tout à l'heure, ce merveilleux mystère de la communion des saints. Et vous avez certainement entendu parler de ce qu'on appelle cette distinction entre l'Église triomphante, l'Église souffrante et l'Église militante. Je rappelle juste que l'Église triomphante, c'est tous les saints qui sont au ciel auprès de Dieu, avec la Vierge Marie, avec tous les saints de nos familles, c'est l'Église triomphante. Il y a l'Église militante, eh bien c'est nous. C'est nous ici-bas, nous avançons cas à cas vers la vie éternelle, avec nos joies, avec nos peines. Et l'Église souffrante, eh bien, ce sont toutes les âmes du purgatoire. Et il y aurait un danger, c'est de cloisonner ces églises, de se dire que finalement il existe trois églises, et puis chacun, de son côté, fait ce qu'il peut, à ses occupations, si je puis m'exprimer ainsi, et pas du tout. L'Église nous le rappelle et nous le professons tous les dimanches dans le Credo, ce mystère de la communion des saints. C'est-à-dire que par un échange mystérieux mais bien réel de bien spirituel, il y a une relation, il y a un lien profond entre cette Église triomphante, souffrante et militante. Et alors, c'est là que je reviens à l'importance de cette prière pour les défunts. Les âmes du purgatoire, toutes ces âmes qui sont en attente de cette vision béatifique, qui sont dans cet état de purification, ne peuvent plus rien pour elles. Voilà, c'est mystérieux, mais elles sont dans un état, je dirais, un petit peu passif, où elles sont en attente de notre prière. Et à chaque fois que je pose un acte de charité, à chaque fois que je pose un acte de foi, à chaque fois que je pose un acte d'espérance, c'était d'ailleurs la collecte de ce dimanche, hier, pendant la messe, nous demandions au Seigneur d'augmenter en nous la foi, l'espérance et la charité. Et en fait, pourquoi je demande au Seigneur de m'aider à grandir dans l'espérance, la foi et la charité, parce que à chaque fois que je pose un acte de foi, d'espérance et de charité, je contribue à vivifier ce trésor de bien spirituel qui alimente cette communion des saints et qui soutient, qui aide, qui soulage, qui accélère, si je puis dire, eh bien cet état de purification de toutes ces âmes qui sont en attente de nos prières. C'est pour ça que c'est vraiment une urgence, c'est une nécessité de toujours prier pour nos défunts.
1: Je me permettrai juste une petite correction, si tu m'en veux pas, Alban. Je pense qu'il vaut mieux insister, enfin c'est mon point de vue en tout cas, sur la dynamique de la vie d'ici-bas, nous sommes en marche. Le purgatoire, je le disais tout à l'heure, qui est une âme en chemin vers le Seigneur, et même la vie éternelle, où il y a une dynamique, puisque nous entrons de plus en plus profondément dans la compréhension incompréhensible, infinie, de l'amour de Dieu. Donc, les âmes du purgatoire, elles ne sont pas en attente, je dirais, statiquement, comme nous attendons le métro ou l'autobus, elles sont en marche. Cette purification qu'elles reçoivent passivement par l'amour de Jésus les fait entrer dans le cœur de Jésus, dans une compréhension encore plus grande, dans une jouissance, dans une componction encore plus profonde, plus pure, plus vraie, et notre prière accélère cette compréhension, les aide à entrer dans cette compréhension, et si on peut dire, eh bien, comment dirais-je, diminue, si je puis me permettre cet anthropomorphisme, diminue le temps d'attente par rapport à leur entrée dans le ciel. Voilà. Il y a une progression dans le purgatoire, comme il y a une progression sur la terre, et comme il y a aussi une progression au ciel.
0: Merci Monseigneur pour cette précision. Je voudrais juste terminer en rappelant la place de la Vierge Marie dans tout justement cette eschatologie. Dans les litanies, on invoque la Vierge Marie comme porte du ciel et tous ces « Je vous salue Marie » que nous prions, nous terminons, « Prie pour nous maintenant et à l'heure de notre mort ». Et il est très beau de voir chez beaucoup de personnes cet amour de la Vierge Marie qui nous accompagne dans notre vie spirituelle ici-bas, mais, et j'en suis persuadé, et l'Église nous le dit, et nous avons le témoignage de beaucoup de saints et de saintes, au moment de notre mort, cet aspect douloureux, cette séparation du corps et de l'âme qui peut légitimement nous faire peur, eh bien, je suis persuadé que Marie sera là. La Vierge Marie nous tiendra par la main, si nous lui demandons, et elle nous tient par la main et c'est elle qui nous introduira justement dans la vie éternelle. C'est pour ça que ce que je propose d'ailleurs aux paroissiens, aux pèlerins qui passent au sanctuaire de Montlignon, c'est de confier, avec une grande espérance, le jour, l'heure de leur mort, nous ne savons pas quand et comment nous mourrons, et de le confier, donc bien sûr, au Seigneur par l'intercession de la Vierge Marie, Notre-Dame libératrice, qui dès ici-bas nous aide dans ce chemin de sainteté à lutter contre le péché, mais qui nous donne cette assurance qu'au moment de notre mort, elle sera là. Je pense à la Vierge Marie, je pense aussi à Saint Joseph, et je termine par là. Saint Joseph, patron de la bonne mort. Nous avons un bel autel en mosaïque dans ce sanctuaire qui relate des épisodes, des moments de la vie et de la mort de Saint Joseph. Saint Joseph, nous l'invoquons aussi dans la litanie comme le patron de la bonne mort. Tout cela, c'est pour nous rappeler toute cette assistance des saints, de la Vierge Marie, dès ici-bas, dans ce pèlerinage, et au moment de notre mort, pour nous introduire au ciel. Donc n'ayons pas peur d'avoir recours à tous ces saints, ces géants de la foi, qui nous portent dès ici-bas jusqu'au ciel.
1: Et je préciserai que l'aide maternelle de Marie, elle est éternelle. Marie nous a été donnée comme mère une fois pour toutes. Elle est mère pour nous qui sommes ici-bas. Elle est mère des âmes qui sont en purgatoire. Et elle reste bien sûr mère de l'Église triomphante de la Jérusalem céleste. Donc, tous les saints, tous les défunts, tous les vivants peuvent se rapprochent de la Vierge Marie, confier à la Vierge Marie, qui est pure capacité de Dieu, je rappelle, et qui a donc reçu la vie éternelle, qui a été immédiatement après sa mort, c'est le parfait de la vie éternelle, et qu'elle est celle qui intercédait le plus favorablement, le mieux possible, je puis dire, pour l'Église.
0: Voilà. Mais, chers auditeurs, merci beaucoup. Nous avons été très heureux, donc, avec Mgr Le Gall et moi-même et Olivier, de partager ce moment avec vous et qui est encore une fois source d'espérance et de joie.
1: Je voudrais rajouter une chose. Juste pour terminer, l'autel qui est la statue de la Vierge qui est au-dessus de l'autel de Montlignon présente l'enfant Jésus à l'âme qui sort du purgatoire complètement purifié pour entrer au ciel. Et c'est pour nous un signe extrêmement réconfortant parce que cela nous montre que pour rentrer au ciel, il ne faut pas être bardé de diplômes, de richesses, de pouvoir, d'intelligence. Il faut être redevenu comme un enfant. Et je rappelle que nous nous trouvons dans le diocèse de la petite Thérèse qui est née et a vécu à Alençon. Et nous retrouvons donc cette proximité de l'enfant spirituel. Et c'est Jésus qui dit lui-même, si vous ne redevenez pas comme des enfants, vous n'entrerez pas dans le royaume. Donc pensons que pour nous qui sommes en chemin sur la terre, nous devons redevenir comme des enfants et nous devons prier pour nos défunts pour que dans cet état du purgatoire, leur âme redevienne comme des enfants, entre dans la confiance. Voilà. Et je terminerai par cette phrase de la petite Thérèse qui disait au moment de mourir, « Je ne meurs pas, j'entre dans la vie ». Voilà. Merci de votre écoute et nous vous assurons de toute notre prière pour vos intentions et en particulier pour vos défunts. À bientôt.

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2: Message du pape Léon XIV, prononcé par le cardinal secrétaire d'État Pietro Parolin lors de la 30e session de la conférence des partis de la Convention cadre des Nations Unies sur les changements climatiques à Belém. Monsieur le Président, messieurs les chefs d'État et de gouvernement, mesdames et messieurs, au nom du pape Léon XIV, j'adresse mes salutations cordiales à tous les participants à la 30e session de la conférence des partis à la Convention cadre des Nations Unies sur les changements climatiques, et je vous assure de sa proximité, de son soutien et de son encouragement. Si vous voulez cultiver la paix, prenez soin de la création. Il existe un lien évident entre l'édification de la paix et la gestion de la création. La recherche de la paix de la part de tous les hommes de bonne volonté sera, sans nul doute, facilitée par la reconnaissance commune du rapport indissoluble qui existe entre Dieu, les êtres humains et la création tout entière. Si, d'une part, en ces temps difficiles, l'attention et la préoccupation de la communauté internationale semblent se concentrer principalement sur les conflits entre les nations, d'autre part, on assiste également à une prise de conscience croissante du fait que la paix est également menacée par le manque de respect dû à la création, par le pillage des ressources naturelles et par une détérioration progressive de la qualité de vie à cause du changement climatique. En raison de leur nature mondiale, ces défis mettent en danger la vie de tous sur cette planète et exigent donc une coopération internationale et un multilatéralisme solidaire et tourné vers l'avenir qui place au centre le caractère sacré de la vie, la dignité donnée par Dieu à chaque être humain et le bien commun. Malheureusement, nous observons des approches politiques et des comportements humains qui vont dans la direction opposée, caractérisés par l'égoïsme collectif, le mépris des autres et le manque de vision à long terme. Dans un monde qui brûle, tant en raison du réchauffement terrestre qu'en raison des conflits armés, cette conférence devrait devenir un signe d'espérance grâce au respect manifesté pour les opinions des autres dans l'effort commun en vue de chercher un langage commun et un consensus, tout en mettant de côté les intérêts égoïstes et en gardant à l'esprit la responsabilité que nous avons les uns envers les autres et envers les générations futures. Monsieur le Président, dans les années 90 déjà, le pape Saint Jean-Paul II soulignait que la crise écologique est un problème moral et en tant que tel met en évidence la nécessité morale urgente d'une solidarité nouvelle particulièrement dans les rapports entre les pays en voie de développement et les pays à forte industrialisation. Les États doivent se montrer toujours plus solidaires et complémentaires pour promouvoir le développement d'un environnement naturel et social, paisible et salubre. Malheureusement, ce sont les personnes dans les situations les plus vulnérables qui sont les premières à subir les effets dévastateurs du changement climatique de la déforestation et de la pollution. Prendre soin de la création devient donc une expression d'humanité et de solidarité. Dans cette perspective, il est essentiel de transformer les paroles et les réflexions en choix et en actions fondées sur la responsabilité, la justice et l'équité, afin de parvenir à une paix durable en prenant soin de la création et de nos voisins. De plus, la crise climatique touchant tout le monde, les mesures correctives devraient inclure les gouvernements locaux, les maires et les gouverneurs, les chercheurs, les jeunes, les entrepreneurs, les organisations confessionnelles et les ONG. Monsieur le Président, il y a 10 ans, la communauté internationale a adopté l'accord de Paris, reconnaissant la nécessité d'une réponse efficace et progressive à la menace urgente du changement climatique. Malheureusement, nous devons admettre que le chemin vers la réalisation des objectifs fixés dans cet accord reste long et complexe. Dans ce contexte, les États parties sont exhortés à accélérer courageusement la mise en œuvre de l'accord de Paris et de la Convention cadre des Nations Unies sur les changements climatiques. Il y a 10 ans, le pape François a signé la lettre encyclique Laudato Si, dans laquelle il promouvait une conversion écologique qui inclut tout le monde, car le climat est un bien commun de tous et pour tous. Au niveau global, c'est un système complexe, en relation avec beaucoup de conditions essentielles pour la vie humaine. Puissent tous les participants à cette COP30, ainsi que ceux qui suivent activement ces travaux, être inspirés à embrasser avec courage cette conversion écologique dans leurs pensées et leurs actions, en gardant à l'esprit le visage humain de la crise climatique. Puisse cette conversion écologique inspirer le développement d'une nouvelle architecture financière internationale centrée sur l'humain, qui garantisse que tous les pays, en particulier les plus pauvres et les plus vulnérables aux catastrophes climatiques, puissent réaliser leur plein potentiel et voir la dignité de leurs citoyens respectée. Cette architecture devrait également tenir compte du lien entre la dette écologique et la dette extérieure. Puisse-t-on promouvoir une éducation à l'écologie intégrale qui explique pourquoi les décisions au niveau personnel, familial, communautaire et politique façonnent notre avenir commun, tout en sensibilisant à la crise climatique et en encourageant des mentalités et des styles de vie qui respectent davantage la création et protègent la dignité de la personne et l'inviolabilité de la vie humaine. Que tous les participants à cette COP30 s'engagent à protéger et à prendre soin de la création que Dieu nous a confiée afin de construire un monde pacifique. Je vous assure des prières du Saint-Père alors que vous prenez des décisions importantes au cours de cette COP30 pour le bien commun et pour l'avenir de l'humanité.

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1: Celui qui aime est né de Dieu et connaît Dieu. 1 Jean 4, 7.

C'est vrai que c'est un texte dont on a beaucoup parlé, parce que, vous savez, il a fait suite au synode sur la famille. Il y a même eu deux synodes avec beaucoup de débats. Et puis la famille, je suppose que ça vous intéresse. En principe, on a tous une famille. Et ça a suscité beaucoup d'espoir, des inquiétudes aussi, des doutes, des incompréhensions. Il y a eu pas mal de choses. Il y a aussi des gens qui ont été un peu déstabilisés par ce texte du pape, parce que certains ont dit « Oula, mais ils nous changent la religion ». Peut-être aussi pour certains, du coup, déstabilisés dans leur rapport à l'Église aussi. Mais alors, si le pape il dit des choses qui sont pas conformes à ce que l'Église a toujours dit, etc. Bon, il y a un peu tout ça derrière ce texte. Donc, on va essayer d'y voir plus clair. Alors, évidemment, il y a beaucoup de choses. Hein. Vous savez, le pape François, c'est pas quelqu'un qui est très synthétique. Hein. Donc, ça prend pas deux pages ce texte. Là, dans ma version, il y a plus de 250 pages. Et il y a beaucoup de choses. C'est un texte qui est très riche. Il y a évidemment tout ce qui tourne autour de la bonne nouvelle de la famille. Donc on nous parle bien sûr du mariage, de l'amour conjugal, de l'éducation des enfants, de la fécondité, etc. Il y a beaucoup de choses autour des situations compliquées ou irrégulières ou imparfaites, comme dit le pape, la façon de les accompagner. Et puis, je dirais, en fond de tableau, il y a cette question au fond de la conversion pastorale. C'est un peu là-dessus que je vais insister. Je crois que ce texte, il nous fait bouger, il nous invite à bouger. Conversion pastorale. Quand je dis nous, c'est les pasteurs, bien sûr, mais tous ceux qui aussi collaborent avec les pasteurs. Et j'imagine qu'un certain nombre d'entre vous, vous êtes engagés dans des paroisses, dans des lieux comme ça, pastoraux. Mais chacun d'entre nous, en tant que membre de l'Église, il nous bouscule ce texte. Il nous bouscule, j'allais dire, dans la question du regard que nous posons sur le monde, et en particulier sur toutes ces personnes qui sont dans des situations dites irrégulières. J'imagine que ça rejoint votre expérience, puisqu'aujourd'hui, ces situations qui avant étaient assez rares, aujourd'hui elles sont fréquentes, et donc j'imagine que dans la plupart de nos familles, eh ben, on est concerné par la question. Ça peut être la question du divorce, ça peut être la question du concubinage, la question de l'homosexualité, etc. C'est des choses auxquelles nous sommes fréquemment confrontés. Et donc nous sommes tous concernés par cette question de la conversion pastorale. Alors, d'abord peut-être un petit retour en arrière. Vous vous souvenez, ça a commencé en octobre 2013. Où le pape François a convoqué un synode des évêques. Le thème, c'était les défis pastoraux de la famille dans le contexte de l'évangélisation. À l'époque, le pape François était bien conscient des problèmes qui existent aujourd'hui autour de la pastorale familiale, les difficultés. Et ces difficultés de la pastorale familiale, au fond, pour une part, d'où est-ce qu'elles viennent ? Elles viennent de ce décalage de plus en plus important entre, d'un côté, le projet de Dieu sur le mariage et la famille, et de l'autre côté, eh bien, ce que vivent aujourd'hui concrètement les familles. Ouais. Et les plus anciens d'entre nous ont connu une époque où, globalement, tout le monde se mariait à l'église. Tout le monde envoyait les enfants au caté, on était plus ou moins fidèles. Bon, alors aujourd'hui, tout ça, c'est un peu parti à volo. Et donc, il y a ce décalage, vous voyez, de plus en plus grand entre le projet de Dieu et la réalité des familles. Et du coup, dans les débats qu'il y a eu, je ne sais pas si vous avez suivi ça, pendant les synodes, là, toute cette démarche synodale, je schématise, mais en gros, il y avait un peu deux camps qui s'affrontaient. C'est un peu la guerre des tranchées quand même, non? Il y avait d'un côté ceux qui disaient, bon, il y a la doctrine sur le mariage, ça vient pas de nous ça. Ça c'est le projet de Dieu. L'indissolubilité du mariage, on peut pas y toucher. Vous savez, il y a toute la question sur les personnes divorcées et puis engagées dans une nouvelle union. Alors on se dit, mais elles ont le droit de communier ou pas? Est-ce qu'il faudrait pas un peu évoluer? Bon, donc il y a ceux qui disaient, la doctrine, c'est la doctrine. On ne va pas renoncer à la doctrine sur le mariage. Puis il y a ceux qui disaient,
Mais écoutez, regardez, le monde a changé. Regardez ce que vivent les gens. On peut plus continuer comme avant. On peut pas. Il faut qu'on s'adapte à ce que vivent les gens. Alors, je schématise, mais c'était un petit peu ça, si vous voulez, l'affrontement. Et donc, il y a eu le premier synode, qui a sorti un texte final, comme tous les synodes, et on a eu l'impression qu'on n'avait pas été au bout de la question. Alors, le pape François dit, bon, ben, on remet ça, et dans un an, on fait un deuxième synode. Donc, il y a un deuxième synode qui a encore sorti un texte. On a lu le texte, c'est pas mal, mais enfin, on est un peu insatisfait. On voit pas bien la réponse. On voit pas bien quel est des deux camps, qu'est-ce qu'a gagné là-dedans. Alors ensuite, tout le monde attendait l'exhortation apostolique du pape, hein, ce fameux texte dont je parle aujourd'hui, en se disant, bon, ben, il va trancher. Hein, puisque les pères n'ont pas été capables de trancher. Hein, bon. En particulier, la fameuse question, est-ce que les divorcés remariés pourront communier, oui ou non? Alors, le pape a sorti son texte, tout le monde s'est jeté sur le truc, il y a 250 pages, avec les moteurs de recherche, c'est plus rapide, hein, bon. Mais on était un peu embêtés parce que bah, la réponse n'est pas claire du tout. Et on se dit, bah alors, où est-ce qu'on va là? C'est oui, c'est non. C'est permis ou c'est défendu? Et certains ont été un peu déstabilisés parce que si vous lisez ce texte un peu rapidement, vous avez l'impression que le pape François, il dit tout et son contraire. On a l'impression, mais vraiment, hein, de temps en temps, il dit explicitement, il n'est pas question de changer la doctrine. Hein. La doctrine, c'est la doctrine, ça vient de Dieu. L'indissolubilité du mariage, et voilà, c'est le projet de Dieu. Puis vous avez d'autres passages où le pape il dit très explicitement, ben, on ne peut pas continuer comme on a toujours fait. Il faut faire preuve de nouveauté, de créativité, etc. Alors, je vous cite un exemple. Au numéro 35, il dit, nous ne pouvons pas renoncer à proposer le mariage pour ne pas contredire la sensibilité actuelle pour être à la mode. Ce n'est pas parce que les gens vivent autre chose qu'on va, on va changer la doctrine, quoi. Bon. Et puis, dans un autre numéro, numéro 57, il dit « Ne tombons pas dans le piège de nous épuiser en lamentation autodéfensive au lieu de réveiller une créativité missionnaire. » Autrement dit, ben, faut faire du neuf, hein, faut s'adapter. Alors, en fait, si on veut bien lire ce texte avec honnêteté et en se disant c'est le pape qui écrit, c'est quand même pas le dernier venu, et donc ça veut dire que ça engage l'Église. Et donc, nous, en tant que croyants, on accueille ce texte avec foi et on se dit qu'est-ce qu'il veut dire? Qu'est-ce qu'il veut dire? Eh bien, ce que le pape ne veut nous dire, c'est que il y a comme deux pôles en tension. Le projet de Dieu sur le mariage, hein, la doctrine sur le mariage, et puis ce que vivent les gens aujourd'hui. Eh bien, ce n'est pas l'un ou l'autre. Nous n'avons pas à choisir entre les deux camps, entre le camp, disons, des rigoristes et le camp des laxistes. Il faut tenir ces deux pôles en tension. Et du coup, la pastorale, vous voyez, ça va être une ligne de crête, parce que la doctrine, bien sûr qu'elle est bonne, et y compris la discipline de l'Église sur les personnes divorcées ou mariées, mais si ça reste une espèce de chose théorique qui ne rejoint pas la vie des gens, ça ne sert à rien. Parce que nous, en tant que pasteurs, qu'est-ce qui nous intéresse? C'est pas que les gens obéissent à une loi, c'est qu'ils puissent peu à peu avancer sur le chemin qui conduit vers Dieu. Et donc intégrer ce projet de Dieu qui est pour tous, l'intégrer progressivement dans leur vie. Donc il faut que ces deux pôles qui sont en tension puissent d'une certaine façon se rejoindre. En fait, cette tension, aujourd'hui, elle traverse quasiment toute la pastorale. Elle ne concerne pas simplement que les personnes divorcées remariées. Hein. Je prends des exemples. Peut-être certains d'entre vous, vous participez au catéchuménat.
hein, vous accompagnez des catéchumènes. C'est vraiment une belle grâce pour notre Église aujourd'hui. On a la chance de voir des adultes qui viennent frapper à la porte de l'Église, qui demandent le baptême. Et aujourd'hui, la majorité, ils arrivent, ils vivent en concubinage. Donc, vous voyez cette tension, hein. Ils arrivent, demain, on voudrait être baptisés. Et nous, il faut qu'on leur explique que, vous pouvez, tant que vous vivez en concubinage, vous ne pouvez pas être baptisés. Ah. Vous voyez, donc, il y a une tension à gérer. Bon, il faut accepter qu'il y ait cette tension. Et justement, le pape va nous expliquer comment on fait. Et pour... je vais donner l'exemple des catéchumènes, mais dans la pastorale ordinaire, vous savez, du curé de paroisse, quand il voit, par exemple... des parents qui inscrivent leur enfant en catéchisme pour qu'il fasse sa première communion, mais l'enfant, il ne met jamais les pieds à l'église. Le dimanche, ni les parents, ni les enfants, on ne le voit jamais à la messe. Ouais. Faire sa première communion sans jamais aller à la messe. Bon. Vous voyez cette tension, hein, voilà, ça traverse toute la pastorale. Bon, et puis c'est vrai aussi dans la vie des familles. Hein. Et ça, je pense que vous êtes mieux placé que moi pour le savoir. Je prends un exemple. Je vais marier mon fils dans un mois. J'invite ma cousine qui est homosexuelle. Bon. Elle me dit « Ok, je viens, mais je viens avec ma compagne, sinon je ne viens pas. » Oh ! Comment je gère ça ? Je gère cette situation, vous voyez ? Cette tension, on la retrouve partout. Comment faire pour tenir ensemble ces deux pôles ? Eh bien, c'est cette fameuse conversion pastorale dont je vous parlais. Le pape avait déjà dit ça dans son texte sur la joie de l'Évangile. Hein. Je vous lis, c'était au numéro 25. Il disait « J'espère que toutes les communautés feront en sorte de mettre en œuvre les moyens nécessaires pour avancer sur le chemin d'une conversion pastorale et missionnaire qui ne peut laisser les choses comme elles sont. » Autrement dit, il s'agit bien de changer, de faire du neuf. Mais qu'est-ce qui doit changer ? C'est pas la doctrine, c'est nous. C'est plus compliqué. Oui. C'est pas la doctrine qui doit changer, c'est nous qui devons changer. C'est notre façon, vous voyez, dont on va accompagner les gens pour peu à peu qu'ils puissent accueillir la doctrine. Et pour cela, ça va commencer, nous dit le pape François, par un changement de regard. Et il nous fait comprendre, et je crois qu'il n'a pas tort, qu'au fond, nous avons, quand nous rencontrons des personnes dans diverses situations, spontanément, souvent, nous avons la tendance à voir ce qui ne va pas. On focalise sur ce qui ne va pas. Donc, des divorcés mariés, comme s'il y avait que ça dans leur vie, ou des jeunes qui vivent en concubinage. Oh. Vous voyez, alors on focalise sur ce qui ne va pas, et du coup, ben, on risque de cataloguer les gens, vous voyez, de leur faire sentir qu'ils sont pas des bons chrétiens, etc. Encore une fois, je pense, vous l'avez entendu, j'étais curé de paroisse. Quand on voit tous ces gens qui se disent très croyants, non pratiquants, de temps en temps, ça, vous en avez ras la casquette, quoi. Vous avez envie de leur dire, bon, écoutez, vous êtes gentils, mais enfin, tout ça, c'est pas cohérent, quoi. Hein. Bon, et vous voyez, cette tentation, tout de suite, on voit ce qui va pas, on a envie de mettre le doigt sur ce qui va pas. Et du coup, ben, on risque de mettre les gens dans des cases. Il y a les bons et les méchants, hein, ou plutôt, il y a ceux qui sont en règle et ceux qui sont pas en règle. Ouais. Et ben, ça n'aide pas les gens à avancer. Donc le pape, il nous dit vraiment, il faut qu'on arrive à changer de regard et prendre exemple sur Jésus, bien sûr, parce que le regard de Jésus, c'est jamais un regard qui condamne, qui juge, qui enferme. C'est au contraire un regard qui est d'abord un regard de bienveillance. Alors bien sûr, ensuite, c'est aussi un regard qui va inviter à une conversion. Mais ça commence par la bienveillance. Et je pense que souvent nous devons, hein, nous inspirer de cette attitude de Jésus. Dans ce texte, le pape François nous renvoie vous connaissez tous la rencontre de Jésus avec la femme adultère, hein, ce très beau passage dans Jean 8.
Et c'est intéressant de voir justement la question du regard, parce que vous savez, cette femme qui a été surprise en flagrant délit d'adultère, alors on la met au centre, et puis en cercle autour, vous avez les hommes qui la regardent. Vous voyez, mais c'est ce regard qui condamne. Et Jésus, à ce moment-là, il baisse les yeux, lui. Il ne la regarde pas, parce qu'il ne veut pas ajouter son regard à tous ces regards qui condamnent. Alors il baisse les yeux. Et puis ensuite, vous connaissez hein, la phrase de Jésus qui dit « Celui d'entre vous qui n'a jamais commis le péché, qu'il soit le premier à lui jeter la pierre. » Entre parenthèses, Jésus ne tombe pas dans le piège, parce que le piège, c'était de lui faire dire le contraire de la loi de Moïse, parce que la loi de Moïse dit qu'il faut lapider. Et Jésus ne contredit pas la loi de Moïse, mais il les invite à entrer finalement dans le mystère de la miséricorde. Et donc, ils vont réaliser qu'effectivement, eux-mêmes sont pécheurs. Ils vont partir un par un. Et Jésus se retrouve seul avec cette femme. Et là, il peut la regarder. Et là, on imagine tout ce qui s'est joué dans cet échange de regards. Elle a fait l'expérience de la miséricorde grâce au regard de Jésus, qu'il ne la condamne pas. Et Jésus lui dit, « Alors, femme, personne ne t'a condamné. Non, personne. Moi non plus, je ne te condamne pas. Va, et désormais, je ne pêche plus. » Et vous voyez, c'est très beau, parce que là, on a comme en résumé toute la pédagogie de Jésus. Il ne la condamne pas, mais il ne ferme pas non plus les yeux sur son péché. Il l'invite à une conversion. Va et ne pêche plus. Hein, change de vie. Mais il peut lui dire cette parole exigeante parce qu'il y a eu cet échange de regards, parce qu'elle a fait l'expérience de la miséricorde de Dieu. Eh bien, je crois que nous devons nous inspirer souvent de cette attitude de Jésus. Ne commençons pas par voir ce qui ne va pas, par dire des paroles qui condamnent. Commençons par manifester la bonté de Dieu. Au fond, lorsque nous recevons une personne, que ce soit dans le cadre pastoral d'une paroisse ou dans nos familles, une personne qui peut-être, ben oui, ne vit pas l'évangile. D'ailleurs, nous non plus, nous ne vivons pas l'évangile, hein, 100%. Hein. Au fond, notre premier devoir, c'est de manifester l'amour inconditionnel de Dieu pour cette personne. Quelle que soit ta situation, tu es aimé de Dieu. Quand Dieu voit quelqu'un qui fait le mal, il ne voit pas d'abord un pécheur. Il voit un de ses enfants bien-aimés qui prend une mauvaise direction. Quelle que soit ma situation, Dieu m'aime. Et donc, ces personnes, avant d'être des divorcés remariés, avant d'être des concubins, avant d'être des homosexuels, que sais-je, ce sont des hommes et des femmes infiniment aimés de Dieu. Et appelés à suivre le Christ. La vie d'une personne ne peut être réduite à sa situation conjugale. C'est pourquoi nous devons être capables de les aimer et de voir ce qu'il y a de positif dans leur vie. Et c'est pourquoi le pape écrit « Toutes ces situations doivent être affrontées d'une manière constructive. » Il dit ça au numéro 294. Alors, toujours dans cette question du regard, changer de regard, c'est pour le pape François, c'est aussi prendre en compte le fait que nous sommes tous des êtres inachevés. Vous savez, le pape François insiste beaucoup sur cette question du temps. Il dit souvent « le temps est supérieur à l'espace ». Nous nous réalisons dans le temps. Nous sommes des êtres inachevés, à la fois imparfaits et appelés à la perfection. Et il parle de ça à propos du conjoint. Peut-être que parmi vous, il y a des gens qui ont un conjoint parfait. Mais le pape écrit au numéro 218 « Il faut laisser de côté les illusions et l'accepter, elle, alors là, l'accepter, lui, le conjoint, hein, et l'accepter tel qu'il est, inachevé, appelé à grandir, en évolution. » Et il dit la même chose à propos du mariage, de l'amour conjugal. Au numéro 218 « Je voudrais insister sur le fait qu'un défi de la pastorale matrimoniale est d'aider à découvrir que le mariage ne peut se comprendre comme quelque chose d'achevé. » Et donc, ça veut dire que pour nous, il s'agit d'accompagner une croissance, une maturation, un cheminement. Bon, c'est vrai pour l'éducation des enfants, ça, j'allais dire, c'est évident.

c'est qu'il nous faut développer une pastorale de l'accompagnement. Une pastorale de l'accompagnement. Voilà. Et donc, ça veut dire que quand nous recevons des personnes, il ne s'agit pas d'abord de focaliser sur les situations objectives de péché. Il ne s'agit pas non plus de fermer les yeux sur le péché, mais j'allais dire, la question qu'on doit se poser quand on reçoit quelqu'un, ce n'est pas d'abord est-ce qu'elle est en situation de péché mortel ou pas, c'est comment je vais l'aider à avancer sur ce chemin vers Dieu. Enfin, j'allais dire, c'est du bon sens. Si vous voyez un jeune qui se drogue, par exemple, la question, ce n'est pas est-ce qu'il est en état de péché mortel ou pas. Ce n'est pas ça la question. La question, c'est comment je vais l'aider à se libérer, il est englué dans son problème là, comment je vais l'aider à s'en sortir? Et c'est vrai pour tout, hein. À propos des jeunes vivant en couple sans être mariés, le pape invite à y voir, je cite, une occasion à accompagner dans le développement menant au sacrement du mariage, numéro 293. Et c'est vrai que c'est, bon, dans toutes nos familles, on a des jeunes hein, qui vivent ensemble sans être mariés. Bah, on voit bien que si on commence d'emblée à leur faire la leçon en disant « Vous êtes en état de péché mortel parce que vous n'êtes pas mariés, etc. Allez vite vous marier », cause toujours. Hein. Ah, franchement, ce n'est pas du tout efficace comme argument aujourd'hui. Hein. Non, la question c'est comment leur faire découvrir que le mariage à l'Église, ce n'est pas une contrainte, ce n'est pas un carcan, c'est un cadeau merveilleux. Ils vont boire à la source de leur amour. C'est vraiment une grâce, c'est magnifique. Oui. Oh, mais oui, ce n'est pas la même pédagogie. Alors, pour mettre en œuvre cette pastorale de l'accompagnement, eh bien, ça va demander pas mal de conversion. Pourquoi ? Parce que je crois que nous nous sommes laissés enfermer dans une pastorale qui est trop centrée sur les sacrements. Enfin, je vais m'expliquer parce que les sacrements sont très importants, bien sûr. Mais je veux dire par là que, et c'est ce que dit le pape François, c'est que nous nous sommes un peu transformés en prestataires de service. Vous avez remarqué que les gens, ils viennent nous voir, il y a encore, bon, il y a les pratiquants réguliers, il y a ceux qui ont complètement coupé, et puis il y a ceux qui sont un peu entre deux, hein, un peu ces fameuses périphéries dont parle le pape François, et qu'on ne voit pas ordinairement dans nos églises, mais ils viennent ponctuellement pour un baptême, pour un mariage, pour des obsèques. Bon. Et puis c'est toujours la même déception, on les reçoit le mieux qu'on peut, etc. Et puis une fois qu'ils ont eu le baptême ou le mariage, voilà, terminé, on ne les voit plus. Et on dit, comment ça se fait? Pour une part, alors il y a différentes raisons, mais pour une part, c'est un peu de notre faute. C'est que nous sommes perçus par tous ces gens-là comme un organisme qui prépare un diplôme. Qui va nous permettre d'obtenir un diplôme. Je prends souvent cet exemple. Si j'ai envie de passer mon permis de conduire, je vais dans une auto-école. Le jour où j'ai le permis de conduire, ciao, je ne mets plus les pieds à l'auto-école. Et nous, on s'étonne que ces gens, une fois qu'ils ont leur sacrement, ils disparaissent. Mais parce que nous-mêmes, il n'y a qu'à voir comment c'est les panneaux d'affichage dans les paroisses. Préparation baptême, préparation mariage, préparation confirmation. On est un organisme qui prépare un diplôme. Mais Jésus ne nous a pas dit « faites des premières communions ». Il a dit « faites des disciples ». Ce n'est pas du tout la même chose. Oui. Et vous, quand vous parlez de la première communion à votre petit-fils ou à votre enfant ou votre petit-enfant, ah, tu vas faire ta première communion, ah, c'est génial, je vais venir, je vais faire 800 km pour venir ce jour-là, puis tu auras des cadeaux. Puis... On focalise sur la première communion. Il ne faut pas s'étonner qu'après, une fois que la communion est passée, ben, tout s'arrête. Au lieu de lui dire, t'apprends à connaître Jésus, mais c'est génial. Moi aussi, Jésus, tu sais, c'est celui qui me fait vivre. On focalise sur les sacrements. On en fait inconsciemment des diplômes. Oui.

Donc, oui, c'est vraiment, il faut sortir de cette logique mortifère. Hein. On est là pour faire des disciples. Donc ça remet beaucoup de choses en question dans la pastorale. Comment faire pour avancer sur cette pastorale de l'accompagnement, ne pas être simplement perçu comme des prestataires de service. Le pape François nous donne quelques points d'appui. Bon, d'abord, j'allais dire, ça c'est un peu du bon sens, mais aujourd'hui c'est très important, tenir compte de la diversité des situations. Donc ça veut dire qu'on ne peut plus fonctionner comme avant. Avant, on était encore que dans une société plus ou moins chrétienne. Bon, ben voilà, tout le monde mettait l'enfant au caté au même âge, à peu près. On faisait les premières communions à tel âge, la profession de foi, etc. Aujourd'hui, c'est fini. On ne peut plus faire comme ça. Vous avez des enfants qui grandissent dans des familles chrétiennes, on prie à la maison, on va à la messe le dimanche, etc., etc. Et puis, il y avait d'autres... Il commence le caté à 11 ans, 12 ans. À la maison, on ne parle jamais de Jésus, on ne va pas à la messe, on ne prie pas. On ne peut pas les traiter, entre guillemets, de la même façon. Il faut faire preuve de souplesse, il faut s'adapter. Il faut sortir de ces visions un petit peu, ces discours qu'on entend parfois un peu faussement égalitaristes. C'est tout le monde pareil. Ben non. Un petit enfant qui est dans une famille chrétienne, il peut très bien faire sa première communion à 7 ans ou voire à 6 ans. Bon, après, il ne faut pas non plus tomber dans le travers inverse, hein, où les parents projettent sur leur enfant leur propre désir. Oui, mon petit enfant est à 4 ans, il est déjà prêt à faire sa communion. Oui. On se calme. Bon. Mais vous voyez ce que je veux dire ? Parfois, un enfant va pouvoir faire sa communion à 6 ou 7 ans, et puis ben, dans d'autres cas, il va la faire à 12 ans, à 13 ans. Vous voyez, il faut qu'on arrête de mettre les gens dans des cases et qu'on prenne en compte la diversité des situations. Le pape parle de ça aussi, évidemment, pour l'accueil, l'accompagnement des personnes en situation dite irrégulière, où les situations sont très variées. Mais il y a un autre point d'appui sur lequel je voudrais insister, qui me paraît très important pour aujourd'hui, c'est de s'appuyer sur le désir profond des personnes. Je le disais tout à l'heure, enfin, le pape nous rappelle que nous sommes des êtres inachevés, nous sommes des êtres blessés, nous savons bien, blessés dans notre capacité à aimer. Mais en même temps, n'oublions jamais que nous sommes faits pour un amour divin. Nous sommes créés à l'image de Dieu. Donc il y a en nous, dans le profond, dans le cœur profond de toute personne humaine, sans exception, il y a la soif de Dieu. Et s'il y a la soif de Dieu, le désir de Dieu, ça veut dire le désir d'aimer comme Dieu aime. Nous sommes faits pour l'amour divin, nous sommes faits pour ça. Nous sommes capax dei. Parce que si nous oublions ça, à ce moment-là, les exigences de l'évangile dans le contexte actuel nous paraissent complètement hors de portée. L'indissolubilité du mariage dans le contexte actuel, ça paraît complètement fou. La chasteté avant le mariage, on nous prend pour des fous aussi, etc., etc. L'ouverture à la vie. Si on oublie que toutes ces exigences, ce n'est pas des choses extérieures qui nous tombent du ciel, ça correspond à notre désir profond. Il y a en nous le désir d'un amour vrai, comme dit le pape François, d'un amour fort, d'un amour divin, d'un amour, non pas un amour au rabais, truc, espèce de polygamie successive, là, mais il y a en nous le désir d'un amour où on se donne une fois pour toutes. C'est inscrit dans nos gènes. C'est Jean-Paul II qui a beaucoup développé ça avec sa théologie du corps. Il disait, vous savez, il méditait sur l'amour avant le péché originel. Après, ça a été abîmé par le péché originel. Mais il disait, il reste en nous comme une nostalgie, comme une trace de cet amour, hein, dans lequel nous avons été créés. Et donc, c'est inscrit en nous. Il faut aider les gens à comprendre que ces exigences, c'est pas des oukases qui viennent les écraser, ça correspond à leur désir profond. Encore faut-il que ce désir profond puisse remonter à la surface. Parce qu'il est comme une source ensablée. Et surtout aujourd'hui, où la société de consommation a besoin de fabriquer des consommateurs, et pour fabriquer un consommateur, vous le maintenez à la superficie de lui-même. Il ne faut surtout pas qu'il ait accès à son intériorité.
Parce que si vous avez accès à votre intériorité, alors les désirs profonds remontent à la surface et vous vous rendez compte que tous ces trucs, ces contrefaçons de bonheur qu'on veut vous faire acheter, tout ça, c'est du bidon. Donc la société de consommation, c'est ce que le cardinal Sarah appelle la dictature du bruit. On vous maintient dans le bruit, on vous maintient dans l'agitation pour pas que vous ayez accès à votre intériorité. Et là, vous êtes un bon consommateur. Donc nous, aujourd'hui, je crois que plus que jamais, notre pédagogie, que ce soit celle des parents en famille ou des pasteurs ou ceux qui collaborent à la pastorale, c'est d'aider les gens à développer leur intériorité pour faire remonter à la surface leurs désirs profonds. Et le pape François fait remarquer dans ce texte que c'est la pédagogie de Jésus. Et il prend l'exemple, vous savez, cette très belle rencontre de Jésus avec la Samaritaine. Et il écrit au numéro 294, « C'est ce qu'a fait Jésus avec la Samaritaine. Il a adressé une parole à son désir d'un amour vrai pour la libérer de tout ce qui obscurcissait sa vie et la conduire à la joie pleine de l'Évangile. » C'est exactement ça. Et c'est vrai que c'est très beau ce récit où cette femme, elle arrive avec un désir, elle exprime un désir qui est tout à fait légitime d'ailleurs. Elle a besoin d'une cruche d'eau. Ça, c'est son désir exprimé. Et Jésus va l'aider à descendre dans la profondeur de son puits intérieur pour qu'elle puisse réaliser que, bien sûr, il y a ce désir, elle a besoin d'eau, c'est normal, mais il y a en elle un désir beaucoup plus profond, beaucoup plus fondamental, qu'est le désir d'eau vive, qu'est le désir de Dieu. Si tu savais le don de Dieu, si tu savais comme ton cœur a soif de Dieu, c'est toi qui lui demanderais de l'eau vive. Oui. Et ça, vous voyez, et ensuite, parce qu'il a pu, il l'a aidé à descendre au niveau de son désir profond, ensuite il peut l'emmener plus loin. Après, il va pouvoir lui dire une parole exigeante. Il va mettre le doigt sur sa blessure affective, hein, qui pourrait lui une impasse. Hein, va chercher ton mari, je n'ai pas de mari. Bah oui, tu as raison de dire que tu n'as pas de mari, parce que celui-là, c'est le cinquième, et puis c'est pas ton mari. Bon. Mais oui, et donc là aussi, il va lui demander de changer de vie. Mais il ne peut lui dire cette parole exigeante que parce qu'il l'a aidé d'abord à descendre au niveau de son désir profond. Eh bien, nous, c'est la même chose. Si aujourd'hui nous voulons parler d'indissolubilité, etc., etc., si nous n'aidons pas les gens à descendre au niveau de leur désir profond, c'est inaudible. Donc c'est vraiment, je crois, la pédagogie qu'il nous faut mettre en œuvre. Oui, j'ai noté un exemple très concret que nous connaissons bien quand on est en paroisse. On reçoit souvent, ça m'est arrivé encore il y a pas longtemps, une demande comme celle-ci. Vous savez, des gens qui ont divorcé et puis ensuite ils refont leur vie et ils se marient à l'église, ils se marient à la mairie, pardon. Et le jour du mariage civil, ils voudraient, comme ils disent, passer à l'église. Bon, donc nous on accueille ces personnes. C'est évident que si on les accueille en leur disant vous rigolez ou quoi? Vous voulez vous marier à l'église alors que vous êtes déjà marié, vous êtes engagé publiquement en disant c'est une fois pour toutes et on va refaire. C'est la mascarade. On peut pas vous. C'est pas possible. Bon, si vous leur dites ça, franchement, d'un point de vue pastoral, c'est pas terrible. Hein, les gens claquent la porte et puis on les revoit plus. Alors, ce qu'il faut faire, si on veut s'inspirer de cette pédagogie de Jésus, c'est pas tomber dans le piège où on va en rester au niveau du désir exprimé. Désir exprimé, on veut passer à l'église. Il faut pas en rester là. Ou plutôt, il faut partir de là pour les aider à découvrir que ça cache un désir plus profond. Vous voulez passer à l'église? Mais c'est magnifique. L'église, c'est la maison de Dieu. Donc ça veut dire que Dieu a de l'importance pour vous. Dieu a une place dans votre vie. Mais c'est beau ça. Eh bien oui, en vous, il y a un désir de Dieu. Et puis là, vous pouvez, si l'Esprit vous le suscite, donner un témoignage personnel, dire qui est Dieu pour vous.
Oui, et ainsi, peu à peu, les gens, ils vont se rendre compte que bah oui, c'est pas simplement leur désir, c'est pas simplement passer à l'église pour faire comme tout le monde. Il y a quelque chose de plus profond. Et là, vous pourrez dire, là, je peux faire quelque chose pour vous. Parce que pastoralement, il ne faut jamais dire non. Vous savez, c'est comme quand Pierre rencontre le mendiant à la belle porte dans les Actes des Apôtres. Le mendiant, son désir exprimé, il veut de l'argent. Et Pierre lui dit, de l'argent, je n'en ai pas. Mais ce que j'ai, au nom de Jésus, je te le donne, lève-toi et marche. Ben, voilà ce que c'est qu'un pasteur. Ce que tu me demandes, là, je ne peux pas forcément y répondre. Mais j'ai mieux à te donner. Je peux te mettre en marche vers Dieu. Et ça demande toute une formation et toute une approche pastorale, mais dans les paroisses, mais dans les familles, c'est pareil. Vous pouvez toujours faire des beaux discours à vos enfants sur la chasteté avant le mariage. Si vous ne les aidez pas à descendre, ça ne va pas les rejoindre. Voilà. Par contre, si ces gens peuvent toucher du doigt, même encore imparfaitement, bien sûr, ce désir de Dieu, alors ils vont pouvoir se mettre en marche vers celui qui a dit « Si quelqu'un a soif, qu'il vienne à moi et qu'il boive. » Oui. Donc, n'oublions jamais que toute personne porte en elle le désir de Dieu et que le Christ est celui qui peut répondre à ses aspirations les plus profondes. C'est ce qu'écrit le pape François numéro 201. La pastorale familiale doit faire connaître par l'expérience que l'évangile de la famille est une réponse aux attentes les plus profondes de la personne humaine. Oui. Ben, j'allais dire, elle a tout compris, hein. C'est ça. Hein. Pour expliquer ce que j'essaie de vous dire, là, je voudrais vous donner un témoignage, quelque chose qui m'est arrivé tout récemment, il y a une dizaine de jours à peine. J'étais donc à Ajaccio, et puis une femme, 45 ans, que j'ai confirmée à Pentecôte, donc qui a fait tout un chemin de foi, 45 ans, elle était confirmée, elle est mariée, ils n'ont pas d'enfants, ils n'arrivent pas à avoir d'enfants. Et donc ils ont commencé à s'enseigner pour avoir un enfant avec une FIV, et ils ont fait les démarches. Le problème, c'est qu'à 45 ans, en France, c'est plus remboursé. Donc, il faut aller en Espagne. Ça coûte cher. Alors, ils ont économisé. Elle m'a dit, pour le premier essai, ça coûte plus de 9000 euros. Donc, ils ont économisé plus de 9000 euros. Et elle a commencé le traitement hormonal. Vous savez, il y a une stimulation hormonale, etc. Et elle s'apprêtait à partir en Espagne. Et puis, elle a vécu une expérience spirituelle assez étonnante. Elle m'a expliqué, mais c'est la vie. J'entendais la Vierge Marie me dire, mais ce que tu vas faire, c'est comme un avortement. Alors elle, cette femme, elle sait ce que c'est qu'un avortement, et pour elle, il n'était pas question d'avoir recours à un avortement, mais elle pensait que la fille, il n'y avait aucun problème. Alors elle est troublée par ça, elle en parle à son mari. Bon, ben lui, il dit, ben oui. Ouais. Et puis, ils vont sur... no comment. Et donc, ils vont sur Internet, et ils tombent sur des forums, et sur un forum, elle se rend compte, il y a des gens qui disent, oui, l'Église, elle est contre la FIV. Peut-être pour ceux qui ne connaissent pas, vous savez qu'une FIV, donc on va faire une stimulation ovarienne pour avoir plusieurs ovules, et puis ensuite on va les féconder in vitro, et donc on a un certain nombre d'embryons, puis on va faire un tri. Donc on va en jeter ou en congeler certains, etc. Donc c'est pour ça que ça pose une question éthique importante. Et donc... À ce moment-là, elle, très troublée évidemment, elle appelle la responsable du catéchuménat qui l'a préparée à la confirmation, qui ne savait pas trop quoi faire. Trois jours après, il devait partir en Espagne. Donc elle m'appelle, je dis, écoutez, je veux bien les recevoir tout de suite, là, ce soir je les reçois. Mais je voudrais recevoir les deux parce que c'est quand même, ça concerne le couple. Alors elle a dit, non, mon mari est en colère.
il ne veut pas venir. Bon. Alors j'ai dit, ok, je la reçois. Alors je l'ai accueilli, et je l'ai écouté, bien sûr, exprimer son, d'abord sa souffrance, son histoire. Ils avaient fait elle a fait plusieurs fausses couches, etc. Bon. Et donc elle m'a parlé de son désir d'enfant. Et puis moi j'ai essayé peu à peu de l'aider justement à descendre plus profond. Et est-ce qu'il n'y a pas quelque chose de... Parce que vous savez, dans ces processus de Fivette, les gens focalisent sur le désir d'enfant, ça devient une obsession. Et au bout d'un moment, c'est comme des ornières, c'est à tout prix, quoi. On voit plus que ça. Donc, désir d'enfant, parce que c'est très douloureux, c'est compliqué, c'est parfois des parcours de combattant. Peut-être certains parmi vous sont concernés. C'est quand même pas facile. Et du coup, il n'y avait plus que ça. Et moi, j'ai essayé de l'aider à faire zoom arrière, vous voyez, à voir si, est-ce qu'il n'y a pas en vous un désir plus fondamental? Et au bout d'un moment, elle m'a dit, mais oui, bien sûr. Moi, mon désir profond, c'est de faire la volonté de Dieu. Et je dis, ben voilà, ben c'est gagné. Maintenant, il faut que vous puissiez parler avec votre mari. Et puis, au lieu de dire, on veut un enfant, on veut faire la volonté de Dieu. Alors, bien sûr, entre-temps, je l'ai éclairé sur la difficulté éthique qu'elle n'avait pas réalisé ça. Ouais. Mais je l'ai vu s'apaiser. Au début, il était en pleurs. Et puis, je l'ai vu s'apaiser, même si, évidemment, c'était un choix difficile. Et je lui ai dit, mais il faut, avec votre mari... Au lieu de focaliser sur le désir d'enfant, il faut dire comment le Seigneur va nous aider à gérer cette situation. Comment il va nous donner une autre forme de fécondité. Comment il va nous ouvrir un avenir. Et donc, elle m'a dit, bon, ben, ok, je rentre chez moi, puis je vais en parler à mon mari. Alors moi, bien sûr, j'ai prié pour elle. Et le lendemain, j'ai noté le texto. Elle m'a envoyé un texto. Je vous cite ce qu'elle m'a envoyé, si je retrouve ça. Voilà. Mon mari et moi avons beaucoup discuté concernant la FIV, et très clairement, mon mari m'a dit que lui aussi, il craignait Dieu. J'étais la femme la plus heureuse. À partir de là, la question ne se posait plus, et nous avons décidé de tout annuler. Nous avons vécu un moment très beau et très fort, malgré la douleur de renoncement. Mais Dieu avant tout. Moi, j'étais vraiment magnifique. Vous vous rendez compte, cette femme de 45 ans qui vient de renoncer à avoir un enfant et qui écrit « J'étais la femme la plus heureuse ». Mais oui, tout ça n'a été possible que parce qu'elle a pu redescendre dans son cœur et voir son désir profond, le désir de Dieu, qui est plus fort que le désir d'avoir un enfant. Ça m'a bouleversé. Alors évidemment, là, il y a eu l'intervention de la Vierge Marie, hein, qui a été décisive, c'est sûr. Mais je crois vraiment que nous devons nous inspirer de cette pédagogie. Voilà. C'est vrai, évidemment, pour les jeunes. Hein, bon. Je le disais un peu tout à l'heure, l'urgence, hein, pour les jeunes, c'est vraiment les aider à développer l'intériorité. Hein, couper les trucs dans les oreilles. Là, je vois hier dans le train, c'est pas possible. Ils sont tous. Attendez, vous voyez, ça sonne à ce moment-là. La technique. Oui, il faut les aider à se débrancher, quoi. C'est terrible, hein. Ils vivent à la superficie d'eux-mêmes à cause de cette dictature du bruit. Bon. Un autre point d'appui, je vais passer assez vite, c'est le kérigme. Le pape François insiste souvent sur le kérigme, ou la première annonce. Hein. Vous savez, le kérigme, c'est un peu le résumé de la foi. Hein. C'est de dire que Jésus, bon, c'est le Fils de Dieu qui est venu pour nous, il est mort pour nous, pour nos péchés, ressuscité pour notre justification selon les Écritures. Bon, c'est un peu le résumé de la foi. Mais ce n'est pas qu'un résumé intellectuel. Quand le pape insiste sur le kérigme, c'est pour dire... Il faut que nous parlions d'un Jésus, d'un Dieu qui est vivant, qui est présent et qui est agissant. Et le problème, je ne voudrais pas faire trop de généralité, mais un des problèmes de notre catéchèse depuis pas mal d'années, même si maintenant ça s'améliore, c'est qu'on a fait du catéchisme
une espèce de cours. Alors on a parlé de la vie d'Abraham, la vie de Moïse, la vie de Jésus, etc. Mais c'est perçu comme des personnages du passé. Donc c'est une connaissance intellectuelle, mais on n'a pas aidé les enfants à faire l'expérience de la rencontre avec Jésus. Oui, insister sur le kérigme, c'est insister sur le fait que voilà, on parle d'un Jésus, c'est pas une idée, il est là, il te connaît, il t'aime, tu peux le rencontrer dans le secret de ton cœur. Et il sera avec toi tous les jours pour te soutenir, etc. Il a donné sa vie pour toi. Oui, il faut qu'on revienne à ce qui est au cœur de la foi. Et comme dit le pape François, le kérigme, c'est pas une fois à la première leçon de cathé, c'est en permanence qu'il faut revenir au kérigme. Et je parle du catéchisme, c'est vrai pour toute la pastorale. Sinon, c'est les paroles. Encore une fois, dans le contexte actuel, les gens sont tellement loin de l'évangile. Je vois quand on fait des préparations au mariage avec les fiancés, vous pouvez faire tous les discours que vous voulez, mais il faut annoncer le Christ vivant, il faut les aider à faire une rencontre. Après, ils sont prêts ou ils ne sont pas prêts, ils ne sont pas forcément touchés, ça on ne peut pas mettre la main sur une expérience spirituelle, nous. Mais il faut au moins essayer de la susciter. Parce que c'est le Christ qui nous permet de vivre l'évangile. Parce que même si les gens, nous les aidons à faire remonter à la surface leur désir de Dieu, ce qui est déjà beaucoup, une fois que ce désir remonte à la surface, savons bien que nous passons par une phase où on est tiraillé. D'un côté, il y a le monde qui est toujours séduisant, avec tous ses plaisirs, toutes ses joies qu'on vous fait miroiter. Et les plaisirs du monde ne sont pas toujours mauvais, d'ailleurs. Hein ? Donc le monde nous attire. Et puis en même temps, il y a une autre part de nous-mêmes qui nous dit, qui nous aide à voir, ben, tout ça, c'est un peu du vent. Et qu'on a soif d'autre chose. On a soif de Dieu. Mais, vous voyez, vous êtes encore tiraillé. Qu'est-ce qui va permettre de basculer, de dire « Bon, allez, moi, maintenant, je fais le choix de Dieu. » C'est la rencontre avec Jésus. Prenez l'exemple de Zachée dans l'Évangile. Zachée, qui est un malhonnête, qui est un voleur, tout ce qu'on veut, à partir du moment où il reçoit Jésus dans sa maison, c'est-à-dire dans sa vie, tout bascule. Jésus n'a pas besoin de lui faire la morale. De lui-même, il se lève, il dit « Moi, je donne la moitié de mes biens aux pauvres, et ceux que j'ai volés, je leur rends quatre fois plus. » C'est la rencontre avec Jésus qui permet de faire le choix de suivre, de le suivre, de mettre sa parole en pratique. Donc oui, toute notre pastorale, c'est vrai dans les familles, c'est vrai dans les paroisses, doit conduire à une rencontre avec Jésus. Tout le reste... Et le pape Benoît XVI qui disait « À l'origine de l'être chrétien, il y a une rencontre avec le Christ. » Donc le pape François insiste beaucoup là-dessus. Sinon, la doctrine, vous voyez, ça reste, comme il dit, une doctrine froide et sans vie. Mais ce n'est pas une doctrine froide et sans vie que nous annonçons, c'est, dit-il, un message d'amour et de tendresse. Bien sûr, tout cela nous renvoie à nous-mêmes, hein. Nous ne pouvons, nous, annoncer le kérigme que si nous en vivons. Hein. Donc c'est pour ça que nous, notre exigence, si nous voulons être des témoins, c'est de prendre soin de notre relation au Christ. Hein. Si nous ne prenons pas soin de notre relation au Christ, au bout d'un moment, nos paroles, ça sonne creux. Nous ne pouvons pas annoncer le Christ en tant que notre Sauveur, notre Dieu présent, vivant, si nous-mêmes... Nous ne sommes pas, avec un cœur d'enfant, en train de lui demander jour après jour de venir nous se manifester à nous. Hein. Et je dis ça même oui, pour moi qui suis évêque, où il y a ici des prêtres parmi nous. Même un prêtre, vous savez, il peut tomber dans une routine, ce qui fait que sa relation au Christ s'appauvrit. Hein. Au bout d'un moment, ça sonne creux. Et c'est vrai pour les parents, c'est vrai pour tout le monde. Oui. Il faut prendre soin de notre relation au Christ. Et du coup, autre point d'appui, selon le pape François, et je crois qu'il a raison, nous négligeons trop ça, c'est s'appuyer sur la grâce. S'appuyer sur la grâce. Parce que sinon, on va réduire l'évangile à un système de valeurs, mais ou une réflexion intellectuelle,
Or, il s'agit d'entrer dans le mystère de Dieu. Mais ça, ce n'est possible qu'avec la grâce. Et donc, le pape François nous met en garde contre la tentation d'annoncer une doctrine ou d'annoncer des exigences qui sont bonnes, comme celle de l'indissolubilité, sans aider les gens à accueillir la grâce. Je le cite, il est très explicite au numéro 37. « Pendant longtemps, nous avons cru qu'en insistant seulement sur des questions doctrinales, bioéthiques et morales, sans encourager l'ouverture à la grâce, nous soutenions déjà suffisamment les familles. » Donc ça veut dire que si nous annonçons les exigences de l'Évangile sans aider les gens à accueillir la grâce, nous leur faisons porter un fardeau qu'ils ne peuvent pas porter. Parce que l'Évangile, sans la grâce, ce n'est pas possible. Tu aimeras ton prochain comme toi-même, sans la grâce, toujours pardonner, aimer ses ennemis. Non, sans la grâce, ce n'est pas possible. L'indissolubilité, quand parfois, ça peut être très radical, hein, c'est votre mari est parti avec la voisine de palier, eh bien, je fais le choix, c'est toujours mon mari, je reste seul. Sans la grâce, dans le contexte actuel, pas possible. Oui. Donc, il ne suffit pas d'annoncer des exigences, même si elles sont très belles. Hein, la bonne nouvelle de la famille, ce n'est pas que les exigences. La bonne nouvelle, c'est qu'avec la grâce, c'est possible. Toujours possible avec la grâce de l'Esprit-Saint, dit le pape dans une autre citation. Et si nous oublions la grâce, donc ça veut dire deux choses. Premièrement, nous devons aider les gens à accueillir la grâce. Donc, par exemple, si je reprends l'exemple de la préparation au mariage, il faut leur permettre de vivre une expérience spirituelle, que, encore une fois, que nous ne pouvons pas imposer, mais un temps de prière, une démarche. Moi, j'aimais bien avec les fiancés, on faisait une petite célébration liturgique. On leur proposait, s'ils le voulaient bien, de venir de se lever, d'allumer au cierge pascal, d'allumer un petit lumignon, d'aller devant le Saint-Sacrement, de déposer leur lumignon et de rester quelques instants en silence devant le Seigneur. On leur disait, vous confiez votre couple à Jésus. Bah, c'est tout simple, mais je peux vous dire qu'il y en avait certains. Ils rentraient avec le palpitant comme ça, ils étaient touchés. Il y a quelque chose qui s'était passé. Pas tous, hein, c'est pas magique, hein, mais il faut leur permettre de commencer à faire une expérience de la grâce. Sinon, ouais. Donc ça veut dire ça. J'ai noté ici au numéro 297, le pape écrit, il s'agit de leur révéler la divine pédagogie de la grâce dans leur vie et de les aider à parvenir à la plénitude du plan de Dieu sur eux, toujours possible avec la force de l'Esprit-Saint. Donc les aider à accueillir la grâce, mais nous, il faut qu'on y croit aussi, hein. Oui, je crois que parfois dans notre pastorale, nous parlons de la grâce, mais nous agissons comme si c'était une affaire humaine. Nous ne croyons pas suffisamment en la grâce, parce que les fiancés, ou enfin les gens que nous accompagnons, ils ont besoin de la grâce, mais nous aussi, on a besoin de la grâce. Donc parfois, quand je rencontre des prêtres qui me disent « on a tout essayé, on n'y arrive pas, les gens ne veulent pas », par exemple, des catéchumènes. Des catéchumènes qui vivent en concubinage, elles voudraient bien se marier, mais pas lui, on leur a dit, mais ils ne veulent pas. Ben oui, mais est-ce que vous croyez en la grâce? Est-ce que vous avez prié une neuvaine? Comme dit le pape François, est-ce que vous avez prié Marie qui défait les nœuds? Est-ce que vous avez jeûné pour ça? Est-ce que vous êtes levé la nuit pour demander au Seigneur qu'il vienne débloquer la situation? Est-ce que vous avez fait prier les malades de votre paroisse, que sais-je? On a une vision trop humaine de la pastorale. Il faut prendre des moyens surnaturels. Sinon, ça ne marche pas. Et là, on voit qu'effectivement, le Seigneur, il agit. Puis il y a des situations qui étaient bloquées, qui se débloquent. Ouais. Je crois que le pape François a vraiment raison de nous dire qu'il faut s'appuyer sur la grâce. Hein. Alors, paradoxalement, certains ont dit que le pape François ne croyait pas suffisamment à la grâce. Pourquoi? Parce qu'il nous explique que la grâce, ce n'est pas magique non plus. Et
justement, je parlerai cet après-midi de la question des personnes divorcées à mariées. Ben, il y a des situations, même avec la grâce, ça ne se développe pas du jour au lendemain. Parce que ce n'est pas que le pape ne croit pas en la grâce. Je vous ai cité des citations. J'ai calculé dans son texte, il y a 51 fois le mot grâce, grâce au sens du don de Dieu. Il insiste beaucoup sur la grâce. Mais il nous dit aussi, attention, la grâce, on accueille la grâce progressivement. C'est pas magique. C'est toujours cette question de maturation. Nous sommes en chemin, nous sommes des êtres inachevés. Donc bien sûr, c'est possible avec la grâce. Ce qui est possible, c'est toujours de faire un pas. Il y a toujours une réponse possible. Mais ça ne veut pas dire du jour au lendemain, on devient des chrétiens parfaits. Voilà. Alors, il me reste 3 minutes pour vous dire, vous inviter à un triple acte de confiance. Je dis ça parce que j'ai vu des gens déstabilisés par ce texte. Confiance en l'Esprit Saint qui guide son Église. C'est vrai que dans cette démarche synodale, il y a pu y avoir des choses un peu... Comme je dis parfois, dans l'Église, il y a de l'hommerie. Ben oui, il y a peut-être eu des coups bas, des machins pas très catholiques hein, dans les débats. Bon. Et puis le texte du pape, c'est pas un texte qui tombe du ciel, hein. C'est pas l'écriture automatique. Ben oui, il l'écrit avec ce qu'il est. On peut regretter, il y a un peu un manque de rigueur théologique, il y a des trucs un peu ambigus. Oui, peut-être il y a tout ça, bien sûr. Mais c'est le pape qui écrit, c'est l'Église derrière. Et l'Esprit Saint guide son Église. Et l'Esprit Saint ne s'est pas mis en congé maladie le temps de la démarche synodale. Hein. Donc, vous pouvez avoir confiance. Il faut avoir confiance dans ce texte, et dans le pape, et surtout dans l'Église. Ensuite, je pense aussi que deuxième acte de confiance, en tant qu'éducateur, en tant que parent, en tant que pasteur, ou ceux qui collaborent à la pastorale, nous avons parfois peur d'annoncer l'Évangile dans son intégralité. Nous en restons un christianisme raisonnable. Ayons confiance en la grâce de l'Esprit Saint, qui peut réaliser ce qui semble impossible à vue humaine. C'est vrai qu'il agit dans le temps, il agit parfois de façon souterraine. Nous ne voyons pas toujours les effets, mais si nous posons des actes de foi, il agit et réalise ce qui plaît à Dieu. Et enfin, troisième acte de confiance, la grâce, confiance en la grâce de l'Esprit Saint pour nous-mêmes. Bien sûr, on peut tomber dans l'illusion que nous sommes des justes, des biens, des bons chrétiens, mais nous pouvons aussi parfois douter de nous-mêmes, nous décourager parce que nous n'arrivons pas à nous défaire de tel ou tel défaut, de tel ou tel péché. J'aimerais tant être plein de douceur, plein de bonté, plein de patience. Et voilà, je retombe dans la dureté, dans l'orgueil, dans la médisance, dans la colère. Bon. Ou alors, je suis dans une situation objectivement qui n'est pas conforme à l'Évangile. Bon. Et je ne vois pas trop comment m'en sortir. Dans toutes ces situations, il faut continuer à demander l'Esprit Saint avec confiance et persévérance. Avec le Seigneur, il n'y a jamais d'impasse. Ce qui nous sauvera, ce n'est pas d'avoir été parfait, c'est d'avoir été tendu vers la perfection de l'amour, en croyant en la grâce en accueillant la miséricorde lorsque nous avons chuté. Après la chute vient le relèvement. De relèvement en relèvement, la grâce de Dieu réalise en nous son œuvre de salut. N'ayons donc pas peur, faisons confiance au Seigneur. Amen.

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2: Pour les hommes, c'est impossible, mais pas pour Dieu. Marc 10, 27.

La Bible peut-elle se tromper? Comme nous venons de le rappeler, la parole de Dieu s'est révélée à nous dans la personne de Jésus. Sur elle, nous pouvons fonder notre vie, car cette parole est tout entière vérité. À une époque où le mensonge est malheureusement devenu monnaie courante, il nous est bon de rappeler que la parole de Dieu ne peut ni se tromper, ni nous tromper. La parole de Dieu est véridique. Dans le flux incessant des opinions contradictoires, Dieu vérité est, comme le disent les psaumes, notre rocher, notre citadelle, la lumière qui éclaire nos pas. Se dresse pourtant ici une difficulté assez sérieuse. En effet, la Bible, qui est l'un des deux canaux de la révélation de la parole de Dieu, ne semble pas exempte d'erreurs littéraires, scientifiques ou historiques. Autrement dit, la vérité de la Bible n'est peut-être pas si éclatante que cela. Est-ce à dire qu'elle n'est pas vraiment la parole de Dieu, ou que la parole de Dieu puisse se tromper? Pour tout dire, il semble exister un décalage entre la foi chrétienne, qui affirme depuis toujours que la Bible est tout entière véridique, parce qu'inspirée par Dieu, et la réalité des faits qui, quant à elle, paraît bien différente. D'où cette question qui surgit inévitablement dans l'esprit du lecteur de l'Écriture sainte. Au juste, la Bible peut-elle se tromper? Si oui, l'Écriture sainte est-elle vraiment un témoin fiable de la vérité divine? Puis-je vraiment rencontrer Dieu vérité dans un texte qui se tromperait? Pour répondre à ces questions, nous nous arrêterons tout d'abord sur cette opposition apparemment irréductible entre la foi chrétienne en la vérité de la Bible et la pensée dominante qui, au contraire, ne manque pas de souligner ce qui semble bien être les erreurs contenues dans l'Écriture sainte. Une fois rappelée cette opposition, nous présenterons la manière dont l'Église a compris la vérité de l'Écriture sainte, et ce en s'appuyant sur la foi sans pour autant négliger les exigences de la raison et de la science. Au terme de nos réflexions, nous comprendrons mieux la manière dont Dieu manifeste sa vérité à travers l'Écriture sainte, qui est tout à la fois une parole venue de Dieu et un texte rédigé par des hommes. Essayons tout d'abord de mieux comprendre la manière dont on envisage communément aujourd'hui la question de la vérité de la Bible. Trop souvent, cette question est exprimée sous la forme d'une alternative qui, schématisée à l'extrême, prend la forme suivante. Si la Bible se trompe, Dieu n'en est pas l'auteur, car Dieu, s'il existe, ne peut pas se tromper. Ou bien, au contraire, si l'on tient absolument à dire que l'auteur de la Bible est Dieu, on devrait alors affirmer que la Bible ne se trompe d'aucune manière. Affirmation qui, quant à elle, semble dénuée de bon sens. En effet, outre certaines maladresses de style et des fautes de grammaire, le texte de la Bible semblerait bien comporter des affirmations inexactes. Je prends quelques exemples parmi ceux que l'on peut retrouver dans les médias, dans la littérature de vulgarisation. Ces affirmations inexactes, en biologie par exemple. Lévitique 11,6, il est affirmé que le lièvre rumine. Il semblerait que le contraire soit vrai. En physique, en physique, une erreur de la Bible. 2 Pierre 3, 5. Il existait il y a très longtemps des cieux et une terre tirant origine de l'eau et gardant cohésion par l'eau grâce à la parole de Dieu. En histoire, Daniel 1, 1. En l'an 3 du roi du règne de Joachim, roi de Juda, Nabuchodonosor, roi de Babylone, vint vers Jérusalem et l'assiégea. Ce qui signifie en 606 avant Jésus-Christ, au lieu de 610 en réalité. Toujours au sujet de Nabuchodonosor, le livre de Judith soutient qu'il régnait sur les Assyriens à Ninive. Judith 1.1. Alors que le livre de Daniel affirmait, quant à lui, qu'il était roi des Chaldéens à Babylone. Mais ce n'est pas tout. La Bible présente indubitablement des citations inexactes. Matthieu 27, 9 et 10, qui affirme qu'il cite le prophète Jérémie, quand en fait il cite une combinaison de Zacharie 11, 12, 13, avec des éléments empruntés à Jérémie. Mais il existe aussi des inexactitudes, semble-t-il, qui apparaissent selon les divergences entre les livres, par exemple au sujet de la transmission d'un même récit ou d'une même parole, dans les évangiles par exemple. Matthieu 6, 8, Jésus leur ordonna de ne rien prendre pour la route, sauf un bâton. Tandis qu'en Luc 9, 3, Jésus dit, ne prenez rien pour la route, ni bâton, ni sac. Et enfin, dans l'Ancien Testament,
Il semble qu'il y ait des affirmations théologiquement fausses. Par exemple, psaume 87, je cite, « Nul ne peut louer Dieu après la mort ». Nous pourrions ici allonger cette liste d'inexactitudes au moins apparentes que contient la Bible. Cela étant, le discours de l'Église sur l'absence d'erreurs dans la Bible semblerait entrer en décalage avec la réalité des faits. Par exemple, saint Thomas d'Aquin affirme que tout ce que contient la Sainte Écriture est vrai. Et cette affirmation est loin d'être isolée, mais exprime plutôt la foi catholique constamment tenue dans l'Église. Par exemple, Léon XIII soutient que ceux qui pensent que dans les passages authentiques des livres saints peut être renfermée quelque idée fausse détruisent la notion catholique de l'inspiration divine ou font de Dieu lui-même l'auteur d'une erreur. Le décret Lamentabili 1907 a quant à lui condamné la proposition selon laquelle l'inspiration divine ne s'étend pas à toutes les créatures saintes de manière à prémunir contre toute erreur, toutes et chacune de ses parties. Plus proche de nous, en 1964, la Commission pontificale pour les études bibliques déclarait que les auteurs de l'Évangile ont été préservés de toute erreur. Enfin, héritant l'héritage du Concile Vatican II, le catéchisme de l'Église catholique a rappelé que les livres inspirés, je cite, « enseignent la vérité ». Alors ces citations du magistère accolées les unes aux autres et opposées à la liste des erreurs apparemment contenues dans la Bible sembleraient bien confirmer l'opinion commune que nos contemporains ont de la foi chrétienne, à savoir les chrétiens, s'arc-boutant sur leur foi d'un autre âge, refuserait de voir la réalité en face. Et pourtant, la Bible se trompe bel et bien. Elle est donc un écrit humain comme les autres et non pas une parole de Dieu. En refusant d'admettre ces évidences, l'institution Église aurait manqué sa rencontre avec la modernité au nom de ses croyances pré-scientifiques. Tout chrétien serait nécessairement fondamentaliste. L'opposition semblerait donc absolue entre d'un côté la foi chrétienne en la vérité de l'Écriture sainte et de l'autre la raison qui en remarquerait nécessairement les erreurs. En réalité, il existe plusieurs manières de surmonter cette opposition. Une première solution, celle du fondamentalisme biblique, consiste à ne concevoir dans la Bible aucune erreur, dans quelque domaine et sous quelque forme que ce soit. Dans cette perspective, les obscurités de la Bible devraient toujours être éclairées de manière à prouver que l'erreur ne vient pas de la Bible, mais de l'interprétation que les hommes se font de celle-ci. Une telle interprétation, nous le savons, n'a pas été retenue par l'Église. Le fondamentalisme n'est pas catholique. À l'inverse, et il s'agit là d'une attitude assez répandue aujourd'hui, on soutient facilement que les auteurs humains ont pu faire des erreurs dans tous les domaines. Dès lors, la foi de l'Église en l'inhérence des Écritures, soit l'idée selon laquelle la Bible n'enseigne aucune erreur, devrait être réformée en tenant compte des découvertes de la science. Pour le dire en un mot, l'affirmation traditionnelle selon laquelle Dieu a prémuni les auteurs sacrés de toute erreur devrait être abandonnée. Or, cette deuxième solution remet tout simplement en cause la foi de l'Église, selon laquelle l'inspiration de Dieu dans la Bible n'est pas partielle, mais s'étend à tous les passages de la Bible et à toutes ses dimensions. Cette deuxième solution ne peut donc être acceptée comme une solution vraiment satisfaisante. Vient enfin la solution proposée par l'Église catholique. Celle-ci s'avère très cohérente, présentant-la brièvement. Tout d'abord, l'Église nous invite à adopter une certaine prudence. En effet, certaines erreurs du texte biblique peuvent s'expliquer par des erreurs de traduction ou de copie, notamment concernant l'altération de certains noms, de chiffres, de dates. La chose est d'autant plus probable que nous n'avons aucun texte biblique original au sens strict, c'est-à-dire qu'il soit écrit par l'auteur même ou par son secrétaire. Partant, certaines erreurs ne proviendraient pas du texte inspiré lui-même, mais de ses courroies de transmission que sont ses copistes ou ses traducteurs. D'autre part, au sujet des paroles consignées différemment selon les évangiles, notre Seigneur a pu répéter plusieurs fois les mêmes choses de manière différente, ce qui explique souvent d'une manière très plausible les divergences entre les évangiles concernant des paroles ou des événements similaires. Cette dernière remarque nous introduit à une considération importante avancée dans la constitution Dei Verbum du Concile Vatican II.
Nous lisons au numéro 12 de ce texte, je cite, « C'est de façon bien différente que la vérité se propose et s'exprime en des textes diversement historiques, en des textes ou prophétiques, ou poétiques, ou même en d'autres genres d'expressions. » Fin de citation. Autrement dit, la vérité du texte biblique ne doit pas être mesurée à l'aune de nos catégories contemporaines. En effet, une vérité peut se transmettre de différentes manières, à travers des genres d'expression, des formes littéraires différentes. La chose est d'ailleurs aisément compréhensible. Qui taxerait d'erreur un poète qui décrirait une situation historique en usant de symboles ou de métaphores? Le symbole, la métaphore, sont pour le poète une manière de dire ce qui est, et ce, sans utiliser le langage rigoureusement univoque de l'historien. Un mot ne prend sens que dans une phrase, et la phrase ne prend sens que dans un contexte. Ainsi, le mot « se lever » a un sens différent selon qu'il désigne le ciel, le soleil, pardon, ou qu'il désigne Napoléon le matin de la bataille d'Austerlitz. Deux mots, identiques, mais bien différents selon le contexte dans lequel ils sont envisagés. Ainsi, pour apprécier la vérité de l'Écriture sainte à sa juste valeur, il convient que les exégètes s'efforcent de comprendre la manière dont son auteur humain s'y est exprimé et son intention profonde. En effet, pour vraiment découvrir ce que l'auteur sacré a voulu affirmer par écrit, on doit tenir compte des manières natives de sentir, de parler ou de raconter courantes au temps de l'hagiographe. Ainsi considérés dans leur contexte, bien des versets de la Bible dévoilent leur intelligibilité profonde et bien des difficultés s'évanouissent. Cependant, il nous faut ici admettre que la compréhension du sens littéral de l'Écriture ne suffit pas à résoudre tous les problèmes posés par certaines affirmations bibliques. Et c'est alors que la lecture d'un autre passage de la Constitution de Verbum, le numéro 11, s'avère très instructive. Je le cite. « Puisque toutes les assertions des auteurs inspirés ou hagiographes doivent être tenues pour assertions de l'Esprit-Saint, il faut déclarer que les livres de l'Écriture enseignent fermement, fidèlement et sans erreur la vérité que Dieu, pour notre salut, a voulu voir consignée dans les lettres sacrées. » Ainsi, le but de la Sainte Écriture est de nous transmettre la vérité utile à notre salut. Son objet premier n'est pas de nous donner un traité de science ou une chronologie exacte de tous les événements de l'histoire du salut. Ce qui ne veut pas dire, bien sûr, que la Bible ne nous donne aucune information fiable dans ces domaines. Pour affirmer cela, le Concile s'appuie sur une longue tradition, notamment sur cette affirmation de saint Augustin, à laquelle il renvoie en note. Je cite « L'Esprit de Dieu qui parlait par la bouche des hagiographes n'a pas voulu enseigner aux hommes ces vérités concernant la constitution intime des objets visibles, parce qu'elles ne devaient servir au salut de personne. » Bref, l'Esprit Saint n'a pas voulu nous enseigner comment va le ciel, mais comment on va au ciel. Mais alors, pourrait-on rétorquer, si la Bible n'est pas un livre de science, ni un traité d'histoire au sens contemporain du terme, au moins pourrait-on attendre d'elle qu'elle ne se trompe jamais en matière théologique? Or, tel ne semble pas être le cas. Pensons notamment à ces versets de la Bible qui pris tels quels, soutiennent des erreurs théologiques. Pour ne prendre qu'un exemple, pensons à l'affirmation du psaume 87, selon laquelle « personne ne peut louer Dieu après la mort ». Que faut-il en penser? Pour surmonter cette dernière difficulté, on rappellera avec des verbums, je cite, que puisque la Sainte Écriture doit être lue et interprétée à la lumière du même esprit qui l'a fait rédiger, il ne faut pas, pour découvrir exactement le sens des textes sacrés, porter une moindre attention au contenu et à l'unité de toute l'Écriture, eu égard à la tradition vivante de toute l'Église et à l'analogie de la foi. Autrement dit, Dieu étant l'auteur de toute la Bible, et nous l'ayant transmise dans le mouvement de la tradition, la vérité biblique ne devra pas être jugée à partir d'un seul verset, mais considération faite de l'ensemble des livres de la Bible, interprétés
par la tradition vivante de l'Église. Par exemple, l'affirmation très problématique du psaume 87, selon laquelle personne ne peut louer Dieu après la mort, doit être lue à la lumière du Christ, qui nous a révélé la plus haute vérité sur la condition de l'homme après la mort. Pourquoi lire ainsi ce verset? Parce que Dieu en est l'auteur. La pensée de Dieu au sujet de la résurrection s'est donc dévoilée progressivement, en tenant compte des capacités qu'avaient les hommes de recevoir son message. Ce verset du psaume 87 ne prend sens qu'envisagé comme parole du Dieu infaillible qui s'adresse à des hommes faillibles. Nous commençons ici à entrevoir une grande vérité que la suite de notre forum explicitera plus longuement. La parole de Dieu s'est manifestée à travers des hommes inspirés, en respectant leur manière de s'exprimer et leurs nombreuses limites. Dieu a parlé notre langage pour que nous puissions le comprendre. Aussi, aucune affirmation biblique ne doit être envisagée abstraitement de son contexte historique et théologique. Toutes les propositions de la Bible, telles un grand jeu de miroir, se renvoient les unes aux autres et prennent sens par rapport à Jésus, la plénitude personnelle de la révélation. Ultimement, la Bible doit être lue dans l'Église, à qui notre Seigneur a confié le soin de l'interpréter droitement. Concluons maintenant en répondant à notre question de départ. La Bible peut-elle se tromper? Ce que nous venons de rappeler nous permet d'affirmer que concernant les vérités utiles au salut, la Bible ne se trompe pas. Cependant, on ajoutera que la vérité divine est exprimée dans l'ensemble des livres bibliques qui s'éclairent les uns et les autres et qui culminent dans la personne de Jésus, dans ses paroles. De même que la vérité d'une phrase, d'un discours humain, ne se juge que replacé dans son contexte. De même, aucune affirmation isolée de la Bible ne doit être interprétée isolément de son contexte global, celui dans lequel l'écrivain sacré a reçu l'inspiration et l'a exprimée. En effet, Dieu à travers les hommes est l'auteur principal de la Bible. Les inexactitudes qui parsèment les textes bibliques attestent donc justement que Dieu a pris le risque de révéler sa vérité d'une manière infaillible en collaborant avec des hommes faibles et faillibles. Dieu ne peut donc ni se tromper, ni nous tromper. Sa parole est vraiment véridique. Elle est source de vie, et tout bien considéré, la Bible en est le formidable témoin.

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0: Seigneur, j'appelle de tout mon cœur, réponds-moi, je garderai tes commandements. Psaume 118, 145.
2: Tout de suite, Dom Paul Préau, modérateur de la communauté Saint-Martin, vous propose un enseignement sur le thème de la prière pour les défunts. 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

Bonjour à tous. Aujourd'hui, nous nous retrouvons dans le cadre donc de nos samedis de la prière pour aborder un thème très important, la prière pour les défunts.

Et puis aussi confier ses jeunes frères à l'intercession de la Vierge Marie, la prière de Marie. Donc on va vivre ensemble cette journée et on va la vivre dans l'espérance. On va demander à la Vierge Marie de nous donner l'Esprit Saint pour que nous puissions tous ensemble, les uns et les autres, les uns avec les autres, les uns par les autres, grandir dans l'espérance. C'est une des plus belles vertus, je trouve, aujourd'hui, celle dont a le plus besoin notre monde. Au nom du Père et du Fils et du Saint-Esprit. Amen. Seigneur, nous te demandons ton Esprit Saint pour que tout ce que nous allons dire, partager, vienne de toi, trouve en toi leur source et nous conduise à aimer davantage le Christ Jésus, ton Fils bien-aimé, son corps qui est l'Église et tous les hommes, nos frères et sœurs. Te le demandons, inspire nos paroles. Inspire-nous, Seigneur, pour que ces paroles viennent de toi et qu'elles puissent servir à notre édification, à l'accroissement de la charité et l'édification les uns avec les autres. Te le demandons par Jésus-Christ, ton Fils bien-aimé, lui qui vit et règne pour les siècles des siècles. Frères et sœurs, je vais commencer par un passage de la première aux Corinthiens au chapitre 3. Parce que j'aime bien d'abord laisser la parole à Dieu. Donc on s'efface devant la parole de Dieu, puisque ce que nous allons partager, c'est la parole de Dieu. Et je vais commencer au verset 10 à 15. Donc 1 Corinthiens 3, 10, 15. Je vous invite à déjà bien retenir ce passage. À la fin de la journée, je vous interrogerai. Oui. Ah oui, moi je suis professeur de théologie, donc je vais vous titiller là pendant toute la journée. 1 Corinthiens 3, versets 10 à 13. Et vous allez voir pourquoi je vous le cite. Selon la grâce de Dieu qui m'a été accordée, c'est saint Paul qui parle. Tel un bon architecte, j'ai posé le fondement. Un autre bâtit dessus, mais que chacun prenne garde à la manière dont il bâtit. De fondement, en effet, nul ne peut en poser d'autre que celui qui s'y trouve, c'est-à-dire Jésus-Christ. Que si sur ce fondement on bâtit avec de l'or, de l'argent, des pierres précieuses, du bois, du foin, de la paille, l'œuvre de chacun deviendra manifeste. Le jour, en effet, la fera connaître, car il doit se révéler dans le feu. Et c'est ce feu qui éprouvera la qualité de l'œuvre de chacun. Si l'œuvre bâtie sur le fondement subsiste, l'ouvrier recevra une récompense. Si son œuvre est consumée, il en subira la perte. Quant à lui, il sera sauvé comme à travers le feu. C'est le verset 15. Parler de la prière pour les défunts. Donc moi, vous savez, j'ai été pendant 15 ans à Montlignon, beaucoup le savent ici, donc j'ai pas mal réfléchi, prié. Le sanctuaire de Montlignon, c'est un petit sanctuaire qui se trouve dans l'Orne, où on prie pour les défunts. Et très vite, je me suis rendu compte qu'il ne fallait pas simplement faire prier, mais comprendre, avoir l'intelligence de cette prière. Et j'enseigne ce qu'on appelle les fins dernières, l'eschatologie, au séminaire depuis maintenant 25 ans ou 27 ans. Donc c'est une joie de pouvoir vous en parler, surtout qu'on vient de fêter la Toussaint et hier la prière pour les défunts. Voilà. Alors, sur quoi on se base pour prier sur les défunts? C'est une bonne question. En introduction, je voudrais rappeler des précautions, quelques précautions. La première précaution, c'est une précaution méthodologique, de méthode. Alors, je fais un enseignement, on aura la messe, il y aura le déjeuner, et après, il y aura un tout petit enseignement de façon à pouvoir répondre à vos questions. Parce que ce qui est intéressant, c'est de répondre à vos questions. Donc, si pendant l'enseignement, il y a des questions qui viennent, vous ne les posez pas maintenant, vous les notez. Et comme ça, tout à l'heure, on pourra répondre.

0: répondre si vous avez des questions à vos questions. Sachant qu'il n'y a pas de questions qui sont idiotes. C'est les réponses qui sont idiotes. Donc rassurez-vous, n'hésitez pas. Le but, c'est qu'on puisse avancer tous ensemble. Ça va comme ça? Comme programme pour la journée? L'introduction, c'est l'espérance. Il me semble fondamental de réfléchir sur ce qu'est l'espérance. Alors, je vous donne d'abord la définition de l'espérance pour que ça donne un peu le ton à cette journée. Et après ça, je vous parlerai des précautions méthodologiques. Bon, l'espérance est une vertu théologale. C'est-à-dire qu'elle a Dieu pour objet et elle vient de Dieu. Ce n'est pas nous qui puissions nous l'inventer nous-mêmes. Elle va à Dieu, elle vise Dieu et elle vient de Dieu. C'est un don. Mais c'est la vertu théologale par laquelle nous désirons comme notre bonheur le royaume des cieux et la vie éternelle. Une des réalités clés de cette définition, c'est le désir. Le désir. La vertu théologale, nous désirons comme notre bonheur le royaume des cieux et la vie éternelle. Alors la première question que je vous pose, mais vous n'allez pas me répondre, hein, vous allez y réfléchir, c'est est-ce qu'en fait, on désire vraiment le royaume de Dieu ? La difficulté, et là je suis déjà dans la méthode, c'est qu'aujourd'hui, on est quand même dans une façon de réfléchir à notre vie sur Terre comme seulement dans l'ici-bas. On a beaucoup de mal à se projeter dans un au-delà de cette vie. Peut-être qu'autrefois, on avait beaucoup insisté sur bah, « ici-bas, il faut en baver, c'est la vallée des larmes », comme dit le Salve Regina, « et après, tu auras la récompense ». C'est une vision qui est un petit peu tronquée aussi. Parce que Dieu ne nous promet pas qu'un bonheur dans l'au-delà, il nous promet aussi déjà de vivre avec lui ici-bas. Mais il y a une vision encore tronquée aujourd'hui qui est le fruit d'un sécularisme et d'un matérialisme qui est d'enfermer notre vie dans l'ici-bas. Donc on a comme horizon que celui de notre mort. Or pour un chrétien, la mort qui est une réalité n'est pas la finalité de notre vie, c'est le terme de notre existence. Je fais une distinction entre le terme et la fin. Le terme, c'est le fait que, bien sûr, un jour, nous allons mourir. On ne sait pas quand. Mais, ce n'est pas parce que je vais mourir que tout va s'arrêter. Il y a quelque chose en nous qui s'insurge contre la mort. Donc la première précaution que je souligne dans ce discours que je vais avoir avec vous, c'est que nous sommes quand même dans une société où on a beaucoup de mal à se projeter dans un au-delà. Deuxième réalité, pour être vrai, là j'arrive d'Asie, d'Inde et de Taïwan, c'est pour ça que je suis à moitié enrhumé, parce qu'il fait quand même plus chaud là-bas qu'ici, même s'il fait beau aujourd'hui. Beaucoup d'habitants de notre Terre croient quand même que la vie sur Terre n'est pas que l'horizon de cette vie ici-bas. Les hindous, les taoïstes, etc. Vous savez que les Chinois, même le plus matérialiste des Chinois, pratiquent les 49 jours de prière pour les défunts. Donc il n'y a pas que les chrétiens, les judéo-chrétiens, qui prient pour leurs défunts. Donc il y a quelque chose qui appartient comme au patrimoine de l'humanité. On dit, les anthropologues et puis les chercheurs disent que le premier signe de l'humanité, c'est quand on a réalisé des rites funéraires. Ça veut dire qu'on a, dans l'histoire des hommes, on a commencé à avoir un culte pour les défunts, pour ceux qui étaient morts. On le voit par exemple en Égypte, mais on le voit aussi en Amérique latine, on le voit on le voit beaucoup en Afrique. Je ne sais pas si vous êtes déjà allé en Afrique, moi j'ai eu la chance, à Montlignon d'ailleurs, de beaucoup fréquenter l'Afrique. Dans l'Afrique, il y a, bien avant le christianisme, un culte pour les morts, ce qu'on appelle les ancêtres. D'ailleurs, ça n'a pas facilité le travail pour les missionnaires. Parce que pour être un ancêtre, il faut ne pas mourir de mort violente, ne pas mourir jeune et avoir une descendance. Ça veut dire tout, sauf ce qu'il a vécu lui. Donc quand le missionnaire sont arrivés pour annoncer Jésus-Christ, ils annonçaient un jeune homme, 33 ans, c'est jeune, mort de mort violente et sans descendance. Donc ça commençait mal. Et c'est très impressionnant, par exemple, si vous allez au Cameroun, chez les Bamileke, à l'ouest du Cameroun, j'ai assisté dans les rues à une procession avec les gens qui s'étaient déguisés en squelettes. Donc ils mettaient, vous savez, des trucs blancs pour le culte de leur mort. Ils déterrent le crâne, ils font des onctions d'huile, etc. Parce que pour eux, c'est évident, ils n'allaient pas dire le contraire, hein, c'est évident qu'un mort, c'est simplement un vivant dans l'invisible. Mais voyez, nous, notre société occidentale, on a peur de la mort. On va gommer la mort. Hein, toutes les entreprises aujourd'hui de pompes funèbres disent qu'il ne faut pas mettre le mot mort. On trouve des vocabulaires adaptés. Alors qu'eux, ils n'ont pas peur de la mort. Ils ont peur des morts. Ils ont peur que les morts reviennent. Et si vous n'avez pas fait les rites et les cultes, c'est comme en Chine hein, d'ailleurs, hein, eh bien, ils vont venir vous taquiner. Donc on fait des cultes aux morts, non pas pour exorciser la mort, mais pour se protéger des morts. Donc c'est intéressant de voir que dans les différentes cultures, ce rapport à la mort est très différent. Alors moi, je vais plus maintenant nous rappeler que, selon la foi chrétienne, qui s'enracine dans la foi juive, alors je n'aurai pas le temps hein, de tout développer, mais c'est passionnant de voir comment, dans la pédagogie de Dieu, le Père, il a préparé son peuple pour arriver à ce qui est la plénitude des temps, la révélation de Jésus-Christ, vrai Dieu et vrai homme. Comment Jésus va être le révélateur de toute cette profonde pédagogie, passant par les prophètes, etc., pour arriver jusque là. Le cœur même de la foi, c'est quoi pour nous? Le cœur de la foi, c'est quoi? C'est la résurrection. Mais il n'y a pas de résurrection s'il n'y a pas eu de naissance. Il n'y a pas de résurrection s'il n'y a pas eu donc, d'incarnation, de vie terrestre et de mort. Il n'a pas fait semblant. Hein. Jésus, il est réellement mort. À tel point, c'est que son âme s'est dissocié de son corps, puisque nous croyons dans la foi qu'il est, son âme est descendue au séjour des morts. Ce qu'on appelle... pas le purgatoire. On appelle ça le shéol, le séjour des morts, c'est-à-dire la descente au... Dans le credo, on dit, on croit aussi à la descente aux enfers. Mais aux enfers au pluriel. On est bien d'accord hein, sur ça. Mais vous voyez, ça c'est le cœur de la foi. Donc là, je suis en train de soulever plein de questions, et c'est excellent pour le matin. Je vous ai fait un peu de gymnastique, là. L'espérance, c'est la vertu théologale par laquelle nous désirons comme notre bonheur le royaume des cieux et la vie éternelle, en mettant notre confiance dans les promesses du Christ, en prenant appui non pas sur nos forces, mais sur le secours de la grâce du Saint-Esprit. Hein, c'est ça en fait. Hein. Celui qui a promis est fidèle. C'est sur ça qu'on se base. Celui qui a promis est fidèle. Nous nous basons sur cette fidélité, sur cette parole de Dieu qui est indéfectible. Comment on peut le dire plus simplement, don Paul ? Eh bien, je vais vous le dire autrement. Espérer, c'est attendre Dieu de Dieu. Et rien que moins que Dieu. Espérer, ce n'est pas simplement un petit bonheur dans l'au-delà proportionné à nos petits efforts ici-bas. Ça, ce serait une projection de l'homme sur l'avenir. Non, non. Qu'est-ce que c'est pour nous, l'espérance ? C'est attendre Dieu, et rien moins que Dieu, mais de Dieu. Est-ce que vous me comprenez ? Ça veut dire que ce que nous avons en partage, ce n'est pas simplement des biens créés, c'est le Créateur lui-même qui se donne à nous. Le ciel, et en cela, ça sera la réponse divine à nos aspirations au bonheur, le ciel, c'est partager la vie de Dieu. Ce qu'on appelle, en théologie, la divinisation. Quand vous parlez de la grâce, « Oh, j'ai reçu des grâces !»« Oh là là, quelle grâce !» ce 3 novembre 2018 à Pontvin, quelle grâce j'ai reçue. Et on prie pour ça, pour qu'on en reçoive plein, parce que la Vierge Marie est là pour nous donner plein de grâces aujourd'hui. Mais c'est quoi la grâce? C'est des petits bienfaits pour ma petite vie à moi personnelle? Ben non. Encore que Dieu est bon, il permet aussi qu'on ait des grâces personnelles. Hein. Mais c'est ça seulement? Ben là, on réduit le champ de la grâce à nous. La grâce, qu'est-ce que c'est? C'est le commencement de la vie de la gloire en nous. Saint Thomas d'Aquin. Le commencement de la vie de la gloire en nous, c'est ça la grâce. C'est déjà la vie de Dieu en nous. C'est pour ça qu'il ne faut pas demander des petites choses à Dieu. Il faut demander ce que Dieu veut nous donner. Le cœur de Dieu veut tout nous donner, c'est-à-dire son Fils et l'Esprit Saint. Ne demandez pas des petites choses rabougries. Demandez de grandes choses à Dieu. Or, nous avons été créés pour lui. Et notre cœur est sans repos tant qu'il ne repose pas en lui. Donc ça, c'est la grâce. Et dans cette grâce, il y a la vertu d'espérance qui nous ouvre des horizons très larges, très très très larges. Il y a tout ce qu'il y a en nous de désir infini, de réussite dans la vie, tout ce qui est en nous, le désir du bonheur. Les jeunes disent de croquer la vie à pleines dents. Tout ça, c'est l'expression qui est en nous. Je pourrais presque dire cette nostalgie du ciel. On a besoin de ça. Vous savez que je m'occupe d'une communauté où il y a pas mal de jeunes, là. Hein. J'étais avec eux hier soir, pendant le réfectoire, et je les voyais, mais plein de joie, alors que c'était le jour des morts, plein de joie. Et je me disais, c'est ça, c'est un peu un prélude. Notre jeunesse aujourd'hui a besoin de cette joie. Le synode nous l'a rappelé là récemment. Hein, de respirer à plein poumon. Pas des petits trucs rabougris. Respirer à plein poumon, mais la joie de Dieu. Pas les mauvaises joies. Pas les paradis artificiels. Pas ce qui nous donne l'illusion, mais la vraie joie. Nous sommes faits pour cela. Nous avons été créés pour cela. Nous avons été créés pour voir Dieu. Il ne faut pas que je touche trop, alors. Vous m'entendez bien? Ça va? Alors, il va falloir que je reste assis, parce que moi, je ne peux pas rester assis. C'est terrible, ça. Ça sera ma pénitence. Il faut que je bouge. Bon, moi, je suis comme ça. Hein. Deuxième idée dans l'introduction. Tout ce que nous allons dire aujourd'hui sur la vie au-delà de cette vie est déjà commencé ici-bas. Quand on parle du ciel, du purgatoire et même de la réprobation, c'est-à-dire l'enfer, il peut déjà être sur terre. Il y a des gens qui vivent ici-bas déjà un paradis. Il y a des gens qui vivent ici-bas un enfer. Et il y a des gens qui vivent ici une purification. Donc toutes ces réalités qu'on va évoquer, qui sont des réalités de la foi, en fait, on en fait déjà l'expérience dans l'ici-bas de notre vie. On peut vivre ici-bas une véritable solidarité les uns avec les autres, comme on peut vivre un véritable isolement, une grande solitude. Ce sont des réalités humaines, mais ce sont aussi des réalités de la foi anthropologique. Troisième précaution méthodologique, donc toutes les réalités d'ici-bas sont déjà commencées de l'au-delà sont déjà commencées ici-bas. Et la troisième précaution, c'est que faisons attention quand on parle de ces réalités de ne pas avoir une vision trop individualiste. On est très marqué par toute une théologie, mais peut-être parfois par une piété, très marqué par un individualisme. Le Concile Vatican II, vous savez, le dernier concile a écrit sur cette réalité-là, l'au-delà, dans la constitution dogmatique sur l'Église. Tout le chapitre 7 parle de cette réalité. Et quand on regarde la façon dont est exprimée ces réalités de l'au-delà, on voit qu'on commence par rappeler que nous sommes dans une communion des saints, dans une solidarité. Donc, bien sûr que nous sommes des personnes individuelles, Bien sûr que chacun a du prix aux yeux de Dieu, est unique aux yeux de Dieu. Mais nous ne pouvons pas marcher vers Dieu tout seuls. Nous sommes en cordée. Nous marchons les uns avec les autres. Les saints du ciel avec nous. Les âmes, qu'on va appeler les âmes du purgatoire, puisque je vais en parler maintenant, sont aussi en communion avec nous. Il existe dans l'unique Église, l'unique corps de l'Église, différentes personnes qui sont dans différents états. Il y a ceux qui sont déjà au ciel, il y a ceux qui sont, après la mort, dans l'épreuve de la purification, ce qu'on a appelé les âmes du purgatoire, et puis il y a nous, qui sommes aussi habités par l'Esprit Saint, qui essayons de cheminer dans la foi. Est-ce que c'est bien clair? Mais ce n'est pas trois états hermétiques. C'est trois états de l'Église, de l'unique corps mystique. Si bien que les saints du ciel prient pour nous, nous aiment. Quand vous priez, la Vierge Marie, la Vierge Marie c'est un peu particulier, vous ne parlez pas de quelqu'un qui est complètement éloigné. Au contraire, elle se montre, alors les Français, on a beaucoup de chance, elle a beaucoup visité notre terre, hein. Vous savez qu'il y a beaucoup de pays qui nous envient. Hein. En Inde, là, je rencontrais le supérieur du séminaire de Bangalore. Il me disait, mais la France est une terre privilégiée. Vous ne vous rendez pas compte la chance que vous avez d'avoir été autant visité par la Mère de Dieu. Et c'est vrai. On peut être fier. Alors là, cocorico, cocorico. Hein, mais non. Il faut être d'autant plus humble et d'autant plus fidèle à l'Évangile. Mais elle a visité cette terre, et cette terre de la Mayenne. C'est incroyable quand même, hein. C'est une terre bénie. Et ici, Marie, on croit qu'elle a visité ce lieu. C'est pas rien quand même. Là, le ciel a touché la terre. Sur le toit, là. Quand j'étais petit, parce que moi je suis mayennais, hein, donc quand j'étais petit, je venais, elle a quand même touché ce toit. J'avais envie de monter sur le toit, moi. Bah oui. Voir où... Et donc... Le ciel est tout proche de la terre. Les saints du ciel, ils nous désirent, ils nous aiment comme des frères et sœurs. Je ne sais pas si vous aimez un saint ou une sainte particulièrement. Je vous invite pendant cette récollection-là, aujourd'hui, à vous dire, mais en fait, à quel saint je vais me vouer? Moi, j'ai une grande dévotion. Alors, le père vient de Malte, dans ses origines. Tout de suite, je lui ai dit, ah, saint Paul. Moi, je m'appelle Paul, j'ai une grande dévotion à mon saint patron. Je le prie presque tous les jours. Une prière que j'avais appris tout petit, d'ailleurs. Mais vous voyez, les saints sont avec nous. Ils nous stimulent dans notre marche, ici-bas. Choisissez, ou plutôt, laissez un saint vous approcher. Il veut tisser une amitié avec vous. C'est ça, la vraie foi. Donc, nous sommes dans un corps, nous ne sommes pas tout seuls. La communion des saints, la foi catholique dans la communion des saints, c'est l'antidote au poison du monde moderne qui est la solitude. Mère Teresa, que j'ai visitée là récemment, disait, là, au moment où elle a reçu le prix Nobel, vous savez, de la paix, elle disait à Londres, c'était en 79, elle disait, la lèpre de l'Occident, c'est la solitude. Mais nous avons une antidote. C'est la communion des saints. Donc on n'est jamais tout seul. On est toujours dans l'immense communion des saints. C'est important de nous le rappeler. Il faut vivre avec eux aussi, avec tous ces saints et ces saintes. Je vois par exemple Saint Martin qu'on va bientôt fêter. Saint Martin, il a été visité par Saint Michel, par Saint Agnès, par Sainte Thècle dans son ermitage. Et c'est ainsi qu'il a compris qu'il fallait qu'il marche. Vas-y, mon vieux, va évangéliser. Donc, on est dans une communion. Très important. Hein. Alors maintenant, le cœur de notre foi, c'est la résurrection de Jésus. C'est le fait que Jésus, qui est né, qui a souffert et qui est mort, n'est pas resté dans la mort. Mais Dieu a voulu qu'il soit ressuscité. Donc aujourd'hui, Jésus, le Fils de Dieu fait homme, est au ciel, glorieux, assis à la droite du Père, en son âme et en son corps glorifié. C'est-à-dire que le corps humain a été assumé par la deuxième personne de la Trinité, le Verbe, et cette humanité de Jésus est glorifiée dans la Trinité. Oh. Non, mais là, vous devriez tous dire « Waouh !» C'est très grand. Ce corps humain, quand on a l'impression qu'il nous pèse, on a mal au dos, on a de l'arthrose, on a mal à la tête, on a mal aux dents, on a mal partout. Mais ce corps humain, Dieu l'a comme assumé pour en faire aujourd'hui un corps glorieux. Et ce n'est pas seulement pour lui, mais c'est pour nous tous, dont la première est Marie, l'Assomption de Marie. Marie, aujourd'hui, est en son âme et en son corps dans la gloire de Dieu. Prélude, icône, avant-goût pour chacun de nous. Donc tous ici, un jour, c'est pour ça que je vous regarde bien, hein, on se retrouvera au ciel. Et il faut le désirer. Donc peut-être que pendant votre récollection aujourd'hui à Pontmain, puisque nous regardons la Vierge Marie qui venant du ciel visite la terre, nous dire des choses si simples, nous dire « Seigneur, fais-moi désirer le ciel. Apprends-moi le respect de mon corps, temple de l'Esprit Saint, dès maintenant, mais un jour appelé à la gloire. Mon corps est fait pour la gloire. » Je ne traite pas ce sujet-là maintenant, s'il fallait on le ferait peut-être tout à l'heure, parce que c'est un grand sujet, la question de la résurrection des corps. D'accord ? Maintenant je vais aborder, j'ai fait une longue introduction, hein, très longue, exprès, parce que sinon on risque de réduire le message catholique. Alors maintenant je vais aborder, alors attention, là, il faut mettre vos ceintures de sécurité parce qu'on va faire un petit décollage. On va aborder la question du purgatoire. Cette question, elle est délicate parce que tous les chrétiens ne partagent pas la foi des catholiques. Je dis bien la foi. Le purgatoire est une réalité qui appartient à la foi. Ce n'est pas une option. Alors, sur quoi l'Église se base-t-elle pour parler du purgatoire? Je crois que la première chose, avant de le justifier théologiquement, pratiquement dans l'Église 12e siècle, et même on pourrait même dire 15e siècle avec Benoît XII, mais la première fois que l'Église a quand même justifié, c'est au 12e siècle. Mais alors, entre le 1er siècle, c'est-à-dire la résurrection de Jésus, et le 12e siècle, il n'y a pas de purgatoire? Si, mais c'était une réalité tellement avérée qu'il n'avait pas besoin de la justifier théologiquement. Et en quoi on sait qu'elle était avérée? C'est qu'on retrouve des traces partout de la prière pour les défunts. À quoi ça servirait de prier pour les défunts si on pensait que nos défunts n'en avaient pas besoin? Je ne dis pas qu'on priait les défunts. Ça peut être la prière pour les saints. On va prier Sainte Thérèse, on va prier Saint Paul, on va prier Saint Pierre, on va prier la Vierge Marie. Là, je prie un saint. Mais je dis bien la prière pour les défunts. Vous avez compris la différence? Ça veut dire que mon défunt dans l'invisible, je pressens qu'il a besoin de l'aide de l'Église. Et ça, c'est avéré tout début de l'Église. Je vous donne un exemple probant, prouvé, incontestable. C'est au temps de Saint Augustin. Alors, Saint Augustin, c'est un des premiers qui va en parler, hein, du... Le feu de l'amour qui purifie. Cette expression, elle est dans la Cité de Dieu, au chapitre 21 et 22, la Cité de Dieu. Mais je vais vous raconter une petite histoire, qui n'est pas une histoire, qui est une vérité. Augustin, donc, s'est converti. Vous savez qu'Augustin, il est le fruit de la prière de sa maman. Sa maman s'appelle Monique, tout le monde la connaît. Surtout vous les femmes, qui pleurez beaucoup pour la conversion de vos fils et de vos maris. Bon, elle a obtenu la conversion de son fils Augustin. Ça a été pour elle une grande consolation. Et puis, ce n'est pas une petite prière, puisque quand on voit ce qu'est devenu Augustin après, c'est un géant qu'elle a converti, simplement par sa prière. Vous voyez, nous nous entredevons les grâces là. Hein. Augustin n'aurait rien été s'il n'y avait pas eu sa mère. Très important de se rappeler ça. Rappelle-toi d'où tu viens. Hein. Surtout. Et à la fin de sa vie, Monique, sans ses forces, l'a lâchée. Elle appelle ses deux fils, Augustin et son autre fils qui n'était pas converti. Les deux pleuraient. Et ça, c'est dans le récit des Confessions de saint Augustin. La maman, avec une petite voix, c'est-à-dire le reste de souffle qu'elle avait, leur dit « Ne pleurez pas ma mort. Souvenez-vous de moi à l'autel... » Non, peu importe le lieu de ma sépulture, parce qu'elle était en Italie, elle n'était pas en Afrique du Nord. Donc, vous savez que pour les anciens, il fallait mourir sur sa terre. Or là, elle était en Italie. Peu importe le lieu de ma sépulture, souvenez-vous de moi à l'autel du Seigneur. Alors, on apprend deux choses très belles là. Très belles. Un, elle affirme une foi qui était partagée par l'Église primitive, ce que le Concile Vatican II va appeler l'Antiquité. Depuis la plus haute antiquité, les chrétiens prient pour leurs défunts. C'est-à-dire qu'on a des traces que dans l'Église primitive, ceux qui allaient mourir demandaient à ceux qui allaient rester la prière pour eux. Souvenez-vous de moi à l'autel du Seigneur. Et à l'autel du Seigneur, c'est la deuxième chose qu'on apprend. Ça veut dire qu'il y a un lien très fort entre la prière pour les défunts et ce qui est la prière par... Saint Paul VI disait par antonomase, la prière par excellence, qui est l'autel du Seigneur, c'est l'Eucharistie. Ça veut dire que l'Eucharistie va être le lieu privilégié de la prière pour les défunts. Ça va, ça? Vous avez d'autres témoignages, par exemple, celui de Saint Cyprien, alors c'est le 3e siècle, à Carthage. J'étais très très très très déçu, j'ai été visiter Tunis, c'était un musulman qui nous faisait visiter, un homme très cultivé, et j'étais très déçu que toute cette partie du 3e siècle, on l'a effacée de la mémoire. Et quand on sait que Carthage, donc Tunis aujourd'hui, ce qu'a été Carthage au 3e siècle, je pense que c'est une amnésie historique. C'est incroyable cette histoire. Alors je lui ai dit un moment, je lui ai dit mais... Il n'y a pas un certain Cyprien qui a vécu ici ? Si, si. Passons à autre chose. C'est étonnant, hein, quand même. Quand on sait l'intelligence des lettres, les commentaires scripturaires de Saint Cyprien, je ne sais pas si vous avez lu, eh bien Saint Cyprien parle aussi de la prière pour les défunts. Saint Ambroise de Milan, celui qui va justement baptiser Saint Augustin, a une très belle lettre à propos de la mort de son frère. Qu'on lit d'ailleurs dans le bréviaire, nous, le 2 novembre, hier, etc., etc. Si bien qu'on voit qu'il y a une constance, avant même d'avoir une intelligence, c'est-à-dire une expression plus écrite de la foi, sur la réalité d'une purification. Mais alors là, il y a nos frères protestants qui nous disent, oui, d'accord, on comprend, d'accord, les témoignages des pères, mais où trouves-tu dans l'écriture une trace du purgatoire ? Alors là, on balbutie. Dans sa deuxième encyclique, le pape Benoît XVI, entré dans l'espérance, Spe Salvi, entré dans l'espérance, parle de cette réalité d'une purification après la mort. Hein, vous pouvez lire les numéros 45, 46, 47, 48 de cette encyclique. Et là, le pape, qui est très au fait, le pape Benoît XVI, qui était très au fait du dialogue œcuménique, ne va pas citer parmi les fondements bibliques du purgatoire le deuxième livre des martyrs d'Israël au chapitre 12. Qu'est-ce que c'est que ce deuxième livre des martyrs d'Israël au chapitre 12 ? C'est l'histoire de Judas Maccabée. Je ne sais pas si hier dans la messe, si vous êtes allé à la messe pour les défunts hier, vous avez peut-être entendu cette lecture. Est-ce que vous voyez de quoi il s'agit ? Judas Maccabée... Il va combattre les ennemis, les Amalécites, et qu'est-ce qui va se passer ? Il va y avoir des morts, mais ils vont gagner, les Juifs. Mais au moment où ils vont aller rechercher les morts parmi les Israélites, qu'est-ce qu'ils découvrent sous les manteaux des Juifs? Des amulettes, ça veut dire des petites idoles. Qu'est-ce que va faire Judas Maccabée? Relisez le deuxième livre des martyrs d'Israël, chapitre 12, versets 45 et suivants. Qu'est-ce que fait Judas Maccabée? Ce qu'on fait tous les jours, tous les dimanches à la messe. La quête. Il va faire une collecte. Et il va, à quoi va servir cette collecte? À faire un sacrifice expiatoire, c'est écrit dans le texte, pour les morts qui sont morts alors qu'ils avaient pactisé avec l'idolâtrie. Donc déjà, dans l'Ancien Testament, on voit qu'il existait, avant même Jésus-Christ là, hein, une prière pour les morts liée à un sacrifice expiatoire pour libérer les morts de tout le mal qu'ils avaient pu commettre pendant leur vie sur terre. Et le mal par excellence était l'idolâtrie, c'est-à-dire pactiser avec des dieux qui n'étaient pas le dieu unique d'Israël. Ça va ça? Or, dans le deuxième livre des Maccabées au chapitre 12, il est dit « Ils ont fait cela en pensant à la résurrection ». Donc déjà, on voit que l'idée de la résurrection était présente pour ceux qui ont vécu avant Jésus-Christ. Hein, c'est évident. Mais le pape Benoît XVI ne va pas utiliser ce texte, alors qu'il est utilisé dans le catéchisme, par exemple. Hein, si vous lisiez les numéros 1030, 1031, 1032 du catéchisme sur le purgatoire, vous verrez cette doctrine. Mais le pape va utiliser 1 Corinthiens, chapitre 3, versets 10 à 15. Ça vous rappelle quelque chose ou pas? Oui ou non? On l'a lu tout à l'heure, donc ce n'était pas tout à fait par hasard. Pourquoi? Et là, c'est double part de dessert pour la personne qui me répond. Double part de dessert, je donne ma part. Donc je risque là. Pourquoi le pape ne cite pas d'abord 2 Maccabées 12, mais plutôt 1 Corinthiens 3? Pour parler aujourd'hui devant tout le monde du purgatoire. Qu'est-ce qui a dit ça? C'est excellent. Donc je vous donne ma part de dessert. Non, mais c'est exactement ça. Le pape qui connaît bien le dialogue œcuménique sait bien que ces deux livres-là ne sont pas dans la Bible. Vous savez que la Bible des protestants et la Bible et notre Bible n'est pas la même. Hein. Donc c'est ce qu'on appelle les livres deutérocanoniques. Le père est un bibliste, il vous fera une explication sur cela. Je ne vais pas trop m'attarder. Mais il sait très bien qu'en utilisant 2 Maccabées, ce n'était pas audible par tous les chrétiens qui n'étaient pas catholiques. Donc il va utiliser un autre passage. Passage qui est aussi utilisé dans le catéchisme de l'Église catholique, qui est repris du Concile de Trente et qui était déjà dans le Concile de Florence. Donc c'est une longue tradition. Le pape Benoît XVI était un eschatologue, c'est-à-dire un théologien qui a utilisé les fins dernières, qui a beaucoup travaillé les fins dernières. Je vais le relire brièvement parce que ce texte a beaucoup, beaucoup d'importance. Selon la grâce de Dieu qui m'a été accordée tel un bon architecte, j'ai posé le fondement, un autre bâti dessus, mais que chacun prenne garde à la façon dont il construit sa vie. T'as raison. De fondement, nul ne peut en poser d'autre que celui qui s'y trouve, Jésus-Christ. Donc là, Paul nous rappelle qu'il n'y a pas d'autre fondement pour nous que le Christ. Si tu as construit ta vie sur le Christ ici-bas, t'as rien à craindre. Celui qui croit en moi a déjà passé la mort. Vous vous souvenez de cette formule, hein? Relisez Jean 5, verset 24. A déjà passé la mort. Même la réalité du jugement est déjà derrière lui. Il n'a rien à craindre. Celui qui a posé sa vie sur le Christ n'a rien à craindre. Mais que si sur ce fondement on bâtit avec de l'or, de l'argent, des pierres précieuses, du bois, du foin, de la paille. C'est quoi ces histoires-là? Mais oui, mais c'est pas que ça. C'est toutes les fois où, à la fois, on veut construire sur le Christ, donc ça c'est le fondement, mais on se garde quand même quelques petits trucs, parce qu'on sait jamais. On va un peu pactiser, vous voyez l'idée? Donc on va quand même construire sur... Bah, c'est tout ce qui est un peu le superflu dans notre vie, le futile. Ça peut être une rancœur, un pardon qui n'est pas donné.
1: Ah, ça fait 25 ans qu'on ne se parle plus avec mon voisin. Parce que mes parents, du temps de mes parents, il y avait des problèmes. Alors moi, je continue la tradition de famille. On ne se parle plus.
0: Donc si c'est sur ce fondement qu'on bâtit avec de l'or, de l'argent, des pierres précieuses, du bois, du foin, de la paille, l'œuvre de chacun deviendra manifeste. Alors là, on dit une chose importante en théologie, qui est très reprise dans l'encyclique sur l'espérance, c'est que le moment du purgatoire correspond au moment du jugement particulier. C'est-à-dire qu'au moment où je vais mourir, je vais rencontrer le Christ. Mais le Christ, il est lumière. Son Esprit Saint va me faire une radioscopie de ce que je suis. Ici-bas, j'ai pu jouer le petit saint, Saint Don Paul. Mais ça, je peux vous faire la comédie, hein, et vous allez me croire. Ah, oh, ce Don Paul, oh là là là là là là. Mais en fait, ce que je suis, en vérité, c'est pas ce que vous pensez de moi. On vit trop sous le regard des autres. Ce que je suis, c'est ce que Dieu pense de moi. En vérité, parce que Dieu connaît tout de ma vie. Vous voyez l'idée ? Et souvent, bah, on veut faire bonne figure devant les autres. Donc on va montrer aux autres son meilleur visage. Et Paul nous dit, attention, les masques à la mort, ils vont tomber. Tu seras, 2 Corinthiens 5:10, mis à nu. Mis à nu. T'auras plus de possibilité de te camoufler comme Adam dans le jardin d'Éden. Où es-tu, Adam ? Je me suis caché. Pourquoi ? Parce que j'étais nu. L'œuvre du péché en nous, l'art du camouflage. Je pense souvent à ça. Vous imaginez, maintenant qu'on a tous des écrans, des trucs comme ça, que à la place de notre front, Dieu ait créé un écran. Et à chaque fois que je pense quelque chose de quelqu'un, ça s'affiche. Moi qui prends beaucoup les moyens de transport, parce que je visite un peu partout là, je rentre dans le train, je dis « Oh, t'as pas l'air joyeuse toi !» Et hop, c'est écrit sur mon front. Vous vous rendez compte ? Alors on serait là, « Bonjour madame !»« Bonjour monsieur !» Dieu a permis que pendant notre séjour sur terre, nos pensées secrètes restent secrètes. Mais au terme de notre vie, ça sera mis à découvert. Dans la grâce de l'Esprit-Saint. Je continue. L'œuvre de chacun deviendra manifeste. Pas seulement mes pensées, mais aussi mes œuvres. Ça veut dire que vous avez accompli beaucoup de bonnes choses dont vous avez plus la mémoire. Rappelez-vous, il y a 50 ans, pour ceux qui ont un peu plus. Bon, rappelez-vous, il y a 20 ans. Que vous avez tous à peu près 30 ans là. Donc rappelez-vous, il y a 20 ans. Le petit coup de main que vous avez donné, personne ne l'a vu. Le petit service que vous avez fait. Le petit pardon intérieur que vous avez fait. Vous en souvenez plus, vous. Mais Dieu le sait. Et Dieu n'oublie pas. Donc l'œuvre de chacun deviendra manifeste. C'est pas vrai que pour nos péchés. C'est vrai aussi pour les belles choses qu'on a faites et qu'on a oubliées. Tout est inscrit dans le livre de vie de Dieu. Le jour, donc ça c'est le moment du jugement, en effet, le fera connaître, car il doit se révéler dans le feu. C'est quoi ce feu ? Ce qu'on appelle le feu du purgatoire. C'est quoi ce feu ? C'est l'Esprit Saint. La rencontre, c'est avec le Christ ressuscité. Et le feu, c'est l'Esprit Saint. Ce feu, parce que Dieu est un feu dévorant. Hébreux, chapitre 12, verset 29. Dieu est un feu dévorant. C'est-à-dire que Dieu est amour, foyer incandescent. Ceux qui sont totalement ordonnés à l'amour, ils seront embrasés par le feu de Dieu. Mais Dieu ne change pas. Ceux qui sont attirés par le feu, mais qui ne sont pas encore totalement donnés, le feu va brûler en eux tout ce qui n'est pas conforme à Dieu. Et ceux qui ne supportent pas le feu, Dieu ne change pas. Ce feu deviendra le feu infernal. Dieu est un feu dévorant. C'est la grande révélation qui est faite à Moïse. Vous savez, au chapitre 3 de l'Exode, que Dieu est un feu dévorant. Et ce feu, Eh bien, tel je suis, tel je vais le vivre. Les saints, c'est-à-dire ceux qui ont tout perdu, qui ont accepté de renoncer à tout leur égoïsme, ils vont rentrer dans la plénitude de l'amour, parce qu'ils ne seront qu'amour. Mais ceux qui veulent aimer, mais qui auront encore des attaches, des difformités de l'âme, comme dit saint Jean-Paul II. Alors, saint Jean-Paul II a fait une seule audience sur le purgatoire, le 4 août 1999. À lire, mes frères et sœurs, à lire. Très belle audience du mercredi, 4 août 1999. C'est la seule, j'ai regardé. N'allez pas vous fatiguer. Par contre, elle est très belle. Il parle des difformités de l'âme. Et le feu de l'amour, le feu de l'esprit, va dévisser ces torsions de l'âme pour faire que mon âme soit une âme droite. C'est la petite Thérèse, alors elle a beaucoup parlé du purgatoire, elle a cette formule, c'est un génie cette fille. Quand je pense qu'elle est morte à 24 ans, c'est un génie. Elle a écrit ceci, « Le feu de l'amour en Dieu est plus purifiant que le feu du purgatoire. » Elle avait tout compris. Le feu de l'amour en Dieu est plus purifiant que le feu du purgatoire. Vous voyez, le purgatoire, ce n'est pas un camp de concentration dans l'au-delà dans lequel Dieu va se venger de nous. Le purgatoire, ce n'est pas là où Dieu va enfin régler ses comptes avec nous. Le purgatoire, c'est l'épiphanie de la miséricorde divine sur une âme qui a cherché à aimer, mais qui n'a pas aimé en plénitude. C'est une âme qui a vécu sur le fondement du Christ, mais qui était encore empêtrée dans le foin, la paille, l'argent et l'or. Et on va découvrir alors devant ce regard d'amour du Christ, on va découvrir devant cette rencontre incroyable avec le Christ, que j'étais un être fait pour aimer et que je n'ai pas assez aimé sur la terre. Que je me suis suffi de petits amours humains et je ne suis pas entré dans le grand amour de Dieu. C'est ça le purgatoire. Et les mystiques, comme par exemple sainte Catherine de Gênes, dans son traité sur le purgatoire, dit « C'est à la fois une très grande joie que de savoir qu'on sera sauvé et c'est en même temps une très grande souffrance, comme aucune souffrance sur la terre, que de voir que j'étais fait pour aimer et que je n'ai pas aimé. » Qu'est-ce que c'est que le péché ? C'est un gâchis de liberté et de temps. Le péché, c'est un gâchis de liberté et de temps. J'ai utilisé mon temps pour autre chose que ce pour quoi j'ai été créé, aimer Dieu et les autres, et moi-même. Parce que quelqu'un qui n'arrive pas à aimer Dieu ne peut pas s'aimer soi-même. Je suis frappé, surtout chez les jeunes aujourd'hui, de voir la mésestime qu'ils ont d'eux-mêmes. Je ne m'aime pas. Hier encore, j'accompagnais un jeune, 25 ans, qui me disait « j'arrive pas à m'aimer, parce que ce que j'ai fait dans ma vie, c'est pas bien. » Mais je lui dis « peut-être que ce que tu as fait n'est pas bien, mais pourquoi tu t'enfermes dedans ? Le Seigneur te tend la main, comme à Pierre qui coule dans les eaux. Fais-lui confiance, fais confiance que le Seigneur c'est ton Créateur, ton Rédempteur, mais surtout c'est ton Sauveur. » Vous voyez ? N'attendons pas la mort et le moment de notre jugement particulier pour faire cette découverte que nous sommes aimés. Le purgatoire, qu'est-ce que c'est ? C'est une purification de l'âme, bien sûr, vous avez raison. Alors je vais vous donner quelques images. Un jour à Montlignon, j'avais fait ça avec des enfants de 6e, petits, hein. Et je leur ai dit, alors maintenant que je vous ai dit tout ça, les enfants, moi je ne sais pas bien enseigner, alors donnez-moi des images pour l'expliquer aux adultes. Donc là, je vais vous le faire. Ah oui, c'est quoi ? Bah, c'est un peu comme un pressing. On apporte le linge-châle, Dieu lave, et hop, on ressort tout propre. Ah, je dis, ça me plaît beaucoup. Ça me plaît beaucoup parce que pour entrer dans la salle des noces, il faut que nos robes intérieures soient purifiées, comme dans la parabole du Père miséricordieux, où qu'est-ce que fait le Père en premier ? C'est qu'il va remettre une robe à son fils prodigue pour qu'il rentre dans la salle des noces. Entrer dans la salle des noces, c'est entrer au ciel. On ne peut pas y entrer avec nos habits sales. Très bien le pressing. Une fille. J'ai une autre idée. Alors c'est quoi ton idée ? C'est un peu comme chez l'esthéticienne. Donc on arrive, on n'est pas très beau, et on ressort, on est nickel poil. Ah, je dis, ça me plaît beaucoup. Parce que tu ne peux pas vivre avec Dieu sans être très beau. Alors déjà, vous êtes très beau. Oui, il faut croire à ça. La beauté, chez les théologiens et même les philosophes, c'est la synthèse de trois transcendantaux. L'unité, la vérité et la bonté. Qu'est-ce que c'est que la beauté pour quelqu'un ? C'est pas simplement l'excellence des formes. Ça, c'est Miss France. Mais ça suffit plus, même pour Miss France. C'est très intéressant. On n'élit plus Miss France sur simplement les formes. C'est l'éclat de l'intelligence dans un corps parfait. Ah, c'est autre chose là. C'est qu'on intègre dans la dimension de la beauté physique la dimension spirituelle. Qu'est-ce que c'est que quelqu'un de beau ? Moi, j'ai accompagné, parce que je n'ai pas connu mes grands-parents, j'étais à Mortagne, tout près de Montlignon, une dame qui avait 97 ans. Elle était dans sa chaise roulante comme ça. Et tout le personnel de santé venait la voir, parce que de son regard sortait une telle bonté et une telle beauté que tout le monde venait pour lui confier ses problèmes. Vous voyez, vous n'êtes pas âgé au point de dire « ma vie, elle est derrière moi ». Vous avez beaucoup plus d'avenir, même si vous avez 95 ans, que de passé. Votre passé, c'est 97 ans sur Terre, mais votre avenir, c'est l'éternité. Donc c'est beaucoup plus grand. Frères et sœurs âgés, la société occidentale a besoin de vous. Ne démissionnez pas votre mission. Les jeunes ont besoin de vous, et de vrais jeunes. Et pour avoir de vrais jeunes, on a besoin d'avoir de vraies personnes adultes et de vraies personnes âgées, qui font autre chose que de profiter de la vie. Et donc, allez dans la profondeur de votre vocation. Qu'est-ce que c'est qu'une personne âgée pour moi ? C'est une personne sage, qui ne parle pas à tort et à travers. C'est une personne qui est habitée par l'Esprit Saint, le don de sagesse, le don de conseil, le don de force. On a besoin de personnes âgées qui crient l'espérance aujourd'hui, qui soient des défenseurs de la vie, qui soient des défenseurs de la beauté. Je ferme ma parenthèse. La beauté. Troisième image. C'est celle-là qui m'a le plus marqué. C'est une petite fille qui me l'a dit. Très beau. Alors, ce n'est pas des images théologiques, mais c'est des images que vous pourrez vous resservir. Elle m'a dit un peu, le purgatoire pour moi, c'est comme un grain de sable qui entre dans une huître. Je dis, ah bon ? Le grain de sable, c'est notre petite vie. C'est rien. Quand elle entre dans l'huître, ça fait mal. Il y a un processus de transformation qui se réalise. Et qu'est-ce qui va se passer quand l'huître va s'ouvrir ? Ce grain de sable va devenir une perle. Le purgatoire, c'est un peu comme la chrysalide. Sur Terre, on est des petites chenilles, on n'avance pas. On est sans beaucoup de légèreté. La chrysalide va faire en sorte que la chenille va devenir un papillon, avec la multitude de couleurs, la beauté, mais aussi la légèreté de l'Esprit Saint. La chrysalide, c'est le purgatoire. Qu'est-ce que c'est que le purgatoire ? C'est l'épreuve de l'amour par laquelle je suis transfiguré comme un autre Christ. Je deviens pleinement moi-même parce que le Christ est totalement en moi. C'est une très belle chose qui est dite à propos du ciel dans le numéro 1025 du catéchisme, que je vous invite à la relire. Le numéro 1025 dit que ici-bas, nous sommes tous en crise d'identité parce que nous ne sommes pas pleinement donnés au Christ.

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Pensée de Joseph Ratzinger, Benoît XVI, sur Luther et sur le luthéranisme. Pourquoi d'abord un enseignement traitant spécifiquement de la pensée de Joseph Ratzinger, Benoît XVI, sur Luther et le luthéranisme? Bon, d'abord sans doute, Père Bernard l'a bien souligné, parce que Joseph Ratzinger est un très grand théologien, qui occupa le poste de préfet de la Congrégation pour la doctrine de la foi pendant de nombreuses années, de 81 à 2005. Comme pape aussi, il a eu à parler de ce sujet et à dialoguer bien sûr avec les chrétiens luthériens. En plus de cela, Joseph Ratzinger est allemand, et donc il a vécu, même s'il est originaire de la Bavière, qui est plutôt catholique, il a vécu au contact de la pensée issue de la Réforme en tant qu'étudiant, en tant que professeur, puis en tant aussi qu'évêque de Munich-Freising. Un autre élément important, peut-être même la clé, sa vie entière est tout orientée vers la question de la vérité. Vous savez qu'il avait choisi comme devise d'évêque « coopérateur de la vérité », devise qu'il a tenu à garder comme pasteur de l'Église universelle. Et puis Joseph Ratzinger connaît très bien la pensée de Luther. Alors une petite anecdote pour commencer cette présentation, qui a été rapportée par Madame Sigrid Spatt, une luthérienne allemande, qui a traduit certains écrits de Joseph Ratzinger et qui a assisté à plusieurs reprises à des conférences de lui comme traductrice, pour traduire en simultané plusieurs de ses conférences. Alors elle raconte que, justement, après la publication de l'encyclique « Foi et raison », il y a eu en 1998 à Rome une rencontre entre le cardinal Ratzinger et Wolfgang Huber, évêque luthérien de Berlin, qui a eu quand même un gros poste, déjà en tant qu'évêque luthérien de Berlin, et puis ensuite il a été élu président du Conseil de l'Église évangélique en Allemagne. Donc quelqu'un d'important. Donc il s'agissait d'un débat très érudit, et le cardinal Ratzinger a montré qu'il avait déjà lu, avant sa maturité, tous les écrits de Martin Luther. Et le cardinal Ratzinger avait invité à l'occasion de ce débat les personnes présentes à relire les écrits de Luther parce qu'ils contiennent cette lutte que Luther menait contre lui-même et pour recevoir les enseignements de Dieu. Et il leur avait dit « Chers amis protestants, redécouvrez le Luther de ces années », c'est-à-dire d'avant la Réforme, qui se pose ces questions sur le salut. Voilà. Et Madame Spatt ajoute que l'évêque Huber, dont on a parlé, est resté émerveillé du discours du cardinal et qu'il a ajouté « Ratzinger est l'un des rares à connaître vraiment Luther ». Voilà, un des grands responsables luthériens d'Allemagne qui rendait ce témoignage. Alors bon, deux parties toutes simples, la pensée de Benoît XVI sur Luther, ce sont des bribes un peu, et puis ensuite sur le luthéranisme, aujourd'hui. Alors d'abord sur Luther, Joseph Ratzinger constate d'abord que la révolte de Luther a pour origine une expérience personnelle. On l'a évoqué hier et puis aussi à plusieurs reprises, et que cette théologie de Luther s'est formée surtout à partir d'une expérience personnelle. Et il dit, donc on se rappelle cette histoire dans la forêt et puis après cette expérience intérieure de drame par rapport au salut. Et là, dit Joseph Ratzinger, réside sa signification et ses limites. Beaucoup ont ensuite ressenti pour eux-mêmes cette expérience de Luther comme libératrice, voilà, avec la signification et les limites que ça a. Joseph Ratzinger posait sur la personne de Luther un regard à la fois clairvoyant et mesuré. Il a reconnu ce qu'il y avait de juste en lui sans en nier aussi les côtés sombres et outranciers. Alors voici ce qu'il écrivait dans un article de théologie. Il demandait « De quels critères faut-il user pour lire

ecclésiale, si sympathique soit-elle aux catholiques. Et c'est ainsi que, notamment, on lui demande dans cet article, qui est aussi qui est une interview théologique, on lui demande s'il est possible qu'un jour l'Église catholique lève l'excommunication de Luther. Alors il dit, bon, ça ne peut pas se présenter parce qu'il est mort, hein, donc l'excommunication ne le concerne plus personnellement. Mais il dit, il faut quand même rappeler aussi la parole de Luther qui avait dit « Nous sommes séparés éternellement ». Voilà. Il dit la séparation, elle ne vient pas que du côté catholique, hein, elle vient aussi. Alors, pour autant, Benoît XVI, pardon, ne nie pas, et nous allons le voir aussi dans la deuxième partie, qu'il y a eu chez Luther des intuitions vraies et bonnes, notamment la mise en valeur de la foi, qui n'est évidemment aucunement condamnable. Et Benoît XVI accepte même l'expression de départ de Luther sur la foi seule, à condition que dans la foi on y met aussi la charité, l'amour. Benoît XVI avait dit pendant une audience, l'expression sola fide de Luther est vraie si l'on n'oppose pas la foi à la charité. Une autre fois aussi, il répondait, au cours d'une rencontre avec le clergé de Rome, Benoît XVI répondait à une question d'un prêtre sur la question sur l'adoration eucharistique en réparation. Alors Benoît XVI disait « Cela me semble une réalité typiquement catholique. » Luther dit « Nous ne pouvons rien ajouter au mérite du Christ. » Et cela est vrai. Puis il dit « Donc nos œuvres ne comptent pas. » Et cela n'est pas vrai. Car la générosité du Seigneur se révèle précisément dans le fait qu'il nous invite à entrer et accorde également une valeur au fait que nous soyons avec lui. Donc, voilà, Benoît XVI met bien en valeur ce qui est vrai et juste chez Luther, et en corrigeant et en niant ce qui est erroné. Joseph Ratzinger ne craignait pas non plus de relever les contradictions de Luther, et il a souligné que Luther avait créé une œuvre théologique, ce que disait Père Bernard hier, frère Benoît ce matin. Luther a fait du principe sola scriptura une base de sa réforme, mais il ne l'a jamais appliqué. Et Joseph Ratzinger souligne qu'avec ses cantiques, ses catéchismes, ses agendas liturgiques, Luther a fondé une tradition de vie ecclésiale. Et il ajoutait aussi cette parole, Luther ne s'est pas considéré lui-même comme un quelconque théologien, mais comme ayant une autorité comparable à celle de l'apôtre Paul. Et que, voilà. Alors aussi, en coopérateur de la vérité, Joseph Ratzinger n'accepte pas le faux irénisme, le fait de vouloir mettre la paix, qui en soi est une bonne chose, mais à condition que ce soit dans la vérité. Et aujourd'hui, très souvent, on explique que la division n'est pas si profonde que ça, et qu'il s'est surtout agi au XVIe siècle, au moment de la réforme, de malentendus. Eh bien, pour Joseph Ratzinger, il est important de poser sur les événements un regard de vérité, et il dit qu'il s'agit au contraire d'une profonde scission qui s'accomplissait dans la lutte réformatrice, une rupture révolutionnaire avec la tradition. Et il ajoute, « Ramener toutes ces oppositions à des malentendus, c'est à mes yeux une prétention rationaliste avec laquelle on ne peut pas rendre justice à la lutte passionnée de ces hommes comme à l'importance des réalités concernées. » En disant « En réalité, on est d'accord, il s'agit juste de quelques malentendus », eh bien non seulement on n'est pas juste avec la lutte qu'ont menée les hommes à ce moment-là, parce que ce n'était pas leur pensée, et on n'est pas juste non plus avec l'importance des réalités qui sont en cause, et qui ne sont pas des détails. Et puis enfin, Père Bernard vient de le souligner, sur la notion de liberté, voici ce que Benoît XVI disait à des séminaristes, en commentant un passage de la lettre aux Galates. « Nous savons que Luther s'est inspiré de ce texte de la lettre aux Galates, et il en a conclu que la règle monastique, la hiérarchie et le magistère lui apparaissaient comme un lien d'esclavage dont il fallait se libérer. Par la suite, la période du siècle des Lumières a été totalement guidée, pénétrée par ce désir de liberté que l'on considérait avoir finalement atteint,
Mais le marxisme, c'est lui

aussi présenté comme la voie vers la liberté. Donc c'est très intéressant, parce que cette notion de liberté, Père Bernard nous parlait hier de ses trois anniversaires, 1517, hein, et donc Benoît XVI trace un peu une ligne, hein, avec cette fausse notion de liberté qui a imprégné la réforme, les Lumières, le marxisme ensuite. Les Lumières, brièvement, ce qu'on a appelé les philosophes des Lumières, hein, donc Voltaire et tout ça, qui ont développé, bon, ça prendrait un peu de temps, mais qui ont développé cette fausse notion de liberté. La philosophie des Lumières avait été définie de manière un peu sèche, mais enfin par Mgr Éric de Moulin-Beaufort, dans une conférence qu'il avait donnée en 2012 à Lourdes. Il nous avait dit, ce qui est un peu paradoxal, c'est que le principal souci des Lumières, c'était de se passer de la lumière d'en haut. Voilà. Et de faire de la raison, on parle, c'est aussi imbriqué dans le dialogue entre la foi et la raison, de faire de la raison l'unique lumière de l'homme. Et donc la Révolution, on a introduit la déesse raison à Notre-Dame de Paris ou en d'autres lieux. Alors deuxième partie, Benoît XVI, voyons un peu ce que Benoît XVI a pu dire du luthéranisme et comment il s'est adressé aux luthériens aujourd'hui. Et ça c'est très très beau aussi. On va s'appuyer principalement sur la visite que Benoît XVI a faite à Erfurt en 2011, là où a vécu Luther pendant plusieurs années. Donc lorsque le pape Benoît XVI s'était rendu en Allemagne, il s'est rendu dans ce couvent et il y a fait deux discours. Un d'abord qui était à huis clos, mais qui a été publié après, mais où il était à huis clos dans la salle du chapitre des Augustins d'Erfurt, donc en rencontrant les luthériens. Et puis après, il a tenu une petite homélie dans une célébration œcuménique qui a suivi. Et alors Benoît XVI y a souligné de justes intuitions de Luther, tout en prenant des distances avec les réponses que Luther y avait apportées. Et il a en même temps exhorté les luthériens à une plus grande fidélité. Alors voilà quelques extraits, il y en a un ou deux qu'on a entendus partiellement. Quelques extraits de ce discours de Benoît XVI aux luthériens. Ce qui a animé Luther, c'était la question de Dieu qui fut la passion profonde et le ressort de sa vie et de son itinéraire tout entier. Comment puis-je avoir un Dieu miséricordieux ? Que cette question ait été la force motrice de tout son chemin me touche toujours à nouveau profondément. Qui, en effet, se préoccupe aujourd'hui de cela, même parmi les chrétiens ? Que signifie la question de Dieu dans notre vie ? La plus grande partie des gens, même des chrétiens, tient aujourd'hui pour acquis que Dieu, en dernière analyse, ne s'occupe plus de nos péchés et de nos vertus. La question ne préoccupe plus. Et Benoît XVI ajoutait, eh bien non, le mal n'est pas une bagatelle. La question de la position de Dieu à mon égard, cette question brûlante de Luther, doit devenir de nouveau notre question. Je pense que c'est là le premier appel que nous devrions entendre dans la rencontre avec Martin Luther. Et puis, puisqu'il s'adressait aux luthériens, et là son discours est quand même vraiment fort, il ajoutait à la fin « Peut-être faut-il céder à la pression de la sécularisation, devenir moderne moyennant une édulcoration de la foi ». La foi doit être repensée naturellement et surtout elle doit être vécue aujourd'hui d'une manière nouvelle. Mais ce n'est pas l'édulcoration de la foi qui aide, mais seulement le fait de la vivre entièrement dans notre aujourd'hui. Alors voilà, je vais prendre deux petits commentaires qui ont été faits de ce discours. Le premier, qui sont très intéressants, le premier est de Massimo Introvigne, donc un sociologue italien. Voici comment il commente ce discours de Benoît XVI. Si nous lisons les discours d'Erfurt de façon correcte, dans le contexte de l'ensemble du magistère de Benoît XVI sur Luther, nous sommes convaincus que le pape nous invite à prendre au sérieux les questions du moine d'Erfurt, mais pas à accepter ses réponses. Benoît XVI invite donc à distinguer dans la modernité, et donc y compris dans la réforme, en premier Luther, les questions en partie justes et les réponses erronées, les vrais problèmes et les fausses solutions.
Et puis une deuxième interprétation du magazine La Vie, qu'on ne peut pas taxer de traditionnalisme, si vous connaissez un peu, donc, mais très, très intéressante, très intéressante analyse de La Vie. Voici comment La Vie interprète le propos de Benoît XVI, que par ailleurs elle n'a pas vraiment apprécié, mais c'est intéressant. Les yeux dans les yeux avec les protestants, le pape a ouvert son cœur. Franco de port, Benoît XVI a reposé la question de la fidélité du protestantisme à ses origines. Il a réouvert la question du péché et de la grâce, une question que le protestantisme luthéro-réformé semble avoir soigneusement mise dans un tiroir, un peu ce qu'on évoquait hier en parlant de la morale, alors qu'elle fut au démarrage de la réforme et qu'elle en constitua l'ADN jusqu'à l'émergence de la théologie libérale allemande au cours du XIXe siècle. L'article poursuit ensuite sur le fait que cette interpellation de Benoît XVI à ses frères protestants de retrouver leurs racines s'inscrit aussi dans une nouvelle manière de faire de l'œcuménisme. En décodant le pape, on peut affirmer qu'il estime que la démarche œcuménique serait plus facile si les protestants étaient vraiment luthériens. Voilà. Et il revenait à cette question du péché, de la grâce, qui aujourd'hui a un peu disparu. Et l'article se réfère aussi, on y reviendra dans notre conclusion, à un théologien luthérien, Dietrich Bonhoeffer, qui regrettait profondément qu'on promeuve une grâce à bon marché, comme il en a forgé un peu l'expression, où on croit que Dieu est si bon qu'il sauverait tous les hommes, quelle que soit leur faute, et sans qu'ils aient besoin de se convertir. Et puis, dernier petit commentaire du journal La Vie, en commentant l'expression de Benoît XVI, ce n'est pas l'édulcoration de la foi qui aide. Et c'est courageux, Benoît XVI, de dire ça dans une réunion à huis clos avec des luthériens, hein, parce qu'évidemment, il n'allait pas dans le sens du poil. Ici, dit le journal La Vie, le pape touche le talon d'Achille du protestantisme moderne qui cherche à s'adapter au monde. Il y a un an, en Angleterre, donc c'était l'année auparavant, en 2010, le pape avait appelé les anglicans à ne pas céder à l'inclusivisme, l'idéologie qui consiste à s'assurer que toutes les opinions et options sociétales soient bénies par les chrétiens. Et très intéressant, le journal La Vie rapporte les paroles que Benoît XVI avait adressées. Alors là encore, un grand courage de Benoît XVI. Il était allé rendre une visite fraternelle au primat de la communion anglicane, Rowan Williams, au cours de sa visite en Angleterre. Et au cours de cette visite fraternelle, il avait fait un petit discours, et voici entre autres ce qu'il avait dit. « Nous reconnaissons que l'Église est appelée à être inclusive, mais pourtant jamais au détriment de la vérité chrétienne. Là est le dilemme devant lequel se trouvent tous ceux qui s'engagent authentiquement sur le chemin de l'œcuménisme. » Là aussi des paroles très fortes à l'Église anglicane qui précisément était en train de tout accepter. Alors comme on le voit, Benoît XVI dans ses relations avec le luthéranisme et comme dans ses relations avec les autres confessions chrétiennes et autres religions aussi, est profondément ouvert au dialogue. Il sait voir ce qui nous unit, voilà. Il sait en rendre grâce, mais aussi il regarde avec réalisme les difficultés qui ne peuvent pas être surmontées si elles sont niées. On ne peut pas surmonter des difficultés si on les nie. Et dans la célébration œcuménique qui a suivi son discours au luthérien d'Erfurt, eh bien, il a eu le courage de dire aussi à ceux qui parlent de la foi seule, leur rappeler « une foi auto-construite est privée de valeur ». La foi n'est pas quelque chose que nous concoctons et déterminons, elle est le fondement sur lequel nous vivons. Et puis, ça on l'a évoqué, je le mentionne très brièvement, comme préfet de la Congrégation pour la doctrine de la foi, Joseph Ratzinger avait collaboré à deux étapes importantes. Il y a eu d'abord en 1980 deux étapes importantes, entre autres, j'en mentionne que deux, le texte sur la justification en 1999, Père Bernard en a parlé. Et donc, ce texte a été assez mal interprété dans les médias, comme en disant, ça y est, le malentendu est dissipé, nous sommes d'accord, nous avons presque la même foi. Et donc,
Ratzinger avait en ce moment-là insisté pour que cet accord soit accompagné d'un texte qui est d'un petit texte qui est intitulé Réponse officielle de l'Église catholique à cet accord sur la justification, et qui rappelait l'importance de cet accord, qui était un progrès très important, mais en même temps pour rappeler que ça, on n'avait pas encore éliminé toute différence, même dans cette question de la justification. Et puis il y a eu ensuite en 2000 le texte, la déclaration Dominus Iesus, où Joseph Ratzinger rappelait qu'on ne pouvait pas appeler Église les communautés ecclésiales qui n'avaient pas la succession apostolique l'ordination et la fonction d'évêque. Et donc ce texte avait été assez mal pris par les protestants. Je vous lis un petit extrait du communiqué de la Fédération protestante de France à ce moment-là. C'est avec une surprise attristée que nous avons pris connaissance du texte du cardinal Joseph Ratzinger, qui tient à préciser que les églises nées de la réforme au XVIe siècle ne sont pas des églises au sens propre du mot. Non que cette affirmation soit nouvelle, les protestants savent bien que c'est l'enseignement de l'Église. Mais pourquoi sa répétition aujourd'hui ? Peut-on tirer un trait sur 40 années d'engagement œcuménique en donnant une lecture figée des textes de Vatican II ? Donc très intéressant, parce qu'ils savent bien que c'est présent dans Vatican II, et en même temps ils regrettent la répétition, et Joseph Ratzinger était dans son rôle aussi en rappelant ces points importants. Alors en conclusion, ce qui sans doute caractérise le plus les propos du pape Benoît XVI sur Luther, c'est sa grande liberté, avec cette conviction que la franchise est une condition du dialogue et que la recherche de la vérité en est le but. Voilà. Si on dialogue, c'est pour trouver la vérité, et pour cela, eh bien, il faut qu'on soit franc les uns avec les autres, voilà. Et qu'on ne gomme pas ce qui fait nos différences. Voilà. Il dit dans un article de théologie, « On ne peut pas diriger les confessions les unes vers les autres comme dans une cour de caserne. » Et dire, le principal, c'est que vous marchiez ensemble, ce que vous pensez n'est pas si important dans le détail. Ça, c'est du faux œcuménisme pour Benoît XVI. Par contre, dans ses rapports avec le luthéranisme, eh bien, Benoît XVI a insisté pour qu'on revienne à la question fondamentale posée au départ par Luther, et qui malheureusement est oubliée aujourd'hui, même chez les chrétiens réformés et aussi chez les chrétiens catholiques. Alors voici ce qu'il disait, « La question de l'homme aujourd'hui ne porte plus sur la certitude de son salut éternel. Ou bien on ne pense absolument plus à l'au-delà, ou bien on pose a priori que Dieu ne peut finalement damner personne et que tout finira bien pour chacun s'il doit exister un au-delà. » Voilà, donc une invitation de Joseph Ratzinger à se reposer la question de Luther, sur, pas à y apporter les réponses qu'il a apportées, mais à se reposer cette question sur notre salut éternel dans notre vie concrète. Et fondamentalement, ça vient aussi du problème lié au sens du péché. Le péché, disait-il, est un mot étranger qu'on préfère ne pas utiliser. Notre question n'est donc plus comment trouver le pardon, comment trouver un Dieu qui fait grâce, mais comment être en accord avec le monde et avec moi-même. Dernier petit point, le 18 avril 2005, c'était le jour du début du conclave, et donc en tant que doyen des cardinaux, c'est Joseph Ratzinger qui présidait cette messe et qui prêchait, et au cours de l'homélie historique qui demeure, il avait prononcé ces mots, « La miséricorde du Christ n'est pas une grâce à bon marché ». Elle ne suppose pas la banalisation du mal. Le Christ porte dans son corps et sur son âme tout le poids du mal et toute sa force destructrice. On a mentionné tout à l'heure que cette expression, quand il dit la miséricorde du Christ n'est pas une grâce à bon marché, c'est très intéressant parce que l'expression vient du pasteur luthérien Dietrich Bonhoeffer, qui est mort, il a été, je ne sais plus s'il était pendu ou fusillé par le régime nazi, à l'âge de 31 ans, et c'est lui qui a fait un long développement sur cette expression de grâce à bon marché, et il a été prophétique dans ce... Voilà. Et on peut dire que Joseph Ratzinger
à rappeler cela. Alors je termine par cette citation un tout petit peu longue de Dietrich Bonhoeffer, qui peut être un rappel d'un pasteur luthérien, un rappel très beau aux luthériens et aussi peut-être aux catholiques. C'est peut-être pour ça que Joseph Ratzinger a voulu le souligner à un moment particulièrement historique en 2005 pour l'Église. Alors voici ce que disait Bonhoeffer. « La grâce à bon marché est l'ennemi mortel de notre Église. » La grâce à bon marché, c'est la grâce considérée comme une marchandise à liquider, le pardon au rabais, la consolation au rabais, le sacrement au rabais, la grâce qui ne coûte rien. La grâce à bon marché, c'est la prédication du pardon sans repentance. C'est le baptême sans discipline d'Église. C'est la sainte scène sans confession des péchés. C'est quelque chose d'entendre ça d'un pasteur luthérien, hein. C'est l'absolution sans confession personnelle. La grâce à bon marché, c'est la grâce que n'accompagne pas l'obéissance. La grâce sans la croix, la grâce abstraction faite de Jésus-Christ vivant et incarné. La grâce qui coûte, au contraire, c'est l'Évangile qu'il faut toujours chercher à nouveau. Cette grâce coûte parce qu'elle appelle à l'obéissance. Elle coûte parce qu'elle condamne les péchés. Elle est grâce parce qu'elle justifie le pécheur. La grâce coûte cher, d'abord parce qu'elle a coûté cher à Dieu, parce qu'elle a coûté à Dieu la vie de son Fils, parce que ce qui coûte cher à Dieu ne peut pas être bon marché pour nous. C'est exactement la thématique qu'a reprise le cardinal Ratzinger. Le prix qu'il nous faut payer aujourd'hui, c'était dans les années 1930 à 40 qu'il écrivait ça, le prix qu'il nous faut payer aujourd'hui avec l'effondrement des églises organisées est-il autre chose que l'inéluctable conséquence de la grâce à bas prix? On a annoncé l'Évangile, on a distribué les sacrements à vil prix. On a baptisé, confirmé, absous tout un peuple sans poser ni question ni condition par charité humaine. On a déversé des flots inépuisables de grâce, mais l'appel à l'obéissance à Jésus se fit rarement entendre. Et il terminait ainsi, « Bienheureux ceux pour qui obéir à Jésus-Christ n'est rien d'autre que vivre de la grâce » et pour qui la grâce n'est rien d'autre que l'obéissance.

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2: Je vous aime, ô mon Dieu, et mon seul désir est de vous aimer.
3: Celui qui n'est pas contre nous est pour nous. Marc 9, 40.

Frères et sœurs, la parole de Dieu proposée à notre méditation en ce 12e dimanche rend compte d'une évidence ou d'une certitude. On ne peut pas se mettre au service de Dieu, on ne peut pas emprunter le chemin de la vérité sans pouvoir subir des atrocités, des moqueries ou encore des persécutions de la part de ceux qui ont une vision contraire à cette vérité ou encore à cette vie de Dieu. C'est autant dire que dans l'ensemble, la parole de Dieu exige de tout croyant, mais aussi de tout chrétien, l'audace et le courage. Sans audace, sans courage, nous sommes exposés à pouvoir abdiquer ou encore renoncer à la mission que le Seigneur nous confie, surtout lorsque les tempêtes se présentent. C'est dans ce contexte que le prophète Jérémie exerce son ministère. Nous sommes dans un contexte des divisions. Le royaume du nord et du sud en Israël se disloque. Le peuple d'Israël, après avoir subi plusieurs déportations ou encore plusieurs exils, essaye de pouvoir se reconstruire. Ici, nous avons le groupe religieux des pharisiens qui essaye de pouvoir maintenir la tradition d'Israël. Mais tellement obnubilés par le fait qu'ils veulent reconstruire, ils sont marqués par leur propre vision des choses et non pas selon ce que Dieu veut. Et le prophète Jérémie, qui dénonce ces pratiques, qui dénonce cette mauvaise tendance spirituelle, va donc être exposé à la persécution. Notre vie aussi est toujours exposée à des persécutions dès lors que nous essayons de pouvoir dénoncer dans notre société, dans notre monde, les choses qui ne relèvent pas de la vision de Dieu. Deux attitudes sont importantes lorsque nous nous retrouvons dans une situation de persécution. Et d'ailleurs, avec le prophète Jérémie, cela montre que ce n'est pas nécessairement dans les moments de joie que nous sommes appelés à témoigner de notre fidélité au Seigneur, mais surtout dans les moments les plus durs, les moments rudes, sombres de notre existence. Et deux attitudes peuvent ressortir, soit nous nous plongeons dans la peur complètement pour obéir aux hommes, soit nous nous retournons vers Dieu. Lorsque nous arrivent des moments difficiles, lorsque nous vivons des contrariétés dans notre vie, quelle est notre attitude? Est-ce que nous acceptons de faire confiance en Dieu ou encore nous avons peur des hommes? Et pour ainsi, nous préférons tout simplement accomplir la volonté des hommes plutôt que de pouvoir accomplir la volonté de Dieu. Mais accepter aussi de se ranger du côté de Dieu exige nécessairement du courage et de l'audace. Cela demande que nous soyons forts pour pouvoir tenir. Et les hommes dont il est question pendant les persécutions, c'est tout le monde en principe. Parce que nous avons l'impression que nous sommes la plupart des temps victimes des persécutions des autres, alors que nous-mêmes, nous sommes parmi les persécuteurs. Et le prophète Jérémie, lui, préfère se confier à Dieu. Il n'accuse pas ses persécuteurs auprès de Dieu, mais il présente sa situation à Dieu et laisse Dieu agir à sa place. Mais la plupart du temps, lorsque nous sommes dans des contradictions ou encore dans des conflits avec les autres, nous nous transformons en des accusateurs devant Dieu. Nous allons accuser les autres devant Dieu, c'est comme si nous-mêmes
nous sommes saints, purs de tout péché, alors que cela n'est qu'un leurre en réalité. Nous nous flattons, parce que, dit la parole de Dieu, si nous disons que nous n'avons pas de péché, nous ne sommes pas dans la vérité et nous faisons de Dieu un menteur. Chacun de nous est un pécheur. Seigneur de l'univers, toi qui scrutes l'homme juste, en quoi consiste cette justice? C'est tout justement dans cet abandon de nous-mêmes à la volonté de Dieu. La justice ne veut pas dire que nous n'avons pas de péché. C'est abandonner notre volonté, notre être et notre vie à Dieu. Lui seul peut en disposer. Et lorsque nous sommes dans la peur, tout justement, la tendance, c'est de pouvoir tomber dans le péché. C'est ainsi que saint Paul nous montre ce qui a poussé nos deux premiers parents à commettre le premier péché dans lequel chacun de nous se retrouve et que chacun de nous commet aussi individuellement. Par peur de la mort, nos premiers parents ont voulu faire de leur propre vie ce qu'ils en voulaient. Ils voulaient devenir des dieux pour échapper à la mort. Et pour ainsi, ils ont été prêts à tout pour conserver leur vie. Et je pense que chacun de nous se retrouve. Parce que pour conserver notre propre vie, pour répondre à nos propres intérêts, que des fois n'avons-nous pas été prêts à tout pour conserver notre vie, pour réaliser nos projets, pour mener notre vie selon notre vision des choses. Alors que la vie que Dieu propose à nos premiers parents, c'est la vie de la grâce qui vient de Dieu. Et c'est cette grâce qui nous est obtenue par le Christ en acceptant de mourir pour chacun, chacune de nous, pour que nous puissions rentrer dans l'amour de Dieu et que nous-mêmes, à notre tour, nous devenions les témoins de cet amour dans le monde. Le péché de l'humanité, le drame de l'humanité, c'est de penser que nous sommes capables de donner une directive ou une destinée à notre vie sans qu'il y ait l'intervention de Dieu. C'est là que nous nous trompons. Et la plupart des temps, lorsque nous sommes recroquevillés sur nous-mêmes, lorsque nous sommes tournés vers nous-mêmes, bornés par nos idées sur nos idées, eh bien, la plupart des temps, nous oublions que nous nous exposons à un danger, celui de pouvoir obéir au diable qui nous présente les différentes tentations. La crainte ou la peur? La crainte de Dieu, ce n'est pas la peur de Dieu, mais c'est une attitude de respect, de reconnaissance et d'amour. Et craindre Dieu, c'est accepter d'entrer dans cette vie d'amour. Un amour qui se donne, un amour oblatif et non pas un amour captatif. Parce que l'amour captatif revient juste à ne se voir que soi-même. C'est comme si on se plaçait devant un miroir, on ne voit rien du derrière, on ne se voit que soi-même. Mais lorsque nous essayons de gratter derrière le miroir, eh bien, nous pouvons voir ce qui se passe en face de nous. Et je pense que le péché, en grande réalité, c'est ce retour vers nous-mêmes sans pouvoir lever le regard ni vers Dieu, ni vers les autres. La crainte et la peur, voilà ce qui dirige la plupart des temps notre vie. Et là, le Seigneur Jésus vient nous interpeller sur l'attitude à adopter dans notre monde. Ne craignez pas les hommes. Cela ne veut pas dire que nous ne pouvons pas respecter les hommes. Mais craindre dans ce sens, c'est donner aux humains les prérogatives ou des réalités qui ne relèvent que de Dieu seul. Entre autres, mettre terme à notre vie. Il y a la mort physique, mais Jésus nous invite plutôt à craindre une certaine mort, c'est la mort de l'âme. Le Seigneur nous invite à penser à notre vie après notre passage sur la terre. Ne craignez pas les hommes, parce qu'ils peuvent tuer les corps, mais ne peuvent rien faire à l'âme.
Mais craignez plutôt celui qui est capable de jeter dans la géhenne, donc dans le feu éternel, notre corps et notre âme. Qui craignons-nous, frères et sœurs, dans la réalité? Eh bien, le Seigneur Jésus nous invite tout simplement à être ses témoins, à ne pas renier le Seigneur devant les situations angoissantes de notre existence, de ne pas renier le Seigneur Jésus devant les situations de contrariété ou de contradictions que nous pouvons vivre dans le monde, de ne pas renier le Seigneur Jésus lorsque le monde n'arrive pas à nous comprendre, lorsque l'amour et le monde ne peut pas entrer dans la perspective de l'amour de Dieu. Parce que même les cheveux de nos têtes sont comptés. Le Seigneur ne se contente pas seulement de compter les cheveux de nos têtes, mais il fait pousser les cheveux de nos têtes. Cela nous invite à une attitude de confiance, d'abandon. La foi n'est rien d'autre que cet abandon de nous-mêmes pour croire que Dieu ne peut pas nous laisser, Dieu ne peut pas nous abandonner. Et notre valeur auprès de Dieu est inexprimable, inestimable. On ne peut pas la mesurer notre valeur auprès de Dieu parce que nous valons plus qu'un groupe de moineaux. Mais de quoi sommes-nous appelés à témoigner? De ce que nous entendons dans les creux de l'oreille. C'est l'attitude de méditation, de retour en nous-mêmes pour rencontrer le Seigneur dans la prière, dans la méditation, dans les creux de l'oreille, où personne n'entend. Hormis ce que nous savons déjà dans les Écritures, ce que le Seigneur Jésus nous demande de faire ou de témoigner, eh bien aujourd'hui, il nous invite à ce retour intérieur, à éviter cette tendance de pouvoir nous extérioriser, de pouvoir chercher la vraie rencontre avec le Seigneur dans l'extériorité, la tendance à pouvoir nous montrer auprès des autres, de faire une certaine monstrance pour que les gens voient qu'on est là. Chacun de nous peut témoigner, si pas seulement en parole, mais d'abord et surtout en acte. C'est par notre façon de vivre que nous pouvons témoigner dans le monde. Ce n'est pas la multitude de nos paroles qui vont convaincre le monde. Ce ne sont pas les paroles ou les différentes prédications ou les différents témoignages oraux que nous pouvons donner aux hommes qui vont les pousser à croire à notre Seigneur Jésus. Mais dans notre façon de vivre, dans notre témoignage de vie concret. Et oui, aujourd'hui, nous avons la joie et le bonheur de pouvoir participer à cette célébration eucharistique où trois de nos enfants vont faire la meilleure et l'unique rencontre de leur vie. Cette rencontre qui ne ressemble pas à une autre rencontre parce que c'est la présence de Dieu dans leur vie. Dieu accepte de prendre possession de leur vie, de faire de leur corps, de leur cœur et de leur âme son lieu de résidence. À nous qui avons 1 an, 10 ans, 15 ans, 25 ans de vie baptismale, pensons-nous encore à cette rencontre avec le Seigneur? Qu'est-ce qui motive notre présence? Qu'est-ce qui motive notre mouvement vers le Seigneur? Est-ce vraiment pour une rencontre ou tout simplement être avec lui? On peut être avec quelqu'un, mais sans pourtant le rencontrer. Ici, la rencontre avec le Seigneur devient une intimité. On est tellement lié, on est tellement proche de Dieu que le battement de son cœur vient battre dans notre cœur et nous donne le goût de la vie. Quiconque se déclarera pour moi devant les hommes, moi aussi je me déclarerai pour lui devant mon Père qui est aux cieux. Les témoignages de Jésus. Si nous prétendons que c'est nous seulement qui témoignons de Jésus, eh bien c'est faux. Les témoignages que Jésus peut donner de nous auprès de Dieu est plus authentique. La plupart des temps, nous voulons que les personnes témoignent sur nous, sur ce que nous faisons, sur tous les biens que nous accomplissons, alors que nous devons les faire pour que Jésus, lui, puisse témoigner de nous devant le Père.
Nous n'avons jamais pensé à ce témoignage que le Seigneur peut faire de nous. Mais posons-nous la question de savoir, quel témoignage Jésus peut-il faire de moi devant le Père? Est-ce un témoignage qui m'élève, qui me fait entrer dans l'amour de Dieu? Ou plutôt, je cherche un témoignage qui va venir des hommes dans le but de pouvoir me montrer. Quitte à chacun de pouvoir rentrer au fond de lui-même. Mais si nous renions le Seigneur devant les hommes, renier ici ne veut pas dire tout simplement le fait de dire « je ne veux plus de Jésus ». Nous avons beaucoup de manières de renier le Seigneur, déjà dans notre attitude, dans notre comportement devant les autres. Il y a des actes que nous posons devant les autres en qui Jésus demeure, en qui Jésus se présente, qui sont effectivement un vrai reniement dans la médisance, dans la calomnie, dans l'indifférence. Tous les actes que nous posons envers les autres qui ne les élèvent pas, qui plutôt les ridiculisent, diminuent leur valeur humaine, surtout d'être image et ressemblance de Dieu, frères et sœurs, voilà le plus grand reniement. Eh bien, nos péchés sont aussi une manière de pouvoir renier le Seigneur. Eh bien, par la grâce du Seigneur Jésus, acceptant de mourir pour tous les hommes, les justes aussi bien que les méchants, eh bien, nous retrouvons la grâce de pouvoir non pas renier le Seigneur, mais vivre de la grâce qui vient de lui. Eh bien, prions aujourd'hui pour que le Seigneur nous donne cette audace, qu'il nous donne ce courage de ne pas avoir peur du regard que les autres portent sur nous, parce que la plupart des temps, la peur vient de là, que les gens découvrent ce que nous sommes en réalité, que les gens puissent voir ce que nous sommes dans la réalité, et nous cherchons à nous accoutumer, nous cherchons à nous conformer aux visions, aux attentes des autres, plutôt que de voir le regard de Dieu, ce que Dieu attend de nous. Que Dieu nous donne ce courage de ne pas avoir peur, comme Jérémie, d'être du côté de la vérité, de pouvoir dénoncer, de ne pas avoir peur que le monde nous voit autrement, parce qu'on ne peut pas être disciple de Jésus sans être signe de contradiction. Eh bien, si nous voyons que tous les hommes jettent des éloges sur nous, si tous les hommes nous encensent, nous devons nous poser la question si vraiment nous sommes du côté de Jésus. Un chrétien, sans le savoir, sans le vouloir, par sa façon de vivre, du fait qu'il soit du côté de la vérité, ne peut devenir qu'un signe de contradiction. Puisse le Seigneur affermir en nous ce courage, cette joie, cette force et cette audace de pouvoir témoigner de lui en toutes circonstances, surtout pendant les moments les plus difficiles de notre existence. Que le Seigneur nous accorde cette grâce et que nous soyons ses vrais témoins dans le monde, aujourd'hui et pour l'éternité. Amen.

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2: En toutes circonstances, priez et suppliez, tout en rendant grâce, pour faire connaître à Dieu vos demandes. Philippiens 4, 6.

Avant de parler directement et spécifiquement de ce qu'est l'adoration eucharistique, hein, je la resitue dans l'adoration dans son sens général. Hein, dans son sens général, vous aviez cet article du père Guimard qui montrait, voilà, où le père disait que l'adoration, dans son sens général, c'est cette soumission émerveillée devant la majesté de Dieu. Voilà, soumission émerveillée devant la majesté de Dieu. Hein, c'est une définition au sens large de ce qu'est cette démarche d'adoration que tout homme doit rendre à son Créateur. Ensuite, on parle de l'adoration chrétienne. L'adoration chrétienne, eh bien, c'est Jésus qui nous explique que c'est une adoration qui remonte vers le Père, qui passe par lui-même, par Jésus. Jésus qui dit « Je suis le chemin, la vérité, la vie ». « Nul ne vient au Père sans passer par moi ». Donc c'est Jésus qui est le chemin qui nous conduit vers le Père. Et bien sûr, cette adoration se fait dans l'Esprit-Saint, vers le Père, par l'adoration du Père, par le Fils, dans l'Esprit-Saint, et aussi en Église. On va un petit peu voir ceci pendant ce petit enseignement, comment notre adoration est en Église. Et ensuite, il y a, voilà, par rapport à... dans ce contexte-là, ce qu'on appelle l'adoration eucharistique, où cette fois on va adorer le sacrement de l'Eucharistie. Lorsque Benoît XVI avait rassemblé les jeunes en 2005, si je me souviens bien, à Cologne, c'était le thème des JMJ, c'était le même thème, hein, nous sommes venus l'adorer, ou venez, adorons-le. Et à ce moment-là, le pape avait donné une homélie, très belle, sur ce qu'est l'adoration eucharistique. C'était pendant la grande messe sur cette étendue de Marienfeld. Et il va donner, pour définir ce qu'est l'adoration eucharistique, il va reprendre l'étymologie du mot, l'étymologie grecque et l'étymologie latine, et montrer comment les deux ensemble expriment bien cette démarche que l'on fait lorsqu'on s'approche de Jésus présent dans l'Eucharistie. Donc d'abord l'étymologie grecque, c'est proskunesis, on retrouve ce mot tout au long du Nouveau Testament et surtout du livre de l'Apocalypse. Alors proskunesis, qu'est-ce que ça veut dire? C'est tout simplement cette soumission, voilà, cette reconnaissance que de Dieu comme tel. Voilà, je ne suis pas Dieu, je ne suis pas égal à Dieu, hein, mais Dieu est mon créateur. Et Dieu est la source de toute bonne chose dans ma vie, de la providence. Hein, tout vient de Dieu. Voilà, donc c'est cette dimension d'abord étymologie grecque, proskunesis. On reconnaît qu'il y en a un qui est plus grand que moi. Voilà. Il y en a un qui est au-dessus de moi et je dépends de lui. Et ensuite, il y a cette étymologie latine. Alors Benoît XVI, hein, c'est donc, en latin, c'est ad oratio, ad os, vers la bouche, littéralement. Alors on peut penser la bouche qui se baisse vers le sol. Ce matin, j'étais dans la petite chapelle, je voyais tous ces jeunes, hein, qui priaient avec une sœur, voilà, qui les invitait vraiment à se prosterner, à se prostrer profondément, une prostration, hein, devant, jusqu'à la terre, pour embrasser le sol. Et ici, Benoît XVI, donc, lorsqu'il commentait cette étymologie latine, il disait « contact, baiser, bouche à bouche, accolade, et en définitive, amour ». Alors j'aime bien ce terme un peu audacieux, on peut dire, de bouche à bouche, qui est l'adoration. Mais en réfléchissant sur cette expression-là, je pensais au maître nageur, vous savez, qui va sauver quelqu'un qui a perdu son souffle. Et alors il va, voilà, à partir de son souffle, il va réanimer son souffle. Et en fait, c'est un petit peu ce qui se passe dans l'adoration, c'est-à-dire qu'on va recevoir le souffle de l'Esprit-Saint, le souffle du cœur de Jésus, et ce souffle qui va réanimer notre souffle pour que nous puissions en fait agir, non pas avec notre propre esprit, mais avec l'Esprit de Dieu répandu dans nos cœurs. Et c'est dans ce sens-là, voilà, que notre adoration est une école de sainteté, parce que nous recevons l'Esprit Saint. Souvenons-nous, Jean 7, 37, « Que celui qui a soif vienne à moi, de mon cœur, hein, de mon sein, coulera un fleuve d'eau vive. » Il parlait de l'Esprit Saint que recevraient, hein, ceux qui viendront à lui. Voilà. Et alors Benoît XVI reprend ces deux étymologies, grecque, la soumission à quelqu'un qui est plus grand, et l'autre étymologie latine, eh bien, cette dimension
d'amour, hein, en définitive l'amour, en disant que cette soumission devient union parce que celui auquel nous nous soumettons est amour. Vous voyez, nous nous soumettons à celui qui est l'amour, et donc notre démarche d'adoration est une, nous fait grandir dans l'union avec Dieu, hein, c'est la sainteté. Alors, après avoir donné l'étymologie de ce mot, selon le commentaire, on va dire, de Benoît XVI, j'aimerais juste rappeler aussi les quatre grandes transformations qui s'opèrent par de la croix et par l'Eucharistie. Benoît XVI, en parlant aux jeunes, il leur expliquait que la première transformation, c'était celle qui s'est passée sur la croix. Et alors, Benoît XVI invitait tous les jeunes du monde entier à regarder le Christ sur la croix et voir que c'est ici que tout s'est passé. Ici, tout s'est passé parce que c'est cette mort violente sur la croix qui est transformée par le Christ en un acte d'amour. C'est la mort qui est transformée en la vie, la haine qui est transformée en amour. Et c'est la première transformation centrale, hein, c'est cette transformation qui est l'unique, et toutes les autres transformations qui existent sont relatives à celle-là. C'est en fait la mort est blessée, elle n'a plus le dernier mot. Et là même, à ce moment-là, Benoît XVI a utilisé cette expression de fission nucléaire au plus intime de l'être, où il y a cette victoire du bien sur le mal. Donc vous voyez, première transformation, ce qui s'est passé à la croix, eh bien, c'est bien sûr le cœur de l'histoire, le centre de l'histoire, et c'est tout simplement le mal, la mort, la haine, est transformé radicalement de l'intérieur en amour, en vie, en lumière. Voilà. Et alors cette première transformation, eh bien, le Christ, lorsqu'il a pris le pain, il a dit, voici mon corps, hein, ce qui se passe sur la croix, eh bien, voici que je vous le donne aujourd'hui, voici mon corps sacrifié pour vous, livré pour vous, offert pour vous, et voici mon sang répandu pour le salut du monde, pour la multitude. Il y a vraiment cette dimension du sacrifice qui est rendue présente, efficace, actuelle, dans l'Eucharistie. Alors Jésus a célébré cette première Eucharistie, jeudi saint, en lien avec ce qu'il a fait sur la croix vendredi saint, et il nous dit « Faites ceci en mémoire de moi ». De cette manière-là, chaque fois qu'un prêtre célèbre l'Eucharistie, eh bien sur l'autel s'accomplit ce qui s'est passé sur la croix, cette transformation extraordinaire, hein, fulgurante, où eh bien, la mort a été vaincue, détruite, et la mort, la haine, la violence est transformée en vie, en amour, dans l'Eucharistie. Voilà. À chaque Eucharistie, eh bien, ce mystère est rendu présent, il est rendu efficace, il est rendu, voilà, il est présenté pour nous tous. Et ensuite, cette Eucharistie, ce pain qui a été transformé par la puissance de l'Esprit-Saint, nous sommes invités à le recevoir. Et lorsqu'on reçoit l'Eucharistie, eh bien, on reçoit cette transformation première qui s'est opérée sur la croix, eh bien, qui vient être efficace, hein, agissante dans notre cœur. C'est notre vie qui est transformée de l'intérieur. Troisième transformation, hein, un, la croix, deux, l'Eucharistie qui rend présent la croix, trois, on reçoit l'Eucharistie, donc qui rend présent, bah, tout ce que le Christ a fait pour nous sur la croix, pour que la dernière et l'ultime transformation, c'est, eh bien, lorsque le monde entier, hein, transformation du monde, jusqu'à ce que Dieu soit tout en tout. Et Dieu veut transformer le monde, évidemment, par, eh bien, notre témoignage, par notre charité, par notre service, hein, par notre sainteté. C'est Jésus qui agit à travers nous. Alors, ça me paraissait important dans cette petite introduction, voilà, de représenter, hein, ce que Benoît XVI a expliqué à tous les jeunes. Et je vous invite vraiment, quand vous rentrerez chez vous, à reprendre ce texte. C'est une merveille, c'est d'une telle densité qu'il ne faut surtout pas essayer de le lire en un quart d'heure. Il faut le prendre, le méditer. On pourrait presque l'apprendre par cœur, tellement que c'est profond, c'est beau, et tellement que c'est une source de, voilà, pour la méditation. Alors, je pensais en même temps à saint Augustin, qui va bien sûr beaucoup parler de l'Eucharistie et qui nous laisse une très belle référence. C'est Augustin d'Hippone qui, en parlant de Dieu à propos de l'Eucharistie, nous dit ceci. « Tout puissant qu'il soit, hein, tout puissant que Dieu soit,
il n'a rien pu faire de plus grand que l'Eucharistie. Tout sage qu'il soit, il n'a rien pu trouver de plus admirable. Et tout riche qu'il soit, il n'a pas pu faire un plus précieux présent. Voyez ? C'est-à-dire que Dieu le Père, tout puissant, tout sage, tout riche qu'il soit, infiniment, eh bien lorsqu'il nous donne cette petite hostie, il ne peut pas nous donner davantage, il ne sait pas comment nous donner davantage, il n'a plus rien à nous donner de plus, parce que cette petite hostie que l'on reçoit à la messe, que l'on adore au Saint-Sacrement, c'est son Fils bien-aimé, pas la moitié, les deux tiers, le trois quarts, ou une vague présence, mais la présence réelle, corporelle, de son Fils qui se donne à nous. Et donc, lorsque nous recevons cette hostie, eh bien Dieu le Père ne peut pas nous témoigner davantage de son amour, parce qu'il nous a tout donné, tout donné. Et donc maintenant, c'est à nous, eh bien, de nous tourner, je pense surtout à la Vierge Marie, ça sera en particulier l'enseignement de cet après-midi, pour qu'elle nous apprenne eh bien, à nous approcher de Jésus comme elle a su s'approcher, pour qu'on puisse recevoir toute la grâce que Jésus veut nous donner dans l'Eucharistie. Alors, dans l'introduction, on citait cette phrase de Benoît XVI qui disait, voilà, « L'adoration eucharistique prolonge et intensifie ce qui est célébré pendant la messe. » Saint Augustin disait « Personne ne mange cette chair à moins qu'il ne l'ait d'abord adorée. Non seulement nous ne péchons pas si nous adorons, mais nous pécherions si nous n'adorions pas. » Alors on sait bien qu'au temps de Saint Augustin, on n'avait pas encore la pratique de l'adoration eucharistique hors de la messe, avec exposition dans un ostensoir, mais notre adoration de l'Eucharistie trouve sa source, son centre, son sommet à la messe, hein, au moment où le prêtre élève l'hostie, hein, tout le monde veut voir l'hostie, c'est cette grande prière de la grande doxologie, hein, par lui, hein, avec lui, en lui, tout honneur, voilà, tout remonte vers Dieu le Père, c'est notre grande adoration, mais maintenant l'Église nous invite à prolonger eh bien, toute cette grâce qui est reçue pendant la messe pour pouvoir la vivre, continuer à la vivre dans sa semaine. J'aime bien, je me souviens d'une adoratrice en Bretagne, j'étais il y a deux semaines en Bretagne pour organiser l'adoration perpétuelle, et il y avait une adoratrice qui disait avec des mots très simples mais très beaux, elle me disait « À la messe, tout va si vite, eh bien que l'adoration pour moi c'est comme un arrêt sur image ». Et j'aimais beaucoup cette expression. C'est vrai que la messe, c'est tout le mystère du salut qui nous est donné. C'est le mémorial de la passion, mais de tout ce que Jésus a fait, de son incarnation jusqu'à la Pentecôte. Tout ça s'est rendu présent devant nous sur l'autel. Mais il y a un tel mystère, eh bien, que l'adoration nous permet voilà, de nous poser, de contempler davantage l'un ou l'autre des mystères qui trouvent évidemment sa source dans le sacrifice de la messe. J'aimerais juste dire un tout petit mot sur l'Apocalypse, avant de présenter quelques saints, pour voir comment ces saints, à travers cette démarche d'adoration eucharistique, ont pu grandir dans la sainteté et être plus dociles à l'Esprit Saint. Hein, c'est notre thème, voilà, d'être saint. Être saint, c'est faire la volonté de Dieu. Voilà, c'est laisser l'Esprit Saint agir en nous. Alors, vous comprenez bien comme le Saint-Sacrement, c'est le sacrement saint en lui-même, la sainteté pure, plus on s'approche de l'Eucharistie, plus l'Esprit Saint, enfin plus nous sommes sanctifiés, sachant que l'Eucharistie c'est le sacrement de la foi, hein, c'est notre foi, eh bien qui c'est par notre foi que nous ouvrons le cœur de Jésus, que nous délions cette puissance qui provient du cœur de Jésus, que Jésus peut agir puissance dans notre cœur. Alors le livre de l'Apocalypse. Je ne vais pas faire un commentaire, ça serait beaucoup trop long, et puis, mais j'aimerais juste souligner deux ou trois points hein, en prenant comme clé de lecture l'Eucharistie. On voit l'agneau, on trouve dans ce livre le mot proskunesis, hein, l'étymologie grecque du mot adoration, c'est le mot qui revient le plus souvent. J'ai regardé ça, c'est le mot qu'on retrouve je crois 45 fois, si je ne me trompe pas, et alors c'est toujours, il y a une adoration de l'agneau. Hein, et alors l'agneau, eh bien, on pense à Jean-Baptiste qui, reconnaissant Jésus, l'agneau de Dieu, hein, se tourne vers l'agneau de Dieu, il dit « Voici l'agneau de Dieu qui enlève le péché du monde ». C'est Jésus dans cette présence qui se donne, cette présence qui s'offre, cette présence sacrificielle, hein, qui va s'offrir pour le salut du monde. Et pendant la messe, eh bien, le prêtre élève

les vieillards, les saints du ciel, enfin tous ceux qui sont déjà dans la gloire éternelle. Et au chapitre 5, c'est la liturgie sur terre, hein, ce qui se passe ici-bas lorsqu'on célèbre l'Eucharistie. Et en fait, on voit que voilà, les créatures, tous ceux qui sont sur terre et qui adorent, eh bien, celui qui est adoré au ciel. Et on voit qu'il y a vraiment une communion, une union, qu'il n'y a qu'une seule liturgie et que ce qui est célébré au ciel, le mystère, hein, enfin ce qui est célébré sur terre, ce que l'on célèbre sur terre, l'Eucharistie, eh bien, il y a une participation avec tous ceux qui sont au ciel. C'est la même liturgie, la même célébration. On voit cette communion entre l'Église au ciel, glorieuse, et nous tous, l'Église ici-bas, hein, en pèlerinage. Et alors, au chapitre 14, il y a un ange qui vole au zénith. Alors, l'ange, c'est le messager de la bonne nouvelle, il est au zénith, donc c'est le message le plus important, hein, c'est celui qui veut nous annoncer ce qui est le plus important, et qui nous dit, voilà, craignez Dieu, glorifiez-le, adorez donc celui qui a fait le ciel et la terre, la mer et les sources. Hein. Donc, craindre, non pas dans le sens péjoratif d'une sorte de crainte servile, hein, une crainte filiale, on reconnaît que Dieu est Dieu et qu'il est la source de toute bonne chose, mais voilà, comme le premier devoir de l'homme, eh bien, c'est d'adorer son créateur. Le devoir de justice, hein, c'est un devoir de justice. Alors, on parle beaucoup de justice sociale, il faut parler évidemment de la justice sociale, on n'en parlera jamais assez, mais avant de parler de justice sociale, il faut parler de justice divine. Justice divine, c'est reconnaître que Dieu est Dieu et que nous, on n'est pas le bon Dieu. Hein. Et quand on a adoré Dieu et quand on reconnaît qu'il y en a un qui est au-dessus de nous, eh bien, cette fois, il faut évidemment parler de justice sociale et c'est Dieu qui va nous aider, eh bien, à nous tourner vers notre prochain et à l'aimer comme il nous le demande, en particulier dans l'évangile de hier. Alors on voit donc cet appel à l'adoration, on voit aussi en Apocalypse 7, hein, il est écrit, « Il est digne, l'agneau immolé, de recevoir l'honneur, la louange, la gloire, dans une adoration incessante pour tout ce qu'il a fait pour notre salut. » C'est-à-dire que l'agneau est digne d'être adoré pour lui-même. Je me souviens toujours c'était une paroisse au Texas, et ils avaient organisé l'adoration perpétuelle et finalement ils avaient un peu de mal à tenir les heures de la nuit parce que c'est vrai que la nuit c'est difficile de se lever à 2h du matin. Et alors, quand ils avaient organisé cette adoration, c'est parce que c'était un endroit où il y a beaucoup de violence. Et ils se sont dit, bah, si on met le Seigneur au cœur de notre vie, s'il est adoré jour et nuit, hein, comme on dit, plus on s'aligne sur ce qui se fait au ciel, c'est-à-dire adorer Dieu perpétuellement, plus le ciel descend sur la terre avec son royaume de lumière et de paix. Et donc, ils avaient organisé cette adoration perpétuelle, et puis c'est vrai qu'ils avaient noté une certaine accalmie par rapport à tout ce qui était violence. Et à un moment, après quelques années, ils avaient du mal à tenir les heures de la nuit, ils ont décidé d'arrêter, et ils se sont aperçus que de nouveau, bah, il y avait des regains, des relents de violence dans la ville. Alors ils se sont dit, ah ben il faut réorganiser l'adoration perpétuelle pour avoir la paix. Alors moi je me disais, ben oui et non, hein, on n'adore pas pour la paix, on adore parce que Dieu en est digne, hein, et ça c'est la première motivation de l'adorateur. On ne va pas adorer pour recevoir quelque chose, c'est avant tout parce que Dieu est digne d'être adoré, parce que c'est notre Dieu, il est mort pour nous, hein, et dans tout le livre de l'Apocalypse on voit ce digne, il est digne d'être adoré pour lui-même, parce que c'est notre créateur, c'est notre sauveur, c'est celui qui nous donne la vie. Mais c'est là où ce que Paul VI disait, il disait, c'est un devoir de justice, mais il disait un doux devoir. C'est beau dans Mysterium Fidei. Un doux devoir parce que, eh bien justement, chaque fois qu'on s'approche de Jésus dans l'Eucharistie, chaque fois qu'on va l'adorer, il va faire descendre ses grâces, cette douceur personnelle que l'on expérimente lorsqu'on s'approche de l'Eucharistie. Et ensuite, eh bien le Seigneur va évidemment faire grandir son royaume dans nos cœurs, dans nos vies, hein, et donc il va nous donner toutes les grâces eh bien, de sa présence, tout simplement, qui sont grâce de paix, grâce de salut, grâce de miséricorde. Dans le livre de l'Apocalypse, on voit ce grand combat, hein, faut-il adorer l'agneau, Jésus, célébré dans l'Eucharistie, adoré au Saint-Sacrement, hein, ou faut-il adorer toutes les idoles? Et alors dans toutes les idoles, il y a toutes les bêtes, hein, on peut mettre beaucoup de choses dedans. Vous savez, le mot idole trouve son étymologie dans le souffle. C'est du souffle, une idole. Et c'est vrai qu'on pense aujourd'hui un peu à tout ce qui se passe au niveau de la bourse. Hein, on dit bien que Benoît XVI nous dit toujours, attention,

L'argent est une idole quand on voit comment du jour au lendemain, il y a la moitié, un tiers, un quart, je ne sais pas, de la bourse qui tombe. On voit vraiment d'un certain côté que l'argent, hein, c'est quelque chose de vide, de creux dedans, comme un souffle qui est là, qui n'est plus là, hein, quelque chose de, voilà, qui ressemble vraiment à l'idole dans ce sens d'être un souffle. Hein, voilà. Et alors, voilà, donc tout le livre de l'Apocalypse, eh bien, nous invite à adorer l'agneau. Et on voit ensuite du trône de l'agneau, donc je fais un saut directement jusqu'à la fin du livre de l'Apocalypse, où on voit que de ce trône de l'agneau, il y a un fleuve hein, qui coule et qui va guérir les nations. Alors ça, c'est ce qui se passe à la messe. Hein. Quand je parle de l'agneau, hein, c'est Jésus célébré, hein, Jésus reçu, Jésus adoré, tout le mystère de l'Eucharistie. Et on voit ce fleuve d'eau vive qui découle du trône de l'agneau, avec les compagnons de l'agneau. À un moment, même au chapitre 7, ils sont jour et nuit devant le trône, c'est-à-dire c'est une adoration incessante qui ne s'arrête pas, et on voit que du trône de l'agneau, eh bien, le monde trouve sa guérison. Le monde sera guéri par l'Eucharistie. Hein, c'est l'Eucharistie, c'est Jésus. L'Eucharistie, c'est le salut, ce que Jésus a fait il y a 2000 ans, qui est rendu efficace pour nous. Donc, de la croix, nous sommes sauvés, et de l'Eucharistie, célébré, adoré, nous recevons ce salut aujourd'hui. C'est Jésus qui nous sauve. Et souvenez-vous de ce que Jésus disait à Sainte Faustine. Je ne sais pas si vous avez lu le petit journal, il faut absolument le lire. C'est un gros petit journal parce qu'il y a plusieurs milliers de pages. Mais lisez le petit journal de Sainte Faustine et Jésus nous dit, voilà, « L'humanité ne trouvera pas la paix tant qu'elle ne se tournera pas avec confiance vers ma miséricorde. Pas de paix tant qu'on n'ira pas vers la miséricorde. Pas de paix dans les cœurs, pas de paix dans les familles, pas de paix dans les villes, pas de paix dans l'église, pas de paix dans le monde, tant qu'on ne se tournera pas davantage vers la miséricorde. » Et ailleurs, Jésus dit, « Le trône de ma miséricorde, c'est le tabernacle. Le trône de ma miséricorde, c'est le tabernacle. » Alors donc, on peut dire, si on met les deux ensemble, il n'y aura pas de paix dans les cœurs, pas de paix dans le monde, tant qu'on ne se tournera pas davantage vers la miséricorde qui trouve sa source dans le tabernacle. Hein, évidemment, dans le sacrement de la réconciliation, hein, mais qui est lui aussi ordonné au grand sacrement de l'Eucharistie. Et alors, par rapport à l'adoration de l'agneau, enfin, j'aimerais juste donner deux ou trois petits points sur mon témoignage. J'ai fait une école à Paris d'ingénieur. Ensuite, je suis parti aux États-Unis pour travailler là-bas. Et c'est là-bas que j'ai reçu l'appel pour devenir prêtre. Et j'ai découvert, voilà, ce qu'était l'adoration perpétuelle. J'étais à Houston, au Texas. Et là-bas, dans toutes les églises, jour et nuit, les gens adorent le Saint-Sacrement. Quelle que soit l'église, hein, je sais pas s'il y en a qui sont partis à Houston déjà. Mais dans toutes les paroisses, voilà, eh bien, il y a ces petites chapelles d'adoration perpétuelle et les gens qui adorent jour et nuit. Hein. Je suis étonné le peuple américain, c'est un peuple très, très contemplatif, qui adore beaucoup. J'ai été très touché par cette dimension de la puissance de la prière, hein, cette offrande discrète, silencieuse et cachée. Hein, souvent, on pense que le peuple américain, on réduit ça à tous ces grands mouvements évangéliques dans les stades de foot, là, mais on oublie cette église priante et tellement contemplative. Et alors, je me souviens, en sortant de la chapelle d'adoration, parce que je voyageais beaucoup dans Houston pour le travail, et donc j'allais souvent dans des lieux différents. Et à un moment, il y a un Texan qui sort de son heure d'adoration, chacun a son heure d'adoration, et qui dit, avec son accent texan, hein, il dit, « Pour moi, l'adoration perpétuelle, c'est comme un grand bateau de croisière. » Alors je lui dis, « Ah bon, qu'est-ce que tu veux dire par là ?» Et il me dit, « Eh bien, c'est, si on est sur un bateau de croisière, que ce soit le jour ou la nuit, on ressent, on entend le bruit du moteur, le vrombissement du moteur qui propulse le bateau de l'avant. » Et alors, il disait, voilà, pour moi, l'adoration perpétuelle, c'est ça. Jour et nuit, il y a quelqu'un qui est devant le cœur de Jésus dans l'Eucharistie, et Jésus qui propulse la paroisse de l'avant, c'est-à-dire qui fait descendre son amour, sa miséricorde dans les cœurs. Et alors, une image plus biblique qui exprime ceci, c'est lorsque Moïse luttait contre les Amalécites. Vous vous souvenez de ce beau passage dans le livre de l'Exode? Et alors on voit que Moïse, le grand intercesseur devant Dieu, lorsqu'il élevait les bras vers Dieu, Dieu donnait la victoire au peuple d'Israël contre ses ennemis.
Et lui qui était le grand intercesseur, tout seul, son intercession ne suffisait pas. Il va devoir demander de l'aide à son frère Aaron, qui va maintenir un bras élevé vers Dieu. Et à Our, hein, le capitaine ou le général de son armée, et les deux vont maintenir ses bras levés vers Dieu. Et donc cette intercession sera incessante, et Dieu donne la victoire totale hein, à son peuple contre ses ennemis. Et moi j'ai envie de dire la même chose par l'adoration perpétuelle. Ce n'est pas une personne à droite, une personne à gauche, mais c'est une personne avant, une personne après, dans une chaîne ininterrompue de prières et d'intercessions où tout le cœur de la paroisse est élevé vers Dieu, et Dieu qui donne la victoire à son peuple en déversant sa miséricorde, son amour, hein, dans les cœurs, dans le monde entier. Et c'est ce qui se passe dans la petite chapelle Saint-Jean. Hein, venez la nuit, à 2h du matin, 4h du matin, eh bien, il y a les paroissiens de Paray-le-Monial qui sont jour et nuit en intercession, en prière de louange, comme ces veilleurs sur les remparts de Jérusalem hein, qui veillent hein, pour faire venir le jour nouveau. Les veilleurs, je crois qu'il y a un passage dans l'Ancien Testament, je n'ai pas retrouvé la référence, où les veilleurs se mettaient sur les brèches des remparts, là où les remparts sont fragiles, là où il y a les points faibles, hein, on met les veilleurs parce que c'est là que l'ennemi va venir. Voilà. Et c'était Benoît XVI qui disait que par notre adoration, nous sommes sur l'adoration nous mène sur les brèches de l'humanité, là où c'est fragile. Et c'est là, par notre foi, eh bien, Jésus déverse son amour, sa miséricorde, enfin son royaume, hein, pour faire grandir son royaume. Au ciel, l'agneau de l'Apocalypse est sans cesse en intercession. Dans le livre, dans la lettre aux Hébreux, il intercède sans cesse pour nous. L'agneau intercède sans cesse auprès du Père en notre faveur. Et comme l'agneau intercède sans cesse, eh bien, en fait, Jésus laisse au tabernacle son adoration pour qu'on puisse s'unir à sa grande adoration du Père. Je répète, Jésus laisse au tabernacle, voilà sa grande adoration de Dieu, parce qu'il veut que l'Église s'unisse à cette adoration. Hein. Il veut nous unir. Qu'est-ce que c'est que notre adoration sans Jésus? Où est-ce qu'elle va? Elle monte, elle redescend, je ne sais pas, elle ne va pas loin. Jésus, c'est le chemin. Et donc, c'est lui l'adorateur parfait du Père, et donc lui seul, eh bien, son adoration remonte et va toucher le cœur du Père. Voilà. Et comme Jésus veut que notre adoration touche le cœur du Père, il laisse son adoration dans le tabernacle, à son Église, et il veut que l'Église eh bien, s'associe à sa grande adoration. Hein, voilà. Et comme son adoration au ciel est incessante, il intercède sans cesse pour nous, notre adoration ici-bas ne peut pas ne pas être incessante. Elle ne peut pas ne pas être permanente. Parce qu'il est sans cesse, il intercède sans cesse, et cette intercession incessante eh bien, est là, au tabernacle, et il veut qu'en Église, eh bien, nous associons à son adoration. Et lorsque Jean-Paul II parlait de l'adoration eucharistique, il la présentait toujours comme un service, le service de la prière. Hein, c'est intéressant, il disait « Par l'adoration, le chrétien contribue à la transformation radicale du monde et à la germination de l'Évangile. Toute personne qui prie le Seigneur entraîne à sa suite le monde entier et l'élève à Dieu. Ceux qui se tiennent devant le Seigneur remplissent un service éminent. Ils présentent au Christ tous ceux qui ne le connaissent pas, ils sont loin de lui, ils veillent devant lui en leur nom. » En d'autres mots, hein, ce que nous dit Jean-Paul II, c'est qu'il parle de service éminent, qui est cette petite prière humble devant l'Eucharistie, parce que nous touchons le cœur de Jésus, qui touche le cœur de Dieu. Dieu touche tous les cœurs de l'humanité, hein, chaque fois qu'on s'approche de l'Eucharistie. Nous représentons la personne de notre famille, de notre ville, de notre paroisse, de notre monde, qui en ce moment a le plus besoin de la miséricorde divine, et Jésus lui donne la grâce de revenir vers Dieu son Père. Voyez ? Et c'est donc dans ce sens-là que ce n'est pas l'adoration eucharistique une piété personnelle, une dévotion privée, mais c'est une prière aux dimensions du monde. Hein, et je crois qu'aujourd'hui, quand on rencontre de l'opposition dans l'Église par rapport à l'adoration eucharistique, en fait, ce n'est pas tant par rapport à l'adoration eucharistique, mais c'est que souvent, on a réduit peut-être un peu trop l'adoration à une piété parmi d'autres. Hein, et aujourd'hui, il faut absolument enlever toute cette
cette dimension de piété personnelle, privée, dévotion privée, pour faire vraiment de l'adoration eucharistique ce qu'elle doit être, c'est-à-dire une prière aux dimensions du monde, un service éminent pour l'humanité. Voyez. Et donc, voilà, cette adoration, elle est là, au tabernacle, et elle est incessante, parce que Jésus, qui est la tête du corps du Christ, c'est le corps du Christ, l'Eucharistie, eh bien, nous sommes ses membres, donc on doit s'unir à la tête qui est sans cesse en adoration, on doit être sans cesse dans cette attitude. Vous connaissez le curé d'Ars, d'ailleurs il a vécu pas loin d'ici, on l'envoie dans la plus petite paroisse, il n'y avait rien à faire, on est tranquille, on savait qu'il avait eu un peu de mal avec le latin, vous savez la mention sur son dossier de séminariste, quand il était expulsé renvoyé du séminaire de Lyon, débilissimus, vous voyez un peu, le curé d'Ars, celui qui deviendra le patron des curés de l'univers, débilissimus, c'était, au séminaire, c'était pas très brillant, mais on sait qu'il s'est accroché, et la grâce peut tout, la grâce fait tout, il est devenu curé, on l'a envoyé à Ars, il n'y avait rien à faire, il s'est dit, s'il n'y a rien à faire, c'est qu'il y a tout à faire, on voit notre brave curé à 3h du matin, à genoux, devant le Saint-Sacrement, 3h tous les jours au début d'adoration, dans une église souvent gelée, pour supplier le Seigneur de lui donner des âmes. Voilà. Et à la fin, il était, petit à petit, il s'est mis à confesser de plus en plus, on sait ça. Et alors, souvent, lorsqu'il prêchait, son homélie se réduisait à une phrase ou deux, il se tournait vers le tabernacle, il disait « Jésus est vraiment là. Et si seulement nous savions combien il nous aime, nous serions la personne la plus heureuse au monde. » Parce que la vraie nature, la vraie joie, consiste à connaître le vrai amour. Le vrai amour, c'est un amour qui ne change pas, qui n'a pas de conditions, pas de limites, un amour qui est toujours là. Eh bien, cet amour nous attend au Saint-Sacrement. Et c'est pour ceci que l'Église nous encourage vraiment à venir passer du temps devant Jésus au Saint-Sacrement. J'aime bien citer « Jeudi Saint, Jésus donne son corps et son sang à manger et à boire, prenez, mangez, buvez. » Et juste après, il les invite au Jardin des Oliviers, « Ne pouvez-vous pas veiller une heure avec moi ?» Ce paysan-là, qui était là, qui passe du temps devant le tabernacle tous les matins, le curé qui lui demande « Mais que fais-tu ? » Il dit dans le patois local « Je la vise et il m'avise. » Qui veut dire « Je le regarde, il me regarde, je l'écoute, il m'écoute, je lui parle, il me parle. » Qui exprime cette réciprocité, ce cœur à cœur avec celui qui est là, ce qui est le message de Jésus ici à Parelmonial, c'est que l'Eucharistie, ce n'est pas une chose, une personne, un cœur qui nous aime, qui a soif d'être aimé en retour. Et lorsque Jean-Paul II, il y a une phrase que je cite toujours en présentant le curé d'Ars, dans Mane Nobiscum Domine, qui est très beau, il disait la présence de Jésus dans le tabernacle doit constituer comme un pôle d'attraction pour un nombre toujours plus grand d'âme pleine d'amour pour lui, un pôle d'attraction, voyez. J'aime bien. En français, on peut faire le jeu de mots, aimant, l'aimant magnétique qui attire tout à lui, le tabernacle, c'est l'aimant magnétique qui devra attirer tout, et en même temps l'aimant du verbe aimer, parce que c'est l'amour qui attire tout. Et donc Jean-Paul II nous dit, le tabernacle, ça doit être le pôle d'attraction de nos paroisses. Tout doit tourner autour du tabernacle. Alors, le tabernacle, c'est la messe, donc quand je dis le tabernacle, c'est d'abord la messe célébrée, mais ensuite l'Eucharistie adorée. Voilà, pour un nombre toujours plus grand d'âmes pleines d'amour et capables de rester longuement à écouter sa voix et entendre presque les battements de son cœur. C'est très beau, les battements du cœur de Jésus. Est-ce que vous avez entendu les battements du cœur de Jésus en allant adorer le Saint-Sacrement ? Eh bien, en fait, dans un langage un peu mystique, qui veut dire qu'en fait, les sentiments les plus profonds du cœur de Jésus, Jésus les déverse dans notre cœur. Il nous fait partager à sa volonté, il nous donne son inspiration, sa grâce, ce qu'il veut que l'on fasse. Je remarque dans ma paroisse, c'est étonnant de voir combien de personnes font leur volonté pour le bon Dieu. Incroyable. On se disperse dans 1000 activités, toutes très bonnes en soi, mais c'est sa volonté pour le bon Dieu. Et ce n'est pas la volonté de Dieu. Et donc quand on vient passer un temps devant l'Eucharistie, on reçoit de Jésus sa propre volonté pour ne pas se disperser
Parce qu'on peut se disperser dans la charité, hein, mais pour faire vraiment ce que le Seigneur nous demande, ce qu'il attend de nous, et pour le faire avec la force de son Esprit Saint, et pas avec la force de notre esprit, hein, parce que ça ne va jamais très loin. Alors, il y avait ensuite le père Damien de Molokai, l'apôtre des lépreux. Je le cite souvent parce qu'il a un beau témoignage qui nous montre que lorsqu'on vient devant le Saint-Sacrement, on vient décharger, déposer tout ce qui est lourd dans notre vie. Hein, je ne sais pas si vous avez remarqué le nombre de fois où Jésus dit « Venez à moi » dans l'Évangile. « Venez à moi, vous tous qui avez soif, que celui qui croit boive de mon sein coulera un fleuve d'eau vive. Venez à moi, vous tous qui êtes fatigués. Venez à moi, vous tous qui peinez et ployez sous le poids du fardeau, et moi je vous soulagerai. Venez à moi. » Tout le temps, constamment, les gens « Venez à Jésus hein, » parce que, eh bien, ils touchaient Jésus par leur foi, et Jésus déversait dans leur cœur sa puissance guérissante, hein, son amour guérissant, sa paix, sa lumière. Et alors le père Damien de Molokai était envoyé dans sa communauté, donc il a vécu au fin du 19e siècle, il était envoyé dans l'archipel d'Hawaï pour s'occuper des plus pauvres, pour évangéliser, et voilà qu'il s'aperçoit que tous les pauvres malheureux qui attrapent la lèpre sont envoyés dans une île qui s'appelle Molokai pour mourir dans une misère d'abord physique, ensuite une misère morale, ils faisaient tout et n'importe quoi, et une misère spirituelle parce qu'ils ne connaissaient pas le bon Dieu. Et il se dit, moi je ne peux pas les laisser mourir dans ces conditions-là. Donc il demande la permission à ses supérieurs de partir là-bas, sachant que c'est l'île du non-retour, hein. On y allait et puis on était condamné à mourir là-bas de la lèpre, et donc il y va. Première chose qu'il fait, il construit un hôtel, il célèbre la messe, il rassemble les quelques lépreux qui étaient là, hein, et après avoir célébré la messe, il expose le Saint-Sacrement, il prend la Bible, il relit le passage, un lépreux vient voir Jésus, tomba à ses pieds, Jésus lui dit « Que veux-tu ? Je veux être guéri ». Jésus le toucha, il repartit guéri. Et il fait ça, il lit ce passage avec tous les lépreux qui venaient un par un à genoux devant le Saint-Sacrement. Et alors qu'est-ce qui s'est passé ? Peut-être que les lépreux n'ont pas été guéris de leur lèpre, mais ils ont fait cette expérience hein, de l'amour infini pour eux au Saint-Sacrement. Au point que malgré toute la souffrance physique, et de la lèpre, eh bien, ils ont découvert l'amour de Dieu et leur vie a radicalement changé. Et on a retrouvé certains des poèmes hein, de ces pauvres lépreux qui écrivaient des chants d'amour pour Jésus dans l'Eucharistie, qui font partie des plus beaux chants, des plus beaux cantiques qu'on puisse offrir à Jésus dans l'Eucharistie. Et alors le père Damien de Molokai disait « C'est au pied de l'autel que nous trouvons la force nécessaire dans notre isolement ». Sans le Saint-Sacrement, une position comme la mienne ne serait pas soutenable. Mais ayant notre Seigneur à mes côtés, eh bien je continue d'être toujours heureux et content. Avec cette gaieté de cœur, le rire sur les lèvres, je travaille avec zèle au bien des pauvres, malheureux, lépreux, et petit à petit, sans trop d'éclat, le bien se fait. Jésus au Saint-Sacrement est le plus tendre des amis avec les âmes qui cherchent à lui plaire. Sa bonté, c'est se proportionner à la plus petite de ses créatures comme à la plus grande. Ne cherchez donc pas, dans des conversations solitaires, de l'entretenir de vos misères, de vos craintes, de vos ennuis, de ceux qui vous sont chers, de vos projets, de vos espérances. Faites-le avec confiance et à cœur ouvert. C'est une de ces grâces de l'adoration de pouvoir déposer voilà, ce qui est lourd dans notre vie hein, pour trouver cette force du Seigneur qu'il nous donne toujours lorsqu'on s'approche de lui. Alors, pour Sainte Thérèse de Lisieux, je vais faire très bref. Hein, et juste deux petites anecdotes quand elle était enfant, parce que ça correspond au thème de notre colloque. Lorsqu'elle revenait, c'était son père qui allait la chercher à l'école, et ensuite elle passait toujours à côté dans la basilique de Lisieux pour prendre un petit temps de prière devant le tabernacle. Et un jour, elle aperçoit cette petite fleur voilà, qui était là, hein, et elle se dit, voilà, ça va être une source d'inspiration, cette petite fleur, proche du tabernacle. Elle se dit, voilà, je vais être toujours proche de Jésus dans l'Eucharistie. Hein, pour par ma présence, par mon offrande, eh bien, lui donner un peu de joie, un peu d'action de grâce. Et alors, elle fait un geste très beau en descendant de Lisieux pour aller à Rome, pour demander la permission d'entrer au Carmel avant l'âge minimal. Elle s'arrête à Montmartre. Et à Montmartre, les pèlerins étaient invités à faire des offrandes pour la construction de la basilique hein, et pour tous les frais voilà, qu'il y avait. Et alors, elle va faire un geste très particulier. Elle va offrir son bracelet en or, peut-être le seul bijou qu'elle avait, je ne sais pas. Mais et en demandant que son bracelet en or soit fondu
pour cet immense ostensoire qui serait utilisé pour que l'hostie soit adorée jour et nuit hein, par les Parisiens. Voilà. Dans son désir d'être toujours proche de Jésus dans l'hostie, elle offre tous ses biens matériels pour qu'il soit dans cet ostensoire hein, qui servirait à l'adoration perpétuelle. Et alors, vous savez, en théologie, on a des mots un peu compliqués de temps en temps, et on parle de transsubstantiation. Alors, vous avez entendu parler de ça, la substance du corps du Christ qui, par la puissance de l'Esprit Saint, devient la substance... Non, la substance du pain hein, qui, par la puissance de l'Esprit, devient le corps du Christ. Voilà. Et de même pour le vin qui devient le sang du Christ. Alors c'est très intéressant, souvent un peu compliqué, mais Thérèse, à 4 ans, elle avait bien compris. Elle nous dit ceci. Voilà, Céline, c'était sa grande sœur, à 8 ans, qui lui dit « Mais comment cela se fait-il que le bon Dieu peut être dans une si petite hostie ?» Et Thérèse, à 4 ans, répond « Ce n'est pas étonnant, puisque le bon Dieu est tout-puissant. Qu'est-ce que veut dire tout-puissant ? Mais c'est de faire tout ce qu'il veut. Hein. » Et en fait, quand on dit ça, on ne peut pas dire beaucoup plus que ça. Parce qu'en fait, eh bien, quand on dit que celui qui a dit que la lumière soit et la lumière fut, quand cette même personne divine prend du pain et dit « Ceci est mon corps, puisqu'il est la vérité », il a dit « Je suis la vérité, il ne peut pas mentir », eh bien on est invité à avoir l'assentiment de la foi, hein, et tout simplement à croire que c'est possible, parce que Dieu le peut, hein, qu'il a créé l'univers, et donc il peut faire de nouveau ce miracle, hein, qui est le plus grand miracle. Voilà. Alors, quelque chose qui me paraît très, très important dans cette vie de Sainte Thérèse de Lisieux, c'est cette grâce de l'imitation. C'est-à-dire qu'elle savait trouver dans l'Eucharistie le modèle des grâces, le modèle de la vie chrétienne et de la sainteté. Hein, je m'explique. Elle méditait sur voilà, « Mettez-vous à mon école car je suis doux et humble de cœur ». Et donc elle allait se mettre à l'école de Jésus, l'école du cœur de Jésus qui est doux et humble. Et elle trouvait dans ce cœur, elle trouvait Jésus qui continue aujourd'hui son incarnation, qui étend son incarnation, qui étend les mystères de sa vie terrestre dans l'Eucharistie pour nous aujourd'hui. Par exemple, « Vivre d'amour, c'est vivre de ta vie, roi glorieux, délice des élus. Tu vis pour moi, caché dans une hostie. Je veux pour toi me cacher, ô Jésus. » Jésus se cache dans cette petite hostie, et donc elle va vouloir avoir ce cacher. Se cacher, ça veut dire avoir une vie intérieure, une intériorité. Hein. Voilà. « Mon doux soleil de vie, ô mon aimable roi, c'est ta divine hostie, petite comme moi. » Jésus s'abaisse, il se fait petit, elle veut s'abaisser et se faire petit. En contemplant comment Jésus se donne dans l'Eucharistie, en regardant cette hostie qui se donne aujourd'hui, Jésus vivant aujourd'hui, agissant dans l'Eucharistie, eh bien elle trouve son modèle dans l'Eucharistie et elle veut à son tour s'offrir, se donner, hein, être la dernière à l'image, à l'exemple de Jésus qui aujourd'hui voilà, présente ses vertus pour nous. C'était saint Aimar qui disait que Jésus ne pourrait pas nous demander de l'imiter simplement sur les récits de l'Évangile. Mais il continue dans l'Évangile eh bien, à vivre toutes ces vertus que l'on doit imiter. Et non seulement il est le modèle, et c'est là où il faut demander à sainte Thérèse hein, des grâces de contemplation pour voir dans cette petite hostie qui ne bouge pas, Jésus qui agit et Jésus qui continue pour nous toutes les grandes vertus de la sainteté. Hein, et ce n'est pas simplement un modèle, l'Eucharistie, mais en même temps, eh bien, il y a la grâce de vivre cet abaissement, ce don, cette offrande, cette humilité dans l'Eucharistie. Et c'était intéressant, j'ai retrouvé dans plusieurs de ses poésies, voilà comment eh bien, elle se mettait vraiment à l'école du cœur de Jésus dans l'Eucharistie, et comment elle y trouvait eh bien, aujourd'hui ses vertus à imiter, pas simplement un modèle, mais toutes les grâces pour avancer dans la sainteté. Une autre référence de Thérèse, c'est par rapport à... j'aime beaucoup cette petite référence où souvent elle s'endormait pendant ses oraisons, ses actions de grâce. Il faut dire que les carmélites, elles ne dorment pas beaucoup la nuit. Hein. Je crois qu'elles avaient 5 heures de nuit et comme elle avait 14 ans, si vous avez des enfants qui ont 14 ans, hein, faites-les dormir 4 ou 5 heures par nuit, vous verrez que voilà, ça sera difficile. Et alors, quand il fallait bouger et tout ça, ça allait, mais dès qu'il fallait se poser pour prier, hein, au lieu de faire l'adoration, elle faisait l'adodoration. Voilà. Hein, comme les disciples au jardin des Oliviers, hein, ne pouvez-vous pas veiller une heure avec moi ? Ils étaient tous en train de dormir profondément. Enfin, voilà. Et alors, elle était un peu désolée de faire ça, parce qu'elle se disait, après tout, je viens pour prier pour les âmes, et chaque fois que je prie, je m'endors. Et alors, elle nous dit ceci.
Je devais me désoler de dormir pendant mes oraisons et mes actions de grâce. Eh bien, je ne me désole pas. Je pense que les petits-enfants plaisent autant à leurs parents lorsqu'ils dorment que lorsqu'ils sont éveillés. Je pense que pour faire des opérations, les médecins endorment leurs malades. Enfin, je pense que le Seigneur voit notre fragilité, qu'il se souvient que nous ne sommes que poussière. Hein, voilà. Alors, je dis ça parce que, bon, c'est bien sûr pour... Je dis ça généralement pour ceux qui, lorsqu'on va dans une paroisse pour organiser l'adoration perpétuelle, j'encourage toujours ceux qui sont plus vaillants et courageux et qui prennent les heures de nuit. Tantôt, ça arrive, on se lève à 2h du matin, on est un peu endormi, on s'assoupit un peu. Ne pensons pas que c'est un déshonneur pour le Seigneur, mais c'est plutôt pour montrer que malgré ça, hein, elle est devenue docteur de l'Église, malgré des temps où elle a pu s'assoupir. Bon, elle n'est pas docteur pour ça, bien sûr, mais c'est pour souligner que ce qui rend, on parle d'heure sainte, mais ce qui rend l'heure sainte, c'est pas ce qu'on fait, voilà. C'est ce que Jésus fait, hein, c'est-à-dire qu'il nous sanctifie. Qu'est-ce qui fait que l'heure est sainte? C'est pas la qualité de mes prières, la qualité de ma concentration, la qualité de je ne sais quoi, mais c'est de pouvoir, voilà, être là devant Jésus et de laisser Jésus nous sanctifier. Il faut laisser à Jésus la joie d'être le bon berger, hein, de nous guérir, de nous transformer, de faire de nous ce qu'il veut, de nous conduire vers le Père, de nous saisir tel que nous sommes. Et je me souviens de ce témoignage d'un adorateur à Sanary qui adorait beaucoup la nuit, et il disait au bout de 5-6 ans d'adoration, il disait au début je croyais que l'adoration c'était aimer Jésus de tout mon cœur. Et maintenant j'ai compris que c'était pas ça. Alors j'étais un peu surpris, je lui dis mais c'est quoi? Et il me dit maintenant pour moi l'adoration c'est se laisser aimer par Jésus. Hein. Et c'est vrai que cette attitude, même si pour se laisser aimer, il faut d'abord, les deux vont ensemble, hein, on ne peut pas les séparer, mais avant tout, voilà, cette démarche d'adoration consiste eh bien, à laisser Jésus être notre sauveur et accepter hein, eh bien, d'avoir besoin d'être sauvé. Et c'est plus exigeant de se laisser regarder par Jésus avec toutes nos misères, nos fragilités, nos faiblesses, plutôt que d'aimer en disant « Seigneur, je t'aime de tout mon cœur », où on peut passer à côté eh bien, de ses propres fragilités. Hein, donc, à l'école de Sainte Thérèse de Lisieux, laissons eh bien, Jésus nous sauver, laissons Jésus nous regarder, Jésus, laissons voilà, Jésus nous transformer intérieurement. Sinon, je conclue avec Mère Teresa de Calcutta, parce que voilà, ça reprend bien en fait, l'évangile de hier, hein, le grand commandement « Aimer Dieu, aimer son prochain ». Elle a toujours vécu voilà, ce commandement dans ces deux dimensions qui ne peuvent pas se séparer, qui sont indissociables, mais qui ont quand même un certain ordre interne, on va dire. On va d'abord adorer Dieu pour recevoir de Dieu la force, hein, pour ensuite nous tourner vers les autres. Et Mère Teresa de Calcutta, lorsqu'elle était religieuse à Calcutta, au tout début, elle avait quelques missionnaires, elle n'arrivait pas à répondre à toute la misère, la pauvreté de Calcutta. Elle en voulait un peu au bon Dieu en se disant « Mais Seigneur, je n'arrive pas hein, !» Elle ne dormait pas la nuit, elle faisait 25 heures par jour pour s'occuper des plus pauvres. Et à la fin, elle en tombait malade. Et après, elle se dit « Après tout, le problème, c'est peut-être pas le bon Dieu, c'est peut-être moi. » Et elle reçoit dans la prière voilà, l'invitation à adorer tous les jours une heure. Elle avait déjà la messe quotidienne et elle reçoit, cet appel. Alors, comme elle n'avait pas assez de temps pour faire tout ce qu'elle devait faire, elle choisit de perdre une heure de son temps hein, pour le Seigneur. Mais en fait, eh bien, elle va témoigner que c'est à partir de ce moment-là que le Seigneur va donner à sa communauté toutes les vocations dont elle avait besoin, non seulement pour s'occuper de la misère de Calcutta, mais aussi pour s'occuper de la misère de combien de grandes villes dans le monde qui ont accueilli ces braves missionnaires de la charité. Et alors elle disait, voilà... D'abord adorer Dieu, hein, elle adorait tous les jours, voilà, cette une à deux heures devant le Saint-Sacrement. Et elle disait ceci, « Le temps que vous passez avec Jésus au Saint-Sacrement est le meilleur temps que vous puissiez passer sur terre. Chaque instant passé avec Jésus approfondira votre union avec lui, rendra votre âme immortelle plus glorieuse et plus belle au ciel et contribuera à porter une paix éternelle sur la terre. » Et on lui demandait, « Qu'est-ce qui sauvera le monde ?» Ma réponse est la prière. Il faut que chaque paroisse se tienne au pied de Jésus dans le Saint-Sacrement, dans des heures d'adoration.
Et c'est vrai qu'elle encourageait beaucoup la pratique de l'adoration perpétuelle dans les paroisses. Et alors je cite ça, mais en reprenant Deus Caritas Est, où Benoît XVI, dans sa belle encyclique sur l'amour, nous parle ceci avec la puissance, la précision de ses mots. Il dit « La prière, comme moyen pour puiser toujours à nouveau la force du Christ, devient ici une urgence tout à fait concrète. Celui qui prie ne perd pas son temps, même si la situation apparaît réellement urgente et semble pousser uniquement à l'action. La piété n'affaiblit pas la lutte contre la pauvreté ou même contre la misère du prochain. La bienheureuse Thérésa de Calcutta est un exemple particulièrement manifeste que le temps consacré à Dieu dans la prière non seulement ne nuit pas à l'efficacité ni à l'activité de l'amour envers le prochain, mais en est en réalité la source inépuisable. La source inépuisable de toute notre activité, pour que ce soit le royaume de Dieu, l'œuvre de Dieu, c'est la prière. Et donc de cette prière, elle disait, leur sainte devant l'Eucharistie doit nous mener à leur sainte devant le pauvre, devant celui que le Seigneur nous donne, devant notre prochain. Tu aimeras le Seigneur comme toi-même. Et alors elle cite ceci, elle nous montre les trois grandes grâces qu'elle reçoit dans cette adoration pour la charité. Elle dit « Chaque jour, nous exposons le Saint-Sacrement et nous nous sommes aperçus d'un changement dans notre vie. Nous avons ressenti un amour plus profond pour le Christ à travers le masque affligeant des pauvres. Nous avons pu mieux nous connaître et mieux connaître le pauvre comme témoignage concret de Dieu. Depuis que nous avons commencé cette adoration du Saint-Sacrement, nous n'avons pas diminué notre travail, nous y consacrons autant de temps qu'auparavant, mais avec plus de compréhension. Les gens nous acceptent mieux, ils ont faim de Dieu, ils n'ont plus besoin de nous, mais de Jésus. » Donc, elle dit qu'elle apprend à mieux aimer ses sœurs, voilà, dans sa vie religieuse. Deux, elle dit qu'elle apprend à découvrir Jésus dans le pauvre, dans la personne qu'elle rencontre. Et trois, elle apprend en fait à donner Jésus et non pas se donner elle-même. Vous voyez ? Voilà, donc c'est ce témoignage de Mère Thérésa de Calcutta.

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2: Le Seigneur a consolidé les barres de tes portes. Dans tes murs, il a béni tes enfants. Psaume 147, 13.

Je compte donc ce matin vous parler de celui qui proclame cette affirmation « Je suis le chemin, la vérité, la vie » et qui se présente lui-même comme étant bonne nouvelle pour l'humanité. Je compte donc vous parler de Jésus et c'est un grand bonheur. À partir de là, je compte dégager l'espérance qui se dégage du Christ, l'espérance chrétienne. Et en troisième lieu, et pour conclure, je compte poser quelques questions qui aideront à traduire cette espérance qui se dégage du Christ par rapport aux impasses, aux difficultés, aux interrogations, aux désirs qui traversent le monde contemporain. Et tout d'abord, Jésus. Ceux parmi vous qui ont participé hier à la célébration de l'Eucharistie, à la messe de minuit d'hier, ont déjà pu entendre deux textes de l'Écriture qui évoquaient le caractère unique de la personne de Jésus. Et c'est cela que je voudrais reprendre et développer ce matin. Jésus est dans l'histoire du monde le seul homme qui a parlé dans les termes évoqués dans le titre de cette intervention. « Je suis le chemin, la vérité, la vie ». Tous les autres, et ils sont nombreux, qui ont lancé un mouvement philosophique ou qui ont fondé une religion, ont eu l'humilité d'indiquer un chemin, de proposer une vérité, de proposer des chemins de vie, mais sans avoir la prétention de se présenter eux-mêmes comme étant chemin, vérité et vie. Et cela, Jésus l'a fait. Et je voudrais donc commencer ce regard porté sur Jésus en nous replaçant devant le côté provocant et dans un premier temps inacceptable, insupportable, insoutenable de la revendication de Jésus dans l'histoire du monde. Jésus est quelqu'un qui, très littéralement, par ses paroles et par ses gestes, a prétendu être l'égal de Dieu. Si vous enlevez cela de l'Évangile, comme aurait dit Blaise Pascal, l'Évangile ne vaut plus une heure de peine. Il ressemble à tout le reste. C'est profondément inscrit dans l'Évangile, encore que rarement souligné à notre époque, qui préfère un Jésus soft, un Jésus doux et acceptable à un Jésus provocant, comme il l'est dans l'Évangile. Les paroles. Je commence par évoquer quelques-unes qui se trouvent dans les Évangiles qu'on appelle synoptiques, c'est-à-dire ceux qui se prêtent à une synopse parce qu'ils se ressemblent. Les Évangiles de Matthieu, Marc et Luc, qui ont des origines communes. Je pense spécialement à un verset très dérangeant, si dérangeant qu'on a essayé, mais en vain, de montrer qu'il était inauthentique, et qui se trouve dans Matthieu et dans Luc, celui où Jésus dit « Personne ne connaît le Fils, c'est de lui qu'il parle, sinon le Père. » Autrement dit, « Personne ne me connaît, sinon Dieu. » Et inversement, « Personne ne connaît le Père, sinon le Fils, et celui à qui le Fils veut bien le révéler. » Jésus affirme que le mystère de sa propre personne est au même niveau que le mystère de Dieu et qu'il se trouve sur pied d'égalité. C'est l'évangile de Jean qui, au maximum, a développé cet aspect de la personnalité de Jésus dans des formules inoubliables. Par exemple, j'en cite en vrac un certain nombre sans donner les références. Vous les trouverez dans les ouvrages dont on a fait la publicité à l'instant. Le Père et moi, nous sommes un. Qui me voit, voit le Père. Traduisez, qui me voit, voit Dieu. Dieu et moi, nous sommes un. Ceux qui sont chrétiens parmi vous sont
habitué peut-être à ces formules, et justement trop habitué. On ne perçoit plus le caractère explosif de ces affirmations. Jean souligne à plusieurs reprises combien les auditeurs réagissent à ces propos en comprenant exactement leur portée. Je cite Jean lorsque ses adversaires lui disent « Toi qui n'es qu'un homme, tu te fais Dieu !» Et Jean note au chapitre 5e, si j'ai bon souvenir, de son évangile, il voulait le lapider, non seulement parce qu'il violait le sabbat, mais parce qu'il appelait Dieu son propre Père, se faisant ainsi l'égal de Dieu. Mon Père travaille toujours, moi aussi je travaille toujours. Je reviens au synoptique un instant. Dans ce long passage du sermon sur la montagne, où Jésus met en opposition, en contraste, la loi donnée par Dieu au peuple par Moïse et ses propres paroles. On vous a dit, et Jésus cite la loi donnée par Dieu à son peuple, « Eh bien, moi, je vous dis. » Jésus met l'autorité de son « moi » au même niveau que l'autorité de Dieu. On vous a dit, « moi, je vous dis. » Ou encore, dans les synoptiques toujours, « Le ciel et la terre passeront, mais mes paroles ne passeront pas. » C'est une autorité divine qui s'exprime dans ce genre de paroles. Imaginez un homme politique déclarer « Le ciel et la terre passeront, mais mes paroles ne passeront pas. » Imaginez Lionel Jospin ou Jacques Chirac déclarer cela. Je reviens à Jean. Vous êtes d'en bas, moi je suis d'en haut. Il y a une verticalité, c'est comme une chute du Niagara qui descend avec majesté sur nous. Vous êtes d'en bas, moi je suis d'en haut. Et je pourrais multiplier ainsi les paroles qui ont cette solennité, cette force, avec toujours au centre l'affirmation d'un « je ». J'en cite quelques-unes. « Beaucoup d'hommes ont demandé que d'autres soient prêts à sacrifier leur vie pour une cause, et parfois pour une cause qui en valait la peine. Jésus a exigé cela pour lui, pour sa personne, celui qui aura perdu sa vie, à cause de moi. » Pas à cause de mes idées, pas à cause de l'idéal que j'incarne, mais à cause de moi, celui-là la trouvera, moi. Et ce serait inquiétant, cela paraîtrait une prétention paranoïaque, s'il n'y avait en même temps chez Jésus une souveraine humilité. Car celui qui manie le « je » comme aucun homme ne l'a jamais manié ici-bas, en même temps est d'une humilité totale, ne cherche pas sa gloire, mais la gloire d'un autre, celui qui l'a envoyé. Mes paroles ne sont pas les miennes, mais celles de celui qui m'a envoyé. Ce que j'ai entendu auprès du Père, voilà ce que je dis. Je suis le chemin, la vérité, la vie. Si au moins il avait dit comme les autres, je vous indique une piste vers la vérité, je vous propose un chemin de vie, mais je suis le chemin, la vérité, la vie. Je suis la porte des brebis, je suis la porte. Celui qui entre par moi sera sauvé. Il pourra aller et venir, il trouvera une pâture abondante. Je suis, moi, la résurrection et la vie. Quand Marthe confesse à la suite de la mort de Lazare sa foi en la résurrection, Jésus personnalise cette foi. Je suis, moi, la résurrection et la vie. Je. C'est étonnant, c'est bouleversant, c'est
dans un premier temps choquant, mais c'est ainsi. J'ai évoqué surtout des paroles jusqu'à maintenant, mais par-delà les paroles, il y a les attitudes, les gestes. Jésus a revendiqué pour lui, dans ses gestes, ce que Dieu seul peut revendiquer. Par exemple, qu'on le préfère, lui, à tout ici-bas. Celui qui ne me préfère pas à son père, à sa mère, à son conjoint, à ses enfants et à sa propre vie, ne peut pas être mon disciple. Mais c'est fou. Un homme pareil, il n'y a que deux solutions. Ou bien, c'est un gourou dangereux. C'est un abuseur des consciences. C'est, comme disait Nietzsche, un abuseur, un profiteur de la conscience humaine. Et il faut s'en protéger. Ou bien, il est ce qu'il a prétendu être. Et alors, il faut l'adorer. Parce que s'il est ce qu'il a prétendu être, il est Dieu venu en ce monde. Jésus demande qu'on le suive, lui, et même en étant prêt à porter chaque jour sa croix derrière lui. Pas très engageant comme programme à première vue. Il y a une revendication étonnante. Jésus s'arroge comme si ça allait de soi le pouvoir de pardonner les péchés. Mon fils, tes péchés te sont remis, comme si ça coulait de source. Et ceux qui réagissent en l'entendant réagissent très bien, en un sens, ils ont une très bonne théologie. Ils disent, mais qui est-il? Ils blasphèment. Dieu seul peut pardonner les péchés. C'est exact. Ils réagissent très bien, sauf si Jésus est vraiment une personne divine et qui peut pardonner les péchés. Et ainsi de suite, je ne peux pas évoquer tout l'évangile, mais l'évangile est rempli de cette interrogation et des disciples et des adversaires qui se demandent, mais qui est donc cet homme qui commande aux éléments, qui commande à la tempête, qui effectue des miracles et qui émet cette prétention insoutenable d'être l'égal de Dieu. Et c'est ce qui se résumera, se concentrera lors du procès de Jésus et qui sera le motif de sa condamnation. Ce qui a décidé de la mort de Jésus, c'est sa réponse à la question décisive du grand prêtre lors de son procès. Quand celui-ci demande à Jésus, « Es-tu le Christ, le Fils du Dieu béni ?» C'est là que tout se joue. Et Jésus répond, « Tu l'as dit, jusque-là ça va. » Revendiquer d'être le Messie attendu par Israël n'était pas de soi blasphématoire. Il fallait bien qu'un jour il vînt et que celui qui le fut le revendiqua. Mais ce qui décide de la mort de Jésus, c'est ce qu'il ajoute. Et bientôt, et il cite Daniel en chapitre 7 en se l'appliquant à lui-même, « Et bientôt vous verrez le Fils de l'homme venir sur les nuées du ciel, attribut divin, à la droite de la puissance de Dieu, au même rang que Dieu, à la droite de la puissance de Dieu. » Et la réaction est immédiate, il a blasphémé, il mérite la mort. Je souhaite que, à l'occasion de cette intervention, quel que soit votre degré de foi, très grand, petit ou nul, chacun est ici le bienvenu tel qu'il est, et il est d'abord le bienvenu auprès de Dieu tel qu'il est, que vous vous replaciez devant ce premier trait bouleversant de Jésus, unique dans l'histoire du monde, cette humble prétention de Jésus à être l'égal de Dieu. Second volet de la personnalité unique de Jésus en ce monde, et qui est en total contraste avec le premier,
c'est la manière dont Jésus a vécu sa passion et sa mort, dans le silence et dans l'absence de Dieu. Et cela nous touche beaucoup, cela peut nous toucher beaucoup, parce que nous vivons, pour un certain nombre, personnellement, mais surtout nous vivons culturellement l'absence de Dieu dans nos pays. Et nous avons parfois l'impression que Dieu se tait. Il parle beaucoup, mais nous ne sommes pas toujours sur la bonne longueur pour capter sa parole. Nous sommes dans un monde qui est très marqué par l'absence de Dieu, à beaucoup d'égards. Il est aussi très présent, mais globalement, absence de Dieu. Jésus a vécu sa passion et sa mort, c'est indiqué par les synoptiques au début de la scène du Jardin des Oliviers. Il a vécu sa passion et sa mort dans l'angoisse et l'effroi. Il n'est pas allé à la mort comme un militant, guilleré, pimpant, sûr de sa cause. Il est allé à la mort dans le dégoût, l'angoisse et la détresse. Mon âme est triste à en mourir. Criant vers un Dieu qui se tait, alors qu'il disait « Le Père m'exauce toujours, parce que je fais toujours ce qui lui plaît. » Jésus crie vers un Dieu qui ne répond pas. « Père, s'il est possible que cette coupe amère passe loin de moi sans que je la boive, cependant non pas ce que je veux, mais ce que toi tu veux. » Prière répétée par 3 fois. Jésus étant, c'est Marc qui a raison, étendu par terre de tout son long, écrasé. Saint Luc, qui n'aime pas trop ce réalisme, a préféré dire qu'il est à genoux. Ça paraît plus digne, plus convenable. Marc reconnaît qu'il est prosterné de tout son long sur le sol, sans obtenir de réponse. Et cela culmine dans la détresse, dans l'abandon de Jésus en croix, que nous ne pourrons jamais mesurer. Et ce que je vais vous en dire ne permettra que d'entrevoir quelque chose de l'abîme, de déréliction où Jésus est mort. Et que Matthieu et Marc évoquent en citant littéralement le cri poussé puissamment par Jésus peu avant sa mort sur la croix. Mon Dieu, pourquoi m'as-tu abandonné ? C'est le premier verset d'un psaume, mais Jésus n'a crié que ce premier verset, et c'est rapporté par l'évangile dans la langue originale, l'araméen ou l'hébreu, Eloi, Eloi, lema sabachthani, mon Dieu, pourquoi m'as-tu abandonné ? Rappelez-vous, le Père et moi, nous sommes un. Qui me voit, voit le Père. Jésus a affirmé une intimité unique de lui avec Dieu, de Dieu avec lui. Et voici qu'il meurt en criant, avec une interrogation de reproche vers un Dieu absent. Pourquoi donc m'as-tu abandonné ? S'ouvre là un abîme qui dépasse ce que nous pouvons imaginer, parce que nous, tous nos abandons, nous les vivons à partir d'une condition native d'éloignement de Dieu, parce que nous sommes des créatures et que Dieu est Dieu, parce que nous sommes des pécheurs et que Dieu est saint. Mais ici, ce cri est poussé par l'innocent. Qui de vous me convaincra de péché ? Et il est poussé par le Fils unique et bien-aimé. Pourquoi m'as-tu abandonné ? C'est un abîme très profond et qui a un sens très profond. Dieu ne parle pas avec des mots. Dieu parle avec de la chair et du sang. Dieu parle avec du concret. Et à travers la solitude et la détresse et l'abandon de Jésus,
Laisse-les. Dieu nous parle, parle à l'humanité. C'est sa manière à lui de nous dire, aussi bas que tu puisses tomber, je t'ai rejoint et je t'ai dépassé. C'était pour moi un grand bienfait dans ma vie de chrétien et de jeune prêtre quand il m'a été donné d'entreapercevoir quelque chose de cela grâce à certaines lectures théologiques, d'entreapercevoir quelque chose de cet abîme qui s'est ouvert sur la croix. Et que les évangiles traduisent extérieurement par des phénomènes météorologiques ou sismologiques qu'ils ne notent pas par souci de l'anecdote, mais pour exprimer un événement spirituel, je dirais même métaphysique. Si les évangiles notent le tremblement de terre au moment où Jésus meurt, ce n'est pas pour, par souci de sismographie, mais c'est parce que ce qui se passe là est un grand ébranlement. S'ils notent l'obscurité, les ténèbres qui recouvrent la terre au moment où Jésus meurt, ce n'est pas par souci météorologique, mais c'est pour évoquer les ténèbres intérieures de celui qui meurt en accueillant dans son cœur de lumière toutes les obscurités de ce monde. Comme dit la liturgie chrétienne, reprenant Jean

Je suis la résurrection et la vie. Jésus meurt au rang des pécheurs et éprouvant à l'intérieur de lui-même l'obscurité et les ténèbres de l'humanité qui se coupe. Et nous savons ce que c'est aujourd'hui, de sa source de lumière et de vie au rang des pécheurs. Paul a une formule extraordinaire, un peu excessive, comme souvent les formules de Paul, dans sa seconde épître aux Corinthiens, chapitre 5, verset 21, quand il dit « Celui qui était sans péché, Jésus, celui qui était sans péché, Dieu l'a pour nous sur la croix, identifié au péché. » C'est excessif comme formule, mais ça dit bien ce que ça veut dire. Jésus meurt, lui l'innocent, identifié au péché du monde. Dieu l'a pour nous identifié au péché, pour que nous, pécheurs, nous puissions avoir part à la sainteté de Dieu. C'est comme un échange, c'est comme un chiasme. C'est l'admirable échange dont parle la liturgie du 1er janvier. Celui qui était sans péché, Dieu l'a pour nous identifié à notre péché, pour que nous, pécheurs, nous ayons part à la sainteté de Dieu. Cette unique, faites le tour, faites un peu de tourisme religieux, vous ne trouverez nulle part quelque chose de semblable. Et je n'ai encore évoqué que le second volet. Puis il y a le troisième, unique lui aussi, le témoignage rendu à la résurrection de Jésus d'entre les morts. D'aucun autre homme, sinon de la Vierge Marie, mais à la suite de Jésus, d'aucun autre homme, on n'a jamais affirmé dans l'histoire du monde que Dieu l'ait ressuscité d'entre les morts. C'est prodigieusement dérangeant. Dans un premier temps, ça paraît incompréhensible. De quoi parle-t-on? Qu'est-ce que ça signifie? Et ce n'est pas facile de parler de cette réalité qui transgresse l'ordre de ce monde et pour l'expression de laquelle notre langage est déficient. Mais s'il n'y a pas eu cet événement, je vous garantis que nous ne serions pas ici. Il n'y aurait pas de culture chrétienne, il n'y aurait pas d'Occident, il n'y aurait certainement pas le forum de Paray-le-Monial aujourd'hui. L'Église ne serait jamais née. On ne bâtit pas l'Église du Christ sur le pur et simple échec retentissant de la mort en croix et puis tout est fini. Et les gens qui nous disent que la résurrection de Jésus n'est rien d'autre que la projection de la foi des disciples qui se sont dit « Jésus a été tellement vivant parmi nous qu'il doit encore être vivant aujourd'hui », ce sont des constructions d'intellectuels qui ne pèsent que du vent. Jamais le réalisme de la pensée juive n'aurait, car c'était des juifs les disciples, jamais on n'aurait affirmé la résurrection de Jésus sur la base d'une telle construction psychologique ou intellectuelle. Il y a eu un événement difficile à exprimer que les évangiles racontent dans des récits qui balbutient une réalité qui les dépasse, mais un événement qui a suscité la première prédication chrétienne et qui est à la source, à la naissance, à l'origine de l'Église. La toute première fois qu'on a parlé en ce monde au nom de Jésus, le jour de la Pentecôte, c'était pour dire, c'est rapporté par Luc au chapitre 2 des Actes, c'était pour dire, et ça tient en une phrase, « Celui que vous avez crucifié, et nous savons pourquoi, parce qu'il se prétendait l'égal de Dieu, celui que vous avez crucifié, Dieu, lui, il l'a ressuscité. » Ça tient en une phrase. C'est la première chose qu'on a dite et qui relie en une seule proposition les trois volets que je viens d'évoquer rapidement devant vous. Celui que vous avez crucifié dans la honte de la croix et la solitude de la croix, le second volet. Pourquoi? Parce qu'il se prétendait l'égal de Dieu, premier volet. Et maintenant le troisième, Dieu, lui, il l'a ressuscité. C'est comme le contraste entre ce que les hommes ont fait de Jésus, ce que nous avons fait de Jésus et ce que Dieu a fait de lui.
Nous l'avons

discrédité dans sa revendication, blasphémateur, abuseur du peuple, eh bien Dieu, lui, il l'a accrédité. Il lui a donné raison. Vous lui avez donné tort à Jésus, eh bien Dieu lui donne raison en le ressuscitant. Vous l'avez humilié, et Dieu, lui, il l'a glorifié, il l'a exalté, il l'a élevé, il lui a donné le nom qui est au-dessus de tout nom, le nom divin. Il l'a fait, il l'a manifesté comme Seigneur. Tout est né avec cela, avec cette affirmation dérangeante, mais mystérieuse, mais sans laquelle nous serions confrontés à un mystère encore plus grand. Comment aurait pu naître la prédication chrétienne et l'Église s'il n'y a pas eu cet événement? La résurrection de Jésus, elle est comprise par le Nouveau Testament d'abord comme cela, comme une réhabilitation. La manière dont Dieu réhabilite celui que les hommes ont écarté. La pierre rejetée par les bâtisseurs est devenue la pierre d'angle de la construction nouvelle de l'humanité. Je cite l'Écriture. La pierre rejetée par les maçons est devenue, grâce à Dieu, la pierre d'angle. Réhabilitation. Introduction de Jésus dans une condition nouvelle d'humanité. La résurrection n'est pas une réincarnation, elle n'est pas une réanimation. Jésus n'est pas apparu à ses disciples comme un réanimé sortant de son coma. Il est apparu dans une condition nouvelle, glorieuse, vraiment humaine, mais autre et meilleure que celle que nous connaissons maintenant. Et enfin, et par là j'ouvre la seconde partie de mon intervention, la résurrection de Jésus est comprise par le Nouveau Testament comme un début, comme des prémices. Saint Paul emploie à sujet dans son épître aux Colossiens une très très belle expression quand il présente Jésus ressuscité comme le premier-né d'entre les morts. Le premier-né d'entre les morts, le premier qui a traversé le mur de la mort. Et c'est autre chose que de traverser le mur du sang, traverser le mur de la mort et de l'égoïsme et de la solitude du cœur humain. Le premier-né d'entre les morts, le premier-né de toute créature, prémisse du monde à venir. Je résume tout cela en citant une phrase, une de celles que je préfère dans le Nouveau Testament et qui se trouve dans l'Apocalypse au chapitre 1er. Lorsque le voyant de l'Apocalypse contemple Jésus dans sa gloire de ressuscité, et devant tant de majesté, il éprouve le sentiment que nous éprouverons nous-mêmes lorsque, dans quelque temps, nous ferons notre première rencontre en direct avec Jésus dans sa gloire. Jean est tellement écrasé par cette majesté qu'il tombe comme mort aux pieds du ressuscité, lequel lui met la main sur l'épaule en lui disant « Ne crains pas ». Je suis le premier et le dernier, le vivant. Or, ceci qui est admirable, je fus mort. Le verbe mourir conjugué à la première personne et au passé. Je fus mort. Et désormais, je suis vivant. Et je détiens les clés de l'abîme. Seconde partie de l'exposé. À partir de là, une espérance. À partir de là, une espérance qui rejoint l'humanité. Dans son histoire, l'humanité a entendu beaucoup de promesses d'espérance et de salut. Les promesses faites par les philosophies et les religions, et qui sont toutes estimables, sauf quand elles dégénèrent en fanatisme, et toutes sont susceptibles de dégénérer en fanatisme, y compris la foi chrétienne.
Toutes ont proposé des espérances à l'humanité, mais presque toujours, ça a été en mutilant une part de la condition humaine. Beaucoup de sagesse orientale, fort fréquentée actuellement par l'Occident, propose un chemin de salut, un chemin de sérénité, un chemin de vie maîtrisée, un chemin qui protège de la souffrance. Mais, c'est en renonçant à une part, à mes yeux, essentielle de la condition humaine. C'est en décrétant que le monde dans lequel nous vivons est essentiellement illusoire, que nous-mêmes, comme personnalité individuelle, nous sommes essentiellement une illusion, car le réel est fondamentalement impermanent, comme on dit, n'a pas de permanence individuelle, et c'est en faisant mourir à travers exercice, méditation, ascèse, concentration, c'est en faisant mourir en nous notre désir personnel de bonheur. Et il est vrai que si vous faites mourir votre désir individuel d'être heureux, vous souffrirez beaucoup moins. Mais parce que vous aurez jeté à la poubelle une part essentielle et à mes yeux inaliénable de la personne, c'est d'être un je unique. Toi, moi, et avec une expression incarnée que nous appelons notre corps, unique, qui correspond à l'unicité de notre personne à chacun. Les philosophies, et je suis, si je puis dire, payé pour le savoir, ayant été pendant 20 ans professeur de philosophie, les philosophies nous offrent aussi un chemin de salut, au moins les plus grandes, Platon, Aristote, Plotin, Descartes, Spinoza, etc., Fichte, Initiation à la vie bienheureuse, un beau titre pour un ouvrage de philosophie, Anweisung zum seligen Leben, Initiation à la vie bienheureuse. Et tout cela est respectable, aimable, mais c'est un salut pour ceux qui ont le luxe de pouvoir penser, de pouvoir accéder à une sagesse supérieure et de type intellectuel, mais qui laisse pour compte tous ceux qui n'ont pas le luxe ici-bas de pouvoir penser. Qui peut se permettre de vivre l'éthique de Spinoza ? Avant qu'il y ait un spinozisme démocratique, il y a encore beaucoup de siècles qui passeront. Les grandes idéologies, les grands systèmes politiques, eux aussi ont promis le bonheur à l'humanité. Et le XXe siècle a été particulièrement fécond en idéologies et en systèmes politiques qui ont promis un ordre nouveau, une humanité nouvelle, des lendemains qui chantent, des grands soirs bienheureux, mais avec combien de millions et de millions et de millions de laisser pour compte ou simplement d'éliminer parce que ne correspondant pas au canon de cette idéologie ou de ce système politique. Et actuellement, nous vivons d'ailleurs un désenchantement par rapport aux idéologies et par rapport au système politique et même, je dirais, un désenchantement excessif actuellement qui risque de démobiliser excessivement par rapport à la capacité de mobilisation d'un idéal politique. Ce qui me touche dans la figure de Jésus, c'est qu'il ouvre une espérance qui s'adresse à tout l'homme et à tous les hommes. Et je crois bien qu'il est le seul à pouvoir présenter une telle espérance. Sans qu'on soit prié de laisser d'abord au vestiaire
une partie de son humanité ou une partie de l'humanité. Une espérance pour tout l'homme et pour tous les hommes. Tout l'homme. Je prends les termes les plus simples. Une espérance pas seulement pour le corps, comme voudrait nous le faire croire une partie de notre civilisation de la publicité, où on vante les moyens qui vous permettent d'être fringant, pimpant, jeune, performant indéfiniment, en niant la réalité présente de notre condition humaine, qui connaît le déclin et la mort. Et on veut nier cela. Pas seulement pour le corps, pas seulement un salut économique ou hygiénique de l'être humain, mais aussi l'intérieur de notre être. Celui que aucun système politique, aucune idéologie ne rejoint jamais. Car personne ne s'occupe sur ce registre-là de nos larmes, de nos détresses et de nos péchés. Et en un sens, je dirais heureusement, car si les idéologies ou les systèmes, si l'État voulait gérer nos larmes et nos détresses et nos solitudes, ce serait une emprise totalitaire inacceptable. Mais qui nous rejoint là? Pas seulement notre corps, mais l'intérieur, le sanctuaire intime de notre âme, mais pas non plus seulement une espérance de salut pour la fine pointe de l'âme, pas seulement un salut spirituel, comme l'ont présenté tant de philosophies et comme le présentent tant de sagesse religieuse aujourd'hui importée massivement en Occident et pour lesquelles le but ultime c'est de réincarnation en réincarnation de plus en plus subtile et de plus en plus spirituelle, de se défaire un jour définitivement de cette écorce charnelle indigne du caractère indifférencié et finalement vide de l'absolu. Jésus guérit les corps. Jésus ne propose pas un salut à la fine pointe de l'âme. Une grande part de l'évangile est consacrée à des guérisons physiques des aveugles, des muets, des sourds, des boiteux, des pécheurs, des prostituées, des exclus. Un salut pas seulement de l'âme, mais aussi du corps et de ce qu'il y a de plus incarné dans notre condition. Un salut de tout l'homme, pas seulement de l'homme en sa vie terrestre, comme on voudrait parfois nous y confiner actuellement. Un salut uniquement dans l'ordre de cette vie-ci, mais aussi un salut qui va jusque dans la vie éternelle. L'eau que moi je donnerai, elle jaillira jusque dans la vie éternelle. Mais pas seulement non plus un salut pour la vie éternelle, comme tant de religions nous l'ont proposé, et comme parfois aussi, hélas, la foi chrétienne l'a proposé en s'évadant excessivement de ce monde, mais aussi un salut pour cette vie-ci, pour cette vie terrestre, pour le temps où nous sommes. Pas seulement la vie éternelle, mais aussi un souci de libération et de salut aujourd'hui. Et l'Évangile est rempli de ce souci de sauver l'homme dans sa condition présente. Un salut de tout l'homme, mais aussi un salut de tous les hommes. Alors que les idéologies ou les systèmes politiques promettent, et que peuvent-ils faire d'autre? Un salut pour demain, et de préférence pour après-demain, et de préférence encore reporté indéfiniment comme un horizon ultime.
Jésus, parce qu'il est à la fois notre frère et notre Dieu, il peut et il doit présenter un salut qui englobe tous les temps, y compris les générations passées, qui, de notre point de vue simplement humain, sont perdues, sont passées. Je suis le premier et le dernier, l'alpha et l'oméga, avec tout ce qu'il y a entre l'alpha et l'oméga. Un salut pas seulement pour ceux qui ont le pouvoir ici-bas ou qui peuvent s'en tirer, qui sont les battants, les performants, les cadres dynamiques précieux, mais un salut également pour ceux qui n'ont pas beaucoup de ressources, qui n'ont pas beaucoup de capacités et pour lesquels il y a dans l'Évangile une sorte de prédilection et en tout cas un souci d'embrasser tout le monde dans le même salut. Car Jésus fréquente les riches, fréquente les collecteurs d'impôts très peu recommandables, surtout qu'ils étaient collaborants de l'occupant romain, donc ils fréquentaient des collabos malhonnêtes, des collabos véreux, c'est une accumulation d'ignominies. Jésus les fréquente en même temps qu'il fréquente les plus pauvres, par-delà nos distinctions de classe et de catégorie, avec une prédilection pour ceux dont humainement on aurait toute raison de désespérer. Ceci est capital. Et pour moi, un des thermomètres de la vitalité chrétienne, c'est la sensibilité que l'on a, en plus de tout le reste, pour ceux qui humainement ne comptent pas. Par exemple, c'est typiquement chrétien qu'en plus de toutes les autres incarnations de la foi chrétienne, il y ait une Mère Teresa qui recueille des gens qui ne feront rien d'autre confiés à ses soins que mourir. C'est non rentable, non performant, inefficace, économiquement insignifiant. Uniquement permettre à des gens de mourir pas comme des chiens, mais comme des êtres humains. En plus de tout le reste qui doit être fait, mais cette présence auprès de ceux qui ne comptent pas, dont on aurait toute raison de désespérer, elle est typique de Jésus. Une sorte de prédilection pour d'amour préférentiel, on en a parlé tout à l'heure pour un des carrefours, pour ceux qui a priori semblent perdus. Le Fils de l'homme est venu chercher et sauver ceux qui étaient perdus. Et j'ai toujours moi-même à me considérer comme le premier, comme la première de ces brebis perdues. D'où la présence dans l'Évangile des prostituées, des pécheurs, qui trouvaient auprès de Jésus bon accueil, au grand scandale des bien-pensants, de ceux qui croyaient être des justes. Pourquoi Jésus est-il mort dans la solitude? Pourquoi est-il mort nu comme un ver? Je suis un ver et non pas un homme. Nu, entièrement nu. Pourquoi est-il mort ayant été considéré par Hérode comme un fou? Pour que, ici-bas, celui qui est au plus bas, celui qui ne compte pas, y compris celui qui est avili par l'exploitation d'autrui, avili par l'exploitation économique, avili par la drogue, avili par l'abus du sexe humain, par la commercialisation de la sexualité humaine, avili par l'abus qu'on en fait, écrasé par ce que sur le plan économique il ne compte plus, écrasé par les handicaps physiques ou mentaux, paralysé dans ses facultés mentales, que celui-là, le premier, se sache compris, aimé, rejoint, dépassé par celui qui est tombé si bas que tout homme qui tombe désormais tombe en lui.
Un des grands moments dans ma vie de prêtre, c'est quand j'ai le bonheur d'accueillir dans les lieux de pèlerinage, lors des confessions, notamment des femmes qui se sont fait avorter et qui gardent cette blessure que rien ne peut effacer, quoi qu'on dise, qu'il y a un enfant qu'elles portaient et qu'elles n'ont pas accueilli et qui s'en est allé. Elles avaient peut-être des raisons qui ont expliqué cela. Elles ont souvent beaucoup d'excuses valables parce qu'elles ont été, certaines en tout cas, abandonnées. Tire-toi d'affaire, c'est ton affaire. Et alors, quelle joie d'ouvrir une espérance à ces personnes-là concernant ce qui s'est passé. De pouvoir leur dire, c'est vrai que ton enfant, tu ne l'as pas accueilli. C'est vrai que tu ne lui as pas accordé sa place en cette vie. Mais si tu l'as fait mourir, tu ne l'as pas anéanti pour autant. Et si tu veux bien mettre ton espérance en celui qui est ressuscité d'entre les morts, bien tu peux croire que le premier qui t'accueillera dans la vie éternelle, ce sera lui, ce sera cet enfant qui t'appellera par ton vrai nom, maman. Et tu seras sa mère pour l'éternité. Et il sera ton enfant pour l'éternité. Parce que Jésus est source d'espérance au-delà de toute mesure, y compris pour ce qui, à nos yeux, est irrémédiablement perdu et irrécupérable, mais qui pour lui ne l'est pas. Et si quelque chose était irrécupérable pour Dieu, alors Dieu ne serait pas Dieu. Et nous verrons bientôt que Dieu en Jésus est capable de tout sauver, y compris ce qui paraît insauvable pour nous ici-bas. Voilà pourquoi Jésus est mort au fond de ce trou, de cet abîme. C'est pour que si te vient à l'esprit que ceci, cela, telle situation, telle autre situation, il n'y pourra jamais rien. C'est quand même une cause perdue, comme nous le disons si souvent. Oh, celui-là, on n'en tirera rien. Celle-là, elle est irrécupérable. C'est une cause perdue. Eh bien, pour Dieu, non. Il n'y a rien qui, pour lui, est perdu. Et c'est ce qui nous donne à chacun une solide chance de parvenir au bout de l'aventure humaine. Ce que je viens d'évoquer comme espérance qui rejoint tout homme et tous les hommes. Ne croyez donc surtout pas que c'est une espérance seulement pour demain ou pour après-demain ou seulement pour l'éternité. Ça doit s'incarner ici-bas. Et je termine dans les quelques minutes qui me restent par cet aspect des choses, par l'aspect terrestre de notre espérance. L'espérance chrétienne appelle un effort de libération et de salut maintenant. Et c'est pour l'avoir oublié à certaines époques de sa vie que l'Église a rendu nécessaire le surgissement d'idéologies qui ont été à beaucoup d'égards destructrices. Et aujourd'hui, ne ratons pas le rendez-vous des libérations et des engagements humains qui traduisent aujourd'hui, car nous sommes maintenant ici, aujourd'hui, nous ne sommes pas encore tout à fait dans le royaume, presque, mais pas tout à fait, traduire dans l'aujourd'hui et l'ici cette espérance sans limite. Et je voudrais donc, puisque vous appartenez globalement ici au monde du travail, parfois aussi de l'absence de travail, mais que vous êtes préoccupé par toutes les réalités qui touchent le monde du travail, je voudrais insister sur les retombées économiques et politiques de l'Évangile. Et c'est ce qui s'exprime dans l'enseignement social de l'Église, trop peu exploité, surtout par les chrétiens, et plus encore par les catholiques, qui ont souvent l'art
d'ignorer ou de mépriser leur propre trésor. C'est une espèce de masochisme catholique dont il aurait grand intérêt à se délivrer. L'enseignement social de l'Église, c'est la manière, non pas de produire un système économique et politique tout ficelé, ce n'est pas le but de l'Église de produire elle-même un modèle économique, social, politique détaillé, mais les grandes inspirations. C'est un enseignement d'une très grande cohérence et qui occupe, je le note en passant, la majeure partie de l'enseignement de Jean-Paul II. Contrairement à ce que certains voudraient le faire croire, l'enseignement moral de Jean-Paul II ne porte pas d'abord sur les questions de morale sexuelle, mais il porte d'abord sur la morale économique, sociale et politique. C'est la grosse partie de l'enseignement moral de Jean-Paul II. Alors, ce que je vais dire sous forme d'interrogation, je le dis forcément de seconde main. Moi, je ne suis pas un économiste, je ne suis pas un sociologue, je ne suis pas un homme politique, encore que j'eusse aimé, si Dieu ne m'avait pas appelé à être prêtre, j'eusse aimé m'intéresser à toutes ces réalités qui sont passionnantes. Mais on ne peut pas tout faire ici-bas. Mais j'essaye honnêtement, chaque année, de lire quelques ouvrages pour me tenir au courant de ces questions et pouvoir interpeller ceux qui me sont confiés. Par exemple, j'ai beaucoup appris auprès des livres de mon compatriote Michel Skoyans sur la dérive totalitaire du néolibéralisme, ou bien son récent ouvrage « L'Évangile et le désordre mondial ». J'ai beaucoup appris ces dernières années auprès des ouvrages d'un économiste américain, très âgé désormais, mais publiant encore des livres très jeunes d'inspiration, Galbraith, « La République des satisfaits pour une meilleure société », ou bien sur le mode plus journalistique que profondément philosophique et proposant moins de solutions que d'alerte un peu émotive, le bouquin de Viviane Forrester, « L'horreur économique », ou bien la grosse brique que je suis en train de lire actuellement de Philippe Saint-Marc, qui s'appelle « L'économie barbare », prodigieusement informé comme livre. Eh bien, avec l'enseignement de l'Église, je pose des questions, sans méconnaître la complexité des problèmes, que beaucoup d'entre vous connaissent beaucoup mieux que moi. Nous ne sommes-nous pas entrés dans une ère de ultra-libéralisme, le libéralisme ayant du bon sur le plan économique? Ne devons-nous pas prophétiquement interroger l'ultra-libéralisme sans contrôle suffisant qui déferle actuellement sur la planète? Le libre-échangisme sauvage, soudain et sans les mécanismes correcteurs suffisants, qui a pour conséquence les délocalisations en chaîne, puisqu'on peut toujours trouver ailleurs quelqu'un qui va travailler pour vous moins cher que le précédent. Et c'est une logique qui accourt non seulement entre l'Europe occidentale et l'Europe de l'Est, mais aussi entre l'Europe de l'Est et les pays asiatiques. Et entre pays asiatiques, il y a là une poursuite effrénée dans cette logique libre-échangiste débridée qui mérite interrogation. Le maître mot de la compétitivité qui ne s'associe presque jamais un autre maître mot évangélique, celui-là, de la solidarité. Tout le monde doit courir plus vite que tout le monde. Les États-Unis doivent courir plus vite que le Japon. L'Europe doit courir plus vite que le Japon. La Belgique doit courir plus vite que les Pays-Bas. Les Pays-Bas doivent courir plus vite que la France, et la France plus vite que l'Angleterre, et l'Angleterre plus vite que l'Allemagne. Chacun est censé, au niveau international, mais aussi au niveau local, chacun est censé courir plus vite que l'autre et être plus compétitif que l'autre. Est-ce que la priorité n'est pas accordée, comme le suggère le titre de l'ouvrage que je citais de Galbraith, « La République des satisfaits »,
Est-ce qu'elle n'est pas accordée la priorité aux satisfaits? N'a-t-on pas absolutisé des paramètres économiques qui sont importants, qu'il faut respecter, mais qui sont idolâtrés? L'inflation réduite au minimum, la lutte sans merci contre le déficit budgétaire, le monétarisme qui domine l'économie, et vous savez à quoi je fais allusion et qui est bon en soi, mais qui, idolâtré, risque d'avoir des conséquences graves. La spéculation financière qui alimente une grande partie de la réalité économique et sans contrôle suffisant avec ces milliards de dollars qui passent par-dessus nos têtes, y compris les week-ends, et sans le contrôle suffisant qui permettrait, par une taxation même minime de ces opérations spéculatives, de résoudre toute une série de problèmes écologiques, le grave problème de l'eau qui va se poser pour tant de nations au siècle prochain. Qui parle prophétiquement de ces choses, en dehors de Jean-Paul II et de quelques prophètes de notre planète qui parlent de ces questions? Ne faudrait-il pas reconnaître que s'il y a tant de chômeurs dans nos sociétés, c'est peut-être que malgré tous les discours en sens opposé, on a fait le choix du chômage, parce qu'on a choisi, on a absolutisé plutôt certains paramètres valables dans certaines limites, l'inflation minimale, la réduction du déficit budgétaire. Mais chacun sait, même s'il n'est pas docteur en économie, qu'on ne peut stimuler l'emploi que si on risque une certaine pression inflatoire et que si on accepte au bénéfice des générations à venir un déficit budgétaire raisonnable mais réel. N'y a-t-il pas là des questions à se poser? N'y a-t-il pas prophétiquement à encourager au plus vite des instances internationales, syndicales, politiques qui pourront contrebalancer l'international de la finance qui, elle, est pleinement réalisée, car nous n'avons pas encore de pouvoir politique mondial, on n'a pas encore un syndicalisme international réel, mais on a déjà l'international du fric, elle est pleinement réalisée.

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2: Il est grand le Seigneur, hautement loué, redoutable au-dessus de tous les dieux. Psaume 95, 4.

Et la question de ce soir, puisque toute cette semaine, nous allons nous poser des questions, c'est de savoir comment peut-on faire concrètement dans le monde tel qu'il est aujourd'hui pour vivre avec un petit peu d'espérance, même on pourrait dire avoir le moral humainement. On voit que ce n'est pas au même niveau. Alors voilà, ce soir je voudrais vous parler de l'espérance. L'espérance, et non plus, nous sommes en pleine période électorale. Avez-vous remarqué, si vous vous intéressez aux campagnes électorales, des mots que les candidats prennent à la Bible, à la parole de Dieu, au moment de faire des discours? Il y en a plein, parce que, quitte à prendre des mots, autant prendre des mots qui ont du sens, quitte à bouger le sens, mais que ça fasse bien. Il y a un film d'Audiard qui dit « c'est pas parce qu'on n'a rien à dire qu'il faut qu'on ferme ça. » Parfois, on aimerait bien qu'ils ferment leur, plutôt que de détourner la parole de la Bible. Et il y a une parole que j'ai entendue encore il y a 15 jours, que j'avais entendue d'un leader d'extrême droite il y a quelques années. Là, je l'ai entendue de quelqu'un de gauche. « Rassurez-vous, nous ne ferons pas de politique et vous ne saurez pas que je vote pour Mélenchon. » Pardon, je voulais dire Obama. Et dans ce grand meeting politique, cet homme s'approche. Alors, je vous donne un indice, il ne voyait qu'à moitié. Et il crie à tout le monde, « Entrez dans l'espérance! L'espérance ne déçoit pas !» Quand j'entends ça, je me dis, « Tiens, j'ai entendu ça quelque part. » Alors, pour ceux qui ne savent pas, l'espérance ne déçoit pas, c'est du saint Paul, et puis du joli saint Paul, Romains chapitre 5. Et je me suis dit, en entendant ça, puisque je l'ai entendu encore il y a quelques jours, quelqu'un qui dit « rentrez dans l'espérance, n'ayez pas peur, tiens, ça vous rappelle rien. N'ayez pas peur, rentrez dans l'espérance, parce que l'espérance ne déçoit pas. » Alors là, c'est un peu fort de café, comme dit ma grand-mère. Non, ma maman même, qui nous regarde de ce soir en direct. Petite coucou comme ça. Et je me dis, mais quand même, pour que les gars invoquent l'espérance, c'est qu'il leur manque l'espoir. Pour qu'ils utilisent des grands mots divins, c'est qu'il y a quelque chose qui ne va pas. Et je ne sais pas bien comment le formuler, mais je voudrais le formuler avec vous ce soir. Savez-vous que la France est championne du monde des anxiolytiques ou des anti-anxiolytiques, des antidépresseurs? Savez-vous que la France, actuellement, comporte un taux de suicide galopant, grandissant, et que globalement, les gens vont pas bien? Entre nous, rajouter à cela un petit Covid, une petite crise ukrainienne, et le moral est au beau fixe. Il est peut-être facile après de dire « entrer dans l'espérance, l'espérance ne déçoit pas ». Mais il faudrait qu'on comprenne. Alors d'abord, à la question « comment faire pour aller mieux ?» puisque c'est comme ça que je vais la formuler pour ce soir, qu'est-ce qu'on va faire, mesdames, messieurs, pour aller mieux ? J'aimerais être un camelot qui vous dirait, sur le marché, peut-être avez-vous connu ça, un bon camelot, écoutez, madame, monsieur, comment va-t-on faire pour enlever les taches sur ce truc-là? Grâce à mon produit miracle, vous le plongez une fois, deux fois, il n'y a pas de taches, deux produits achetés, un produit offert. Et donc, je pourrais vous dire, mesdames, messieurs, mais non, il n'y a pas de dépression, il n'y a pas de déprime, il n'y a pas de maladie, il n'y a pas de Covid, un Covid acheté, deux Covid offert. Sauf que pas du tout. Et voici que nous avons appris ce matin, nous l'avons réappris à nouveau, que nous sommes le temple de Dieu, et nous sommes dans un monde où tout nous tire vers le bas. Qu'est-ce qui pourrait nous donner envie d'avancer? Si travailler rapporte moins que le chômage, m'a dit un voisin il y a quelques jours, il m'a dit « Mais pourquoi voulez-vous que je travaille ?» Je fais des petits boulots, puisqu'on me donne... Alors, ok,
Le gars, il se lève le matin, mais c'est dur pour lui moralement parce qu'il dit je ne peux pas travailler, je vais gagner moins que ce que je touche aujourd'hui. Il ne sait pas pourquoi il se réveille le matin. C'est parfaitement démoralisant pour lui. Ça n'a pas d'implication politique ce que je dis, mais comprenons bien. Nous avons des gens qui disent j'aimerais bien lancer mon entreprise, mais je ne sais pas si on rentre dans une récession, je ne sais pas ce qui va se passer. Je ne sais pas quel avenir on va confier à nos enfants. Un jeune couple m'a dit il n'y a pas longtemps, mais nous ne voulons pas d'enfants par amour pour eux, parce qu'on ne veut pas leur laisser le monde qu'on va trouver. Alors j'ai beau leur dire qu'on s'en sort toujours, ils disent oui, mais on est plus proche de 1913 et de 1934, 35-39, que d'autres choses là. Et l'inquiétude fondamentale de tout le monde explose aujourd'hui. Et voici que le Seigneur nous dit, la bouche en cœur, « De toutes les nations, faites des disciples, vous êtes le sel de la terre, la lumière du monde. » Il ne faut pas pousser. Parce que c'est bien d'être la lumière, mais il faudrait quand même avoir un peu de gaz dans le briquet. Si on va déjà pas bien, comment voulez-vous qu'on aille mieux et qu'en plus, on annonce le ciel? Alors je vais prendre la parole de Dieu au chapitre 5 de l'Épître aux Romains. C'est Paul qui s'adresse aux habitants de Rome. Ayant donc reçu notre justification de la foi, nous sommes en paix avec Dieu par notre Seigneur Jésus-Christ. Lui qui nous a donné d'avoir accès par la foi à cette grâce en laquelle nous sommes établis et nous nous glorifions dans l'espérance de la gloire de Dieu. Je vais relire la phrase parce qu'elle est un peu complexe. Ayant donc reçu notre justification de la foi, nous sommes en paix avec Dieu par notre Seigneur Jésus-Christ. Paul dit la chose suivante, puisque nous avons la foi, nous sommes devenus des gens justes. Comment ça ? C'est en faisant du bien, c'est par les œuvres que je vais être quelqu'un de bien. Et Paul dit non, c'est par la foi que vous allez être des gens justes. Il ne dit pas que vous allez aller mieux, il dit que vous allez être des gens justes. La foi, comme celle d'Abraham, l'a justifiée. Si nous avons la foi, c'est-à-dire que nous nous accrochons personnellement au Seigneur, nous allons devenir des justes. Avez-vous déjà, comme enfant, mis la main, les doigts dans la prise? Moi, j'ai fait ça, j'étais très bricoleur avant de le savoir. J'ai mis des trucs dans la prise qui n'avaient pas, comme aujourd'hui, les sécurités, enfants, etc. Donc j'ai joué avec une paire de ciseaux, j'ai dévissé la petite vis qu'il y avait dedans, et blam, j'ai mis, et je me suis pris ce qu'on appelle une châtaigne. Là, j'ai été branché comme il faut. J'ai été parcouru par du courant. Je l'ai senti passer. Et je n'ai pas été déçu. La foi, c'est quand nous sommes nous-mêmes

Après, on a dit il est dépressif, ça veut dire il est malade. Et puis après, maintenant, on dit il a fait un burn-out au bureau, ça veut dire c'est de la faute du patron. Sauf que c'est strictement la même réalité. C'est qu'un jour, tu es devenu handicapé et puis tu as une maladie. Ça ne va pas du tout, tu ne sais pas pourquoi tu es là et ton cerveau, ton corps, il ne veut plus, il n'y a plus rien qui veut rien. Alors on va te dire, mais non, c'est pas grave, tu verras, ça ira mieux prendre des vitamines, prendre la vitamine D, fais des vaccins, va prendre l'air. Et les gens aujourd'hui sont dans cet état un petit peu végétatif, du végétal un peu courbé, à qui on dit, mais non, allez-y, sortez, mais pas trop. Vivez, mais ça va être compliqué. Comment voulez-vous aller bien ? C'est impossible humainement, il faut vraiment qu'on ait un sacré soutien moral à côté de soi, une sacrée vie intérieure, des amis, des gens qui sont à côté de nous pour tenir bon. En revanche, si nous avons ce privilège d'avoir la foi, et si nous la demandons comme un privilège fondamental, profond, comme un cadeau absolument gratuit, et que nous acceptons que ce soit un cadeau gratuit, qu'il nous faille choisir et accepter de recevoir, alors nous allons nous ouvrir au monde par la foi. La même réalité, encore plus vraie dans le Seigneur. Les narcoleptiques, c'est ça, les machins qui vous font... On dit narcoleptique, c'est ça? Je demande à... J'ai un représentant de l'académie qui est parmi nous, de médecine. Les machins qui vous font planer... L'arcoleptique, ça ne marchera pas. Quand vous prenez des drogues, voyez, ça vous fait planer. Et de temps en temps, il y a des gens qui me disent, moi j'entends des voix, j'ai vu des trucs, c'est incroyable, j'ai la Vierge qui m'a parlé. Je lui dis, t'as surtout bien fumé. Parfois, il faut leur dire. Mais quand vous rentrez dans la foi, vous rentrez dans un moment où l'Esprit Saint vous est donné, vient vous montrer, vous ouvrir le ciel, pas toujours avec les yeux, mais avec une certitude encore plus certaine que toutes les certitudes possibles. C'est même pas certain, c'est vrai. Il y a de nombreuses années, dans la paroisse où j'étais à Boulogne, c'était Boulogne-Billancourt, oui, les grands paroissiens, les gens très bien. De fait, il y avait vraiment tous les milieux sociaux. Et puis, il y avait un petit bonhomme, un Portugais. Ah, on a les cloches, mais je vais réussir à parler pendant. J'ai fait des grands progrès. On a un Portugais qui était là et le gars, il avait 3 jobs dans la journée. Il était livreur de boulanger le soir, livreur de journaux le matin et reboulanger le soir pour nourrir sa famille. Il n'avait pas fait d'études. Il y a plein de choses qu'il n'avait pas, qu'il ne savait pas. Mais un jour, il a été confirmé. Ce papa, et le voici au milieu d'autres adultes confirmés, donc vous aviez des gars chefs d'entreprise, et donc tout le monde était devant les marches, on va leur faire un témoignage, tout le monde a sa petite étole rouge pour montrer que j'ai été confirmé, et on leur demande, mais pourquoi vous croyez ? Donc le premier qui dit, eh bien parce que j'ai fait des grandes recherches intellectuelles, parce que j'ai vu que c'était cohérent, etc. L'autre qui dit, voilà, moi j'étais catholique, mais j'ai laissé tomber, puis finalement ma femme étant catholique, et que j'ai envie de la garder, enfin il ne le dit pas, mais c'est ce que ça voulait dire. Et puis chacun est de dire des manières de faire dans sa vie. Et puis arrive le petit bonhomme, et je me dis, qu'est-ce qu'il va dire ? Et la question qu'on lui pose, c'est pourquoi vous croyez ? Et il répond, ben parce que c'est vrai. Pourquoi vous croyez ? Ben parce que c'est vrai. Il avait fait l'expérience fondamentale que c'est vrai, qu'est-ce que tu veux que je te dise ? C'est le ciel est bleu, le ciel est bleu, il y a des bouchons. On peut nous dire, vous voyez, dans le quartier à Saint-Ruf, à Avignon, il y a des bouchons partout. Et on nous dit, non, tout va bien. Mais vous voyez, il faut regarder la vérité en face. Il n'est pas toujours très agréable, cette vérité, mais il arrive qu'il y a des bouchons. Eh bien, cet homme-là, il a juste du bon sens, il dit, je crois, pourquoi ? Parce que c'est vrai. Et si au fond de votre cœur, frères et sœurs, vous savez que c'est vrai, et vraiment, j'aimerais que vous vous rassuriez sur l'état de votre foi. Parfois, vous savez, nous avons la foi du charbonnier, sur laquelle est venue se greffer la foi de je ne sais quoi, et puis les études et la vie. Si vous savez que si pour vous c'est vrai, et que le grand argument de votre foi, pourquoi tu crois ? Mais parce que c'est vrai. Eh bien, vous n'êtes pas en tort. Vous êtes au contraire.

0: Bien habité par la foi. Et si en plus cette foi, elle est augmentée, accréditée encore plus par des expériences personnelles, c'est magnifique. Mais n'ayez pas peur d'avoir une petite foi injustifiable. Pourquoi tu crois? Parce que. Les gens vous demandent, mais justifie-moi ta foi. Mais non. Je ne te justifie pas ma foi, c'est mon expérience, c'est vrai. Et la vérité s'expérimente. Quand on rentre dans la foi, on se met à regarder tout à travers Dieu, je vous disais il y a 5 minutes. C'est-à-dire qu'on choisit, par exemple, de se lever le matin dans la foi. Alors, quand on se lève le matin et qu'on est dépressif, on se lève dans le brouillard plus que dans la foi. Quand je me lève dans le brouillard, j'attaque mon réveil, je le cherche pour lui dire de ne pas ressonner. Et comme j'y arrive pas, 5 minutes après, excédé, je le prends, je le jette contre le mur et je détruis mon réveil. Quand je me réveille dans la foi, c'est-à-dire que je choisis de commencer ma journée par un acte de foi, je suis le temple de Dieu. Que ça plaise ou non à mon psychisme, au monde environnant, à mon mari ou à mes enfants ou à mon patron. Et aujourd'hui, je vais vivre cette journée avec le Seigneur. Et le premier regard de foi que je pose sur moi, c'est sur moi. Et je sais que ce regard de foi me dit que je suis ce fils bien-aimé, cette fille bien-aimée, en qui Dieu a mis tout son amour, et que Dieu ne s'est pas trompé. Et je sais que Dieu a donné sa vie pour que je puisse aller au ciel. Telle est notre espérance. Et l'espérance, ça ne déçoit pas. Parce que chaque jour, si on se regarde dans la glace en se rasant, pour ceux qui se rasent, et qu'on dit, en tout cas, se laver les dents, j'imagine que c'est tout le monde, en tout cas, si ce n'est pas le cas, je vous le souhaite, je choisis de croire que je suis, parce que c'est vrai, je choisis de croire que je suis le temple de Dieu, que je suis fait pour le ciel, et que chacune de mes journées sur terre, chaque minute de ma journée, chaque instant, quand bien même je serai grabataire, quand bien même je serai dépressif, abîmé, fatigué, dans le gaz, c'est pour la gloire de Dieu. Et ce matin, je disais à ceux qui étaient là qu'il fallait accepter qu'il y a des choses dans la création qui sont inutiles. Je leur parlais des choses qu'on voit en plongée sous-marine. C'est inutile parce que ça ne fait pas des choses. J'ai même créé un mini-scandale dans l'Assemblée avec Jacqueline, qui est venue me le dire. Je lui ai dit, mais vous avez raison, Jacqueline. Vous avez tout à fait raison, chère madame. C'est inutile, mais c'est nécessaire. Il y avait un homme, un ingénieur journaliste, Jérôme Bonaldi. Je pense pour ceux qui ont connu, qui à la télévision venait, c'était un peu le frère déjà mis du temps des vieux comme moi, qui venait donner des explications et puis surtout, il avait toujours des trouvailles. Et un jour, il arrive sur le plateau télévisé et il amène un truc, je ne sais pas, un truc inutile comme un stylo plume qui siffle quand on le trempe dans le café ou quand le café est chaud, vous voyez, ça ne sert à rien. Et il conclut sa présentation en disant « totalement inutile et donc absolument nécessaire ». Donc évidemment, tout le monde éclate de rire, mais je dis « mais en fait, dans les yeux de Dieu, c'est précisément ça la foi et l'espérance. Je suis totalement inutile sur cette terre. La terre ne m'attend pas. En revanche, je suis nécessaire à la croissance du royaume de Dieu sur terre. Je suis peut-être totalement inutile à je ne sais quoi. Alors si en plus je suis utile, c'est merveilleux. Mais s'il y en a qui se trouvent totalement inutiles, d'accord. Acceptez quelques instants, et je pense que vous vous trompez, de vous trouver inutile. C'est votre croyance personnelle. C'est votre ressenti. Très bien. Je le respecte, mais je pense que c'est faux. En revanche, sachez que vous êtes strictement indispensable au royaume des cieux. Alors quand je suis dépressif le matin, ou quand je ne vais pas très bien, ou quand je ne suis pas en forme, Seigneur, je pose l'acte de foi d'être ton enfant, le temple bien-aimé, le temple de ta gloire, d'être bien-aimé de toi et d'être strictement indispensable au royaume des cieux. Comment vais-je aujourd'hui faire grandir le royaume des cieux? Puisque l'on a oublié que nous sommes faits pour faire des apôtres et des disciples de tous les gens que nous allons rencontrer, nous avons oublié que nous étions là pour parler de Jésus-Christ. Dans ce déjeuner à midi que j'ai eu la joie de partager avec ses amis, avec ces personnes de grande qualité avec qui j'étais, J'ai pris le temps de leur expliquer pourquoi Jésus c'était vraiment bien. Et je me suis dit que j'allais me faire envoyer paître. Pas du tout. En fait, il faut en prendre l'habitude. Quand c'est vrai, c'est vrai. C'est vrai que si vous allez proposer une espérance qui consiste à dire que de toute façon nous serons sauvés par des Martiens et des Lémuriens et des visiteurs de je ne sais où qui nous sauveront de la situation incroyable, les gens peuvent vous regarder et vous déconsidérer légitimement. Mais quand vous dites quelque chose qui est vrai, d'une vérité plus grande, plus forte qu'eux, il y a de fortes chances que ça les agace, mais aussi parce que c'est l'appui sur un petit bouton. Quand pendant des années, le sport national en France consiste à dire que la foi, c'est nul, c'est du privé, c'est de l'intime, donc du silence, et que tu expliques qu'il y a des moments où la seule solution, c'est l'espérance, la foi et la charité, là, ça agace, je peux vous dire. Parce que quand il y a une petite blessure, qu'il y a une petite croûte et qu'on vient vous l'enlever, vous savez, de temps en temps, quand vous faites ça, quand vous allez dire la vérité en face, ben c'est comme si vous arrachiez un pansement. Alors, c'est pour les poilus. Mais moi qui ai eu des pansements par moment, vous essayez d'enlever un pansement, ça fait super mal. Alors, vous essayez de mouiller le pansement, etc. Puis arrive une infirmière qui fait « Oh, les jolies chaussures !» Ah, elle arrache le pansement d'un coup. Eh bien, il faut accepter que de temps en temps, il faut arrêter de mouiller le pansement. Il faut appeler un chat un chat. Il faut dire les choses. Il faut dire aux gens que la solution, c'est Jésus. Écoutez, moi, je veux bien, vous n'allez pas bien. Maintenant, il n'y a pas 50 solutions, vous mettez Jésus dans votre vie. Et puis, si vous ne mettez pas Jésus dans votre vie, écoutez, moi, je ne peux rien pour vous. De toute façon, je ne peux rien pour vous, sauf prier. En revanche, lui, il peut. Mais pourquoi vous dites ça? Ben, parce que c'est vrai. Allez le chercher, débrouillez-vous. Allez chercher Dieu. Vous savez, quand vous dites à des gens... allez voir ailleurs si j'y suis, ils ne vont pas apprécier, mais quand vous leur dites « allez chercher Jésus, vous allez le trouver », je vous garantis qu'ils vont le trouver, hein, parce que Jésus se laisse trouver par celui qui le cherche. Et quand vous dites « Seigneur, moi, humainement, là, je n'y arrive pas, mais j'ai l'espérance, c'est-à-dire que je sais que tu es là et que tout ça, ça va mener au ciel et que ça va durer l'éternité et que tu veux bien me proposer une expérience de toi dès maintenant », alors vous ne serez pas déçus. Alors oui, frères et sœurs, l'espérance ne déçoit pas, car l'amour de Dieu était répandu en nos cœurs. Ne pensez pas que l'espérance va venir parce que tout ira bien. Si nous n'allons pas dire au Seigneur, « Seigneur, voici, alors au niveau de mon cœur, ça manque sérieusement d'amour, il faut que tu en mettes », il ne pourra pas en mettre et il n'en mettra pas. Hein? Si vous allez chez le pompiste, et que vous gardez, alors, et que vous mettez pas la carte bleue dans le truc, vous mettez le pistolet, vous dites finalement je mets pas la carte bleue, mais il va rien se passer. Ça, vous pouvez y aller, ça. Il faut que vous disiez d'accord. Et c'est mettre une clé dans une serrure et ne pas tourner. L'amour de Dieu ne vient pas comme ça. Bien sûr. Il vient parce que le Seigneur le déverse en permanence. Mais nous, il faut qu'on ouvre. Je vais vous donner un exemple. Prenez un pot de fleurs. J'arrive. Voilà. Alors, pour les gens qui nous écoutent et qui ne nous voient pas, je suis dans un atelier de travaux manuels et techniques de haute qualité. Je tiens dans la main une sorte de vase ecclésiale qui fait le bruit de pot de fleurs. Et on pourrait considérer qu'il s'agit de notre cœur. Récipient absolument parfait pour la grâce de Dieu qui peut tomber du ciel à chaque instant. Et je vous l'assure, quand on va du côté de Jésus sur la croix, voici, je vais vous montrer autrement comment vit la vie chrétienne, je me déplace au pied de la grande croix de Jésus dans l'église. Du côté du cœur ouvert de Jésus, notre cœur, il est fait pour être ici, à recevoir de la part de Dieu ce qui coule de son côté. Alors, j'ai objectivement l'air ridicule, mais ce n'est pas grave, c'est catéchétique. Et voici que notre vie consiste à être à côté du cœur de Jésus, à recevoir tout ce qui descend de son cœur. Mais le seul problème, le problème que nous avons, je me déplace ici, pour le caméraman, pardon pour lui, c'est que si Dieu déverse constamment dans, dans notre cœur tout ce qui... S'il déverse dans notre cœur l'amour dont nous avons besoin, il se passe que notre cœur, à cause du péché et de la liberté, est obstrué. Et nous disons toujours au Seigneur, « Seigneur, tu ne donnes pas comme il faut, tu ne fais pas ce qu'il faut, il n'y a pas assez d'amour, il n'y a pas assez de machin. Comment veux-tu que je fasse si tu ne me donnes pas ton amour ?» Jésus dit, « Moi, je veux bien, mais si tu n'appuies pas sur le pistolet de la pompe, ça ne va pas marcher. » Donc, il faut que vous et moi, j'ai l'impression d'être au téléachat, vous savez. Il faut que vous et moi, magnifique cœur, ouvrir la porte, hein, nous posions des actes de foi qui veulent dire, « Seigneur, je te demande de venir. » Et là, ça ouvre un peu. Bon, ça referme assez vite. Le clapet du cœur se referme assez vite parce qu'on fait souvent du mal. Donc, il faut vraiment qu'on dise, « Seigneur, je choisis de te recevoir, je veux te recevoir. » Ça, c'est l'acte de foi matinal qui dit, « Je me lève et je me bouscule. J'ouvre mon cœur pour que Dieu vienne y mettre la foi, l'espérance et la charité pour que je vive ce que je dois vivre. » Et Seigneur, je viens te le demander parce que j'en ai besoin. Il y a des gens qui se lèvent et ils ont déjà la boule au ventre parce qu'ils vont aller au boulot. Et donc, ils dépriment, donc ils prennent des cachets. Mais pardon, lève-toi, mets-toi à genoux dans ton lit tout de suite. Et au lieu d'avoir la boule au ventre, tu fais, « Bon, Seigneur, il n'y a pas de raison que j'ai la boule au ventre, j'ai besoin que tu viennes occuper ce ventre et ce cœur. » Donc, je te demande de mettre de la charité pour les gens avec qui j'ai du mal à aimer, de l'espérance parce qu'objectivement j'ai l'impression que c'est foutu et qu'il faut tous qu'on se flingue, et de l'amour et de la foi parce que je veux m'accrocher à toi, je veux être branché à toi et être électrisé toute la journée. Ah ben, je peux vous dire que ça ne déçoit pas, hein. Mais quand Paul dit ça ne déçoit pas, je veux dire accrochez-vous mesdames, messieurs, parce que quand on commence à rentrer dans la vie surnaturelle grâce à cette démarche, le Seigneur il déverse et il ne déverse pas à moitié. Jésus n'est pas un petit joueur radin au niveau de la grâce. Nous, nous sommes des petits joueurs, on en trouve, oui, Seigneur, si vraiment tu veux, et qu'il faut rentrer dans mon cœur, peut-être tu pourrais éventuellement, si c'est l'année bissextile par Vendeste, et une bonne température et un taux d'humidité, je peux vous garantir, le Seigneur, il fera un service minimum. Alors après, vous pouvez, mais en revanche, si vous y allez à fond, là, ça va changer. Alors après, vous avez une manière de dire oui, mais de faire non dans les actes. Oui, Seigneur, viens visiter mon cœur, mais dans mon cœur, il y a plein de trucs. Et oui, ça s'appelle le péché. Vous voyez, à chaque fois qu'on commet des péchés, on remplit notre cœur des conséquences du mal. Ce mal vient nous attaquer, la chair, le corps, le cœur, tout ça. Vous voyez, il y a des maladies qui viennent du péché, même dans notre corps. Vous savez, parce que tout ce qui ne s'exprime pas s'imprime. Ça, c'est quelque chose qu'il faut bien retenir. On est dans un monde de l'expression de tout, mais il y a plein de choses qu'on n'exprime pas du tout, qu'il faudrait qu'on exprime. Et il y a des choses qui s'expriment au bon endroit. Et le meilleur endroit, c'est la confession. Tout ce qui s'exprime dans la confession ne s'imprime plus dans notre cœur et dans notre corps. Parce que la grâce de Dieu va venir le prendre, le nettoyer. Alors quand vous faites le combo gagnant, le triplé du loto du jour, la foi, l'espérance et la charité, avec en plus la confession pour faire la place au Seigneur, accrochez-vous, parce que ça ne va pas décevoir. Alors, pour répondre à la question que je me suis permis de vous poser, comment aller mieux et comment vivre dans l'espérance au quotidien, il nous faut vivre surnaturellement. Je vous partage quelque chose de personnel. Je n'ai aucune idée de ce que je ferai l'an prochain, de où je serai, si je suis là, si je suis muté, il y a des projets, il y a des trucs, etc. Et il y a des gens, quand ils vous parlent des projets de l'avenir, ça les met, ils ont la rate au courbouillon, ils sont dans une inquiétude, mais où vais-je être muté? Est-ce que vous vous rendez compte? Mais si, mais non. Mais écoutez, on travaille pour qui? Depuis quand on n'est pas dans les mains du Seigneur? Seigneur, devant cette multiplicité de choses possibles à faire, choisis la meilleure. Et je suis d'accord. Ça s'appelle l'espérance. Et je peux vous garantir que l'espérance ne déçoit pas. Il y a 15 ans, j'ai été muté à Avignon en punition. Certains le savent, d'autres pas. J'habitais à Paris et puis j'ai visité une de nos communautés, de ma communauté, et j'ai visité une communauté qui était objectivement sectaire, selon moi. Un comportement hallucinant. Bon, comme c'était un peu une tendance générale, quand je l'ai dit, ça n'a pas été apprécié. Alors on m'a expliqué que je n'allais pas très bien, que tu ne vas pas très en forme, ce n'est pas bien ce que tu as, ce que tu fais, donc on va t'envoyer ailleurs. Et donc j'ai quitté Paris où j'avais une vie à 220 km/h, à Avignon, où je me suis installé sur un mulet qui roulait à 0,2 km/h. Et c'était une punition au début. Mais heureuse faute qui nous valut un tel rédempteur. Béni soit Dieu pour ces années magnifiques passées ici. Le Seigneur m'attendait là. Quand vous vivez dans la foi et surnaturellement, alors je peux le dire après coup, mais maintenant j'ai appris pour la suite. Quand vous vivez dans l'espérance et dans la foi et que vous savez que votre vie est dans la main du Seigneur, peut-être que vous allez claquer demain. Peut-être que demain il va vous arriver un truc génial. Mais peu importe, c'est lui le responsable. Et nous qui sommes là à traîner avec nos angoisses et notre mal-être et nos réels problèmes, c'est facile de dire ça à des gens qui sont vraiment... Eh bien, faisons l'expérience d'un peu de vie surnaturelle dans notre nature. Parce que notre nature est surélevée. Parce que la maladie, quand on y met le Seigneur, elle peut être guérie. Elle peut être apaisée. Cet après-midi, j'ai quelqu'un qui est venu me voir, et j'arrête promis, pour les passer aux questions. Quelqu'un est venu me voir et m'a dit... m'a raconté sa vie pendant 5 minutes. Je lui ai dit, mais qu'est-ce que vous voulez? Il me dit, je voudrais le sacrement des malades. Pas youpi. Sacrement des malades, pif, paf, pouf. Sacrement des malades. Et on ne va pas faire une messe spéciale, une célébration. C'est magnifique, les célébrations. Hein. Mais si nous vivons de la grâce, la personne, le gars, il est reparti avec une telle foi dans le sacrement des malades qu'il sait que ben, l'espérance ne déçoit pas. Donc il a reçu le sacrement des malades, donc ça ira mieux après. Voilà, j'espère avoir essayé de répondre à cette question ce soir et de vous donner un petit peu l'envie de vivre un peu dans la foi et dans l'espérance et dans la charité. Et je laisse maintenant la parole à Maître Capello, notre interrogateur, qui va, le grand interrogateur, qui, on a 5 minutes encore avec nos amis de Radio Espérance.
1: Tout à fait.
0: Voilà, alors allez-y, je vous écoute, je suis à votre disposition.
1: Très bien. Simplement, j'avais une petite information à passer dans le cœur là pendant que tu parlais. Pour ceux qui nous écoutent sur Radio Espérance, il y aura une soirée de prière jeudi soir, et puis pour ceux qui sont présents aussi, il y aura une soirée de prière et de louange jeudi soir en direct. Et à cette occasion, ceux qui le souhaitent peuvent recevoir la prière des frères par téléphone. Donc on vous donnera les informations au fur et à mesure de la retraite et le numéro à contacter. Mais voilà, peut-être que cette tristesse dont a parlé frère Baudouin pendant son enseignement, peut-être qu'il y en a certains qui nous écoutent et qui la ressentent vraiment, une grande solitude. Alors pour ceux qui sont ici, c'est facile puisque vous pourrez bénéficier directement des prières. Mais pour ceux qui sont un peu plus loin et qui peuvent pas se déplacer à Avignon, ce sera possible également par téléphone. Est-ce qu'il y a des questions dans l'Assemblée par rapport à ce que vient de dire le Père Baudouin?
0: On a oublié de vous dire que vous pourrez aussi en avoir un temps de questions-réponses.
1: Après, oui.
0: Non, mais c'est très bien.
1: Moi, j'ai une question que peut-être d'autres se posent en ligne ou ici, mais ça paraît quand même très simple, là, dit comme ça. Dire, il suffit d'avoir la foi, il faut faire un acte de foi. Mais on dit que l'espérance ne déçoit pas, mais peut-être qu'il y a des gens qui ont fait déjà un saut dans la foi, entre guillemets, qui ont essayé et qui ont été déçus par l'espérance, entre guillemets évidemment. Qu'est-ce qu'on peut dire à ces gens-là? Là, peut-être qu'il y en a qui nous écoutent et qui sont vraiment dans une très grande solitude, une très grande détresse. Qu'est-ce qu'on peut leur dire maintenant?
0: On peut leur dire des choses très fortes. À ces personnes, tout le monde a entendu la question? À ces personnes, je voudrais vous en citer. Il y a quelques jours, j'écrivais à quelqu'un qui me soutient dans un effort que j'essaye de faire. J'essaye de faire des choses et j'ai besoin d'aide pour ça. Et je lui dis, écoute, là, ça va pas du tout. Là, faut s'y remettre. Et il me répond le message suivant. 100 fois recommencer, 1000 fois s'il le faut, mais ne rien lâcher, courage. La foi, les actes de foi et d'espérance s'ancrent dans une humanité qui doit être formée par la vertu. Or, il est vrai que nous n'avons pas été à la vertu, éduqués à la vertu. Pour certains, certains ont été éduqués à l'effort. Hein, fais-toi du mal. Je comprends que certains, dans les années 70, aient pris le pari, ou en tout cas aient fait le choix de dire, eh bien non, moi je n'en veux pas. On n'en veut pas de cet effort, on n'en veut pas de cette chose-là. Mais nous, il nous faut retrouver. Il nous faut retrouver notre espérance à travers les vertus de chaque jour. Quelqu'un qui dit « j'ai essayé, j'ai été déçu ». Vous avez le témoignage très beau d'un comique dont le nom va me revenir, qui s'appelle, son nom de scène, c'est le professeur Rollin, qui témoigne sur KTO un jour et qui, on lui dit « mais alors vous aviez la foi, étant enfant ?» Il dit « oui, c'est incroyable, un jour j'ai prié le Seigneur de faire cesser la guerre en Israël, et le lendemain la guerre du Kippour a cessé, j'ai trouvé ça génial, c'était très efficace ma prière. Et puis un jour, j'ai demandé d'autres choses et puis je les ai pas reçues, alors finalement j'ai arrêté. » Et il dit que c'est comme ça que sa foi s'est arrêtée. Et souvent les gens me disent ça, écoutez, moi j'ai demandé que ma grand-mère ne meure pas, et elle est morte. Je dis « mais même si elle ressuscitait, elle remourrait. » C'est pourquoi la foi, les actes de foi doivent s'ancrer dans la vertu au quotidien. Je repose un acte de foi, je rechoisis, comme dans l'amour, c'est la même chose, mais surtout dans le réalisme. Enlever les illusions et arrêter toutes les illusions. C'est pas parce que vous demandez à Dieu qu'il n'y ait plus de maladie et plus de guerre sur terre que c'est ce qui va arriver là. Non, ça y participera, il y en aura moins, peut-être pas maintenant, mais restez réaliste. Quelqu'un qui, selon la nature humaine, arrive au terme de sa vie, ira au terme de sa vie. Et c'est vrai qu'au lieu de demander au Seigneur que quelqu'un qui va objectivement mourir, eh bien, ne meure pas, on pourrait lui demander de lui donner une mort douce dans les bras du Seigneur et de nous donner la foi et l'espérance et la charité pour entourer cette personne. J'arrête là puisque je crois que nous devons rendre l'antenne dans quelques instants.
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En ce temps-là, Jésus prit la parole et dit « Père, Seigneur du ciel et de la terre, je proclame ta louange. Ce que tu as caché aux sages et aux savants, tu l'as révélé aux tout-petits. Oui, Père, tu l'as voulu ainsi dans ta bienveillance. Tout m'a été remis par mon Père. Personne ne connaît le Fils, sinon le Père. Et personne ne connaît le Père, sinon le Fils, et celui à qui le Fils veut le révéler. Venez à moi, vous tous qui peinez sous le poids du fardeau, et moi je vous procurerai le repos. Prenez sur vous mon joug, devenez mes disciples, car je suis doux et humble de cœur, et vous trouverez le repos pour votre âme. Oui, mon joug est facile à porter, et mon fardeau léger. »

Je te loue, Père, Seigneur du ciel et de la terre. Ce que tu as caché aux sages et aux savants, tu l'as révélé aux tout petits. Oui, Père, tu l'as voulu ainsi dans ta bonté. Cette prière, frères et sœurs, est une prière d'action de grâce et elle sort du cœur de Jésus sous l'action de l'Esprit-Saint. Jésus, voyant ses disciples qu'il avait envoyés en mission revenir, exulte de joie. Il est touché profondément au récit de leur succès missionnaire, de leur enthousiasme. Jésus s'émerveille de la bonté du Père qui se révèle aux tout-petits. Il y a comme deux parties dans l'Évangile. D'abord cette intimité de Jésus avec le Père, puis ensuite le Christ dans son humanité, vrai Dieu, vrai homme, nous attire à lui. Il veut nous procurer la paix, notamment en montrant sa miséricorde à notre égard, notamment en nous donnant le sacrement de réconciliation à travers l'Église, à travers aussi nos relations les uns avec les autres, en nous aidant à nous pardonner mutuellement, continuellement dans nos familles, communautés, dans nos œuvres. Nous devons nous pardonner les uns aux autres. Mais aussi le Seigneur compte sur nous pour être d'humbles instruments pour faire connaître la bonne nouvelle du salut. Pas un message frelaté, mais le message de la vérité. Et comme la devise de notre évêque, amour et vérité, les deux ensemble. Jésus révèle plutôt la merveilleuse intimité avec le Père. Il utilise le mot « Abba ». Ce terme araméen est l'équivalent de notre expression « papa ». Aucun juif n'aurait osé recourir à ce nom, à un terme aussi familier. Seul Jésus, fils de Dieu, peut parler ainsi en toute vérité à Dieu. Jésus s'adresse au Père avec la simplicité, la familiarité d'un enfant comblé de son amour, comblé aussi de cette confiance qu'il y a entre le Fils et le Père. Le Fils est l'expression parfaite du Père. Il tient tout de Dieu, le Père, toute cette gloire et qui rejaillit vers le Père dans l'Esprit-Saint. Il retourne vers le Père dans un élan de reconnaissance et d'amour. Le Père aime son Fils. Il a tout remis dans sa main. Et le don principal que le Père communique au Fils, c'est cette connaissance. Et on rejoint d'ailleurs, avec saint Matthieu, on rejoint l'évangile de saint Jean. Cette connaissance empreinte d'amour qui caractérise les relations trinitaires. Le Père connaît le Fils. Et voilà, le Fils connaît le Père. Qui est-il, ce Fils, au-delà de toute créature, si ce n'est Dieu lui-même? Dieu fait homme. Dieu tout-puissant, comme on aime le chanter, s'est fait le tout-petit par amour pour nous. Le tout-petit dans son incarnation, dans sa naissance à Bethléem, mais aussi tout petit dans l'Eucharistie. Ceci est mon corps. Dieu se fait présent réellement dans l'Eucharistie. Et notre Seigneur est le Messie doux et humble de cœur. Ici, nous avons une chapelle avec cette grande statue du Sacré-Cœur qui fait face au crucifix. Notre religion est une religion d'amour, un amour véritable, un amour qui vient de Dieu et qui retourne à Dieu, qui a pour nom charité.
Et comment Jésus vient-il à nous, sinon sous les traits du Messie doux et humble de cœur, qui se rend à Jérusalem, hein, comme on l'a dit dans la première lecture, exulte de joie, fille de Sion. Voici que ton roi vient à toi, et il vient sous les traits d'un Messie doux et humble. Il vient aussi en chacun de nous, dans sa douceur et son humilité, et il vient guérir les désordres de l'homme pécheur. Ce roi d'humilité et de douceur fait jaillir la joie et la paix des biens messianiques. C'est ce que nous apporte Jésus, le Messie, le Sauveur. À condition, frères et sœurs, que nous acceptions de venir à lui et à la liberté des enfants de Dieu. Jamais Dieu ne s'impose à nous. Dieu se propose dans son infinie douceur. Il nous faut prendre le joug, c'est-à-dire, dans le langage biblique, le joug représente la loi. Jésus miséricordieux veut nous pardonner nos manquements à cette loi qui est gravée dans nos cœurs. Vrai homme, le Fils de Dieu veut nous rendre vraiment libres de la liberté des enfants de Dieu. Ce mot est tellement galvaudé aujourd'hui. Liberté égale laxisme, égale la loi que je me crée moi-même. La liberté égale aussi aujourd'hui la négation de la nature humaine dans les lois. Vous voyez combien la vie est méprisée aujourd'hui, piétinée dès la conception. Non, Dieu ne veut pas cette liberté pour nous. C'est la liberté qui vient de Dieu, qui est de faire le bien et de suivre Jésus dans l'obéissance à sa loi d'amour gravée dans nos cœurs. Jésus manifeste, frères et sœurs, la bonté et la tendresse du Père. Jésus miséricordieux veut nous procurer le repos, c'est-à-dire la paix pour nos âmes. Le roi et l'époux de nos âmes veut triompher de nos fautes par la douceur et l'humilité de son amour crucifié. Et cet amour se manifeste, frères et sœurs, dans un sacrement que nous avons peut-être laissé tomber, dans le sacrement de réconciliation. Je te pardonne tous tes péchés, au nom du Père et du Fils et du Saint-Esprit. Jésus agit lui-même à travers le ministre, à travers l'humilité du serviteur. C'est Jésus qui vient me pardonner, me guérir de mes fautes au plus profond. Et nous pouvons goûter, frères et sœurs, la paix que Jésus nous a promise. Dans ces conditions, nous pouvons mieux vivre, mieux accueillir le don de Dieu dans l'Eucharistie. En cet été, frères et sœurs, soyons attentifs aux invitations que notre Seigneur nous adresse à venir à lui, lorsque nous peinons sous le poids du fardeau, lorsque nous peinons aussi sous le poids de certaines fautes que nous n'osons pas avouer, alors que le Seigneur est prêt à nous donner son pardon. Jésus, notre ami, nous attend. Il est capable de nous arracher à nos lassitudes, à nos manquements, à nos fautes. Cet ami divin peut nous procurer le repos au moment où nous sentons le plus éloigné de Dieu. C'est ainsi que nous découvrons peu à peu que nous ne sommes jamais seuls. La lumière de l'amour reste allumée dans nos situations les plus éprouvantes. La lumière de l'amour brille, douce flamme et flamme fragile. Dans nos impasses les plus resserrées, la porte de la vie demeure ouverte. Et Jésus, le bon pasteur, est la porte. Il nous attire à lui, comme il l'a annoncé. Quand je serai élevé de terre, j'attirerai tous les hommes à moi. Oui, Seigneur Jésus, attirez-nous à vous, dans votre douceur et dans votre humilité. Sainte Thérèse de l'enfant Jésus, docteur de l'Église, dans l'histoire d'une âme, ou les manuscrits autobiographiques, nous invite à cette union à Dieu, qui est l'essentiel, finalement. Vivre dans l'union à Dieu, demeurer dans l'amour de Dieu, c'est cela l'essentiel. Si je ne suis pas dans l'amour,
je ne peux pas vous annoncer le Seigneur, ou bien je l'annonce mal, ou bien je voudrais attirer les hommes à moi. Non, ce n'est pas cela que le Seigneur veut. Jésus veut l'humilité de ses serviteurs pour que le Christ soit annoncé à travers peut-être nos fragilités, nos difficultés. Jésus continue à être annoncé aujourd'hui. Et sainte Thérèse nous dit, qu'est-ce donc de demander d'être attiré vers Jésus, sinon de s'unir d'une manière intime à l'objet qui captive le cœur? Si le feu et le fer avaient la raison, et que ce dernier disait à l'autre, attire-moi, ne prouverait-il pas qu'il désire s'identifier au feu, de manière qu'il le pénètre et l'imbibe de sa brûlante substance et semble ne faire qu'un avec lui? Thérèse continue, « Voici ma prière. Je demande à Jésus de m'attirer dans les flammes de son amour, de m'unir si étroitement à lui qu'il vive et agisse en moi. Je sens que plus le feu de l'amour embrasera mon cœur, plus je dirai « Attirez-moi, Seigneur », plus aussi les fidèles qui s'approcheront de moi courront avec vitesse à l'odeur des parfums de leur bien-aimé. Car une âme embrasée d'amour ne peut rester inactive. » Frères et sœurs, plus simplement, laissons-nous attirer par Jésus dans l'Eucharistie, dans l'adoration. Venons près du Seigneur avant de l'annoncer. Surtout, ne pensons pas que c'est une œuvre humaine, l'apostolat. C'est Dieu qui dirige nos pas, qui dirige nos paroles, nos actions. Et nous le verrons tout à l'heure avec les animateurs, les animatrices. Toutes les choses de la journée sont importantes, mais il y a complémentarité entre l'humanité et la divinité, c'est-à-dire entre nos actions, nos œuvres humaines, et cette annonce de l'Évangile. Elle passe aussi par plein de détails qui sont tous importants. D'ailleurs, Thérèse nous disait, n'est-elle pas aussi, d'offrir les petites choses avec amour, toutes les petites choses. Nous pouvons vivre notre journée un peu comme des robots, sans penser à Dieu, ou bien nous pouvons vivre notre journée dans la pensée que Dieu anime nos actions les plus petites. Même si nous n'avons pas forcément le temps de faire beaucoup de prières vocales, Dieu est là, présent dans nos actions, dans nos activités. En ce début d'été, demandons à notre Seigneur de nous pardonner, surtout frères et sœurs, pensez que le pardon est à votre disposition à travers les prêtres, demandez-leur, dérangez-les un peu dans leurs activités pour leur demander le pardon. Et demandons aussi à notre Seigneur de nous unir étroitement à lui dans le Saint-Sacrement de l'Eucharistie. L'Eucharistie, c'est tout pour nous, frères et sœurs. Il n'y a pas de plus grand cadeau que cette célébration que nous faisons ensemble, prêtres et fidèles. Nous sommes vraiment unis par Jésus et nous lui demandons de vivre et agir en nous, à travers nous. Jésus compte sur vous, religieux, animateurs, animatrices, aussi bien à Saint-Guérin qu'à Longiron. Certains peut-être vont partir à Saint-Guérin encore. Demandons au Seigneur d'abord de connaître cette joie de Jésus dans sa louange. Je te bénis, Père. Oui, Seigneur, donne-nous ton enthousiasme. Le mot enthousiasme veut dire être plongé en Dieu, étymologiquement, hein, être plongé en Dieu, pour communiquer la joie d'aimer Dieu et d'être aimé de lui. Nous allons rencontrer nos frères et sœurs, des enfants, des jeunes, des parents, à Saint-Guérin ou au centre arrêt de Longiron, mais aussi dans vos familles, dans notre vie quotidienne. Notre Seigneur compte sur nous pour se faire connaître, aimer des tout-petits et habiter leur cœur. Surtout, frères et sœurs, ne pensez pas, c'est l'affaire des religieux, des prêtres. Nous sommes assez si peu nombreux. Alors, à l'aide pour la mission, venez à notre aide. Hein. Annoncez Jésus, vous aussi, dans les plus petites actions de vos journées. Ne restez pas endormis, mais soyez éveillés dans l'amour.
car le Christ compte sur nous aujourd'hui pour l'annoncer. Il veut répandre sur tous les petits de la terre toutes ses bénédictions en se servant de nous comme d'humbles instruments. Dieu de tendresse, par Jésus ton Fils, tu nous as montré ton visage de Père, qu'à l'image et à la ressemblance de Jésus et de Marie sa mère, nous devenions doux et humbles de cœur pour annoncer ton royaume aux plus petits de nos frères.

Seigneur, toi qui sièges au-dessus des kéroubim, à toi louange et gloire éternellement. Daniel 3, 55.

Le père Augustin Marie vous parle des apparitions de Kibéo au Rwanda, en Afrique, le 28 novembre 1981 au 28 novembre 1983. En 1981, Kibéo faisait partie du diocèse de Butare, dont l'évêque était alors Mgr Jean-Baptiste Gamani. Celui-ci a mis en place deux commissions d'études et il approuva le culte public à Kibéo le 15 août 1988. Les faits de Kibéo ont été reconnus par Mgr Misago. Ce sont les premières apparitions reconnues officiellement en Afrique. Alors voilà les faits. Kibéo est un gros village situé au sud du pays, dans la préfecture de Kurungoro, la région la plus pauvre du Rwanda. La population est majoritairement catholique, 35 000 baptisés pour 52 000 habitants. Ce sont des prêtres rwandais du clergé diocésain qui la desservent. La paroisse est organisée en de nombreuses communautés de base. Il y a plusieurs groupes de jeunes chrétiens et la Légion de Marie. Elle a un collège de jeunes filles qui accueille de nombreux élèves. La ferveur religieuse dans le collège n'a rien de particulier. Il n'y a pas de chapelle et les élèves qui désirent se rendre à la messe doivent aller à l'église paroissiale. L'école est très pauvre et il faut aller puiser l'eau deux fois par jour dans la vallée. Dans la journée du 28 novembre 1981, alors qu'elle se trouve au réfectoire avec d'autres élèves, une étudiante, Alphonsine, tombe brusquement à genoux, le visage extasié. Elle dira peu après avoir vu une dame d'une beauté incomparable, et celle-ci se présentera ensuite sous le vocable de Nyana Waumbo, c'est-à-dire la mère du Verbe. Alphonsine disa: la dame n'était pas vraiment blanche, je ne saurais préciser la couleur de sa peau, mais elle était d'une beauté incomparable. Elle ne portait pas de souliers, elle avait une robe blanche sans couture et portait un voile blanc. Ses mains étaient jointes à la hauteur de la poitrine, les doigts dirigés vers le ciel. Le phénomène se répéta dans la suite à des intervalles plus ou moins réguliers, presque chaque samedi. On prit d'abord Alphonsine, soit pour une folle, soit pour une malheureuse fille possédée par des esprits mauvais, ou bien encore pour une élève médiocre, voulant simplement jouer la comédie pour mieux se faire accepter dans une école tenue par les sœurs. Dans ce groupe de jeunes filles, Alphonsine a 16 ans, il y a la curiosité, mais aussi la jalousie et les moqueries. Alphonsine est cataloguée comme une illuminée et exclue de son groupe. Cependant, les élèves étaient intrigués par les paroles prononcées pendant la visite de Marie. Manifestant, Alphonsine communiquait avec quelqu'un. Bien sûr, elle n'entendait pas les paroles de l'apparition, mais seulement celles d'Alphonsine. Lorsqu'il s'agissait de la vie de l'école, les élèves pouvaient reconstituer la conversation. S'il y avait eu supercherie ou quelque autre phénomène psychologique, il aurait été facile, après les apparitions, d'amener Alphonsine à se contredire. Parfois, l'apparition parlait des présentes personnes présentes, alors qu'Alphonsine ignorait qu'elle se trouvait là. Chacun pouvait la voir en extase et vérifier qu'elle était bien absente de ce monde, à coups d'épingles et même de brûlures. Un groupe d'élèves, membres du Renouveau Charismatique, prit l'initiative d'organiser une neuvaine de prières en décembre 1981, dans le but de demander des lumières pour voir clair dans cette affaire. L'opinion publique fera tout pour trouver une explication naturelle au phénomène, mais sans beaucoup de succès, étant donné un ensemble de faits étonnants qui dépassent le simple entendement humain. À la rentrée scolaire de janvier 82, après les vacances de Noël, la majorité des élèves se trouve incrédule ou sceptique. C'est alors qu'une nouvelle voyante se révèle dans la soirée du 12 janvier, Nathalie. Elle est reconnue comme une fille habituellement effacée
mais elle est responsable de la Légion de Marie et participe au groupe de prière du renouveau charismatique. L'apparition à Nathalie ne dissipa point tous les doutes des élèves, encore moins parmi les professeurs et les sœurs. On restait méfiant envers Nathalie en raison de sa faiblesse intellectuelle et de sa piété bien connue. C'est dans cette atmosphère de doute que surviennent les apparitions à Marie-Claire le 2 mars 82, à la grande surprise de tous, car Marie-Claire était une de celles qui manifestait activement et publiquement son incrédulité. Marie-Claire a alors 21 ans, et elle est très différente d'Alphonsine et Nathalie. Elle est spontanée, turbulente et même parfois indisciplinée. Elle a la confiance de ses compagnes et a été plusieurs fois élue déléguée de classe. Elle est responsable de la jeunesse étudiante catholique et organise des rencontres d'étudiants pendant les vacances. Sa vie chrétienne n'avait rien de particulier ni même d'exemplaire. Les apparitions à Marie-Claire ne dureront que 6 mois et s'achèveront le 15 septembre 1982. Depuis, elle ne cesse de témoigner. Il faut méditer la passion de Jésus. Il faut prier le rosaire, et tout spécialement le chapelet des 7 douleurs de la Vierge Marie. Disons un mot du déroulement des apparitions. Elles avaient lieu soit au dortoir des internes, soit dans la cour de l'école en public, avec un podium aménagé pour faciliter la communication avec la foule et les observations concernant les voyantes. Au dortoir, la voyante a souvent un message à transmettre aux élèves, des conseils sur la marche de l'établissement, comment vivre le carême. La Vierge Marie se révèle comme une éducatrice très au courant des faits concrets de l'existence. Les apparitions sont considérées comme privées et le public n'est pas admis à y participer. Par contre, les apparitions dans la cour de l'école sont pour tous. C'est en fait une conversation qui se fait entre le voyant et l'apparition. Tous peuvent entendre et enregistrer les paroles du voyant, mais ils n'entendent pas, bien sûr, la partie concernant le ciel. Le 31 mai 1982, lors de la fête de la Visitation, la foule est déjà estimée à 15 000 personnes. Les apparitions en public durent des heures, parfois du début de l'après-midi jusque tard dans la nuit. En Afrique, on a le temps. Sous un soleil implacable, mais la foule reste calme et suit attentivement grâce au podium et au micro. Beaucoup viennent en curieux, mais deviennent bientôt des pèlerins qui écoutent le message et prient avec les voyants. La foi et la ferveur de ces foules sont remarquables. Ce que dit le voyant dans ses apparitions publiques est souvent très utile pour la vie spirituelle de nous autres chrétiens. La Vierge Marie enseigne avec autorité et discernement. Les apparitions à Nathalie sont très suivies, car sa conversation est un enseignement de haute qualité spirituelle. La conversation du voyant se trouve en tout coupée par des sourires, des chants, des remerciements, des prières d'intercession. La foule y participe avec enthousiasme. La Vierge Marie a appris aux voyantes plusieurs cantiques très expressifs. Par ailleurs, Alphonsine et Nathalie ont effectué chacune des voyages avec la Vierge Marie dans une dimension de l'univers autre que la nôtre. Elles ont visité 3 zones différentes et habitées et ont utilisé des termes symboliques et poétiques pour les décrire. Pendant plusieurs heures, la voyante était plongée dans un état d'inconscience et d'immobilité, semblable à un coma, totalement insensible aux tests effectués sur elle. Et cet état particulier, semblable à un coma, pouvait durer 6 à 7 heures. Les lieux visités pendant ces voyages semblent au nombre de 3. Le premier, là sont ceux qui obéissent à Dieu, ses fidèles. Là est le comble de la joie, la plénitude du bonheur. Là sont les bien-aimés du Tout-Puissant.
Nous reconnaissons facilement dans cette description le paradis et le bonheur des bienheureux auprès de Dieu. Deuxièmement, là sont ceux qui espèrent, qui sont pardonnés. Là sont les patients, les persévérants. Bien sûr, nous reconnaissons là ceux qui sont dans l'état de purification avant d'entrer au ciel, qui sont sauvés, pardonnés, et qui sont donc dans l'état du purgatoire avant de passer à la béatitude. Troisièmement, l'apparition dit « Là sont ceux qui ne seront pas pardonnés, les désespérés, là sont les impénitents, les incorrigibles. » Nous reconnaissons là, bien sûr, l'état de l'enfer de ceux qui se sont refusés jusqu'au dernier moment à accueillir la miséricorde de Dieu. Alors, bien que les termes n'aient pas été employés par les voyants, ceux de ciel, purgatoire, enfer, on reconnaît facilement ce qu'enseigne la théologie catholique sur l'au-delà de la mort corporelle. Le temps fort d'apparition significative s'est terminé pratiquement avec l'année 1983, donc après 2 ans. La durée des apparitions de Kibeo dans le temps a été remarquablement longue, surtout en comparaison des précédentes manifestations de la Vierge Marie au XIXe et XXe siècle. Beaucoup de paroles ont été dites et bien des faits mystérieux se sont passés au fil des années. Ce qui suit est extrait de la déclaration de Mgr Augustin Misago, évêque de Kikungoro, portant jugement définitif sur les faits dits apparition de Kibeo. Ce mandement est en date du 29 juin 2001. Les apparitions de Kibeo ont été nombreuses. On y discerne facilement de nombreux points communs. Nous nous limiterons ici à un bref aperçu. En gros, ce message pourrait se ramener au terme suivant. Premièrement, un urgent appel au repentir et à la conversion des cœurs. Repentez-vous, repentez-vous, repentez-vous. Convertissez-vous pendant qu'il est encore temps.

un gouffre. Troisièmement, la profonde tristesse de la Vierge Marie. Les voyantes disent l'avoir vue pleurer le 15 août 1982. La mère du Verge est fort affligée à cause de l'incrédulité et de l'impénitence des hommes. Elle se plaint de notre mauvaise conduite, caractérisée par une dissolution des mœurs, une complaisance dans le mal, une désobéissance continuelle au commandement de Dieu. Quatrièmement, la foi et l'incroyance viendront, sans qu'on s'en aperçoive. C'est une des paroles mystérieuses dites plus d'une fois par la Vierge à Alphonsine dans les débuts des apparitions, avec demande de la répéter aux hommes. Cinquièmement, la souffrance salvifique. Ce thème est un des plus importants dans l'histoire des apparitions, surtout chez Nathalie. Pour un chrétien, la souffrance, par ailleurs inévitable dans la vie d'ici-bas, est un chemin obligé pour parvenir à la gloire céleste. Personne n'arrive au ciel sans souffrir. L'enfant de Marie ne se sépare pas de la souffrance. Et la souffrance est aussi un moyen d'expier pour le péché du monde et de participer aux souffrances de Jésus et de Marie pour le salut du monde. Ibéo est ainsi un rappel de la place de la croix dans la vie du chrétien et de l'Église. Sixièmement, prier sans cesse et sans hypocrisie. Les hommes ne prient plus, et parmi ceux qui prient, beaucoup ne prient pas comme il faut. La Vierge demande aux voyants de prier, beaucoup pour le monde, d'apprendre aux autres à prier et à prier à la place de ceux qui ne prient pas. Septièmement, la dévotion envers Marie, concrétisée par la prière régulière et sincère du chapelet. Huitièmement, le chapelet des sept douleurs de la Vierge Marie. La Vierge aime ce chapelet connu autrefois, mais qui est tombé dans l'oubli. Elle désire qu'il soit remis en honneur et répandu dans l'Église. Mais ce chapelet des douleurs ne supplante pas le Saint-Rosaire. Neuvièmement, la Vierge désire qu'on le construise une chapelle en ce lieu, ce qui a été fait. Dixièmement, la Vierge dit à Alphonsine le 15 août, « Priez sans relâche pour l'Église, car de grandes tribulations l'attendent dans les temps qui viennent. » Alors, quels sont les fruits spirituels de ces apparitions? Quand on parle d'apparitions et de révélations privées, il faut demander sérieusement si elles portent des fruits et de bons fruits. On reconnaît l'arbre à ses fruits, Matthieu 7, 15. En 1985, la commission théologique entreprenait un travail d'enquête auprès des paroisses, des communautés religieuses, des écoles secondaires et supérieures du pays, en vue de recueillir les échos des événements de Kibéo dans les communautés chrétiennes. Il ressort de cette enquête que ces événements ont promu de réelles conversions à tout nouveau et un renouveau spirituel indéniable, dont un des signes visibles est un essor surprenant de vocation au sacerdoce et à la vie religieuse. On ne va pas à Kibéo uniquement pour voir ce qui va s'y passer, mais on s'y rend surtout pour prier, dit Mgr Jean-Baptiste Gahamani. L'existence des fruits spirituels qui se sont épanouis dans la chrétienté rwandaise grâce à ces événements sont constatables même après les événements terribles de guerre civile et de génocide qui ont marqué les années 94 et 95. On ne peut s'empêcher de penser que les grands malheurs qui se sont abattus sur le Rwanda et les pays limitrophes ont l'air d'avoir été prévus à Kibéo pendant les apparitions. Les horreurs de cette guerre, voire même le génocide que nous déplorons aujourd'hui, ne sauraient être un argument suffisant contre la crédibilité des apparitions de Kibéo, qui d'ailleurs avait prophétiquement parlé de ces événements. Aujourd'hui encore, le message de Kibéo reste d'actualité et touche des cœurs.
des groupes

deux prières continuent à naître spontanément et à s'épanouir un peu partout. Le chapelet des sept douleurs est largement connu et prié par bien des chrétiens. Au sanctuaire de Kibéo, l'adoration perpétuelle du Saint-Sacrement fait partie des exercices de piété instaurés depuis la fin de la guerre. Je vous lis maintenant la déclaration de Mgr Augustin Misago, le 29 juin 2001, qui déclare « En ma qualité d'ordinaire du lieu, je déclare ce qui suit. Oui, la Vierge Marie est apparue à Kibéo dans la journée du 28 novembre 1981 et au cœur des mois qui ont suivi. Il y a plus de bonnes raisons d'y croire que de le nier. À cet égard, seuls les trois voyants du début méritent d'être reconnus comme authentiques. Il s'agit d'Alphonsine Mumureke, Nathalie Mukamazingpaka et Marie-Claire Mukagongo. La Vierge s'est manifestée à elle sous le vocable de Niana Wawumbo, c'est-à-dire « mère du Verbe », ce qui est synonyme de « mère de Dieu » comme elle l'a expliqué. Ces voyantes de Marie disent l'avoir tantôt les mains jointes, tantôt les bras étendus. Dans le cas des trois voyantes retenues, qui sont finalement à l'origine de la célébrité de Kibéo, il n'y a rien qui a été dit ou fait par elles pendant les apparitions qui soit contraire à la foi ou à la morale chrétienne. Leur message rejoint avec satisfaction les Saintes Écritures et la tradition vivante de l'Église. Parmi les signes de crédibilité des apparitions, on peut mentionner entre autres des faits tels que la bonne santé mentale, l'équilibre humain, la lucidité et la sincérité des voyantes, attestées par les conclusions de la commission des médecins comprenant un psychiatre. Le climat vraiment pieux et sincère dans lequel se sont déroulés ces événements. Une absence de recherche du sensationnel chez les voyantes, ce qui peut signifier que les apparitions ne se produisaient pas de façon automatique et téléguidée. La non-contradiction des voyantes quant au message et au comportement. La réalité des extases, qui n'ont rien eu de maladif ou d'hystérique d'après les différents tests et examens effectués par les commissions. Le naturel, la cohérence et la simplicité des dialogues avec l'apparition. Le fait que certaines paroles qui ont été dites manifestaient un niveau supérieur à la culture et à la formation religieuse des personnes qui les ont dites. Le phénomène de voyage mystique pour Alphonsine d'abord, puis pour Nathalie. La journée du 15 août 1982, qui fut marquée notamment, contre toute attente, par des visions effroyables qui dans la suite se sont avérées prophétiques au vu des drames humains vécus au Rwanda et dans l'ensemble des pays de notre région des Grands Lacs ces dernières années. Le jeûne extraordinaire de Nathalie dans le carême 1983, rigoureusement surveillé par la commission médicale, dont les membres n'étaient pas tous des catholiques ni des catholiques pratiquants. Mais surtout le message de Kibéo, dont le contenu reste cohérent, pertinent et orthodoxe. Les fruits spirituels déjà suscités par ces événements à travers le pays et même à l'étranger. Le chapelet des sept douleurs de la Vierge Marie fait partie des dévotions mariales relativement anciennes dans l'ordre des servites de Marie. Il y eut un temps où même au Rwanda, ce chapelet était connu, mais uniquement dans un cercle de sœurs bénévicara avant les années 1960. Il fut introduit par Mama Kamungisha, la première supérieure générale rwandaise de cette congrégation. Mais depuis la fin de son mandat, ce chapelet, très mal connu, ou surtout très mal accepté par les sœurs, est tombé vite dans l'oubli. C'est la voyante Marie-Claire qui en parle de nouveau comme un message livré par la Vierge Marie à Kibéo. Jusqu'à présent, malgré de longues recherches qui ont été faites par les commissions ad hoc, il n'y a aucune preuve que Marie-Claire connaissait déjà ce chapelet avant le début des apparitions. Ce chapelet mérite d'être répandu parmi les chrétiens
sans supplanter cependant le Saint-Rosaire. Il s'agit d'un exercice de piété parmi bien d'autres admis dans l'Église. La méditation des douleurs de la Vierge Marie est une pratique très ancienne dans la tradition ancienne. On peut le vérifier dans le dictionnaire de spiritualité, colonne 1686 à 1702. Parmi d'autres, on peut retenir les saintes évangéliques suivantes. Premièrement, le vieillard Siméon annonce à Marie qu'un glaive de douleur transpercera son âme, Luc chapitre 2. Deuxièmement, Marie et Joseph mal accueillis lors de venue à Bethléem, Luc 2. La naissance de Jésus dans l'étable, également chez Luc chapitre 2. Quatrièmement, le massacre des innocents et la fuite en Égypte, Matthieu chapitre 2. Jésus perdu à Jérusalem à l'âge de 12 ans, Luc 2 verset 41. Ensuite, Marie suit Jésus dans sa passion, Luc 23. Marie au pied de la croix, Jean 19. Jésus descendu de croix et remis à sa mère, Jean 19. C'est le coup de lance. Et enfin, Jésus est mis au tombeau, toujours au chapitre 19 de Saint Jean. Nous pouvons certainement adopter à titre personnel et privé ce chapelet des sept douleurs de la Vierge Marie en communion aux souffrances de Marie, de Jésus et même de Joseph pendant leur vie terrestre et en recevoir de grands fruits de croissant dans la foi, l'espérance, la charité et des fruits de conversion pour nous-mêmes, pour l'Église et pour le monde. Fin de l'exposé du Père Augustin Marie sur les apparitions de Quibéo.

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2: Tout sera pardonné aux enfants des hommes, leurs péchés et les blasphèmes qu'ils auront proférés. Mais si quelqu'un blasphème contre l'Esprit Saint, il n'aura jamais de pardon. Marc 3, 28-29.

Merci, bonjour à tous. J'espère que vous allez bien. Ça va? Bon, vous avez entendu la chanson de l'équipe de l'Invisible? Oui? Vous avez bien noté les paroles? Bon, ils ont dit, je vous le rappelle au cas où vous n'aurez pas entendu, que si l'enseignement ne vous intéresse pas, vous pouvez aller prendre un café. Hein? Donc, soyez vraiment rassurés. Hein? Voilà. Alors moi, je vais vous parler de l'amitié avec Jésus, parce que nous sommes ici, comme vous le savez, à Paray-le-Monial, et que c'est une grâce toute particulière à recevoir en ce lieu. Et je voudrais traiter cela en trois temps. Tout d'abord, comme cela d'ailleurs nous a déjà été dit depuis hier soir, comment nous laisser accueillir ici par Jésus. Ensuite, dans un deuxième temps, comment écouter ce que Jésus a à nous dire ici. Et enfin, dans un troisième temps, comment grandir dans l'amitié avec Jésus. Alors tout d'abord, comment nous laisser accueillir par Jésus. Pour certains d'entre nous, c'est la première fois que nous venons ici à Paray. Pour d'autres, c'est peut-être la deuxième fois. Pour d'autres, peut-être la 10e fois ou la 50e fois. Eh bien, à nous tous, Jésus, ce matin, nous dit « Venez à moi, vous tous qui peinez et qui ployez sous le poids du fardeau. Mettez-vous à mon école, car je suis doux et humble de cœur. Mon joug est aisé et mon fardeau léger. Devenez mes disciples. » Jésus, eux, nous l'a dit hier soir très bien, veut nous donner le repos en ce lieu, ce temps de vacances un peu exceptionnel, où il ne s'agit pas seulement de se reposer physiquement, même si ça peut être le cas. Moi, je connais des gens qui me disent « À Paray-le-Monial, j'ai retrouvé le sommeil. » Ce n'est pas simplement un repos psychologique ou affectif, même si c'était aussi le cas, parce qu'à Paray-le-Monial, on fait des rencontres qui sont vraiment exceptionnelles. Mais c'est avant tout le repos que Dieu seul peut donner. Ce repos dont parle saint Augustin dans les Confessions, lorsqu'il dit « Tu nous as fait pour toi, Seigneur, et notre cœur est sans repos tant qu'il ne repose en toi. » Ce repos auquel nous aspirons tous, ce besoin d'être aimé, d'être consolé, d'être comblé, ce besoin d'absolu, ce besoin de bonheur, de paix, ce besoin de sécurité aussi. Eh bien, Jésus nous dit qu'il veut nous donner tout cela dans son cœur, doux et humble. Et pourquoi lui peut-il nous donner cela que le monde ne peut pas nous donner? Eh bien, parce que lui-même, Jésus, il repose sur le sein du Père. Dans le passage que j'ai évoqué tout à l'heure, juste avant, il y a cette action de grâce de Jésus. « Je te bénis, Père, Seigneur du ciel et de la terre. Toi qui as caché cela aux sages et aux savants, tu l'as révélé aux tout petits. Oui, tel a été ton bon plaisir. Tout m'a été donné par mon Père. Personne ne connaît le Fils sinon le Père, et personne ne connaît le Fils personne ne connaît le Fils sinon le Père, et personne ne connaît le Fils sinon ceux à qui le Fils veut bien le révéler. » Au fond, le mystère de la vie de Jésus, c'est d'être une vie filiale. Une vie toute reçue du Père, qui est sa source, et en même temps toute donnée au Père, qui est sa finalité. Et ainsi, Jésus est en fait comme un tout petit enfant
émerveillé par l'amour de son Père, et qui même au milieu des difficultés, au milieu des épreuves et des combats, mais au fond, est dans une paix profonde, parce qu'il sait qu'il est avec son Père, et que son Père l'aime, et que son Père veut son bonheur. Alors, c'est ce repos-là dans lequel Jésus veut nous introduire ici, à Parelmonial, à travers le don de son cœur d'homme. Et je dirais, à travers trois dons particuliers. Le premier, on en a beaucoup parlé depuis hier soir, c'est le don de nous permettre de sortir d'une certaine agitation, d'une certaine inquiétude. Vous savez, nous vivons dans une société qui est un peu stressée, société d'hyperactivité, d'hyperconsommation, où finalement, on peut être conduit même par manque de repos, justement, et bien à des addictions de toutes sortes, y compris celles au smartphone, dont nous a parlé le Père Christophe dans son homélie. Et au fond, cette société, elle fait peu nous faire penser à ce qui est évoqué dans l'Apocalypse. Vous savez, ce 666. 666, c'est le chiffre de l'incomplétude, d'une agitation, de celui qui n'arrive pas à trouver son repos en Dieu, dont le symbole et la plénitude, c'est le chiffre 7, le chiffre du Shabbat. Le septième jour, Dieu donne à l'homme de se reposer, parce que l'homme finalement a besoin de se reposer en Dieu, mais Dieu aussi a besoin de se reposer en l'homme. Et le 666, c'est cette tentative vaine et finalement désespérée de vouloir construire son bonheur par soi-même, par ses propres forces, par sa propre activité. Et finalement, eh bien, cela nous conduit à une quête indéfinie de toujours plus, mais un toujours plus qui ne nous comble pas, qui ne nous donne pas le repos. Alors, dans la parole de Dieu, dans l'Écriture, il y a un personnage qui incarne cela, c'est Salomon. Salomon, dans l'Ancien Testament, il est à la fois la figure du Christ et de l'Antéchrist. Figure du Christ parce que il est le fils de David, le roi d'Israël, le pacifique, celui qui, dans sa jeunesse, au moment où il a reçu le trône, a fait une prière magnifique. Hein, vous vous rappelez peut-être, c'est ce qu'on appelle le songe de Gabaon. C'est au premier livre des rois, au chapitre 3. Voilà que ce jeune roi arrive sur le trône et Dieu lui apparaît en songe. Et il lui dit dans son songe, « Salomon, qu'est-ce que tu veux que je te donne ? Tout ce que tu me demanderas, je te le donnerai. » Alors, imaginez que vous êtes Salomon, un instant, vous fermez les yeux, Dieu vous pose cette question, qu'est-ce que vous allez lui demander en ce moment ? Eh bien, Salomon dit au Seigneur, « Seigneur, donne-moi un cœur qui sait écouter. » Et cette réponse plaît beaucoup au Seigneur. Et il lui dit, « Mais puisque tu m'as demandé non pas la santé, la richesse ou la mort de tes ennemis, c'est-à-dire la sécurité, eh bien, je t'accorde ce cœur sage et intelligent, plus que celui de tous les rois de la terre. Et en plus, je te donne tout ce que tu ne m'as pas demandé, c'est-à-dire justement la richesse, la santé, la mort de tes ennemis. » Au fond, c'est une application
de cette parole de l'Évangile qui nous dit « Cherchez d'abord le royaume de Dieu et tout le reste vous sera donné en plus. » Et voyez au fond, la sagesse de Salomon, ça a été de comprendre qu'en fait il était incapable de mener sa vie par lui-même et a fortiori de gouverner un royaume et qu'il ne pouvait le faire que par le don de la sagesse de Dieu, c'est-à-dire au fond de son Esprit Saint. Salomon était sage parce qu'il avait un cœur de pauvre. Et ça, c'est le Salomon de la jeunesse qui est vraiment figure du Christ, qui justement nous dit « Je suis doux et humble de cœur » parce que dans son cœur brûle le feu de l'Esprit Saint. Mais voilà que, par la suite, Salomon va être tellement béni dans ses biens temporels par le Seigneur que malheureusement, petit à petit, il va perdre cette sagesse. Et notamment, il va se lancer dans le commerce. Et par le commerce, gagner énormément d'argent. La Bible nous dit 666 talents d'or, rien que pour une année. Et à travers cet enrichissement, qui est finalement lié aussi pour une part à la sagesse que Dieu lui a donnée, eh bien, il va tomber probablement dans l'orgueil. La Bible ne le dit pas explicitement, mais c'est en général ce qui se passe. Et en tout cas, par l'orgueil, à tous les autres vices. Il va commencer à avoir beaucoup de femmes. 700 femmes et 300 concubines. C'est beaucoup quand même. Et par ces femmes, il va introduire des cultes idolâtriques dans le temple de Jérusalem. Et par ces cultes idolâtriques, il va faire le malheur de son peuple. À cause de lui, après lui, le royaume va se séparer en deux. Ça sera la fin de l'unité des 12 tribus d'Israël. Parce que le cœur du roi n'était plus unifié par la sagesse de Dieu, la conséquence, c'est que le royaume lui-même s'est divisé. Voyez, c'est au fond quelque chose qui est subtil, c'est un peu ce que nous dit la parabole du semeur quand elle parle du grain qui est semé au milieu des ronces. Le grain monte, mais il est étouffé par les ronces. Le grain qui monte, c'est ceux qui ont reçu la parole. Ils l'ont vraiment reçu. Salomon a vraiment reçu la parole de Dieu puisqu'il a reçu un cœur qui sait écouter. Mais, dit Jésus, ceux-là qui ont reçu la parole, à un certain moment, ils ont été pris par les soucis de la vie et les convoitises du monde. Et à ce moment-là, la parole est étouffée. Ça a été le drame de Salomon. C'est peut-être aussi le drame de notre vieille Europe aujourd'hui. Voyez, l'Europe a été construite sur la sagesse des moines, la sagesse de Saint Benoît, qui se résume en deux mots, prie et travaille. Et j'ajouterai peut-être un troisième, et apprends à te reposer. Prie et travaille. Et Benoît, Saint Benoît, a édicté une règle qui est un modèle d'équilibre dans la vie monastique, où justement il respecte ce trépied qui est absolument indispensable pour l'équilibre de nos vies, à savoir la prière, le travail, le repos. S'il manque un des trois pieds, le tabouret s'écroule. Et les pères fondateurs de l'Europe, au sortir de la Seconde Guerre mondiale, vous le savez, étaient des chrétiens. Robert Schuman, Konrad Adenauer, les Gasperi, c'était des chrétiens démocrates, comme on disait. Pénétrés de cette sagesse
j'allais dire des moines, mais qui est une sagesse chrétienne, et qui avait mis, en tout cas j'en suis certain pour Robert Schumann, j'en suis moins certain pour les autres, mais pour Robert Schumann je le sais, la prière à la première place dans leur vie. Robert Schumann avait reçu sa vocation en politique vraiment comme une vocation de Dieu, il avait compris que Dieu ne l'appelait pas par exemple à être prêtre, mais il avait compris aussi qu'en tant que chrétien, engagé dans le monde, eh bien, il ne pouvait pas accomplir sa mission sans la prière. Ce qui fait qu'il priait le chapelet à l'Assemblée nationale, voyez, entre les débats parlementaires. Je ne sais pas si c'est très fréquent aujourd'hui, à l'Assemblée nationale en France, de trouver des parlementaires, voire des premiers ministres, qui passent en disant le chapelet dans les couloirs. Ça nous ferait du bien. Ça nous ferait du bien parce que, voyez, c'est grâce à cette sagesse qu'ils ont pu construire une Europe chrétienne sur les ruines de la Seconde Guerre mondiale et opérer cette magnifique réconciliation, notamment entre la France et l'Allemagne, qui avait coûté 3 guerres fratricides à l'Europe. Mais, un peu comme pour Salomon, peut-être, nous sommes à un certain moment, nous nous sommes laissés prendre par les dons que Dieu nous a faits en vertu même de cette sagesse reçue de lui. Voyez, progressivement, insensiblement, sans s'en rendre compte, on est rentré dans un autre type de rapport au bien, où ces biens n'étaient plus un moyen seulement au service de la gloire de Dieu et du salut du monde, mais où ces biens devenaient un objectif pour lui-même. Alors, je dirais que dans les années 60, en gros, on est rentré dans la religion du taux de croissance. Voyez, la religion, au fond, du positivisme, la religion du succès par la technique, par la science, par l'efficacité, par l'économie, par l'économétrie, par le toutes formes de choses qui sont bonnes en elles-mêmes, mais qui peuvent devenir aussi de mauvais maîtres si Dieu n'a plus la première place. Et ce qui s'est passé, c'est que ce qu'on a appelé après pompeusement les 30 glorieuses, bien finalement, ont eu pour effet que progressivement, eh bien, nous avons perdu cette sagesse chrétienne reçue de Dieu et on est tombé dans cette déconstruction qui finalement conduit aujourd'hui à cette société d'hyperconsommation où on cherche à combler le vide de sens, le vide de finalité, le vide de paix, le vide de repos justement, de repos en profondeur, du cœur en repos, par une hyperconsommation. Alors, je dis ça pas du tout pour juger qui que ce soit, parce que moi le premier, je suis concerné, nous tous, mais simplement pour nous dire que le fait ici à Paray-le-Monial de remettre Jésus au centre de nos vies est quelque chose d'essentiel, pas seulement pour nous-mêmes, mais pour tous, pour nos familles, pour nos entreprises, pour nos sociétés, pour nos amis. Et donc, ce que Jésus veut nous donner précisément, c'est d'entrer dans ce repos que lui seul peut donner parce que lui seul le vit pleinement. Et pour cela, on nous l'a dit bien des fois depuis hier, il veut nous aider à lui remettre nos soucis. Dans l'évangile, Jésus nous dit, dans l'évangile selon saint Matthieu au chapitre 6, « Nul ne peut servir deux maîtres. Vous ne pouvez pas servir Dieu et Mammon. » Des fois on dit l'argent, mais en fait dans la Bible c'est Mammon. Qu'est-ce que c'est que Mammon? En fait, Mammon, c'est tout ce qui nous est confié par Dieu. Donc ça peut être nos richesses, mais ça peut être aussi notre santé, nos réseaux familiaux, amicaux, nos divertissements, ça peut être
notre vie elle-même. Et au fond, ce que Dieu veut nous dire, c'est que Mammon est bon en tant que c'est donné par Dieu, mais Mammon peut devenir une idole s'il devient un but en soi. On retombe sur l'histoire de Salomon. Et à partir de quel moment je peux dire que je suis tombé dans l'idolâtrie de Mammon, c'est-à-dire des biens qui me sont confiés? Eh bien, Jésus le dit juste après, il dit « ne vous faites pas de soucis ». Au fond, le test qui me permet de vérifier que je ne suis plus complètement dans la vie filiale de Jésus, je ne me reçois plus totalement du Père et je n'ai plus totalement cette finalité de Dieu dans ma vie, c'est l'excès des soucis. Bien sûr que nous avons tous des soucis, et c'est normal, ça fait partie d'une vie dans le monde, mais il y a un excès de soucis, de préoccupations, qui est le signe d'une idolâtrie cachée. Celle justement de ce que Salomon, dans sa jeunesse, n'avait pas voulu demander comme premier don, à savoir la santé, la richesse, la sécurité, le succès. Vous pouvez allonger la liste autant que vous voulez. Jésus nous dit, cherchez d'abord le royaume de Dieu et sa justice. Tout cela vous sera donné en plus. Alors au fond, eh bien, peut-être, comme on nous l'a déjà recommandé plusieurs fois depuis hier, eh bien, nous pouvons demander cette grâce, ici à Paray-le-Monial, de pouvoir remettre nos soucis. Peut-être y a-t-il parmi nous des personnes qui sont venues avec un souci ici. Je ne vais pas leur demander de lever la main, mais il y en a peut-être parmi nous, peut-être qui ont un souci, peut-être. Peut-être même certains ont deux soucis. C'est possible, ça? Peut-être même certains ont plus que deux soucis. Ça peut arriver? Eh bien, je vous propose que ces un, deux, trois ou mille soucis, eh bien, nous les remettions à Dieu. Alors, on ne va pas reprendre la prière que nous a si bien commenté hier le Père Christophe de Saint-Claude, l'apôtre de la confiance. Mais nous allons demander à Dieu de transformer nos soucis en un désir de l'écouter lui. Seigneur, donne-moi un cœur qui sait écouter. Et pour cela, je vous propose de chanter un petit chant d'un autre grand saint du cœur de Jésus qui s'appelle Charles de Foucault.

Alors le troisième fardeau que Jésus voudrait prendre ici à Paray-le-Monial, donc il y a l'agitation, l'inquiétude, les soucis, et puis il y a finalement notre péché. C'est le fardeau finalement le plus lourd, ce qui est au fond, j'allais dire, ce qui salit notre cœur et qui le rend pesant parfois. Et qui fait que des fois nous pouvons nous sentir ni aimés, ni aimables, ni capables d'aimer, parce qu'au fond nous sommes comme découragés. Ici à Paray-le-Monial, il y a vraiment une grâce exceptionnelle pour recevoir le pardon de Dieu dans le sacrement de réconciliation. Je peux vous en témoigner comme prêtre. Nous sommes émerveillés, mais émerveillés par ce que nous entendons ici, dans les confessions. Parce que le cadre, la grâce du lieu, la douceur et l'humilité du cœur de Jésus font que, eh bien, je constate que des très lourds fardeaux, parfois accumulés depuis des années et des années, des dizaines d'années parfois, eh bien, sont ici remis comme presque naturellement. Et ce qui est très étonnant pour nous, les prêtres, en tout cas moi, c'est mon expérience, je ne sais pas si c'est aussi celle de mes confrères, c'est que on est bien meilleur ici qu'ailleurs pour accueillir les pénitents. C'est vrai. Le Seigneur, c'est moi, c'est un constat que je fais, c'est qu'il nous revêt vraiment des sentiments de son cœur et il nous donne les paroles qu'il faut, généralement assez peu, rassurez-vous, pour parler à nos frères. Et donc c'est vraiment une expérience extraordinaire. C'est vraiment les grands miracles qui se produisent ici à Paray-le-Monial. C'est sur la prairie, partout. C'est magnifique. Alors, vous savez, moi je remercie mes frères laïcs de la communauté de l'Emmanuel parce que ils se donnent un mal de chien pour organiser ces sessions, mais ils voient pas ça. Et ils travaillent pour la gloire de Dieu, hein. Mais nous, on a la chance de le voir et d'en être témoin. C'est extraordinaire ce que Dieu fait. Alors, merci à mes frères et merci à Dieu pour ces sessions. Alors, on pourrait donner des dizaines et des dizaines de témoignages. Je voudrais juste vous en donner un, une personne que je connais très bien, qui s'est produit ici. Beaucoup de gens rencontrent le Seigneur dans la réconciliation. C'était une mère de famille, mère de 3 enfants, qui, donc très proche de moi, qui était venue ici quasiment désespérée, parce que son mari, qu'elle connaissait depuis son enfance, eh bien, venait de la quitter pour partir avec une plus jeune femme, la laissant avec ses 3 enfants. Et comme souvent dans ces cas-là, eh bien, beaucoup de personnes étaient là pour l'encourager à « mais c'est pas très grave, à trouver quelqu'un d'autre, etc. etc. » Et puis, des amis l'ont invitée ici à Paray-le-Monial. Elle est venue à la session, elle a suivi les enseignements et puis elle a vu que les gens allaient se confesser, alors elle y est allée. Et dans la confession, le prêtre qui l'a accueillie, en fait, lui a donné la grâce de comprendre, enfin c'est Dieu qui lui a donné cette grâce à travers lui, mais qu'au fond, elle pouvait pardonner à son mari. Et dans la confession, Dieu lui a donné cette grâce d'un pardon total à son mari. Et ça a été pour elle comme une résurrection. Et elle est rentrée d'ici, de Paray-le-Monial, chez elle. Et quand son mari est venu pour voir leurs enfants, puisqu'il venait régulièrement les chercher, la première fois qu'il l'a revue, il s'attendait bien sûr à avoir une tête plutôt maussade en face de lui, et elle l'a accueilli au contraire avec un grand sourire, plein d'amour. Et voilà, ça fait maintenant plus de 30 ans qu'elle attend toujours qu'il revienne. Mais voyez, le Seigneur a opéré ce miracle, et je pense que ce miracle portera du fruit aussi
d'une manière ou d'une autre, dans le cœur de son mari et bien sûr aussi de leurs enfants. On pourrait citer beaucoup d'autres exemples, mais ça prendrait trop de temps. Mais en tout cas, c'est vraiment une grâce toute particulière du cœur de Jésus. C'est un cœur qui est source de miséricorde, comme l'a si bien dit Sainte Faustine à Cracovie. Et cette miséricorde, elle se donne dans la confiance. Au fond, la seule chose que Dieu nous demande, c'est d'avoir plus confiance en lui que en notre propre misère, voyez. Et ce qui l'attriste le plus, comme il le dit d'ailleurs à Sainte Faustine, après Sainte Thérèse de l'Enfant Jésus, c'est au fond plus nos manques de confiance que nos péchés. Dieu peut tout faire dans le sacrement de réconciliation. Alors, ainsi, en ayant pu déposer nos fardeaux au pied du Seigneur, eh bien, nous recevrons ce cœur qui sait écouter. Et je passe à ma deuxième partie. Tiens, un moment, tu vois que je suis un peu long, tu fais comme ça. Voilà. D'accord. Donc, la deuxième partie, c'est pour entendre quoi? Pour entendre quoi? Bien, pour entendre Jésus qui nous parle. Et vous savez que Jésus a parlé ici d'une façon spéciale, il y a 3 siècles, à Marguerite Marie. Vous entendrez parler de ce message, on vous le présentera. Je voudrais le résumer, au fond, de façon très simple, en m'appuyant d'ailleurs sur un magnifique enseignement du père Bernard Pérouse. Au fond, qu'est-ce que Jésus a à nous dire ici, à Paray-le-Monial? Premièrement, je ne suis qu'amour. Jésus, à Marguerite Marie, a montré son cœur et a fait reposer de longues heures Marguerite Marie sur sa poitrine, comme l'apôtre Saint Jean, pour lui faire comprendre l'amour débordant qu'il avait pour elle et pour tous. À une époque où la France pouvait être tentée, malheureusement elle a été tentée d'ailleurs par la suite, d'être le pays de la cogitation. On se gratte les oreilles, voyez, cogito, en oubliant que c'est pas les idées qui nous font vivre, c'est l'amour. Et Dieu n'est qu'amour. Et il veut nous donner d'accueillir cet amour pour pouvoir l'aimer en retour et aimer les autres. Ça, c'est le premier point. Il nous dit, mais au fond, je ne suis qu'amour. Le deuxième point qu'il révèle à Paray-le-Monial, c'est qu'au fond, la plupart des gens s'en moquent. En tout cas, ne prêtent pas suffisamment attention à son amour. Et tout spécialement dans l'Eucharistie. Jésus se plaint de l'indifférence de ses amis, spécialement des consacrés, des prêtres et des religieux. C'est très étonnant cette plainte de Jésus à l'époque où il le fait à Marguerite Marie. La France, tout le monde est catholique, tout le monde va à la messe. Il y a 120 séminaires en France, ils sont tous pleins. On envoie des prêtres au Canada, au Madagascar, en Asie. Apparemment, tout va bien. Et Jésus se plaint. Comment c'est possible? Mais voyez, en fait, Jésus ne regarde pas les apparences. Jésus regarde les cœurs. Et en ce moment précis, il nous regarde, et ce qu'il regarde, c'est nos cœurs. Et au fond, ce qu'il cherche, ce sont des cœurs qui brûlent comme le sien. Et c'est ce qu'il va faire avec Marguerite Marie. Il va prendre son cœur dans sa poitrine, le mettre dans le sien et le replonger dans sa poitrine comme une flamme dont elle sentira la brûlure et la douleur jusqu'à la fin de ses jours. Voyez, Jésus brûle d'amour et au fond, il n'a qu'un seul désir, c'est que nous puissions brûler d'amour, nous aussi. Et c'est d'ailleurs le seul chemin pour être vraiment heureux. D'ailleurs, quand on y réfléchit, on n'a pas le choix. Il faut brûler d'une façon ou d'une autre. Ou bien on accepte de brûler dès maintenant
et on brûlera pour toujours de l'amour de Dieu dans ce monde et dans l'éternité. Ou bien on a peur de brûler et on reste tiède, alors on ira brûler un petit peu au purgatoire. Dans tous les cas de figure, il faudra quand même brûler. Ou alors, on refuse carrément de brûler et on risque de brûler encore. Et là, ce sera pas au purgatoire. Vous voyez ce que je veux dire? Dans tous les cas, il faut brûler. On n'a pas le choix. C'est beau, non? Vous êtes content? Ah, ouf. Bon. Alors, on va prier les uns pour les autres, hein, pour que Dieu nous donne cette grâce d'un cœur qui brûle, d'un cœur d'amour. Et justement, la troisième chose que Jésus dit à Marguerite Marie, c'est lui dire, mais toi, du moins, veux-tu être mon ami? Voilà, la pointe du message. Toi, du moins, veux-tu être mon ami? La pointe de ce que Jésus a à nous dire ici à Paray-le-Monial, c'est qu'il se cherche des amis. On nous a dit dans l'homélie hier soir déjà qu'on pouvait faire un petit peu un jeûne de réseaux sociaux pendant cette session. Bon, vous êtes peut-être sur Facebook comme moi, hein, et j'imagine que vous avez comme moi des milliards d'amis. Hein. Es-tu mon ami? Mais le problème, c'est que à force d'avoir tous ces réseaux qui sont magnifiques, moi je suis très heureux, mais on oublie qu'il y a une question beaucoup plus fondamentale. C'est Jésus qui nous la pose. Mais toi, veux-tu être mon ami? Toi, veux-tu bien que je t'aime? Veux-tu bien te laisser aimer par moi? C'est ça qui va nous rendre heureux. Voyez? Et à Paray-le-Monial, d'une façon spéciale, Jésus dit que c'est dans l'Eucharistie qu'il attend le plus notre amour et qui, bien sûr, qui nous, parce qu'il se donne le plus. Hein. C'est pour là qu'il est le plus présent. Hein. C'est vrai qu'il est présent en toutes choses comme créateur, il est présent quand deux ou trois sont réunis en son nom, il est présent dans sa parole, dans ses sacrements, il est présent dans nos cœurs quand nous sommes en état de grâce. Mais dans l'Eucharistie, c'est lui-même qui est là. Substantiellement dans son corps et son âme, son humanité, sa divinité, et dans l'acte même du plus grand amour, le don total de sa personne pour nous et pour le monde. Et c'est pour ça que c'est là aussi qu'il attend le plus notre retour d'amour. Alors une grâce ici apparaît, c'est vraiment de recevoir l'adoration. Voyez, je peux vous dire, j'ai plus beaucoup de temps, mais mes parents sont venus ici en session en 1980. Et ils sont venus désespérés. Pourquoi? Parce qu'ils avaient 7 enfants à qui ils avaient essayé de donner une éducation magnifique, et avec tous les efforts qu'ils avaient faits pour nous éduquer, ça avait été une catastrophe. Et donc les 7 enfants étaient partis dans le décor, y compris moi-même bien sûr, et vraiment au bord du désespoir, ils étaient venus ici à Paray-le-Monial pour prier pour leurs enfants, pour les garnements que nous étions et que nous sommes peut-être toujours. Bon, et eh bien, ce qui s'est passé, c'est que c'est ma maman qui a été guérie miraculeusement ici, pendant une messe, au moment de la communion, de migraines qu'elle avait depuis son enfance. Et à la suite de cette guérison, et l'effusion de l'esprit qui a accompagné cette guérison, eh bien, mon papa et ma maman ont reçu la grâce de l'adoration. Et pendant plusieurs mois, en revenant chez eux, dans la région parisienne, ils ont reçu la grâce de se lever toutes les nuits, 2 heures chaque nuit, pour prier pour nous devant le Saint-Sacrement. Et le fruit de ça,

J'ai une sœur qui est consacrée dans le célibat. J'ai deux, enfin, des frères et sœurs qui sont mariés, qui ont des enfants. Bon, certains sont déjà au ciel. Mais voilà, voyez, le don de l'adoration. Un autre don aussi que Dieu veut nous faire ici, c'est le don de frères et de sœurs, d'amis. À Claude la Colombière et Marguerite Marie, voyez, ils ne se connaissaient pas avant que Claude arrive ici. Et un jour, Marguerite Marie, une vision, a dit: j'unis ces trois cœurs pour toujours. Le cœur de Jésus, le cœur de Marguerite Marie, le cœur de Claude. Et Claude a aidé Marguerite Marie. Marguerite Marie a aidé Claude. Ils sont restés amis dans le temps et pour l'éternité. Eh bien, ici à Paray-le-Monial, Jésus veut nous donner des frères et des sœurs pour nous soutenir dans le temps et pour éternellement nous réjouir dans l'éternité. J'ai été touché hier par le témoignage de Bruno et Eudes, qui ont dit combien dans le service notamment, ils ont fait des rencontres de gens qui sont devenus des amis selon le cœur de Dieu. Eh bien, ils sont restés fidèles ainsi. Un frère appuyé sur un frère est une citadelle, voyez. Et les uns par les autres, au fond, nous allons vers le cœur de Jésus, et en même temps, le cœur de Jésus nous donne les uns aux autres. Et moi, ce que j'espère pour nous tous, c'est que si nous sommes là ce soir, c'est pour effectivement que cela se réalise. C'est-à-dire que Dieu unisse nos cœurs pour toujours. C'est pas beau, ça? Hein? Pour les familles, pour ceux même qui ne sont pas ici, parce que dans la foi, nous pouvons amener ici même ceux qui ne sont pas ce qu'ont fait mes parents. Pour nous, ils ont confié leur famille au cœur de Jésus. Ben, on n'était pas là, mais voyez, aujourd'hui, on est tous un jour ou l'autre y passés à Paray-le-Monial. Donc, demandons cette grâce d'accueillir l'amour de Jésus dans l'Eucharistie à travers les frères. Est-ce qu'il me reste encore un peu de temps? 2 minutes, voilà. Merci. Alors la troisième partie sera courte. C'est comment grandir dans l'amour de Dieu. Cette croissance dans l'amitié, quand on découvre l'amitié avec Jésus, c'est un tournant dans notre vie. Mais ce n'est qu'un commencement en même temps. Vous voyez, un peu comme les trois oui de Pierre. Vous savez, Jésus qui demande 3 fois: est-ce que tu m'aimes, Pierre? Et au fond, on pourrait dire: est-ce que tu veux bien être mon ami? Et Pierre dit oui 3 fois. Et c'est un oui qui s'approfondit à chaque fois. Eh bien, l'amitié avec Jésus, elle est appelée à s'approfondir toute notre vie. Alors pour certains, ils viennent peut-être pour la première fois, ou peut-être ils n'ont jamais véritablement encore expérimenté cette amitié avec Jésus. Mais ça, c'est une grâce qu'on peut recevoir à Paray-le-Monial. Et là encore, je pourrais vous donner plein de témoignages, mais vraiment magnifiques, de gens qui sont venus ici n'ayant même pas la foi. Mais ni la foi ni l'espérance, peut-être même pas la charité, j'en sais rien, et qui ont tout reçu ici, soit dans une confession ou à travers une rencontre, voilà, dans des temps de prière beaucoup, un temps d'adoration. Donc je n'entre pas dans les détails parce que je n'ai que 2 minutes. Bon. Alors deuxièmement, pour certains, ils ont déjà fait cette rencontre avec le Seigneur. Et cela les a conduits à mettre en place une vie de prière, une vie sacramentelle, une vie fraternelle, une vie de service. Mais peut-être qu'à un certain moment, ils arrivent ici et disent: ben, moi, je connais tout ça. Je connais. Qu'est-ce qui me reste encore à découvrir? Tout ça, je connais déjà. Eh bien, c'est un peu l'histoire du jeune homme riche. Oh, il te manque pas grand-chose, juste une toute petite chose. Lâche tout et suis-moi. C'est le thème de cette retraite. N'aie pas peur. Suis-moi. Voyez, des fois, il y a des fils de nylon, pas très faciles à voir, mais qui nous empêchent vraiment de décoller dans la vie spirituelle, qui sont des attachements désordonnés, justement, à des biens matériels ou temporels. Et à un moment où le Seigneur nous dit, comme au jeune homme riche: ben là, maintenant, c'est le moment de lâcher ça. Alors, pour certains, ça peut être l'amour de l'argent, comme pour le jeune homme riche. Il ne savait pas, quand il a vu Jésus, il ne savait pas qu'il était attaché à l'argent. Mais Jésus le savait, parce que Jésus voit les cœurs. Et donc Jésus lui dit: bah, tiens, ben, vends tout ce que tu as, donne-le aux pauvres et puis viens sur moi. Ah! Et à ce moment-là, le jeune homme, il voit, et les autres le voient aussi, ben, qu'il n'est pas libre sur ce plan-là. Mais ça peut être d'autres choses, voyez, ça peut être la peur du qu'en dira-t-on, ça peut être toutes sortes de choses, la peur de la mort, la peur de ceci, la peur de cela. Eh bien, le Seigneur nous dit: lâche ça. Laisse-toi prendre. Ça, c'est ce qu'on appelle le second appel dans la tradition spirituelle.
Hein, ça peut se résumer comme ça. Laisse-toi prendre. Hein, comme ce prêtre qui était allé voir Marthe Robin, qui lui disait, moi, j'arrive pas à être un saint. J'essaye, je prie, je fais pénitent, j'essaye d'être charitable. Je n'y arrive pas. Et Marthe Robin lui dit, mais c'est tout simple. Laissez-vous prendre. Ça, c'est le deuxième appel. Et finalement, le troisième oui, c'est le oui de la fin, c'est le meilleur, hein, parce qu'avec le Seigneur, le meilleur, c'est toujours pour la fin. Eh bien, c'est au fond le oui de l'entrée vraiment dans la vie filiale, ce qu'on appelle la sainteté. C'est cette espèce de transfiguration de notre existence par l'amour, par la vraie douceur et la vraie humilité de Dieu. Et ça me rappelle aussi une histoire du premier prêtre de l'Emmanuel qui était séminariste chez les Dominicains et qui était plein de feu, les jeunes plein de feu. Il y a un vieux dominicain un jour qui dit, venez voir, j'ai quelque chose à vous dire. Vous savez, les jeunes prêtres, ils ont l'air d'être des saints, mais ils ne sont pas. Les prêtres d'âge mûr, vous savez, ils ont l'air d'être des saints. Ils n'ont pas l'air d'être des saints, mais ils ne sont pas non plus. Mais les vieux prêtres, ils n'ont pas l'air d'être des saints, mais certains le sont. Et voyez, cette sainteté, c'est au fond d'être vraiment rentré dans la douceur et l'humilité de Jésus. Je voulais parler du fondateur de l'Emmanuel, Pierre Goursat, je n'ai pas le temps, mais qui a vécu ça à la fin de sa vie. Alors je voudrais terminer par ceci. Je vous disais au début que Salomon avait fait cette belle prière. Seigneur, donne-moi un cœur qui sait écouter. Nous pouvons faire mieux que Salomon. Nous pouvons dire à Dieu et à Jésus en particulier, Seigneur, donne-moi ton cœur. Rends mon cœur semblable au tien. Et si nous recevons ici à Paris de Monial de Jésus la douceur et l'humilité de son cœur, non seulement nous serons ses amis, ce qui est le cadeau des cadeaux,

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2: Remets-nous nos dettes, comme nous-mêmes, nous remettons leurs dettes à nos débiteurs. Matthieu 6, 12.

Voilà, c'est toujours une joie pour moi d'abord d'être réunis ensemble en frères et sœurs autour de la parole de Dieu pour essayer de sonder les Écritures, pour essayer de comprendre ces mystères divins. Et je dirais aujourd'hui, ce thème de la femme, de la maternité, de la féminité est un thème qui est très très actuel dans cette époque où nous sommes dans une grande confusion. Au commencement, quand Dieu a créé le ciel et la terre, il a commencé par séparation. Il a séparé le jour de la nuit, la lumière des ténèbres, les eaux d'en haut des eaux d'en bas, pour achever la création dans cette ultime séparation, cette ultime différenciation qui a été la séparation de l'homme et de la femme, hein, qu'il a mis face à face, hein, pour qu'ils puissent entrer dans une communion d'amour. Et je dirais que tout le travail de l'ennemi, ça va être le contraire de ce que fait Dieu. Dieu crée en séparant, en différenciant, alors que le démon, lui, divise. Et le démon nous introduit dans la confusion, dans la fusion et dans la confusion. Et donc le démon brouille totalement l'image de notre identité. Et c'est pourquoi, pour nous, c'est important de revenir à la source. Je dirais, tous les chrétiens sont toujours revenus à la source de l'Écriture qui nous révèle, hein, qui nous permet de sonder ce mystère si, si profond de la vocation de l'homme et de la femme. Qu'est-ce que l'homme ? Pour que tu te souviennes de lui, dit le psalmiste, le fils de l'homme, pour que tu en prennes souci, à peine le fis-tu moindre qu'un dieu, tu le couronnes de gloire et de beauté. Et je dirais, on pourrait continuer en disant qu'est-ce que la femme ? Un Seigneur, comme je dirais selon ces paroles de Jésus, quand Jésus à Cana, alors que Marie venait lui dire « ils n'ont plus de vin », Jésus l'appelle « femme ». Et il l'appellera « femme » une autre fois au pied de la croix. Il lui dit « femme, qu'y a-t-il entre toi et moi ?» Et là, je dirais, Jésus est face au mystère de la femme. On parle du mystère de la femme, comme on parle aussi du mystère d'Israël. Ce sont des mystères que Dieu veut nous révéler, que nous devons approfondir. Il y a un mystère de la vocation de la femme. Et on ne peut pas parler de la femme sans l'homme, comme dit saint Paul. L'homme ne va pas sans la femme, ni la femme sans l'homme. C'est dans ce vis-à-vis de l'homme et de la femme qu'il y a cette révélation.

0: Comme au moment de la Genèse, quand Dieu amène, Dieu qui a tiré Ève et qui a bâti la femme à partir de la côte d'Adam, en hébreu c'est aussi le côté, Tsela, Dieu va amener la femme à l'homme et à ce moment-là, l'homme pousse un cri d'émerveillement. Et ce cri d'émerveillement, il dit, cette fois-ci, c'est l'os de mes os et la chair de ma chair, c'est-à-dire qu'il reconnaît qu'elle lui est semblable et en même temps, il reconnaît qu'elle est différente. Et c'est en voyant la différence d'Ève qu'il a la révélation de sa propre identité. Et je dirais, il y a pourquoi on parle du mystère de la femme, je crois qu'il y a un secret d'amour entre Dieu et la femme. Et que la femme est je dirais, l'ultime, ce que Dieu a créé en dernier. Les commentaires rabbiniques disent que Dieu crée en dernier ce à quoi il a pensé en premier. Je crois que de toute éternité, Dieu a pensé à la création de la femme. Et je crois que de toute éternité, Dieu a pensé à la création de la Vierge Marie, la femme bénie entre toutes les femmes, la femme comblée de grâce, cette nouvelle Ève dans laquelle sont contenus tous les trésors du royaume et tous les trésors que le Père réserve pour l'humanité. Et donc, chaque fois qu'on va essayer de comprendre et de sonder ce que c'est que la féminité, ce que c'est que la maternité, on ne peut pas le faire, on ne peut pas examiner en laboratoire une femme toute seule pour comprendre ce qu'elle est. On ne peut la comprendre que par rapport à Dieu, que par rapport au Père et que par rapport à l'homme. Et de la même manière pour l'homme, c'est dans cette rencontre de l'homme et de la femme qu'Adam a la révélation de sa propre identité. Et à ce moment-là, il est capable de se nommer lui-même. Il dit, mais c'est pourquoi il est capable de nommer la femme, puisque vous vous souvenez que l'homme a reçu de Dieu cette grâce extraordinaire de pouvoir nommer les créatures, c'est-à-dire reconnaître l'essence de chaque créature, discerner l'essence de chaque créature et l'identité. C'est pourquoi quand il voit la femme, il est capable de la nommer et il est capable de se nommer lui-même. Il dit, celle-ci sera nommée Isha parce qu'elle a été tirée de Ish. Et donc, vous voyez, c'est très beau, comme chaque fois l'homme renvoie à la femme et la femme renvoie à l'homme. Et on voit comment aujourd'hui nous sommes au cœur du problème. Je dirais, à un moment où le démon a voulu diviser l'homme et la femme, a voulu aussi séparer l'homme de la femme, où il y a cette séparation, mais qui n'est pas. Qui est une destruction, qui n'est pas la séparation de Dieu qui met face à face, en vis-à-vis, mais qui les met contre. D'ailleurs, dans le texte hébreu, il y a une petite ambiguïté, parce que il est dit que elle va, il, une aide, Dieu va lui faire une aide, va lui trouver une aide contre lui. Alors, ce contre lui, ça peut être tout contre lui, dans cette relation d'amour, dans ce face-à-face, et je dirais même dans le baiser qui est le signe de l'union, mais ça peut être aussi contre lui, ou contre lui. Donc, vous voyez, il y a déjà dans la promesse. À chaque fois qu'il y a une promesse de Dieu, il y a aussi la possibilité il y a la possibilité aussi du mal, c'est-à-dire la possibilité de la liberté hein, où nous sommes, chacun de nous, nous sommes responsables de ce que nous allons faire des dons de Dieu. Et chacun de nous, nous sommes responsables de l'homme et de la femme que nous allons devenir. Alors, je dirais, c'est facile de savoir ce que c'est qu'une mère. On a encore des images de ce que c'est que la mère. Mais je dirais, c'est beaucoup plus difficile aujourd'hui de savoir qu'est-ce qu'une femme, hein, quel est le propre de la femme, bon, en dehors de la maternité, qu'est-ce que la féminité, quel est le propre de la féminité, hein. Et je crois que la question aujourd'hui est vraiment d'actualité. J'ai été interpellée par ce que disait le père Dose hier, quand il disait qu'en fait... les hommes ont changé parce que les femmes ont changé. Alors peut-être que si les femmes continuent de changer, les hommes vont continuer de changer. Donc nous avons un défi aujourd'hui à relever. Je crois que, personnellement, je crois que ce troisième millénaire, au début de ce troisième millénaire, nous sommes dans une époque qui est passionnante. Parce que nous avons beaucoup, beaucoup de défis à relever. Et personnellement, je pense que le défi majeur de ce millénaire, en tout cas déjà de ce 21e siècle, ça sera la réconciliation de l'homme et de la femme. Parce que soit l'homme et la femme se réconcilient, soit l'homme et la femme, de nouveau, acceptent de s'épouser, hein, et de se donner l'un à l'autre, hein, et de se donner pour donner la vie, hein, de donner leur vie pour donner la vie, soit nous allons vers une fin de civilisation. Hein, nous allons droit vers le mur. Hein, et notre civilisation va mourir d'elle-même. Hein. Alors, bien sûr, on peut se désoler de tous les constats qu'on fait autour de nous, mais je crois que, en tant que chrétiens, hein, il ne nous appartient pas forcément de déplorer tout ce qui se passe, mais plutôt d'implorer. Hein, c'est une de nos sœurs qui avait reçu dans la prière, plutôt implorer que déplorer. Plutôt que de regarder d'une manière négative, finalement, ce naufrage de notre civilisation, eh bien, prenons notre responsabilité en tant que chrétiens, prenons conscience de ce défi que nous avons à relever, et tournons-nous vraiment vers notre Père, hein, d'abord pour découvrir qui nous sommes, hein, pour découvrir que nous sommes infiniment aimés, pour découvrir que chacun de nous sommes importants dans le plan de Dieu, et pour pouvoir, je dirais, collaborer à cette œuvre du salut. Et je dirais, chacun de nous, nous sommes vraiment indispensables, un maillon indispensable dans ce plan du salut. Alors, qu'est-ce que la féminité ? Gertrude van Lefort a cette très belle image. Elle dit que la femme, la vocation de la femme, c'est d'agir sous le voile. C'est-à-dire que ce qui appartient à la femme, c'est tout ce qui est caché. C'est tout ce qui est de l'ordre de l'invisible, de l'ordre de ce que la Sainte Vierge a appelé ici à Lourdes l'autre monde. Hein? Quand elle a dit à Bernadette, je ne te promets pas le bonheur de ce monde, mais de l'autre monde. Hein? Et pendant des générations, nous avons pensé que le bonheur, c'était dans le ciel, une fois qu'on serait mort, qu'on serait au paradis, que là, enfin, on serait heureux. Mais ce n'est pas du tout ça. Hein? L'autre monde, il est déjà au milieu de nous. Donc le père Dose nous en parlait hier, et je crois que justement le propre de la femme, hein, c'est d'introduire, d'une part c'est la contemplation de cet autre monde, hein, c'est de se rendre présente dans la prière à ce monde invisible. Alors on va le voir par exemple dans le texte hébreu, quand Adam dit, celle-ci s'appellera Isha, parce qu'elle a été tirée de Ish, donc en hébreu, il y a la lettre de la femme, c'est le He. Quand je dis He, on entend le souffle, c'est la lettre du souffle divin. Hein, c'est la lettre, je dirais, qui est du Saint-Esprit. Ce qui signifie qu'en fait, la femme est un être spirituel, c'est un être religieux, dans le sens où elle est reliée au divin, elle est reliée à Dieu, elle a cette capacité, hein, de l'intériorité, de rentrer dans son réceptacle intérieur. Hein, le premier mot dont il est question dans la Bible, c'est le mot Nekeva. Quand Dieu dit au verset, au chapitre Genèse 1, verset 27, faisons l'homme à notre image, Dieu créa l'homme à son image, homme et femme, il les créa. Homme et femme, en hébreu, ça se dit Zarar et Nekeva. Nekeva est le mot employé pour la femme et signifie, ça signifie trou, creux, réceptacle. Ça signifie aussi créer un espace intérieur. Alors, quand on lit ça, eh ben, on voit tout de suite, je dirais, l'utérus de la femme, hein, c'est-à-dire ce corps qui a été bâti, hein, pour porter la vie. Et donc, si vous voulez, ça veut dire que l'essentiel de la vie de la femme ne va pas être visible, mais va être caché, et parfois caché même à ses propres yeux. Et donc, dans ce réceptacle, la femme va physiquement va pouvoir porter l'enfant, hein, mais aussi ça signifie symboliquement, ça signifie que la femme va être celle qui porte. Hein, dans le très bel hymne akatiste, un hymne de l'Église d'Orient, hein, qui célèbre la Sainte Vierge, on dit de la Sainte Vierge porteuse de celui qui porte tout. Et je dirais, ça c'est vraiment la grâce de la femme, hein. Elle est celle qui porte, elle porte l'enfant, mais elle porte aussi l'homme, et elle porte l'humanité. Et Jean-Paul II dit de très très belles choses, si vous avez l'occasion de lire tous les écrits de Jean-Paul II aux femmes, c'est très très beau, il dit que Dieu a confié à la femme l'humain, l'homme est l'humain, et je dirais, enfin il dit lui-même, l'humanité d'une manière spécifique. Donc vous voyez, elle va être celle qui va porter dans son éke, dans son espace intérieur, celle qui va créer en elle l'espace pour accueillir l'autre. Et alors aussi, pour montrer comment cette vocation de la femme d'être un pilier invisible, hein, dans l'Église, au moment de la chute, quand Dieu revient, hein, il donne deux malédictions. Ces deux malédictions ne sont pas pour maudire l'homme et la femme, mais il y a une malédiction que devra affronter l'homme et une malédiction que devra affronter la femme. La première malédiction, c'est la malédiction sur le sol, hein, sur la terre. Dieu va maudire la terre qui va devenir un lieu de combat pour l'homme. Et donc Dieu a confié la terre, il a confié le monde à l'homme de manière à ce qu'il lui fasse porter son fruit, hein, de manière à ce qu'il le maîtrise, il le domine, et donc ça va être le lieu aussi de la rédemption de l'homme, hein, à travers le travail, à travers la maîtrise de la terre, la maîtrise de la société, hein, un combat pour le monde visible. Mais à la femme, donc Dieu va maudire le serpent, et il va lui dire, je mettrai une inimitié entre toi et la femme. Sa descendance t'écrasera la tête et toi, tu lui meurtriras le talon. Ce qui signifie que le combat que la femme va avoir à mener, ça va être un combat contre le serpent qui est le symbole du monde démoniaque. C'est-à-dire que le combat que la femme doit mener est un combat qui est d'ordre spirituel. Et mais en même temps que Dieu lui donne ce combat, il lui donne aussi la grâce. Donc la femme a reçu cette grâce de mener un combat qui est de l'ordre d'un combat spirituel, qui est un combat dans la prière. Et la femme a reçu une puissance dans la prière pour faire reculer le monde démoniaque. Bon, et elle comment... Je dirais, c'est pas par ses propres forces, mais elle va le recevoir en mari, hein, la descendance de la femme, qui est cette descendance de la femme qui écrase la tête du serpent, ben c'est la Vierge Marie. C'est la Vierge Marie, et c'est par son cœur immaculé, hein, quand elle a dit « Je suis l'Immaculée Conception », elle a été conçue immaculée, mais elle est restée immaculée. Hein. Son cœur n'a jamais été... terni ni souillé. Le cœur de Marie est vraiment le cœur pur par excellence, et le cœur où nous pouvons être purifiés, le cœur où nous pouvons être lavés aussi, hein, de toutes nos souillures. Et je dirais, en plongeant dans ce cœur de Marie, c'est dans ce cœur de Marie que nous pouvons recevoir cette puissance dans la prière. Et les femmes sont celles qui ont une puissance d'intercession, hein, pour leurs enfants, pour leur mari, pour beaucoup de choses. C'est incroyable, le cœur des femmes, hein. Et quand on se promène un petit peu dans le monde, on est étonné de voir cette force spirituelle, cette force intérieure qui habite le cœur des femmes. Et bon, quand on voit les informations à la télévision, hein, où on voit toutes ces guerres, et on se dit, mais que vivent les femmes, hein, que vivent ces femmes, que vivent ces mères, hein, eh bien, je crois que, vous voyez, il y a une puissance qui est donnée à la femme, et qui est une puissance qui est de l'ordre du monde invisible, et qui est une puissance spirituelle. Et je crois que, vous voyez, aujourd'hui, une des erreurs du féminisme, qui au départ était justifiée, parce que c'est évident qu'il y a une situation de domination de la femme dans le monde, hein, qui n'est pas le plan de Dieu. C'est le fruit du péché. La domination de la femme par l'homme est le fruit du péché. Ça n'était pas dans le désir de Dieu. Au commencement, Dieu a voulu que l'homme et la femme soient en vis-à-vis, hein, c'est-à-dire dans une communion, mais une communion qui soit ordonnée, hein, où l'homme est la tête, et la femme, je dirais, plus le cœur, et où cette soumission est une soumission d'amour. Alors, saint Paul va donner la clé, hein, dans l'Épître aux Éphésiens, en parlant de cette soumission mutuelle dans la crainte du Christ. Alors, aujourd'hui, c'est très difficile de parler de soumission, parce que, je dirais, il y a eu de tels abus, de telles blessures, parce que l'homme et la femme n'ont pas su se situer d'une manière juste, qu'on assimile immédiatement soumission à domination, et on rejette cette soumission. Mais je dirais aujourd'hui, on devrait le traduire par écoute mutuelle. Et le désir de Dieu, c'est que nous nous écoutions mutuellement, c'est que l'homme et la femme apprennent à s'écouter. Et que, bien sûr, il y a toujours un moment où il y en a un qui doit avoir le dernier mot. Ça me rappelle une histoire, c'était un homme, un espagnol, et il était très macho, mais il disait à la maison, c'est toujours moi qui ai le dernier mot, et il finissait toujours par dire « Si, querida, oui, ma chérie. » Donc, je crois que donc nous avons, si vous voulez, à retrouver notre place. Et cette place, nous pouvons la retrouver que si nous comprenons quelle est notre vocation profonde et quelle est donc ce que ça signifie donc d'être un homme et ce que ça signifie d'être une femme. Et je crois que nous ne pouvons le retrouver que si nous entrons dans cette communion avec Dieu, que si nous retournons dans la prière. Hommes et femmes, si nous devenons des hommes et des femmes de Dieu. Je vais vous lire une très très belle citation de Gertrude von Lefort, qui est claire, que je trouve personnellement très éclairante, par rapport à cette tentation que peut avoir la femme, d'une certaine manière, soit de se refuser à l'homme, soit de tomber en son pouvoir. Et donc, elle oscille entre les deux, soit elle devient complètement servile et elle s'anéantit complètement en se perdant dans l'homme, et elle n'est plus ce vis-à-vis que Dieu a voulu pour l'homme, pour qu'ils collaborent tous les deux au plan du salut, soit elle ne voit pas d'autre moyen que de rejeter l'homme et que de rentrer en guerre contre lui. Et ça a été l'erreur des féministes. Au départ, c'est vrai que c'était juste qu'il fallait que la femme trouve sa place. Et je crois que Jean-Paul de lui-même a salué tout le travail de ces femmes qui ont eu le courage de lutter pour que la femme retrouve sa dignité, retrouve sa place dans la société. Et je dirais, à un moment où elles ont été aussi... c'était très, très, très mal vu. Et ça a été très, très dur. Mais Jean-Paul II a voulu souligner le courage de ces femmes qui ont quand même fait énormément évoluer les mentalités et à qui on doit quand même beaucoup de choses aujourd'hui. Mais donc l'erreur, ça a été que ces femmes n'ont pas vu d'autres solutions, pas ces femmes-là, mais une partie du mouvement féministe n'a pas vu d'autre solution que d'adopter les valeurs masculines et de devenir comme les hommes. Je me souviens, il y a une dizaine d'années, donc mon livre sur la femme avait été... Il y avait eu une édition spéciale au Canada. J'avais été invitée pour faire des conférences. Et à la fin d'une conférence, il y a une femme qui est arrivée. Elle était habillée. Elle avait un costume d'homme. C'est très à la mode aujourd'hui. Mais elle avait un costume d'homme, des cheveux très courts. Elle est arrivée avec les larmes aux yeux. Elle m'a dit, mais on nous a obligés à être des hommes. Et tout d'un coup, elle prenait conscience qu'elle était passée à côté de sa féminité, qu'elle était passée à côté de quelque chose de très important, et qu'elle avait développé tout un aspect, effectivement, de sa personnalité, mais en niant sa féminité. Alors, Gertrude von Lefort nous dit, le fait que la femme soit aussi l'épouse du Christ, qu'elle appartient à Dieu, lui garantit la liberté intérieure dans le don de soi. Vous allez me dire, mais moi je suis mariée, je ne suis pas l'épouse du Christ. Mais chacun de nous, nous sommes appelés à des épousailles avec Dieu. Nous sommes appelés à une relation d'intimité avec Dieu. Et si nous attendons, si nous les femmes, nous attendons d'être comblées pleinement par un homme, nous sommes complètement à côté de la plaque. Pour si extraordinaire que soient les hommes, je dirais que Dieu nous a créés, comme dit la petite Thérèse, jusqu'à l'infini, nous avons besoin d'aimer. Et il y a beaucoup de frustration et de déception chez les femmes parce qu'elles ont un désir infini d'être aimées. Si nous sommes créés à l'image de Dieu, c'est normal que nous ayons besoin d'être aimées infiniment. Et c'est normal que nous soyons déçus, c'est normal que nous soyons en manque. Et si nous ne comprenons pas que Dieu seul peut nous combler parfaitement, alors nous sommes dans une attente démesurée par rapport à l'homme. Et nous sommes dans une attente qui souvent met l'homme en échec. Et il y a beaucoup de couples qui se défont parce que la femme est dans une telle attente que l'homme sait très bien que jamais il ne pourra répondre à cette attente. Et il nous faut comprendre que c'est dans la prière, dans cette relation, dans la présence de Dieu, eh bien que nous sommes comblés. Mais je dirais que comme disent les mystiques, ceux qui te cherchent en tant qu'en soif, ceux qui te trouvent en tant qu'en faim. C'est vrai que dans l'amour de Dieu, eh bien, le désir, on n'est jamais comblé parfaitement. Mais c'est ça aussi qui nous motive et qui fait grandir notre désir, qui fait qu'on a besoin de plus d'amour et de plus d'amour et de plus d'amour et qu'aussi on peut en recevoir. Alors Gertrude Van Lefort continue, elle dit « La conscience d'appartenir à Dieu doit protéger la femme d'elle-même. » Car la femme n'est pas seulement exposée à refuser le don de soi, mais elle est aussi exposée à l'exagérer. On peut toujours craindre que la femme ne se donne à l'homme avec excès quand le lien qui l'unit à Dieu est rompu ou relâché. Personnellement, je pense que c'est ce qui se passe aujourd'hui pour nos jeunes et pour nos jeunes filles, nos jeunes adolescentes, qui sont dans une quête d'amour inouïe et qui attendent des garçons, qui attendent de l'amour des garçons et qui se donnent effectivement avec excès parce qu'elles n'ont pas cette relation avec Dieu et je dirais elles se détruisent. Et Gertrude Van Lefort continue, elle dit « Tout se passe alors comme si le rapport exclusif de la femme à l'homme absorbait la part de Dieu. » Alors, vous voyez, il est tellement, tellement important de comprendre cette nécessité de retourner à la prière, de retourner à l'intériorité, de pratiquer la présence de Dieu, de vivre dans la présence de Dieu. Alors, c'est sûr que on peut se dire, mais j'ai pas le temps. Mais comme dit Rabbi Nachman, un charismatique du judaïsme, il dit, on n'a pas des heures, mais on a des minutes. Et les femmes, nous avons des tas de minutes. On perd beaucoup de minutes à bavarder, à se disperser dans mille choses. Eh bien, parmi toutes ces minutes qu'on perd, on peut en réserver quelques-unes pour pratiquer la présence de Dieu et pour pratiquer cette intériorité, pour remplir notre réceptacle, pour que, je dirais, ensuite nous puissions vraiment rentrer dans la maternité. On ne peut pas devenir une mère si on n'a pas été épouse, c'est-à-dire si on n'a pas, on peut pas devenir une mère si on n'a pas reçu la semence de l'homme, mais on ne peut pas avoir de fécondité spirituelle dans notre vie si on n'est pas épouse du Seigneur. C'est-à-dire si on ne l'épouse pas dans la prière, dans sa présence. Au moment, Sister Bridge ce matin a parlé de l'Eucharistie, au moment de l'Eucharistie, si on ne s'unit pas à lui. Mais l'union à Dieu, ce n'est pas... il ne faut pas attendre d'avoir des extases ou de tomber dans le repos dans l'esprit. Bon, c'est bien si on a des extases ou si on tombe dans le repos dans l'esprit ou si on a des manifestations extraordinaires. Mais je dirais, l'union à Dieu, c'est tout simple. Ça commence déjà par un acte de foi. Quand l'ange a dit à Marie qu'elle allait être la mère du Sauveur, c'était quelque chose d'inouï. Et il lui est pas apparu dans des éclairs, dans un tonnerre. Il est apparu tout simplement. Elle avait aussi la possibilité de ne pas croire. Et Jean, c'est très beau parce que dans une des dernières lettres de Jean-Paul II au prêtre, il parle de Marie, femme eucharistique. Et il dit qu'en fait, aujourd'hui, il nous faut, quand nous recevons l'Eucharistie, il nous faut la même foi qu'il a fallu à Marie pour reconnaître, pour croire que vraiment le Verbe s'est fait chair en elle. Et pour nous, quand la chair de Dieu vient dans notre corps, eh bien, il nous faut ce même acte de foi. Et à ce moment-là, nous pouvons vraiment, dans la foi, nous unir à Dieu et épouser Dieu, épouser mystérieusement. C'est vrai que c'est difficile de parler de ces mystères divins avec des mots de tous les jours, mais à la fois, c'est très très simple. Et je crois que, vous voyez, nous les femmes, il nous faut retrouver ce chemin de la prière, ce chemin de l'intériorité, ce chemin de l'union à Dieu pour que nous devenions de nouveau des femmes fécondes et pour que nous puissions travailler à cette culture de vie dont nous parle tellement Jean-Paul II, nous sommes aujourd'hui dans une culture de mort où le sein de la femme est devenu un tombeau. Eh bien, nous, les femmes chrétiennes, nous devons œuvrer et travailler à cette culture de vie. Mais nous ne pouvons pas le faire avec nos propres forces. Et je crois qu'aujourd'hui, peut-être, on est entré dans plus d'humilité à tous les niveaux et on se rend compte que Dieu seul est notre secours. En Dieu seul, le repos pour notre âme. En Dieu seul, nous pouvons trouver la force et la grâce de vivre ce que nous avons à vivre. Et en Dieu seul, nous pouvons donc trouver cette énergie nécessaire pour travailler à cette culture de la vie. Et cette culture de la vie, ce n'est pas simplement de porter des enfants, bien sûr, pour ceux qui le peuvent, c'est un don merveilveux, mais c'est aussi, je dirais, de faire de la place dans son cœur pour l'autre, de créer un espace en soi pour l'autre, d'avoir le souci de l'autre, le souci de l'humanité, le souci d'apporter aussi un peu d'humanité au cœur de ce monde et d'entrer dans cette fécondité. Dieu veut que nous soyons féconds, Dieu veut que nous portions la vie, que nous la recevions, et que nous la portions et que nous l'entretenions.
1: Donc je vous rappelle, si vous voulez poser des questions ou avoir des réflexions, que vous pouvez les écrire et puis qu'elles seront ramassées par les frères et sœurs du service d'ordre.
0: Voilà. Avant qu'on ne passe aux réponses aux questions, je voudrais juste terminer par une très belle citation d'une femme qui a fait un très beau livre qui s'appelle « La femme espace de salut ». Elle s'appelle Maria Teresa Porcile Santiso. C'est une sud-américaine. Je ne me rappelle plus de quel pays, peut-être Colombie. Elle dit « Les femmes qui sont en communion anthropologique avec l'aide de Marie ». Bon, c'est un peu compliqué. La communion anthropologique, je dirais chacune de nous, nous pouvons entrer dans cette communion comme existentielle avec l'être de Marie. Elle dit « seront comme les sacrements de la présence de la Mère de Dieu, de la nouvelle maternité selon l'Esprit, pour le temps, le monde et la société et l'Église d'aujourd'hui. » C'est-à-dire que si vraiment nous nous unissons à la Sainte Vierge, nous pouvons nous-mêmes, à notre tour, être les sacrements de la Mère de Dieu pour notre monde d'aujourd'hui. C'est là le ministère anthropologique de la femme, dans l'esprit, ombre et feu, mettre au monde, par la bénédiction du Père, Jésus, notre salut. Donc nous avons cette responsabilité dans l'Esprit Saint de devenir des mères de Dieu, d'enfanter Dieu dans les âmes, d'enfanter Dieu dans notre monde, mais par cette union profonde au Seigneur dans la prière.
1: Merci Jo. Je voudrais reprendre quelques aspects de ce que tu nous as dit, peut-être dans la continuité de ce que nous avons entendu hier avec le Père Dos, pour ceux qui étaient là, et rebondissant aussi sur une citation que tu as aussi faite du Père Dos hier, à savoir que cet autre monde. Et le Père Dos nous parlait hier, donc cet autre monde qui était en fin de compte la famille. La famille dans laquelle, dont le modèle le plus parfait est la Sainte Famille, bien entendu, Joseph, Marie, l'enfant Jésus, et qui est cet autre monde où Jésus a été façonné, formé, jusqu'à ce qu'il puisse affronter ce monde terrible qu'il est venu sauver. Et il nous invitait à faire, en fin de compte, de chacune de nos familles, cet autre monde dont parlait la Vierge à Lourdes, cet autre monde où on est heureux, où le bonheur existe, à cause de la place, entre autres, et c'est là où je fais le lien avec ce que tu nous as dit, à savoir que dans cette famille qui est cet autre monde, il y a la place pour chacun, parce que sinon on retourne dans le chaos originel, le chaos, alors que le Saint-Esprit est un esprit d'ordre. Et alors, tu nous as bien montré combien la femme et l'homme, dans cet autre monde, ont chacun leur place, et particulièrement au niveau du Père, dont le Père Dos nous parlait d'hier, de le Père qui doit protéger, construire cet autre monde, et la femme qui, d'une certaine manière, en est la maîtresse de maison. Et qui est aussi, il y a ces deux aspects de la prière. La prière dont il était question hier par le Père, c'est une prière qui peut-être davantage rendre un culte, qui est de communiquer à l'enfant, apprendre la prière à l'enfant. Et la prière de la femme dont tu nous parles aujourd'hui est plus une intériorisation, porter, intercéder, susciter la vie. Il y a beaucoup de questions qui arrivent, alors je vais pouvoir les passer en revue, mais en attendant, tu as dit que c'était plus facile de parler de la mère que de la femme. Bien sûr, il doit y avoir un lien que je devine déjà, mais quelles paroles tu peux donner à ces femmes, de nombreuses femmes, jeunes femmes qui aujourd'hui veulent un enfant, mais sans père ? Donc, elles sont mères, elles deviennent mères, elles veulent être mères, mais elles ne veulent pas du père. Et qu'est-ce que tu peux justement nous dire par rapport à ça ?
0: Oui, on parle beaucoup du droit de l'enfant à la mère, et on devrait parler plutôt du droit de la mère à l'enfant, et on devrait parler plutôt du droit de l'enfant à avoir une mère et à avoir un père, et du droit de l'enfant à la présence de la mère et à la présence du père. Ce que je trouve dramatique aujourd'hui, justement, c'est qu'en fait, on veut un enfant pour soi. Alors qu'un enfant, on a un enfant, on dit on met un enfant au monde. Hein, et l'enfant est celui, bien sûr, qui va nous prolonger, à travers lequel on va être prolongé, on va transmettre toutes les bénédictions de la génération. Tout ce qu'on voudrait transmettre aux générations futures, on peut le transmettre dans un enfant. Mais ce qui est terrible, c'est quand on veut avoir un enfant pour soi, et où l'enfant va devoir absolument correspondre à l'attente, c'est-à-dire qu'il n'y a plus de liberté. Et ça, je trouve que pour l'enfant, c'est terrible d'être privé de la paternité, parce que l'enfant a besoin du regard du père pour être structuré. Et je crois que ce qui est très important, parce qu'aujourd'hui, vous allez me dire, mais moi, mon mari nous a laissés, donc on se trouve, mes enfants se trouvent sans père, ou bien combien de... Moi, je connais des jeunes filles qui, dès que le garçon a su qu'elles attendaient un bébé, il les a plaquées. Donc, comment font ces jeunes filles? Donc, je crois que ce qui est important, c'est de comprendre combien on ne doit pas priver les enfants de la paternité. Et même si on est dans une situation, effectivement, qu'on n'a pas choisie, il faut trouver des substituts de la paternité pour que l'enfant puisse grandir, parce que dans sa structuration psychologique et humaine, il a besoin du père, il a besoin de la mère, et chacun a un rôle différent. La mère va le nourrir, mais le père va le faire grandir, va le sortir, va couper le cordon ombilical. Et donc, s'il n'y a que la relation à la mère, il ne pourra pas devenir cet adulte. Il ne pourra pas vraiment devenir atteindre sa stature d'homme fait. Donc ça, je trouve que c'est anthropologiquement, c'est grave. Je ne dis pas au niveau moral, parce que, parfois, on voit, il y a des tels... On ne peut condamner personne. Simplement, je crois qu'il faut qu'on ait les idées claires, parce qu'aujourd'hui, sous prétexte de tolérance et de respect, on accepte n'importe quoi. Et on a perdu complètement tous nos repères. C'est évident que un enfant a besoin du père et de la mère. Mais dans le livre là sur la femme sacerdotale, je cite l'exemple d'une femme qui avait eu 5 ou 6 enfants. C'était une protestante. Et son mari l'avait quittée. Il buvait, et c'était terrible, parce que non seulement il l'avait quittée, mais il continuait de la persécuter. Enfin, il avait essayé de mettre le feu à la maison. C'était terrible. Et cependant, les enfants étaient très épanouis. Et donc, une de ses enfants, à l'âge adulte, avait témoigné qu'elle n'avait jamais eu aucun problème par rapport à la paternité de Dieu, parce que sa mère, tous les jours, rassemblait les enfants, elle les mettait à genoux avec elle, et elle se tournait vers le Père. Et cette personne disait, à ce moment-là, la pièce se remplissait de la présence de Dieu. Et ce qui fait qu'elle n'a jamais été blessée par rapport à son père, alors qu'elle aurait eu vraiment toutes les raisons, à cause de cette paternité de Dieu, cette présence, la paternité de Dieu. Et je crois que Saint Joseph est vraiment le cadeau qui sort un petit peu de l'ombre aujourd'hui, Ephraim a écrit « Joseph, un père pour le troisième millénaire hein, ». Je crois qu'aujourd'hui, il faut vraiment prier Saint-Joseph qui est vraiment l'ombre du Père. Hein. Et donc, c'est pour ça qu'il ne faut pas être désespéré, mais il nous faut apporter à nos enfants la paternité de Dieu qui va suppléer hein, au manque de la paternité de l'homme.

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2: Celui qui veut être parmi vous le premier sera l'esclave de tous. Marc 10, 44.

Voilà, frères et sœurs bien-aimés, soyez les bienvenus pour cette conférence dont le thème a été très légèrement modifié. En fait, j'ai mis une question. Et donc, je vous rappelle ce thème. À la lumière des prophéties mariales, comment être témoin de l'espérance face aux signes des temps? Alors, c'est un thème qui est un peu frustrant parce qu'il est tellement vaste que 45 minutes, c'est vraiment très court. On va simplement faire le début du commencement, l'introduction et de la première note de bas de page, quoi. Ensuite, c'est aussi un thème frustrant parce que moi, j'ai pas voulu traiter ce thème d'une manière liste à la Prévert, du genre je fais un copier-coller de toutes les apparitions mariales que je connais et que je prends toutes les prophéties. Ça m'intéresse pas. Donc volontairement, le thème est passionnant et frustrant. Bah, c'est aussi ça aussi une conférence. Le but, c'est pas de vous gaver, c'est de vous nourrir et de vous donner faim. C'est ça la grande philosophie. Alors, est-ce qu'on est en direct sur Radio Espérance? Eh ben oui, on peut applaudir les auditeurs Radio Espérance, mes amis. Bien sûr. Alors au début, j'aimerais prendre un court temps de prière, parce que quand on fait de la mariologie, donc la branche de la théologie qui parle de Marie, en fait, le grand secret, c'est de se tourner vers Saint Joseph. Pourquoi? Parce que Saint Joseph, il a eu Marie au logis. C'est génial. Hein, non, attends, c'est extraordinaire, quoi. Oui, il faut comprendre. Et donc, du coup, Saint Joseph peut nous aider à poser un regard juste sur Marie. Donc, on va demander trois grâces à Saint Joseph. La première, c'est d'entrer dans son regard sur la Vierge Marie, de la voir en vérité, en charité, dans l'Esprit Saint. Ensuite, on va lui demander la grâce de parler en confiance des signes des temps. Parce que c'est jamais un thème facile. Il peut y avoir du combat quand on parle de ces événements, parce que, voilà, c'est pas une partie de plaisir. Et puis, on lui demandera la plus grande grâce, c'est de repartir chez nous dans l'espérance pour en témoigner, parce que c'est quand même le but de la conférence. Alors levons-nous, on est vivant, ressuscité, donc on est debout. Au nom du Père et du Fils et du Saint-Esprit, Amen. Je vous salue, Joseph, vous que la grâce divine a comblé. Le Sauveur a reposé entre vos bras et grandi sous vos yeux. Vous êtes béni entre tous les hommes. Et Jésus, l'enfant divin de votre virginale épouse, est béni. Saint Joseph, donné pour Père au Fils de Dieu, priez pour nous dans nos soucis de famille, de santé et de travail jusqu'à nos derniers jours, et daignez nous secourir à l'heure de notre mort. Amen. Au nom du Père et du Fils et du Saint-Esprit. Amen. Asseyons-nous. Alors, je présente brièvement mon plan. Comme dans toute conférence, il faut dire d'où est-ce qu'on part et où est-ce qu'on va. On va commencer par situer rapidement qu'est-ce que c'est que ces signes des temps? De quoi parle-t-on? Ensuite, on verra les prophéties mariales, qu'est-ce qu'elles nous disent au sujet de ces signes des temps? La troisième partie sera pratique, avec 7 points d'appui pour incarner l'espérance. Enfin, une conclusion permettra de faire une synthèse pour se rappeler tout ce qu'on a dit. On aura le texte de Charles Péguy sur l'espérance, on ne peut pas ne pas dire quand on parle de ce thème, et un petit envoi pour terminer. Alors, première grande partie, les signes des temps. De quoi s'agit-il? D'abord, premier paragraphe, quelle est la conception judéo-chrétienne du temps? C'est très important de se la remettre en mémoire avant de parler des signes des temps. Alors, pour nous, juifs comme chrétiens, l'histoire, c'est pas un cercle. C'est pas l'éternel retour des spiritualités extrême-orientales avec différents âges qui se succèdent les uns aux autres, et que bon bah tant mieux si t'es dans l'âge d'or, puis tant pis si t'es dans l'âge de fer, quoi. C'est un peu une vision de l'histoire qui est un peu tragique, quoi. L'histoire pour nous juifs comme chrétiens n'est pas infinie, donc faut pas croire qu'il y aura toujours des événements qui vont s'accumuler, parce que ça peut nourrir les eschatologies humaines, marxisme, etc. Donc pour nous chrétiens comme juifs, l'histoire a un commencement, la création, elle a une fin que nous on appelle le jugement dernier, et elle a une plénitude qu'on appelle l'éternité. Donc du coup, ça veut dire que l'histoire humaine, à un moment donné, c'est pas que le temps va arrêter de s'écouler, mais c'est que l'histoire humaine en tant que telle, on va arrêter d'accumuler des événements. Donc du coup, l'actualité, qui est parfois un peu secouée, qu'on connaît, les faits historiques, les événements historiques, tout ce qui est documenté par les historiens, tout ça un jour, ce sera clos, ce sera terminé, le Christ viendra mettre un terme à l'histoire humaine pour nous emporter dans son éternité. Deuxième paragraphe, que sont les signes des temps? Alors les signes des temps, quand on parcourt le Saint-Évangile, on remarque assez rapidement que à la fin des évangiles dits synoptiques,
eh bien, Jésus a des paroles assez claires sur ce qui va précéder la fin des temps. Donc, on peut se référer à Matthieu 24, 25, Marc 13, Luc 17, verset 22 au verset 37 et Luc 21. C'est les quatre parties où, grosso modo, Jésus donne à peu de choses près l'essentiel du programme des fins dernières. En fait, on le sait bien, Jésus ne donne pas de chronologie précise. Vous ne connaissez ni le jour ni l'heure. Alors, petite note de bas de page, on ne connaît ni le jour ni l'heure du jugement dernier, mais d'une autre aussi, d'un jugement particulier. Du coup, cette ignorance, cette double ignorance, en fait, est un bénéfice. Parce que ne sachant pas de quoi sera fait demain, pour moi comme pour l'humanité entière, je n'ai qu'une seule solution, c'est de me convertir et de faire le bien. Conclusion, l'ignorance est un bénéfice. Merci Seigneur. Mais c'est vrai, quoi. Quand la contrainte devient opportunité. Ça me rappelle une homélie, mais c'est pas grave. Alors, Jésus ne donne pas de chronologie précise. Toutefois, il indique des signes assez clairs. Il parle de guerre, d'épidémie, de famine, de tremblements de terre et même de signes grandioses. Par exemple, en Matthieu 24, 7, on se dressera nation contre nation, royaume contre royaume. Il y aura en divers lieux des famines et des tremblements de terre. En Luc 21, 11, nous avons, il y aura de grands tremblements de terre et par endroits des pestes et des famines, il y aura aussi des phénomènes terribles. Alors vous me direz, une fois qu'on a dit ça, quand on regarde l'histoire du monde, quelle que soit l'échelle de temps, quelle que soit la région, si on prend des échelles de temps assez grandes, on finit par trouver tel ou tel événement. C'est vrai que l'histoire humaine est souvent agitée par ces tribulations. Rien de nouveau sous le soleil, comme dirait le Coëlé. Toutefois, le XXe siècle a concentré tous ces signes avec une intensité remarquable. Et c'est important d'en faire la liste, même si elle n'est pas très agréable, c'est l'histoire. On a eu quand même deux guerres mondiales en 31 ans. De 14 à 45, on s'est bien foutu dessus. Ça a été terrible, avec des morts, des déplacés, des destructions. J'en passe et des meilleurs. Il y a eu quatre pandémies. Plus connue, c'est la grippe espagnole, grippe asiatique, grippe de Hong Kong et le terrible sida qui continue à faire des victimes. Il y a eu environ 35 famines pendant ce siècle, une douzaine de tremblements de terre d'une grande intensité, et puis des signes grandioses, dont les deux plus connus sont pour nous, chrétiens catholiques, le soleil qui dansait dans le ciel de Fatima, 13 octobre 1917, et l'aurore boréale, un peu moins connue, qui annonçait la Seconde Guerre mondiale, visible jusqu'en Europe, c'était dans la nuit du 25 au 26 janvier 1938. Donc voilà, c'est des signes qui sont apparus et qu'on ne peut pas négliger. Je rajoute simplement quelques compléments très rapides pour après passer aux apparitions mariales. Des compléments rapides, je ne pourrais pas m'étendre dessus. D'abord, c'est l'Apocalypse. Évidemment, l'Apocalypse est un livre extrêmement intéressant pour comprendre, non pas la chronologie précise, mais pour bien comprendre la fin des temps. Sachant que c'est un livre très complexe, pourquoi ? Parce qu'il est placé tout à la fin et qu'il fait appel à tous les livres qui précèdent. Donc je pense que c'est peut-être le livre le plus compliqué parce que l'auteur a une culture biblique vertigineuse et comme il est inspiré en plus, ça fait un texte extrêmement dense. Et en plus, c'est un livre liturgique. Donc ça veut dire que c'est un livre complexe. On ne peut pas

c'est le retour du peuple de Dieu dans sa terre. Luc 21, 24, Jérusalem sera foulée aux pieds par des païens jusqu'à ce que leur temps soit accompli. Effectivement, le grand mystère, c'est que le peuple de Dieu, qui a connu la diaspora, contre toute attente, est revenu sur sa terre historique. Ce qui était absolument inenvisageable à mesure humaine. Là aussi, comme on l'a dit tout à l'heure, Dieu est créateur, il peut faire des choses que nous, on ne peut pas faire. Je propose une petite synthèse pour ramasser tout ce qu'on vient de dire, parce que c'est assez dense. D'abord, premier point de la synthèse, c'est que les signes des temps nous sont donnés par Dieu pour être interprétés dans la foi. Donc les signes des temps, ce n'est pas que de l'actualité, ce n'est pas que des faits, ce n'est pas que de l'histoire. À chaque fois qu'il y a un signe des temps, on doit chercher à se convertir. Et leur multiplication au XXe siècle, ça peut sans doute s'interpréter comme les douleurs d'un enfantement qui précède une naissance. Donc ça ne veut pas dire que nécessairement, dans notre siècle, il va se passer des choses importantes. Encore que, notez qu'on n'est pas loin d'une date importante, 2033, le bimillénaire de la rédemption. Donc c'est peut-être qu'il va se passer des choses intéressantes autour de ces années. Deuxième point de la synthèse, devant les drames de l'histoire, il est impossible de rester de marbre. C'est pas possible de dire tant pis pour eux. Non, c'est impossible ça. D'ailleurs, le Christ est très clair en Luc 13, versets 3 et 5. Il nous met en garde quand il évoque deux drames, enfin plutôt un drame qui lui est rapporté et lui il en rajoute un autre. Vous savez, ce massacre des Galiléens par un certain Ponce Pilate. Et lui rapporte en même temps la chute d'une tour à Siloé, qui a emporté 18 personnes. Et le Christ, à chaque fois qu'il rapporte l'événement, dit « Mais si vous ne vous convertissez pas, vous périrez tous de même. » Conclusion, devant les signes des temps, si je ne me convertis pas, je serai emporté par le flot. Vous connaissez peut-être ce proverbe, alsacien je crois, « Seuls les poissons morts suivent le sens du courant. » Question, dans quelle direction j'avance? Je dis ça, je dis rien. Conclusion, non mais c'est vrai quoi, vaut mieux être un saumon qui remonte le courant que de flotter le ventre en l'air quoi, c'est clair. Donc les tragédies de l'histoire doivent nous pousser à trois choses. La première, c'est la conversion, ça c'est le cœur. La deuxième, c'est la compassion, c'est l'intelligence. Et la troisième, c'est l'action concrète, c'est le corps. Conclusion, toute la personne humaine est impliquée devant les signes des temps. Elle ne peut pas rester les bras ballants et doit s'engager. Finalement, la conversion, vous l'aurez compris, est le début de la vie, de la vraie vie, de la vie éternelle. Grande parole bien connue de Deutéronome 30:19, « Choisis donc la vie pour que vous viviez, toi et ta descendance. » Je passe maintenant à la deuxième partie, les prophéties mariales. Alors d'abord, première question, est-ce qu'on peut rappeler des généralités sur les prophéties? On pense souvent, et d'ailleurs c'est pas faux, qu'une prophétie concerne le futur. En soi, c'est pas faux. Mais il me semble qu'une prophétie concerne d'abord le présent. Le prophète est un homme ou une femme dans l'Esprit Saint qui est capable d'avoir une acuité très précise sur le présent. Et comme ce présent n'est pas ajusté à Dieu, il va le dénoncer. Et en dénonçant ce présent mal ajusté, il va inviter à la conversion et ouvrir deux voies. Les deux voies, c'est la grande thématique de la Bible. Il y a une voie qui mène à la vie, c'est la voie de Dieu. L'autre qui mène à la mort, c'est la voie de l'opposition à Dieu. C'est très simple. Et donc du coup, le prophète ouvre deux voies. Si vous vous convertissez, alors effectivement, vous allez connaître la vie, la prospérité. Et ce dont Dieu vous menace par ma parole ne va pas arriver, ou peut-être sera atténué. Des fois, c'est annulé ou atténué. Mais si vous ne le faites pas, vous allez tomber dans l'ornière. Du coup, le prophète ressemble à un panneau indicateur qui dit « Si vous avancez encore d'un mètre, vous tombez dans le ravin. » Et donc, c'est à chacun de dire « J'avance ou je recule. » C'est très clair. Le prophète est là pour questionner la liberté. Il ne va pas décider à notre place, mais il nous force, il nous somme de choisir. Parce que ça aussi, dans l'évangile, on découvre qu'on ne peut pas ne pas choisir. Le peut-être ben un coup et peut-être ben un que non, j'aime beaucoup la Normandie, désolé, mais ça ne marche pas dans la vie spirituelle. Il n'y a pas de non-aligné. À la fin, il y a à gauche, à droite, le bien, le mal, le ciel, l'enfer. C'est très clair, il y a une distinction. Les paraboles sur le jugement elles disent clairement qu'à la fin, il y aura une distinction. Donc, il n'y a pas de non-aligné, de tiers exclus, de machin, ça marche pas, ça. Donc, il faut choisir et bien choisir. La bonne nouvelle, c'est qu'une prophétie est le plus souvent et presque toujours conditionnelle. Ça veut dire que normalement, elle est donnée pour nous convertir. Du coup, on a encore une planche de salut. C'est-à-dire que Dieu est bon. On aurait pu tomber dans l'ornière, mais Dieu a ménagé une petite glissière de sécurité. Et du coup, alors qu'on allait un peu droit dans le ravin, on a la possibilité de rétablir notre conduite. Donc on a encore une chance. Du coup, les prophéties sont d'abord des bonnes

nouvelles avant d'être des choses sinistres, parce qu'elles nous aident à choisir la vie. C'est très important, ça. Donc une prophétie n'est jamais à prendre de manière négative, mais plutôt, encore une fois, on retourne la contrainte en opportunité, de manière positive. C'est une bonne nouvelle pour qui sait la lire, évidemment. Deuxième paragraphe, quel est le lien entre les apparitions mariales et la révélation avec un grand R? En fait, la révélation est close avec la mort du dernier apôtre. Donc, pour faire simple, on va dire que c'est Saint Jean qui a écrit l'Apocalypse, sinon on tombe dans des débats exégétiques infinis, mais admettons que c'est pour simplifier, que c'est Saint Jean qui, vers l'an 90-100, recevant l'inspiration sur l'île de Patmos, écrit le jour du Seigneur, puisque c'est le jour du Seigneur qu'il a reçu tout ça, il écrit son Apocalypse. On va faire simple. Eh bien, effectivement, vous avez remarqué que dans toutes vos Bibles, dignes de ce nom, après l'Apocalypse, en général, il y a la table des matières, où il n'y a pas un autre livre. Donc, c'est-à-dire qu'on considère qu'il y a une clôture du canon biblique. C'est-à-dire qu'à un moment donné, l'Église a dit, eh ben ça, c'est la Bible. Même si, en fait, dans les faits, elle utilisait quasiment tous les livres, à peu de choses près, surtout dans la liturgie, c'est un des critères pour que les livres soient retenus, eh bien, on n'a pas continué à rajouter à l'infini des livres, des écrits, des encycliques, etc. Du coup, pour nous, la révélation est close. C'est-à-dire que tout ce dont on a besoin pour être sauvé, c'est dans l'Écriture. Et aussi dans la tradition vivante qui déploie l'Écriture. Mais d'accord. Mais donc, du coup, c'est-à-dire que la révélation avec un grand R, elle est close. Et que Dieu lui-même est cohérent, il ne va pas rajouter des choses après. Toutefois, les théologiens distinguent les révélations privées de la révélation. Et les révélations privées, c'est donc des personnes qui reçoivent par inspiration d'un ange, de l'Esprit Saint, de la Vierge Marie, etc., de multiples canaux, des gens qui vont nous dire des choses. Ces choses ne vont pas se rajouter à la révélation avec un grand R, elles vont nous aider à comprendre un élément, elles vont nous renvoyer un élément, elles vont nous aider à déployer l'intelligence de la révélation. Du coup, la révélation, elle est donnée une fois pour toutes, donc elle est close, mais son intelligence ne cessera pas d'augmenter. Du coup, c'est-à-dire que les chrétiens, je ne sais pas quand est-ce que le Christ reviendra, mais admettons du 23e siècle, en sauront un peu plus que nous. Et que nous, on en sait beaucoup plus que les chrétiens du 4e siècle. Parce qu'effectivement, on a le bénéfice et du recul. Donc du coup, 2000 ans de christianisme, c'est une bénédiction. Parce qu'on peut lire tous les écrits des saints depuis 2000 ans. En fait, c'est génial d'être chrétien en 2022, quoi. Amen, mais c'est vrai, quoi. C'est extraordinaire. Surtout qu'on a des moyens énormes, l'imprimerie, l'Internet. Alors que même dans les années 50, 60, l'accès à tous ces livres n'est pas forcément si évident. Alors que maintenant, c'est quand même beaucoup plus libéralisé. Donc c'est quand même une grâce, me semble-t-il, de vivre dans cette époque parce qu'on a accès quasiment sur une clé USB ou deux peut-être à tout le corpus du christianisme. C'est vertigineux ça. Donc du coup, la Vierge Marie, quand elle apparaît, elle ne va pas rajouter des éléments à la révélation, mais elle peut nous aider à prendre conscience d'éléments qui ne sont pas ajustés. Donc elle vient là de manière pédagogique. Alors théoriquement, de manière totalement théorique, hein, on fait une sorte de christofiction, et ça peut peut-être exister, un catholique qui adhérerait à la foi de l'Église, mais qui ne reconnaîtrait pas les révélations privées, dont les apparitions mariales, ne serait pas hérétique. Ce serait bizarre. Mais c'est pas interdit de ne pas donner son assentiment à une révélation privée, parce que c'est pas la révélation publique. Mais ce serait bien dommage, hein, on est d'accord, hein, franchement, passer à côté du lot, ce serait dommage. Franchement. Troisième question, que nous dit la Vierge Marie dans ses apparitions? En fait, il me semble que la Vierge Marie, quand elle apparaît, ici ou ailleurs, ne fait que déployer une toute petite parole qui est comme par hasard sa dernière parole rapportée dans l'Évangile. Tout ce qu'il vous dira, faites-le. C'est le dernier mot rapporté par l'évangéliste, donc Saint Jean, de la Vierge Marie. Et c'est donc une parole très importante, parce qu'une dernière parole, c'est comme un testament spirituel. Et du coup, la Vierge Marie, en fait, d'une manière étonnante, dans cette dernière parole, dit en fait tout ce qu'elle redira dans les apparitions mariales. Et les apparitions mariales ne font que déployer cette parole. Marie nous redit chaque jour, tout ce qu'il vous a dit, faites-le, quoi. C'est ça, en fait. Quand Marie apparaît, c'est pas pour faire joli, c'est pour dire, en fait, ce qu'il vous a dit, mon fils, c'est important, mais vous, c'est pas encore acquis, quoi. Donc elle est là pour nous encourager, parfois pour nous corriger, parce qu'il y a des apparitions qui sont un peu plus délicates que d'autres. La salette, c'est pas facile, mais en même temps, à cette époque, il y en avait besoin. Donc du coup, la Vierge Marie, quand elle apparaît, c'est pas pour faire joli. Les paroles de la Vierge Marie sont très diverses, hein. Il y a des paroles de miséricorde, de compassion, d'encouragement, de mission, de bienveillance, etc.
Mais quand elle apparaît, c'est pas pour se croiser les bras, quoi. C'est pour y aller, quoi. Pour remonter au combat, quoi. Et avec des paroles qui vont nous aider à mieux comprendre la parole. Donc, du coup, ça, les apparitions sont pédagogiques et Marie nous renvoie à la parole. Comme les saints, d'ailleurs. Quand un saint écrit une parole remarquable, c'est pas pour faire joli, c'est pour nous renvoyer toujours à la parole de Dieu. Pour nous faire comprendre un aspect de la parole qu'on n'a pas encore compris. Parce qu'elle est inépuisable, en fait, la parole de Dieu. Et du coup, la tradition vivante de l'Église est comme un déploiement vertigineux de cette parole. Et c'est génial, en fait. Quatrième paragraphe dans cette deuxième section, quelle est la nature des messages de la Vierge Marie ? Alors d'abord, on rappelle que ce qu'on appelle le corpus des apparitions mariales est assez complexe. Si on voulait traiter la question que on m'a proposé de traiter ce matin, si on voulait vraiment la traiter en profondeur, je pense qu'il faudrait passer un an en bibliothèque, à raison de 10 heures par jour, pour étaler sur des grandes tables l'ensemble de ce qu'on appelle les documents authentiques ou des manuscrits de toutes les apparitions. Et là, quand on aurait tous ces bouquins sur la table et qu'on regarderait à la loupe, si possible dans la langue originale, parce que c'est toujours intéressant quand Marie apparaît, elle parle la langue locale, on est bien d'accord. Donc du coup, ça demanderait un grand travail, presque scientifique, et du coup ensuite, on pourrait en extraire des prophéties, et enfin, elle est confrontée au signe d'État. Donc, à mon avis, il y a un an de boulot, là. En fait, c'est une thèse de mariologie, quoi. C'est très clair, quoi, ça. Donc, moi, je vous donne juste un début d'aperçu de commencement. C'est juste le début, on est bien d'accord. Donc, quand la Vierge Marie apparaît, l'Église peut se prononcer de trois manières. Elle peut dire qu'il y a eu un constat de supernaturalité. Terme technique pour dire, en gros, le ciel nous a visités, la Vierge est apparue, on reconnaît les messages, allons-y. Donc il y a des apparitions mariales qui sont reconnues, on les connaît. Certaines ne sont pas reconnues. Donc là, l'Église dit, il y a un constat, elle fait un constat de non-supernaturalité. Du coup, il ne s'est pas passé grand-chose. Voilà. Et celle pour laquelle on n'a pas fait un constat de supernaturalité, parce qu'on n'a pas encore tous les moyens pour trancher d'un côté ou de l'autre. Et du coup, il y a certaines apparitions qui sont un peu dans un entre-deux, parce qu'on n'a pas encore tranché, on n'a peut-être pas encore le recul de l'histoire, sachant qu'effectivement, il faut du temps. Et oui, on n'a pas peur de prendre le temps dans l'Église parce que le temps sert à déployer les fruits. Hein, quand Jésus dit « c'est à leurs fruits que vous les reconnaîtrez », on a besoin de temps pour connaître les fruits d'un arbre, au moins un an, une saison. Et on ne peut pas connaître les choses tout de suite. C'est pour ça que le bon grain et les vrais, il ne faut pas les séparer tout de suite. Parce qu'on aurait pu envoyer le bon larron en enfer. Oh, c'est le premier canonisé, t'imagines ? Mais c'est vrai, quoi. En vérité, je te le dis, aujourd'hui, tu seras avec moi dans le paradis. Donc, Dismas, c'est son prénom, on peut l'invoquer, et le premier à être entré au paradis. C'est hallucinant, quoi. Alors que c'est un bandit grand chemin, quoi. Là, on est prêt à contre-pied par la miséricorde. Hein. On est fauché, là. Fauché comme le blé. Mais lui, il y est, quoi. Donc, a priori, c'est pas interdit de demander son secours, quoi. C'est un Dismas prié pour nous. Alors, quand la Vierge Marie apparaît, donc elle a des paroles, sauf dans deux apparitions, à Nok, en Irlande, et à Zeytoun, en Égypte. Ces deux apparitions silencieuses. Et je trouve ça génial que dans toutes les apparitions mariales, il y en a au moins deux où la Vierge n'a rien dit. Pourquoi ? Parce qu'elle rappelle que le silence, c'est important. Que le silence, c'est l'écrin de la parole. Que si on ne fait pas silence dans sa vie chrétienne, la parole ne rentre pas. Donc pour écouter, commence par te taire. C'est vrai, quoi. Et si tu as deux oreilles et une bouche, c'est pour écouter deux fois plus que tu ne parles. Conclusion. On devrait parler un tiers du temps et écouter deux tiers du temps. Amen. Du coup, c'est vrai que l'écoute, c'est pas rien, quoi. C'est hyper important. Donc, qu'est-ce que dit la Vierge Marie, à part les apparitions silencieuses qui sont un peu minoritaires, mais qui existent, et c'est important, on distingue le message, le secret, la prophétie. Le message, donc, c'est l'essentiel de ce que la Vierge Marie vient nous dire. Voilà. Elle vient dire un message, alors, qui peut-être, effectivement, dans son ensemble, il peut y avoir des éléments qui sont un peu plus factuels parce que réservés à la personne qui voit les apparitions très bien. Mais, toutefois, elle a souvent, et même le plus souvent, un message à nous communiquer, et le message ne peut jamais être séparé d'un contexte. Quand vous commencez à étudier les apparitions mariales, vous verrez que c'est toujours intéressant de s'interroger sur la période de l'histoire concernée. Et c'est-à-dire, qu'est-ce qui se passait dans le monde à cette époque, dans ce pays, dans cette région? Que se passait-il dans l'Église à cette époque? Et si on ne fait pas le lien, on perd déjà, à mon avis, pas mal d'éléments. On est déjà mal parti.
les paroles de la Vierge Marie ne sont jamais hors sol. Il y a toujours un contexte, et même mieux, un contexte liturgique. Si on regarde les dates en détail, alors, entre parenthèses, depuis 2022, on a changé de calendrier liturgique, enfin, il y a des petites dates qui ont changé, mais n'empêche que la date liturgique donne aussi pas mal d'indices. C'est jamais un hasard. Par exemple, à Lourdes, on voit que ça colle presque toujours avec des dates importantes. Donc, il faut toujours faire ce travail hein, de zoom. On peut pas sortir une parole de Vierge Marie comme ça, en disant « elle a dit ça ». Oui, ok, mais elle dit ça dans une époque, dans un contexte. Donc, du coup, ça nous aide à mieux comprendre le poids de sa parole. En même temps, quand la Vierge Marie dit une parole, c'est jamais réservé à une aire géographique. La Salette, vous ferez bien passer ce message à tout mon peuple. Sous-entendu, le voyant est censé transmettre l'église, le message à la Catholica, à toute l'Église. Le parallèle se fait rapidement avec l'Apocalypse, quand Saint Jean reçoit au tout début, en chapitre 2 et 3, des messages à donner aux sept églises d'Asie mineure. En fait, les sept églises d'Asie mineure, eh ben, parfois, c'est nous. Hein, le lundi, t'es Pergame, le mardi, t'es Thyatire, le mercredi, t'es Sardes, le jeudi, t'es Laodicée, le vendredi, t'es les Romains, le samedi, les Thessaloniciens, et le dimanche, les Corinthiens. Donc, on a toujours à écouter ces messages, parce que même si, effectivement, les écrits sont contextualisés, hein, Saint Paul qui écrit, Saint Jean qui écrit à des églises, c'était toujours dans un temps donné. Mais vu la profondeur de la parole, on n'a jamais fini de lire ces écrits, parce qu'on est toujours concerné par l'une ou l'autre situation. Et donc, c'est pourquoi on a toujours besoin de reprendre la parole. Donc, le message est reçu pour être communiqué et transmis. Donc, ce serait bien dommage de ne pas connaître les messages essentiels de la Vierge Marie. Et donc, du coup, ça vaut la peine de repartir dans sa musette avec quelques petits bouquins dans la librairie qui est, je crois, dans cette direction. Je dis ça, je dis rien. Le secret. Le secret, alors, c'est un peu particulier. Là, on pourrait faire rajouter beaucoup de paragraphes sur le secret. Moi, je suis assez rapide. Il n'est pas toujours présent. Il n'est pas toujours présent. Il constitue une sorte de message dans le message. Donc, c'est toujours difficile de séparer un secret d'une apparition et donc d'un message. Il peut être destiné à un voyant en particulier. Il peut être destiné à une époque ultérieure, qui sera donc révélée plus tard, parce qu'on n'a pas les moyens de comprendre. Il n'est pas central, mais pas non plus périphérique, donc c'est toujours difficile de situer précisément le secret. Enfin, la prophétie. La prophétie, c'est simple, c'est un élément du message qui annonce des événements à venir, et par conséquent, qui met en garde. Du coup, la Vierge Marie, quand elle parle, c'est pour nous dire, voilà, il se passe ça, prenez-en de la graine, parce que si vous continuez, il pourra se passer ça, et ça fera mal. En gros, ne mets pas les doigts dans la prise, parce que, comme on dit en allemand, il y a Volt. Il faut rire un peu, parce que c'est un sujet qui est pas facile, donc faut détendre un peu l'atmosphère. Mais en même temps, c'est hyper sérieux, attendez. Alors, maintenant, je m'intéresse à uniquement deux apparitions mariales. C'est un peu frustrant. Forcément, parce qu'on pourrait en mettre une liste entière. Je m'intéresse à Fatima. Fatima, six apparitions au Portugal entre le 13 mai 1917 et le 13 octobre de cette même année, accordée à trois voyants reconnus en 1930. La Vierge Marie annonce la fin de la Première Guerre mondiale. Toutefois, elle invite à prier les chapelets quotidiennement. Au hasard, on pourrait prier pour l'Ukraine et tous les pays en guerre. Ça pourrait être intéressant de ne pas oublier cette demande. Elle dévoile aussi, hélas, un signe qui annoncera la seconde. Le signe que j'ai évoqué tout à l'heure, l'aurore boréale. Quand vous verrez une nuit illuminée par une lumière inconnue, sachez que c'est le grand signe que Dieu vous donne, qu'il va punir le monde de ses crimes par le moyen de la guerre, de la famine et des persécutions contre l'Église et le Saint-Père. Cette aurore boréale a une caractéristique étonnante, c'est qu'elle était très documentée. Et elle est apparue dans les régions d'Europe, alors qu'en général, c'est limité aux régions septentrionales. Du coup, c'est simplement impossible physiquement. Enfin, c'est inexplicable. Voilà. C'est un truc tellement qui a été vu par plein de monde, des croyants, des non-croyants. Donc, un élément très documenté et qui a beaucoup marqué les gens à l'époque, notamment les unes des journaux, parce qu'on a vu quasiment en pleine nuit. Alors qu'en janvier, en général, le soleil il va se coucher assez tôt. Enfin, voilà. Les jours remontent, mais je vous invite à lire le commentaire théologique du troisième secret de Fatima, écrit par un certain Joseph Ratzinger. C'est du grand Ratzinger. Enfin, il écrit toujours bien, bien sûr, mais là, c'est du state of the art, creme of the creme. Donc, c'est un petit livre, pas très long, très bien écrit, chez Teki ou sur vatican.va. Hein. Vous lisez ça, c'est pas long, c'est génial, hein, parce qu'on comprend beaucoup mieux Fatima avec le secret expliqué. Et du coup, en fait, c'est un secret qui permet de comprendre surtout l'avalanche de persécutions qui a secoué l'Église au XXe siècle. Un siècle
à feu et à sang, et qui a compté plus de martyrs que les 19 précédents. Donc c'est hallucinant de voir le déchaînement de haine contre l'Église dans ce siècle. On l'oublie trop souvent. Et dans tous les pays du monde, notamment en Russie soviétique, puisque quasiment tout le clergé a été fusillé, et beaucoup de chrétiens ont fini au goulag. C'est simplement hallucinant. Garabandal. Garabandal, c'est très complexe comme apparition, parce qu'il y a 2000 apparitions en Espagne entre 61 et 65 accordées à quatre voyantes. 61-65, un lecteur averti aura reconnu à peu de choses près le Concile Vatican II. Donc, c'est jamais un hasard qu'on la Vierge Marie apparaît. Il y a toujours des événements de l'histoire de l'Église ou de l'histoire de cour qui se passent. Elles n'ont malheureusement pas été reconnues en 88, mais la porte reste ouverte pour d'éventuels approfondissements. Alors, je vous invite à voir le film Dieu seul sait. C'est intéressant parce que c'est ça nous entraîne à rentrer dans l'esprit de Garabandal. Je vous invite à acquérir un numéro spécial du bulletin Étoile Notre-Dame, le numéro 221, pour 1,50€. Et c'est génial parce que c'est une synthèse documentée sur cette question. Alors là, le plus intéressant, c'est qu'est-ce qui sort de ces apparitions? Des prophéties. Et c'est là qu'il faut accrocher vos ceintures de sécurité. Parce que là, ça va secouer. L'avertissement. L'avertissement, qu'est-ce que ce sera? Une chose venant directement de Dieu. Il sera visible par le monde entier, quel que soit l'endroit où l'on se trouvera. Il sera comme la révélation de nos péchés. On appelle parfois cela l'illumination des consciences. C'est donc un événement mondial, synchronisé, que tout le monde connaîtra au moment choisi par Dieu. Qu'on soit éveillé ou endormi, qu'on soit chrétien ou non chrétien, qu'on soit bon ou mauvais, qu'on soit enfant ou adulte, on aura une conscience de ce que nous sommes dans la lumière de Dieu. Je me risque à dire que ce sera une sorte de pré-jugement particulier, puisqu'on se verra dans la claire lumière de Dieu. Donc du coup, après cet instant, je pense qu'il y aura une foule de conversions. Donc il faut préparer les rituels de baptême, hein, parce que là, on va initier chrétien. Ben, si les gens connaissent l'état dans lequel ils sont, j'espère qu'ils vont vite comprendre qu'en face, il y a des moyens pour se sortir de l'ornière, ou pour cheminer vers le salut. Donc il n'est pas impossible qu'après cet événement, il y ait une croissance vertigineuse de l'Église. Possible. Le grand miracle aura lieu moins d'un an après cet avertissement. Il aura lieu un jeudi à 20h30, le jour de la fête d'un saint martyr. Il sera visible à Garabandal et dans les montagnes qui entourent le village. Il durera entre 10 minutes et un quart d'heure et il en restera après un signe en lui-même miraculeux. Du coup, ça veut dire qu'on pourra presque, avec les moyens de communication moderne, le voir dans le monde entier en direct. Puisque 20h30 en Europe, c'est une heure de grande audience. Et puis, si on regarde bien, par rapport à l'Amérique et l'Asie, en gros, le monde est plus ou moins réveillé à ce moment-là. Bon, c'est comme ça. Après ce miracle et cet avertissement, si toutefois le monde ne se convertit pas, il y aura un grand châtiment. Et c'est là qu'effectivement, une prophétie a toujours un élément délicat à accueillir. Une des voyantes a, dans un témoignage, décrit une vision. Donc, évidemment, là, je l'ai un peu sorti de tous les documents. Il faudrait peut-être tout relire en détail. J'ai juste fait un copier-coller. En tout cas, c'est pas agréable à voir. Elle le dit, c'était horrible à voir. Nous étions absolument épouvantés. Je ne trouve pas de mots pour l'expliquer. Nous voyions l'eau des rivières se changer en sang, du feu qui tombait du ciel, et quelque chose de pire encore que je ne peux révéler pour le moment. Du coup, ça veut dire que si le monde ne se convertit pas, bah, il va tomber dans l'ornière. Et du coup, bah, on est averti. Et on doit en prendre les moyens. À la fois à titre personnel, se convertir, et à titre ecclésial, annoncer la conversion. Parce que la conversion, en fait, ça marche en deux temps. Premier tempo, tu te convertis. Deuxième tempo, tu annonces la conversion. Et ça marche dans ce sens-là, pas dans l'autre. Et quand tu as entendu la conversion, tu peux après, bah, comme une réaction en chaîne, comme une bombe A, amour, pas une bombe atomique, faire une chaîne, une divergence pour annoncer la conversion. Regardez Jonas, une personne en a converti 120 000. Amen. C'est clair. Petite synthèse, avant de passer à la dernière partie. La Vierge Marie, vous l'aurez remarqué, apparaît de plus en plus fréquemment sur Terre. Le 19e et le 20e siècle sont une intensification remarquable de la présence mariale, une sorte d'exponentielle. Mais en même temps, on pourrait presque me dire, si on prend le cas de Medjugorje, qu'elle apparaît tous les jours. Du coup, le monde est aux urgences, mes amis. Nous sommes tombés si bas qu'on a besoin d'avoir Jésus médecin réanimateur et Marie infirmière de bloc. Parce qu'on n'est pas bien là, on est vraiment à l'agonie, donc on a besoin de soins intensifs, même d'intensifs, moi je pense. Bah oui, c'est... À bien y regarder, franchement, quand on a lu la Bible,
on voit que la Vierge Marie, elle parle le langage biblique, parce qu'à son époque, elle était pétrie de langue hébraïque. Et du coup, quand la Vierge Marie annonce des choses qui ne sont pas agréables à entendre, en même temps, quand je vois les prophètes, quand je vois Isaïe, Jérémie, Ézéchiel, tous ceux qui annoncent des châtiments pour le peuple de Dieu, franchement, c'est pas si différent. Sauf que là, ça concerne plus un peuple, mais le monde entier. Donc l'échelle a changé, mais la tonalité n'est pas, à bien y regarder, si différente. Elle n'est pas exacte, c'est pas exactement la même, c'est pas deux pièces de puzzle qui s'emboîtent, mais quand même, l'esprit n'est pas si différent. Conclusion, pour ne pas avoir peur des prophéties, il faut lire la Bible. Parce que la Bible regorge de prophéties et qui n'ont pas été agréables pour le peuple de Dieu. Le temple détruit, le roi exilé et le peuple déporté de sa terre. Donc une catastrophe. Et pourtant Dieu est intervenu pour sauver son peuple. Donc c'est-à-dire que le salut, même dans l'ornière, est toujours possible. Les prophéties mariales nous rappellent trois choses. L'importance des signes des temps, l'urgence de notre conversion et aussi le drame du péché dans lequel le monde, hélas, s'enfonce de jour en jour. Troisième partie, et on terminera, je pense, à l'heure. Une spiritualité de l'espérance. Parce que si on s'arrête là, là on sort le mouchoir, là. Et là, on va dire comme Sainte Thérèse, on n'a plus que les yeux pour pleurer, quoi. La blague vient de Coluche, je cite mes sources quand même. Non mais c'est vrai, c'est très sérieux. Et du coup, si jamais je m'arrête là... Tout le monde repart en disant « on nous a cassé la cabane, franchement, on ne revient plus au lot ». Non, non, moi je veux qu'on revienne. Et moi aussi, je reviens d'ailleurs. Donc, je termine par un quart d'heure d'espérance. Eh ouais, et c'est plus important. Une fois qu'on a descendu là, on va remonter la côte. Comme d'ailleurs pour le chemin de l'ange, c'est marrant, tu descends et tu montes. Amen, c'est génial, quoi. Mystère Pascal, mort, résurrection, enfin franchement, c'est super, en fait, la vie. Donc, essayons de répondre de manière concrète à cette question, à la lumière des prophéties mariales. Comment être témoin de l'espérance face au signe des temps? Je propose des choses pratiques. Pratiques. Incarnées. Moi, j'aime bien la théorie parce que je suis ingénieur de formation, mais après, j'aime bien des choses pratiques. J'aime bien que vous repartiez dans votre musette spirituelle avec des biscottes, avec des billes, avec des choses pour avancer. Alors, on y va. Première proposition, comment soutenir l'espérance? Réponse, le pilier de la parole de Dieu. Car la Bible, mes frères bien-aimés, est le grand livre de l'espérance. Pour qui l'a lu une fois en entier, j'espère que c'est votre cas, il n'est plus possible de désespérer. Pourquoi? Parce que dans la Bible, des situations humaines désespérées, il y en a à tire-larigot. Au niveau d'un peuple, d'une famille, d'une personne, d'une communauté, ça n'arrête pas. Et Dieu passe toujours à travers ses ornières parce que rien n'est impossible à Dieu. Conclusion, quand tu as lu la Bible, tu ne peux plus désespérer. C'est impossible. Ou alors tu l'as mal lu. Ou alors il faut la relire. C'est vrai, quoi. Du coup, Dieu interviendra toujours pour dénouer les situations. Ça suppose un peu de foi, quand même. Proposition concrète, lire la parole de Dieu chaque jour, en vue du dimanche. Suggestion. Le lundi, tu liras la première lecture. Le mardi, l'évangile. Le mercredi, tu t'intéresseras au psaume. Le jeudi, tu reviendras une deuxième fois l'évangile. Le vendredi, tu écouteras la deuxième lecture qui souvent n'est pas la mieux aimée des quatre lectures. Et le samedi, une troisième fois, tu reviendras à l'évangile. Comme ça, le dimanche ou le samedi soir, tu seras les mains dans les poches pour écouter l'étude de la parole, et tu commanderas enfin l'homélie du prêtre, parce que tu auras pigé les quatre lectures. Donc voilà un truc très simple qui permet de regarder trois fois l'évangile et une fois chacune des autres lectures. Et en fait, c'est très simple, en fait. La semaine est bien conçue, quoi. T'as six jours, et on fait de trois et trois, quoi. Franchement, la pédagogie divine, c'est génial. I love it. Ensuite, comment ne pas manquer d'espérance? Réponse, ne jamais désespérer. Cette histoire va vous faire sourire, mais écoutez-la. Elle vient de Pierre Trévé, dans ses paraboles d'un curé de campagne, tome 1. C'est génial. C'est vraiment surkiffant, je vous dis ça. Un jour, le diable avait fait organiser une foire exposition de toutes ses armes. Pendant des jours, des diablotins avaient aménagé des chapiteaux, branché des spots, déroulé des tapis, mis en place des stands et réparti toutes les armes du démon. Il y avait des armes pour toutes sortes de péchés et en particulier pour les sept péchés capitaux. Les armes incitant à l'orgueil, à l'avarice, à l'envie, à la colère, à l'impureté, à la gourmandise et à la paresse. Quand les armes n'étaient pas exposées, les diablotins avaient pensé aux commandes. Des montagnes de catalogues, de cassettes vidéo, de disques compacts et même des disquettes et des CD-ROM. Parenthèse, Internet n'existait pas à l'époque, donc c'est pour ça qu'il n'a pas dit. Les prix étaient tous affichés. Mais dans cette exposition-vente se cachait un mystère. Dans une vitrine, on pouvait voir une toute petite clé, dorée, magnifique, dans un écrin rouge. Mais il n'y avait pas le prix.
Et même une étiquette portait cette mention « hors de prix ». Cependant, un visiteur intrigué insiste qu'il veut savoir, prêt à payer le prix fort. Alors on appelle le grand patron. Au bout de plusieurs heures d'attente, il arrive enfin et il explique au client, visiblement très intéressé, que si cette clé est si chère et si elle n'a pas de prix, c'est qu'il y tient beaucoup car elle lui permet de rentrer chez tout le monde, qu'il soit laïque, prêtre, religieux et même évêque ou cardinal. Quel que soit le degré de foi et de sainteté, quel que soit l'âge, cette clé fonctionne. Finalement, le diable, bien que malin, ne sait pas tenir sa langue et lâche le morceau. Cette clé, c'est le découragement. Conclusion, le désespoir est l'arme la plus puissante du diable. Comme dit Dietrich Bonhoeffer, seul est perdu la bataille qu'on abandonne. Conclusion, ne baissons pas les bras, mais persévérons parce que c'est par votre persévérance, en Luc 21-19, que vous garderez votre vie. Proposition concrète, ne jamais céder au désespoir, restez toujours dans l'espérance et surtout pensez à se soutenir mutuellement comme une corde d'alpinistes où l'espérance des uns soutient le manque d'espérance des autres. Donc la communion des saints, c'est l'arme absolue pour lutter contre le désespoir. Troisième question, comment dépasser nos blessures? Eh bien, je vous invite à vous armer pour le combat spirituel. Un certain Saint Jean-Paul II a dit en 1976, écoutez, parce que ça commence à dater, mais que voulez-vous, il avait une vision précise des choses. Nous sommes aujourd'hui face au plus grand combat que l'humanité ait jamais vu. Je ne pense pas que la communauté chrétienne l'ait compris totalement. Nous sommes aujourd'hui devant la lutte entre l'Église et l'anti-Église, entre l'Évangile et l'anti-Évangile. 76, c'est fou. Proposition concrète, je vous invite à dévaliser l'armerie céleste. Chacun doit pouvoir trouver chaussures à son pied, même les 1000 pattes. Donc, je fais une liste à la Prévert. Non mais sérieux, je fais une liste à la Prévert, qui va peut-être vous faire un peu sourire, mais je ne peux pas m'attarder. Chaque item demanderait à lui seul une conférence entière. On commencera par la parole de Dieu. On aura une vie sacramentelle. On aura une vie de prière, une vie fraternelle. On sera attentif à se former. On aura le Notre Père sur les lèvres. On invoquera le Saint Nom de Jésus. On priera la liturgie des heures. On sera fidèle à l'adoration. On priera le chapelet de la Divine Miséricorde. On fera oraison. On aura des temps de louange spontanée. On n'omettra pas le jeûne. On pensera à faire l'aumône. On rendra service. On regardera la croix, on fera le signe de croix, on priera le chemin de croix, on demandera auprès de venir bénir nos familles et nos maisons. On recevra de la part de l'Église des indulgences qu'on offrira aux défunts. On fera célébrer pour eux des messes. On aura une dévotion mariale. On aura des consécrations mariales. On se tournera vers Saint Joseph, vers les saints, notamment Saint Michel, et vers les anges. On priera des litanies. On aura des neuvaines. On va lire les écrits des saints. On lira aussi les textes du magistère les plus fondamentaux. On pourra porter le scapulaire. On pourra porter des médailles, notamment médailles miraculeuses, celle de Saint Benoît. On aura du respect pour les images pieuses. On vénérera les saintes icônes. On tâchera d'avoir toujours chez soi de l'eau bénite, et peut-être du sel béni si on veut le rajouter dedans. On aura aussi de l'encens, de l'huile de l'eau à tire-larigot, des rameaux. On partira en pèlerinage, en festival, on fera des retraites. Et je m'arrête là. L'armurerie céleste, c'est les soldes tous les jours, ça coûte rien, faut la dévaliser, mes amis, parce qu'on a besoin de combattre. Ok? Donc allez-y, armez-vous, c'est gratuit. Non mais c'est vrai que c'est... Quatrième question, quel est le cœur de l'espérance? Réponse, la vie eucharistique. La messe est le sacrement qui soutient le plus l'espérance chrétienne, elle annonce la mort du Christ, célèbre sa résurrection et attend sa venue dans la gloire. Et du coup... je vous invite à vous unir autant que faire se peut à la messe quotidienne. C'est pas possible pour tout le monde parce qu'il y a des questions d'horaire, de distance, de disponibilité de prêtres. Mais quelle est la leçon spirituelle numéro un du confinement? C'est qu'on peut communier spirituellement. Et ça, c'est à redécouvrir, mes chers amis. On peut aussi ouvrir un carnet de gratitude ou un carnet de kiff. Quand on est jeune, on dit « Oh, c'est surkiffant le lot, c'est génial, quoi !» Non, non, là, les jeunes parlent comme ça. Après 18 ans, tu changes de vocabulaire. Et bon, nous, on a plus de 18 ans, on parle de gratitude. Donc, carnet de kiff pour les plus jeunes, carnet de gratitude pour les plus anciens. Et chaque soir, on écrit religieusement les quelques grâces de la journée. Et on rend grâce pour telle ou telle chose. Par exemple, aujourd'hui, on a eu une belle messe, il a fait beau, on est monté au col de l'ange. Voilà, on note quelque chose, pas des milliers. Mais et du coup, aux heures sombres, on ouvre au hasard son carnet de gratitude et on dit quand même, il y a des foutus quart d'heure, mais il y a comme des sacrés bons moments quand même,
Et du coup, ça nous redonne de l'espérance, un sourire relais qui fera trois fois le tour du visage, on aura la pêche, la niaque, la frite et la banane. Tout ça à la fois. Eh oui, c'est ça. Du coup, note de bas de page, l'espérance repose sur la mémoire. Si t'as pas de mémoire, tu peux pas avoir d'espérance. Du coup, ça veut dire que la source de l'espérance et la mémoire, du coup, c'est-à-dire que nos aînés, eh ben, faut se tourner vers eux parce qu'ils peuvent nous donner beaucoup d'espérance. Parce qu'ils ont traversé des choses qu'on n'a pas connues. Conclusion, comme disait le pape François, c'est que les personnes âgées sont la sagesse d'un peuple. On applaudit les personnes âgées. Très fort, si c'est vrai. Cinquième question, qui est la mère de l'espérance? À ma droite, ou en haut, comme vous préférez. La dévotion mariale est d'une puissance incroyable. Saint Pie X disait, donnez-moi une armée qui récite le chapelet et je ferai la conquête du monde. Il n'y a plus qu'à. Ok? Donc, proposition concrète. Le chapelet quotidien. Un rosaire de temps en temps. La consécration mariale. La messe en son honneur, au long de l'année, dans ses mémoires, fête solennité. La messe réparatrice du premier samedi du mois. Le port du scapulaire. L'Angélus, matin, midi et soir, la prière des complis, car elle se termine toujours par une hymne mariale. Sixième question, comment dépasser les blessures de l'histoire en posant un regard d'espérance sur ce que j'appelle la petite histoire. L'histoire officielle, souvent, elle est un peu tristounette. Hein. Guerre, épidémie, ça va pas tellement, quoi. Alors que la petite histoire, eh bien, c'est l'histoire des gens. C'est ce qu'ils ont vécu. Alors, c'est pas les grands manuels d'histoire, c'est pas les grands cours universitaires. Mais attendez, Luc 10, 21, Père, Seigneur du ciel et de la terre, je proclame ta louange, ce que tu as caché aux sages. Et aux savants, tu l'as révélé aux tout petits. Oui, Père, tu l'as voulu ainsi dans ta bienveillance. Je vous invite à découvrir la petite histoire, l'histoire cachée, l'histoire qui n'est pas officielle, mais qui, en fait, est faite de personnes concrètes, tout spécialement dans la vie des saints et dans l'histoire de l'Église. Et cette histoire lumineuse peut contrebalancer, peut équilibrer l'aspect un peu sombre de la grande histoire. Donc, important de découvrir cet aspect de la petite histoire, tellement important. Enfin, septième question, comment agir concrètement? Eh bien, initier des processus. Qu'est-ce que c'est qu'un processus? Il faut relire Evangelii Gaudium du pape François, paragraphe 222 à 225. Les processus sont des actions modestes, humbles, petites, pas forcément visibles, mais qui sont bonnes, qui sont justes et que Dieu bénit, à l'image de la source miraculeuse du prophète Ézéchiel, chapitre 45, verset 1 à 5. Chapitre 47, pardon, verset 1 à 5. Et du coup, c'est-à-dire qu'un processus, c'est quelque chose de petit, de modeste, mais qui va donner du fruit, qui va porter, qui va grandir, et qui, à la fin, rien ne pourra l'empêcher d'avancer. À l'inverse, l'occupation des espaces, c'est le fait d'une action négative, violente, et qui n'est pas juste. Les espaces ressemblent à un évier qui finira par se vider. Et les espaces n'ont pas d'avenir. Daniel, chapitre 2, le colosse au pied d'argile, finit renversé par une petite pierre de rien du tout. Dieu travaille avec des processus, c'est le pro des processus. Le diable préfère les espaces. Processus et espace sont évidemment irréconciliables et l'histoire se divise, comme dit un western célèbre, en deux catégories. La question, c'est à laquelle j'appartiens. Et même si les espaces ont toujours combattu violemment les processus, la leçon la plus vertigineuse de l'histoire, c'est que la fronde du petit David a toujours eu raison de l'épée du méchant Goliath. Et ça, c'est inexplicable à mesure humaine. Proposition concrète, repérons les processus autour de nous et mettons-nous à leur service. Conclusion. D'abord, petite synthèse. Les prophéties mariales nous rappellent deux choses capitales, l'importance des signes des temps. C'est pas pour faire joli, l'urgence de la conversion. Nous retiendrons que l'espérance est une vertu théologale. Elle ne peut s'exercer en dehors de la foi. Du coup, seuls les croyants ont la capacité d'espérer contre vents et marées. L'espérance repose sur la foi et s'épanouit en charité active. Et l'espérance est certaine, pourquoi? Parce que Dieu s'engage dans sa parole. Nous retiendrons que la parole de Dieu soutient la triade foi, espérance, charité. Nous retiendrons qu'il n'est pas bon de désespérer car cela revient à faire triompher le mal à bas prix. Il est important d'être armé pour remporter le combat de l'espérance. L'Eucharistie est le sacrement qui nourrit au plus haut point notre espérance. Marie, mère de l'espérance, s'offre à nous comme guide sur le chemin qu'est le Christ. Il est bon de dépasser les drames de l'histoire en cherchant l'histoire moins connue mais qui est belle et lumineuse, enfin. Il est bon d'initier des processus en agissant dans la force de Dieu. Le défi chrétien est donc d'habiter le temps qui nous est donné en le sanctifiant. Là, on est du grand saint Augustin. Ouvrez grand vos oreilles, ne dites pas « Les temps sont mauvais, vous êtes les temps, soyez bons, et les temps seront bons. »
On passe maintenant à un petit texte assez rapide, la petite fille Espérance, qui est assez bouleversant. La foi que j'aime le mieux, dit Dieu, c'est l'espérance. La foi, ça ne m'étonne pas, ce n'est pas étonnant. J'éclate tellement dans ma création. La charité, dit Dieu, ça ne m'étonne pas, ce n'est pas étonnant. Ces pauvres créatures sont si malheureuses qu'à moins d'avoir un corps de pierre, comment n'auraient-elles point charité les unes des autres? Ce qui m'étonne, dit Dieu, c'est l'espérance. Et je n'en reviens pas. L'espérance est une toute petite fille de rien du tout, qui est venue au monde le jour de Noël de l'année dernière. C'est cette petite fille de rien du tout, elle seule portant les autres, qui traversa les mondes révolus. La foi va de soi. La charité va malheureusement de soi, mais l'espérance ne va pas de soi. L'espérance ne va pas toute seule. Pour espérer, mon enfant, il faut être bien heureux. Il faut avoir obtenu, reçu une grande grâce. La foi voit ce qui est. La charité aime ce qui est. L'espérance voit ce qui n'est pas encore et qui sera. Elle aime ce qui n'est pas encore et qui sera. Sur le chemin montant, sablonneux, malaisé, sur la route montante, traînée, pendue au bras de ses grandes sœurs, qui la tiennent par la main, la petite espérance avance. Et au milieu de ses deux grandes sœurs, elle a l'air de se laisser traîner, comme une enfant qui n'aurait pas la force de marcher et qu'on traînerait sur cette route, malgré elle. Et en réalité, c'est elle qui fait marcher les deux autres et qui les traîne et qui fait marcher le monde et qui le traîne, car on ne travaille jamais que pour les enfants et les deux grandes ne marchent que pour la petite. Merci à toi, Charles Péguy. Envoie, pour ramasser cette conclusion, le grand mystère, c'est que l'espérance a un nom et un visage, cela même de Jésus, si j'en crois, 1 Timothée, chapitre 1, verset 1, où saint Paul dit « Le Christ est notre espérance ». Donc l'espérance pour nous, c'est pas du flan. Et l'espérance ne déçoit pas, comme dit le même saint Paul en Romains 5, 5, car Dieu est fidèle et ne pourra pas frustrer l'attente de ses enfants. Aussi le mot de la fin, je l'emprunte à un rabbin, Rabbi Naaman de Breslav, qui va nous transpercer le cœur telle une flèche de feu et qu'on pourra garder dans notre cœur jusqu'à la fin de nos jours, puisque dans le ciel il n'y a plus besoin d'espérance. Cette parole vertigineuse, on l'a dit, et après on s'arrête. Il est interdit de désespérer. Merci.

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2: Gardez-vous de mépriser un seul de ces petits, car, je vous le dis, leurs anges dans les cieux voient sans cesse la face de mon Père qui est aux cieux. Matthieu 18, 10.

Homélie du pape François, lors de la visite pastorale à la paroisse romaine Sainte-Marie de Lauraison, le dimanche 16 mai 2014. Dans Lauraison, au début de la messe, nous avons demandé au Seigneur deux grâces. Écoutez ton Fils bien-aimé, pour que notre foi soit nourrie de la parole de Dieu, et l'autre grâce, purifier les yeux de notre esprit pour que nous puissions jouir un jour de la vision de la gloire. Écoutez, la grâce d'écouter et la grâce de purifier nos yeux. Cela est justement en lien avec l'évangile que nous venons d'entendre. Lorsque le Seigneur se transfigure devant Pierre, Jacques et Jean, ils entendent la voix du Père qui dit « Celui-ci est mon Fils, écoutez-le ». La grâce d'écouter Jésus. Pourquoi ? Pour nourrir notre foi avec la parole de Dieu. Et cela est la tâche du chrétien. Quelles sont les tâches du chrétien ? Peut-être me direz-vous, aller à la messe le dimanche, faire jeûne et abstinence pendant la semaine sainte, faire ceci. Mais la première tâche du chrétien est d'écouter la parole de Dieu, écouter Jésus, parce qu'il nous parle et il nous sauve avec sa parole. Et avec cette parole, il rend aussi notre foi plus robuste, plus forte. Écoutez Jésus. Mais mon père, moi j'écoute Jésus, je l'écoute beaucoup. Oui, et qu'écoutes-tu ? J'écoute la radio, j'écoute la télévision, j'écoute les commérages des personnes. Nous écoutons beaucoup de choses pendant la journée, beaucoup de choses. Mais je vous pose une question, prenons-nous un peu de temps chaque jour pour écouter Jésus, pour écouter la parole de Jésus. À la maison, avons-nous l'évangile ? Et chaque jour, écoutons-nous Jésus dans l'évangile ? Lisons-nous un passage de l'évangile ? Ou bien, nous n'en avons pas l'habitude. Écoutez la parole de Jésus pour nous nourrir. Cela signifie que la parole de Jésus est le repas le meilleur pour l'âme. Il nourrit notre âme, il nourrit notre foi. Moi, je vous suggère aussi d'avoir un petit évangile, tout petit, à porter dans votre poche, votre sac, et quand nous avons un peu de temps dans le bus, peut-être, quand c'est possible dans le bus, parce que souvent dans le bus, nous sommes un peu obligés de garder l'équilibre et aussi de défendre nos poches. Mais quand tu es assis, ici ou là, tu peux lire, même pendant la journée, prendre l'évangile et lire deux petits mots. L'évangile toujours avec nous. De certains martyrs des premiers temps, on disait, Sainte Cécile par exemple, qu'ils emportaient toujours l'évangile avec eux. Ils emportaient l'évangile. Elle, Cécile, emportait l'évangile. Parce que c'est vraiment notre premier repas, c'est la parole de Jésus, c'est celle qui nourrit notre foi. Et puis la deuxième grâce que nous avons demandée est la grâce de la purification des yeux de notre esprit, pour préparer les yeux de l'esprit à la vie éternelle. Purifiez nos yeux. Je suis invité à écouter Jésus, et Jésus se manifeste, et avec sa transfiguration, il nous invite à le regarder. Et regarder Jésus purifie nos yeux et les prépare à la vie éternelle, à la vision du ciel. Peut-être nos yeux sont-ils un peu malades parce que nous voyons tant de choses qui ne sont pas de Jésus, qui sont même contre Jésus, des choses du monde, des choses qui ne font pas de bien à la lumière de l'âme. Et ainsi cette lumière s'éteint lentement, et sans le savoir, nous finissons dans l'obscurité intérieure, dans l'obscurité spirituelle, dans l'obscurité de la foi, une obscurité parce que nous ne sommes pas habitués à regarder, à imaginer les choses de Jésus. Voilà ce que nous avons demandé aujourd'hui au Père, qu'il nous enseigne à écouter Jésus et à regarder Jésus. Écoutez sa parole et pensez à ce que je vous disais de l'Évangile, c'est très important. Et regardez. Quand je lis l'Évangile, imaginez et regardez comment était Jésus, comment il faisait les choses. Et ainsi notre intelligence, notre cœur progresse sur le chemin de l'espérance où le Seigneur nous place, comme nous avons entendu qu'il a fait avec notre père Abraham. Rappelez-vous toujours, écoutez Jésus pour rendre notre foi plus forte, regardez Jésus pour préparer nos yeux à la belle vision de son visage où nous tous, puisse le Seigneur nous en donner la grâce, nous nous retrouverons pour une messe sans fin.

homélie du pape François lors du pèlerinage en Terre Sainte à l'occasion du 50e anniversaire de la rencontre à Jérusalem entre le pape Paul VI et le patriarche Athénagoras au cours de la messe sur l'International Stadium à Amman le samedi 24 mai 2014. Dans l'Évangile, nous avons entendu la promesse de Jésus aux disciples « Je prierai le Père » et il vous donnera un autre paraclet pour qu'il soit avec vous à jamais. Le premier paraclet est Jésus lui-même, l'autre est l'Esprit Saint. Nous nous trouvons ici, non loin du lieu, où l'Esprit Saint est descendu avec puissance sur Jésus de Nazareth, après que Jean l'ait baptisé dans le Jourdain. Et je vais m'y rendre aujourd'hui. L'évangile de ce dimanche, ainsi que ce lieu, dans lequel, par la grâce de Dieu, je suis en pèlerinage, nous invite à méditer sur l'Esprit Saint, sur ce qu'il accomplit dans le Christ et en nous, et que nous pouvons résumer ainsi, l'Esprit Saint accomplit trois actions, il prépare, il oint, il envoie. Au moment du baptême, l'Esprit se pose sur Jésus pour le préparer à sa mission de salut, mission caractérisée par le style du serviteur humble et doux, prêt au partage et au don total de soi. Mais l'Esprit Saint, présent dès le début de l'histoire du salut, avait déjà opéré en Jésus au moment de sa conception dans le sein virginal de Marie de Nazareth, réalisant l'événement admirable de l'incarnation. L'Esprit Saint viendra sur toi, il te couvrira de son ombre, dit l'ange à Marie, et tu enfanteras un fils auquel tu donneras le nom de Jésus. Ensuite, l'Esprit Saint avait agi en Siméon et Anne le jour de la présentation de Jésus au Temple. Tous deux dans l'attente du Messie, tous deux inspirés par l'Esprit Saint, Siméon et Anne ont eu l'intuition, à la vue de l'enfant, qu'il est vraiment celui qui est attendu par tout le peuple. Dans l'attitude prophétique des deux vieillards s'exprime la joie de la rencontre avec le Rédempteur et, dans un certain sens, une préparation de la rencontre entre le Messie et le peuple a lieu. Les diverses interventions de l'Esprit Saint font partie d'une action harmonique, d'un unique projet divin d'amour. La mission de l'Esprit Saint, en effet, est de générer l'harmonie, lui-même est harmonie, et de faire la paix dans les différents contextes et entre les sujets divers. La diversité de personnes et de pensées ne doit pas provoquer refus et obstacles, parce que la variété est toujours un enrichissement. Par conséquent, aujourd'hui, invoquons avec un cœur ardent l'Esprit Saint en lui demandant de préparer la route de la paix et de l'unité. En deuxième lieu, l'Esprit Saint oint. Il a oint intérieurement Jésus et il oint les disciples pour qu'ils aient les mêmes sentiments que Jésus et puissent ainsi assumer dans leur vie des attitudes qui favorisent la paix et la communion. Avec l'onction de l'Esprit Saint, notre humanité est marquée de la sainteté de Jésus-Christ, et cette onction nous rend capables d'aimer nos frères avec l'amour même dont Dieu nous aime. Par conséquent, il est nécessaire de poser des gestes d'humilité, de fraternité, de pardon, de réconciliation. Ces gestes sont les prémices et la condition pour une paix vraie, solide et durable. Demandons au Père de nous oindre, afin que nous devenions pleinement ses enfants, toujours plus conformes au Christ, pour nous sentir tous frères, et ainsi éloigner de nous rancunes et divisions, et pouvoir nous aimer fraternellement. C'est ce que Jésus nous a demandé dans l'Évangile, « Si vous m'aimez, vous garderez mes commandements, et je prierai le Père, et il vous donnera un autre paraclet, pour qu'il soit avec vous à jamais. » Et enfin, l'Esprit Saint envoie. Jésus est l'envoyé, rempli de l'Esprit Saint du Père. Oint du même esprit, nous sommes aussi envoyés comme messagers et témoins de paix. Combien le monde a besoin de nous comme messagers de paix, comme témoins de la paix. C'est une nécessité qu'a le monde. Alors, le monde nous demande de faire ceci, porter la paix, témoigner de la paix. La paix ne peut s'acheter, elle ne se vend pas. La paix est un don à rechercher avec patience et à construire artisanalement par des petits et des grands gestes qui impliquent notre vie quotidienne. Le chemin de la paix se consolide si nous reconnaissons que nous avons tous le même sang et faisons partie du genre humain, si nous n'oublions pas que nous avons un unique Père dans le ciel et que nous sommes tous ses enfants, faits à son image et à sa ressemblance.
Dans cet esprit, je vous embrasse tous, le patriarche, mes frères évêques, les prêtres, les personnes consacrées, les fidèles laïcs, les nombreux enfants qui aujourd'hui reçoivent la première communion, ainsi que leurs parents. Mon cœur s'adresse aussi aux nombreux réfugiés chrétiens, et nous tous également, avec notre cœur, adressons-nous à eux, aux nombreux réfugiés chrétiens provenant de la Palestine, de la Syrie et de l'Irak. Portez à vos familles et à vos communautés mon salut et ma proximité. Chers amis, chers frères, l'Esprit Saint est descendu sur Jésus près du Jourdain et a commencé son œuvre de rédemption pour libérer le monde du péché et de la mort. Demandons-lui de préparer nos cœurs à la rencontre avec nos frères, au-delà des différences d'idées, de langues, de cultures, de religions. Demandons-lui d'oindre tout notre être de l'huile de sa miséricorde qui guérit les blessures des erreurs, des incompréhensions, des controverses. Demandons-lui la grâce de nous envoyer avec humilité et douceur sur les sentiers exigeants mais féconds de la recherche de la paix.

Homélie du pape François lors du pèlerinage en Terre Sainte à l'occasion du 50e anniversaire de la rencontre à Jérusalem entre le pape Paul VI et le patriarche Athénagoras, au cours de la messe place de la Mangeoire à Bethléem, le dimanche 25 mai 2014. Et voici le signe qui vous est donné. Vous trouverez un enfant emmailloté et couché dans une mangeoire. Quelle grande grâce de célébrer l'Eucharistie en ce lieu où est né Jésus. Je remercie Dieu et je vous remercie, vous qui m'avez accueilli pendant mon pèlerinage, le président Mahmoud Abbas et les autres autorités, le patriarche Fouad Toual, les autres évêques et les ordinaires de Terre Sainte, les prêtres, les bons franciscains, les personnes consacrées et tous ceux qui œuvrent pour tenir vive la foi, l'espérance et la charité en ces territoires. Les représentations de fidèles provenant de Gaza, de la Galilée, les migrants de l'Asie et de l'Afrique, merci de votre accueil. L'enfant Jésus, né à Bethléem, est le signe donné par Dieu à qui attendait le salut, et il reste pour toujours le signe de la tendresse de Dieu et de sa présence dans le monde. L'ange dit au berger, « Voici le signe qui vous est donné, vous trouverez un enfant. » Aujourd'hui également, les enfants sont un signe d'espérance, signe de vie, mais aussi signe diagnostique pour comprendre l'état de santé d'une famille, d'une société, du monde entier. Quand les enfants sont accueillis, aimés, défendus, protégés dans leurs droits, la famille est saine, la société est meilleure, le monde est plus humain. Pensons à l'œuvre que réalise l'Institut FETA Paul VI en faveur des enfants palestiniens sourds-muets. C'est un signe concret de la bonté de Dieu, c'est un signe concret que la société s'améliore. Dieu aujourd'hui nous répète à nous aussi, hommes et femmes du XXIe siècle, voici le signe qui vous est donné, cherchez l'enfant. L'enfant de Bethléem est fragile, comme tous les nouveau-nés. Il ne sait pas parler, et pourtant, il est la parole qui s'est faite chair, venue changer le cœur et la vie des hommes. Cet enfant, comme tout

nombreux enfants sont aujourd'hui déracinés, réfugiés, parfois noyés dans les mers, spécialement dans les eaux de la Méditerranée. De tout cela, nous avons honte aujourd'hui devant Dieu, ce Dieu qui s'est fait enfant. Et nous nous demandons, qui sommes-nous devant l'enfant Jésus? Qui sommes-nous devant les enfants d'aujourd'hui? Sommes-nous comme Marie et Joseph, qui accueillent Jésus et en prennent soin avec amour maternel et paternel? Ou bien sommes-nous comme Hérode, qui veut l'éliminer? Sommes-nous comme les bergers, qui vont en toute hâte, s'agenouillent pour l'adorer et offrent leurs humbles présents? Ou sommes-nous indifférents? Sommes-nous peut-être des rhéteurs et des piétistes, des personnes qui exploitent les images des enfants pauvres à des fins lucratives? Sommes-nous capables de nous tenir à côté d'eux, de perdre du temps avec eux? Savons-nous les écouter, les défendre, prier pour eux et avec eux? Ou bien les négligeons-nous pour nous occuper de nos intérêts? Voici le signe qui nous est donné. Vous trouverez un enfant. Peut-être cet enfant pleure-t-il. Il pleure parce qu'il a faim, parce qu'il a froid, parce qu'il veut rester dans les bras. Aujourd'hui également, les enfants pleurent. Ils pleurent beaucoup, et leurs pleurs nous interpellent. Dans un monde qui met au rebut chaque jour des tonnes de nourritures et de médicaments, il y a des enfants qui pleurent en vain de faim et de maladies facilement curables. En un temps qui proclame la sauvegarde des mineurs, se commercialisent les armes qui finissent dans les mains d'enfants soldats, se commercialisent des produits confectionnés par de petits travailleurs esclaves, leurs pleurs sont étouffés, les pleurs de ces enfants sont étouffés. Ils doivent combattre, ils doivent travailler, ils ne peuvent pas pleurer. Mais leur mère, Rachel d'aujourd'hui, pleure pour eux, elle pleure leurs enfants et ne veulent pas être consolés. Voici le signe qui vous est donné, vous trouverez un enfant. L'enfant Jésus né à Bethléem, chaque enfant qui naît et qui grandit en chaque partie du monde est un signe diagnostique qui nous permet de vérifier l'état de santé de notre famille, de notre communauté, de notre nation. De ce diagnostic franc et honnête peut jaillir un nouveau style de vie où les relations ne soient plus de conflits, d'oppression, de consommation, mais soient des relations de fraternité, de pardon et de réconciliation, de partage et d'amour. Ô Marie, Mère de Jésus, toi qui as accueilli, enseigne-nous à accueillir. Toi qui as adoré, enseigne-nous à adorer. Toi qui as suivi, enseigne-nous à suivre.

pape François lors du pèlerinage en Terre Sainte à l'occasion du 50e anniversaire de la rencontre à Jérusalem entre le pape Paul VI et le patriarche Athénagoras. Au cours de la messe avec les ordinaires de Terre Sainte et avec la suite papale, dans la salle du Cénacle à Jérusalem, le lundi 26 mai 2014. C'est un grand don que le Seigneur nous fait de nous réunir ici au Cénacle pour célébrer l'Eucharistie. Alors que je vous salue avec une joie fraternelle, je désire adresser une pensée affectueuse aux patriarches catholiques orientaux qui ont pris part ces jours-ci à mon pèlerinage. Je désire les remercier pour leur présence significative, pour moi particulièrement précieuse, et je les assure qu'ils ont une place spéciale dans mon cœur et dans ma prière. Ici, en ce lieu où Jésus consomma la dernière scène avec ses apôtres, où, ressuscité, il apparut au milieu d'eux,

où l'Esprit Saint descendit avec puissance sur Marie et sur les disciples. Ici est née l'Église, et elle est née en sortie. D'ici, elle est partie, avec le pain rompu entre les mains, les plaies de Jésus dans les yeux et l'esprit d'amour dans le cœur. Au Cénacle, Jésus ressuscité, envoyé du Père, communiqua aux apôtres son Esprit Saint, et avec sa force, il les envoya renouveler la face de la terre. Sortir, partir, ne veut pas dire oublier. L'Église en sortie garde la mémoire de ce qui est arrivé ici. L'Esprit Paraclet lui rappelle chaque parole, chaque geste, et en révèle le sens. Le Cénacle nous rappelle le service, le lavement des pieds que Jésus a accompli, comme exemple pour ses disciples. Se laver les pieds les uns les autres signifie s'accueillir, s'accepter, s'aimer, se servir réciproquement. Cela veut dire servir le pauvre, le malade, l'exclu, celui qui ne m'est pas sympathique, celui qui me gêne. Le Cénacle nous rappelle avec l'Eucharistie, le sacrifice. Dans chaque célébration eucharistique, Jésus s'offre pour nous au Père, pour que nous aussi, nous puissions nous unir à lui, en offrant à Dieu notre vie, notre travail, nos joies et nos peines, tout offrir en sacrifice spirituel. Le Cénacle nous rappelle aussi l'amitié. « Je ne vous appelle plus serviteur, dit Jésus aux 12, je vous appelle mes amis. » Le Seigneur fait de nous ses amis. Il nous confie la volonté du Père et se donne lui-même à nous. C'est cela l'expérience la plus belle du chrétien et d'une façon particulière du prêtre, devenir l'ami du Seigneur Jésus et découvrir dans son cœur qu'il est un ami. Le Cénacle nous rappelle le départ du Maître et la promesse de se retrouver avec ses amis. « Quand je serai parti, je reviendrai et je vous emmènerai auprès de moi, afin que là où je suis, vous soyez vous aussi. » Jésus ne nous laisse pas, il ne nous abandonne jamais, il nous précède dans la maison du Père, et là, il veut nous emmener avec lui. Mais le Cénacle rappelle aussi la bassesse, la curiosité, qui est celui qui trahit, la trahison. Et cela peut être chacun de nous, pas seulement et toujours les autres, qui revit ses attitudes quand nous regardons avec suffisance le frère, quand nous le jugeons, quand nous trahissons Jésus par nos péchés. Le Cénacle nous rappelle le partage, la fraternité, l'harmonie, la paix entre nous. Que d'amour, que de bien jaillit du Cénacle, que de charité est sorti d'ici, comme un fleuve de sa source qui au début est un ruisseau, puis s'élargit et devient grand. Tous les saints ont puisé ici. Le grand fleuve de la sainteté de l'Église prend toujours son origine ici, toujours de nouveau du cœur du Christ, de l'Eucharistie, de son Esprit Saint. Le Cénacle, enfin, nous rappelle la naissance de la nouvelle famille, l'Église, notre Sainte Mère, l'Église hiérarchique, constituée par Jésus ressuscité. Une famille qui a une mère, la Vierge Marie. Les familles chrétiennes appartiennent à cette grande famille et trouvent en elle la lumière et la force pour marcher et se renouveler à travers les peines et les épreuves de la vie. Tous les enfants de Dieu de tout peuple et de toute langue, tous frères et enfants de l'unique Père qui est dans les cieux, sont invités et appelés à faire partie de cette grande famille. C'est l'horizon du Cénacle, l'horizon du ressuscité et de l'Église. D'ici, par l'Église en sortie, animée par le souffle vital de l'Esprit, recueillie en prière avec la Mère de Jésus, elle revit toujours l'attente d'une effusion nouvelle de l'Esprit Saint. Que descende ton Esprit, Seigneur, qu'il renouvelle la face de la terre. Amen.

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2: Quiconque s'élève sera abaissé, et qui s'abaisse sera élevé. Luc 14, 11.

0: Chers amis, je suis très heureux de vous rencontrer ce matin et je suis invité à vous parler d'une réalité exceptionnellement importante, la miséricorde que nous devons avoir pour les autres. Soyons francs, la plupart du temps, ce que nous désirons, c'est de réussir. Quand un conférencier fait une conférence, il veut plaire à son public, il veut être entendu, et même parfois, il faut reconnaître qu'il y a en lui un petit brin de vanité. Il désire faire mieux que les autres, ce qui n'est vraiment pas bien. Si j'ai ce désir-là, priez vite pour ma conversion. Bon, on désire avoir une bonne santé. Il y a des centaines et des milliers de Français qui sont en train de faire du jogging pour conserver un cœur vaillant et des muscles d'acier. On désire réussir dans sa vie professionnelle. Je pense à tous les célibataires qui désirent se marier. Très bonne chose. J'ai d'ailleurs donné un jour comme pénitence à quelqu'un qui se plaignait de ne pas encore être marié. Elle s'était confessée, cette personne, de manquer de confiance. J'ai dit, mais vous pourriez dire comme pénitence, donne-moi, Seigneur, mon mari quotidien. Elle est sortie de mon bureau et un quart d'heure après, dans les rues de Douai, rue de la mairie, elle rencontrait son mari quotidien. Et je ne suis pourtant pas une agence matrimoniale. Je me suis contenté de célébrer son mariage un an plus tard. Donc c'est vrai que nous désirons toutes sortes de bonnes choses, mais nous pensons peut-être moins à désirer être foncièrement bon. Or, c'est la qualité essentielle d'une vie humaine, nous serons jugés là-dessus. Et c'est la qualité qui nous fait le plus ressembler à Dieu. Soyez miséricordieux comme votre Père céleste est miséricordieux. Vous avez souvent entendu dans une liturgie ces paroles de Paul, « Vous que Dieu a choisi pour être son peuple et ses bien-aimés, faites-vous pour les autres un cœur plein de tendresse et de bonté, d'humilité, de douceur et de patience. Supportez-vous les uns les autres, et si l'un a contre l'autre des raisons de se plaindre, pardonnez-vous. Le Seigneur vous a pardonné, pardonnez à votre tour. » Alors, comme je ne voudrais surtout pas vous faire perdre votre temps, je vais vous donner un certain nombre de conseils très simples pour vous aider à progresser dans cette miséricorde vis-à-vis des autres. Trois remarques préliminaires néanmoins. Premièrement, nous avons tout à fait le droit de rester lucides. Le Seigneur ne vous demande pas d'être naïf et de croire à la bonté de tous les hommes qui vous entourent. Il faut se méfier. Il y a des méchants. Vous en savez quelque chose. Nous ne sommes pas dans un séminaire New Age. Je respecte tout à fait ceux qui sont New Age et qui par conséquent participent à cette grande mystique du sud-est asiatique suivant laquelle le monde est foncièrement divin et que par conséquent tout est bien. Je pense à une personne de mon diocèse extrêmement chrétienne et qui, sans s'en rendre compte, avait lancé dans sa ville un séminaire New Age, sans s'en rendre compte. Et puis au bout d'un certain temps, elle s'est rendue compte qu'il y avait des choses un peu bizarres. Elle m'a demandé d'écouter une cassette sur laquelle elle avait enregistré les enseignements de ce gourou. Hein. Et en l'écoutant, il m'a paru évident que ce n'était pas chrétien, sous un langage chrétien. Ne jugez pas. Quand les autres vous agressent, faites la girafe. Prenez un peu de hauteur. Au lieu de réagir comme un chacal, vous réagissez comme une girafe. C'est ce que vous faites tous avec vos adolescents lorsqu'ils vous disent que vous êtes nul. Heureusement que vous prenez un peu de recul, sinon vous feriez une dépression nerveuse tous les 8 jours. Mais alors, l'enseignement continue. Si votre femme vous quitte, monsieur, ne dites pas qu'elle est infidèle, vous la jugeriez. Dites simplement, ma femme a des besoins que je n'arrive plus à satisfaire. C'est vieux comme le monde et c'est infiniment respectable. C'est le stoïcisme, c'est le bouddhisme, c'est le New Age et ça donne des merveilles de non-violence. Seulement, nous sommes alors arrivés chez moi, je décroche mon téléphone. Et je lui ai donné un argument qui a tout de suite fait tilt chez cette femme intelligente et chrétienne. Je lui ai dit, vous n'avez qu'à regarder votre crucifix, chère madame, et voir la différence entre le crucifix et une girafe. Jésus n'a pas dit « Oh, Pierre me renie, c'était prévu. Judas me trahit, c'était dans le plan. Les gens de Nazareth ne veulent pas de moi, nul n'est prophète dans son pays. » Non, comme disent nos amis belges, il l'a eu difficile, sais-tu. J'aime beaucoup les Belges. Je suis né pas loin et je serai enterré, si tout va bien, à 2 kilomètres de la Belgique. Bon, donc nous avons le droit d'être choqués par les autres. Le chrétien prend au sérieux le drame du mal. Bon, j'avais d'autres remarques préliminaires, mais j'arrive à mon sujet, sinon on n'y arrivera jamais. Premièrement, ce qui nous aide à être bons pour les autres, c'est le souvenir de nos propres bêtises. Tant qu'on n'a pas expérimenté dans ses tripes ce que c'est que d'être pardonné par Dieu, on a beaucoup de mal à pardonner. Comment se fait-il qu'il y a des gens qui sont durs ? Vous rencontrerez peut-être des prêtres qui sont durs. Bon, j'espère que vous n'en rencontrerez pas. C'est la dernière chose qu'on... On pardonne beaucoup de choses aux prêtres, mais pas leur dureté. Hein ? Parce qu'ils n'ont pas expérimenté dans leur tripe ce que c'est qu'être pécheur. Le curé d'Ars était intimement persuadé d'être plus pécheur que toutes les personnes qui se convertissaient à son confessionnal. Dieu lui avait donné un tel flash sur sa misère profonde, sur sa capacité d'être orgueilleux et sensuel, qu'il était persuadé être un grand pécheur. Ce n'était pas un complexe de culpabilité, ce n'était pas un scrupule. Il avait expérimenté sa fragilité. Bienheureuse expérience. Je pense que nous ressemblons tous à cette personne que Jésus met en scène dans une parabole qui fait tout un plat pour 100 sous qu'on lui doit et qui oublie complètement qu'on vient de lui remettre une somme exorbitante. Quand on n'oublie pas son péché, quand on s'en souvient paisiblement, quand on a goûté la joie d'être un pauvre pécheur pardonné, alors ça devient facile. Je prends un exemple. Au cours d'une retraite, une fille qui n'était plus toute jeune, mais enfin, bon, vient me trouver et me demande tout de go, qu'est-ce que c'est qu'un péché mortel ? Bien inspiré comme il arrive à un prédicateur, je lui cite toute une série de mots et je prononce le mot homosexualité. 2 heures plus tard, elle déboule dans mon bureau en me disant « Vous m'avez donné un coup de poing dans l'estomac, l'homosexualité c'est mon problème. » Je vais en retraite très souvent, mais je passe la nuit avec une fille dans une chambre de l'hôtellerie. Aussitôt, elle arrête, elle se met à faire oraison. Elle est maintenant mariée et mère de famille. Et puis je la perds de vue. Quelques mois plus tard, je la retrouve. Et elle me dit que dans sa paroisse, les gens ne chantent pas, qu'il n'y a pas d'enthousiasme, etc. Alors je l'écoute. 10 minutes. Et puis je lui dis, tu vois, tu es en train de tomber dans un défaut peut-être encore plus grave que celui dont le Seigneur t'a libéré il y a quelques mois. Sous prétexte que tu as l'ardeur de la néophyte tout heureuse d'avoir découvert avec enthousiasme la miséricorde du Seigneur, tu méprises les paroissiens de ton coin, sous prétexte qu'ils n'ont pas fait la même expérience que toi. Et ce fut en quelque sorte sa seconde conversion. Elle tombait dans le mépris des chrétiens qui n'avaient pas sa ferveur parce qu'ils ne connaissaient pas cet enthousiasme de la toute jeune délivrée de son péché. Nous péchons par dureté parce que nous faisons des petites crises d'amnésie. Nous oublions qui nous sommes. Alors que nous sommes tous, suivant une formule que j'aime bien, que nous sommes tous des PPP, des pauvres pécheurs pardonnés. C'est notre syndicat à tous. Même Jean-Paul II. Jean-Paul II, c'est un PPP, PPP. Pauvres pécheurs pardonnés polonais. Voilà la première raison pour laquelle nous devons progresser dans l'amour des autres, dans la miséricorde, c'est le souvenir de nos propres faiblesses. C'est pas dramatique, c'est pas paniquant. Ça me chérit. comme des enfants prodigues. On pourrait dire, avant de donner la communion, heureux les invités au repas de l'enfant prodigue. Nous sommes tous des enfants prodigues. Nous commençons toute Eucharistie en reconnaissant que nous sommes pécheurs. Deuxième raison, c'est que nous devons faire un effort pour ne pas oublier ce que sont les autres. N'oublier ni leur passé, ni leur présent, ni ce qu'ils sont capables de devenir. Leur passé. Comment se fait-il qu'il y en a qui sont facilement de mauvaise humeur dans leur vie quotidienne parce qu'ils n'ont pas reçu dans leur jeunesse la ration de tendresse qu'ils auraient dû recevoir? Alors ils ont toujours l'impression que les autres les abandonnent. Ou bien vous oubliez la part de bon qu'il y a chez quelqu'un. Vous connaissez la grande formule du fondateur du scoutisme, Baden-Powell, disant que chez tout loubar de Londres, il y a au moins 5% de bon. L'éducateur doit se baser sur ce qu'il y a de bon chez chacun. Chez l'être le plus dépravé, reste quelque chose de bon. On ne détruit pas comme cela la conscience morale de quelqu'un. Et puis surtout, ce que nous ne devons jamais oublier, c'est ce que les autres peuvent devenir avec la grâce de Dieu. Saint Paul le dit bien, la charité espère tout. Nous n'avons jamais le droit de désespérer de quelqu'un. Quand un chef d'établissement est obligé de porter une sanction très forte contre un élève, de le mettre à la porte, entre parenthèses, ce n'est pas un manque de charité, parce que le bien commun exige des sanctions. On peut être procureur de la République et être chrétien. On peut réclamer des peines de prison au tribunal et être chrétien. J'espère que vous avez fait la lumière sur ces choses-là. De même qu'on peut être général Leclerc et être chrétien. Bon. Eh bien, lorsqu'on porte une sanction contre quelqu'un, on n'a évidemment jamais le droit de dire « tu es un vaurien ». Parce que ce n'est pas vrai. C'est une erreur. Ce n'est pas un manque de charité, c'est une bêtise. Je pense à cette personne qui souffre terriblement d'un divorce à l'heure actuelle parce que son mari, qui a une très belle situation, essaye de la mettre sur la paille. Donc il se conduit objectivement, Dieu seul connaît les reins et les cœurs, c'est vrai, mais objectivement il se conduit comme une ordure. Mais je dis à cette femme, votre ordure de mari peut devenir de l'or pur. Et dans ces moments, dans ces bons moments, elle l'espère. Et c'est sa voie de sainteté. Espérer contre toute espérance quand mon mari un jour pourra être retourné comme une crêpe devant l'image de la sainte face, comme je l'ai été moi-même au cours d'une retraite à Lisieux. Rien n'est impossible à Dieu. Les plus grands proxénètes peuvent devenir des saints. Jésus a dit à peu près la même chose. Il y a des publicains et des prostituées qui vous précéderont dans le royaume des cieux. Non pas parce que ces personnes ont bon cœur, comme on le dit de temps en temps, mais parce que quand elles s'ouvrent à la miséricorde de Dieu, elles reçoivent des overdoses d'humilité et d'espérance devant lesquelles je me sens tout petit garçon. C'est pour moi évident que ces personnes peuvent devenir de très grands saints et de très grandes saintes. Parce que comme c'est beau, quelqu'un qui reconnaît la vérité de sa vie et qui espère que Dieu va lui pardonner tous ses crimes, tous les suicides dont elle a été l'instigatrice. Comme c'est beau, comme c'est beau. Comme cela doit plaire à Dieu. Rien n'est impossible à Dieu. Ne dites jamais de quelqu'un, ce n'est qu'un intégriste, ce n'est qu'un gauchiste, ce n'est qu'un fasciste. Dieu peut faire de ces crapules des saints. N'oubliez jamais l'histoire du bon larron, le seul que Jésus ait canonisé lui-même. Nous ne savons pas si c'était un prisonnier de droit commun ou un prisonnier politique. Toujours est-il que, en quelques secondes, il s'est complètement converti. On peut penser qu'il a été bouleversé par le regard de Jésus. Et au pied de la croix, il y avait Marie, la toute pure, Marie de Nazareth, mais Marie de Magdala, qui avait eu le diable au corps, puisque Jésus l'avait guéri de 7 démons. Comme le chante Pierre-Emmanuel, Jésus pour naître choisit Marie pleine de grâce. C'est Marie pleine de péché qu'il choisit pour ressusciter. Puisqu'elle bénéficia de la première apparition du Christ au petit matin de Pâques. Voilà, nous n'avons jamais le droit de juger. C'est ça que Jésus veut dire, ne jugez pas. Ça veut dire ne condamnez pas.
1: Troisième remarque, avoir un petit peu d'humour. Alors attention, il ne s'agit pas de l'humour britannique que j'estime par ailleurs. Vous savez, l'humour britannique, ce sont ces histoires dont le gentleman sourit à peine. Ce n'est pas le gros rire gaulois, c'est le rire britannique. Par exemple, le vieux monsieur qui se trouve au coin du feu le soir et qui dit à sa femme « Dis chérie, quand l'un d'entre nous sera mort, je crois que j'irai me retirer à la campagne. » Je vois que l'assistance n'est pas britannique. Parce qu'en Grande-Bretagne, on sourit à peine. Ou bien, de quel côté se trouve la Tamise? Par là. Vous êtes sûr? Oh oui, j'en sors. Ça, c'est l'humour britannique. L'humour dont je veux vous parler, c'est l'humour qu'on peut exprimer par un chant d'outre-Manche. Goodbye, Margarita. I'm going over the sea. Adieu, Marguerite. Je vais par-delà la mer. Tu penseras toujours à toi, je penserai toujours à moi. C'est comique et c'est triste, mais sans appuyer sur la tristesse. Ainsi va la vie. Les gens sont facilement égoïstes. On le déplore, mais sans méchanceté, dans la mesure où l'on reconnaît son propre égoïsme. Et c'est une espèce de lucidité amoureuse. On sait que les gens ne sont pas parfaits, et on en fait partie. On a conscience que ce devrait être autrement, mais on n'en fait pas un drame. L'humour compatit avec la chose plaisantée. Il est secrètement complice du ridicule. L'humoriste est toujours humble à quelques degrés. L'humoriste, écrit Pirandello, voit le monde, sinon proprement nu, du moins, pour ainsi dire, en chemise. Là où le poète épique montre le héros sans faille, cohérent en chacun de ses actes, l'humoriste le montre incohérent avec ses petits côtés, mais sans l'accabler, sans le rendre ridicule. Ce n'est pas le cynisme, c'est l'humour. Exemple, cette petite réflexion toute simple. Quand lui n'achève pas son travail, c'est une façon de vous montrer qu'on a souvent deux poids et deux mesures. L'humour, c'est ça. On se dit, au fond, je devrais avoir vis-à-vis des autres la même attitude que j'ai vis-à-vis de moi. Quand l'autre n'achève pas son travail, je me dis, il est paresseux. Quand moi, je n'achève pas mon travail, c'est que je suis surchargé. Quand lui parle de quelqu'un, c'est de la médisance. Quand moi, je parle de quelqu'un, c'est de la critique constructive. Quand lui tient à son point de vue, c'est un entêté. Quand moi je tiens à mon point de vue, je manifeste ma fermeté. Autant j'aime l'humour, autant, je le dis tout de suite, ça ne règle pas tous les problèmes. Vous n'allez pas dire à une femme dont le mari est alcoolique, prenez ça avec humour. Il faudrait vraiment être complètement siphonné pour dire des bêtises pareilles. Troisième chose qui peut nous aider à être bon, foncièrement bon, c'est de le demander à Dieu. Quand vous avez l'impression que vous n'arrivez pas à être bon, que vous avez l'impression d'être méchant, de mauvaise humeur, que vous n'y arrivez vraiment pas, tant mieux. Parce que vous allez enfin présenter à Dieu une vraie supplication. Quand les jeunes se fiancent, ils chantent de tout leur cœur « Qu'il est formidable d'aimer, qu'il est formidable !» Au bout de 10 ans de mariage, « Qu'il est difficile d'aimer, qu'il est difficile !» Et quand ils deviennent des saints, qu'il est impossible d'aimer. Je viens de Cambrai où il n'y a pas que des bêtises, hein. Est né à Cambrai un grand théologien de ce siècle, le cardinal de Lubac, qui a bien montré que la charité envers Dieu, envers le prochain, est quelque chose de naturel à l'homme. Nous sommes faits pour ça, nous sommes créés pour aimer, et c'est en même temps surnaturel. Ça dépasse nos forces. C'est pour cela que Jésus est venu sur terre il y a 2000 ans. Pour aider les hommes à faire des choses qu'ils devraient savoir faire, mais qu'ils n'arrivent pas à faire. C'est tout le paradoxe de l'éducation chrétienne des enfants. Vous devez leur donner confiance en eux-mêmes. Vous devez les aider à avoir confiance en eux. Mais si tu es capable de faire des maths et du sport, et en même temps ils doivent découvrir un jour la vérité du mot de l'Évangile, sans moi, vous ne pouvez rien faire. Il y a des gens qui ne comprennent cela qu'à 55 ans. À 65 ans, mon père, j'ai un mal fou à accepter la volonté de Dieu. Quel âge avez-vous ? 55 ans. Ça commence à venir, madame, voyez ? Vous commencez à comprendre la vérité du mot prononcé par le prêtre avant de dire le Notre Père. Unis dans le même esprit, nous pouvons dire, Père, que ta volonté soit faite. C'est difficile. Non, c'est impossible. Donc un jour ou l'autre, on s'aperçoit que ce que le Seigneur nous demande est impossible, mais que rien n'est impossible à Dieu. On fait alors une vraie prière de supplication. Et on se réjouit de la vérité du mot d'Isaïe repris par Saint François de Sales. Les brebis solides, le Seigneur les accompagne sur le chemin. Les agneaux fragiles, il les porte dans ses bras. Si tu t'imagines que tu es un agneau solide, une brebis solide, le Seigneur est ton berger, rien ne saurait manquer où il te conduit. Mais si tu reconnais que tu es un petit agneau fragile, alors tu as le droit à un traitement de choix. Hein ? Il y a toute une joie d'être petit. C'est toute l'enfance spirituelle de la petite Thérèse, c'est l'Évangile. Tous les saints ont compris un jour ou l'autre qu'il y avait une joie à être petit, à ne pas savoir aimer. Parce qu'alors, on dit, comme les enfants, « Abra, Jésus, abra, tiens-moi, porte-moi !» L'ascenseur qui doit me conduire jusqu'au ciel, jusqu'à la perfection de l'amour, ce sont tes bras, ô Jésus. Donc ne vous étonnez pas qu'en grandissant dans la vie chrétienne, vous vous rendiez compte que ça dépasse vos forces. Bienheureuse expérience. Ce qui nous aide aussi à progresser dans la tendresse pour les autres, c'est cette vue de foi que c'est Jésus que j'aime. Quand j'aime quelqu'un qui n'est pas sympathique, c'est Jésus en personne. Il nous dira plus tard, et il nous dit dès maintenant, j'ai eu faim, j'ai eu soif, j'étais seul, et tu es venu vers moi et tu m'as aidé. Et c'est ce qui explique que pendant des siècles, des hommes et des femmes ont soigné les malades, les lépreux, les incurables, dans des maisons qu'on appelait des hôtels Dieu. Tellement on était persuadé que c'était Dieu lui-même qu'on soignait. À une époque où les hôpitaux n'existaient pas plus que la sécurité sociale. Et cette persuasion continue à faire des merveilles. Je pense à Armand Marquiset, ce merveilleux fondateur des Petits Frères des Pauvres à Paris. Il avait fondé des espèces de colonies de vacances pour personnes âgées et n'ayant pas beaucoup de moyens. Et au cours de cette colonie, de ces vacances, on avait fêté les jubilés, le jubilé de diamant d'un vieux ménage. Et Armand Marquiset avait réussi à offrir un petit diamant à une personne qui n'avait jamais porté de bijoux. Et on l'avait surnommée la princesse d'Achy, parce que ça se passait à Achy. Et elle avait dit à son mari, « Oh, comme c'est beau d'avoir un diamant. Oh, si je mourais, je voudrais qu'on m'enterre avec ce diamant. » Voici qu'elle meurt quelque temps plus tard. Et on se souvient de son désir. Et les petits frères des pauvres disent, on va quand même pas l'enterrer avec son diamant. Que diraient nos bienfaiteurs si on pensait qu'on met l'argent qu'on nous donne dans les cercueils? Alors on téléphone à Armand. Soyons logiques. On l'a surnommée la princesse d'Achy. Les princes et les princesses, on les enterre avec leurs bijoux. On l'enterrera avec son petit diamant. Ce qui fut fait. Et quelque temps plus tard, Armand Marquiset recevait un chèque correspondant à la somme qu'il désirait obtenir pour acheter un nouveau centre pour les personnes âgées. Et au verso du chèque, il y avait « à cause du diamant ». La charité fait des merveilles. Je pense à la petite Thérèse de l'Enfant Jésus qui a eu toute sa vie une antipathie terrible pour une autre religieuse qui portait un nom prestigieux, Sœur Thérèse de Saint-Augustin. C'était le nom qu'avait porté la fille de Louis XV qui était entrée au Carmel de Saint-Denis pour obtenir la conversion du roi de France. C'était le nom que portait la prieure du Carmel de Compiègne quand elles ont été guillotinées le 17 juillet 1794. Et alors il y avait dans la communauté de Lisieux une religieuse qui était une sainte fille que Thérèse estimait, à laquelle elle a confié ses difficultés à la fin de sa vie, difficultés portant sur l'existence du ciel. Mais il y avait chez elle je ne sais quoi de guindé qui l'énervait copieusement. Et celle-ci ne s'en est jamais rendue compte. Dans son manuscrit, elle écrit « Il y a dans la communauté une religieuse qui a le talent de me déplaire en toutes choses. » Une très belle page d'ailleurs au point de vue de la narration. Alors elle explique qu'elle lui fait le plus de sourire possible. Et un jour, cette religieuse lui demande « Voudriez-vous me dire, ma sœur Thérèse de l'Enfant Jésus, comme on disait à l'époque, ce qui vous attire tant en moi ?» Chaque fois que vous me voyez, vous me faites votre plus beau sourire. Je lui répondis, dit Thérèse, que je lui souriais parce que j'étais contente de la voir. Entre parenthèses, bien entendu, je n'ajoutais pas que c'était du point de vue spirituel. Elle écrit ça en 1897. Année suivante, parution de la première édition de l'Histoire d'une âme. Mère Agnès a le culot de laisser intégralement cette page dans l'édition. À sa place, j'aurais dit, je ne vais pas dire ça, elle risque de se reconnaître. Non, Mère Agnès se dit, elle ne va pas se reconnaître. Elle est tellement persuadée être chouchou de Thérèse qu'elle ne va pas se reconnaître. Et effectivement, elle ne s'est pas reconnue. Et quand il venait un évêque à Lisieux visiter les lieux où avait vécu la servante de Dieu, Thérèse de l'Enfant Jésus, avec beaucoup de simplicité, elle se précipitait sur son excellence en disant, « Vous voudriez peut-être savoir, Monseigneur, quelle était celle que Thérèse préférait. Je peux vous dire que c'était moi. » Et ça a duré comme ça pendant plus de 30 ans. En 1929, quelques semaines avant sa mort, donc 4 ans après la canonisation de Thérèse, l'aumônier du Carmel, qui s'appelait le chanoine Paul Travers, on a peu idée de s'appeler comme ça quand on était aumônier de Carmel, a vendu la mèche. Et lui a dit, ma sœur, vous avez des difficultés, vous savez, c'est peut-être pas étonnant. Hein. Je ne sais pas si je veux le dire, mais je vais vous le dire quand même. Même Thérèse de l'Enfant Jésus avait des difficultés avec vous, celles dont il parle dont elle parle dans son manuscrit. C'est vous. Alors, c'est elle qui a confié à tout le monde à la fin de sa vie qu'elle s'était rendue compte, enfin, des actes héroïques de patience qu'elle avait fait faire à la petite Thérèse. Quand on est persuadé que les autres, c'est Jésus, on leur fait beaucoup de sourires. Et c'est pas hypocrite. Parce que si mon affectivité a vraiment envie d'être méchante, quoi, hein, de sortir le mot de cambronne, enfin, hein, de rentrer dedans, ça c'est très masculin, enfin, eh bien, mon cœur profond est persuadé que je dois l'aimer, parce que c'est Jésus. Qu'est-ce qui peut nous aider aussi à être meilleurs? C'est le rappel que nous sommes infiniment aimés. Est-ce que vous pensez de temps en temps qu'il y en a des milliers qui vous aiment dans le ciel? Quand vous arriverez au ciel, c'est pas la garde républicaine qui viendra vous accueillir à la porte du paradis. Tous les anges et les saints du ciel, ils seront là. Regardez, Ernestine qui arrive. Je n'exagère pas. Alors, ce qui est merveilleux, c'est que ça ne les fatigue pas. Vous voyez, chaque seconde, il y en a des centaines, des milliers qui arrivent. Et ils sont tous là pour vous accueillir. Ils disent pas « que c'est que ça ?» Non, on pensait à toi, on a prié pour toi, on va te raconter tout ce qu'on a fait pour toi quand t'étais sur la terre. Grande sotte, tu savais même pas qu'on pensait à Ernestine. Et si vous n'y croyez pas suffisamment, ben vous irez faire un petit tour au purgatoire pour réaliser que dans le ciel, parce que vous voyez, si vous arrivez comme ça, non, Vous allez vous préparer dans le purgatoire à recevoir les honneurs de la garde républicaine céleste. Non, mais c'est vrai. Vous riez, mais c'est vrai. Incroyable, mais vrai. Entre parenthèses, tout ce que je dis depuis tout à l'heure, vous voyez, c'est évident que ce n'est pas évident. La foi, ça consiste à croire des choses incroyables, mais vraies. Nous sommes infiniment aimés. Et puis Dieu lui-même qui nous aime. Je prêche tous les ans à la Flatière, là, devant le Mont Blanc. Ceux qui ne veulent pas regarder le prédicateur, ils regardent la chaîne du Mont Blanc. C'est une bonne compensation, ça. Alors, j'en dis, vous savez, alors je dis ça pour faire enrager les Savoyards. Je dis, vous savez, le Mont Blanc, c'est jamais qu'un peu de caillasse avec de la neige dessus. Quoi. Et puis, il n'est pas éternel. Tandis que Pierre d'Escouvement, il est éternel. Évidemment, je ne suis pas sur les cartes de géographie. Mais le Mont Blanc n'a pas les promesses de la vie éternelle, tandis que chacun d'entre vous, vos noms sont déjà inscrits dans les cieux, comme nous le chantons dans un beau cantique de nos paroisses. Nous sommes éternels. Alors ça pourrait vous aider à guérir peu à peu de cette impression que vous pouvez avoir depuis des années. On ne m'aime pas. On ne m'a pas aimé. Je reviens sur ces blessures de l'enfance qui sont si graves, c'est vrai. Mais enfin, je suis aimé. Un jour, vous allez quand même pas râler tout le temps. Papa et maman, ils ne m'ont pas donné ma ration de tendresse, mais ils ont donné milliers qui m'aiment. Sur terre et dans le ciel. Je vais pas râler toute ma vie parce que je n'ai pas eu tous les sourires que j'aurais désiré recevoir. Eh? Bon, je sais que si ça, c'est parfois fort difficile. Je pense à tous les célibataires, notamment les mal-aimés de nos assemblées dominicales. Je fais souvent remarquer cela à mes confrères prêtres. Dans les prières universelles, on prie pour tout le monde, le pape, les évêques, les vocations sacerdotales, les vocations religieuses, les divorcés, les divorcières mariés, les personnes âgées, et les célibataires, qui sont des millions. C'est extrêmement curieux. J'en connais combien de filles qui ont tout ce qu'il faut pour être d'excellentes épouses et de merveilleuses mères de famille. Elles ne trouvent pas, comme on dit, chaussures à leurs pieds. Ce qui n'est pas gentil d'ailleurs pour les garçons, c'est plus que des chaussures quand même. Hein? Bon. Mais comment... Non mais vous riez, mais c'est pas drôle. J'ai aidé d'ailleurs plus d'une fille à ne pas se marier plutôt qu'à aller vers un divorce, parce qu'il y en a qui se précipiteraient dans le premier mariage venu pour échapper à leur difficile célibat. Eh bien, je crois que si vous n'avez pas cette tendresse humaine que vous souhaitez légitimement recevoir, vous pouvez dire comme la petite Thérèse, dans un beau poème au Sacré-Cœur, j'ai besoin d'un cœur brûlant de tendresse, aimant tout en moi, même ma faiblesse. Et tâchez de réaliser que même les époux et les épouses les plus heureux dans leur foyer se rendent compte un jour ou l'autre que Dieu seul peut combler le cœur humain. Et vous, les célibataires qui auraient bien voulu vous marier, soyez, si vous êtes chrétien, si vous êtes chrétienne, les témoins merveilleux que Dieu comble le cœur d'un homme ou d'une femme. Je pourrais vous donner d'innombrables témoignages là-dessus. Je pense à cette personne qui suivait une école de prière que j'animais il y a quelques années et qui a dit devant tout le monde le dernier soir, « Je viens de me rendre compte de la raison pour laquelle je râlais un peu dans mon foyer. J'ai un mari en or. » Il était à côté d'elle et on sentait qu'elle était sincère. Nous avons des enfants que nous avons désirés et qui nous donnent pleine satisfaction. Mais je viens de me rendre compte cette semaine que ne faisant pas à Dieu la place qui lui revient dans mon foyer, eh bien, j'étais grincheuse. Je reprochais finalement à mon mari de ne pas me donner ce que Dieu seul peut me donner. Que l'on soit prêtre, religieuse, laïque consacré, laïque non consacré, quelle que soit notre condition de vie, nous devons tous expérimenter un jour ou l'autre la vérité du mot de Saint-Augustin. Tu nous as fait pour toi, Seigneur. Et notre cœur est sans repos tant qu'il ne repose en toi. Tenez, j'ai même fait un jour un serment de mariage là-dessus. Un garçon qui est un ancien élève qui est devenu un grand mathématicien, qui découvre des mathématiques que ne peuvent comprendre que quelques dizaines de personnes dans le monde, voyez le genre, quoi. Heureusement, il n'a pas épousé une agrégée de maths qui n'aura rien compris aux maths de son mari. Hein? Eh bien, il a demandé que je fasse serment de mariage là-dessus. Parce qu'il s'était souvenu d'un mot que j'avais commenté dans une correction de copie en terminale, un mot de Roger, du frère Roger, prieur de Thésée. Il y a en tout être humain une part de solitude qu'aucune intimité humaine ne peut combler. Qui ne consent à cette solitude connaît la révolte contre Dieu et contre lui-même. Dieu seul peut combler le cœur d'un homme. Et vous, les maris chrétiens, vous jouez pleinement votre rôle lorsque vous donnez à votre femme la nostalgie d'un amour encore plus grand. Qu'est-ce que ça doit être l'amour de Jésus, puisqu'il est encore plus grand que le tien, mon chéri. Nous sommes tous faits pour cette tendresse. Donc, guérissez, s'il en est besoin, de votre impression de n'être pas aimé. C'est faux. Vous êtes aimé par Dieu lui-même et par la foule des saints et des anges du paradis. J'en viens à, dernier point, la médisance. Mon père, est-ce que vous n'auriez pas quelques conseils pour limiter nos médisances le plus possible? Parce que nos conversations sont remplies de médisances. On ne peut pas toujours parler de la pluie et du beau temps, vous voyez? Alors, ne prenez pas comme résolution de ne plus jamais entendre du mal de votre prochain, parce que alors il faut définitivement fermer votre télé et ne plus lire un journal, qui passe leur temps à vous dire du mal des autres. Qu'est-ce que vous pouvez faire pour être meilleur dans vos paroles? Premièrement, essayez de parler des défauts des autres comme des parents parlent des défauts de leurs enfants. Oh, si nous parlions toujours des défauts des autres comme cela, nous serions presque des saints. Parce que lorsque des parents, le soir, devisent sur leurs enfants, « Tu vois que Marius n'est pas encore extraordinaire, bon, il est encore paresseux. » Ils ne s'en réjouissent pas. Ils ne disent pas « Marius, comme nous risquons de dire du mal des autres. » Parce que, comme disait l'autre, « Quand je me regarde, je me méprise un peu, mais quand je me compare, je me rassure. » Nous sommes trop heureux, souvent, de découvrir chez les autres des défauts qui mettent en valeur nos qualités. Ce sont les ombres qui mettent en valeur nos lumières. Ça, c'est pas beau. C'est pas beau du tout. Toujours en parler avec amour, en regrettant le mal qui se trouve chez les autres. Ne jamais s'en réjouir. La charité ne se réjouit pas de ce qui est mal. Deuxièmement, en parler en se souvenant de nos propres incohérences, déjà dit dans un paragraphe précédent. Troisièmement, il faudrait toujours avoir le sourire aux lèvres. Quand vous chantez, vous avez le sourire aux lèvres. Quand vous dites du mal des autres, vous les rejetez comme un aliment insipide. Vous faites la moue. D'où le secret formidable de sourire le plus souvent possible. Si nous étions toujours dans l'action de grâce, ça vous serait psychologiquement difficile de déblatérer sur les autres. Il y en a beaucoup qui commencent l'office en disant « Seigneur, ouvre mes lèvres et ma bouche publiera ta louange ». Ils oublient qu'ouvrir les lèvres, c'est aussi ouvrir son sourire. Avec le sourire, tout change. On porte un autre regard sur les autres. Enfin, j'aime beaucoup cette remarque que saint François d'Assise nous donne dans sa règle, que les frères prennent garde de se mettre en colère contre un défaut, un péché. Chez l'un de leurs frères, par la chute d'un seul, l'esprit tentateur veut en perdre beaucoup. C'est plein de psychologie. Saint François, dont les frères mineurs se développaient avec une vitesse extraordinaire, se rendait bien compte que dans les communautés, il y avait des frères difficiles. Le XIIIe siècle n'est pas différent du nôtre. Mais il fait remarquer à ses frères, faites bien attention. C'est vrai qu'il y a dans vos communautés des éléments difficiles, des pécheurs. Saint François appelle les choses par leur nom. Il ne les excuse pas, ce sont des pécheurs. Ce sont des mauvais sujets. Mais faites bien attention. En déblatérant sur eux, vous risquez de tomber dans un défaut plus grave que celui que vous dénoncez chez ce frère. Par la chute d'un seul, l'esprit tentateur, le démon, veut en prendre plusieurs. C'est le petit poisson avec lequel Satan veut prendre les gros poissons de la communauté. Et c'est pourquoi saint François d'Assise était si sévère contre la médisance dans les communautés.
2: quelle qu'elle soit. Faisons bien attention à ne pas déblatérer sur les autres. Il y en a qui ont la langue un peu trop bien pendue, qui prennent trop de plaisir à raconter un tas de choses, plus ou moins vraies. Mais même si elles sont vraies, c'est de la médisance. Ne pêchons pas par parole contre nos frères. Voilà quelques remarques. Alors j'en arrive... Oh, j'ai encore du temps, c'est bien ce que je voulais. D'abord, quelques remarques pédagogiques, pastorales. Premièrement, il faut apprendre aux enfants à demander pardon. C'est extrêmement important. Je pense à cette personne qui n'allait plus à la messe depuis son mariage, alors que son mari continuait à s'y rendre régulièrement, et qui, au cours d'une retraite, prend subitement conscience de la raison de son indifférence religieuse. En discutant avec moi, elle me raconte que, petite fille, elle boudait souvent. Et son papa lui disait « Tu boudes, ma fille, va te coucher, demain ça ira mieux. » Elle se privait de dessert, montait dans sa chambre. Et le lendemain, le papa croyait bien faire en passant l'éponge. On ne revenait jamais sur la bouderie de la veille. C'était une petite fille qui travaillait bien en classe, qui ne ratait jamais un examen. On ne revenait jamais sur la bouderie de la veille. Et voilà que, à 45 ans, cette personne s'aperçoit stupidement dans les larmes qu'elle n'a jamais demandé pardon à personne, ni à son papa, ni au bon Dieu, ni à son mari. Moi, demander pardon, jamais. C'était pas bien méchant, c'était pas des péchés mortels. Mais on ne lui avait pas appris à demander gentiment pardon. À demander pardon comme cet enfant mis en scène par la petite Thérèse. Hein ? Vous connaissez la parabole qu'elle avait inventée pour persuader l'abbé Bélière de ne pas faire tout un plat de ses péchés passés. Faites comme cet enfant qui, au lieu de craindre la correction paternelle, se jette au cou de son papa en lui disant « Papa, punis-moi par un petit baiser. » Les papas ne résistent pas à une telle demande. Sachant apprendre à nos enfants à demander pardon en les embrassant. « Viens ici, allez, demande pardon et on n'en parlera plus. » Il faut aussi apprendre à pardonner nous-mêmes. Le bon Dieu m'a fait une certaine grâce, je pense, d'aider les uns et les autres à se réconcilier avec le sacrement de réconciliation. Et quand je fais un petit topo préparatoire sur la question, j'explique notamment aux hommes que ce n'est pas humiliant de demander pardon à leur femme. Combien d'hommes s'imaginent que un homme, ça ne doit pas demander pardon, sinon c'est baisser le pantalon. C'est perdre sa masculinité, quoi. C'est perdre l'autorité qu'il doit avoir en famille. Et je leur explique que c'est beau, un mari qui se met à genoux comme un enfant devant son épouse, la tête posée sur ses genoux ou sur son cœur, et qui lui dit « Chérie, je te demande pardon. » Jusqu'ici, je disais toujours « Je m'excuse de m'être mise en colère. » J'avais toujours des excuses. Il y avait du monde sur l'autoroute, mon chef de service m'a énervé, il y avait toujours des excuses. Et un jour je dis, je m'accuse. Laisse-moi te dire, je m'accuse. Et le lendemain il me dit, mais c'est merveilleux, pour la première fois de ma vie, j'ai vu ma femme pleurer en me donnant son pardon. Elle n'avait jamais pu me pardonner, je ne lui avais jamais demandé pardon. C'est beau. La femme connaît la joie de pardonner et le mari d'être pardonné. C'est, vous voyez, quand on se marie, on ne se promet pas seulement de se donner, mais de se pardonner. Entre parenthèses, c'est un mot qui a été mis en valeur par les chrétiens. Perdonare, c'était un mot qui n'existait guère en latin classique. En latin classique, pardonner, c'est ignoscere. Essayer d'oublier, commencer à oublier. Les chrétiens ont favorisé le mot perdonare, donner à la perfection, perficere, perdonare. C'est le summum du don. Et je pense à cette épouse qui, voyant revenir son mari après des années d'errance, et avait eu une maîtresse pendant un certain temps, lui pardonne et lui dit « Oh mon chéri, je te pardonne bien sûr, tu m'as fait mal, mais je te pardonne. Et puis, si j'avais été à ta place, peut-être aurais-je fait pire. » Alors ça, c'est le sommet du pardon. La femme qui plaide elle-même les circonstances atténuantes de son mari, qui ne, pour ne pas jouer à l'épouse fidèle, qui n'a rien à se reprocher et qui reçoit l'enfant prodigue, ce prodigue de mari qui a une maîtresse pendant des années, le relève en quelque sorte. Mais mon chéri, non seulement je ne t'en veux pas, mais si j'avais été à ta place, j'aurais peut-être fait pire. Parce que toi, tu as été tenté comme je ne l'ai jamais été. Oh, ça c'est beau. Et je peux expliquer ça à n'importe quel public, à des jeunes qui n'ont aucun sentiment religieux, et au fond d'eux-mêmes, ils se rendent bien compte qu'il y a quelque chose de beau, que c'est profondément humain, que nous sommes faits pour ce pardon. Je tiens absolument à terminer en vous parlant de ce que j'appelle la thérapeutique à chaud. Quand vous êtes terriblement agressé par quelqu'un, quand quelqu'un vous énerve, n'essayez pas de lui pardonner tout de suite. Ce sont les saints, et notamment la petite Thérèse, qui m'a beaucoup aidé à progresser sur ce chemin-là. Je pense que quand vous êtes énervé, je vous regarde, mais ce n'est pas vous qui m'énervez en ce moment. Hein? Bon. Quand vous êtes énervé par quelqu'un, je prends tout de suite un exemple simple qui va se reproduire peut-être demain ou qui s'est produit aujourd'hui à des centaines d'exemplaires sur les routes de France. Le ménage qui part en vacances. Le mari qui dit à sa femme, écoute, pour éviter les bouchons et la chaleur sur l'autoroute, encore qu'aujourd'hui, ce n'est pas le problème, la chaleur. Bon, pour éviter les bouchons, on part à 4h du matin, d'accord? Tout est prêt? Tous les coulées sont prêts? Oui, oui chérie, tout est prêt. Et puis le lendemain, le coup classique, le lacet de l'enfant qui casse, le dernier petit colis à mettre, les babouches du monsieur qu'on a oublié de mettre dans le coffre, on part à 4h20. Et le mari ne décolère pas pendant 1h30 au volant de sa voiture parce qu'on a pris 20 minutes de retard. C'est toujours comme ça. Avec toi, il y a la quatrième fois que ça arrive. Non, non, non, non. Alors la femme essaye de décongestionner l'affaire. Un petit bonbon à la menthe? Non, j'ai pas besoin. Il y a une personne qui m'a dit, on dirait que vous êtes marié. Ensuite, la femme semble avoir fait semblant d'avoir un petit besoin pour s'arrêter sur une aire d'autoroute. T'aurais pas pu prendre des précautions avant? Pendant 1h30, et les garçons et les filles derrière qui sont obligés de subir la colère du paternel. Que faire? Se rappeler le voyage de noces? Se rappeler toutes les qualités du mari, ça sert à rien. À ce moment-là, il faut avoir une autre tactique. J'appelle ça la thérapeutique à chaud. Il ne faut surtout pas essayer de faire de l'humour. Ça va envenimer les histoires. Donc, la femme, un petit conseil pour les mains. Alors, par galanterie, je prends évidemment un exemple de bêtise masculine. Bon, parce que... galanterie oblige, hein? Bon. Donc, qu'est-ce qu'il faut faire? Premièrement, ne pas vous culpabiliser. Hein? Ne pas vous culpabiliser. Quand vous êtes énervé contre quelqu'un, ce n'est pas un péché. N'allez jamais dire à confesse, mon père, j'ai été énervé par mon curé. Ça, ce n'est pas un péché, c'est une croix. Et je dis la même chose aux moines. N'allez pas dire, j'ai été énervé par mon père abbé. Il a beau représenter Jésus-Christ dans l'abbaye, il vous énerve. Donc, ce n'est pas un péché.

Mais je fais un acte de foi. Je reste l'enfant bien-aimé de Dieu. Seulement, comme disait déjà saint Augustin, on n'a plus de mal à repérer la volonté de Dieu à travers la mauvaise volonté d'une créature qu'à travers une maladie. Il y a certaines maladies, on dit, ben oui Seigneur, je crois que je reste un enfant bien-aimé. J'ai fait un zona il y a quelques années, donc ça vous fait souffrir pendant 2 mois. C'est pas grave, mais pendant 2 mois vous souffrez. Alors je me tenais la tête en disant, Seigneur, ta tendresse est sans mesure. Bon, mais c'est plus difficile à faire avec mon mari. Voyez, pour, mesdames, la tendresse de Dieu reste immense malgré cette affaire-là. Alors j'ai fait exprès de prendre un petit truc, c'est encore plus vrai. Il faut, ça demande une foi encore plus grande quand il s'agit d'une grave épreuve, d'un divorce, d'une séparation. Je reste l'enfant. Rien ne peut me séparer de l'amour de Dieu. J'en ai la certitude, c'est la foi. Je vais expliquer ça demain après-midi à un groupe de jeunes dans le jubilé qui suit. Je vais leur expliquer que leur joie, que leur jubilation dépend de la foi. Si je perds foi dans la parole de Dieu, je perds ma raison d'être joyeux. Troisièmement, je descends au fond de mon cœur. C'est pour cela que même dans une messe de mariage, je me contente de dire « Allez dans la joie du Christ, allez dans la paix du Christ et non pas dans la joie du Christ ». Parce qu'en français, le mot « joie » connote une euphorie qui n'est pas toujours possible. Je pourrais le dire, puisque nous aimons chanter « Soyons toujours joyeux », mais il s'agit d'une joie dans les profondeurs du cœur. Quand la petite Thérèse apprend que son papa vient d'être enfermé comme fou dangereux à l'asile de Caen, 12 février 89, elle n'est pas dans la joie. Mais elle ne se culpabilise pas d'être triste. Jésus lui-même a été triste à Gethsémani, fait-elle remarquer. Jésus, d'ailleurs c'est très curieux, le seul moment où Jésus appelle Dieu mon papa chéri, c'est Gethsémani. Abba. Ce qui nous montre bien la coexistence possible chez le chrétien entre une immense tristesse et une très grande paix. Mon fils vient de se suicider, c'est terrible, mon affectivité est blessée à mort, mais j'essaye de descendre dans le fond de mon cœur. Je reste enfant bien-aimé de Dieu. Rien ne peut me séparer de son amour. Et puis, surtout, je crois au mystère de la croix. J'achève en ma chair ce qui manque à la passion du Christ pour son corps qui est l'Église, le grand mystère de la rédemption. Cette heure et demie de vacances, un peu ratée, ce nuage sur mon foyer, eh bien, je l'offre à Dieu. Et du coup, je mérite pour mon mari, pour mon foyer, pour mes enfants, des grâces extraordinaires. C'est le grand mystère de la rédemption. C'est le grand mystère que nous chantons chaque fois que nous célébrons un martyr. Qu'est-ce que c'est qu'un martyr? C'est quelqu'un qui rate sa vie. Un garçon qui a fait 6 ans d'études au séminaire, qui fait 2 ans de chinois. Il y en a eu comme ça des centaines au siècle dernier. Et il s'en va là-bas. Au lieu de convertir les Chinois, il leur fait faire un nouveau péché mortel puisqu'il se fait tuer par eux. Ben, il aurait mieux fait de rester chez lui, non? Non. En offrant son sacrifice, en union avec la passion du Christ, il sauve la Chine. Le sang des martyrs est une semence de chrétiens. Croyez profondément au mystère de la rédemption. Lorsque vous souffrez par les autres, lorsque vous souffrez par les gens d'Église, comme tous les saints, souffrez pour l'Église. Offrez à Dieu le sacrifice que tous ces gens-là vous font faire. Et nous savons très bien que nous sommes beaucoup plus blessés par ceux que nous aimons que par ceux que nous ne connaissons pas. N'oubliez pas cela. Voilà la technique à employer dans la thérapeutique à chaud. Et c'est seulement après, quand la soupe sera reposée, quand la pression aura diminué, que vous pourrez regarder les choses avec humour et puis dire finalement, mon mari, c'est pas si mal que ça quand même. Bon, il a son petit côté énervant et énervé, mais je peux l'aimer quand même à froid, mais pas à chaud. N'oubliez pas cela. Lorsque nous sommes énervés contre quelqu'un, n'essayez pas tout de suite de faire de l'humour. N'essayez pas de l'aimer tel qu'il est, a fortiori si votre mari est alcoolique. Vous ne pouvez pas l'aimer tel qu'il est, surtout s'il devient

violent. Vous ne pouvez l'aimer que dans l'espérance qu'un jour il changera. J'ai envie de vous chanter parce que j'ai décidé d'être bien à l'heure. J'avais beaucoup d'autres choses à vous dire, mais c'est déjà pas mal parce que je vous ai peut-être déjà énervé. Alors je m'arrête là. J'ai envie de vous chanter une petite chanson que j'ai composée pour le jubilé, figurez-vous, sur un air de Beethoven, et dans lequel j'ai résumé un certain nombre de conseils fondamentaux pour jubiler pendant l'année du jubilé. Pour entonner un cantique qui ne soit pas trop classique, reprenons une musique qui soit un bel allegro, que les cordes et les flûtes chantent par monts et par vaux, et qu'ainsi se répercute la louange du Très-Haut. La joie est chanson chrétienne, et Dieu veut qu'elle revienne nous bercer comme une antienne que Jésus d'abord chanta. Loin de nous toute tristesse, chantons tous Alléluia, Notre-Dame de Liesse, avec toi dansons de joie. Il n'est pas toujours facile d'être une âme qui jubile, c'est en lisant l'Évangile qu'on devient toujours joyeux. Jésus déploie sa puissance pour guérir les malheureux, et par sa douce présence, il remplit nos cœurs de Dieu. Quand nos frères se chamaillent, qu'ils bâtissent des murailles, que bien pire ils se mitraillent, n'allons pas désespérer. Les frontières et barrières peuvent un jour s'écrouler. En exaucant nos prières, Dieu les fera basculer. Pour garder notre courage, à toute heure et à tout âge, tournons bien notre visage vers Jésus.

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2: Ce qui est d'origine modeste, méprisé dans le monde, ce qui n'est pas, voilà ce que Dieu a choisi pour réduire à rien ce qui est. 1 Corinthiens 1, 28.

Chers jeunes, je suis heureux de vous retrouver aujourd'hui pour bien humblement et simplement vous donner, je l'espère, quelques clés de lecture pour vous aider dans votre discernement. Voilà, si vous êtes inscrit aujourd'hui à cette petite récollection en ligne, c'est parce que vous avez ce désir d'aller plus loin dans ce discernement, c'est-à-dire dans cette grande question qui anime votre vie. Qu'est-ce que Dieu attend de moi? Qu'est-ce que Dieu veut de moi? Et qu'est-ce que je veux? Alors, dans cette dynamique, j'aimerais ce matin réfléchir avec vous à la notion de désir. Parce qu'en fait, il y a un lien très fort entre le fait de désirer et le fait d'être capable de se décider. Pour certains, la question est plutôt de savoir c'est quoi en fait mon vrai désir, c'est quoi, qu'est-ce qui m'anime vraiment, avec la multiplicité des désirs qui peuvent vous animer. Et pour d'autres, le désir ou les désirs qui animent votre cœur semblent plutôt clairs, mais ce qui est le plus difficile, c'est de se décider. Alors je voudrais d'abord distinguer deux choses, le fait de réfléchir à ce qu'est un désir, et ensuite j'arriverai à la notion de verbe, qu'est-ce que ça veut dire désirer. Vous voyez que le désir apparaît dans l'Écriture comme un des éléments centraux de l'homme. L'homme est considéré, nous sommes des êtres de désir. Le désir, c'est quelque chose de beau, de grand. Le désir exprime la tension de notre être vers un accomplissement. Et cette fête de l'Ascension, c'est par excellence la fête du Seigneur qui monte au ciel et qui nous rappelle que nous, chrétiens, hommes, femmes, nous sommes appelés à rejoindre le Seigneur au ciel, donc qui élargit notre désir. Avec une ouverture au futur. Et vous voyez, sans le futur, on ne peut pas désirer. Et plus le futur s'élargit jusqu'à l'éternel, plus les désirs se développent et vont loin. Et nous voyons que la mentalité un peu moderne du tout, tout de suite, eh bien, elle abîme en fait le désir. C'est mystérieux. Le vrai, le grand, les grands désirs, c'est d'aller beaucoup plus loin. Et nous trouvons en fait beaucoup de personnes qui auraient des désirs, mais cette possibilité tout de suite, comme pour se rassurer dans l'avoir, dans le savoir, dans le pouvoir, nous empêche en fait de nous déployer dans quelque chose de plus grand et surtout nous empêche de voir notre vie comme une conception positive de soi où le désir irait beaucoup plus loin, de manière beaucoup plus large. Donc, vous voyez, l'idée de désir, elle s'oppose à une conception magique ou illusoire de la vie, dans lequel l'espérance remplacerait un pari, un destin, une fatalité. Et nous voyons bien aujourd'hui que ce rapport au désir qui peut nous animer, à la multiplicité des désirs, je pense qu'on confond quelquefois des besoins pulsionnels de grands et de beaux désirs tels que Dieu les attend. En fait, on pourrait dire que le désir, c'est comme la piste d'envol sans laquelle on ne s'élève pas et sans laquelle notre vision du monde reste un peu fermée. Et c'est là où la foi et le Seigneur, dans sa mort, sa résurrection et son ascension aujourd'hui, a élargi, permet à nos désirs d'être transcendants et donc de correspondre à ce que nous sommes. Parce que Dieu nous a créés avec des désirs, avec un désir de l'infini. Et notre cœur est inquiet tant qu'il ne reposera pas en Dieu, tant qu'il n'aura pas essayer de s'ouvrir à l'infini. Vous voyez, alors il y a, et ça ne remet pas en cause, les désirs plus simples de notre vie quotidienne, mais aussi des désirs plus, qui ont plus quelque chose d'une insatiabilité. On pourrait dire finalement que seuls les désirs misérables, impudents, sont exaucés, tandis que les grands désirs de l'homme, ici-bas, resteront pour une part, ne seront pas exaucés. Et c'est presque le moteur de notre vie. Je vous renvoie à Peggy hein, et ses merveilleuses pages sur l'espérance et finalement sur le désir. C'est-à-dire sur notre capacité, sur le moteur de notre vie. On peut donc dire que le désir et la capacité de désirer, c'est le moyen par excellence d'aller vers Dieu. Voilà. Donc ça, c'est important de voir, vous voyez, comment résonne dans ce que je vous dis cette notion de désir. À quoi ça fait appel en vous quand je vous parle de désir? Là, vous avez vu pour l'instant que je vous parle de désir large. Je ne suis pas encore entré dans le spécifique. Si maintenant, je parle du verbe désirer,
Oui, il y a les désirs, on reviendra, vous pourrez essayer tout à l'heure de c'est quoi mes désirs? En fait, au fond, quels sont vraiment les désirs qui m'animent? Puis après, il y a le fait de désirer. Désirer, c'est quoi? C'est la capacité que nous avons de canaliser toutes nos énergies corporelles, psychiques, affectives, de l'âme, vers un objet estimé central pour nous. Donc ce n'est pas une impulsion aveugle, une envie folle, un instinct qui nous pousse sans contrôle, mais c'est une tendance significative vers quelque chose de plus grand que nous. Et on comprend tout de suite une chose, pour désirer, il faut avoir un centre. Voilà. C'est-à-dire notre identité, ce que je suis. Et c'est une distinction que je ferai entre notre moi en surface, hein, et notre je. On voit bien que désirer fait plus appel à notre je profond qu'à notre moi, d'où l'importance de la prière d'ailleurs qui nous aide à aller plus en profondeur pour justement atteindre ce centre névralgique qui nous permet de désirer, c'est-à-dire de mettre en mouvement ces désirs. Et pour ça, je dirais qu'avoir un centre, ça ne veut pas dire de se mettre au centre. C'est-à-dire que d'ailleurs, Dieu nous a créés, nous sommes des êtres de relation, nous sommes faits pour vivre avec et pour les autres. Et donc, si nous nous mettons au centre, déjà, nous détournons notre je. On est dans le moi, pas dans le je. D'ailleurs, on dit moi, je. Vous voyez? Et donc, dans cette perspective et cette capacité à désirer, je crois que quand on se met au centre, en fait, on est incapable de désirer vraiment. On peut avoir des désirs, mais je dirais impudents, ce qu'on va pouvoir prendre tout de suite pour notre moi. Mais puisque nous sommes faits pour l'infini, on ne peut pas contenir l'infini. On peut s'ouvrir vers l'infini, mais on ne peut pas prendre l'infini. Et donc, vous voyez, il faut donc pourtant partir, comme je dirais, du centre, sans se mettre au centre. Vous voyez, et c'est là où je dis qu'il n'y a pas de décision sans désir et sans capacité à désirer, c'est-à-dire à s'être connecté en soi avec son être profond. Alors pour nous chrétiens, c'est plus facile de savoir que c'est Dieu qui nous a créés, c'est lui qui nous a façonnés, c'est lui qui a déposé dans notre cœur nos plus grands désirs. On chante, nous, le jour de la Saint-Jean-Baptiste, hein, dès le sein de ma mère, tu m'avais appelé. C'est-à-dire, au plus profond de mes entrailles, tu avais déposé en moi. Alors il y a eu besoin de la vie pour comme venir réveiller ce désir. Et vous voyez, la joie de la découverte de ce centre qui nous permet de nous mettre en mouvement, on voit l'articulation entre le fait de désirer, qui fait qu'on est sur ce chemin du désir, l'homme comme un être de désir. Et lorsqu'on a du mal à décider, au fond, c'est qu'on n'est pas encore suffisamment connecté ou à ses désirs profonds, ou il y a quelque chose dans notre capacité à désirer, parce que peut-être qu'on n'est pas encore revenu finalement au centre, sans se mettre au centre, mais qu'on n'est pas revenu au centre. Parce qu'il y a beaucoup de déviations dans notre vie, vous voyez. Il y a beaucoup de déviations parce qu'il nous manque cette capacité de concrétiser le désir. Et l'authentique dynamisme du désir, au fond, de notre vie, fait que si nous n'arrivons pas à le faire ou à le poser, c'est qu'en fait, on ne le voulait pas vraiment. Je dis souvent, moi, cette question un peu toute simple, mais tu veux ou tu veux pas, au fond. Et si on dit, ah, je voudrais, il faut être honnête avec soi-même. En fait, tu ne veux pas. Et donc, pour ceux qui se poseraient la question ou d'une vocation religieuse ou sacerdotale, pour que ce soit des garçons ou des filles d'ailleurs, il peut y avoir un vrai désir d'être prêtre, de consacrer sa vie à Dieu, mais on a aussi le désir de se marier, qui est légitime, qui est beau, qui est grand. On a fait des études et donc on a envie de les accomplir. Et donc, j'y reviendrai tout à l'heure, mais savoir désirer, c'est savoir aussi renoncer. Parce qu'il n'y a pas de grand désir ou d'acte de décision sans renoncement. Je dirais presque, dans cette capacité à décider, le désir et le renoncement, sont comme en parallèle.
Si maintenant je replace, donc là vous voyez, j'ai parlé de désir, de désirer, de décider au sens large. Maintenant, je reviens au niveau propre d'un discernement vocationnel. Et dans un discernement vocationnel, avant toute chose, le premier des désirs, et souvent ça semble une évidence, mais c'est le plus fort, c'est le désir de Dieu. Est-ce que je désire Dieu? Qu'est-ce qu'il en est de mon désir de Dieu? Il y a dans la tradition bénédictine, dans la règle de Saint Benoît, le maître des novices, pour savoir si un novice est à sa place, il ne dit pas est-ce qu'il est parfait, il prie bien, il est pieux, il a toutes les qualités. Non, une seule chose. Si vere Deum querit. Donc ça veut dire en français, s'il cherche vraiment Dieu. Et ça, dans un discernement, quand on accompagne quelqu'un qui discerne, je pense que c'est honnêtement la première chose qu'il faut le regarder. Est-ce qu'il désire vraiment Dieu? Est-ce qu'il cherche vraiment Dieu? Est-ce qu'au fond, je dis que je suis en discernement, mais est-ce que je cherche vraiment Dieu? Vous voyez, c'est ce que j'appelle un désir théocentrique, de Dieu qui est au centre. Et alors on se dit, mais oui, mais est-ce que... Et donc comment ça va, je dirais, se vérifier? Ben, pour le coup, dans des actes concrets. Bon, bah, ben, par exemple, cette journée que vous prenez aujourd'hui pour... C'est un signe, après, c'est un signe concret que vous donnez du temps à Dieu, donc signe qu'il y a quelque chose en vous, d'un désir de Dieu qui vous met en mouvement. Mais je voudrais quand même rappeler quelque chose de fondamental d'abord. Et je pense que c'est peut-être ça qui peut réveiller notre désir ou le faire grandir. Parce que souvent la vie, c'est la rencontre de certains désirs. Parce que n'oubliez pas que si je vous demande si un novice, est-ce qu'il cherche vraiment Dieu? Quelle en est la qualité de mon désir? Il faut se rappeler une chose fondamentale, mais je pense que c'est l'histoire de notre vie. Vraiment, c'est l'histoire de notre vie. C'est que c'est Dieu d'abord qui nous désire. Ça, c'est incroyable. Dieu me désire. Dieu me désire. Le Christ m'a désiré. Et donc m'a appelé. Tout à l'heure, vous assisterez à la messe, vous verrez six jeunes qui vont... Je dirais confortés par. Ils vont être appelés, ils vont répondre par leur nom, me voici. Et dont Paul leur posera des questions et répondront oui, je le veux, mais au fond, avant cela, n'oublions jamais, il y a Dieu qui désire. Une vocation religieuse, sacerdotale, c'est toujours Dieu qui désire. Évidemment que Dieu va aussi aimer autant ceux qui vont se marier parmi vous. Mais dans une vocation religieuse ou sacerdotale, il y a quelque chose de spécifique. J'insiste sur la notion de spécifique, qui désire. Dieu m'a désiré. Et donc, vous voyez, quand je dis ça, on voit bien qu'on se décentre de soi. C'est Dieu qui est au centre. Et c'est Dieu qui me désire. Et vous voyez, je dirais qu'au fond, le désir humain, il est proportionnel au désir divin. Le désir humain, il est proportionnel au désir divin. Parce que c'est Dieu qu'il a mis en moi. Et donc quelquefois, si et vous voyez, même quand je vous le dis, j'espère de tout mon cœur que quand je vous parle de ce désir de Dieu, prenez le temps là de ensuite de le décanter dans la prière et dire peut-être que d'ailleurs certains s'étaient jamais posé cette question comme ça. Dieu me désire. Dieu m'a désiré. C'est fort. Déjà, on voit bien dans l'amour humain qui est la réalité la plus belle sur cette terre, hein. Puisqu'elle dit quelque chose de l'amour de Dieu. Mais alors, vous imaginez dans l'amour de Dieu, Dieu me désire. Et puis, c'est ensuite dans cette question, Dieu m'a désiré. Et on verra tout à l'heure que ce désir de Dieu, et si Dieu appelle certaines personnes à se consacrer, qu'il y ait une spécificité de ce désir de Dieu sur moi, il ne remet pas en cause le désir de se marier, le désir d'avoir des enfants, le désir d'avoir un métier, le désir de faire quelque chose dans cette société qui sont légitimes. Et on voit bien que si je suis capable de renoncer à ces si beaux désirs humains, c'est parce que ce désir de Dieu sur moi, et donc ensuite qui réveille en moi ce désir, fait que je suis prêt à me mettre en mouvement, prêt à renoncer ce qui est si grand, ce qui est si beau. Si vere Deum querit. Vous voyez, si désirer signifie concentrer toutes ses énergies dans l'attention vers un objet considéré comme central,
pour notre être, on voit bien que il y a quelque chose de fondamental. Mais je souligne quelque chose ici. Si quelqu'un rêve sa mission comme un chemin de réalisation de soi, comme par exemple la vocation sacerdotale ou religieuse, comme une capacité de manifester ses qualités, de faire carrière, de gagner le plus, eh bien on voit bien que ce désir, en fait, il est pauvre. Et donc c'est peut-être aussi pour ça qu'on n'arrive pas à y répondre. Parce que là, on avait peut-être une image idéale de la vie du prêtre, mais en fait, à la source, il y avait quelque chose qui n'était pas juste. Il y manquait peut-être un vrai désir de Dieu, d'abord et avant tout, et avant ce désir, le désir de Dieu sur nous. Vous voyez, quand je dis ça, vous voyez qu'on est loin, quelquefois, de ce besoin, dans un discernement de vocation, d'éléments mythiques, le Seigneur m'a appelé. Je dirais, avant toutes ces questions-là, le plus fondamental, c'est qu'est-ce que j'ai dans le cœur ? Est-ce que je désire Dieu ? Et puis, dans le cas d'un prêtre, il y a aussi, est-ce que j'aime les hommes ? Est-ce que je désire faire du bien aux gens ? Il va rejoindre. Vous voyez, ce désir de Dieu et ce désir d'aimer les gens, d'aimer les hommes, c'est une manière aussi, parce qu'il est inscrit au fond de notre cœur. Et donc, vous voyez bien qu'il y a pas de désir sans décision, ça c'est important, parce qu'en fait un désir qui serait sans décision, ça veut dire qu'en fait il y a quelque chose qui n'est pas effectif en lui. Quelqu'un qui dirait j'ai le désir de discerner ma vocation et qui ne prendrait pas les moyens de discerner sa vocation, ça ne serait pas effectif, ça serait un vœu pieux, mais c'est une phrase, ce n'est pas une réalité. Vous voyez bien qu'il n'y a rien de plus actif que le désir. Et il est important de comprendre que quelqu'un qui s'ouvre au projet de Dieu, à ce désir de Dieu sur sa vie, ressente des résistances au-dedans de soi, des peurs, des perplexités. On vous en parlera de cet après-midi, ce sont des peurs. Mais parce que le désir, il évoque son contraire. Effectivement, il y a un combat spirituel intérieur. Dieu me désire. Je suis touché. Je désire Dieu. Mais il y a toute une part de moi aussi, légitime, mon désir de me marier, d'avoir des enfants, de vivre dans ce monde, de se réaliser, ça c'est légitime. Et puis après, il y a toutes nos mauvaises attaches aussi, qui sont comme des résistances. Donc vous voyez, il est important d'identifier vos résistances, sans prétendre les ignorer ou les effacer, leur donner un nom. Parce que très souvent, ce sont elles les entraves à la décision proprement dite. La résistance qu'on sent en soi ne doit pas empêcher d'accueillir le projet de Dieu. Et vous voyez, par exemple, j'ai un vrai désir d'être prêtre, que j'ai au fond de mon cœur, de consacrer ma vie à Dieu dans une vie contemplative. Mais j'ai une résistance. Quelle est-elle ? J'ai peur de lâcher quoi ? Alors dans ces résistances, il y en a une qui est importante, c'est le regard du monde, le regard de sa famille. En quoi cette résistance abîme mon désir ? Eh bien, peut-être que ça rejoint, vous voyez, en nous, ce besoin d'être aimé, et qui est légitime. Mais est-ce que ce besoin d'être aimé fait que si je déçois mes parents, si je déçois mes amis, il y a quelque chose qui ne va pas se passer ? Et si je n'ai pas fini mes études ? Et dans tout cela, il y aura toujours des questions qui sont légitimes et qu'il faut se poser. Mais quelquefois, ces résistances, elles sont objectives et réelles. Et en fait, elles exprimaient qu'il n'y avait pas un vrai désir, ou en tout cas que c'est un désir idéal qu'on avait construit. Et d'ailleurs, c'est comme ça que quelquefois, vous voyez, une propédeutique est l'occasion d'approfondir cela, ou pendant une année, dans votre diocèse, de vivre une année de discernement avec le service de vocation. Bref, il y a plein de lieux, d'espaces, un accompagnement spirituel pour être, vous voyez, et c'est important, dans une juste et vraie connaissance de soi. Affronter en soi nos bons désirs spirituels, humains, mais aussi être capable de nommer ce que j'appellerai pas forcément des désirs, mais des résistances, et qui sont quelquefois un obstacle. Et dans tous les obstacles, il y en a un grand, parce que souvent il est, ce mot est lié, c'est effectivement ce qui touche la sexualité. Parce que c'est en nous.
Il y a au fond d'ailleurs quand on parle je désire quelqu'un, vous voyez bien tout de suite ça veut dire souvent le mot désir est lié à la sexualité. Et un saint désir d'intimité avec une créature, c'est une marque d'équilibre psychique. Donc le fait que vous ayez un grand désir de Dieu, qu'il y a ce désir d'être prêtre, et qu'il soit lié et en même temps un désir d'union, un désir de vivre quelque chose avec une femme, avec un homme, quelque chose d'enraciné, c'est le signe que vous êtes équilibré. C'est le signe que vous êtes tel que Dieu vous a voulu et désiré, c'est-à-dire homme, c'est-à-dire femme, c'est-à-dire avec ce beau et grand désir. On le voit bien, hein, c'est un saint Augustin qui a vécu lui aussi une belle et grande conversion. On voit bien dans son combat spirituel. C'est un bon signe. D'ailleurs, quand quelqu'un se pose la question de la vocation, je pose toujours la question, est-ce que tu as été amoureux? C'est-à-dire, est-ce que tu as fait l'expérience de ce désir humain? Et quand on doit prendre la décision, si c'est le moment tel que Dieu, par son esprit, va nous le demander, vous voyez bien que cette capacité à ce moment-là à désirer, à décider, et à donc à renoncer, à ce qui est grand, fait appel à quelque chose de plus grand que nous. Parce que devant le oui de Dieu, il y a notre oui. Et c'est pour ça que dans une ordination, on dit toujours oui, je le veux, avec la grâce de Dieu. Et d'ailleurs, quand on se retourne dans notre vie, qu'on voit les pas qu'on a faits, on s'aperçoit que si j'étais capable de prendre une telle décision, c'est qu'il y avait un désir fort. Et que d'une certaine manière, les désirs bons auxquels j'ai renoncé sont comme une lumière qui met encore plus en valeur la puissance de ce désir de Dieu, cette puissance de ce désir d'être prêtre, d'être religieux, d'être religieuse que le Seigneur a mis en moi. Et c'est là où il faut que dans ces désirs qui peuvent être en résistance avec un projet, le projet que Dieu a en nous, je distinguerai trois types de désirs. D'abord, ce que j'appellerais les désirs bons ou en harmonie avec une vocation. Ensuite, il y aurait les désirs ambigus ou neutres par rapport à une vocation. Et puis ensuite, il y a objectivement les désirs mauvais ou en dissonance avec une vocation. Et qui, de toute façon, sont inopérants et nous empêchent de prendre une décision. Les désirs en harmonie avec une vocation, c'est simple. Eh bien, c'est le désir de Dieu, cette bonté de vivre pour les autres, d'aimer les gens, d'avoir cette bienveillance. C'est-à-dire d'être sorti, de ne pas se mettre au centre dans la vie, en fait. Et d'avoir compris que la vie, c'était une vie où on était appelé à être en extase, c'est-à-dire en sortie de soi, que ce soit avec Dieu, par rapport à Dieu et par rapport aux autres. Et donc là, on voit que comment notre éducation, la culture dans laquelle on grandit, par exemple, je constate quand même que, par exemple, le scoutisme est une belle école, et la famille, évidemment, avant, est peut-être la première des écoles. On apprend à vivre aussi pour et avec les autres. Ensuite, il y a les désirs que j'appellerais neutres par rapport à une vocation. Ce sont ces désirs en substance où il y a une tension vers le futur, vers une réalisation de soi, où on se projette avec quelque chose qu'on a envie de réaliser. Mais il ne faut pas s'en offusquer. Regardez les apôtres eux-mêmes, quand ils suivent Jésus, c'est-à-dire ils le suivent parce qu'ils étaient en recherche de Dieu. Donc ça, c'était le beau désir. Le désir neutre par rapport à une vocation, c'est qu'ils avaient besoin aussi de se réaliser. Donc je dirais qu'il est neutre par rapport à une vocation, d'être quelqu'un. Et on voit bien comment, pour les apôtres, il y aura tout un travail de purification. C'est là aussi où une formation religieuse, sacerdotale et une préparation au mariage sont des lieux qui permettent de mettre en place ce que j'appellerais les fondements d'une formation, c'est-à-dire qui permet de vérifier que, bah oui, s'il y avait des désirs qui étaient moins bons dedans, c'est pas grave. Voilà. Donc, il n'y a pas, je dirais, de vocation chimiquement pure, ça n'existe pas. Une vocation, elle est toujours avec, si c'est une authentique vocation, quelque chose de pur, et puis quelque chose où il y avait des désirs plus ou moins justes.
Et d'ailleurs, quand quelqu'un, je vois bien au séminaire, quand des scénaristes rentrent, et puis que certains, au bout d'un an, 2 ans, se disent, bah non, c'est qu'ils réalisaient peut-être qu'il y avait une peur du monde, qu'il avait plus trop joué sur ce désir de rentrer. Mais ça, il faut accepter aussi de prendre des risques et de voir que les choses ne sont pas toujours claires tout de suite. Et puis, il y a des désirs qu'il faut souligner, qui sont ce que j'appellerais en dissonance avec une vocation. C'est-à-dire en soi non intégrable dans une logique de vocation. C'est-à-dire, bah, par exemple, cette difficulté à renoncer. Celui qui ne voudrait renoncer à rien, je dirais, n'est pas capable, en fait. Je donne un autre exemple. Quelqu'un qui ambitionne de se faire prêtre pour éviter des ruptures et les ennuis de la vie, ou lorsque quelqu'un pense au célibat parce qu'il en substance empoté du point de vue du rationnel, ou qu'il a peur de l'autre sexe, de l'intimité, de la responsabilité, on voit bien qu'il y a une dissonance, quelque chose qui n'est pas juste. Le prêtre, c'est un homme de relation qui aime les gens. Si quelqu'un va rentrer au séminaire parce qu'il a peur du monde et peur des gens, je dirais que c'est un désir en dissonance objective avec une désir de vocation. Et vous voyez, il va donc y avoir appel à une transformation des désirs, parce que si vous faites le point sur votre vie, vous allez vous dire, bon, ok, j'ai nommé mes désirs. Il y a ceux qui sont justes, ceux qui sont moins bons. Évidemment, la lecture de soi, je pense que c'est aussi en regardant, en vous retournant sur votre passé, de regarder les désirs effectifs qui vous ont animé. Et comme je dirais, pour souligner où sont vos authentiques désirs, ceux qui sont bons en vous, ceux qui sont vrais, regardez dans votre vie passée, là où vous avez vécu vos plus belles joies, vos joies profondes, vos joies authentiques, vos joies qui durent, vos joies qui sont gravées dans votre mémoire. Et là, vous aurez des signes des désirs qui vous animent vraiment. Là, vous allez prendre du recul. Et je pense, enfin, j'en suis convaincu que ce temps de confinement vous a aidé à purifier. Voilà, parce qu'il y a certaines choses qu'on ne pouvait plus vivre ou pas de la même manière. Et donc, finalement, ça vous a permis aussi. Et ne l'oubliez pas. Écrivez. Prenez le temps, là, justement, de noter ces désirs. Et puis, d'avoir cette audace de voir aussi là où il y a les renoncements. Et si vous croyez que Dieu vous le demande, si vous-même vous le désirez, parce que une vocation c'est toujours une rencontre, c'est une rencontre de deux libertés, de deux amours, de deux désirs, celui de Dieu et le vôtre. Et un désir, enfin, cette capacité de désirer, vous l'aurez donc compris, elle s'alimente autant du désir positif que du renoncement qu'on est capable de faire. D'ailleurs, nous, on se pose toujours la question au moment de l'appel aux ordres. Un des critères, c'est, on voit le désir qu'il met en. Est-ce que le désir d'être prêt chez lui est un vrai moteur, qu'il fait évoluer, il a changé en un an, enfin, on regarde tout ça. Mais on se dit aussi, à quoi il a renoncé, en fait? En rentrant au séminaire, à quoi il a renoncé? Alors, vous pouvez avoir des scénaristes qui rentrent jeunes, on peut se dire, bah, ils ont renoncé à pas grand-chose. Bah, si ce n'est aux études qu'ils avaient, ce désir d'être prêt, ce désir de se marier, d'avoir des enfants. Donc, il y a dans la jeunesse aussi de donner sa jeunesse à Dieu aussi. Ça peut être un renoncement authentique que de donner authentiquement. Et vous voyez, c'est là où on essaye ce que j'appellerais ce discernement de l'étincelle de la vocation. Est-ce que je suis capable de reconnaître cette étincelle de la vocation à travers la multitude de mes désirs? Voilà, chers amis, ce que je voulais vous partager ce matin sur cette réflexion, que retenir? Eh bien, prenez le temps, dans votre discernement, de revenir aux désirs. Vos désirs, mais comme je vous l'ai dit, revenez d'abord et faites mémoire et laissez résonner en vous ce désir de Dieu. Qu'est-ce que Dieu désire de moi? Vous voyez, je dirais même avant la notion de qu'est-ce que Dieu veut de moi, qu'est-ce que Dieu désire? Parce que je trouve qu'il y a quelque chose de beau dans la manière d'aborder les choses sous cet angle. Et puis de regarder vous comment dans votre vie passée et aujourd'hui, la mécanique du désir est en place. Et le confinement vous a, j'en suis sûr, aidé à voir les addictions. Je ne l'ai pas dit tout à l'heure, mais les addictions, par exemple, peuvent être des obstacles
Quelquefois, on a des choses symboliques. Je pense à une jeune fille que j'accompagnais qui est rentrée dans les ordres. Et la dernière chose qu'elle tenait, l'une c'était ses boucles d'oreilles, l'autre c'était son téléphone portable, mais c'était un signe, un symbole derrière d'une attache au monde, auquel on doit être, si on est appelé à consacrer sa vie à Dieu, à renoncer, de vivre les choses différemment. Donc à vous de voir comment ce désir vous anime et alimente votre vie.

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2: On donnera à celui qui a, mais celui qui n'a rien se verra enlever même ce qu'il a. Luc 19, 26.

Voilà, nous entamons la cinquième méditation de notre parcours pour revisiter, refonder notre vie spirituelle. Après être parti de l'Alliance, avoir vu la vie spirituelle comme une vie dans l'Esprit Saint, avoir accueilli la réalité du combat spirituel et nous être ouverts aux réalités invisibles, nous allons maintenant aborder la question des fins dernières. Notre vie spirituelle est tendue vers son déploiement éternel. Et donc nécessairement, la vie sur Terre est une, pour un chrétien, est une vie qui est déjà tout orientée vers l'éternité. Il est beau que nous puissions faire cet enseignement le vendredi, jour où nous contemplons la croix du Christ, qui est la clé, la croix c'est une forme de clé, la clé qui ouvre la porte du ciel. Donc je propose que nous mettions à disposition du Seigneur et de sa miséricorde pour que ce soit lui qui nous éclaire sur ces réalités qui nous dépassent. Au nom du Père, du Fils et du Saint-Esprit. Amen. Amen.

Seigneur, en nous ouvrant ce jour à ta miséricorde, nous venons au plus près de ta croix pour en recueillir l'eau et le sang qui jaillissent de ton cœur et qui nous donnent la vie. Par cette eau et ce sang, ouvre-nous au mystère de l'éternité, toi qui nous as ouvert les portes du paradis. Au nom du Père, du Fils et du Saint-Esprit. Amen. Benoît Cancurel va parler très directement des réalités du ciel. Alors, sans doute que son expérience mystique a favorisé en elle une disponibilité à pouvoir envisager toute la réalité de sa vie quotidienne à partir du déploiement éternel. Et c'est ce qui est intéressant chez Benoît, c'est qu'on a à la fois cette vraie ouverture aux réalités du ciel, et en même temps, jamais la bergère ne quitte ses sabots. Voyez, autrement dit, le fait d'être tendu vers l'éternité ne crée pas chez Benoît une forme de disqualification du quotidien, ni de son quotidien à elle, ni du quotidien des autres. Jamais on verra Benoît dire à une personne pauvre « Bon, vous avez faim, vous inquiétez pas, ça durera quelques années, au ciel vous serez comblé. » Non, vous voyez, on sent tout de suite qu'il y aurait quelque chose de pas ajusté dans ce type de formulation qui finalement discréditerait la vie quotidienne pour une perspective d'éternité. Et tout l'enjeu de la vie spirituelle est de tenir les deux. Benoît Trancurel a eu des paroles très claires sur cette ouverture à l'éternité qui effectivement a besoin peut-être en nous d'être réveillé, parce que pris par les préoccupations de la vie, les difficultés de l'existence ou les projets très positifs, on peut en oublier le déploiement éternel de notre existence. Un passage dans les manuscrits du Lot. Une femme de Savoie va au Lot. Benoît lui dit « Vous avez commis de bien grands péchés de volupté. Il faut se convertir pour aller au paradis. Autrement, il sera fermé pour vous. » Et plusieurs autres choses fort pathétiques et touchantes pour la ramener à la pénitence et qui auraient ramené un cœur des plus endurcis. Benoît, voyant son obstination, lui dit encore que cette vie est passagère, qu'il faut penser à l'éternité qui ne finira jamais et qui se termine par le paradis ou l'enfer. Voilà. Benoît va insister, la réalité passagère de cette vie. Le problème, c'est ce qu'on vit aujourd'hui, donc on a du mal des fois à en percevoir le caractère passager, même si l'arrivée d'une maladie, le décès d'un proche, nous rappelle cette réalité inéluctable de la fin de notre vie sur Terre. Voilà. Notre vie sur Terre est passagère. C'est bien une chose dont on est tous certains, c'est qu'on va mourir un jour. Sauf si le Christ revient en gloire d'ici là. Mais bon, voyez, notre vie sur Terre a une fin. On le sait, on a tendance à vouloir parfois l'oublier. Pourquoi ? Comme une sorte de peur de cette échéance inéluctable, alors même que nous confessons dans la foi que c'est ce déploiement éternel qui est l'aboutissement de notre vie. Voyez, il y a en nous une forme de tension, et en même temps elle est positive parce qu'elle veut dire que nous sommes attachés à la vie. Donc la perspective de mort est quelque chose qui ne nous attire pas, mais le Seigneur nous révèle que la mort n'est pas le point final de l'existence, elle est la condition de son déploiement éternel. Dans la révélation chrétienne, on trouvera souvent cet appel à être dans une dynamique, voilà, et de considérer notre existence non pas comme un déni du présent pour être dans l'éternité, ni dans un surinvestissement sur le présent pour oublier l'éternité, mais plutôt comme une forme de course, une course que nous vivons sur Terre, ou une marche, un pèlerinage. Et c'est pourquoi venir dans des sanctuaires en démarche de pèlerinage est essentiel pour nous rappeler d'abord notre condition humaine. Nous sommes tous en pèlerinage sur cette Terre. Fou serait celui qui voudrait s'arrêter, planter la tente, comme Pierre veut le faire dans le moment de gloire de la transfiguration, pour figer la réalité présente. D'ailleurs, remarquez que les promesses, pour l'instant encore un peu folles, mais sait-on jamais, du transhumanisme, celle d'arriver à éradiquer la mort. Quand on y pense bien, on peut se demander si c'est aussi souhaitable que ça. Le prolongement pour toujours de notre vie sur Terre, est-ce que ça peut être considéré comme le grand objectif de notre vie? On peut en douter. Oui. Et justement, l'espérance chrétienne apporte infiniment plus qu'un simple prolongement de ce que nous vivons sur Terre. Dans la première épître aux Corinthiens,
au chapitre 9, saint Paul va insister sur cette dimension de dynamique, voilà, de voir notre vie présente comme une vie dynamique. Il emploie même la comparaison avec la course, hein. Il dit, on est dans la première aux Corinthiens, chapitre 9, verset 24, « Vous savez bien qu'au stade, il y a beaucoup de coureurs au départ, et un seul reçoit le prix. Vous, courez de façon à l'emporter. Les concurrents s'imposent une discipline sévère. C'est pour une couronne vite fanée, alors que la nôtre ne se fanera pas. » Vous voyez, bien sûr, en notant l'expérience qu'avait saint Paul des courses du stade, mais voilà, nous inviter à avoir cette dynamique de course, non pas pour qu'on court en permanence dans la vie, hein, il pourrait y avoir justement une mauvaise interprétation de dire, il y en a qui courent, on a l'impression qu'ils courent pour oublier qu'ils sont mortels. Voilà. Nous, nous courons parce que nous savons quel est le déploiement éternel de notre vie. Et cette course n'est pas une course effrénée après les réalités terrestres, c'est une course pour entrer dans la dynamique de la bonne nouvelle, hein, comme Marie qui court en hâte chez sa cousine Élisabeth, comme Pierre et Jean, qui courent jusqu'au tombeau. Vous voyez, dans l'Évangile, on a vraiment cette notion de dynamique, de course. Ce n'est pas une course anxieuse, c'est une course joyeuse pour aller à la rencontre de l'accomplissement de la promesse. Voyez. Et c'est ça, en fait, notre vie chrétienne. Chez saint Augustin, dans les Confessions, on trouvera cette parole qui nous aide d'ailleurs à habiter le présent. Il dira, oubliant le passé, ça c'est vraiment essentiel pour pouvoir avancer. Hein. Jésus qui dira d'ailleurs, celui qui met la main à la charrue et qui regarde en arrière n'est pas fait pour le royaume de Dieu. C'est fort comme parole, n'est pas fait. Jésus dit pas, celui qui met la main à la charrue et qui regarde en arrière, il avance un peu moins vite ou il avance un peu moins droit. Non, il n'est pas fait. Vous voyez qu'il y a vraiment quelque chose de notre passé à laisser derrière. Quand c'est un passé de péché, on le confesse, et puis après on avance. Voyez, oublions le passé, dit saint Augustin, et tournez non pas vers les réalités futures et transitoires, mais vers celles qui sont en avant, et vers lesquelles je suis non pas distendu, mais tendu. Je poursuis dans un effort mon chemin vers la palme à laquelle je suis appelé là-haut. Voyez. Donc il y a quelque chose d'une tension positive, mais on sent que ce n'est pas une tension crispée. Voyez. Une tension positive vers les réalités du ciel. À partir de là, je vais vous proposer de regarder les trois dimensions de cette réalité du ciel. Non, ce n'est pas juste de le dire ainsi. La promesse du ciel, son nombre inimaginable, insupportable, et qui explique d'ailleurs que certains aient beaucoup de mal à le reconnaître, c'est l'enfer. Il y a quelque chose en nous qui trouve l'enfer inacceptable. Non, il y a quelque chose en Dieu qui trouve l'enfer inacceptable, et en nous-mêmes, on sent que cette réalité de l'enfer a quelque chose d'absolument inacceptable, au point que certains, dans ces dernières décennies, ont invalidé la réalité infernale. Et puis on parlera dans un troisième temps du purgatoire, qui n'est pas à mettre sur le même pied d'égalité que le paradis et l'enfer. Vous voyez, dans la citation de Benoît, cette vie qui se termine par le paradis et l'enfer. Autrement dit, le purgatoire n'est pas à considérer comme une réalité de fin, au terme de l'existence, mais comme faisant partie de cette course, faisant partie de cette dynamique qui nous conduit jusqu'au ciel. Donc vraiment, ne mettons pas sur le même pied d'égalité le paradis et l'enfer. Sinon, on peut même en arriver à avoir une certaine conception d'un Dieu, hésitant, peut-être mal luné ce jour-là, qui va dire, tiens, celui-là, je ne sais pas trop si je vais le prendre pour l'éternité. Comme une sorte d'entretien d'embauche, on hésite. Il y a des qualités, mais bon, quand même, je ne le sens pas. Voilà. Je crois que ça ne va pas le faire pour le poste. Et donc, non, celui-là, je ne vais pas le prendre. Voyez. Au revoir. Pour vous, ce sera l'enfer. Voyez. On peut avoir certaines représentations qui sont d'ailleurs portées par les tympans de nos cathédrales, qui ont du sens, hein, mais qui, mal interprétées, peuvent penser que, on ne sait pas trop de quel côté ça va balancer. Et cette balance signifie quand même peut-être bien que oui, peut-être bien que non. Et ça peut créer une forme de tension sur le présent en disant, quoi, est-ce que moi je pourrais participer au bonheur éternel et mes proches, ce que je souhaite éminemment, et puis ceux qui ne me sont pas proches, il serait bien que je le souhaite également. Ou alors est-ce que, effectivement, je ne sais pas trop ce qui va se passer au terme. Voyez. Non, n'envisageons pas la vie éternelle comme un balancement du côté de Dieu. Peut-être bien que oui, peut-être bien que non. Dieu n'est pas normand.
Mais le projet de Dieu est très clair. Pour le percevoir, alors je ne me fonde pas sur l'expérience de Benoît pour vous parler des réalités du ciel, mais je dis simplement, puisque Benoît a fait une expérience mystique à la fois de la visite du paradis, de la visite de l'enfer et d'une rencontre avec des âmes du purgatoire, ça peut être intéressant pour nous aider à saisir les choses de manière un peu plus concrète, un peu plus saisissable pour nous, que de regarder l'expérience de Benoît. Et bien sûr que je ne dirai pas l'enfer existe puisque Benoît a vu des gens en enfer. Ce ne serait pas juste de le dire ainsi. Je vous rappelle que les récits d'apparition sont des révélations privées. Elles ne fondent donc pas la foi. Mais c'est sur la révélation, et on verra tout à l'heure qu'elle est incontestable, la révélation sur l'enfer, c'est sur la révélation que nous fondons notre foi dans les fins dernières. Mais commençons par le paradis. Voilà l'expérience mystique de Benoît Cancurel. C'est un texte assez long, je vous en ai mis non pas l'intégralité mais l'essentiel, parce qu'il est très développé en fait dans les manuscrits du Lot, où cette expérience spirituelle de Benoît. Quand la Vierge Marie fut aux portes du paradis, un homme habillé de rouge lui ouvre la porte et la salue avec un très profond respect, sans que Benoît sût encore où elle était, ni ce qu'elle faisait, éblouie qu'elle était de tant d'éclat, de splendeur et de gloire, qu'elle voyait de part et d'autre, de quel côté qu'elle se tourne. Étant beaucoup avancé dans le paradis, Benoît vit un trône rond, tout parsemé de pierreries, élevé par-dessus tous les autres, d'un brillant et d'une splendeur inestimable, n'ayant pas de mots pour l'exprimer, qui l'éblouissait et lui ôtait la vue. Quand elle fut un peu avancée dans le paradis, Benoît voyait les bienheureux, plus resplendissants que le soleil, chacun dans son siège, d'une beauté et d'un éclat qu'elle n'a su exprimer. Ils chantaient des cantiques à la louange de Dieu et souriaient tous en la voyant passer. Dans les jours suivants, Benoît était si comblé de joie, de plaisir et de contentement et dans une si extraordinaire admiration de ce qu'elle avait vu qu'elle en demeura ravie une quinzaine de jours, sans se soucier ni de boire ni de manger. Son âme et tout son être étaient tellement remplis de joie qu'elle ne pouvait exprimer ce qu'elle avait vu. Voilà l'expérience spirituelle de Benoît. Premier constat dans cette expérience, le paradis, ça n'a pas l'air tristounet, hein. Oui. Mais c'est déjà important de se le dire, parce qu'en fait, pour être positivement tendu vers une réalité, il faut éminemment la souhaiter. Et le problème souvent dans notre vie quotidienne, c'est que nos souhaits ne sont pas souvent élevés, pas suffisamment élevés. On souhaite que tout se passe bien dans l'existence, très bien, hein. On souhaite avoir une vie qui puisse répondre aux besoins de nos proches, très bien, pas de problème. Voilà. Est-ce qu'on sait cultiver le désir du ciel ? Oui. Est-ce qu'on sait cultiver le désir du ciel ? Est-ce que la perspective de notre mort pour participer à l'éternité, on se dit spontanément « Ouais, pas trop vite !» Histoire de dire qu'on ait quand même le temps de profiter de l'existence. Avant, on ne sait pas trop quoi. Ou est-ce qu'on se dit « Mais vivement qu'on y soit !» Comme les enfants, demain, sur la route, qui vous diront « Papa, maman, on est bientôt arrivés !» Alors que ça fera 2 kilomètres que vous êtes partis. Voyez. Mais voilà, il faudrait qu'on soit dans cette logique, on est bientôt arrivé, voyez, par rapport à la perspective de cette arrivée au ciel, déploiement sublime de toutes nos aspirations les plus grandes. Le désir de paix, de vérité, de bonheur, de justice, tout ça sera déployé dans l'éternité. Et nous portons ces aspirations comme des appels à l'éternité. Si on cherche avidement à remplir toutes ces aspirations sur terre, on n'y arrivera pas et on sera dans une course éperdue qui va nous épuiser, jamais nous satisfaire. Si le Seigneur a déposé en nous cette aspiration au ciel, c'est pour que nous soyons dans cette dynamique positive de désir du déploiement de notre existence et de nos relations pour l'éternité. Et donc d'entendre ces expériences qui nous disent le ciel est désirable. Au ciel, c'est la joie, au ciel, c'est le sourire. On retrouve encore cette notion de sourire tellement présente dans l'histoire du Lot. Et en même temps qu'on nous présente, qu'on nous fait cette promesse d'un ciel extrêmement désirable, vous remarquez qu'on ne le décrit pas beaucoup. C'est étonnant de voir comment ce texte nous est rapporté. Alors, on dit des mots en nous disant « on ne peut pas mettre de mots ». Vous avez remarqué ? C'est quand même étonnant. Hein ? On exprime des choses en nous disant « c'est inexprimable ». Benoît nous dit ce qu'elle voit, tout en disant que ça lui ôte la vue tellement c'est lumineux.
Et je trouve que c'est intéressant qu'on ait cette révélation qui n'en est pas une. C'est-à-dire qu'il n'y a pas de description. Et au seul moment où il y a description, hein, c'est surtout sur ce trône rond parsemé de pierreries, en fait, on est là dans une représentation du livre de l'Apocalypse. Autrement dit, Benoît, dans son expérience mystique, fait aussi écho avec ce qu'elle a entendu à la messe sur la révélation du déploiement éternel de notre existence, et donc elle se réfère aussi aux promesses de l'Apocalypse. Voyez. Mais quand il s'agit de décrire, il n'y a plus de mots. Certains d'entre vous le savent, parce que quasiment chaque année aux sessions des familles, je présente cet exemple qui me semble tellement signifiant pour comprendre ce qui nous attend au ciel, c'est l'exemple de ce que nous avons tous déjà vécu, notre naissance. Au moment de notre naissance, nous avons découvert une dimension de l'existence qu'il était pour nous impossible de nous représenter quand nous étions dans le ventre maternel. Si on veut faire comprendre à un enfant la beauté des montagnes, on peut essayer de lui décrire dans le ventre maternel. Hey, petit, tu vas voir, bientôt tu vas découvrir les montagnes, c'est splendide! Surtout quand le ciel est bleu, on voit ces sommets qui se découpent, là. Puis quand il y a la lumière du soir, ça crée un jaune orangé d'une splendeur formidable. Ça te donne envie? Vous avez l'enfant dans le ventre de sa mère? Lui, son monde, il est chaud, humide et sombre. Et donc sa seule manière de se représenter les montagnes, c'est comme chaude, humide et sombre. Donc quand vous lui parlez de montagnes élevées, splendides, lumineuses, soit il va devenir athée, il va dire non, ça n'existe pas ces trucs-là, n'importe quoi. Ce qu'on me raconte, c'est des fables. Soit il va devenir, je ne sais pas comment on pourrait dire, réducteur, et il va imaginer les montagnes à partir de la réalité qu'il connaît. Et donc, elles ne pourront être pour lui que sombres, humides et chaudes. Et lorsqu'il va naître, et qui sera en capacité de pouvoir regarder des montagnes, il pourra se dire, oh là là, c'était tellement loin de tout ce que je pouvais imaginer, tellement loin, et tellement plus beau que ce que je parvenais à imaginer depuis le ventre maternel. Donc ceux qui m'en parlaient lorsque j'étais dans le ventre maternel, ce qu'ils me disaient, c'était vrai, mais c'était tellement inimaginable. Ainsi pour nous avec la révélation. La révélation, la promesse de vie éternelle est assurée, mais tellement inimaginable. Alors gardons-nous de vouloir trop nous la représenter. Parce qu'en fait, plus on se la représente, en un sens, moins elle est désirable. Parce qu'on se la représente avec ce qui ne correspond pas à son déploiement éternel. L'éternité, ouais, d'accord, super, on a tous envie de vivre.

indésirables. Et c'est bien le problème de nos contemporains. Nous sommes aujourd'hui d'abord dans un déficit de désir du ciel. Parce que ce désir du ciel n'est pas assez perçu comme éminemment désirable, et on s'enferme sur des réalités terrestres en attendant d'elles qu'elles nous procurent ce que seul le ciel pourra nous apporter. Ça, c'est vraiment notre deuxième expérience chez Benoît. La troisième, c'est ce qui se passe après. Une fois qu'elle a eu cette expérience mystique du paradis, qu'est-ce qui nous est dit ? Dans les jours suivants, Benoît était si comblé de joie, de plaisir et de contentement, et dans une si extraordinaire admiration de ce qu'elle avait vu, qu'elle en demeura ravie une quinzaine de jours, sans se soucier ni de boire ni de manger. Intéressant cette référence, hein ? C'est-à-dire, les besoins de la terre lui deviennent éminemment secondaires, parce qu'elle a perçu l'ouverture de notre existence à l'éternité. Voilà. Quand on a perçu un bien sublime, le bien moins bien nous paraît beaucoup moins désirable. Et c'est vraiment un appel pour nous à ne pas mettre notre cœur dans les réalités de la terre. Alors bien sûr, on n'a pas comme Benoît une manifestation du ciel qui pourrait être quand même sympa, hein, juste pour nous dire qu'on ne s'est pas planté, d'accord ? Qu'on a bien raison de mettre notre cœur dans des réalités qui ne finiront pas. Juste un petit témoignage, Seigneur, qu'on ne se trompe pas. Voyez, on aimerait bien avoir quelque chose comme Benoît. Quoique Benoît aura aussi des hésitations à savoir si ce qu'elle avait vu était vraiment une réalité ou le fruit de son imagination. Donc elle n'est pas exempte, Benoît, des doutes sur la réalité du déploiement éternel de notre existence. Ce qu'on peut dire par rapport au paradis, d'abord, de manière fondamentale, c'est-à-dire fondamentale, c'est si on n'a pas ça, on ne peut rien construire au-dessus dans la compréhension des réalités des fins dernières. Fondamentalement, Dieu, son projet, c'est que nous soyons avec lui, plus qu'avec lui, hein, au sein de son mystère trinitaire, que nous soyons pleinement associés à sa vie pour l'éternité. C'est son grand projet. Ça, c'est absolument incontestable pour qui accueille la révélation. La bonne nouvelle du Christ ne concerne que cela, pour ainsi dire. Avec comme conséquence, mais c'est la conséquence, convertissez-vous, le royaume de Dieu est tout proche. Voyez. Mais l'essentiel de ce que le Seigneur nous dit, c'est Dieu vous veut avec lui pour l'éternité. Finalement, est-ce que vous voulez ce que Dieu veut ? Voyez. Dieu vous veut avec lui pour l'éternité. Première lettre à Timothée, chapitre 2, verset 4. Dieu, notre Sauveur, veut que tous les hommes soient sauvés. Voyez. Donc quand on dit, c'est quoi la volonté de Dieu ? Elle est difficile à saisir, la volonté de Dieu. Ben, elle est là. Dieu, notre Sauveur, veut que tous les hommes soient sauvés. Donc essentiellement, quand on dit dans le Notre Père, que ta volonté soit faite, on dit, Seigneur, que ton désir de sauver tous les êtres humains puisse se réaliser. Et je suis prêt à apporter ma part pour qu'il en soit ainsi, à la fois dans ma propre vie et dans mon aide auprès des autres pour leur salut éternel. Dieu, notre Sauveur, veut que tous les hommes soient sauvés. Il faut que ce soit vraiment bien clair qu'au niveau de la volonté de Dieu, il n'y a pas d'ambiguïté. Saint-Pierre le dira de manière aussi sublime dans sa deuxième lettre, au chapitre 3, verset 9. Dieu n'accepte pas d'en laisser quelques-uns se perdre. Vous voyez ? On pourrait dire qu'on est dans quelque chose d'intolérable pour Dieu. Dieu n'accepte pas d'en laisser quelques-uns se perdre. Moi, quand il y a quelque chose que j'accepte pas, j'y mets une énergie folle. Vous voyez ? Et je ne suis pas Dieu. Donc, quand j'imagine à quel point Dieu peut déployer tout ce qu'il a et tout ce qu'il est pour accomplir sa volonté, si Dieu n'accepte pas d'en laisser quelques-uns se perdre, ça me rassure sur la perspective de ce qui va se passer pour moi après la vie. Voyez. Et comme Dieu n'accepte pas, c'est pour ça qu'il ne cesse de nous combler de grâce, de lumière, de tout ce qu'il nous donne au quotidien pour que nous puissions vraiment choisir son projet à lui. Dieu n'accepte pas d'en laisser quelques-uns se perdre. Voyez. Donc à partir de cela, on peut accueillir aussi dans la révélation ce qui nous est dit, non pas du lieu paradis, hein, toutes les représentations du lieu, il s'agit vraiment de prendre une distance avec. J'espère que vous ne serez pas déçus si je vous dis qu'il y a peu de chances qu'on sautille de nuage en nuage. Oh, mince, vous auriez bien aimé. Hein. Bah, je ne suis pas persuadé que ce soit ça la réalité essentielle du ciel. Voyez. Il n'y a pas de description physique. Si ce n'est encore une fois dans le livre de l'Apocalypse, alors attention, hein, le livre de l'Apocalypse, c'est un livre avec un genre littéraire particulier. C'est toujours fondamental quand on rentre dans la Bible, justement pour ne pas tomber dans le fondamentalisme, de se rappeler

que la Bible, c'est pas un livre, c'est une bibliothèque. Hein, et que dedans, il y a des livres qui ont des genres littéraires différents. Et si vous lisez tous les livres de la Bible comme si c'était le même genre littéraire, vous faites des contresens énormes, injustes par rapport au projet du Seigneur dans l'inspiration biblique. C'est évident pour nous, quand dans une bibliothèque on prend un roman, on sait très bien qu'on lit pas un livre d'histoire. Quand on lit une BD, on sait qu'on est dans une autre expérience littéraire que lorsqu'on ouvre un recueil de poésie. C'est évident pour nos bibliothèques. Ben, il faut que pour la Bible, on ait le même déclic, si je puis dire. De se dire, attention, quel est le genre littéraire? Le genre littéraire du début de la Genèse, c'est pas un genre littéraire explicatif. Donc n'attendez pas des 11 premiers chapitres de la Genèse qu'ils vous décrivent comment s'est fait la création. C'est pas l'objectif. Et c'est important, sinon très vite, et vos enfants peut-être arrivent en âge où ils s'interrogent par rapport à ça, bah, à l'école on nous dit c'est des millions d'années, la Bible nous dit 7 jours. Faut choisir entre qui, hein? Et comme ça paraît plus crédible des millions d'années que 7 jours, qu'est-ce qu'on va invalider? C'est la Bible. Et si on invalide le début de la Bible, qu'est-ce qu'on doit invalider aussi d'autres comme étant des jolies fables, mais absolument pas la réalité? Si on se trompe de genre littéraire, on fait des erreurs catastrophiques dans l'interprétation biblique. Le livre de l'Apocalypse n'est pas une description de ce qui va se passer, c'est un genre littéraire qui existe depuis l'Ancien Testament, notamment dans le livre d'Ézéchiel, le livre de Daniel, qui va essayer de nous exprimer un certain nombre de réalités en faisant toujours des ponts avec tous les autres livres de la Bible qu'on connaît tous par cœur, bien entendu, et donc on est capable de ces ponts, et donc on ne rentre pas dans des interprétations qui sont réductrices. Ouais. Le problème, c'est qu'il est difficile pour nous d'avoir ce regard très large. Et on peut, dans ces cas-là, faire vraiment des graves erreurs. Des graves erreurs. Vous avez peut-être vu le film M, le troisième secret, sur Fatima. Donc c'est un film intéressant à la base, hein. C'est un journaliste qui s'ouvre au mystère, il est vraiment touché par le mystère de Fatima, et il va partir dans une enquête. Sauf que cette enquête va l'emmener sur des lieux où à chaque fois qu'il y aura des récits apocalyptiques, que ce soit des récits bibliques ou des récits d'apparition, il va prendre ces récits apocalyptiques au pied de la lettre. On sort de ce film angoissé. Vous voyez ? Jeanne Méfiel, qui l'a vu 3 fois, je me suis inquiété qu'il l'ait vu 3 fois, parce que je me suis dit, mais qu'est-ce qui l'a marqué là-dedans? Et je ne suis pas persuadé que ce soit positif. Ah si, lui, il me dit, ouais, ça m'aide à ne pas m'attacher aux réalités de la Terre. C'est vrai, mais je ne suis pas persuadé que la pédagogie de la peur soit la pédagogie qui donne le plus envie. Enfin, François dira, Jésus préfère la pédagogie par attraction que par répulsion. On ne va pas au ciel parce qu'on a peur de l'enfer. On va au ciel parce qu'on désire être unis pour toujours à Dieu et aux autres. Toute la question étant, dans notre vie spirituelle, est-ce que c'est vraiment ce qu'on désire? Et si c'est ce qu'on désire, qu'est-ce qu'on fait maintenant pour que ce désir puisse déjà se développer? Vous voyez? Amour de Dieu, amour des autres, d'accord, on peut en parler longtemps. Mais si on ne le vit pas, on ne peut pas parler d'un vrai désir. Vous voyez? Le paradis n'est pas décrit dans la Révélation. Le paradis est quand même présenté, notamment dans le rapport à notre corps. C'est quand même très intéressant de voir, chez saint Paul entre autres, un développement sur quel corps on aura au ciel. Hein, nous confessons la résurrection de la chair. Alors quoi? C'est la matière, c'est pas la matière. Hein. Nous sommes formés de matière, d'ailleurs qui est dissemblable. S'il y a des médecins parmi nous, pardonnez-moi toutes mes erreurs, les erreurs que je vais dire maintenant, s'il faut nuancer. Mais je pense qu'entre moi aujourd'hui et moi petit bébé, il n'y a pas beaucoup de cellules semblables. Pourtant, c'est toujours moi. Voyez, c'est toujours bien mon corps, même si l'ensemble des éléments qui la composent a changé depuis que je suis petit bébé. Voyez, mais c'est toujours moi. Voilà. Et donc, la promesse qui nous est faite pour l'éternité, c'est celle d'un déploiement de notre être avec notre corps. Origène pensait qu'au ciel, on serait des sphères, parce que c'est la forme parfaite. Ouais, bonjour, sphère Ludovic, tu vas bien? Ouais, toi. Non, on sera nous, quoi. Et moi, sans mon corps, c'est pas moi. Vous voyez? Mon corps me détermine autant que mon âme. Je suis autant mon corps, au corps que je suis mon âme. Hein. On n'est pas dans cette conception platonicienne de l'âme qui est emprisonnée dans une enveloppe qu'on appelle le corps. Et qu'il faut libérer du corps. Et c'est pour ça d'ailleurs qu'il y avait cette tradition à l'époque de la crémation, contre laquelle l'Église, à laquelle l'Église s'est opposée dans les premiers siècles, parce qu'il y avait une pensée derrière qui était le corps est prison de l'âme,
en brûlant le corps, on libère l'âme plus rapidement. C'est pas du tout la pensée chrétienne. La pensée chrétienne, c'est que notre corps est autant nous que notre âme, et que la résurrection de tout notre être nous est promise. Alors, la théologie distingue le jugement particulier du jugement général. Le jugement particulier, c'est qu'à la fin de notre vie sur terre, notre âme devient, enfin on espère, elle va au ciel, on verra les nuances tout à l'heure, et notre corps attend la résurrection ultime, la parousie, l'accomplissement de toutes choses, pour retrouver sa pleine union à notre âme. Mais quel corps ? Un corps glorieux. Un corps glorieux. Évidemment qu'au ciel, on n'aura pas les stigmates de ceux avec, par quoi on est mort, quoi. Quelqu'un de brûlé, il ne va pas se retrouver, c'est évident, voyez. Mais alors quoi, on va ressusciter à quel âge? Alors là, vous avez aussi des théologiens qui se sont lancés à 33 ans, puisque c'est l'âge de la mort et de la résurrection du Christ. Ou alors, ceux qui n'ont pas vécu jusqu'à 33 ans, on rentre dans des trucs un peu bizarres, quoi, à essayer encore une fois de se représenter ces réalités à partir de nos connaissances de la terre. Que nous dit saint Paul? Nous le savons, le corps est notre demeure sur la terre, qui est notre demeure sur la terre, doit être détruit. Là, il parle de ce corps matière qui nous compose aujourd'hui. Mais Dieu construit pour nous dans les cieux une demeure éternelle qui n'est pas l'œuvre des hommes. Et là, saint Paul ne parle pas simplement d'une demeure que serait le ciel, il parle d'une demeure qu'est notre corps. Il le précise dans l'Épître aux Romains. C'est dans la première aux Corinthiens. C'est dans l'encadré, en fait. Je vous ai mis là un enseignement de saint Jean-Paul II dans une audience où il parle du corps spirituel. Saint Paul va employer l'expression corps spirituel ou corps glorieux. Corps spirituel, on pourrait dire, c'est paradoxal. C'est corporel ou c'est spirituel? Justement, c'est un corps spirituel. Donc c'est un corps qui n'est plus soumis aux contingences de la terre. On n'aura pas besoin d'aller aux toilettes quand on sera au ciel. Ah, c'est chouette, hein? Bon, je ne sais pas si c'est le plus désirable, mais en tout cas, c'est une réalité quand même. On n'en aura pas besoin. On n'aura pas besoin de répondre aux réalités physiologiques de nos corps, même si on parle aussi du ciel comme un grand banquet. Donc, on va manger sans avoir faim. Enfin, on aura, je ne sais pas comment... c'est pareil, si on essaie de se représenter, on est encore à côté de la plaque. Voilà. Nos corps seront transfigurés en corps glorieux, Philippiens chapitre 3 verset 21, ou encore spirituel, 1 Corinthiens chapitre 15 verset 44. Voilà, c'est tout ce qu'on peut en dire. On ne peut pas aller plus loin dans la représentation. Donc vous comprenez, on pourrait dire la pédagogie du ciel par rapport à l'éternité, c'est ne perdez pas votre énergie à essayer de vous représenter ce qui, de toute façon, dépasse le cadre de ce que vous pouvez vous représenter dans la réalité qui est la vôtre aujourd'hui. Mais mettez votre énergie dans le désir, lequel désir peut pas être simplement une sorte de vœu pieux, j'espère que j'irai au ciel et que tous ceux que je connais et même ceux que j'aime pas y aillent. Le désir, c'est comment concrètement ce désir est déjà ma priorité d'aujourd'hui. Voilà. Comment le plus grand de tous mes désirs, c'est le désir du ciel. Comment la plus grande de toute mon attention d'aujourd'hui, c'est le désir d'être saint. Et comment en couple, comment en famille, comment dans une communauté chrétienne, on en fait le grand et vrai désir. Vous voyez ? Et moi, je pense que si on peine dans notre Europe à donner envie du Christ, c'est parce qu'on ne présente pas assez ce grand désir. On présente le désir de... Enfin, je sais pas, on donne pas envie. Il faudrait que la vie éternelle donne envie. Mais pour ça, il faut qu'on soit absolument convaincu que c'est le désir le plus grand. Vous voyez ? Que c'est le désir le plus grand. Je ne suis pas persuadé que nos contemporains, dont la majorité se dit athée ou en tout cas agnostique, n'aient pas un désir du ciel. Moi, ça m'a marqué dans les funérailles. Il y a deux choses qui m'ont marqué. D'abord, célébrer des funérailles avec des familles qui n'ont aucune espérance. Il y a quelque chose d'obscur, quoi, qui se voit dans le regard, qui se voit dans la manière dont des fois on essaie de porter les célébrations de funérailles pour y apporter quelque chose, et on se rend compte qu'on est devant un mur de désespoir. C'est plus rien, c'est néant. Voilà. C'est quoi la vie? Une parenthèse entre deux néants. Waouh, super, voyez.
Ça, c'est la première chose qui m'a marqué. La deuxième qui m'a marqué, c'est que même chez des gens qui disent oh « Non, moi, je ne suis pas croyant, tout ça », quand ils vont prendre la parole lors de célébrations de funérailles, ils vont en fait employer un vocabulaire d'espérance. D'abord, ils vont parler aux défunts. « Merci pour tout ce que tu nous as apporté, tu restes présent auprès de nous. » Ah ouais ? Ah non, si c'est néant, c'est néant, quoi. Il est déjà en train d'être rongé par les vers. Allez, allons-y pour dire la réalité telle qu'elle est. Hein. Et c'est étonnant de voir cette forme d'espérance qui habite quand même le fond du cœur humain. Voilà. Alors, on verra des expressions « Tu fais partie des étoiles qui continuent à briller pour nous. » Bon, bah, faut savoir ce qu'on veut. Soit c'est plus rien du tout, soit il y a encore quelque chose. Et ce quelque chose, qu'est-ce que c'est ? Voyez ? Et donc, je crois qu'on a un vrai témoignage chrétien à apporter par rapport à ce désir qui habite le cœur humain. Alors, certains diront « C'est purement psychologique, c'est un refus de la mort, c'est un refus d'accepter vraiment le deuil. » Nous y voyons cette semence que le Seigneur a placée dans chaque cœur humain qui nous convainc que nous sommes faits pour la vie et qui est en nous bien plus que l'ensemble des composants qui nous forment sur le plan biologique. Voyez. Être des témoins de cette réalité-là. Et à partir de là, on peut nourrir une bonne espérance. C'est quoi l'espérance ? Pas évident de définir l'espérance. Hein. On a eu une très belle encyclique par le pape Benoît XVI, « Sauvé dans l'espérance ». C'était en 2007. Elle n'a vraiment pas vieilli, hein, cette encyclique. Hein. Et d'abord, le pape Benoît XVI dit cette réalité essentielle, « Celui qui a l'espérance vit différemment. » Okay. Et donc, interpellation aussi pour nous. Hein. Est-ce que vraiment on vit différemment ? Voilà. Quand Jésus nous dit « Vous êtes dans le monde, mais pas du monde », c'est ça qu'il nous dit. Ce n'est pas dénigrer les réalités du monde parce que vous êtes supérieurs, non. Mais on vit différemment parce que notre objectif, il est au ciel. Plus que ça, le pape Jean-Benoît XVI disait « Celui qui a l'espérance vit différemment, une vie nouvelle lui a déjà été donnée. » Ça, c'est essentiel. Une vie nouvelle lui a déjà été donnée. Autrement dit, l'espérance chrétienne n'est pas simplement, entre guillemets, l'attente d'un accomplissement heureux, happy end, mais la reconnaissance d'une réalité nouvelle qui est déjà là. Le jour de Pâques, deuxième lecture, Épître aux Colossiens, chaque année à Pâques, on a cette lecture des Colossiens. Vous êtes ressuscité avec le Christ. Voyez, saint Paul n'emploie pas un futur. Il dit pas, un jour vous allez ressusciter. Vous êtes ressuscité. La résurrection est une réalité qui nous a déjà rejoints depuis le jour de notre baptême. Plonger dans la mort avec le Christ, c'est ce que vient signifier l'eau, hein, étouffer le vieil homme, dira encore saint Paul. Nous sommes nés à la vie nouvelle, hein, et la sortie de l'eau a quelque chose de la sortie du ventre maternel pour cette vie nouvelle des enfants de Dieu. Et là, je fais référence à la rencontre de Jésus avec Nicodème. Hein. Jésus qui va dire à Nicodème, « Il te faut naître de nouveau ». Voilà Nicodème qui pose cette question très subtile. Ah, faut que je rentre de nouveau dans le ventre de ma mère, comment c'est possible ? Ben non, bien sûr, je te parle d'une vie nouvelle. Voilà. Et cette vie nouvelle, c'est une vie qui n'est pas seulement pour après, mais qui est déjà commencée maintenant. Et là encore, tout l'enjeu d'une vie spirituelle, c'est de comprendre que l'éternité est commencée. C'est de comprendre que nous sommes déjà ressuscités. Voilà. Et puisque nous sommes ressuscités, nous ne pouvons pas vivre comme des mortels. Voyez ? Puisque nous sommes ressuscités, nous ne pouvons pas mettre notre cœur dans des réalités qui vont rester figées sur cette terre. Forcément, notre cœur, nos priorités doivent être ainsi à ce qui se déploiera pour l'éternité. Et là, vous connaissez la première lettre aux Corinthiens, elle est présente dans un mariage sur deux, avant, donc l'amour prend patience, l'amour en service, s'il me manque la charité, si je n'ai pas l'amour, je ne suis rien, seul l'amour ne passera pas. Les prophéties disparaîtront, les dons disparaîtront, la foi disparaîtra parce que nous verrons. Voyez. Donc la seule chose qui restera, c'est la charité. Donc mettez votre cœur, investissez, hein, le bon investissement dans les réalités qui ne passeront pas. Tout autre investissement, c'est du mauvais calcul. Voyez. Mais ce n'est pas que du calcul, évidemment. Mais c'est une mauvaise orientation de nos cœurs. Voilà. Le pape Benoît XVI, dans son encyclique sur l'espérance, dira... C'est quoi l'espérance ? Ben, c'est les biens éternels qui se déversent déjà dans les biens présents et les biens présents qui se déversent déjà dans les biens éternels.
c'est intéressant de voir cette circulation. Voyez, on n'est pas dans la logique d'une coupure, il y a la vie de maintenant, paf, il y aura la mort, puis le jugement, paf, et on va voir ce qui se passe. D'ailleurs, si on regarde bien la notion de jugement, on le reverra, je le reprendrai à l'enseignement demain, parce que ça ne vaut pas la peine qu'on aille en enfer maintenant. Je veux dire, par là, il faut qu'on s'y arrête un petit peu, mais je préfère y revenir demain matin pour qu'on puisse repérer à quel point, quand Jésus parle d'un jugement, il parle d'un jugement qui n'a justement rien à voir avec nos jugements terrestres. Voyez. Et il dira, celui qui croit est déjà jugé, celui qui croit échappe au jugement. Vous voyez, on est dans un jugement qui est mais qui n'est pas. Le Fils de Dieu est venu non pas pour juger, mais pour sauver. Le jugement, le Père l'a remis à son Fils. Bah, il juge ou il ne juge pas. Le jugement remis au Fils, le Fils l'a remis à chacun d'entre nous. Nous sommes nos propres juges. Waouh ! Donc à partir de là, on essaiera de penser demain la réalité de l'enfer. Voilà, je vais m'arrêter ici pour qu'on reste sur cette note paradisiaque. Voilà. Pour vraiment qu'on soit bien conscient qu'il ne s'agit pas de... Voyez, il ne s'agit pas de voir les réalités de paradis et d'enfer sur un pion d'égalité. Je vais vraiment insister sur le paradis qui est le projet de Dieu, son grand désir, nous interrogeant, est-ce que nous voulons que ça devienne toujours davantage notre grand désir ? Et vous percevez qu'en fait, toute l'œuvre de conversion d'une vie, c'est ça. C'est d'arriver à harmoniser tous nos désirs au grand désir de Dieu, pour nous-mêmes et pour les autres. Eh bien, il y a un moment où ça se vit au plus haut point, c'est la célébration de l'Eucharistie, telle que nous la vivrons tout à l'heure. Gloire au Père et au Fils et au Saint-Esprit, comme il était au commencement, maintenant et toujours, et dans les siècles des siècles. Amen.

0: Ne restons pas endormis comme les autres, mais soyons vigilants et restons sobres. 1 Thessaloniciens 5, 6.
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la vocation est l'état de vie et la mission auquel le Seigneur nous appelle sur cette terre pour obtenir notre salut éternel. Chaque personne, chacun d'entre nous, a la responsabilité de discerner ce que Dieu l'appelle à être et à faire, en étant conscient que toute vocation a sa pleine richesse. Oui, frères et sœurs, notamment plutôt les jeunes, que veux-tu, Seigneur, que je fasse ? Que veux-tu que je fasse pour être vraiment heureux en cette vie ? Que m'appelles-tu à faire ? Je pense que chacun de nous doit toujours se poser cette question. Si le Seigneur invite certains d'entre nous à se consacrer à son service, le sacerdoce, la vie religieuse, il nous appelle tous à la sainteté. Aujourd'hui, en ce dimanche, deux vocations nous sont proposées, même trois, on pourrait parler aussi de saint Paul, celle d'Isaïe, de l'apôtre Pierre, de Paul, dans l'Évangile selon saint Luc. Pour l'Évangile, eh bien, nous est racontée la rencontre de Simon-Pierre avec le Christ. Après la pêche miraculeuse, Jésus confie à Simon, qu'il avait appelé Pierre, la mission d'annoncer l'Évangile. Comme Isaïe, comme Simon, comme tous ses disciples, Dieu vient à notre rencontre et nous associe à son œuvre de salut. Le prophète Isaïe rencontre le Seigneur dans le temple, rempli de la nuée lumineuse qui enveloppe la gloire de Dieu. Alors qu'Isaïe reconnaît qu'il est un homme aux lèvres impures, c'est-à-dire au cœur indigne, Dieu lui enlève sa faute. Un séraphin approcha de sa bouche un charbon ardent pour qu'il puisse s'approcher du Seigneur et entendre ses paroles. « Ceci a touché tes lèvres, ton péché est pardonné. » Isaïe se trouve au cœur de cette vision comme Pierre en face de Jésus. On pourrait dire l'expérience de Pierre est la même que celle d'Isaïe. Peut-être que nous aussi, frères et sœurs, nous reconnaissons nos limites, notre état de pécheur, mais nous avons tous besoin de la miséricorde du Seigneur, comme le montre si bien la lecture de saint Paul. Saint Paul qui reconnaît son état de pécheur, de persécuteur, mais ensuite il nous dit « la grâce a fait son œuvre ». Ayons confiance en la miséricorde de Dieu. La scène de la pêche miraculeuse est très belle. Les pêcheurs ont travaillé toute la nuit et n'ont rien pris. Jésus dit à Simon, « Avance au large et jetez les filets pour prendre du poisson. » Simon aime son maître et lui obéit. « Sur ton ordre, je vais jeter les filets. » Il nous est dit dans l'Évangile, « Les apôtres prennent une telle quantité de poisson que les filets vont se déchirer. » Simon-Pierre est personnellement touché. Il se rend compte qu'il est vraiment en présence de Dieu. Le Christ est Dieu, Fils de Dieu. Il est tout petit devant lui. Il tombe aux pieds de Jésus en disant, « Seigneur, éloigne-toi de moi, car je suis un homme pécheur. » Devant la sainteté du Christ, l'apôtre est bouleversé. Il est profondément ému à cause de son et de ses péchés, de la distance entre Dieu et l'homme. C'est alors que Jésus le relève et lui confie sa très haute mission de pêcheur d'hommes. La sainteté et l'amour de Jésus resplendissent à ses yeux. L'homme est petit, humble, pauvre, pêcheur, tandis que le Seigneur est puissant, infiniment aimable, parfait. Dieu est le tout autre, mais il est aussi le tout proche. Il se penche sur sa créature. Il veut tout lui donner et se donner lui-même. Tout disciple, dans la rencontre avec Dieu, fait l'expérience de sa proximité et de sa distance. Mais le Seigneur lui dit une seule parole, « N'aie pas peur, sois sans crainte. » Il veut établir, frères et sœurs, avec chacun de nous, une étroite communion. Et Pierre reconnaît humblement qu'il est pécheur. Alors Jésus, dans la tendresse de sa miséricorde, le purifie de ses péchés
afin de lui partager sa sainteté. Jésus le rassure. Jésus nous rassure. Sois sans crainte, je suis avec toi. Jésus prend possession de Pierre par une parole pleine d'amitié et d'autorité. Notre Seigneur va chercher l'homme dans son humilité, dans le péché même, pour l'élever à une très haute mission. Sois sans crainte, désormais, ce sont des hommes que tu prendras. Simon Pierre, pêcheur sur le bord du lac, est convié à de nouvelles pêches. Sa mission est d'annoncer l'Évangile. Il cherchera à prendre ses frères et sœurs dans les filets du Seigneur. Ces filets qui nous ont pris aussi ne nous empêchent pas d'être nous-mêmes, d'être libres. Ces filets nous font communier à Jésus, qui est notre vie, notre trésor, notre ami. Son amour vient combler notre cœur. Jésus est la source d'une joie toujours nouvelle, jaillissante jusqu'en la vie éternelle. L'appel du Seigneur se fait entendre à Pierre, se fait entendre aux apôtres, se fait entendre à beaucoup de jeunes. Ceux-ci comprennent alors que Jésus veut qu'ils soient avec lui pour les associer à la mission du salut. Simon, qui s'est avancé au large, a pris des poissons au-delà de tout ce qu'il espérait. Il n'aurait jamais imaginé que ce serait sur le lac de Génézareth qu'il rencontrerait le Seigneur. C'est la volonté de Dieu de lui montrer, comme à Paul, ceux qu'ils sont, des pécheurs pardonnés, qui doivent annoncer l'Évangile au monde. Le Seigneur continue à lancer ses appels aujourd'hui. Cet Évangile nous rejoint personnellement, chacun de nous ici présents. Le Christ veut monter dans notre barque, dans ma barque. Il s'invite dans ma maison, au Patro, au Centre Clément Mionnet, à la chorale, là où je vis. Jésus est là au cœur de notre vie et compte sur notre réponse. Cette rencontre avec Jésus, nous pouvons la faire dans la prière, mais aussi grâce à la rencontre d'un frère, d'une sœur, d'un ami. Dieu s'arrange dans sa providence pour nous faire rencontrer les personnes qui nous aideront à avancer sur le chemin du salut, dans le silence, dans le silence. Toujours un peu effaré de voir les jeunes repartir et mettre leurs écouteurs. Comment écouter l'Esprit Saint si on est toujours dans la musique? Elle est belle, la musique, mais prions aussi l'Esprit Saint dans le silence. Laissons-nous conduire par l'Esprit Saint. Nous sommes appelés à la sainteté dans nos différents états de vie. Bien sûr, n'oublie pas tous ceux qui sont unis par le mariage. Très belle mission. Des parents, des éducateurs, qui sont les premiers éducateurs de leurs enfants. Imiter notre Seigneur chaque jour, voilà notre tâche, frères et sœurs, demeurer dans son amour. Mais Dieu appelle certains à tout quitter pour le suivre, pour se consacrer entièrement à l'annonce de l'Évangile, au service des sacrements, au service des petits, des pauvres, des jeunes. C'est la vocation sacerdotale ou religieuse. Mais Dieu respecte infiniment notre liberté. Ce qui fait notre dignité, c'est notre bonheur. Ce qui fait notre dignité, c'est de dire oui à Dieu et de renouveler ce oui chaque jour, mais aussi pour les époux, se redire le oui qu'ils ont prononcé lors de leur mariage. Dire oui comme Marie tout au long de notre vie. Notre Seigneur, pour rappeler, va se servir de chacun de nous, de ses enfants. Il veut avoir besoin de nous. Ne refusons pas d'être ses intermédiaires. N'hésitons pas à parler de Dieu, de Jésus, qui est le trésor de notre vie, la joie de notre cœur. N'ayons pas peur d'annoncer l'Évangile. Parents, fidèles de la chapelle, animateurs, animatrices du Patro, catéchistes, jeunes du Patro, faisons en sorte que nos conversations, notre conduite, soit un témoignage de notre amour du Christ et de sa Sainte Mère. Lorsque nous tombons, et ça, c'est malheureusement souvent, demandons pardon à Dieu et à notre prochain. Ayons cette humilité. Jésus nous prendra par la main et nous relèvera. Ce que Jésus a choisi pour nous, dans le fond de notre cœur, c'est pour notre bonheur. Nous pourrons prendre d'autres chemins, mais nous ne serons pas heureux.
Nous ne pouvons être heureux que si nous choisissons ce que Dieu a choisi pour nous. À nous de dire oui, d'être fidèles à l'appel du Seigneur. Suis-moi. Suivre Jésus, quelle merveilleuse aventure. Cette aventure commencée lorsque Jésus a dit aux apôtres, jetez les filets, suivez-moi. Jésus se donne à nous dans la Sainte Eucharistie pour faire de nous les témoins de la bonne nouvelle. Nous aimer les uns les autres, aimer Dieu de tout notre cœur, respecter la loi naturelle, observer ses commandements, demeurer dans son amour, c'est là qu'est notre fécondité. Cet amour est possible si nous sommes unis au Fils de Dieu. Et là, nous retrouvons la parole de saint Paul. Ce que je suis, je le suis par la grâce de Dieu. Et la grâce de Dieu dont il m'a comblé n'a pas été stérile. L'humilité, frères et sœurs, ce n'est pas se dire indigne, bien sûr, c'est peut-être le premier chemin, mais surtout d'accueillir la miséricorde et de reconnaître le bien que Dieu fait par nos mains si nous lui sommes fidèles. Avec Marie, Mère de l'Église, avec Mère Teresa aussi, prions l'Esprit-Saint pour être fidèles aux appels du Seigneur en notre vie. Et le dernier mot pour Mère Teresa, Sainte Mère Teresa, qui nous convie à ce don de nous-mêmes, à Dieu et à notre prochain. Je cite la grande sainte par la charité, cette grande sainte de la charité qui nous est donnée récemment par le pape François. Dieu aime celui qui donne avec joie. La meilleure manière de montrer notre reconnaissance envers Dieu et envers les gens, c'est d'accepter tout avec joie. Être heureux avec Jésus maintenant, cela veut dire aimer comme Jésus aime, aider comme Jésus aide, donner comme il donne, servir comme il sert, sauver comme il sauve, être avec Jésus 24 heures par jour, le toucher avec, alors là notamment pour nos frères et sœurs dans la charité, au centre Clément Mionnet notamment, le toucher avec son déguisement de misère dans les pauvres et dans ceux qui souffrent, et cela pour les hospitaliers, ceux qui visitent les malades. Oui, souffrir avec ceux qui souffrent, les consoler, surtout par cette présence, plus que par la parole. Un cœur joyeux est le résultat normal d'un cœur brûlant d'amour. C'est le don de l'Esprit-Saint. Le don de l'Esprit-Saint. Le 4, nous fêtions le Père Marie-Eugène de l'Enfant Jésus. Eh bien, suivons son chemin et trouvons aussi ces moments de silence pour écouter l'Esprit-Saint. Participez à la joie de Jésus vivant dans l'âme. Gardons, frères et sœurs, la joie de l'amour de Dieu. Partageons cette joie de nous aimer les uns les autres comme il aime chacun de nous. Et je dirais aussi, pardonnons-nous les uns aux autres. Que Dieu nous bénisse.

pas un seul moineau n'est oublié au regard de Dieu. À plus forte raison, les cheveux de votre tête sont tous comptés. Luc 12, 6, 7,

Je vous propose que nous commencions en prière, nous confiant à la Vierge Marie devant cette icône. C'est une icône où on voit Marie qui porte Jésus et Jésus qui porte le monde. Voilà. Donc Marie qui a porté celui qui porte tout, c'est un chant que vous connaissez peut-être. Hein. Voilà, tu as porté celui qui porte tout. Voilà. Ouvrons-nous à ce mystère de la présence de Marie, elle qui porte celui qui nous porte. Au nom du Père, du Fils et du Saint-Esprit. Amen. Je vous salue Marie, pleine de grâce. Le Seigneur est avec vous. Vous êtes bénie entre toutes les femmes. Et Jésus, le fruit de vos entrailles, est béni. Sainte Marie, Mère de Dieu, priez pour nous pauvres pécheurs, maintenant et à l'heure de notre mort. Amen. Au Seigneur, au matin de ce jour, nous t'en prions. Viens nous éveiller à la douce présence de Marie, qui nous console, qui nous porte, qui nous conduit jusqu'à toi. Notre-Dame du Lot, refuge des pécheurs, priez pour nous. Au nom du Père, du Fils et du Saint-Esprit. Amen. Ben, je vais proposer que nous commencions en regardant cette icône, puisque les icônes, c'est un peu comme des fenêtres qui nous ouvrent à une réalité indicible. Pendant toute la tradition des icônes, en regardant ces œuvres, on est appelé à être touché par le mystère bien plus grand que la seule représentation iconographique. Et en fait, ça nous introduit au mystère de Marie. Voyez, la Vierge Marie, on a essayé de la représenter à travers le monde dans quantité d'œuvres d'art, voyez, à chaque fois pour essayer de dire quelque chose du mystère dont elle est porteuse, du grand mystère dont elle est porteuse. Au cours des siècles, on a cessé de peindre Marie en icône. On a cessé de la représenter par des expressions imagées. Et parfois même, on pourrait dire, des expressions paradoxales. Alors, je viens de vous citer celle que nous chantons régulièrement. « Tu as porté celui qui porte tout ». En soi, on pourrait dire « c'est pas possible ». Voilà. Et oui, en Marie, c'est possible. Il y a une grande hymne de l'Avent qui s'appelle « L'Alma Redemptoris Mater » qui nous fait chanter « Sainte Mère du Rédempteur, tu as enfanté aux merveilles celui qui t'a créé ». Tu as enfanté, ô merveille, celui qui t'a créé. Une autre hymne un peu plus récente nous dit « Le sang du Christ la rachète, mais elle en est la source. » Voyez, ce grand mystère de Marie qui porte le Sauveur du monde. La liturgie byzantine s'étonne. Celui qui est dans le sein du Père, comment est-il dans les bras d'une mère? Voyez. Ou encore, peut-être avez-vous entendu parler de ce beau texte rédigé par Jean-Paul Sartre. Jean-Paul Sartre, l'athée, hein. Il est dans un camp de concentration en 1940 et des prêtres qui veulent célébrer Noël, sachant que cet auteur reconnu est là, lui demandent de composer un texte pour la veillée de Noël. Et voilà ce que l'athée Jean-Paul Sartre écrit. Aucune femme n'a eu de la sorte son Dieu pour elle seule. Un Dieu tout petit qu'on peut prendre dans ses bras et couvrir de baisers. Un Dieu tout chaud qui sourit et qui respire. C'est dans un de ces moments-là que je peindrais Marie, si j'étais peintre. Et j'essaierai de rendre cet air de hardiesse tendre et de timidité avec lequel elle avance son doigt pour toucher la toute petite peau de cet enfant Dieu dont elle sent sur ses genoux le poids tiède et qui lui sourit. Et Sartre conclut, elle l'a porté pendant 9 mois, elle lui donna le sein et son lait deviendra le sang de Dieu. Elle a donné le sein et son lait deviendra le sang de Dieu. Voyez combien le cœur s'ouvre devant le mystère de Marie. Même un athée Jean-Paul Sartre, bien assis dans ses convictions, voilà que quand il s'ouvre au mystère de Marie, on a l'impression qu'il dépose les armes. Parce qu'il y a quelque chose de plus grand, parce qu'il y a quelque chose de plus doux. Et c'est certainement ce que vous êtes venu vivre au sanctuaire du Lot. Souvent, des gens disent « quel lieu de calme et de paix ». Oui, c'est vrai, c'est à part dans la montagne, et la Vierge Marie l'a voulu ainsi. Mais ce lieu est un lieu de calme et de paix parce qu'il est voulu par Marie. Parce que Marie nous signifie ici tout particulièrement sa présence. Bien sûr que sa présence est de partout et de toujours. Mais nous avons besoin de lieux qui nous la rappellent. De lieux qui nous en offrent une expérience particulière. Vous en êtes dans l'un de ces lieux, et pas n'importe lequel. Ce que je vous propose ce matin, ce n'est pas simplement de faire une réflexion sur la Vierge Marie. Mais c'est d'entrer davantage dans ce grand mystère de douceur, de relation. Une relation avec Marie, pour entrer dans le mystère de Dieu. Toutes les citations, toutes les expressions que je viens de vous citer, elles renvoient en fait au mystère de Dieu.
elle ne s'arrête pas à Marie. Et on sait qu'on ne fait jamais plaisir à Marie quand on s'arrête à elle. Au point qu'un jour, la Vierge Marie va corriger Benoît en lui disant « Benoît, vous allez me prier un peu moins moi et un peu plus mon fils. » La Vierge Marie qui dit ça à Benoît. Marie ne dit pas « arrêtez de me prier », mais elle veut que la prière qui passe par elle aille à son fils. Sinon, ça ne lui fait pas plaisir. Il s'agit pour nous d'être toujours bien attentifs dans la manière dont nous prions, que notre prière ne s'arrête pas à Marie, même si Marie nous semble peut-être plus accessible que Dieu dans son grand mystère. Mais que Marie nous conduise au mystère, par la proximité de Marie, que nous allions jusqu'au mystère. En fait, c'est ça que je vous propose de méditer ce matin. D'abord, en voyant comment Marie est vraiment pour nous une mère, on va faire quelque chose de tout simple. On va regarder comment se comporte une mère à l'égard de ses enfants. D'abord, que fait une mère ? Bien sûr, elle commence par porter son enfant dans son propre corps. On dit souvent que le Christ a vécu 30 ans de vie cachée. Tu sais, on dit il y a eu 30 ans de vie cachée, puis après, il y a eu 3 ans de ministère. On devrait dire il y a eu 9 mois, 30 ans et 30 ans de vie cachée. Ouais. Parce que finalement, les 9 premiers mois, c'est le mystère le plus caché de l'incarnation. Je vais le dire ainsi, même si c'est très bien qu'on célèbre Noël, mais l'incarnation, ce n'est pas à Noël qu'on devrait la célébrer, c'est à l'Annonciation. Parce que c'est à partir de ce moment-là que Dieu prend chair, dans le corps de Marie, devenant fœtus et grandissant, étant protégé et nourri par la Vierge pendant les 9 mois de ce temps de gestation. Vous voyez, pendant 9 mois, le fœtus puis le bébé Jésus sauvent déjà le monde. Ils sauvent déjà le monde dans ce processus de gestation indispensable à la naissance de toute vie. Et ils sanctifient le temps de la gestation. C'est peut-être important pour nous à entendre. Le Seigneur vient sanctifier le temps de la gestation. Autrement dit, il donne d'abord une valeur sacrée à la vie dès sa conception. Et nous sommes là pour le revendiquer à contre-courant de l'esprit du monde. Et nous sommes là pour le revendiquer à fond. Il ne faut pas qu'on lâche là-dessus. Voyez. Et en Marie, Jésus a vécu ces 9 mois de gestation pour nous dire aussi que Marie accompagne tout ce qui est en gestation en nous. Il y a beaucoup de choses qui sont en gestation en nous, à commencer par notre sanctification. Oh, des fois, on a l'impression que ça ne grandit pas très vite. Il faut plus que 9 mois, assurément. Mais voilà, la Vierge Marie accompagne toutes les gestations. Et le sanctuaire du Lot, avec ses 54 années d'apparition, nous dit à quel point Marie est là pour accompagner les processus qui se développent dans le temps. Et nous, dans notre monde qui est de plus en plus dans l'instantané, qui réagit au clic, il est important qu'on puisse reconnaître et confesser la valeur des temps de gestation. Non pas simplement comme des temps d'attente, mais comme des temps de croissance. Des temps où il se passe quelque chose. Alors bien sûr, c'est de manière cachée. De même que le grain se met en terre, il commence par y avoir un bon temps avant qu'on voit germer la semence. De même que l'enfant dans le ventre maternel, avant qu'on soit convaincu que la femme est enceinte et que ce n'est pas simplement un abus de chocolat, eh bien, il faut du temps. Et on va dire, tiens, vous portez un enfant. Vous voyez, mystère de ce temps caché qui n'est pas du temps perdu. Et nous avons aussi, comme chrétiens, à revendiquer la valeur de ces temps de gestation cachés mais nécessaires. Dans notre monde de l'immédiat, nous avons à être, d'une certaine manière, des témoins de cette valeur des temps cachés et invisibles. Vous voyez ? Parce qu'en fait, ça renvoie à toute la réalité invisible. Toute la réalité invisible. Le grand théologien Balthazar qui disait « Marie est l'exemple de cette disproportion entre ce qui se voit à l'extérieur et ce qui se réalise à l'intérieur. » On est dans un monde de surexposition aujourd'hui. C'est ce qui se voit. Il faut montrer les choses, toutes les images, les réseaux sociaux, la télévision. Voilà, il faut que ça se voit sur les écrans. Sinon, c'est comme si ça n'existait pas. Voyez. À travers Marie, nous creusons en nous d'abord l'ouverture au mystère de cette disproportion entre ce qui se voit à l'extérieur et ce qui se réalise à l'intérieur. Et ainsi, nous sommes capables de nous ouvrir à plus grand que ce qui se voit. Je l'ai déjà cité en début de semaine, pardon pour ceux parmi vous qui étaient là, ou une précédente fois, parce que je trouve que c'est un exemple qui nous porte, à travers l'exemple de la gestation, c'est en fait toute l'ouverture au plus grand que nous qui nous est proposée. Voilà. Vous voyez une femme enceinte, et vous dites, ah, vous permettez que je parle à votre enfant ? Oui, très volontiers, c'est un beau moyen déjà d'entrer en relation. Bon. Et vous dites, j'aimerais tellement que cet enfant puisse déjà se réjouir de la beauté des montagnes qu'il va bientôt contempler. Voilà.
cette montagne, c'est formidable, quoi. Avec ce matin, cette lumière, la façon dont elle se détachait sur le ciel bleu, c'est absolument splendide. J'ai envie que cet enfant, il s'y prépare et qu'il ait déjà la joie de pouvoir bientôt découvrir ces montagnes. Alors je vais lui parler des montagnes. Ah, tu sais, petit, bientôt tu vas voir ces montagnes. Alors, avec le ciel bleu qu'il y a dans cette région, c'est absolument splendide. Et on voit se découper les crêtes, là, c'est très beau. Puis la lumière du matin qui vient les caresser et apporter une lumière jaune, orangée. Dis, petit, t'as envie de les découvrir, ces montagnes ? Et l'enfant, dans le ventre de sa mère, il essaye de se représenter ce que vous lui dites. Sauf que son monde, c'est quoi ? C'est le ventre de sa mère. Autrement dit, la seule réalité qu'il connaît, c'est un milieu chaud, sombre, humide, réconfortant. Très bien. Le problème, c'est qu'il ne peut pas penser la réalité autrement, puisqu'il ne connaît que cette réalité. Donc quand vous lui parlez des montagnes, il va les penser comment ? Chaudes, humides et sombres. Et le jour où il va naître, il va découvrir les montagnes, il va se dire « Ah, c'était ça ! Mais ça n'a rien à voir avec ce que j'avais imaginé. » Ben oui, petit, ton monde était trop étroit pour que tu puisses percevoir la grandeur des montagnes. Et maintenant, tu les vois. En fait, je suis en train de vous raconter une parabole de notre vie sur Terre. Notre monde sur Terre est trop étroit pour que nous puissions nous ouvrir à la conception de la grandeur de ce qui nous attend au ciel. Alors cherchons pas à nous représenter les choses. Essayons pas de nous dire l'éternité auprès de Dieu. Ouais, mais au bout d'un certain temps, on va pas un peu s'ennuyer. Bon, au début, d'accord, on sera heureux d'être là. Bah, oui, un certain temps, on va pas dire bon, bah, qu'est-ce qu'on fait maintenant ? Hein, on a loué le Seigneur là pendant 100 ans. Bon, maintenant, on peut pas passer une autre activité. Et puis, on s'aimera tous. Génial, génial, mais j'ai un voisin avec lequel je suis en conflit. Je peux pas le supporter. Au ciel, je vais devoir le supporter éternellement. Je sais pas si ça me donne envie. Voyez ? Autrement dit, dès qu'on pense la réalité à partir de nos rapports, de notre connaissance de la Terre, bah, on pense trop étroitement. Et finalement, tout le temps de gestation et tout le mystère de la vie portée dans le corps d'une femme nous ouvre à croire à cette nouvelle naissance qui a déjà eu lieu par notre baptême, bien entendu, mais qui se déploiera dans l'éternité, découvrant une réalité que nous ne pouvons pas aujourd'hui arriver à percevoir, mais que Jésus nous promet. Remarquez qu'il le promet sans jamais décrire, parce qu'il sait très bien qu'en décrivant, on passerait à côté de la réalité. J'espère ne pas vous décevoir, mais au ciel, il y a peu de chances pour qu'on sautille de nuage en nuage avec des ailes dans le dos. Ce sera très certainement autre chose que cela. Ce sera très certainement infiniment mieux que cela, infiniment plus désirable que cela. Voilà, premier rôle d'une mère, première mission d'une mère, elle accompagne ce temps de croissance jusqu'à la naissance qui va ouvrir à une réalité plus grande que ce qu'on peut voir sur le moment. Et puis, dès le temps de gestation, et par la suite encore, une mère nourrit son enfant, bien entendu. Marie a nourri Jésus de son sein. Des fois, il y a des belles représentations. On voit la Vierge Marie qui donne le sein à Jésus. Oh, qu'est-ce que c'est beau, voyez ? Et elle a continué à le faire. Avec Jésus enfant, elle a veillé à lui donner des bonnes choses, des produits qui n'étaient pas périmés, à ce qu'il ne mange pas, des baies qui auraient pu lui faire mal à l'estomac. Bah oui, comme toute mère, quoi. Marie a veillé à cela, à l'égard de Jésus, voyez. Elle lui a donné son lait, elle a préparé des petits plats, elle a veillé à la croissance de l'enfant avec l'aide de Joseph. Marie a choisi ce qui allait être bon pour Jésus et ce qu'il ne fallait pas qu'il mange. Eh bien, ce rôle, Marie le continue pour nous. Elle est une mère qui nous aide à choisir les bonnes nourritures et à nous détourner des nourritures qui vont nous faire mal à l'estomac ou mal à l'âme. Et Marie est là, toujours pour lui dire « Non, va pas manger ça, tu vas te faire du mal. Ne va pas manger ça. » Et puis nous, bah, on se dit « Boum, ça a l'air savoureux, j'y vais. » Voyez. Mais Marie est toujours là pour nous dire, non pas pour nous réprimander, mais pour que la fois suivante, on ne retourne pas manger de ces mauvaises baies qui vont nous faire mal à l'estomac. Et qu'on aille plutôt vers les bonnes nourritures. Il se trouve que pendant ce mois d'août, chaque dimanche, nous entendons l'évangile de Saint Jean au chapitre 6, le discours du pain de vie, où Jésus se révèle comme étant la vraie nourriture. Mon corps est la vraie nourriture. Donc Marie est vraiment la femme eucharistique, d'abord parce que toute sa vie est offrande, mais aussi parce qu'elle nous tourne vers cette nourriture excellente qu'est l'Eucharistie. C'est très beau de voir dans l'histoire du lot que Benoît, qui a eu des apparitions, pour dire, oh, elle a tout eu en direct, hein, vraiment, elle a eu une vie spirituelle extraordinaire. Mais en fait, aussi bien les apparitions mariales que les manifestations angéliques vont orienter Benoît vers l'accueil du mystère de l'Eucharistie. Vous voyez, on n'est pas du tout dans la logique, bon, bah, comme Benoît, elle voit Marie, elle a une relation avec les anges, elle n'a plus besoin de l'Eucharistie. Au contraire,
Marie et les anges vont aider Benoît à se rendre compte que tout est donné dans l'Eucharistie. Je le citerai demain à l'homélie, je vous fais ça en avant-première. Un jour, il y a un ange qui donne la communion à Benoît et elle lui dit « Maintenant, j'ai tout ce qu'il me faut. » Vous voyez, « Maintenant, j'ai tout ce qu'il me faut. » Marie nous oriente vers les bonnes nourritures, elle nous oriente donc éminemment vers la grande nourriture de l'Eucharistie. Troisième chose que fait une mère, moi j'aime beaucoup voir ça, elle débarbouille ses enfants crasseux. Vous avez des enfants qui jouent, ils ont un peu de bave, un peu de morve, ouais, ils sont. Ouais. Et puis la maman, quand elle voit ça, elle a envie de les nettoyer. L'enfant, lui, ça va, hein, il est dans son jeu, il n'a pas envie de se laisser déranger de cela, et quand sa mère vient pour le débarbouiller, il a plutôt tendance à se débattre, ça ne l'intéresse pas du tout. Voyez. Ben oui, c'est aussi ce qui nous arrive à tous les âges de la vie, hein, voyez. La Vierge Marie vient pour nous débarbouiller, et nous, soit on veut rester dans nos jeux de mondanités humaines, soit on ne veut pas se laisser débarbouiller, parce que c'est un petit peu gênant, hein, et donc on se débat et on ne se laisse pas faire. Mais compter sur la persévérance de Marie, comme le fera une mère qui ne veut pas que son enfant soit dans une forme d'indignité, et que ça bave de partout, et que ça, vous voyez, non, par amour pour son enfant, la mère ne va pas le laisser dans sa grâce. Ainsi Marie avec nous. Et c'est pourquoi dans tous les lieux d'apparition, Marie appelle à la conversion. Je ne connais pas un seul lieu où ce n'est pas son message central. Pourquoi ? Parce qu'elle ne veut pas laisser ses enfants crasseux, ni dans leur vie sur terre, ni bien sûr dans l'éternité. Voilà. Donc laissez-vous débarbouiller par Marie. Ne soyez pas de ces enfants capricieux qui manquent de se laisser faire. Et comment Marie nous débarbouille, Olo ? Elle nous débarbouille par contact. C'est intéressant de voir que Benoît Trancurel, cette femme, cette femme rude, mais aussi dans le bon sens du terme, hein, c'est-à-dire qu'elle est entière, Benoît. Hein, elle est entière, elle c'est une meneuse et tout ça, elle conduit ses copines à la prière, elle est vraiment très entière, et comme on a les défauts de nos qualités, elle a aussi le défaut d'être un peu trop entière. Et voilà qu'elle va être affinée par contact de la Vierge Marie. Benoît était très impatiente, elle va devenir patiente par contact avec la mère de toute patience. Voyez, Marie nous débarbouille par contact. Plus on va prier, plus on intercède, on demande l'intercession de Marie, plus nous sommes débarbouillés, non pas en disant « ça y est, j'ai réussi par mes petites forces à lutter contre tel ou tel défaut, contre tel ou tel péché », non, par contact, par imprégnation avec celle qui est pure de tout péché. Quatrième disposition, attention particulière, d'une mère à ses enfants, quand ils sont dans la peine, elle les console. Voyez, elle les console. Je vois ici, et puis je fais aussi moi-même, on se tourne surtout vers Marie quand on a besoin d'aide. Voyez, surtout vers Marie quand on a besoin d'aide. Hein, on pourrait dire, c'est pas très juste. Hein, quand ça va bien, on n'a pas trop besoin de Marie. Dès que ça va mal, au secours Marie. Voyez, on pourrait dire, c'est pas juste. Hein. Si on a des amis qui viennent nous voir uniquement quand ils vont pas bien, puis quand ils vont bien, ils restent tranquilles chez eux, on dira... c'est quoi la vérité de cette amitié? Et en même temps, Marie, c'est une mère. Hein. Une mère est dans un parc, là, une aire de jeu, son enfant joue, il ne s'intéresse pas vraiment à sa mère, il est dans son jeu. Et voilà que s'il va chuter, tout d'un coup, qu'est-ce qu'il va faire? Il va se jeter dans les bras de sa mère en disant « maman, je me suis fait mal !» Vous imaginez une mère qui dit « Écoute, tout à l'heure, quand tu étais dans ton jeu, tu m'as même pas adressé un regard, donc maintenant tu t'es fait mal, tu te débrouilles avec ton mal, ça ne me concerne pas. » Évidemment pas. La mère prend son enfant dans les bras et la console. Ainsi Marie avec nous tous. Voyez, quand on est dans notre vie quotidienne et quand tout va bien, bon, qu'est-ce que vous voulez, on a tendance un peu à pas jeter de regard vers Marie. Et voilà que quand arrive pour nous une difficulté, une grosse peine, on se jette dans ses bras. Et bien sûr qu'elle nous accueille. Et bien sûr qu'elle nous étreint. Et bien sûr qu'elle nous console. La consolation va de pair, particulièrement au lot, avec la libération de nos angoisses. Une mère a vraiment le souci que ses enfants ne vivent pas dans l'angoisse. Et on voit au lot combien la Vierge Marie, auprès de Benoît et auprès des pèlerins, essaye de tout faire pour que nous ne soyons pas encombrés d'angoisses de toutes sortes. Une fois, la Vierge Marie, voyant que Benoît est complètement las, complètement fatigué, lui dit « Reposez-vous, je vais garder votre troupeau. Je vais garder ce qui vous préoccupe. » Ça vaut la peine de repérer aujourd'hui qu'est-ce qui vous préoccupe vraiment? Qu'est-ce qui vient peut-être bloquer en vous l'élan de la joie? Repérez-le et entendez Marie qui vous dit ici « Allez, laissez-moi votre troupeau et reposez-vous. »
Bon, il y a des chances pour que votre troupeau, vous le retrouviez au retour chez vous. Hein. Voilà. On n'est pas dans quelque chose de magique, mais on est dans une présence maternelle. Voyez, une présence maternelle qui porte et qui, en portant, transforme par la grâce de son fils, bien entendu. Voyez. Et quand la Vierge, et quand Benoît s'inquiète un peu trop de quantité de choses, la Vierge Marie est là pour lui dire « Ne vous inquiétez pas ». Voilà. C'est une parole qu'on va trouver dans les manuscrits d'eau. « Ne vous inquiétez pas ». On a besoin d'entendre cela d'une mère. Voyez. T'inquiète pas. Ça va bien se passer, voyez. T'inquiète pas, bon courage. Voilà. C'est ainsi que la Vierge Marie s'exprime auprès de Benoît. Et ça va de pair avec un autre rôle d'une mère, rôle partagé bien sûr avec le papa. Une mère est là pour l'éducation de ses enfants. Voyez. Marie Holo se révèle éminemment comme une mère éducatrice. Pas pour rien qu'elle est apparue pendant 54 années. C'est qu'elle a éduqué Benoît tout au long des 54 années. Marie savait qu'il y avait des choses que Benoît n'était pas capable d'entendre quand elle n'avait que 17 ans. Il faudra attendre qu'elle ait 30, 40, 50, 60, 70 pour que Benoît soit en capacité d'accueillir certaines choses qui étaient vraies déjà quand elle avait 17 ans, mais elle ne pouvait pas les accueillir. Et ça, c'est bien le rôle d'une mère. C'est ce que saint Paul dira dans la première lettre aux Corinthiens. Il a des problèmes avec les chrétiens de Corinthe, saint Paul. Vraiment des problèmes. C'est la communauté qu'aucun curé n'aimerait avoir, voyez. Communauté difficile, qui râle tout le temps. Ça n'existe pas, hein, ouais. Hein, ils râlent tout le temps, ils sont toujours à se prendre la tête les uns contre les autres. Et saint Paul, il s'épuise avec cette communauté, mais il ne la lâche pas. Et justement, il a ce rôle maternel avec la communauté des Corinthiens. Et il leur dit, quand il commente ce qu'il a fait auprès d'eux, « Je vous ai donné du lait à manger parce que vous n'étiez pas capable de manger autre chose. Hein, » Vous voyez, c'est éminemment un comportement maternel. Voyez, je vous ai donné du lait à manger parce que vous n'étiez pas capable de manger autre chose. Ça ne veut pas dire que saint Paul n'envisage pas que plus tard, justement, dans cette logique d'éducation et de croissance, les Corinthiens soient capables d'accueillir une nourriture plus solide que du lait. Mais là, il a bien repéré que pour l'instant, ils étaient encore un peu bébés dans la foi, et un bébé, on lui donne du lait. On ne lui donne pas du steak. Voyez. Et si on disait, tiens, aujourd'hui, j'ai envie que mon bébé grandisse plus vite, j'abandonne le lait pour le steak, attention pour la santé du bébé. Voyez. Je le dis parce que

et l'ouvrir aux réalités éternelles. Mais peut-être que pour l'instant, elle est juste capable d'accueillir le fait que, voilà, est-ce que sa vie n'est pas plus grande que les quelques années sur Terre ? Voilà, juste lui poser cette question-là, voyez. Prendre le temps, voyez. Prendre le temps. Je crois que c'est vraiment au cœur de l'expérience du lot. Voilà pour ce premier tableau que je voulais vous proposer. Comment Marie est vraiment une mère pour nous, depuis les débuts de la gestation dans le ventre maternel jusqu'à la croissance qui se déploie tout au long de l'existence de l'enfant. De cela, je vous propose de repérer 5 fruits particuliers de la maternité de Marie dans nos vies. Voilà, 5 fruits particuliers qui nous montrent à quel point Marie dans nos vies nous fait avancer. Le premier fruit que je repère, il y en a peut-être d'autres, hein, et je suis tout à fait à disposition pour que vous m'aidiez à en repérer d'autres. Hein. Le premier fruit, Marie est une mère qui nous ouvre au mystère. Et je pense que si on veut entrer dans la profondeur du mystère de Dieu, mystère insondable bien entendu, mystère devant lequel on peut des fois buter, hein, je pense au mystère du mal et de la souffrance. Oh là là, que c'est compliqué, hein. Et on comprend tout ce qu'ils nous disent, et peut-être qu'on est passé par là, et peut-être que vous êtes là-dedans actuellement. Oui, d'accord, je veux bien croire à un Dieu créateur, mais quand je vois tant de souffrances dans le monde, quand je vois une jeune mère de famille atteinte par un cancer, je me dis, ben non, Seigneur, quoi, qu'est-ce que tu fais? Comment tu peux laisser faire ça? Voyez. Et on est décontenancé. Et c'est clair que la souffrance, c'est la pierre d'achoppement de la foi. Et donc, devant cela, on pourrait avoir tendance simplement à raisonner avec nos petits cerveaux qui cherchent à résoudre des sortes d'équations mathématiques, voyez, avec des inconnus. Dieu est bon, Dieu est tout-puissant, le mal existe. Bon, alors comment je peux concilier cette équation mathématique? Ben ouais, on n'est pas dans une équation mathématique. On est devant un mystère, voyez. Et Marie nous aide à nous ouvrir au mystère. C'est pas pour rien que l'un des grands apôtres du mystère de Dieu, Saint Jean le représente par un aigle. Et c'est celui dont l'évangile, le quatrième évangile, prend vraiment de la hauteur sur la réalité, et d'ailleurs commence par ce magnifique prologue de Saint Jean qui nous est lu chaque année le jour de Noël. Au commencement était le Verbe, et le Verbe était auprès de Dieu, et le Verbe était Dieu, etc. Et le Verbe s'est fait chair, il habitait parmi nous, nous avons vu sa gloire. Oui. C'est comme ça qu'il nous parle du mystère de Noël. Wow. Oui. Saint Jean qui d'ailleurs a écrit aussi l'Apocalypse. Même pas rien comme texte qui prend de la hauteur sur la réalité. Et puis, 3 lettres qui ne sont pas toujours bien connues, mais qui méritent vraiment d'être entendues. Première, deuxième et troisième lettre de Jean. Voilà. 5 écrits du Nouveau Testament nous viennent de celui qui a fait quoi ? Qui a reçu Marie chez lui. Puis de la croix, Jésus dit à Saint Jean, « Voici ta mère. » Bien sûr qu'il le dit pour nous tous, mais concrètement, Jean a accueilli Marie dans sa maison. Et on peut imaginer que le soir, il ne regardait pas les émissions de télé-réalité à la télé, hein, il discutait. Et Marie devait ouvrir Saint Jean au mystère qu'elle avait vécu au plus profond de son être, quoi. Voyez. Et donc, certainement que si Saint Jean a pu avoir des paroles aussi lumineuses dans chacun de ces 5 écrits qui font partie de la révélation dans le Nouveau Testament, c'est parce qu'il a longuement écouté Marie. Bon, c'est aussi parce qu'il a penché son oreille sur le cœur de Jésus le soir du Jeudi Saint. Et je pense que les deux sont complémentaires. Voyez. Si on veut s'ouvrir au mystère de Dieu, plutôt que de dire « je comprends pas », ou plutôt que de juger Dieu en se mettant au-dessus de lui, « Seigneur, tu te trompes », voyez, que nous puissions pencher notre oreille sur le cœur de Jésus et accueillir Marie chez nous, à ce moment-là, nous pourrons élargir notre regard et entrer toujours davantage dans le grand mystère de Dieu. C'est le premier fruit de l'accueil de Marie dans notre vie quotidienne. Deuxième fruit qui me semble aussi vraiment indispensable. Que demande Jésus pour entrer dans le royaume de Dieu? Devenir comme des enfants. Si vous ne devenez pas comme des enfants, vous n'entrerez pas dans le royaume de Dieu. C'est clair, hein? Voyez. Donc notre mission sur terre, c'est quoi? Devenir comme des enfants. Et en fait, Marie nous aide parce qu'elle est mère à devenir des enfants. Alors attention, hein, faut pas confondre devenir des enfants et faire des enfantillages. Et justement, une mère, quand elle va accompagner ses enfants, c'est pour qu'ils quittent l'enfantillage et qu'ils assument de manière pleine leur vie d'enfant. Voyez. Donc Marie nous aide d'abord à quitter les enfantillages. Et même quand on grandit, on reste quand même des grands gamins. Hein. On n'est plus à jouer attaché à nos petits jouets, mais bon, on s'en crée des nouveaux, des petits jouets. Hein. Ma super voiture, mon smartphone, voilà. On peut être très gamin relationnellement, voyez. Et Marie.

nous aide à être pleinement dans notre vocation d'enfant de Dieu, sans être dans des gamineries. Et peut-être qu'on pourrait se confesser souvent en disant « j'ai été un sale gamin ». Et qu'il y a beaucoup de choses dans notre comportement, que ce soit l'orgueil, que ce soit l'attachement à des biens matériels, où finalement, on a fait les gamins, quoi. Alors, plutôt que d'être des gamins, soyons vraiment des enfants de Dieu. Laissons Marie nous faire devenir toujours davantage des enfants de Dieu. Qu'est-ce que fait un enfant ? Je regarde aussi ici, là, quand on les voit, hein, il y en a parmi nous aujourd'hui, bienvenue à eux. Un enfant, il ne se prend pas trop au sérieux. Voyez. Il ne va pas revendiquer les titres de gloire. Moi, je suis de la famille de machin, de saint machin. Voyez. Il ne va pas faire ça, l'enfant. Il ne va pas revendiquer aucun titre, aucun diplôme. Un enfant, il est, et puis c'est tout. Voyez. C'est marrant de voir comment un enfant se comporte envers toute personne de manière égale. Il va tutoyer, il va embrasser un président de la République comme une personne handicapée, sans faire aucune distinction. Et nous, qu'est-ce qu'on fait ? Dans nos enfantillages, on distingue des personnes qui vont être plus importantes que d'autres. Ah, vous voyez, plus importantes ? Au nom de quoi ? Avec les yeux de qui plus important ? Voyez ? Un enfant, c'est aussi s'émerveiller de ce qui est beau. Voilà. Et quelque chose de spontané chez l'enfant, dans cette capacité à s'émerveiller de ce qui est beau et souvent de ce qui est simple. Je me suis souvent évertué à offrir des cadeaux qui allaient plaire à mes neveux à Noël et y jouer avec la boîte. Bon, bonne leçon. Pour nous dire finalement, ce qui est en attente, c'est de la simplicité, quoi. Tout simplement de la simplicité. Voyez. Et on a besoin d'être rééduqué à la simplicité dans notre monde très sophistiqué. Dans notre monde qui essaie de nous convaincre que la joie véritable, on l'obtiendra par des divertissements hyper compliqués. Ou en partant en vacances à l'autre bout du monde. Ou en faisant des choses absolument exceptionnelles. Alors qu'en fait, on se rend compte que le vrai repos, on le trouve en se posant dans des lieux comme ici, qui portent une simplicité qui nous est vitale. Et puis, plus que tout, un enfant, il accepte de dépendre. Il sait qu'il dépend. Il sait qu'il ne s'est pas fait lui-même. Il ne cherche pas à se construire tout seul. Il a besoin de ses parents pour être protégé et pour être nourri. La dépendance, c'est pas une limite à notre liberté. C'est la condition de son épanouissement. Voyez. Et quand on comprend qu'on dépend vitalement de Dieu, on peut s'épanouir véritablement comme créature, en reconnaissant que justement, on peut s'épanouir parce qu'on est créature devant un créateur, parce qu'on est pécheur devant un sauveur, ou avec plutôt que devant, oui, il est complètement avec nous. Et c'est ça qui nous permet de véritablement grandir. Voilà. Donc, laissez Marie faire de vous, vous conduire à la juste maturité des enfants de Dieu. Voyez, la juste maturité des enfants de Dieu. Troisième fruit d'accueillir Marie chez nous, comme Saint Jean, eh bien, je vous parlais tout à l'heure de l'imprégnation. Voilà. Au fur et à mesure que Marie est près de nous, ce qui est en Marie devient nôtre. Particulièrement, une vertu essentielle, la douceur. Voilà, la douceur. Voyez. Quelle grande vertu, la douceur. Des fois, je m'amuse à regarder, enfin, je m'amuse, pas pour me moquer, hein, mais avec affection plutôt, hein, à regarder comment se parlent des couples, par exemple, quand ils viennent au lot. Pourtant, ils sont dans un cadre qui devrait être porteur. Et des fois, je me dis, oh, quelle dureté dans la manière de se parler l'un l'autre. Voyez. Parce qu'on sait qu'on s'aime, alors c'est bon, hein, on le sait, donc c'est le principe de base, on n'en parle plus. Comme disait Mac Mahon le jour de son mariage à son épouse, « Madame, sachez une chose, je vous aime, on ne reviendra plus dessus. » Point. Ah, super déclaration d'amour, hein. Voyez. Mais des fois, j'ai l'impression qu'il y a un peu de ça qui se vit dans les couples, ou bien même entre amis. Hein. On sait qu'on s'aime, alors on n'en parle plus. Et puis donc, on va s'autoriser à des paroles, à des gestes d'une dureté qui est quand même bien triste. Voyez. Et, c'est vrai que la dureté, c'est le comportement, je dirais, le plus spontané, enfin, le plus facile d'accès. Voyez. Mais le problème, c'est que dès qu'on va dans la dureté, on va à l'encontre de notre vocation. Voyez. Le Seigneur n'a pas fait de nous des crustacés. Hein. Il a fait de nous des vertébrés. Le vertébré, il a sa solidité intérieure, colonne vertébrale, qui lui permet de tenir debout. Et à l'extérieur, il est mou. On est mou à l'extérieur, voyez, on est tendre à l'extérieur. Oh, franchement, Seigneur, tu aurais pu nous faire une bonne carapace, comme un crabe. Hein. Comme ça, en se frottant contre les murs, on ne s'écorcherait pas. Et surtout, intérieurement, en se frottant aux autres, on ne serait pas blessé. Mais le Seigneur n'a pas fait de nous des crabes. Il a fait de nous des vertébrés. Ceci dit, petite parenthèse, le crabe, il est dur à l'extérieur, mais il est mou à l'intérieur. Hein. Donc, ça, plus on se rigidifie à l'extérieur, plus on se ramollit à l'intérieur. Et ce n'est pas la vocation que le Seigneur a voulu pour nous. Il a voulu qu'on soit tendre à l'extérieur et solide à l'intérieur. Voyez. Donc, Marie nous aide par sa douceur à assumer notre vocation
tendresse. Et ça, ça se vit dans chaque instant. Dans chaque instant, on peut choisir entre un comportement violent ou un comportement tendre. La tentation, c'est de succomber à la violence. Voyez ? L'épanouissement, c'est d'aller du côté de la douceur. Voyez ? Quand Jésus dit « si on te frappe sur une joue, tends l'autre », il ne dit pas « laissez-vous battre ». Jamais on dirait à un homme ou une femme battu par son conjoint « non, mais Jésus a dit de tendre l'autre joue, donc serrez les dents et puis c'est tout, on n'en parle plus ». Non. Tendre l'autre joue, c'est-à-dire présenter une autre face de la réalité. Voyez ? Présenter un autre visage de l'humanité que celui des jeux de violence dans lesquels on est si souvent et qui ne conduisent qu'à quoi ? Qu'à de la violence supplémentaire. Voyez ? Croire à la force de la douceur. En Marie, on a une femme magnifiquement forte et magnifiquement douce, qui nous montre que la douceur, c'est pas le renoncement à la force, c'est son expression la plus sublime pour que ça porte des fruits. Voyez ? Et plus on est au contact de Marie, plus sa douceur devient la nôtre. Même si l'ouvrage est souvent à recommencer au quotidien, surtout quand on a mal dormi et tout ça, bon, il y a aussi des conditions physiologiques pour lesquelles il faut qu'on ait un peu de miséricorde envers nous-mêmes également. Voyez ? C'est important de ne pas mélanger le péché et la limite. Le péché, c'est le consentement au mal. La limite, c'est que physiologiquement, j'ai atteint quelque chose et je ne peux pas aller plus loin. Si je m'énerve parce que je suis fatigué, la solution, ce n'est pas que j'aille me confesser. La solution, c'est que j'aille dormir. Ouais, tout simplement. Le lendemain, ça ira mieux. Je serai plus en forme. Les sœurs ici, au Lod, elles savent très bien me le dire. Elles me disent « Mon père, vous savez, demain, ce n'est pas la peine de vous voir au Lod. » Décrypté, « Mon père, vous êtes fatigué, donc désagréable. » Faites une grasse matinée et vous serez plus agréable et tout le monde en profitera. Et je trouve très beau d'ailleurs qu'elle me le dise ainsi. Je l'accueille toujours et c'est exprimé ainsi avec beaucoup d'affection. Voyez. Quatrième grand fruit de la Vierge Marie, quand on l'accueille dans nos vies, elle transforme et elle élève et elle purifie nos petits efforts. Si au terme de notre existence, il s'agissait simplement de présenter à Dieu nos efforts pour recevoir des récompenses en proportion, excusez-moi, on serait mal. On serait tous très mal. Parce que nos petits efforts, ils vont jamais bien loin. Et voilà que nous avons la Vierge Marie. Je vais vous citer Saint Louis-Marie Grignon de Montfort, un grand apôtre de la spiritualité mariale et un contemporain de Benoît Tranquerel. Il raconte cette histoire. Je vous invite à l'écouter. C'est un pauvre paysan qui, pour payer son fermage au roi, n'a en main qu'une pomme véreuse. Avec un si piètre tribut, il a toutes les chances d'être rejeté par son maître. Mais si pauvre soit-il, il a au moins une immense richesse, celle d'être un ami intime de la reine. Cette dernière, toute remplie d'affection pour l'humble paysan, ne va pas manquer d'arranger les choses. Amie du pauvre paysan et respectueuse envers le roi, n'ôterait-elle pas de cette pomme ce qu'elle a de véreux et de gâté ? Et ne la mettrait-elle pas dans un bassin d'or entouré de fleurs ? Et le roi pourrait-il s'empêcher de la recevoir, même avec joie, des mains de la reine qui aime ce paysan ? Voyez, voilà ce que fait Marie pour nous. Nos petits efforts, toujours un peu véreux, hein, parce que qu'est-ce que vous voulez Quand est-ce qu'on pose des actes de total amour ? Quand est-ce qu'on pose des actes d'absolue gratuité ? C'est toujours un peu mélangé. Bah oui, je fais un don pour aider quelqu'un, mais quand même, s'il reconnaît que j'ai fait un don, hein, et s'il trouve que je suis quelqu'un de bien, c'est pas mauvais la reconnaissance. Hein. Le tout, c'est pas de la rechercher. Voyez. Mais en fait, nos intentions sont toujours un peu mélangées. Voyez. Et Marie, parce qu'elle est l'Immaculée Conception, voyez, Marie vient retirer à nos actes plus ou moins bons ce qu'il y a de véreux, ce qu'il y a de gâté. Voyez. On fait quelque chose de bien, puis après on fanfaronne de l'avoir fait. Touk, touk, touk. Ma Marie, elle vient retirer ce côté fanfaronnage pour que le bel acte soit accueilli par notre Seigneur. Voyez. Cinquième fruit de l'accueil de Marie dans nos vies, le libérer de la peur. Ouais. La peur, c'est quand même quelque chose qui peut bloquer l'élan de vie qui est en nous. Hein. Et puis c'est compliqué parce que nos peurs peuvent avoir quantité de raisons. Pas simplement leur origine, hein. Ça peut être une éducation qui nous a bloqué dans certaines peurs, ça peut être une psychologie, ça peut être des événements de la vie qui ont aussi bloqué en nous certains élans. Voilà, les raisons peuvent être variées, mais aussi le pourquoi on a peur, ça vaut la peine d'identifier. De quoi vous avez peur ? Le pape François avait écrit une très belle lettre aux jeunes pour les rameaux de cette année.
Elle est passée un peu inaperçue, mais c'est une lettre où il parle de la peur. Et je vous le cite parce que quel que soit notre âge, ça peut fonctionner. Et il dit, le premier pas pour surmonter les peurs, c'est de les identifier clairement, pour ne pas se retrouver à perdre du temps et des énergies en proie à des fantasmes sans visage et sans consistance. Voyez. Quand un enfant, on éteint la lumière, il a peur du noir, il est dans un fantasme. Il n'y a pas de grand monstre qui va venir l'attaquer. Il y a peu de chance. Voyez. Donc on a besoin de Marie, une mère qui, soit qui allume la lumière pour nous montrer qu'il n'y a pas de monstre, soit qui nous rassure dans la nuit pour nous dire non, non, mais tu peux dormir tranquille, il n'y a pas de monstres qui vont venir t'attaquer. Voyez. Ou alors elle met une petite veilleuse pour rassurer l'enfant, afin qu'il voit qu'il reste une petite lueur au cœur de la nuit et il va pouvoir s'endormir dans la paix. Voyez. Mettez des mots sur vos peurs. De dire j'ai peur de ceci, précisément. Il me semble qu'on peut distinguer trois grandes peurs dans notre vie spirituelle. La première grande peur, je l'appellerais la peur du sacré. Voyez. Une sorte de peur devant Dieu. On peut avoir peur de Dieu. Alors je distingue la peur de la crainte. Vous savez que dans la Bible, c'est deux choses différentes. La crainte de Dieu, qui est un don d'Esprit Saint, c'est en fait le respect devant sa grandeur, devant sa transcendance. Ça, c'est un don de Dieu à demander. Seigneur, enseigne-moi à te craindre. C'est ça qui est demandé dans les psaumes. En revanche, la peur, il n'y a pas besoin de nous l'inculquer, elle s'impose à nous. Donc on distingue bien la peur de la crainte, d'accord? Donc la crainte est positive, là je parle de la peur vraiment négative. On peut avoir peur de Dieu parce que peut-être que vous avez été éduqué dans des mentalités où Dieu était plus vu sous l'angle de la peur. Et on entretenait ses peurs, peur de l'enfer, peur du démon, ce sont des réalités qui existent, mais qui ne sont pas là pour entretenir nos peurs, qui sont là pour nous ouvrir à un sauveur qui nous en libère. Et c'est pas la même chose. C'est pas le même élan. Voyez. Le peur du sacré, ça vaut la peine de pouvoir l'identifier. Parce qu'en fait, il me semble que quand on est dans la peur du sacré, on n'a pas encore accueilli le mystère du Christ. Dans mes jeunes années de vie de prêtre, je pensais que... Parce que quand même, il y a eu un peu du n'importe quoi dans les années 70-80. Excusez-moi si vous y avez contribué. Mais quand même, il y a eu des liturgies qui étaient vraiment du n'importe quoi. Et je me suis dit, comme jeune prêtre, j'ai été ordonné en 2002, je vais tout faire pour redonner le sens du sacré. C'est-à-dire des liturgies qui soient dignes. Et ça me semble absolument indispensable. Mais aujourd'hui, je ne le dirai plus comme ça. Il ne s'agit pas de retrouver le sens du sacré. Sacré sécateur, sécateur coupé, voyez. Le sacré sépare. Jésus n'est pas venu sacraliser, il est venu sanctifier, il est venu unir, il est venu faire imprégner la réalité du ciel dans notre réalité quotidienne pour que notre réalité quotidienne soit déjà dans la réalité du ciel. Voyez, ça, la sanctification. Jésus n'est pas venu séparer, il est venu unir. Et donc, il ne s'agit pas pour nous d'entretenir un sens du sacré, il s'agit pour nous d'entrer dans un mystère de sanctification. Je trouve qu'on en a un exemple très significatif au lot. Pour entrer dans la chapelle des apparitions, c'est-à-dire pour faire la démarche des pèlerins qui est proposée ici, démarche de proximité avec le Seigneur par la tendresse de Marie, qu'est-ce qu'il faut faire? Il faut monter dans le cœur. Ben non, je ne vais pas monter dans le cœur, c'est un endroit sacré. Sacré pourquoi? Si vous mettez un pied, vous allez exploser? Vous allez être foudroyé sur place? Non. Cette invitation à relier des réalités qu'on pourrait considérer comme séparées, les laïcs ils sont tout juste dignes d'être dans la nef, mais surtout pas dans le cœur. Voyez. Et on sépare le lieu profane et le lieu sacré, alors que le Christ vient sanctifier. Attention, je vous dis ça pour que nos liturgies et notre foi et la manière de nous tourner vers le Seigneur dans la prière soient toujours plus portées par la transcendance. Parce que le sacré, finalement, d'une certaine manière, limite. Il limite Dieu à des lieux sacrés, à des objets sacrés. Alors que la sanctification, ça ouvre. Allez. Donc il s'agit pour nous d'exprimer, et c'est toujours difficile parce qu'on est dans une tension positive entre deux réalités qu'il s'agit de dire en même temps. La proximité de Dieu, la grandeur de Dieu, en même temps. Et nous, quand on préside une messe, on est toujours à se dire, est-ce que c'est ajusté? Est-ce qu'il y a vraiment les deux qui arrivent à passer? La proximité de Dieu et sa transcendance absolue. Et les deux doivent passer. Vous voyez, ils le font avec plus ou moins de bonheur, en fonction des événements ou des capacités que nous pouvons avoir dans nos liturgies. Des fois, dans nos petits villages, ce n'est pas toujours évident de pouvoir exprimer quelque chose de cet ordre. Mais en tout cas, il s'agit d'en avoir le désir d'abord. Voyez. Et remarquez qu'avec cela, on sort des querelles stupides entre tradis et progressistes. Enfin, il est temps qu'on en sorte de tout ça. Et je pense qu'on peut en sortir uniquement par un sens plus grand de la sanctification.
L'autre peur qui peut nous habiter, c'est la peur que Dieu ne veuille pas absolument notre bonheur. Et on prie le Seigneur, « Seigneur, que ta volonté soit faite !» On rajoute entre parenthèses, « Oui, mais bon, j'aimerais quand même un peu contrôler ce qui va en être, parce que j'aimerais que cette volonté corresponde à mon bonheur. » Ah oui, parce que Dieu pourrait vouloir autre chose que notre bonheur. Quel drôle de Dieu ce serait là, voyez. Cette peur peut prendre des teintes différentes. Ça peut être la peur d'être puni par Dieu, la peur de ce qu'il peut nous envoyer dans la vie, la peur de ce qu'il demande d'abandonner. Voilà. S'il demande, le Seigneur demande d'abandonner quelque chose. Je vais y perdre quelque chose pour mon bonheur. Quel serait le Dieu sadique qui demanderait quelque chose pour notre mal? Quand Marie demande à Benoît de sa chèvre, c'est en fait pour le bonheur de Benoît, parce que c'est pour qu'elle soit plus libre. Voyez, et non pas pour qu'elle soit moins heureuse parce qu'elle était bien avec cette chèvre. Est-ce que nous sommes convaincus que quand le Seigneur nous demande d'abandonner, c'est pour notre plus grand bonheur personnel et communautaire, hein. Les deux doivent toujours être tenus ensemble. Des fois, quand on entend certaines paroles de Jésus dans l'Évangile, il est plus dur à un riche d'entrer dans le royaume des cieux qu'à un chameau de passer par le trou d'une aiguille. Ah, quand on pense là à nos comptes en banque, on se dit, bah mince alors. On se dit, s'il faut abandonner quelque chose, qu'est-ce que je vais perdre? Et on voit ce qu'il y a à perdre, on ne pense pas que le Seigneur nous propose un plus grand bien. Allez. Donc croire que le Seigneur veut toujours notre bien. Et pour ça, abandonner l'idée d'une superpuissance au-dessus de nous qui serait toujours prête à nous tomber dessus. Voyez, un peu comme les Gaulois avec la peur que le ciel leur tombe sur la tête. Il reste quelque chose de cela des fois dans notre foi. Voyez, la peur que le ciel nous tombe sur la tête. Voyez, il n'est pas comme ça notre Seigneur. La peur nous paralyse. Pensez à la parabole des talents. J'ai eu peur et je suis allé cacher ton talent dans la terre, dit ce dernier serviteur qui présente au père, enfin au propriétaire, pardon, la pièce qu'il avait donnée. Nickel. Il est en règle. Ouais, mais la peur l'a paralysé. Voyez. Et au lieu de développer ses talents, elle a mis tant pis s'il avait perdu sa pièce. Mais au moins, il aurait essayé. Au lieu de cela, il s'est enfermé dans une sécurité. Il a enfoui le talent dans la terre. Et c'est ça que le maître va lui reprocher. Voyez. Le pape François disait, « Demandons-nous tous si nous avons peur de ce que Dieu pourrait nous demander. Est-ce que je me laisse surprendre par Dieu, comme a fait Marie, ou est-ce que je m'enferme dans mes sécurités ?» Vous voyez, Marie, c'est vraiment l'exemple type de l'abandon sans peur à la volonté de Dieu. À l'Annonciation, elle ne dit pas « Ouais, mais j'aimerais quand même quelques garanties que ma vie va être bien. » Ou alors que ça vaut le coup que je dise oui en abandonnant mon beau projet que j'avais de former un couple avec Joseph et d'avoir une famille nombreuse. Super projet, hein, pas de problème. Ouais, mais ce n'était pas la volonté de Dieu. Et Marie l'accepte. « Que tout se passe pour moi selon ta parole. » Elle ne demande pas des garanties. Elle fait confiance. La troisième peur, qui est un mélange, je pense, de foi et de notre psychologie et de nos blessures de toutes sortes, c'est la peur de ne pas mériter d'être aimé. Ça peut être terrible, cette peur-là. Voyez. Et tout au long de la révélation, le Seigneur nous appelle à reconnaître que nous n'avons rien à craindre de ce qu'il connaît de nous. Oh là là. Quand je sais ce que je sais de moi-même et je me dis que le Seigneur me connaît mieux que moi-même, oh mais il ne peut pas m'aimer, quoi. Je suis trop horrible. J'ai des fois des pensées qui sont trop peu dignes pour que le Seigneur s'intéresse à moi. Ah si, le Seigneur nous aime quoi qu'il en soit. Quoi qu'il en soit. Indépendamment de nos pensées compliquées, indépendamment de ce qui peut habiter nos cœurs. Voyez. Et donc, ne fuyons pas la vérité que le Seigneur sait de nous. Tiens, autre exemple de père, dans le livre de la Genèse, après la chute originelle, Dieu cherche Adam et Ève. Il les a perdus. Et la première question qu'il leur pose, c'est « Où es-tu » Et que répond Adam ? « J'ai eu peur, alors je suis allé me cacher. » Voyez ? J'ai eu peur d'être nu, donc j'ai eu peur d'être à nu devant Dieu. Voyez ? Donc j'ai eu peur de ce que Dieu savait de moi, parce que je me suis dit, forcément, il va y avoir une conséquence, il ne peut pas supporter cela. Voyez ? Alors que Dieu est sauveur et libérateur. Voyez ? Donc lâchez cette peur de crainte de ne pas être aimé. Je cite souvent ce passage des manuscrits du Lot qui est très touchant. Le 8 juin 1672, la mère de Dieu, cette très excellente mère, tendit à Benoît la main à toucher. « Non, mère de Dieu, lui dit Benoît, il n'est pas juste qu'une chair de chienne touche de si belles mains. » Et la violence de Benoît, il n'est pas juste qu'une chair de chienne touche de si belles mains. Elle se déshumanise, Benoît. Au lieu de reconnaître, je suis une pauvre pécheresse, mais Marie, puisque vous me tendez la main, ben, je la prends, j'en ai tellement besoin. Ça, c'est le comportement ajusté devant le Seigneur, voyez.
Maintenant, elle se braque dans une mauvaise manière de se considérer elle-même. Elle n'est pas une chair de chienne. Elle ne peut pas se déshumaniser. Voyez, et on peut avoir tendance à se déshumaniser. Et c'est pourquoi le remède à cela, c'est laisser le Seigneur nous réhumaniser, nous appeler par notre prénom. Dans ce texte que je vous citais tout à l'heure du pape François pour les jeunes au Rameau, il dit voilà, le remède à la peur, bah tiens, comme Marie, à l'Annonciation, ne crains rien, Marie. Allez, le fait qu'elle est appelée par son prénom. Wow, et ça, ça apaise toute inquiétude. Donc, laissez le Seigneur vous appeler par votre prénom. Et vous dire à travers ce prénom que vous avez du prix à ses yeux. Voyez, un prix inestimable à ses yeux. Qu'il vous connaît et qu'il vous aime par votre prénom. Voilà la méditation que je voulais vous proposer pour accueillir la présence de Marie dans votre vie quotidienne. Si on avait plus de temps, mais ça peut faire l'objet non seulement de votre propre réflexion, mais surtout de nos célébrations, il faudrait qu'on évoque aussi la manière dont Marie est présente dans notre vie quotidienne communautaire. Parce qu'elle est notre mère à chacun, mais elle est notre mère à tous. Et à cet égard, chaque célébration, chaque prière devrait nous ouvrir à cette réalité que nous formons un seul corps dans le Christ. Christ est la tête du corps qui est l'Église, hein, dira saint Paul dans la première lettre aux Corinthiens, et que Marie, qui a formé la tête, continue à former le corps. Et donc que Marie fait grandir l'ensemble du corps du Christ dont nous sommes tous les membres. Et donc Marie est aussi mère de nous tous communautairement. Peut-être avez-vous entendu que cette année, le pape François a institué une fête qui existe déjà comme une possibilité, la fête de Marie, mère de l'Église, pour bien signifier qu'elle est mère de chacun d'entre nous, mais elle est aussi mère de nous tous, comme peuple de Dieu, comme corps du Christ, qui continue à grandir dans le sein de Marie, dans les bras de Marie, jusqu'à son déploiement éternel. Alors je vous souhaite de vivre chaque Eucharistie, chaque temps de prière, en laissant aussi Marie faire de nous un seul corps dans le Christ. Gloire au Père et au Fils et au Saint-Esprit, comme il était au commencement, maintenant et toujours, et dans les siècles des siècles. Amen. Au nom du Père, du Fils et du Saint-Esprit. Amen.

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2: Tu aimeras le Seigneur ton Dieu de tout ton cœur, de toute ton âme, de tout ton esprit et de toute ta force. Marc 12, 30.

Bonjour chers frères et sœurs. Dans cet enseignement, j'aimerais dans un premier temps vous parler de la miséricorde de Dieu telle qu'elle se manifeste, telle qu'elle s'exprime dans la contemplation du cœur ouvert de Jésus. Et dans un deuxième temps, cela nous amènera à parler, à dire quelques mots et peut-être quelques petites lumières sur le sacrement de réconciliation. Alors pour mieux entrer maintenant dans le mystère du cœur transpercé, je vous propose d'écouter à nouveau la révélation de ce mystère dans l'Écriture, car tout s'enracine dans l'Écriture et en particulier dans le chapitre 19 de l'Évangile selon saint Jean. Après quoi, sachant que désormais tout était achevé, pour que l'Écriture fût parfaitement accomplie, Jésus dit « J'ai soif ». Un vase était là rempli de vinaigre, on mit autour d'une branche d'hysope une éponge imbibée de vinaigre et on l'approcha de sa bouche. Quand il eut pris le vinaigre, Jésus dit « C'est achevé ». Et inclinant la tête, il remit l'esprit. Comme c'était la préparation, les Juifs, pour éviter que les corps restent sur la croix durant le Shabbat, car ce Shabbat était un grand jour, demandèrent à Pilate qu'on leur brisât les jambes et qu'on les enlevât. Les soldats vinrent donc et brisèrent les jambes du premier, puis de l'autre qui avait été crucifié avec lui. Venus à Jésus, quand ils virent qu'il était déjà mort, ils ne lui brisèrent pas les jambes. Mais l'un des soldats de sa lance lui perça le côté, et il sortit aussitôt du sang et de l'eau. Celui qui a vu rend témoignage. Son témoignage est véritable, et celui-là sait qu'il dit vrai, pour que vous aussi, vous croyiez. Car cela est arrivé afin que l'Écriture fût accomplie, pas un os ne lui sera brisé, et une autre Écriture dit encore, « Ils regarderont celui qu'ils ont transpercé ». Que nous révèle ce passage de l'Écriture? Tout d'abord, qu'au moment du transpercement du cœur, tout était déjà achevé, c'est-à-dire Jésus était déjà mort. Souvenez-vous, il est dit dans un des versets, Jésus dit « c'est achevé » et inclinant la tête, il remit l'esprit. Donc tout ce qui était en quelque sorte nécessaire à notre rédemption était pleinement accompli. Alors, que signifie ce qu'on pourrait appeler ce geste en quelque sorte passif, puisque Jésus le reçoit de la lance du centurion, ce geste silencieux? C'est comme un surcroît de révélation pour nous révéler cet amour dont le Seigneur nous a aimés jusqu'à l'extrême. Sainte Catherine de Sienne déjà se posait cette question sur ce transpercement du cœur alors que tout était déjà achevé. Dans un de ses dialogues, où elle dialogue donc avec le Seigneur dans un dialogue mystique, elle dit « Un jour je demandais au Seigneur, doux agneau immaculé, vous étiez déjà mort sur la croix quand votre côté fut percé par la lance. » Pourquoi donc avez-vous décrété qu'il fût alors frappé et si cruellement blessé? Jésus répondit, pour plusieurs motifs, dont voici le principal. Mon amour pour les hommes était sans mesure, tandis que les souffrances et la torture que j'endurais étaient limitées. Alors là, je fais une parenthèse, un très court commentaire. C'est énorme, c'est immense ce qui est dit là. Parce qu'en fait, même si nous n'avons pas le temps maintenant de le développer, nous savons théologiquement que personne au monde et dans l'histoire n'a jamais autant souffert, n'a jamais été autant plongé dans un abîme de souffrance que Jésus. Et cependant, il dit que les souffrances et la torture étaient limitées. Et à cause de cela, il ne pouvait pas leur manifester l'étendue de son amour. Alors je reprends la citation, « Je ne pouvais pas leur manifester l'étendue de mon amour pour eux, puisque mon amour est sans limite. J'ai donc voulu que mon cœur soit ouvert, par là vous connaîtriez ses secrets intimes, et qu'il vous aimait bien plus que ne peut le montrer une douleur finie. J'ai manifesté tout cela par la plaie de mon côté,
Là, vous découvrez le secret de mon cœur. Mon cœur vous prouve mon amour beaucoup plus qu'aucune souffrance limitée ne pourrait le faire. Et maintenant, nous nous transportons tout de suite en esprit à Paray-le-Monial, au temps de Marguerite Marie, lors de la première apparition du Sacré-Cœur à Marguerite Marie. Voici ce que Jésus lui dit en 1673, précisément en la fête, le 27 décembre, en la fête de Saint Jean l'Évangéliste, le disciple bien-aimé. « Mon divin cœur est si passionné d'amour pour les hommes et pour toi en particulier que, ne pouvant plus contenir en lui-même les flammes de son ardente charité, il faut qu'il les répande. » Donc, voyez, le cri de Jésus en croix, juste avant de mourir, « J'ai soif », ce cri continue maintenant à s'exprimer silencieusement par le cœur ouvert. Voyez comment Jésus dit aussi à Marguerite Marie, cet amour, je ne peux plus le contenir, il faut qu'il se répande. C'est un écho d'ailleurs de ce que nous trouvons aussi dans l'Écriture, en Luc chapitre 12, verset 49, où Jésus dit, je suis venu jeter un feu sur la terre et comme je voudrais qu'il fût déjà allumé. Donc il y a une soif de Jésus particulièrement manifestée en ce lieu de Paray-le-Monial, il y a une soif de se donner et d'attirer chacun de nous vers ces sources d'eau vive, vers la source éternellement jaillissante de sa miséricorde. Et alors, le message de Jésus se fait, si on peut dire, encore plus pressant de notre temps. Il a donné des messages à une sainte de notre temps, de notre siècle, sœur Faustine, religieuse polonaise, qui vient d'être béatifiée tout récemment par Jean-Paul II. Et ainsi donc, les messages qu'elle a reçus sont maintenant vraiment officiellement pour notre temps. Et elle s'inscrit tout à fait dans la ligne de Marguerite Marie, avec, si c'était possible, un accent encore plus fort sur la miséricorde, sur cette soif du Seigneur de nous communiquer sa miséricorde. Et aussi son message s'inscrit plus dans la lumière de la résurrection, alors que pour Marguerite Marie, c'est encore très centré sur l'agonie et sur la passion. Sœur Faustine est entièrement comme illuminée par cette vision du Christ ressuscité qu'elle a reçue et qui est à la base, même au fondement de son message. Alors, voilà ce que Jésus lui dit, « C'est toi que j'envoie vers toute l'humanité douloureuse, je désire la guérir en l'étreignant sur mon cœur miséricordieux. » Et puis, il demande à Sœur Faustine de dire à tous les pécheurs que nous sommes tous, « Dis-leur que je ne cesse de les attendre. Je suis à l'écoute de leur cœur pour capter le moindre battement qui soit pour moi. » Et puis, encore ce message, « De toutes mes plaies, mais surtout de mon cœur, coulent des flots d'amour. » Et puis enfin, cette plainte de Jésus à Sœur Faustine, plainte analogue à certaines qu'il avait exprimées à Marguerite Marie, « Mon cœur souffre car même les âmes consacrées ignorent ma miséricorde et me traitent avec méfiance. Oh combien elles me blessent! Si vous ne croyez pas à mes paroles, croyez du moins à mes plaies. » Donc ce message bouleversant est vraiment donné pour notre temps et le Saint-Père, dans l'homélie de la béatification, a particulièrement insisté à quel point le monde actuel et chacun de nous, nous avions besoin précisément de cette sorte de dimension au sens positif excessive, cette surabondance de la miséricorde qui vient du cœur de Jésus. Et alors, vous savez que dans la providence et dans le plan de Dieu, il n'y a pas de hasard, il y a une certaine cohérence en même temps. Sœur Faustine est née au ciel, sa naissance au ciel, c'est-à-dire son départ de la terre, c'était un 5 octobre. Et il se trouve que lorsque le Saint-Père est venu à Paray-le-Monial, c'était aussi un 5 octobre en 86. Et nous savons que le Saint-Père a une dévotion très particulière au Sacré-Cœur et de façon très particulière, bien sûr, pour Sœur Faustine. Donc nous sommes vraiment aussi en ce lieu où nous pouvons de plus en plus plonger dans cette contemplation de l'amour infini et miséricordieux qui, en quelque sorte, mendie notre confiance, qui mendie notre désir d'aller vers lui.

Alors, si nous essayons de contempler cette miséricorde, nous voyons qu'elle s'enracine, cette miséricorde de Dieu, elle trouve son fondement dans l'amour indicible par lequel Dieu nous a créés. Au premier livre de la Genèse, verset 26, au chapitre 1 de la Genèse, verset 26, Dieu dit « Faisons l'homme à notre image, comme notre ressemblance. » Et dans une interprétation et une lecture chrétienne, nous pouvons y voir comme une sorte de décision très aimante qui vient du plus intime de Dieu. Cette première personne du pluriel « faisant l'homme » comme si les trois personnes de la Trinité délibéraient amoureusement avant de donner naissance à l'homme, homme et femme, la créature de prédilection, en vue de laquelle toute la création visible a été faite. Et là encore, Catherine de Sienne nous éclaire sur cet amour indicible. Si j'en parle, c'est que c'est très important que nous essayons de plonger dans toute l'histoire de notre salut jusqu'aux origines et de contempler en Dieu cet amour éternel dont nous sommes aimés dès avant la fondation du monde, cet amour par lequel il nous a déjà désirés et nous a créés, et cet amour par lequel nous étions déjà dans la pensée de Dieu depuis toujours, préexistant en lui. Voilà ce que le Père du Ciel dit à Catherine de Sienne. « Ma providence est toujours en éveil et je veux te faire comprendre ce que j'ai donné à l'homme. Je veux te faire comprendre que ce que j'ai donné à l'homme est un effet de cette providence souveraine. C'est ma providence qui l'a créé quand, regardant en moi-même, je fus épris d'amour pour ma créature et pris plaisir à le créer, l'homme, à le créer à mon image et ressemblance, suivant un ordre parfait. » Et c'est donc cet amour premier, éternel, qui fonde la miséricorde de Dieu. La miséricorde de Dieu est liée à son amour créateur. Et Jean-Paul II l'explique admirablement dans son encyclique « Dives in Misericordia », son encyclique sur la miséricorde, qui date de 1980. Il explique que Dieu s'est lié comme créature à sa Dieu s'est lié comme créateur à sa créature par un amour particulier. Or, par nature, l'amour exclut le désir du mal à l'égard de celui auquel on a une fois fait don de soi-même. En d'autres termes, Dieu a vraiment fait don de soi-même en nous créant. Et le pape cite cette parole de la sagesse, « Tu n'as de dégoût pour rien de ce que tu as fait. » Oui, en nous créant à son image, comme sa ressemblance, Dieu se donne. Il accepte en quelque sorte le risque de livrer ce qu'il y a de plus intime à lui, la communion d'amour trinitaire, pour que par l'homme, il y ait comme un reflet de cette communion dans le monde visible. En créant l'homme à son image, Dieu fait déjà une alliance éternelle avec lui. Il se lie à lui par pur amour, et cet amour est fidèle. Dans Jérémie, « D'un amour éternel je t'ai aimé, aussi t'ai-je maintenu ma faveur. » Et puis dans Isaïe, « Les montagnes peuvent s'écarter, mon amour ne s'écartera pas de toi, mon alliance de paix ne chancellera pas. » Après l'acte de la création, du côté de l'homme est venu cet acte d'insoumission, le péché originel, la chute, au chapitre 3 de la Genèse, et voilà Dieu qui recherche l'homme. L'homme qui se cache derrière les arbres du jardin. « Où es-tu ?» C'est l'appel de Dieu. C'est le cri d'un père qui vient de perdre l'enfant bien-aimé en qui il avait mis tout son amour. Et ce cri, cet appel de Dieu traverse toute l'histoire humaine et s'adresse à tout enfant d'homme qui vient en ce monde dans la condition d'exilé, loin de la maison du Père. Toute l'histoire du salut consiste en cette initiative du Père très aimant qui attend et qui désire le retour de tous ses enfants vers lui. Et le cœur du Christ, transpercé sur la croix,
est, pourrait-on dire, comme la manifestation silencieuse de cet appel du Père. Et en même temps, le cœur du Christ, c'est aussi le lieu de la réponse parfaite de l'homme, cette réponse parfaite que seul le Fils incarné pouvait donner. « Me voici, ô Dieu, je viens pour faire ta volonté. » Contempler ici apparaît le mystère du cœur sacré, ouvert à jamais pour nous, c'est entrer peu à peu dans l'étreinte ineffable du Père et du Fils. En lui, dans le Christ et par lui, le Christ, le Père nous accueille chacun et nous étreint, comme dans la parabole du Fils perdu et retrouvé, Luc chapitre 15. Il nous étreint dans le feu d'amour de l'Esprit Saint. Oui, vraiment, ivre de joie, allons puiser les eaux aux sources du salut. Une des grandes grâces vécues ici à Paray le Monial, grâce qui précisément nous permet de nous abreuver vraiment à cette source éternellement jaillissante qu'est le cœur du Christ, c'est le sacrement de réconciliation, la confession. C'est un sacrement si merveilleux, et pourtant parfois il fait un peu peur. Nous verrons plus tard l'une ou l'autre difficulté qui peuvent affleurer à notre imagination par rapport à ce sacrement. Mais pour le moment, essayons de comprendre, encore à l'aide de quelques passages de l'Écriture ou de paroles de saints, à quel point Jésus nous attend dans ce sacrement, à quel point il a soif de se donner et de nous entraîner dans la joie du Père, dans la joie du ciel. Déjà dans l'Ancien Testament, dans le livre du prophète Osée, au chapitre 11, déjà dans le livre d'Osée, les paroles bouleversantes du Seigneur à son peuple infidèle sont comme l'expression anticipée de l'amour qui jaillira du cœur du Christ. Mon peuple est cramponné à son infidélité. On les appelle en haut, pas un qui se relève. Comment t'abandonnerai-je, Éphraïm? Te livrerai-je, Israël? Comment te traiterai-je comme Adma? Te rendrai-je semblable à Tseboïm? Mon cœur en moi est bouleversé. Toutes mes entrailles frémissent. Je ne donnerai pas cours à l'ardeur de ma colère. Je ne détruirai pas à nouveau Éphraïm, car je suis Dieu et non pas homme. Au milieu de toi, je suis le Saint et je ne viendrai pas avec fureur. Et dans le Nouveau Testament, il y a tellement d'invitations. Et d'abord, l'invitation de Jésus à venir déposer nos fardeaux à ses pieds. Matthieu 11, verset 28. Venez à moi, vous tous qui peinez et ployez sous le fardeau, et moi je vous soulagerai. C'est aussi une invitation très claire au sacrement de réconciliation. Venir déposer tout ce qui peut-être pèse depuis des années parfois sur notre conscience, sur notre mémoire, tout ce que nous n'arrivons pas à déposer par nous-mêmes. Venez à moi, vous tous qui peinez et ployez sous le fardeau, et moi je vous soulagerai. Chargez-vous de mon joug et mettez-vous à mon école, car je suis doux et humble de cœur, et vous trouverez soulagement pour vos âmes. Oui, mon joug est aisé et mon fardeau léger. Et puis d'autres paroles, cette parole de Jean, le disciple bien-aimé, dans sa première épître, au chapitre 3, « Devant lui, nous apaiserons notre cœur, si notre cœur venait à nous condamner. » Car Dieu est plus grand que notre cœur et il connaît tout. Et enfin, le cœur même de la révélation, si on peut dire, dans l'évangile de Jean, chapitre 3, Dieu a tant aimé le monde qu'il a donné son Fils unique, afin que quiconque croit en lui ne se perde pas, mais ait la vie éternelle. Car Dieu, nous l'avons cité hier dans l'enseignement de Martine et Jean-Michel, car Dieu n'a pas envoyé son Fils dans le monde
pour juger le monde, mais pour que le monde soit sauvé par lui. Encore une fois, par toutes ces paroles, le Seigneur mendie notre confiance en sa miséricorde. Que l'homme assoiffé s'approche, dit le livre de l'Apocalypse, que l'homme de désir reçoive l'eau de la vie gratuitement. Il mendie notre confiance en sa miséricorde. Il le fait aussi par les paroles de feu qu'il communique, par les paroles de feu qu'il communique à ses saints. Et en particulier, là aussi encore, sœur Faustine, par rapport à cet appel à la miséricorde, même si les péchés, donc du pécheur, étaient noirs comme la nuit, en s'adressant à ma miséricorde, le pécheur me glorifie et fait honneur à ma passion. À l'heure de sa mort, moi-même je le défendrai comme ma gloire. Il faut peser chaque mot, je le défendrai comme ma gloire. Lorsqu'une âme exalte ma bonté, Satan tremble devant elle et la fuit jusqu'au fond de l'enfer. Et encore, toujours Jésus à sœur Faustine, je veux que les prêtres proclament ma très grande miséricorde. Je veux que les pécheurs m'approchent sans crainte d'aucune sorte. Les flammes de ma miséricorde me consument. Je suis pressé de les déverser. Là encore, nous rejoignons Luc 12. Je suis venu jeter un feu sur la terre. Je suis pressé de les déverser sur les âmes. Aucun péché, fût-il un abîme d'abjection, n'épuisera ma miséricorde, car plus on y puise, plus elle augmente. Voyez donc comment le Seigneur nous appelle, et Claude Lacolombière, par ailleurs, dit dans une de ses lettres à une de ses dirigées que ce qui offense le plus le Seigneur, ce ne sont pas nos péchés, mais c'est notre réticence à nous jeter dans les bras de Dieu, dans le cœur de Jésus. Cela, ça le blesse profondément, comme si sa miséricorde était trop courte pour nous sauver. Et c'est là que nous avons besoin d'une réelle conversion, car nous mesurons la miséricorde de Dieu à notre pauvre mesure humaine, alors qu'elle est sans limite, qu'elle est comme un océan, toujours prêt à nous accueillir dans son abîme. Et aussi le curé d'Ars qui dit « Le bon Dieu est aussi prompt à nous accorder son pardon quand nous le lui demandons qu'une mère est prompte à retirer son enfant du feu. » Et nous savons aussi ce que la petite Thérèse a dit lorsqu'elle dit que les péchés les plus noirs, dès lors qu'on les jette dans la miséricorde du Seigneur, sont comme une goutte d'eau dans un incendie, c'est-à-dire que instantanément nos péchés s'évaporent.

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1: Voyons donc maintenant en quoi consiste ce merveilleux sacrement. Et nous aborderons peut-être l'un ou l'autre obstacle psychologique ou spirituel qui nous empêcherait d'y accéder. C'est un sacrement d'une beauté très grande et qui a ses exigences. Il faut le situer par rapport à la sainteté même de Dieu, au fait que Dieu, dès l'Ancien Testament, nous demande d'être saints comme lui-même est saint. Soyez saints, car moi, votre Dieu, je suis saint. Lévitique 19, verset 2. Et cela sera bien sûr repris et surtout accompli en Jésus. Vous soyez parfaits comme votre Père du ciel est parfait. Matthieu 5, verset 47. En étant plongé dans le baptême, dans la mort et la résurrection du Christ, nous sommes appelés à être de plus en plus configurés au Christ, semblables à lui. Lui qui est vraiment le seul saint, le seul innocent, le seul parfaitement pur. Et donc le baptême, c'est vraiment le sacrement fondamental par excellence qui fait de nous des êtres entièrement nouveaux. Seulement, la réalisation de cette nouveauté, de cette vie nouvelle, nous devons nous rappeler que cette grâce, nous la portons dans des vases d'argile. Et donc cette réalisation de la vie de la grâce dans notre être, dans toutes les dimensions de notre personne, se fait nécessairement progressivement et à travers tout un cheminement, à travers un combat spirituel, à travers les tentations, à travers des chutes, des rechutes. Et cette grâce du baptême, cette grâce initiale doit être cultivée, elle doit sans cesse être réactualisée. Elle est l'objet d'une tendre pédagogie de Dieu. Et ce n'est bien sûr pas d'un seul coup que nous pouvons devenir comme Jésus ou comme Marie. Le sacrement de réconciliation prend tout son sens si on le regarde à la lumière du sacrement fondateur qu'est le baptême. C'est-à-dire que le péché nous éloigne ou nous fait perdre quelque chose de la grâce du baptême et le sacrement de réconciliation nous réenracine dans cette grâce baptismale. Et donc, le sacrement de réconciliation est un moyen qui nous permet de rester sur ce chemin de sainteté que le Seigneur veut pour nous. Et je vous rappelle, je nous rappelle l'enseignement du Concile Vatican II qui est vraiment pour toute notre époque, selon lequel nous sommes tous appelés à la sainteté. C'est pour cela que nous sommes ici, pour recevoir cette grâce du désir d'abord et puis ensuite du cheminement dans la sainteté. Et le sacrement de réconciliation nous rappelle aussi cette chose importante que en soi, le péché, la substance même du péché, est radicalement incompatible avec la sainteté de Dieu. Souvenez-vous les paroles du psalmiste au psaume 51, qu'on appelle le Miserere. Contre toi et toi seul, j'ai péché. Bien sûr, il nous arrive de pécher contre nos frères, contre nous-mêmes, en couple, en famille, en communauté. Mais en fait, ultimement, celui qui est le plus atteint, c'est Dieu. Parce que sa sainteté, son innocence, sa pureté sont infinies. Et tout péché, même ce que nous appelons les péchés véniels, tout péché l'atteint infiniment. Mais en même temps, ce mystère qui nous est révélé par le cœur de Jésus, c'est que le pardon de Dieu aussi est infini, inépuisable, sans cesse donné, et que par son sacrifice sur la croix, le Christ nous a pardonné tous nos péchés. Le pardon est donné, gratuitement. Et le sacrement de réconciliation nous permet de recevoir toute l'efficacité et les fruits de ce pardon, de permettre à Dieu d'agir dans ce pardon qu'il nous donne. Donc il ressort qu'avoir recours à ce sacrement, C'est d'abord aussi de notre côté faire un acte d'amour à Jésus qui, encore une fois, mendie notre confiance. J'allais dire, il mendie notre péché. Il ne nous dit pas de fuir notre péché. Il nous demande de le lui donner. Là où le péché abonde, dit l'Épître aux Romains, la grâce surabonde. Et donc, le désir de Dieu est de nous rendre de plus en plus saints par ce sacrement, de plus en plus semblables à lui, de plus en plus heureux et spirituellement épanouis dans la grâce de notre baptême. Il ne s'agit pas d'un règlement de compte. Il ne s'agit pas de dire « j'ai péché, donc la barbe, il faut que j'aille me confesser ». C'est un acte d'amour. C'est s'ouvrir à une grâce chaque fois plus grande. C'est permettre à notre cœur de recevoir une capacité toujours plus grande. Notre cœur s'élargit pour recevoir toujours plus.

l'éducation a ceci de radical que ce n'est pas uniquement le pardon, j'allais dire, arithmétique de tel ou tel péché que l'on confesse, mais que c'est tout notre être qui est comme ressaisi dans la grâce de Dieu. Et donc, ce sacrement réactive toutes les autres grâces reçues. Il est certain, par exemple, que la capacité de se pardonner en couple, de se réconcilier en couple, de pouvoir plus partager avec un cœur d'enfant dans l'humilité, cette capacité se puise d'abord dans cette démarche d'humilité par laquelle, comme un enfant, nous sommes allés personnellement nous jeter dans les bras du Père pour nous entendre dire ces mots d'amour par lesquels nous sommes beaux à ses yeux, revêtus du manteau de l'innocence, avec l'anneau au doigt. Je fais bien sûr référence au fils perdu et retrouvé, Luc 15. Et c'est comme ça que la vie de famille peut grandir, parce que le Christ, à ce moment-là, vient prendre encore plus de place. Il agit dans ce sacrement de mariage dans lequel lui-même s'engage, et le sacrement du pardon, le sacrement de réconciliation, est vraiment une grâce fondamentale pour ensuite cette vie d'amour, de communication de bien qu'est la vie conjugale, et bien sûr aussi la vie avec les enfants. Et lorsque le prêtre donc dit « Moi, au nom du Père, du Fils et du Saint-Esprit, je vous pardonne tous vos péchés », c'est tout notre être, toute notre vie, mais aussi toutes les situations dans lesquelles nous sommes, qui sont comme ressaisies et reçoivent une nouvelle virginité. Et y compris toute cette part de nos personnes encore obscures, cette part encore très obscure de nous-mêmes, tout ce qui est encore connivence, complicité parfois avec le péché. Et bien sûr, tous les péchés sont pardonnés, y compris ceux que nous n'avons pas avoués de vive voix, tout simplement parce qu'ils n'étaient pas dans notre esprit au moment de la confession.

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1: Alors, il est vrai qu'il y a quelques petits obstacles, parfois, dans le sacrement de réconciliation. Un de ces obstacles, c'est le fait de se dire « Pourquoi dois-je aller trouver un prêtre ?» Finalement, il y a toujours un côté un peu humiliant à aller trouver une personne, la personne du prêtre, donc, et à lui dire « Les péchés ». Et là, je voudrais donner une réponse, je m'inspire pour cela d'un enseignement déjà ancien du père André Léonard, qui est maintenant l'évêque de Namur, et qui, dans son temps, m'avait beaucoup éclairé par rapport à ce problème. Pourquoi ne suffit-il pas de se mettre simplement face à Dieu, de lui dire directement nos péchés, et puis de recevoir le pardon directement de Dieu? Alors, selon le père Léonard, il est vrai qu'il y a quelque chose d'humiliant à aller voir le prêtre et à lui déballer ses péchés. Alors tout d'abord, nous ne devons pas oublier que si on voit le prêtre, c'est d'abord le Christ qu'on va voir. Mais le Christ a voulu qu'on passe par la médiation de l'Église, et en l'occurrence du prêtre. C'est toute autre chose de dire les péchés, de les exposer, même si c'est humiliant un peu, que de les donner

directement à Dieu, ou cela resterait en quelque sorte comme quelque chose de pas vraiment formulé ou d'un peu intérieur. Cela est très lié au mystère pascal du Christ. Le Christ, lui, a été exposé publiquement sur la croix. Il n'a pas craint l'infamie de la croix. Et lui qui est absolument sans péché, le seul innocent, le seul pur, il a pris sur lui tous les péchés du monde et il a été exposé à la face du monde. Tous nos péchés et leurs conséquences, il a accepté de les porter. Il a été humilié jusqu'à l'extrême et défiguré par le péché du monde sur le Golgotha. Il n'avait plus apparence humaine, dit l'Écriture, lui le plus beau des enfants des hommes. Il a pris sur lui nos péchés pour les absorber dans sa sainteté, pour nous communiquer sa propre sainteté, sa pureté, son innocence. Et donc, cette étape du sacrement de réconciliation qu'on appelle l'aveu, qui consiste à dire au prêtre nos péchés, même ceux qui sont les plus humiliants, eh bien, il faut considérer cette étape comme une marche avec le Christ vers le Golgotha, où il nous demande de mettre tous nos péchés sur ses épaules, sur sa croix. Il va clouer les péchés sur la croix. Tout ce qui en nous est encore connivence avec l'homme ancien par rapport à l'homme nouveau que nous sommes devenus par le baptême. Il nous est donc demandé de participer à cet acte pascal, de passer par cette petite humiliation et ainsi de participer d'une façon infinitésimale à cette humiliation que le Christ a voulu subir publiquement, alors que, encore une fois, en lui, il n'y avait pas trace de péché. Et alors c'est ça, c'est notre chemin de croix dans le sacrement de réconciliation, et même le fait de se trouver peut-être devant un prêtre qui risque de ne pas toujours nous comprendre, ou qui parfois est impatient, ou au risque même parfois de se faire, ça c'est plutôt de notre côté, du côté du pénitent, l'imagination. Qu'est-ce qu'il va penser de nous? Notre réputation va en prendre un coup. Alors là, je voudrais vous rassurer, le Seigneur, tout d'abord, je voudrais vous dire en tant que prêtre, à quel point on est édifié et évangélisé souvent par les pénitents qu'on reçoit. Et quand on voit parfois certains aveux sur des péchés où on voit vraiment que l'Esprit Saint est présent pour pouvoir les discerner, eh bien, on n'est pas fier soi-même souvent. On se dit, mon Dieu, si j'avais vraiment ce sens de la beauté, de la bonté, de la sainteté. Donc c'est une grande grâce pour le prêtre, une grâce de conversion pour lui. Et au même temps, le Seigneur donne toujours, même si c'est pauvrement, visiblement, donnera toujours la grâce au prêtre qui, à ce moment-là, agit, même à travers sa propre faiblesse, au nom du Christ. Et pour ce qui me concerne, en tout cas, je peux vous rassurer, quand j'administre le sacrement, une fois que j'ai terminé, j'oublie tous les péchés qu'on m'a dit. Je n'oublie pas forcément les intentions qu'on m'a données, ça non, mais la substance des péchés, eh bien, je les oublie complètement. Et heureusement, vous me direz, parce que j'aime bien dormir quand même la nuit. Donc, il y a vraiment une grâce qui est donnée au prêtre, qui agit au nom du Christ. Et d'ailleurs, quand je dis « j'oublie tous les péchés », ce n'est qu'une participation à ce que Dieu dit de façon magnifique dans l'Écriture, dans l'Ancien Testament, « je ne me souviendrai plus de vos péchés ». Alors, une fois l'aveu terminé, nous entrons en quelque sorte dans le mystère du Samedi Saint. Alors ça, c'est le moment où nous sommes ensevelis avec le Christ, nous sommes comme dépouillés et nous sommes en attente. C'est le moment où le prêtre peut nous donner quelques conseils, justement, et qu'il faut prendre vraiment comme la parole de Dieu pour nous aider à vivre d'une façon nouvelle l'étape qui va suivre. Mais prenons l'habitude pendant ce temps où le prêtre nous parle d'être dans une totale disponibilité. Nous ne revenons plus en arrière. Ce n'est pas le temps du scrupule de dire « mon Dieu, j'ai justement oublié ce péché-là que je voulais dire ». Non, le Seigneur connaît l'intention de nos cœurs. Il sait très bien que si nous ne l'avions pas oublié, nous l'aurions dit. Donc c'est le moment d'être vraiment reposé avec le Christ pour recevoir la puissance de la résurrection.
Et alors vient le grand moment de l'absolution, c'est le pardon sacramentel, c'est le dimanche de Pâques, c'est la résurrection. Et à ce moment-là, nous sortons avec le Christ du tombeau pour une vie nouvelle, pour une nouvelle étape de résurrection, restaurée dans la grâce initiale du baptême. Et alors, nous pouvons recommencer avec une force toute nouvelle, avec la force même de la résurrection du Christ. Un autre obstacle, souvent, je vais peut-être le traiter plus brièvement, c'est qu'on se dit à quoi ça sert d'y retourner tout le temps, parce que je tombe tout le temps dans le même péché. Alors on est découragé, et on se dit, oui, voilà, je reçois la grâce du pardon, mais voilà que je rechute sans cesse et sans cesse, et il faut que j'aille dire encore au prêtre, voilà, une fois de plus, je suis retombé. Et alors on croit que ça ne sert plus à rien. Alors là, c'est faux. Pour cela, je vais prendre une image que j'aime bien prendre. J'aime beaucoup les longues promenades et les longues marches en montagne. Et donc, je compare souvent la vie spirituelle à une longue ascension en montagne. Alors on part, ça c'est notre conversion, on part de la vallée et on se met en route vers les hauteurs. Et alors au début, c'est très beau, le chemin est large. On voit, même si c'est encore très loin, on voit le sommet magnifique, enneigé, baigné de lumière. Ça, c'est déjà la vie éternelle qui nous attend et qui nous est parfois donné de contempler à l'avance. Et puis, en même temps, on marche d'un bon pas et on voit que la vallée est déjà loin. Donc, on voit qu'on a progressé en sainteté, etc. Donc là, tout va très bien. Et puis, à un moment, le chemin fait un détour. On s'enfonce dans la forêt, dans les broussailles, les ronces. Et puis, le chemin devient raide. Et puis il y a des cailloux, et on s'essouffle. Et alors, on ne voit plus rien, ni la vallée d'où on est parti, ni le sommet vers lequel on se dirige, on n'a plus de repères, c'est la marche dans la foi, dans l'aridité du quotidien, dans l'usure parfois et dans la persévérance. Et alors, on s'essouffle, et on trébuche, on peut même tomber, et parfois on glisse même 2 mètres en arrière, c'est possible, mais jamais cela signifie qu'on revienne à la vallée, au point zéro. Le chemin continue, même s'il est plus difficile. Et de sacrement de réconciliation, en sacrement de réconciliation, le Christ est tout près de nous. Il nous fait progresser à petits pas. Chaque fois que nous remettons ce péché que nous voudrions bien ne plus jamais commettre, eh bien le Christ nous dit « Ne t'inquiète pas, remets-le-moi, je t'en guéris ». Même si c'est encore dans le secret, même si c'est encore souterrain, fais le pas suivant avec moi, je te tiens par la main. On fait 1, 2 ou 3 pas et puis de nouveau c'est l'essoufflement, peut-être de nouveau on trébuche, de nouveau on chute, mais les pas ont été faits et ainsi de suite on avance toujours. Il est indispensable précisément de toujours remettre ce qui nous pèse dans le sacrement de réconciliation pour pouvoir un jour déboucher soit sur une magnifique clairière où le Seigneur nous montre que finalement il nous a vraiment délivrés de ce péché, soit, eh bien, ça peut arriver, parfois le Seigneur laisse certaines conséquences de péché comme une participation à sa croix, comme il l'a fait avec saint Paul, cette fameuse écharde dont parle saint Paul dans sa deuxième épître aux Corinthiens. 3 fois saint Paul a prié pour en être délivré, cette écharde dans la chair, et le Seigneur lui a dit non, ma grâce te suffit, car ma puissance se révèle dans la faiblesse. Je voudrais encore dire que le sacrement de réconciliation n'a pas seulement un effet personnel sur nous, c'est toute l'Église qui est engagée dans notre démarche. Le catéchisme de l'Église catholique rappelle que lorsque nous faisons pénitence, c'est l'Église tout entière qui, avec nous, fait pénitence. Et de même que lorsque nous péchons, nous atteignons quelque chose dans le mystère de l'Église et dans le monde même, de même lorsque nous nous confessons, il y a une grâce qui est donnée à toute l'Église et quelque chose se passe dans le monde. Une grâce que nous ne pouvons pas soupçonner tant que nous sommes ici-bas. Et là je rappelle les paroles du pape Jean-Paul II dans son exhortation réconciliation et pénitence, sur cet aspect ecclésial et universel aussi de ce sacrement et qui est rappelé par le catéchisme. Il faut rappeler que la réconciliation avec Dieu a comme conséquence, pour ainsi dire, d'autres réconciliations qui porteront remède à d'autres ruptures
produite par le péché. Le pénitent pardonné se réconcilie avec lui-même dans la profondeur de son être, où il récupère la propre vérité intérieure. Il se réconcilie avec les frères que de quelque manière il a offensés et blessés. Il se réconcilie avec l'Église. Il se réconcilie avec la création tout entière. Alors, il aurait fallu dire encore beaucoup de choses, mais au terme, il nous faut conclure maintenant, au terme de cet enseignement, laissons-nous attirer par le cœur du Christ qui veut se donner, qui veut communiquer les merveilles de sa grâce. Et écoutons pour terminer encore Marguerite Marie disant à ses novices, « Le Sacré-Cœur est un abîme d'amour. Si nous sommes dans un abîme de privation, ce cœur divin est un abîme de toute consolation. Si vous êtes dans un abîme de misère, allez les abîmer dans celui des miséricordes, de ce cœur adorable. Lorsque vous vous trouverez plongé dans un abîme de tristesse, allez l'abîmer dans celui de la divine joie de ce sacré cœur. Si vous vous trouvez dans un abîme de crainte, abîmez-vous dans celui de confiance du Sacré-Cœur. Que Marie, notre mère, la première des sauvées, notre avocate qui ne cesse d'intercéder pour nous, nous entraîne de plus en plus dans cette joie du Père, dans cette joie du Fils, dans la joie de l'Esprit-Saint. Qu'elle nous montre Jésus, le fruit béni de son sein. Amen.

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3: Le royaume des cieux est comparable au levain qu'une femme a pris et qu'elle a enfoui dans 3 mesures de farine, jusqu'à ce que toute la pâte est levée. Matthieu 13, 33.

Alors, je rappelle qu'hier, nous avons vu les secrets de la patience conjugale à chaud et à froid. Donc, un couple vient me trouver au cours d'une semaine de retraite en foyer de charité. Bon, le monsieur est évidemment venu pour poursuivre sa femme. Parce que vous savez que ça arrive que les hommes suivent leur femme. Oh, ça me fait rappeler l'histoire. Tout un groupe d'hommes qui arrivent à la porte du paradis. Alors Saint-Pierre leur dit, vous allez vous mettre en deux colonnes. Ceux qui ont toujours obéi à leur femme et les autres de l'autre côté. Ils se mettent presque tous dans la file de ceux qui ont toujours obéi à leur femme. Il y en a un autre malheureux qui est là de l'autre côté. Qu'est-ce que tu fais là, dit Saint-Pierre. Hey, c'est ma femme qui m'a dit de me mettre là, qui fait. Je ne peux pas dire ça devant un public d'hommes trop macho quand même. Bon. Donc, ce que femme veut peut parfois correspondre à la volonté de Dieu sur nous. Donc, ils viennent me voir. Rappelle-toi, Louis, je change les prénoms, l'énergie avec laquelle tu as alors défendu ton point de vue. Ma femme ne comprend pas que je puisse m'investir autant dans mon activité professionnelle. Chaque fois que je rentre en retard sur l'horaire prévu, j'ai droit à une remarque désobligeante et à une bouderie de sa part. Et tu lui répondais, Hélène, qu'il n'avait jamais réussi à saisir la raison profonde de ton amertume. Non, je ne suis pas jalouse de ton ardeur au travail, ni de ta réussite professionnelle, bien au contraire. Mais j'ai de plus en plus l'impression que tu t'ennuies avec moi, que je ne représente plus grand-chose à tes yeux, qu'il n'y a plus que le boulot qui t'intéresse. Que vous ai-je alors répondu ? Je ne peux pas mettre dans un livre le ton avec lequel je l'ai dit. Quand allez-vous cesser de jouer les juges de paix l'un vis-à-vis de l'autre? Ne pourriez-vous pas réapprendre à vous exprimer votre amour sans y ajouter constamment la justification de votre dernier retard ou de votre dernière bouderie? Au lieu de discuter face à face, ne pourriez-vous pas vous asseoir l'un à côté de l'autre sur un canapé, comme vous le faisiez sans doute lors de vos premières rencontres, le bras posé sur l'épaule de l'autre? Et je te disais, Louis, avec une certaine fermeté, apprends à te taire. T'es un commercial, vous voyez, il y avait un bagout terrible, le gars. Apprends à ne plus argumenter avec ta femme, comme tu le fais dans ton travail, quand tu dois discuter affaires avec tes clients ou salaire avec ton personnel. Réapprends à passer du temps avec Hélène, comme tu aimais le faire, je suppose, durant tes fiançailles. Tu n'hésitais pas alors à parcourir des centaines de kilomètres pour la retrouver l'espace d'un week-end. Je vous disais encore, réapprenez petit à petit l'art de rester l'un près de l'autre en silence. Vous avez un tas de couples qui s'étreignent dans l'alcôve ou qui discutent face à face, mais qui oublient l'art de rester l'un à côté de l'autre sur un canapé en silence. J'ai réconcilié comme ça quelques couples avec la technique du canapé. En silence. Parce qu'il paraît que l'odeur a beaucoup d'importance dans le rapport sexuel, dans l'attirance de l'homme ou de la... Vous ne vous dégoûtez pas, mais vous énervez à discutailler toujours. Réapprenez l'art de rester l'un près de l'autre en silence. Vous ne bêtifiez pas lorsque vous vous interdisez de discuter afin de goûter la joie toute simple de vous tenir la main ou de vous embrasser. Vous me confiez d'ailleurs la dernière acquisition que vous venez de faire, un canapé pour votre salle de séjour. Je constate avec plaisir que vous avez reçu mon message à 100%. Bon. Alors, je prends les questions sans y avoir été préparé. C'est beaucoup plus vivant. Donc, vous allez voir comment je réagis. Je découvre. Bon. Vous avez dit hier que l'on avait le droit de se mettre en colère. J'ai dit le contraire. Vous voyez l'importance? On me fait dire... C'est la raison pour laquelle, normalement, je distribue des polycopiés après chacune de mes conférences. Et je n'ai pas dit, j'ai dit que c'était un péché de se mettre en colère. Se fâcher, ce n'est pas se mettre en colère. On peut se fâcher avec une certaine vigueur contre des élèves ou contre des enfants, mais on ne se met pas en colère. La colère, c'est un manque de maîtrise. C'est peut-être pas grave. Encore que l'embêtement de la colère, c'est que ça supprime le dialogue conjugal. Il y a des sujets qui deviennent tabous parce que monsieur ou madame prennent la mouche dès qu'on aborde le sujet. Je continue, mais la colère est destructrice, entre autres, par rapport aux enfants, etc. Bien sûr. Donc,
Merci pour la question, un malentendu en moins. J'ai dit qu'être énervé par son conjoint, par un prédicateur, ce n'est pas un péché, c'est une croix. Hein? Mais se mettre en colère, c'est un pronominal, c'est un verbe actif. Quand je fais un topo pour réconcilier les gens avec le sacrement de réconciliation, j'insiste beaucoup là-dessus. Ne vous accusez pas d'être énervé par votre mari, mesdames, ça c'est pas un péché, c'est une croix. Où s'arrête la providence? Nulle part. Tout est providentiel. Bon, c'est évident que je m'attendais à avoir une question là-dessus. Parce que c'est tellement contesté aujourd'hui, dans le peuple chrétien d'Occident. Je mangeais tout à l'heure à côté d'un évêque de Bangui. C'est pas un problème pour les Africains. Ils ont d'autres problèmes. Mais nous, nous avons une sacrée tendance à ne plus croire à ce grand mystère, je reviens, de la providence. Mère Teresa, en soi la souffrance n'est rien, mais la souffrance partagée avec la passion du Christ est un don merveilleux. Alors je rappelle, la providence c'est le mystère affirmé par la Bible et réaffirmé par Jésus, à savoir que Dieu mène le monde, il est le maître des temps et de l'histoire. J'en discute.